0: vie. Et finalement, quand je me suis mis à l'écriture d'abord de scénarios pour le cinéma, d'ailleurs je développe un scénario, un film maintenant avec François-Xavier de Maison, qui sera réalisé par Olivier Marchal, j'ai écrit vraiment dans cette discipline de toujours rester dans la réalité et dans la fiction, parce que mon travail de journaliste, c'est aussi de ramener, vous savez, l'information. Donc, la fiction vous permet bien évidemment de synthétiser, comme dans mon roman et mon héros Théo, plusieurs personnages, plusieurs histoires, mais il me permet aussi de raconter à travers ces différentes histoires ce syndrome de l'imposteur que vit Théo. Donc du coup, oui, il y a beaucoup de moi dans ce héros, mais il y a aussi d'autres personnes qui sont venues s'imbriquer dans son histoire.
1: Alors je vais vous citer le syndrome de l'imposteur. C'est vous, c'est moi, ce sont des femmes et des hommes qui se sont livrés sur le manque de confiance en soi, qui fait vaciller, parfois même en perdre la tête. Vous dites le syndrome de l'imposteur, c'est moi. C'est le manque de confiance en soi, le syndrome de l'imposteur. Oui. C'est le regard, le jugement des autres. Vous, Olivier Delacroix, vous en avez tant souffert, vous qui êtes en première ligne dans les médias, à l'écran, avec ce succès que vous rencontrez, ces audiences.
0: Oui, j'ai longtemps souffert de ce syndrome, parce que je pense que nous nous construisons à chacune des périodes de notre vie et finalement comme un édifice, chaque période de notre vie correspond à une partie de cet édifice. Et il se trouve que autour de mes 11 ans, j'ai commencé à subir ce que j'appelle une erreur d'aiguillage. J'aurais aimé en fait que autour de mes 11 ans, un adulte vienne me voir et me dise « Ne te reflète pas dans le regard des autres, ne te reflète pas dans le jugement des autres, mais fie-toi plus à tes propres émotions, à tes raisonnements, à toi. » Et finalement, je parle de cette erreur d'aiguillage parce que je me suis souvent confronté au regard des autres et au jugement des autres. Et comme vous le savez sans doute, Simon, tous les hommes et toutes les femmes ne sont pas gentil ou bien intentionné, j'ai très vite été confronté avec mon hypersensibilité à ces jugements parfois injustes, parfois méchants, blessants. Et c'est là que j'ai commencé à j'imagine ce syndrome de l'imposteur comme, vous savez, comme de mauvaises lianes, des lianes noires qui commencent à vous prendre, à vous entourer, à vous enserrer. Et c'est là, je crois, dans ce terreau-là, que ce syndrome et ses racines ont pris corps. Et ensuite, ça m'a suivi tout au long de mon adolescence et ensuite de mon entrée en tant que jeune adulte dans le milieu professionnel. Et comme je n'ai pas atterri dans le milieu professionnel des plus calmes et tranquilles, j'ai atterri dans un milieu où la violence, le pouvoir, l'égocentrisme surdimensionné fait que, comme mon héros, j'ai dû comme ça slalomer et me faire une place dans ce milieu.
1: Mais Olivier Delacroix, ce manque de confiance, la reconnaissance du public, votre émission Dans les yeux d'Olivier,
0: oui.
1: Elle a 15 ans, elle marche très bien, les audiences sont au rendez-vous. Ce ne sont plus vos yeux, ce sont les yeux du public qui vous sont aujourd'hui reconnaissants.
0: Oui.
1: Comment vous vous positionnez par rapport à ça?
0: Écoutez, ça fait 3 ans que je crois que j'ai... je suis certain. Ça fait 3 ans que je me suis rencontré, en fait. Comme je l'explique dans ce roman, le syndrome de l'imposteur peut être un danger pour votre santé mentale et votre équilibre, mais il a aussi la vertu de vous pousser toujours vers une sorte d'excellence. Parce que quand vous manquez de confiance en vous, et que vous allez, par exemple, mener un entretien ou faire un tournage Dans les yeux d'Olivier ou de Vie ma vie, ou comme je le fais sur YouTube ou sur TikTok et Twitch, me confronter à la parole de l'autre, il y avait toujours cette peur de passer à côté de quelque chose, de mal faire. Donc, il y a 3 ans, je me suis rencontré, et je crois que cette rencontre, pour chacun d'entre nous, est fondamentale. Parce qu'à partir de là, j'ai commencé à être un homme. Et j'ai pu enfin reconnaître que ce succès que je rencontrais, que cette estime que les gens cette estime des gens qui venaient me voir dans la rue, qui venaient me voir un peu partout, ben en fait, elle n'était pas le fruit du hasard, mais qu'elle était due justement à ce que j'avais su créer dans ces entretiens, la confiance qu'on me faisait. Et voilà, ça fait 3 ans que je vais mieux, que je sais dire non aussi. Ça, c'est quelque chose que j'avais beaucoup de mal à faire avant. Et je crois que je suis devenu un homme il y a 3 ans, simplement. Avant, ce syndrome me pourrissait la vie.
1: Le titre complet de votre livre, c'est « Le syndrome de l'imposteur, du sentiment de l'imposture à la résurrection ». Théo, il a des doutes, des failles, des blessures, tout comme vous, Olivier Delacroix. Oui. Et ce terme de résurrection, on est sur RCF Notre-Dame, c'est étroitement lié à Dieu, la foi, la religion. Il y a d'ailleurs toute une partie dans votre livre qui s'appelle « Résurrection ». Vous parlez d'ange, de Dieu, et le dernier mot, c'est « Alléluia ».
0: Oui.
1: C'est important.
0: Ben, oui, parce que c'est un cri de joie. C'est en même temps un cri d'espoir. Ce qui m'habite, en fait, depuis toujours, c'est l'espoir d'un monde meilleur, c'est l'espoir d'hommes et de femmes meilleurs. Je crois que, en ce moment, nous vivons des heures sombres qui nous montrent combien l'homme, malgré son ingéniosité, sa capacité à... Je pense souvent à la médecine, est capable de faire des choses extraordinaires, aussi bien qu'il est capable d'être vraiment proche d'un démon. Et moi, j'ai voulu finir ce roman sur une note d'espoir et surtout sur cet espoir de pouvoir réparer le monde. Et c'est pour ça que vous noterez que dans mon roman, il y a souvent des citations de la Bible.
1: De la Bible, ouais.
0: Parce que je fais référence à ce que je m'imagine être un homme qui suit un chemin qui a du sens. Sur ce chemin, il y a bien évidemment cette quête de foi qui m'aide justement à entretenir cet espoir et à avancer.
1: Et elle n'a pas été simple, cette quête de foi. On parlait des blessures, des drames de la vie. Vous en avez eu plusieurs, la perte d'un père, la perte d'un fils aussi.
0: Oui.
1: Qui vous ont, ces pertes, éloignées de la foi, de l'idée de Dieu à un moment donné?
0: Qui m'ont mis plus précisément en colère après Dieu. Parce que finalement, avec du recul, je ne me suis jamais éloigné de l'idée de Dieu, mais j'ai été plutôt en colère. Et c'est à l'occasion d'un tournage de Dans les yeux d'Olivier où j'ai rencontré les époux Mervoyer qui avaient perdu leur fils dans des circonstances terribles, qui avaient été abattus par un videur de boîte en Corse et qui, dans les semaines qui avaient suivi, avaient pardonné au nom de Jésus à cet assassin. J'ai pu rencontrer, c'était lors du premier tournage de Dans les yeux d'Olivier, les mystères de la foi. J'ai rencontré Frédéric et Martine Mervoyer. Et Frédéric m'a beaucoup aidé à me remettre sur le chemin de la foi et sur cette quête de Dieu, en m'expliquant que Dieu n'était pas un Dieu horloge. Dieu ne décidait pas des malheurs dans le monde, qui devait mourir ou continuer à vivre, que ça n'était pas aussi simple et simpliste que ça. Et donc, c'était plus de la colère qui m'habitait à l'époque, parce que lorsque je perds mon père, qui était mon meilleur ami, qui met fin à ses jours parce qu'il traverse une grande dépression, je trouve ça super injuste. Et puis un an et demi après, quand mon petit Théo meurt aussi, je suis dans une sorte de rupture avec Dieu, mais qui est plus de l'ordre de la colère. Et finalement, voilà, cette rencontre avec les Mervoyers, et puis ensuite avec les moniales du monastère du Pexin, des moniales contemplatives qui m'ont remis aussi sur l'idée de la prière et du fruit de cette prière qui, je trouve ça assez beau, dont on sait où il tombe, où il retombe, ce fruit de cette prière. Et moi, j'aime ces idées aériennes que l'esprit, que l'âme des hommes et des femmes bons dans ce monde produisent quelque chose qui, voilà, qui traverse je ne sais quel espace, mais qui retombe quelque part et qui font le bien.
1: Merci, Olivier Delacroix.
0: Merci à vous.
1: Le syndrome de l'imposteur, c'est aux éditions Fayard, Dans les yeux d'Olivier, France 2.
0: Dans les yeux d'Olivier, France 2.
1: Sur Novo 19.
0: Vie ma vie.
1: Et puis Twitch, TikTok.
0: Voilà, Twitch, TikTok, deux fois par semaine, en direct de 20h à 23h. Et puis ma nouvelle chaîne YouTube, Olivier Delacroix officiel. On a passé les 2 millions de vues en l'espace de 3 mois. Donc voilà, c'est la reconnaissance dont vous parliez tout à l'heure et elle me renforce chaque jour. Donc, merci à celles et ceux qui sont fidèles à mon travail.
1: Merci pour ces belles paroles.
0: Et merci à vous.
1: Merci.
2: Dans un instant, place à la méditation avec la prière monastique.

Frères, puisque vous avez été choisis par Dieu, que vous êtes ses fidèles et ses bien-aimés, revêtez votre cœur de tendresse et de bonté, d'humilité, de douceur, de patience. Supportez-vous mutuellement et pardonnez si vous avez des reproches à vous faire. Agissez comme le Seigneur. Il vous a pardonné. Faites de même. Par-dessus tout cela, qu'il y ait l'amour. C'est lui qui fait l'unité dans la perfection. Et que dans vos cœurs règne la paix du Christ à laquelle vous avez été appelés pour former en lui un seul corps. Vivez dans l'action de grâce. Que la parole du Christ habite en vous dans toute sa richesse. Instruisez-vous et reprenez-vous les uns les autres avec une vraie sagesse. Par des psaumes, des hymnes et de libres louanges, chantez à Dieu dans vos cœurs votre reconnaissance. Et tout ce que vous dites, tout ce que vous faites, que ce soit toujours au nom du Seigneur Jésus-Christ, en offrant par lui votre action de grâce à Dieu le Père.

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2: Dans un instant, nous serons avec le dominicain et polonais Łukasz Popko qui revisite l'Ancien Testament en y cherchant les prophètes avec humour et simplicité. Il explore aussi ceux qui sont de faux prophètes. Il nous encourage en tout cas à être à notre tour aujourd'hui des prophètes.

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1: Chaque fois que le chrétien récite le credo, il répète que l'Esprit Saint a parlé par les prophètes. Mais qui sont-ils ? Dans l'Ancien Testament, les prophètes sont poussés par l'Esprit de Dieu. Le Christ est celui qui réalise ce que les prophètes annonçaient. Mais qu'est-ce qu'un prophète ? Qu'est-ce qui est attendu de nous ? Comme le dit notre baptême, qui nous fait prêtre, prophète et roi. C'est la question qui vous a animé. Łukasz Popko, bonjour.
2: Bonjour.
1: Vous êtes dominicain au couvent de Jérusalem, vous êtes bibliste et vous venez de publier un livre intitulé « Devenez prophète » publié aux éditions du Cerf. Alors, prêtre, prophète et roi, Jean-Paul II en 1988 a rappelé que chaque baptisé était prêtre, prophète et roi. Est-ce qu'on a un peu oublié qu'on pouvait être aussi prophète ? Est-ce que c'est vraiment quelque chose qui s'adresse à tous ?
2: Vous avez cité le credo, le passage du credo. Et là, cette citation nous suggère que c'est une histoire du passé, qui a parlé par les prophètes autrefois. Et c'est vrai, la plupart des chrétiens rencontrent la notion, même le mot prophète, dans la lecture biblique, pendant la liturgie, on pense à Isaïe, Élie, donc le personnage qui était avant et annonçait Jésus. Donc après l'arrivée de Jésus, ça y est, c'est fait. L'histoire est terminée, la prophétie, c'est un livre fermé et close. Mais justement, si on continue avec le Nouveau Testament, et dans le Nouveau Testament, au paradoxe, si quelqu'un est attentif, trouvera aussi des prophètes. Ce sont les prophètes mentionnés par les charismes prophétiques mentionnés par Saint Paul au deuxième épître aux Corinthiens, par exemple, mais aussi dans les Actes des Apôtres. Il y a quoi là des personnages qui sont nommés les prophètes. On apprend qu'il y avait un homme qui avait deux filles, qui étaient prophétesses, par exemple.
1: Mais... Il y a aussi des femmes prophètes, alors.
2: Ah oui, oui, dans le Nouveau Testament.
1: Dans l'Ancien aussi, du reste. Déborah...
2: Oui, oui, c'est rare, mais effectivement, il y a des prophétesses. Il y a des prophétesses.
1: Donc on les retrouve dans le Nouveau Testament. Ça veut dire aussi que Jésus ne met pas fin au prophétisme. Ça veut dire aussi qu'après l'exil, quand il y a eu ce qu'on a appelé les derniers prophètes, ce n'étaient pas les derniers prophètes.
2: Le prophète, c'est quelqu'un qui annonce la parole de Dieu. Mais clairement, après l'arrivée de la parole de Dieu incarnée en Jésus-Christ, la révélation est terminée. Ouais. C'est pas l'islam, il y a un autre prophète qui nous dira qu'en fait, il n'y a pas de Trinité Sainte. En fait, c'est ce qu'on appelait un faux prophète. Non, un prophète chrétien ne rapporte pas une nouvelle révélation, mais une parole qui actualise une seule révélation, une plénitude de révélation qui nous est arrivée en Jésus-Christ.
1: Donc il y a une seule et même révélation, et c'est pour ça qu'on dit quelque part que les prophètes n'annoncent rien de nouveau. Simplement, aujourd'hui encore, on peut trouver des prophètes qui vont venir déranger ce que l'on croyait peut-être acquis ou ce qui nous semblait évident.
2: Assez souvent, quand je prêche la retraite, par exemple, je commence par dire, écoutez, frères et sœurs, j'espère que je ne vous dirai rien de nouveau. Non, effectivement, parce que au fond, je crois qu'un chrétien qui a une foi vivante, il sait qui est Jésus-Christ. Il sait quelque chose. Donc je suis là plutôt pour rappeler, pour rafraîchir le mémoire, pour reconnecter les points qui sont peut-être déconnectés. Mmh. Soit pour actualiser, c'est-à-dire il y a des vérités, mais qui restent abstraites, qui ne sont pas connectées à ma vie quotidienne. Donc c'est ça que j'appelle la prophétie. Évidemment, on peut s'imaginer, et dans le Nouveau Testament, on a cette prophétie, effectivement, qui vraiment annonce l'avenir. Par exemple, qu'il y aura une période de famine. Et là, à part une guerre, ce sont des éléments charismatiques, imaginables, mais évidemment, ça ne porte pas sur l'essentiel de notre foi. Ce n'est pas l'essentiel de charisme prophétique chrétien, parce que charisme prophétique chrétien, c'est plutôt la volonté de Dieu envers nous.
1: La volonté de Dieu envers nous ?
2: Oui, oui, oui. Le prophète, c'est intéressant parce qu'on peut poser cette question, qu'est-ce qui se passait avec le prophète ? Pourquoi on le retrouve dans les Actes des Apôtres, mentionné un peu comme un charisme très important pour Saint Paul, dit à le charisme, vous chantez dans les langues, la glossolalie, mais en fait, le charisme peut-être plus utile, c'est la prophétie. C'est lui qui traduise. À la fin, même ça, ce n'est pas suffisant parce qu'il dit le don le plus important, en fait, c'est l'amour, la charité. Ouais. Mais ça restait apparemment pour les premières communautés quelque chose de très, très important.
1: Quand vous dites celui qui traduit, ça veut dire celui qui interprète, c'est ça?
2: Oui.
1: Ouais. Alors, quand vous dites il ne prévoit pas l'avenir, en fait, il rappelle la parole de Dieu, c'est-à-dire qu'en fin de compte, ils appellent à la conversion, ni plus ni moins. Quand vous dites ils évoquent les guerres, l'idée, c'est d'aboutir à une conversion de ceux qui l'écoutent.
2: Je n'exclus pas la possibilité qu'un prophète chrétien puisse annoncer l'avenir. Écoutez, ils disent ce qu'ils veulent, que le Seigneur leur demande à dire. Mais de nouveau, ce n'est pas plus important ni plus intéressant. Et l'Église, après l'expérience de certaines hérésies au IIe siècle, a fait un pas en arrière, en recul, un peu, en donnant plus d'autorité aux évêques, aux personnes qui étaient persécutées, parce qu'il a eu de fausses prophètes. C'est toujours une question, même si vous imaginez aujourd'hui, c'est la même question des révélations, n'est-ce pas? Révélations privées. Or, c'est pas loin de ce concept-là. Donc,
1: les révélations mystiques, vous voulez dire?
2: Privé, quelqu'un dit, j'ai vu Jésus, il m'a dit, voilà, il y aura la pluie prochaine année, dans le désert. Des choses, une guerre, on retrouve, c'est là, des gens qui réclament des dons charismatiques très extraordinaires. C'est pas impossible, mais c'est pas l'essentiel pour notre foi. Il y a une chose un peu, je dirais pas scandaleuse, mais quelque chose qui attire beaucoup d'attention, un peu de apocalyptique. Oui. C'est pas quelque chose qu'on doit rechercher, mais dans la foi, moi je n'exclus pas cette possibilité. On peut avoir vraiment des gens qui puissent avoir une vision prophétique. Par ailleurs, ça serait splendide si on ait des évêques qui ont une vision prophétique. Par exemple, où fonder les églises? Qu'est-ce que l'avenir? Vous voyez, il y a dans l'édition qui touche l'avenir, on a une certaine donnée et aussi des intuitions, finalement. Oui. Donc on prend des décisions en se basant évidemment sur notre raison, notre foi, mais aussi un courage qui nous vient de l'extérieur.

0: Alors justement, dans votre livre, vous faites la différence entre, il y a d'une certaine manière une volonté personnelle, il y a en tout cas une mise en action personnelle, et puis vous dites, on est missionné, on n'est pas appelé. Alors ça m'a interpellée, c'est-à-dire que le prophète n'est pas appelé, il est missionné. Quelle différence vous faites ?
1: Là, il faut qu'on entre un peu dans la définition. Vous soyez avec moi, ok. Plus spécifiquement, on peut dire que prophétie, c'est un charisme. Qu'est-ce que c'est un charisme ? Charisme, c'est un don de Dieu qui doit construire la communauté. Donc, premièrement, il n'est pas donné à moi. Il est, c'est un don qui passe par moi pour construire la communauté. Et il y a les cas peut-être extrêmes.
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1: Typiquement, le père de l'Église, saint Thomas d'Aquin, cite par exemple Caïphe. Selon l'évangile, selon saint Jean, Caïphe prononce la prophétie. Il vaut mieux qu'une meure pour le peuple. Il a prononcé une prophétie parce qu'il était grand prêtre. Il a dit la vérité en pensant tuer Jésus. Donc, qu'est-ce que ça veut dire ? En charisme, Dieu peut utiliser un pécheur, quelqu'un qui va tuer une personne innocente, comme Caïphe, pour dire la vérité. Vous comprenez, en notre exemple plus drôle de l'Ancien Testament, une ânesse.
0: Oui, l'ânesse de Balaam.
1: L'ânesse de Balaam, prophétisée. Donc, quelque chose vraiment surnaturel, un animal en stupide, un pêcheur, peut dire une vérité. Quelquefois, je pense à quelle manière on a des cas, évidemment, des abuseurs dans l'Église, c'est connu, qui, quand même, ont pu influencer pour le bien les gens. Donc, les pêcheurs que le Dieu utilise pour faire son travail. Ça veut dire qu'être un prophète, c'est un don qui est indépendant même de la sainteté de la personne. Donc, le charisme est le don de la grâce qui sanctifie, c'est pas exactement la même chose. C'est pour ça aussi qu'être prophète est dangereux. Parce que tu es un prophète, il y a les gens qui tu crois, en fait, ta parole fait des miracles, mais ça veut dire pas forcément qu'il était un bon chrétien. Hein. C'est exactement, Jésus le répète, à la fin de sa prédication sur la montagne. Vous vous souvenez peut-être, il y aura ceux qui viendront, en ton nom on a prêché, en ton nom on a ressuscité des morts. Et Jésus dira, je ne vous le connais pas.
0: Comment vous expliquez ça ?
1: Ben, c'est tout simplement.
0: Les faux prophètes ?
1: Non, ils peuvent dire la vérité, mais leur vie ne correspond pas à la parole qu'ils prêchent. Tout simple.
0: Oui, ça veut dire que le Christ n'attend pas seulement...
1: Si, il attend. Non, il s'attend. Il peut utiliser les pécheurs pour faire sa volonté, c'est comme utilise Nabucodonosor qui détruit Jérusalem.
0: Oui.
1: C'est son instrument de punition pour Jérusalem. Nabucodonosor n'est pas... Il sait pas. C'est un outil dans la main de Dieu. Mais il reste un... Mais, quand même, Dieu l'utilise pour faire sa volonté. Un autre cas typique, c'est le roi de Perse, Cyrus, que Dieu l'appelle, « Ok, tu es mon oint, toi tu ne le sais pas, mais tu fais ma volonté quand même. » C'est pas un modèle idéal, évidemment, parce que c'est pas l'idéal modèle, et ça c'est la différence avec un prophète chrétien à celui qui nous sommes appelés, de vraiment suivre et chercher la volonté des dieux. Mais les cas de prophétie intéressants nous montrent que Dieu, justement, peut utiliser quelconque personne au monde pour faire passer son message, s'il le désire. Il n'est pas lié à nous. Ce n'est pas idéal, mais il le fait aussi par les personnes qui sont pécheurs, qui sont hors l'Église, etc.
0: C'est pour cela aussi que vous utilisez le terme de missionner, parce que quelque part... Finalement, Dieu n'attend pas tellement la réponse de celui qu'il va missionner, presque.
1: Oui. Donc, notre concept de prophète est très, très large. C'est-à-dire quelqu'un qui t'est envoyé par Dieu. Et tu peux être envoyé, comme Jérémie, depuis le commencement de son existence, tous les jours de ma vie. Ça peut être ponctuel. Ça peut dire, comme Caïphe, qu'il a prononcé une parole... sans avoir confiance que c'était une prophétie. Les autres ont compris que c'est une prophétie. Oui. Peut-être post-factum. Donc c'est assez large. Je crois qu'il faut prier pour le don de la prophétie, encore plus pour quelqu'un qui enseigne. ce livre, je peux dire à part, est né de conférences que j'ai données aux frères dominicains, aux frères prêcheurs donc, parce que là, comme vous, à la radio, se pose la question, ok, on connaît 150 vérités, on peut dire 160 homélies sur ce passage biblique, mais qu'est-ce qu'il faut choisir? Et là, il faut vraiment un don prophétique pour comprendre, ok, quel message est nécessaire pour cette personne qui est en face de moi ou pour cette communauté qui est en face de moi. Et là, il y a un aspect vraiment, je dirais, intuition, surnaturel, la parole qui est active au ce moment-là et pas seulement la vérité. La vérité, en certains sens, ne suffit pas. Oui. Il faut voir une vérité juste au ce moment-là, ponctuelle, nécessaire pour le salut.
0: Alors on reviendra justement sur ce qui est nécessaire pour avoir une parole prophétique, entre guillemets, ou en tout cas ce qui est requis. Je voudrais qu'on revienne sur un passage que vous développez dans votre livre « Devenez prophète ». Łukasz Popko, un prophète, vous dites, vous interrogez, est-ce que c'est un esclave, est-ce que c'est un serviteur? Dans quelle mesure son lien avec Dieu est celui à la fois de rendre service et en même temps, est-ce qu'il est pour autant libéré de cette parole de Dieu, entre guillemets?
1: Cette discussion avec le concept... esclave, serviteur, lié vraiment avec le langage biblique, parce qu'on retrouve très, très, très souvent dans l'Ancien Testament où Dieu envoie mes prophètes, mes serviteurs, le prophète. C'est une phrase, c'est une tournure qui apparaît en apposition très, très souvent. Et c'est pour ça que j'ai dû le discuter pour expliquer qu'est-ce que ça pourrait dire. Et j'ai renforcé le concept, le parole dure, qui, en français, dans plusieurs langues, c'est. L'esclavage, c'est une connotation seulement négative. Mais de l'autre côté, si on parle seulement de serviteur, c'est trop faible. Parce que si on pense au serviteur, on pense à un service, tout simplement. Quelqu'un qui me rapporte deux choses. Mais là, ça va plus loin parce que l'idéal, par exemple, la notion d'Israël comme le peuple qui est serviteur de Dieu, n'est pas lié avec un service particulier. Il est lié avec l'identité, qui je suis. Et pour dire en esclave, c'est un langage pour dire il appartient à moi.
0: Oui, la question de l'appartenance.
1: Ouais. L'appartenance qui est beaucoup plus fort que faire un petit travail. Parce que, je l'ai traduit dans nos métaphores d'aujourd'hui, serviteur, serveur à table, on le paye, et après ils partent, ils changent le boulot, ils font une autre chose, il a sa vie à part. Mais dans le sens de qui appartient à moi, non, il est lié à moi. C'est une partie de ma maisonnée. C'est comme membre de famille qui n'a pas... Ça fonctionnait comme ça. C'est un membre de famille, de familias, de famille, pater familias dans le temps romain. Quelqu'un qui appartient à la maisonnée, en domestique, je ne sais pas quel terme utiliser, qui n'a pas le lien de sang. Mais il est à moi. Évidemment, si c'est en famille royale, quelqu'un qui fait partie de la maisonnée de roi... est beaucoup plus important qu'un petit seigneur dans son village.
0: Donc si vous voulez dire que, en fait, d'une certaine manière, la place, l'importance de l'esclave et aussi son rôle est relatif à la personne à laquelle il appartient.
1: Seigneur, ouais. Qui est ton seigneur? Qui est ton seigneur? Moi, je trouvais important parce que c'est justement c'est fondation d'un prophète qui est conscient, pas comme Manabucodonosor, ouais. Caïphe, qui occasionnel, Dieu utilise même le péché pour faire sa volonté.
0: Ça, c'est vraiment le prophète là dont vous parlez avec une alliance reconnue en quelque sorte. C'est celui qui reconnaît son maître, entre guillemets.
1: Oui, oui. Dieu même révèle à lui qui appartient. Ouais. Il y a une alliance, tu es à moi, donc je prends soin de toi. Et c'est là, plus chrétien, vraiment plus chrétien, et c'est là appartient aussi l'identité d'Israël, parce que. Là, c'est l'être même, et pas seulement les paroles des prophètes, qui devient un message. Et là, on touche quelque chose plus profond et plus spirituel, parce que là, on voit que la prophétie ne se limite pas seulement aux paroles, mais à l'existence même. Si, on revient par exemple dans un détour à Isaïe, mon serviteur, serviteur de Yahvé, on dit l'esclave, tu es à moi. Je t'ai acheté. Ouais. Tu es à moi. Dans toute cette histoire de Deutéro-Isaïe, on ne trouve jamais OK, quel boulot devra faire ce serviteur? Qu'est-ce qu'il a à faire? En fait, non, il n'a rien à faire. Il doit reconnaître qu'il appartient au Seigneur. Il est lié avec lui. Donc, cette existence même d'Israël devient un signe. Donc un prophète, on peut s'imaginer donc un prophète muet, un prophète comme Israël qui ne comprend pas lui-même sa propre vocation et quand même Dieu l'utilise, son histoire, son sort, son existence pour révéler qui est son maître.

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1: Brocage Popko, vous citez justement aussi, et je l'ai relevé parce que c'était la première fois que je relisais cela, l'histoire de Joseph avec son épouse. Et le geste que Joseph a avec son épouse, c'est celui que le Christ pratiquera avec ses apôtres. Racontez-nous ça, parce que ça dit aussi quelque chose du lien, du service et de l'unité en fait entre les deux.
2: Oui, oui. Vous faites référence au geste de la dernière scène de l'Évangile selon Saint Jean, chapitre 13, où Jésus lave le pied des disciples. Dans le livre, je raconte une histoire qui n'est pas exactement biblique, mais datée plus ou moins à la même période que le Nouveau Testament, de la littérature péritestamentaire. Joseph est assez net, où Joseph, donc c'est Joseph de l'Ancien Testament, qui était vendu par ses frères dans le livre de Genèse, doit épouser une femme étrangère, une égyptienne. Évidemment, pour un juif pieux de premier siècle, c'est un problème. Il y a tout un midrash qui raconte comment c'était possible. Donc, il y a une histoire de conversion de cette égyptienne à la foi en Dieu unique. Et elle raconte le rite de mariage après sa conversion, où dans le geste de communion, veut laver les pieds de son mari, de Joseph. Et Joseph Compierre, dans l'évangile, refuse, non, tu es ma femme, il ne faut pas que tu fasses cela. Elle dit, non quand même, parce que tes pieds sont mes pieds et tes mains sont mes mains. J'utilisais ce passage pour renouveler le concept théologique, c'est ce que j'appelle d'appartenance, qui n'est pas appartenance esclavigeante ni d'esclavagisme, mais appartenance qui est liée avec l'amour. C'est l'appartenance du communion. C'est l'appartenance que il est à moi, c'est-à-dire je l'aime, c'est-à-dire que son histoire, son avenir est cher pour moi. Je le traite comme ma propre chair, mon corps. C'est exactement, j'imagine, de manière spontanée, c'est ça que les parents expérimentent envers les enfants. Si l'enfant souffre, ça fait mal aux parents, presque physiquement. Ils sont presque vraiment malades. Échanger la douleur, il le ferait avec, je dirais pas avec plaisir, mais sans hésitation. Non, si on puisse transférer le cancer sur moi, elle libère l'enfant. C'est exactement le concept, comment dire, ta chair est ma chair, n'est-ce pas? C'est tellement, je m'identifie tellement à ce qui se passe avec toi que ta vie est ma vie. Donc c'est dans cette perspective-là, il faut traiter cette appartenance très profonde qu'il faut découvrir dans nos relations, parce que je crois que même, malheureusement, de plus en plus, on parle de mariage comme le partenariat, le partenaire. C'est intéressant parce que même étymologie partenaire vient de pars, c'est-à-dire on divise. Un morceau pour toi, un morceau pour moi, on fait une torte, n'est-ce pas? Un peu de temps pour moi, un peu de temps pour toi, on partage. Mais la dynamique biblique de l'amour est tout à fait

0: vit avec nous. Et cela nous donne et la liberté et le courage d'être ce que nous sommes. Nous n'appartenons plus à nous. C'est Saint Paul qui le répète. Ma vie, c'est pas seulement ma vie.
1: Et ça va un peu à contre-courant, effectivement, de notre époque, où on se détache un peu de ce qu'on est.
0: Oui, on voit, vous voyez, je le vois comme notre identité se construit par opposition. Je ne suis pas, ou par autonomie. Donc je suis qui je suis parce que je prends décision moi seul, et seulement seul. Et c'est pour ça que les identités sont de plus vides et plates, parce que c'est tout à fait le contraire. Si vous regardez même Dieu dans l'Ancien Testament, et de nouveau d'ailleurs aussi, s'identifie avec les hommes. Je suis Dieu d'Israël, je suis Dieu d'Abraham. Donc Yahvé, c'est pas tellement important, je suis à vous. Donc c'est normal, si vous posez qui êtes-vous, la première réponse, j'imagine, vous serez non, je suis maman de, je suis femme de. C'est ça qui est plus important dans mon identité. Parce que sinon, on tombe dans les illusions de autoprojection. Et ça ne marche pas. On peut regarder les miroirs et se dire « Ah, tu es belle, tu es intelligente. » Ça ne marche pas. Honnêtement, on peut s'imaginer des choses. Il faut vraiment une voix de l'extérieur qui nous dise « Tu es importante. Ouais. » S'il n'y a personne qui me dit « Tu es important pour moi, je ne suis pas important. » L'importance me vient de l'extérieur, comme mon nom. Et c'est vraiment lié avec l'appartenance. C'est tout à fait différent dynamique que la dynamique du monde, des cultures contemporaines qui trouve la force et une identification par la séparation et pas par la communion.
1: Łukasz Popko, cette communion va permettre de connaître Dieu et à Dieu de nous connaître, d'une certaine manière. Vous avez fait la différence, Łukasz Popko, entre ces prophètes qui le sont un petit peu malgré eux et parfois sans le savoir, mais aussi et ces autres prophètes qui sont, au contraire, ceux-là, justement, en communion avec Dieu. Et ça, ce qu'il leur a demandé, c'est de connaître leur Dieu pour mieux le servir, vous diriez ? Ou pour être plus fidèle à sa parole ?
0: Là, on entre peut-être dans cette distinction entre la vocation et la mission.
1: Oui.
0: Donc, le prophète, c'est quelqu'un qui est envoyé. Il peut être anonyme, on ne connaît pas son nom. Mais il y a aussi les prophètes comme Jérémie, peut-être comme Isaïe, où on voit que leur mission concerne vraiment pas un acte singulier, mais leur être. Donc, ce qui se passe avec toi, c'est la mission. Ce que tu deviens, c'est un message. Évidemment, on comprend tout de suite, c'est ça la plénitude de la prophétie, de signes, si on pense l'identité. Jésus est un prophète par excellence, partout, pas seulement par ses paroles, par la façon de vivre, la façon de mourir, même qu'il était silencieux. Ses actes étaient prophétiques, évidemment. Sa mort sur la croix silencieuse parle plus que tous les homélies, évidemment. Et ça, cette grande communion qui nous est placée comme un idéal prophétique, parce que comme je dis, il ne faut pas s'imaginer que les plus importants, ce sont ceux qui parlent plus. Pas du tout. Effectivement, je crois qu'on peut voir vraiment dans la vie chrétienne, les prophètes ont les actes prophétiques, parce qu'il y a aussi ceux qui parlent dans l'Ancien Testament, aussi les actes prophétiques. Kolbe, Maximilien Kolbe, parle énormément des homélies, mais à la fin, on se souvient de son dernier homélie.
1: Son geste, oui.
0: Oui, c'est ça. Mais pour arriver là, donner la vie, même pas pour son ami, pour quelqu'un qui était un homme pauvre, même pas croyant, mais qui avait la famille, les enfants, là, il a fallu vraiment que Kolbe découvre et vive cette communion avec Dieu tellement profondément que ça a devenu tellement spontané. Vous savez que j'ai reconnu un Poznań, un vieux monsieur qui était témoin de cette scène. Il l'a vu avec ses propres yeux. C'est très touchant. C'est très touchant. Il l'a connu dans le camp de concentration. Il était très jeune garçon, entre 16 ans jusqu'aux 18 ans. Donc, passer sa jeunesse à Auschwitz, c'est pas évident. Et il a vu cette scène. Ça marquait profondément.
1: Il a vu la manière dont Maximilien Kolbe a pris sa place.
0: Il dit que tous les prisonniers, bon, ils l'ont vu, il était plus surpris que cet officier allemand l'a accepté. Parce qu'il a pu le tuer sur place. On dit, bah, vas-y.

0: on va tuer les deux. Quel est le problème? Parce qu'ils comptaient, ils avaient besoin. Ils voulaient tuer, je ne sais pas, il y a 10 personnes qui s'enfuient, donc ils voulaient multiplier par 10 et tuer d'autres prisonniers. Donc il était vraiment plus surpris que ça marchait.
1: Donc on revient au geste aussi, en fin de compte.
0: Mais pas seulement le geste, parce que Kolb a fait un geste qui n'est pas évident du tout. Parce qu'ils s'attendaient tous que les Allemands vont tuer et Kolb et la victime. Donc oublie cette possibilité. Et ça marche. Ils étaient vraiment pas seulement surpris de Kolb, mais surpris que l'autre ait survécu.
1: Oui, oui.
0: Donc, à propos le prophète, donc il y a les gestes prophétiques et au fond, peut-être l'idéal qu'on cherche, que toute notre vie soit un acte prophétique. Quelque chose qui est transparent, le gens nous regarde, il peut dire ça ne fait pas de sens, ou Dieu existe, quoi. Que le geste de Kolb ne fait pas aucun sens. Si Dieu n'est pas, c'est stupide.
1: Si Dieu n'existe pas, ce geste n'a pas de sens.
0: Exact. Ouais. Exact. Donc ça parle énormément.
1: Merci beaucoup, Łukasz Popko, d'avoir été avec nous pour nous parler des prophètes. Et vous le faites encore mieux dans ce livre « Devenez prophète » publié aux éditions du Cerf. Vous êtes dominicain au couvent de Jérusalem, vous êtes bibliste et vous étiez à Lyon, ici au couvent des dominicains dans lequel vous nous recevez. Merci et à bientôt.
0: Merci.
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0: Yos Kotsou, vous êtes docteur-chercheur en psychologie, maître de conférences à l'Université libre de Bruxelles. Vous êtes également chercheur associé au sein de la chaire Mindfulness, Bien-être au travail et paix économique de Grenoble École de Management. Vos travaux ont fait de vous l'un des spécialistes des émotions. Mais ce qui vous motive par-dessus tout, c'est le bien-être et l'épanouissement de chaque être humain. Et pour cela, vous n'hésitez pas à faire se rencontrer science, méditation, psychologie et solidarité. Les titres de vos ouvrages sont d'ailleurs explicites. Éloge de la lucidité, se changer, changer le monde, ou psychologie positive, le bonheur dans tous ses états. Alors si votre prénom grec, Ilios, renvoie au soleil, il y a effectivement quelque chose de solaire, de lumineux dans le visage que j'ai en face de moi. Mais pourtant, nous allons le voir, et merci d'accepter de nous le partager, votre vie n'a pas été qu'un long fleuve tranquille. Comment pourriez-vous nous aider à comprendre ce qui vous a conduit dans votre propre histoire à vous consacrer avec un tel engagement à l'étude des émotions?
1: Certainement un mélange entre mon histoire de vie et donc les émotions que j'ai vécues, les difficultés au fond, comme beaucoup d'entre nous que j'ai vécu, les accidents de parcours de mon existence, et aussi le fait d'avoir été témoin de personnes qui ont été importantes pour moi, mais qui m'ont démontré à quel point le fait d'être mal avec ses émotions pouvait pourrir une existence. Je me souviens de quelqu'un qui était proche, qui était un ancien commissaire de police, et qui emmenait des jeunes sauter en parachute au-dessus du désert, qui les emmenait plonger en apnée, quelqu'un qui avait un cœur immense, qui avait des connaissances immenses, mais qui avait une vie intérieure tellement dévastée qu'il en est arrivé à mettre fin à ses jours. Et donc, et c'est pas la seule personne, j'ai vu ma mère aussi souffrir de ses émotions sans qu'elle ne m'en parle, et donc j'ai vu tellement autour de moi de personnes qui en fait étaient victimes de leur vie intérieure, que c'est une des choses, je pense, en plus de ma vie à moi, qui m'a certainement donné envie après d'aller explorer ce versant-là. Qu'est-ce qu'on fait en fait pour être en paix? Qu'est-ce qu'on fait pour ne pas être détruit lorsqu'on a peut-être traversé des moments difficiles? Mais comment on fait? Et puis, il y a eu aussi, bien sûr, heureusement, des gens qui m'ont inspiré. Des gens qui m'ont montré qu'on pouvait traverser ces énormes difficultés de l'existence. Et pourtant, en sortir transformé, pas indemne, j'y crois pas trop, j'y crois de moins en moins d'ailleurs, mais en sortir transformé, et transformé de manière belle.
0: Alors, Ilios Kotsou, en préparant cette rencontre, j'ai fait des recherches, bien sûr, sur Internet. Alors, on vous entend souvent parler des émotions, de mindfulness aussi, mais on sait peu de choses sur votre propre vie, sur votre propre parcours. Alors, moi, j'aimerais aujourd'hui faire connaissance avec vous et en savoir un petit peu plus sur l'histoire de l'homme que vous êtes aujourd'hui, qui parle avec beaucoup de sérénité de la vie, des émotions. Vous êtes né en 1973 d'un père grec et d'une mère allemande. Vous sentez que vous portez en vous cette double culture, bien que vous soyez belge aujourd'hui? Alors peut-être triple culture.
1: Alors j'aurais du mal à dire, justement, peut-être à cause de ma vie, j'ai pas de sentiment d'appartenance, de nationalité. Je crois que, d'une part, je me sens faire partie de cette grande famille humaine, et j'espère de plus en plus de la famille des terriens et des terriennes. Ça, je le sens profondément. Alors évidemment, lorsque je vais en Grèce, ou même en Inde, je me sens chez moi. Donc ce qui est étonnant. Donc peut-être un côté plutôt méridional me parle plus que le côté allemand. Après, toutes les formes de repli identitaire, moi, elles ne me parlent pas beaucoup. Et peut-être du fait d'avoir grandi dans un environnement communautaire, mais qui a été dirigé par quelqu'un tout à fait sectaire, c'était aussi une forme de repli.
0: Vous avez grandi dans une communauté.
1: Dans une communauté, mm-hmm, bouddhiste, mais dirigée par quelqu'un qui abusait des personnes, qui était vraiment un personnage pas très recommandable. Mm-hmm. Beaucoup de choses n'ont été découvertes que très longtemps après.
0: Qui avait été choisi par vos parents?
1: Par ma mère, oui. À l'âge de 3 ans, en fait, elle a découvert le bouddhisme, mais cette communauté-là en Grèce. Et puis, la personne qui dirigeait ça l'a envoyée dans le sud de la France. Mon père n'a pas suivi. Et puis, j'ai passé une grande partie de ma vie, en fait, mon enfance et mon adolescence, dans les Gorges du Verdon. Un endroit, d'ailleurs, où il y a beaucoup d'autres communautés. Quelque part, complètement coupées du monde, d'ailleurs. Jusqu'à mes 17 ans, je crois, j'avais vu qu'une seule émission télévisée, Hubert Reeves, pour le citer, et j'avais vu deux films, je crois. Donc, le jour où je suis arrivé en Belgique, j'étais un drôle d'animal pour les gens qui m'ont rencontré.
0: C'est intéressant, vous avez grandi dans une secte, et aujourd'hui, vous êtes un homme très tourné aussi vers la quête spirituelle, vers les maîtres spirituels. Vous auriez pu complètement rejeter. Il y a des gens qui ont grandi dans des sectes et qui ont envoyer balader tout ce qui pouvait être lié avec une quelconque quête spirituelle. Vous, vous avez pu vous sortir de cette manipulation de secte et quand même continuer à creuser dans une quête spirituelle ?
1: Oui, alors j'ai eu un moment où j'étais assez dans le rejet, en fait, de toute forme de pas de philosophie, mais en tout cas de religion. Je rentrais dans une église, et en fait, je ne rentrais pas dans une église, je rentrais dans l'endroit où on avait brûlé les sorcières, et ainsi de suite. C'était vraiment plein de stéréotypes, mais c'est mes blessures d'enfance qui m'avaient amené dans un rejet de toute forme, en tout cas de spiritualité organisée. Et je me souviens d'ailleurs d'un jour où, après avoir fait, être revenu sur mes blessures, avoir essayé de comprendre ce que j'avais vécu et fait une forme de paix avec ça. Bon, toujours tout ce qui est trop organisé dans les groupements, j'ai un peu de sensibilité. Mais un jour, je suis à Bruxelles dans la rue Neuve, qui est la rue commerçante, et il y avait énormément de bruit, d'agitation. Et moi, j'aime pas trop ce côté. Je crois que c'était le jour des soldes ou quoi. Et puis j'étais là, je m'assieds sur un banc en face de l'église. Je savais même pas qu'il y avait une église qui était là. Et puis j'ai fermé mes yeux. Et puis j'ai commencé à écouter sans jugement le bruit du monde, le bruit de la vie. Et l'église a sonné, et je suis rentré dans l'église. Et c'est la première fois de ma vie où je rentrais vraiment dans une église, en fait. Rentrais avec mon âme, sans jugement, sans rien. Il y avait un prêtre, je me souviens juste qu'il était africain, je ne sais pas très bien ce qu'il a dit, mais il y avait une paix incroyable. Et voilà, et en tout cas pour moi, c'est le jour où je me souviens de ma réconciliation, en fait, avec le monde dans ce côté-là, en fait, du côté plus spirituel, organisé, on va dire, où j'ai cessé peut-être d'être uniquement mu par mes blessures, et donc j'ai pu m'ouvrir. Et aujourd'hui, j'adore tous les endroits spirituels ou même religieux qui portent souvent quelque chose, qui portent une histoire, qui portent une ambiance, qui portent une possibilité de tranquillité, avec l'autre face, parfois aussi, de l'intolérance, du dogmatisme.
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0: Jusque-dessous, vous avez eu une histoire personnelle quand même très dure, notamment au moment de l'adolescence, puisque votre maman est morte d'un cancer, alors que vous aviez, quel âge ?
1: 16 ans.
0: 16 ans, 16 ans. Et votre père s'est suicidé 6 mois après la mort de votre maman. Comment on vit ça quand on est un jeune adolescent qui a grandi, comme vous avez grandi, dans une communauté sectaire ?
1: Je pense qu'il y a des millions de manières de vivre, comme nous sommes toutes différentes et différents. Moi, dans mon cas, je crois que en même temps, le choc était tellement fort et tellement grand que ma seule solution, ça a été de faire comme si rien ne m'était arrivé. Donc c'est ce que j'ai fait, d'une certaine manière. Au fond, les gens me trouvaient très résilient. Il y avait certainement une partie de ma personnalité, d'ailleurs ma mère qui était une personne très optimiste, qui était là, véridique, authentique. Et puis toute une partie qui était, il m'était impossible en fait de faire face à une douleur, à des fantômes aussi importants. Et donc je les ai laissés loin, enfouis à l'intérieur de moi. Et en même temps, il y avait un prix à payer. Et le prix, je crois, la personne qui en a payé le prix, c'est ma sœur. J'ai une sœur qui est née le même jour, mais un an avant moi, et qui aurait eu tellement besoin d'avoir près d'elle quelqu'un d'ouvert, quelqu'un qui puisse écouter ses peines, quelqu'un qui puisse... être vraiment là.
0: Ce moment-là, ces moments-là dont vous nous parlez, avec encore beaucoup d'émotions, plus de 30 ans après, ils ont été fondateurs dans ce travail de docteur en psychologie qui s'est spécialisé dans les émotions.
1: Certainement, et juste pour terminer sur ma sœur, évidemment, moi j'étais tellement incapable de prendre soin de ma propre peine, d'y être ouvert, comment aurais-je pu comprendre celle de quelqu'un d'autre. Et je crois, c'est pour répondre à votre question, c'est là aussi un apprentissage, de me rendre compte au fond que prendre soin de sa vie intérieure, ce n'est pas du luxe. Si je ne peux pas prendre soin de la mienne, comment vais-je être en fait un espace ouvert pour accueillir l'autre ? Ça me semble impossible, parce que même d'être positif par la suite, j'étais parfois un dictateur de la bonne humeur. Au fond, le fait de ne pas être ouvert aux blessures intérieures me rendait intolérant, peut-être en partie, à celle des autres.
0: C'est intéressant ce que vous dites là, Ilios Kotsou, parce que votre manière de réagir presque froidement à la mort de vos deux parents, pour certains, ça a été pris comme une grande force intérieure, une forme de résilience, alors que ce n'était pas du tout vrai. Au contraire, c'était trop violent pour que vous puissiez exprimer vos émotions.
1: Complètement. Et alors, aujourd'hui, il m'est davantage facile d'ailleurs de j'ai beaucoup plus de larmes aujourd'hui dans cette partie de ma vie que j'en ai jamais eu avant, mais elle ne me dérange pas au fond. Je pense que ça fait partie de l'humanité et que ces larmes connectent davantage que tout le reste. Au fond, je crois que c'est davantage par nos fêlures que nous nous connectons à la beauté de la vie et aux autres. Il y a cette phrase de Leonard Cohen qui est tellement belle, qui dit « En chaque chose, il y a une fêlure, en chacun d'entre nous, chacune d'entre nous. » Et c'est par là qu'entre la lumière. Cette lumière qui nous connecte à la beauté de l'existence, mais qui nous connecte, au fait, à ce qu'il y a de plus fondamental en nous et dans les autres. C'est le lien.
3: Qu'est-ce qui a aidé le jeune adolescent de 16 ans qui se retrouve orphelin, qui perd son père, sa mère, dans des conditions aussi douloureuses? Qu'est-ce qui vous a aidé à ce moment-là? Qui vous a aidé?
1: Alors, une partie de ce qui m'a aidé, c'est la conviction. Je crois que je l'ai reçue de ma mère, de l'environnement, malgré les difficultés, la conviction que dans la vie, il y a quelque chose de bon, fondamentalement. Alors, aujourd'hui, j'aime bien cette distinction que j'ai entendue chez Henri Gougou entre la vie et le monde. Pour moi, le monde, il est plein d'imperfections. Les discours que j'appellerais, c'est peut-être un peu de jugement, pseudo-spirituel, qui disent « tout est parfait », moi, je n'y adhère pas vraiment. Il y a dans nos rues des femmes avec des enfants, des gens qui n'ont pas à manger, ainsi de suite. Comment peut-on dire pour moi que c'est parfait? Ça me semble insupportable. C'est le monde pour lequel, heureusement, il y a tant de femmes et d'hommes qui luttent pour le changer de toutes leurs forces. Mais à côté de ça, il y a la vie. Et la vie, c'est ce fait d'exister, de pouvoir avoir d'entendre le chant de l'oiseau, d'entendre aujourd'hui le tapotement de la pluie sur le toit, et ça, c'est extraordinaire. Et donc, cette conviction profonde que j'avais que la vie est quelque chose de bon, de fondamentalement bon, c'est quelque chose sur lequel j'ai pu m'appuyer.
3: Vous l'aviez en vous, ou quelqu'un vous l'a transmis?
1: Je ne saurais pas vraiment le dire. Je pense que je l'avais en moi. Comment, c'est une reconstruction. Je pense que, en tout cas, je lis ça aussi à ma mère. Voilà, à côté de tout ce que j'ai hérité comme blessure, j'ai aussi, reçu ça, qui est quelque chose qui n'a pas de prix, en fait. Je crois que, à côté de tout le reste, ça n'a pas de prix, ce socle fondamental. Et puis, dans le côté plus concret, il y a un médecin que j'ai retrouvé en Belgique, en arrivant en Belgique, adolescent, et qui, lui, je le rencontrais tous les mois. Il prenait un livre dans sa bibliothèque, un livre sur Milton Erickson, sur d'autres. Il me donnait le livre, puis je revenais le voir. Il ouvrait une bouteille de vin rouge. Pour ça, je bois uniquement du vin, très très très rarement, en souvenir de cette amitié profonde.
3: Et puis on parlait association, hein, livre et vin.
1: Ça fait penser à certaines choses. Et puis on en parlait, et ce qu'il y avait d'extraordinaire, c'est qu'il me parlait comme à un égal. Et donc il n'avait rien besoin de dire de particulier, mais il avait cru en moi, bien avant que j'y croie moi. Et donc ça m'avait, voilà, cette amitié, cette ouverture, cette confiance en fait. Il m'avait fait confiance en fait. Et donc en me faisant tout à fait confiance, il m'avait donné confiance. Et c'est quelqu'un de fondamental, je lui dois beaucoup.
3: Vous êtes parti voyager, c'est à cette époque, c'est après la mort de vos parents que vous avez beaucoup voyagé?
1: Alors, j'ai voyagé à différents moments, pour différentes raisons. J'avais été marqué par ce qu'on appelle l'école de Palo Alto, qui est un mouvement conceptuel dont on connaît certaines personnes comme Paul Watzlawick et d'autres. Et là-dedans, il y avait un médecin, un psychiatre américain, qui s'appelle Milton Erickson, et qui a fondé l'hypnose ericksonienne, et quelqu'un qui m'a marqué profondément. Je ne l'ai jamais rencontré, il est mort dans les années 80. Mais c'était quelqu'un qui avait, la plus grande partie de sa vie, était en chaise roulante à cause de la polio, qui était amusique, qui était daltonien, et qui pourtant avait mis sa vie au service des autres de manière joyeuse, ce que j'en avais perçu. Et il soignait en racontant des histoires. Et c'était un peu mon mentor intérieur, en fait. J'étais guidé par cette personnalité bienveillante, chaleureuse, et qui avait pu faire de ses handicaps, d'une certaine manière, des forces, mais non pas dans une forme d'idéologie très américaine. Malgré son handicap, il a grimpé l'Himalaya à la force de ses dents. Mmh. C'était pas ça. C'était avec tout ce qu'il avait, avec toutes ses fêlures. Il a pu transmettre beaucoup de lumière autour de lui. C'était ça l'image d'Erickson.
3: Et donc, vous l'avez découvert à travers les livres?
1: À travers les livres et à travers ce médecin. Mm-hmm. Et c'est pour ça, par exemple, que j'ai été en Californie faire un voyage à Palo Alto en essayant de retrouver ce centre de recherche. C'était pas du tout comme dans les bouquins. Mais c'était, chaque fois, les voyages ont été transformateurs, de rencontres, en fait. Je pense que vraiment, le fil de la vie, ce sont des rencontres. Et moi qui, à un moment, j'ai cru, et j'en avais besoin, que tout le monde peut s'en sortir grâce à sa force intérieure et à l'américaine, vraiment. Et voilà, on sort d'une situation difficile et grâce à ce potentiel qu'on peut développer, tout à coup, on s'en sort.
3: Ce qu'on entend beaucoup dans le développement personnel aujourd'hui.
1: Honnêtement, ça m'a servi, mais moi, je n'y crois plus trop. Ce à quoi je crois, c'est que sans toutes les mains tendues, je n'aurais été nulle part, en fait, évidemment. Et en même temps, il fallait bien que je tende ma main aussi Pour être accueilli dans les bras de quelqu'un, il faut bien...
3: Oser tendre la main.
1: Oser tendre la main, oser se montrer vulnérable, oser demander, parfois oser accepter. Donc oui, il y a cette forme de co-responsabilité, mais je n'ai pas d'illusion là-dessus. Sans les bras, sans les mains tendues, rien n'est possible pour moi. Et donc cette idée du dévoiement personnel très individualiste, où on pourrait, à sa seule force intérieure, traverser toutes les difficultés, en tout cas personnellement, elle ne me parle pas du tout, plus du tout.

0: Ilias Kotsou, vous êtes devenu docteur en psychologie, donc vous avez fait des études à Louvain-la-Neuve en psychologie. Vous êtes orienté très vite vers l'étude des émotions. Ça s'est fait peu à peu, vous l'avez découvert au cours de vos études.
1: À nouveau, par plein d'accidents, ça s'est fait il y a beaucoup plus longtemps. Donc d'abord, j'étais autodidacte en fait. Et donc je me suis intéressé à un tas de méthodes qui existaient, comme la PNL, l'hypnose ericksonienne et beaucoup d'autres. Et en allant suivre des stages et des cours, et à mes débuts, en faisant les adresses, en collant des enveloppes pour les personnes qui animaient les stages, j'avais pas de moyens et donc je faisais des échanges. Puis j'ai voyagé, j'ai suivi d'autres cours et je me suis intéressé au stress d'étudiants que j'ai conseillé. Puis j'ai conseillé des sportifs. Certains d'un très bon niveau, comme un boxeur pour lequel j'étais dans un championnat du monde avec 60 000 personnes dans un stade en Afrique. Ça reste un souvenir très chaleureux et un très beau souvenir. Et après avoir bourlingué, notamment pour Médecins Sans Frontières, où j'étais au Sierra Leone, j'étais aux Philippines.
0: Vous aidiez à la gestion des conflits et des émotions au sein de Médecins
1: Exactement.
0: Sans Frontières.
1: Exactement. Mais je n'avais toujours aucun diplôme, je n'avais même pas le bac. Donc, pourtant, je ne le prétendais pas, mais j'avais un certain nombre de compétences. Et je pense que j'ai eu de la chance aussi. Les personnes de Médecins Sans Frontières, elles, ce qu'elles attendaient, c'était des compétences opérationnelles. Personnes qui vivent dans des situations très difficiles, et donc ce n'était pas mes diplômes qui les intéressaient. Et donc voilà, encore des mains qui se sont tendues. Et donc après avoir fait tout ça, j'avais au fond de moi toujours un intérêt pour comprendre l'humain et ce qui se passe à l'intérieur aussi. Qu'est-ce qui fait que nos émotions, on peut mieux les apprivoiser ou pas? Qu'est-ce qui fait que telle personne traverse les difficultés de la vie ou pas? Quels sont les processus en nous? Et donc je lisais beaucoup. Et ma compagne m'a encouragé à passer un examen qui m'a permis d'entrer à l'université. Donc je suis rentré à l'université avec cet examen-là. Et puis voilà, j'ai fait un master et après un doctorat que j'ai défendu à l'Université libre de Bruxelles. Et donc,
0: C'est intéressant dans votre parcours, et Ilias Kotsou, c'est que finalement, vous avez cherché à vous construire, à vous reconstruire après les drames que vous avez connus. Et en même temps, c'est à travers ce travail personnel de reconstruction que vous avez décidé de vous tourner vers les autres pour les aider à se reconstruire.
1: Complètement. Et je crois, avec le regard d'aujourd'hui, qu'une partie de mon élan à construire les autres, à mes débuts, avec les étudiants stressés, était certainement due aussi à une manière de me sauver moi-même. Mmh. Et je pense qu'aujourd'hui, ma manière d'être aux autres est plus équilibrée qu'elle ne l'était avant. Elle est certainement encore teintée de mon passé, avec ce qu'il y a de beau et de difficile, mais elle est plus équilibrée. Parce que je ne le fais peut-être plus tant que pour me sauver seulement moi, mais aussi de me rendre compte, de toute façon, je crois que c'est une réalité, c'est que les autres et moi, nous sommes liés. Mmh.
0: Il y a un prêtre spécialiste de Rembrandt qui avait eu cette phrase magnifique, il faut misère pour avoir cœur. Il faut misère pour avoir cœur. Pensez qu'il faut peut-être passer par des grandes souffrances comme ça pour être plus sensible et peut-être pouvoir mieux aider les autres.
1: Je crois, si je sais répondre honnêtement ce que je pense, en tout cas, je pense pas qu'il faut, et je n'aimerais pas trop cette idée qu'il le faudrait, parce que ça serait un peu doloriste. Par contre, force est de constater que, pour la plupart d'entre nous, c'est comme ça que ça se passe. Je sais pas s'il faut, mais c'est en traversant les tempêtes qu'on ouvre son cœur, et c'est en ouvrant son cœur qu'on peut l'ouvrir aux autres. Et puis les études scientifiques disent la même chose. Je pense à une étude qui avait comparé plusieurs milliers de personnes en fonction des difficultés vécues. Donc il y avait trois catégories. C'est les personnes qui n'avaient vécu aucune difficulté, qui en avaient vécu un certain nombre, et celles qui en avaient vécu beaucoup, et donc trop. Et on voyait que les personnes qui avaient vécu trop de difficultés avaient été cassées par la vie, avaient un niveau de mal-être important et peu de joie. Par contre, le grand étonnement était de constater que celles qui n'avaient vécu aucune difficulté allait aussi mal. Et donc le fait d'avoir vécu certaines choses, je pense, nous ouvre, nous nourrit, change le regard, nous permet de nous connecter différemment à la vie. Et peut-être aussi d'avoir un cœur avec davantage de gratitude, possiblement. De nous rendre compte des bienfaits, des privilèges, des bienfaits, et donc de savourer la vie avec davantage de joie et d'intensité.
0: Quand vous avez voyagé et travaillé pour Médecins Sans Frontières, pour aider des personnes à gérer les traumatismes, qu'est-ce que vous avez appris d'essentiel dans ce contact avec des personnes africaines, des personnes asiatiques, qui étaient passées par des grandes souffrances?
1: Alors déjà, quelque chose que notre humanité est vraiment commune, c'est que je pouvais retrouver très bizarrement quelque chose un lien de cœur, je pourrais dire, ça paraît peut-être naïf, mais avec un Africain, un Philippin, et ainsi de suite, sans même bien parler la même langue. J'ai trouvé aussi quelque chose d'extraordinaire, c'est la joie, et une joie véritable, qui n'enlève pas les douleurs, mais dans un camp de réfugiés à Mani, les enfants à Mindanao, pardon, qui était une île aux Philippines, et les enfants
0: des Philippines, oui.
1: Les enfants qui courent et qui s'amusent, et une joie incroyable qui était là, en fait, malgré les difficultés. De voir aussi, dans les équipes locales et internationales de gens, ce souci de l'autre. Il y a une petite expression italienne que j'adore, qui dit « ti voglio bene », je te veux du bien. Moi, il n'y a rien qui m'émeut plus que de voir ça, dans la simplicité, en fait, de tous ces petits actes et grands actes, parfois. Et donc, il y avait quelque chose là. Mais après aussi, la douleur du monde. Je me souviens, à Mani, justement, un projet de Médecins Sans Frontières, c'était un cimetière où vivaient des enfants, ados et plus petits, avec énormément de violence. Et ces enfants qui, à 7 ans, sniffaient des pots de colle pour pouvoir survivre. C'est terrible, en fait, terrible. Et de me dire que dans nos sociétés tellement riches, nous-mêmes, chez nous, on ne prend pas encore soin de nos réfugiés, des réfugiés qui sont dans nos rues, des femmes et des hommes humains comme moi, et de voir un enfant. Aujourd'hui, on a une fille qui a 7 ans, et à chaque fois, je pense à ça. Et pour moi, il n'y a pas de... c'est positif pour moi de penser à ça. Ça m'ouvre le cœur de me rappeler continuellement que nous sommes une humanité. Et donc, ça a été quand même très marquant, voilà. En même temps, de voir la douleur, en même temps, de voir la joie, en même temps, de voir ce qu'il était possible de faire.
0: Sans tomber dans la caricature, ils sont pauvres, mais ils sont heureux. Nous sommes riches et nous sommes tristes. Je suis quand même très questionné par le fait que beaucoup de personnes en Occident qui vivent dans des conditions assez extraordinaires comparées à celles d'Africains ou d'Asiatiques sont mal, ont un vrai mal-être intérieur. Et vous en côtoyez beaucoup dans les personnes que vous rencontrez, dans les formations que vous donnez. Comment expliquer cela ? Que vous pouvez rencontrer dans des pays pauvres des gens qui ont une forme de joie, pour prendre ce mot-là, hein, qui s'exprime par le rire, par la danse, par l'accueil, l'hospitalité, et que dans nos sociétés riches, matérielles, il y a autant de souffrance et de mal-être.
1: Si je le savais, je le dirais. Alors, ce qui me vient juste, c'est un des éléments là, et la science va dans ce sens-là, ce sont les liens. C'est dans beaucoup de sociétés, quand on voit la déconnexion entre la joie et le bien-être matériel, on voit que ce qui explique bien souvent ça, c'est qu'il reste des liens sociaux très forts. Et donc, lorsque nous sommes en lien avec les autres, la joie peut surgir aussi. Donc, je pense que c'est un premier élément. Et je crois que c'est lié aussi au sens de l'existence. Peut-être que dans nos sociétés à nous, nous vivons une forme de vide existentiel où quand le monde paraît n'avoir plus aucun sens, comment peut-on se connecter à la joie ? J'allais dire, la joie, elle est toujours là, potentiellement. Ça me fait penser à Viktor Frankl, cet extraordinaire personnage, ce psychiatre juif autrichien qui est passé par les camps et qui a vu aussi quelqu'un qui m'a beaucoup influencé, sans l'avoir connu, qui a appris que ses parents avaient été assassinés, sa femme aussi, qui, en sortant de là, arrive à mettre sa vie au service des autres. Et l'impression que ça m'a donné, en tout cas, d'avoir lu ses livres de manière joyeuse, malgré ça. Et donc, il parlait de ça, de cette possibilité que nous avons à trouver du sens. Et il disait, dans les trois grandes options que j'ai retenues, l'une, c'était évidemment l'amour, les liens. Comment, dans nos liens avec les autres, on trouve le sens ? Une autre, c'était comment, dans notre vie au quotidien, nous pouvons œuvrer, quelle que soit notre fonction, entre guillemets, dans la société. Puis la troisième, c'est comment nous faisons face avec dignité à quelque chose auquel on ne peut pas échapper, que ce soit la mort d'un proche, que ce soit une situation difficile. Et donc, voilà. C'est une des explications, en tout cas, pour moi, le sens et les liens de cette joie que l'on voit incroyable, mais qui ne doit pas masquer des conditions de vie terribles et nos responsabilités dans les endroits où nous avons tellement de moyens de contribuer à ces personnes qui sont, en fait, nos frères et nos sœurs. Moi, je suis toujours frappé que ça paraisse naïf de dire ça, mais comment peut-on justifier? Alors là, je pensais aux réfugiés dans les parcs à Bruxelles, et heureusement à ce mouvement incroyable en Belgique où des citoyens les hébergent chez eux. Donc c'est merveilleux, ça existe. Mais comment peut-on ne pas se rendre compte que cette femme, cet enfant, cet homme, dans la réalité, c'est un accident de la vie qui fait que ce n'est pas mon frère de sang. C'est un accident de la vie qui fait... il n'a pas le bon papier, mais... Et donc c'est pas une question morale pour moi, dans le sens, tu devrais faire quelque chose. Si c'est mon frère et ma sœur, comment est-ce que je peux le laisser là ?

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1: Yves Kotsou, dans vos conférences, on sent que vous tenez toujours étroitement la dimension scientifique, les recherches qui sont faites aujourd'hui, notamment en neurosciences et sur le cerveau. Et puis, il y a une dimension spirituelle, déconnectée de toute tradition religieuse, mais une vraie quête spirituelle. C'est important pour vous de tenir les deux, c'est-à-dire à la fois les travaux scientifiques et puis une ouverture à une transcendance.
2: Oui, et à nouveau certainement à cause de mon histoire, d'avoir vécu ce que j'ai vécu, le fait d'avoir la science par rapport à la méditation me dit tiens, je peux réexplorer quelque chose, c'est comme une permission sans tomber dans le dogmatisme et ainsi de suite. Il y avait certainement de ça. Et puis dans un monde du développement personnel où on trouve de tout, des allumés dans le sens beau du terme, mais aussi dans les sens un peu moins reluisants, des gens qui manipulent, ainsi de suite. Et donc la science, ce n'est pas la vérité, bien sûr, mais elle permet peut-être de déblayer un peu, de pouvoir mettre les choses en perspective.
1: C'est pour ça que vous entendez bien avec Mathieu Ricard, qui lui aussi pratique la méditation et travaille avec des neuroscientifiques.
2: Et Mathieu Ricard adore avoir des conversations scientifiques, il a énormément de connaissances, il lit beaucoup de sciences. Et en même temps, dans la méditation, ce qu'il y a d'intéressant, c'est qu'il y a là une forme de science à la première personne. Et donc, dans le sens noble de la science, qui est quoi ? On va s'arrêter, on va observer l'expérience, mais ce qu'il y a d'extraordinaire, c'est qu'il y a une invitation à être en même temps le laboratoire, c'est nous le laboratoire, notre vie intérieure. L'expérience se passe dans ce laboratoire, nous sommes en même temps l'expérimentatrice et l'expérimentateur, et nous pouvons être le creuset de la découverte. Et donc, lorsqu'on pense à cette science à la première personne, en nous, il n'y a plus d'opposition alors, et je pense que nous avons tant besoin d'une science à la troisième personne objective, que de se rendre compte qu'on ne pourrons jamais réduire, j'ai l'impression, l'expérience d'une vie, d'un homme, d'une femme, un scanner, ça n'a aucun sens en fait. Et les deux sont importants, coexistent, mais ne peuvent être réduits l'un à l'autre. Et avec le temps, les mystiques me parlent beaucoup aussi, parce que c'est ce que mes amis avaient parfois du mal à comprendre. Comment peux-tu être aussi, parfois, carré sur la science et aimer les mystiques? Mais pour moi, un mystique, c'est quelqu'un qui fait part de son expérience, qui n'essaie pas de convaincre, qui n'est pas dogmatique, mais qui a fait une expérience profonde et qui le partage.
1: Et comme les scientifiques. Leurs connaissances sont basées sur les expériences.
2: Exactement. À part que là, elle est intérieure. Et ce qui m'a toujours touché profondément, c'est que je sois en Inde, ou en Afrique, ou ici, en France, les mystiques de traditions différentes, au fond, me parlaient de la même chose. En tout cas, moi, j'entendais la même chose, avec des mots différents, mais j'ai retrouvé un goût commun. Et je trouvais ça tellement beau de me dire, tiens, il y a un goût commun dans cette expérience culturellement habillée tellement différemment.
1: C'est intéressant que vous ayez encore ce regard bienveillant sur les traditions mystiques alors que vous et vos parents ont été manipulés par un faux gourou, un faux maître spirituel. Je trouve ça très beau et très fort que vous soyez capable d'avoir pris de la distance par rapport à ce qui peut être complètement faux et mortifère dans des enseignements spirituels manipulés et faire la distinction avec la mystique des grandes traditions.
2: Et ça m'a pointé l'importance, j'ai l'impression, de l'expérience réelle. J'ai vu tellement de personnes dans ces groupements-là qui, en fait, avaient une croyance, mais la croyance juste croyait aveuglément ce qu'on leur disait, était capable pour finir d'avoir des comportements complètement contradictoires avec les valeurs qui étaient promues là, qui ont fait souffrir leurs enfants, souffrir d'autres, et ces pauvres personnes parce qu'elles ont été manipulées. Donc j'ai vraiment, ça me touche même en pensant à elles. Alors que si je crois, on peut vraiment se centrer sur l'expérience de manière honnête. Bien sûr, je peux aussi me tromper, mais c'est tellement différent. Mais pour moi, une expérience spirituelle, c'est aussi tout simplement être ému du chant de l'oiseau en face de chez moi, du vent dans les branches, du sourire d'une personne qui traverse la rue. Il y a vraiment quelque chose qui parfois me donne les larmes aux yeux. Je sais que c'est très naïf, mais je suis touché par la beauté du monde très régulièrement, la beauté de la vie, sans qu'il y ait besoin d'un cadre particulier pour la théoriser.
1: Yves Kotsou, je suis heureux d'avoir en face de moi un spécialiste des émotions, un docteur en psychologie spécialiste des émotions, parce que j'aimerais que vous nous aidiez à comprendre un petit peu ces émotions, parce que nous sommes tous traversés par des émotions positives, comme vous venez de nous dire, en regardant un oiseau, en écoutant le chant d'un oiseau, en regardant une montagne, en écoutant une musique de Bach, on peut avoir des émotions merveilleuses, et puis on est aussi traversé par beaucoup d'émotions négatives, qui nous font souffrir, qui peuvent nous faire terriblement souffrir, mais ils peuvent même conduire jusqu'au suicide, on en a parlé. D'où viennent ces émotions? La question est énorme. D'où viennent-elles?
2: Et je devrais y répondre. Alors, ça dépend toujours d'où on se place. Si on se place du côté scientifique, on dirait que nous sommes équipés d'un système très, très perfectionné de détection des dangers de l'environnement et qui prépare nos comportements. Et donc, la peur peut préparer la fuite ou préparer une attaque, ainsi de suite. En même temps, ce système, si on peut l'appeler comme ça, qui va changer tout le reste d'ailleurs, va changer notre attention, va changer tout, nous permet aussi d'entrer en relation avec les autres. C'est-à-dire que je peux ressentir ce que quelqu'un en face de moi ressent. Et donc, je peux rentrer dans un lien d'intimité réel avec quelqu'un. Ce système va marquer l'importance. Et donc, qu'est-ce que j'ai retenu de ma vie, sinon ce que j'ai vécu profondément dans ma chair et donc mes émotions? Et je pense que c'est Maya Angelou qui disait, à notre mort, nos proches ne se souviendront pas de ce qu'on a dit, même pas de ce qu'on a fait. Ils se souviendront de ce qu'ils auront vécu avec nous. Et donc c'est ça les émotions. Si je vous demandais à vous, à quelqu'un, de nos enseignantes et enseignants, de qui nous rappelons-nous? N'est-ce pas des personnes avec lesquelles nous avons vécu quelque chose au niveau émotionnel? Et donc, les émotions sont des facteurs d'apprentissage, pour le meilleur et pour le pire. Et qu'est-ce que le stress post-traumatique, pour prendre un exemple de douleur dont vous parlez, qu'un apprentissage très difficile duquel on ne peut pas se débarrasser? C'est le système d'alarme qui devient fou et qui s'allume encore et encore à n'importe quel moment.
1: Mais si je vous pose cette question, Ilios Kotsous, c'est que je me demande s'il y a un parallèle entre les émotions et la pensée. Quand on fait des expériences de méditation, on se rend vite compte que ce que l'on croit être nos pensées, ces pensées-là viennent d'elles-mêmes. Ça pense, comme disent beaucoup de maîtres spirituels. Nous croyons que nous pensons, mais si nous voulons arrêter de penser, nous nous rendons compte que nous sommes incapables d'arrêter de penser, que ça pense. Est-ce qu'il n'y a pas un parallèle entre les pensées et les émotions?
2: Si, c'est que nos émotions, elles arrivent. Nous n'avons pas de contrôle dessus. Nous pouvons choisir la relation que nous avons avec elles, apaisée ou compliquée. Nous pouvons choisir de les ignorer, ce qui ne marche pas très bien. Parce que c'est Van Gogh qui disait « N'oubliez pas que ces petites émotions sont les grands capitaines de nos vies et qu'à celles-là, nous obéissons sans le savoir. » Et donc, il était bien placé pour en parler. Alors, ce qu'il y a que les émotions, je pense qu'elles sont... C'est important de dire qu'elles sont utiles. Elles sont un peu comme, d'une part, une boussole, puisqu'elles nous renseignent. Est-ce que tu es sur le bon chemin? Est-ce que tu marches en cohérence avec ce qui est important pour toi? Est-ce que tu prends soin de l'essentiel? Donc, c'est important de les écouter.
1: Donc, vous dites qu'il faut prendre soin de nos émotions, y compris les émotions négatives. Qu'est-ce que c'est que prendre soin de nos émotions?
2: Je pense que si on prend l'exemple de la boussole, c'est essentiel. Si l'émotion négative, elle est comme un indicateur qui nous dit tu n'es pas sur la bonne voie ou tu ne prends pas soin de l'essentiel. Si je prends mon marteau pour écraser l'indicateur, ça ne change pas la situation. C'est un peu comme si au moment où à l'époque, on disait que dans la Grèce antique, on mettait à mort le porteur de mauvaises nouvelles. C'est pas vraiment utile. La seule chose qui arrive, c'est qu'on n'apporte plus les mauvaises nouvelles. Mais l'armée des Perses est quand même aux portes d'Athènes. Ça ne sert à rien. Et donc, mais nous sommes habitués à ça, à vouloir tout contrôler dans le monde extérieur et aussi contrôler le monde intérieur. Alors que l'idée d'apprivoiser, c'est de se dire, bien sûr que nos émotions, comme l'anxiété, la tristesse, nous font souffrir, elles sont désagréables, mais elles nous parlent quand même de quelque chose, elles font partie de notre humanité. Et donc, l'invitation, ça serait de se réconcilier avec sa vie intérieure et être capable, en tout cas, c'est le chemin que j'essaie d'emprunter, de faire ma vie avec mes émotions et cesser de rêver qu'elle va commencer quand je me serai enfin débarrassé de quelque chose.
1: Et là, il y a des méthodes. Qu'est-ce qu'il faut faire pour pouvoir apprivoiser nos émotions et surtout pas les plus bénéfiques, parce que celles-ci, on n'a pas de problème, au contraire, on les accueille. Mais celles qui sont la peur, la colère, la jalousie.
2: Alors, il est important de se rendre compte que ce n'est pas lorsque l'océan est en tempête que l'on apprend à nager. Et certaines et certains parmi nous, il est important d'aller voir un médecin, d'aller voir un psychologue, d'aller voir quelqu'un qui peut nous aider lorsque l'on est vraiment dépassé. Donc il n'y a pas de honte à ça. Lorsque j'ai une jambe cassée, je n'ai pas honte d'aller voir un médecin qui va m'aider et qui va mettre un plâtre. Donc même chose pour les blessures à l'âme. Ceci dit, ceux d'entre nous, celles d'entre nous qui ne vont pas trop mal, ça vaut la peine dans ces moments-là de prendre le temps d'apprivoiser notre vie intérieure. Il n'y a pas une seule méthode, évidemment. Il y a la méditation est une des manières. Je me dépose dans ma vie intérieure, je commence à regarder ce qui se passe, je fais le lien entre mes sentiments, entre mes pensées, entre mes comportements, et je commence à comprendre un peu comment tout ça fonctionne.
1: Donc observer ses émotions déjà, prendre une distance par rapport à ses émotions en les observant.
2: Et contrairement peut-être aux pensées, où je pense que c'est intéressant de se dire, tiens, à distance, elles apparaissent, ce ne sont que des pensées, je dirais les émotions à prendre soin. Un peu comme s'ils étaient nos propres enfants blessés, que nous avions abandonnés, et pouvoir prendre soin de nos tristesses. C'est-à-dire, ça paraît un peu paradoxal, c'est plutôt que d'avoir une relation... Vous savez, nos émotions, c'est déjà l'indicateur de quelque chose qui ne va pas souvent dans le monde extérieur. Je suis triste à cause de la perte. Et donc si en plus de ça, je me mets en colère contre ma propre tristesse, ça va rajouter une couche de difficulté. Donc, voilà, la tristesse est là, est-ce que je peux la regarder? Et est-ce que je peux bercer mes propres douleurs ? J'aime beaucoup cette expression. C'est identifier ce qu'il y a de douloureux en moi et d'en prendre soin, de bercer cela sans imaginer que ça le fera disparaître. Mais ça me demande d'oublier mes illusions d'une vie qui serait exempte de douleurs, de tristesse, d'anxiété.
1: Qu'est-ce qui a fait que l'adolescent de 16 ans que vous étiez, Ilios Koutsou, qui perd son père, qui perd sa mère, et qui, vous nous l'avez dit tout à l'heure, ne laisse jaillir aucune émotion, a pu, plus tard, à l'âge adulte, accueillir ses émotions et vivre avec. Puisqu'elles sont encore là. On l'a vu tout à l'heure, l'émotion était encore là.
2: Pour toute ma vie, elles seront là. À nouveau, je crois, les rencontres, les bras tendus, les permissions que m'ont donné d'autres personnes. Parce que quand quelqu'un d'autre accueille ce qui est présent chez moi, que moi je ne peux pas accueillir... C'est tout à coup comme l'autorisation qui m'est donnée.
1: Tu donc, peux pleurer, voilà, tu peux être triste.
2: Alors, la rencontre de ma compagne il y a 16-17 ans, c'était en 2004, donc je suis pas très bon pour les dates. Ça a encore été quelque chose d'important, avec sa grande générosité, tournée vers l'extérieur aussi, hein, parce que c'est elle qui m'a ouvert aussi beaucoup à l'engagement, mais aussi sa grande générosité envers moi. Et donc ça a été un grand facteur de stabilisation, on va dire, pour moi. Beaucoup plus récemment, la naissance de notre fille, il y a 7 ans encore, une ouverture. Et donc,
1: Les autres, toujours.
2: Oui. Je trouve que c'est très paradoxal. Je ris en pensant à moi, plus jeune, qui pensait que je m'en étais sorti grâce à moi. Et puis quand je regarde aujourd'hui, c'est toujours par ces rencontres, les autres, l'inspiration, le lien, que tout se fait.
1: Aujourd'hui, il y a vraiment un courant de développement personnel, une mode du développement personnel, et on a l'impression qu'il y a le meilleur et le pire. Et d'ailleurs, il y a beaucoup de gens qui sont soit fascinés par ce développement personnel, et puis d'autres qui rejettent globalement ce développement personnel en disant c'est encore une grande fumisterie, c'est une forme de manipulation, il y a un business derrière et tout. Quel est votre regard, vous, sur ce phénomène du développement personnel, que vous connaissez bien, vous y participez, vous participez à des sessions avec beaucoup de gens très connus dans ce domaine-là.
2: Je dirais, les deux côtés que vous pointez existent. J'ai l'impression, je me demande comment on peut remettre en question toute la connaissance de soi. D'ailleurs, je vois mal pour moi comment vivre sans connaissance de soi. Et même si on ne s'intéresse pas à ça, mais si on s'intéresse à la philosophie, comment pourrait-on savoir que notre pensée est libre ? Et pas juste croire mes propres croyances, à les prendre pour des vérités, si je n'ai pas un chemin, quel qu'il soit bien sûr, de connaissance de soi. Et donc je pense que le développement personnel, en tant que chemin de connaissance de soi et d'ouverture aux autres, me paraît essentiel. Et même pour des choses toutes simples. Comment mieux apprendre à rentrer en lien avec moi-même et mes émotions pour mieux rentrer en relation avec les autres ? N'est-ce pas essentiel ? Je peux penser à la communication non violente, à d'autres choses. Ce sont des choses belles et simples et tellement utiles.
1: Pour ça, vous faites une distinction entre la psychologie positive et la pensée positive.
2: Oui, bien évidemment. Expliquer ça. Alors, et à nouveau, sans mettre tout dans le même sac, ce que j'appelle psychologie positive, comme mes amis Rebecca Shankland, Christophe, André, ainsi de suite, c'est un courant scientifique, même s'il se base aussi sur la philosophie. Déjà, au temps d'Aristote, on disait que le bonheur est le souverain bien, donc on ne l'a pas inventé, mais qui vise à quoi ? À identifier chez nous quelles sont nos qualités, nos forces, et ainsi de suite. mais l'identifier aussi dans nos groupes et dans nos sociétés. Et comment nous pouvons construire un monde meilleur en se basant sur ce qu'il y a déjà de beau, de bon et de juste. Voilà. C'est très concret et basé sur de la science. Ce que j'appelle pensée positive du côté plus négatif, c'est une forme d'idéologie qui consisterait à nous faire croire que nous pouvons tout contrôler, que tout ce qui nous arrive, nous en sommes coupables parce qu'on a pensé trop négativement et donc on aurait attiré magiquement à nous tous nos malheurs et qu'on pourrait comme ça, d'un coup de baguette magique, non seulement tout transformer et attirer à nous, dans le monde, tout ce que nous désirons. Mais voilà, comme si le monde était un grand supermarché.
1: Mais il y a une forme de dictature du bonheur, hein, je le mets entre guillemets, mais aujourd'hui il y a tout un courant qui dit mais si vous n'êtes pas heureux, c'est que vous êtes passé complètement à côté de votre vie, toute personne réalisée doit être sereine et dans le bonheur absolu. Vous n'y croyez pas?
2: Non.
1: Et vous enseignez l'inverse.
2: Mais j'y crois pas du tout, même si on m'a appelé Monsieur Bonheur, j'y crois pas, puisque bien sûr la joie, cette joie intérieure, on peut y avoir accès. Mais on vit dans un monde qui est plein d'accidents, de douleurs et de souffrances, et donc un espèce de bonheur stable tout le temps, en toutes circonstances, en tout cas lié à l'extérieur, ça n'existe pas. Et puis notre société consumériste, c'est logique, elle s'empare de tout, mais il n'y a pas à critiquer plus la question du développement personnel que le reste. Notre monde consumériste s'empare de tout ce qui fonctionne, en fait un produit, va le vendre, et il y a toutes ces déviances. À côté de ça, il y a bien sûr des personnes qui vont l'utiliser pour en manipuler d'autres, pour gagner de l'argent aux dépens d'autres, mais... Pour moi, ce n'est pas spécifique au développement personnel, en fait. Ça n'en fait pas une particularité. C'est spécifique à notre culture de consommation. Et voilà, c'est comment ne pas tomber dans ces pièges, ces miroirs aux alouettes qui nous servent des solutions toutes faites en 50 recettes, tu seras définitivement heureuse et heureux. Ça ne marche pas. Et quand bien ça marcherait, ça fonctionne très bien pour les gens qui n'en ont pas besoin.
1: Mais en quoi elle est dangereuse, cette théorie du bonheur absolu? En quoi elle peut, quelque part, manipuler les gens qui y rentrent dans cette voie-là?
2: Alors, elle peut être dangereuse, même si c'est pas si grave, parce qu'elle nous vend des fausses solutions. Et donc, elle ne pourrait nous faire croire. Donc, on s'engage sur un mauvais chemin et on perd son temps, quelque part. Et puis, en plus, en s'engageant sur un mauvais chemin, on ne va pas prendre soin de ce qui nous rendrait authentiquement heureux. On oubliera de prendre soin des liens, de prendre soin des autres, de prendre soin du sens de son existence, qui sont des chemins plus authentiques, qui sont importants pour nous, dans ce sens-là. Et puis, c'est au risque d'être manipulé aussi, et de la culpabilisation. Je crois que quand on rend quelqu'un totalement coupable, responsable et coupable de ce qui lui arrive, vous imaginez, je pense aux amis qui souffrent, qui sont décédés du cancer. De faire croire à quelqu'un qui vit une maladie, qu'il ou elle en est coupable parce qu'elle aurait pensé trop négativement, c'est terrible en fait. Quel poids est-ce qu'on rajoute sur quelqu'un? Moi je crois personnellement que, et c'est personnel, que les malheurs arrivent en fait. C'est comme ça, et que si vous vous sentez triste, bien, est-ce qu'il faut absolument tout psychologiser ou y trouver des raisons, ou simplement pouvoir constater vous êtes triste, et puis après est-ce que ça peut être accueilli, puis est-ce qu'on peut en faire quelque chose, est-ce qu'il y a des choses à changer dans la vie, bien sûr.

0: Yosko Tsu, en vous lisant, en vous écoutant dans vos conférences, j'ai toujours été très frappé par le fait que vous invitez ceux qui vous écoutent à une vraie transformation personnelle grâce à la pratique de la pleine conscience, grâce à la gestion des émotions. Mais en même temps, vous insistez toujours sur le fait de ne pas être nombriliste, mais d'aller vous engager vers la solidarité, l'altruisme, c'est ce que vous faites notamment avec votre association Émergence. Alors, j'aimerais que vous développiez cette pensée. Pourquoi il vous semble fondamental d'associer les deux, travail personnel et altruisme ?
1: J'ai l'impression que ça réconcilie ces grandes figures de la méditante et de la militante, c'est important. Mais ça réconcilie aussi science et spiritualité. Ça montre que ces deux dimensions ne sont vraiment pas opposées. Déjà, je fais partie du monde, et donc... prendre soin de moi, me connaître, c'est connaître la partie du monde que je suis. Et puis, c'est aussi le seul endroit à partir duquel je peux agir pour aller ailleurs. Et donc, si je ne prends pas soin de ça, comment vais-je prendre soin d'ailleurs ? Ça rejoint science et spiritualité, puisque les études scientifiques disent toutes que les gens les plus heureux sont plus généreux, mais que les gens les plus généreux sont aussi plus heureux. Donc, il y a aussi cette réconciliation. La science dit la même chose.
0: Donc, si je vous entends bien... l'égoïsme rend triste et la générosité, l'altruisme rend heureux.
1: Complètement.
0: Ça a été prouvé scientifiquement.
1: Ah oui, ça a été prouvé scientifiquement et de nombreuses études l'ont montré. Alors, est-ce pour ça qu'on va agir pour faire le bien des autres ? Peut-être pas, mais c'est déjà au moins un bon argument. Prenez soin des autres, ça vous rendra plus heureuse et plus heureux. Donc, si vous êtes une égoïste intelligente, commencez par prendre soin des autres. Donc, ça me semble être quelque chose d'essentiel. Et puis, il y a un des endroits qui amène à prendre soin des autres, de la planète et du monde, pour moi, c'est cette prise de conscience de la non-séparation. Mais vraiment, une vraie prise de conscience, si on prend conscience qu'on est tous et toutes liés, on habite sur la même planète, c'est pas théorique, là, c'est notre maison commune. Bien sûr qu'on peut se dire, j'habite aux étages supérieurs, là où ça va mieux, si ça brûle en bas, chez mes frères et sœurs, de l'autre côté de la planète, c'est pas grave, mais un jour, ça brûlera aussi chez moi. C'est mes fesses qui vont rôtir. Et donc, lorsque je prends conscience que tout est lié, que mon sort, celui des autres, sont liés, que le mien, celui des autres qu'humains, des animaux, des végétaux, sont liés
0: aussi. On le voit avec l'écologie aujourd'hui. Voilà.
1: Quelque part, ça peut peut-être amener une forme de transformation où je considère le monde davantage comme des êtres, donc des entités vivantes, le monde entier, que comme des choses. Et donc, en le faisant, on prend soin naturellement. Alors, ma relation aux autres et à la planète, c'est une relation de voisinage. Comment j'entre en relation ? Alors, le voisinage est parfois compliqué, c'est vrai. Donc, tout n'est pas rose dans des voisinages. Mais c'est très différent que d'être dans un monde à exploiter. Et en ça... je crois qu'aller visiter le jardin intérieur est essentiel. Si je ne sais pas, si je veux nourrir mon voisin, ma voisine, eh bien, et que j'ai un potager, il faudrait savoir que le potager existe. C'est l'invitation de toutes les traditions à explorer cet endroit intérieur. Il faut que j'aille semer quelque chose, que je sache ce que j'ai envie de voir pousser, grandir. Et puis,

0: aux éditions de l'Iconoclaste, vous nous disiez à quel point les histoires, en fait, dans votre propre histoire personnelle, vous avez aidé. C'est pour ça que vous choisissez de partager ces petites histoires très particulières de Nasreddine. Alors déjà, présentez-nous rapidement qui est Nasreddine.
1: Nasreddine est un personnage de l'Orient arabo-musulman, même si ces histoires, on les raconte de la Turquie à l'Inde, avec des noms un peu différents.
0: Mais plutôt dans le monde islamique.
1: Plutôt dans le monde islamique. Et 13e siècle, hein, on dit qu'il est de Konya, la même région qui a vu naître Rumi, le poète soufi qui me touche aussi tellement. Et au-delà du personnage historique, Nasreddine, c'est vraiment l'incarnation de la pensée impertinente, libre.
0: Le sage fou, comme on dit.
1: Le sage fou, exactement. Et une sagesse, en fait, qui traverse les époques, hein, et qui traverse les lieux aussi. Une sagesse incroyable. Et je crois que cette sagesse, elle est intemporelle et universelle, parce que dans ces histoires, on pose des questions que les femmes et les hommes se sont posées depuis toujours. Et surtout, on n'y donne pas une réponse. On ne dit pas aux personnes comment faire et quoi faire. Mais on ouvre le champ de la question. Et c'est ce que j'aime vraiment beaucoup. C'est l'anti-dogmatisme. C'est l'anti-mauvais manuel de développement personnel qui donne une petite recette pour chaque situation. Bon, il n'y a pas de recette là-dedans.
0: Mais en quoi est-il universel? Parce qu'on peut se demander en quoi un moine bouddhiste et un docteur en psychologie peuvent s'intéresser à ces histoires musulmanes, vu de l'extérieur.
1: Alors, le mode de sagesse de Nasreddine, il est incroyable. C'est une sagesse vraiment très populaire. C'est une sagesse du bon sens. C'est une sagesse où lui-même est souvent l'objet de ses propres... Il se moque des petits et grands travers des humains, mais souvent il est lui-même l'objet de ses propres farces.
0: Il se moque de lui-même aussi.
1: Voilà, il est souvent de mauvaise foi, et ainsi de suite. Et donc, en cela, et une sagesse, une vraie sagesse, une sagesse qui s'adapte aux conditions changeantes de l'existence. Le monde change tout le temps. Lorsque nous sommes dogmatiques, à un moment, nous serons en porte-à-faux. Ici, la sagesse de Nasreddine, c'est vraiment nous amener toujours à un questionnement un peu étonnant, un paradoxe et un rire assez libérateur. Et les questions qu'il se posait au XIIIe siècle, par exemple, peut-on vivre sous le regard des autres? Ou quel est le prix à payer pour le matérialisme? Est-il important d'avoir une justice sociale? Ce sont les mêmes questions que les femmes et les hommes se posent.
0: Je vais juste
1: en France aujourd'hui.
0: Une toute petite, si vous permettez, Ilyusha Kotsou. La petite et la grande fin du monde. Quelqu'un vient voir Nasreddine et lui pose cette question. Nasreddine, sais-tu quand viendra la fin du monde? Laquelle? Que veux-tu dire? Combien y en a-t-il? 2. La grande et la petite. Si toi ou un de mes amis venait à mourir, ce serait la petite fin du monde. Mais si c'est moi qui meurs, alors c'est la grande fin du monde. L'humour de Nasreddine.
1: Et Nasreddine peut pointer un piège comme l'égocentrisme sans devoir nous faire beaucoup de leçons. Et on dit qu'une image vaut 1000 mots, mais un conte de Nasreddine, il vaut 1000 discours dogmatiques. Et c'est surtout, je crois aussi, une invitation à changer de regard et à nous dire que nos points de vue qu'on prend souvent pour vérité, c'est uniquement la vue qu'on a à partir d'un certain point très réduit. Et heureusement, dès que l'on bouge, la vue change. Cette invitation-là a changé. Une des histoires que j'aime beaucoup, toute simple et très courte, Nasreddine rentre dans la grande rue du village. Il est sur son âne et tourné vers l'arrière de l'animal. Et alors, tout le monde rigole, on se moque de lui, les enfants le suivent. Et à un moment, quelqu'un l'interpelle et lui dit « Mais Nasreddine, ne vois-tu pas que tu chevauches ton âne à l'envers ?» Nasreddine lui répond « Mais qu'est-ce qui te dit que c'est moi et pas mon âne qui est à l'envers ?»
0: Humour et spiritualité vont de pair, pas seulement avec Nasreddine. Il faut savoir rire, et rire de la vie aussi.
1: Rire de soi, rire de la vie. Et puis, dans cette forme de grand rire libérateur, trouver un peu de distance, c'est un peu une manière de se désembuer le cerveau. Et quand on se désembue de nos croyances, de nos dogmes, de nos histoires, de notre passé parfois, on peut voir le monde de manière un peu plus claire. Et un esprit plus clair répond peut-être de manière plus juste aux défis de l'existence. Et puis il savoure peut-être un peu mieux aussi les joies de l'existence.
0: Ilyusha Kotsou, pour terminer, qu'est-ce qui donne le plus de sens à votre vie aujourd'hui?
1: Les liens. Je pense à la vie avec notre fille, qui est pour moi un enseignement incroyable. Et avec ma compagne, parce que la relation que ma fille m'enseigne, c'est à quel point encore je suis un être humain handicapé dans ce que je pourrais apporter au monde. Puisqu'avec elle, je suis sans barrière, en fait. Donc je ne prends pas les choses personnellement, je peux accepter tout et avoir des comportements justes. Et je me rends compte à quel point, avec les grandes personnes, souvent, c'est quelque chose encore que je ne fais pas. Et donc ça me montre le potentiel qu'il y a de joie, de générosité,

0: j'ai encore beaucoup à travailler.
1: Merci beaucoup. J'ai été vraiment ravi de vous rencontrer, Elios Kotsou. Je renvoie à ce livre que vous publiez avec Mathieu Ricard, Les folles histoires du sage Nasreddin. Et puis, sur votre site internet, on trouvera beaucoup d'informations sur ce que vous faites, vos travaux, vos conférences. Merci.
0: Merci.
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0: Cette émission que vous venez d'écouter provient des archives de RCF Notre-Dame. Des années se sont écoulées depuis les enregistrements. Ne soyez pas étonnés que certains aspects de la vie de nos invités ne soient pas abordés et même d'entendre des voix de personnalités qui nous ont quittés. Dans une minute, nous partons en voyage à la découverte d'un joli coin de France avec l'émission Radio Guidage.
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5: À 40 minutes de Belfort, le parc du Petit Prince ouvre un nouveau chapitre. Ce parc d'attractions aura connu plusieurs vies avant d'être repris l'an dernier par le groupe polonais Ptak. Dédié à l'univers de l'œuvre de Saint-Exupéry et au monde de l'aéronautique, le parc alsacien vient d'inaugurer deux nouvelles attractions, chose qui n'était pas arrivée depuis 2019. Le groupe familial polonais possède depuis 2021 le plus grand parc à thème intérieur d'Europe, Mandoria. Et avec le parc du Petit Prince, ils tentent l'aventure hors Pologne. Et ils n'ont pas attendu pour investir dans le lieu. Leur objectif, attirer les familles avec leurs adolescents. Aujourd'hui, nous partons à la découverte du lieu et nous commençons avec le nouveau directeur, Daniel Zielinski.
6: Comment est-ce que vous vous sentez un an après avoir... Vous avez mis en place beaucoup de choses, hein, quand vous êtes arrivé, il fallait dépoussiérer. Depuis 2019, il ne s'était plus rien passé. Un an après, comment vous vous sentez là en inaugurant ces deux attractions aujourd'hui?
7: Ce qui est important pour lui, c'est d'avoir pu compter sur les équipes qui étaient en place, parce que toutes les équipes ici en place sont là depuis plusieurs années aussi. Donc les équipes sont conscientes de ce qu'il faut changer et du travail qui reste à faire. Donc il a pu se reposer réellement sur les équipes du parc du Petit Prince. Et un an après, maintenant, il peut constater par lui-même ce qui a été fait, ce qui a dû être changé et pouvoir continuer le bon travail qui s'est commencé l'année dernière.
6: Alors, le poursuivre, ça veut dire investir, ça veut dire repenser aussi des choses au niveau de l'accueil visiteur. Ça, c'est quelque chose qui était souvent pointé du doigt sur la façon dont les gens étaient accueillis ici. Il y avait peut-être le laisser-aller du parc qui se ressentait sur les avis. Mais là, depuis, il y a vraiment un attachement particulier à cet accueil visiteur qui a été complètement repensé.
7: Le plus important pour lui, c'est d'abord que les visiteurs se sentent bien et aient envie de s'amuser au parc du Petit Prince. Puisque quand on vient visiter un parc, il faut déjà qu'on s'amuse. C'est la chose principale, que ce soit les adultes ou les enfants. Mais il faut aussi qu'on puisse être accueilli comme on le mérite pour pouvoir. Si on soigne l'accueil des visiteurs, le visiteur se sentira bien et le visiteur reviendra au parc du Petit Prince.
6: Et vous avez aussi engagé des nouveautés pour cette année. Alors, pas seulement sur les attractions, mais sur les propositions au public. Il y a plus de nocturnes, il y aura plus de choses un petit peu annexes aux simples journées d'ouverture qu'on avait. D'ailleurs, les journées d'ouverture ont été revues à la hausse.
7: Ce qui est important, c'est que le visiteur ne rencontre aucun obstacle quand ils veulent visiter le parc du Petit Prince. Donc, souvent, les visiteurs de l'étranger ne pouvaient pas venir nous rendre visite parce que le parc était fermé. Donc, on a augmenté significativement le nombre de jours d'ouverture pour être ouvert, pour être accessible et pour que rien ne puisse empêcher une visite au parc du Petit Prince.
6: Alors, c'est un parc. Alors, avant d'être le parc du Petit Prince, c'était un parc de l'Alsace. Enfin, il y avait déjà des structures qui existaient auparavant. Voilà. Aujourd'hui, on est dans une ère où, avec la reprise, vous allez créer des attractions, vous allez créer des histoires à partager aux visiteurs autour du Petit Prince. C'est quoi la vision pour les prochaines années sur les prochaines attractions qui vont arriver? À chaque fois, on va être sur un chapitre du Petit Prince qui va être mis en attraction pour les gens ou en expérience.
8: We have to think very wide about it because if we focus only on.
7: On ne se cantonne pas uniquement à l'histoire du Petit Prince en tant que tel, mais on se contente aussi, on se cantonne autour de l'univers d'Antoine de Saint-Exupéry, autour de l'univers de création qu'il a pu faire. Les attractions futures ont toujours un lien avec le Petit Prince, mais aussi avec son auteur, avec l'époque dans laquelle le livre a été créé.
6: Il y a vraiment envie aussi de passer des infos à travers ces attractions. Là, vous voyez, c'est une attraction sur le Zeppelin. Mm-hmm. On remet de l'histoire, de l'histoire avec un grand H, dans l'histoire du Petit Prince. Enfin.
8: We don't do attraction for do attraction. Let's say that's the short.
7: Faire des attractions pour faire des attractions, ça ne nous intéresse pas. Il faut qu'il y ait toujours une thématique qui soit autour, toujours une histoire. Et quand on plonge les visiteurs en immersion dans cette histoire, il faut que tout soit construit autour de ça.
6: Une dernière question. Aujourd'hui, les parcs d'attractions sont en vogue. En fait, il y a une réelle dynamique, que ce soit en France ou même à l'étranger. Du coup, c'était. C'est quelque chose qui se ressent aussi ici, que ça y est, on est sur une nouvelle dynamique au niveau du public par rapport à.
8: Yeah, it's still growing. I have to say it, it's still growing. Of course, it depends always.
7: Donc c'est une industrie qui est vraiment en croissance et on sent qu'il y a un vrai potentiel dans cette industrie. Et
8: qu'on y va aussi et qu'on prend plaisir à y aller. Touristic things that this is still growing. And still have very big potential to invest.
5: Merci Daniel Zielinski et merci Anaïs Vrobel de la communication du parc pour la traduction. À présent, nous allons nous rendre devant la tour de chute fraîchement inaugurée, le Zopla, qui vient d'ouvrir ses portes et accueille ses premiers visiteurs. Et nous retrouvons le directeur des opérations du parc, Nicolas Riel.
6: Sur la philosophie au niveau de l'accueil des visiteurs, là aujourd'hui, où clairement le parc veut attirer la famille, toute la famille, on ne reste pas uniquement sur des très jeunes enfants ou alors sur des parents, il faut vraiment des attractions pour tous les âges.
9: Tout à fait. Jusqu'à présent, on avait une douzaine d'attractions qui s'adressaient surtout à un jeune public de 4 à 12 ans. Et c'est vrai qu'on se rend compte que les familles sont là avec aussi les pré-ados et les adolescents. Et donc, on veut s'adresser à la famille au sens large. C'est pour ça qu'on maintenant on installe des attractions à sensation un peu plus forte, comme le Zopla qu'on vient d'inaugurer à l'instant. On monte un petit peu de niveau de sensation tout en n'étant pas dans l'extrême. Des personnes savent faire de l'extrême beaucoup mieux. Mais on veut maintenant s'adresser à un public plus large dans nos nouvelles installations.
6: Alors aujourd'hui, deux attractions, une alors avec des petites sensations pour les adolescents, une plus douce pour les familles. On a deux constructeurs qui sont très en vogue. Est-ce que vous pouvez nous dire deux mots sur ces partenariats qui ont été noués? Est-ce que vous aviez déjà des attractions de ces constructeurs?
9: Alors jusqu'à présent, c'est la première attraction qu'on a installée du constructeur Zamperla par rapport au Troubillon. Hein, donc premier partenariat avec Zamperla pour le parc du Petit Prince, sachant que le groupe TAC qui appartient et qui manage Mandoria a déjà pas mal d'attractions de chez Zamperla. La tour du Zopla, donc on a travaillé avec Zierer, qui est un grand fabricant allemand, et nous avions déjà dans le passé deux attractions de ce même constructeur, à savoir les chaises volantes et le serpent, qui a fabriqué les deux attractions en 2014 et en 2017.
6: Donc on est sur une histoire sur le temps long avec cette entreprise.
9: Voilà, avec Zierer ont un beau catalogue et aussi des attractions qui sont éprouvées dans beaucoup de parcs en Europe et dans le monde, et oui, on est très content de pouvoir travailler avec eux.
6: Et c'est un investissement de combien, ces deux attractions, si on les sort un petit peu du lot de toutes les nouveautés qu'il y a cette année, parce qu'il y a des investissements qui sont faits au-delà de ça, oui. Sur la restauration, sur les nocturnes, etc.
9: Alors ce sont des machines qui sont bon marché, qui finalement l'installation sur site avec la thématisation va quasiment doubler le tarif de l'acquisition. Donc on est sur des investissements cette année autour d'1,5 million sur l'ensemble des attractions et bien sûr le Météorite Bistro qu'on a aussi ouvert cette année. On a changé l'ancienne cafétéria en Météorite Bistro où on fait de sublimes pizzas à l'intérieur.
6: Donc c'est des investissements qui étaient nécessaires depuis 2019. Il n'y avait plus rien eu ici en termes de gros investissements, de gros changements.
9: Ouais. En fait, on a fait depuis 2019 des menus petits changements. On a fait partir un ballon, on a fait une présentation du travail animalier au niveau de l'ancien ballon qu'on avait démonté. On a aussi renforcé un tout petit peu la zone animaux avec la renardière. C'est simplement un remplacement de contenu, mais ce n'était pas des investissements majeurs. Et c'est vrai que depuis 2019, on avait un peu cette souffrance de gros investissements. Et donc, cette année, avec l'arrivée de ces deux nouvelles attractions, on est maintenant sur une tendance de nouveaux investissements tous les ans.
6: Voilà, donc là, ça y est, c'est parti, c'est oui. Des nouveaux investissements, alors que ce soit pour les attractions, mais aussi pour la restauration, pour des spectacles aussi.
9: En fait, on a ouvert les chantiers sur tous les horizons. Donc, on veut vraiment que le public ici se sente accueilli, à l'aise, en famille. Donc, comme on l'a expliqué tout à l'heure avec les attractions, qu'on arrive à toucher tout le public avec notre proposition d'attraction, mais aussi avec les services qu'on leur offre, à savoir les animations, les spectacles. Et bien sûr, la restauration, qu'on puisse trouver plusieurs points de restauration à son goût, sans attendre une heure, une éternité pour avoir à manger.
6: Et les familles répondent présentes. Là, vous avez fait plus de 53% de fréquentation sur le mois d'avril, plus de 10% par rapport à la meilleure année de fréquentation. Exactement. Depuis que c'était quoi le
9: 2014,
6: parc
9: depuis
6: le Petit Prince.
9: Oui.
6: C'est plutôt des chiffres qui sont assez encourageants, qui sont dans la veine un petit peu de ce qu'on peut lire partout en France. Il y a un engouement réel pour les parcs d'attractions aujourd'hui.
9: On est 600 confrères en France à avoir une activité touristique qui ressemble à un parc d'attraction. Et c'est vrai qu'il y a un réel engouement dans ce type de loisirs en France. On voit bien que les gens ont envie de consommer ce type d'activité. Alors bien sûr, il y a aussi un point économique où le tourisme est un peu difficile à l'étranger, où il y a certaines craintes de nos visiteurs. Et c'est vrai qu'ils se rabattent plus facilement sur une activité locale. Même pour les voisins qu'on a ici en Allemagne et en Suisse, ils sont contents de venir ici en Alsace se divertir.
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6: Il y a un vrai public à aller chercher là sur vraiment le sud-est de la France, oui. L'est de la France et puis aussi le sud-ouest de l'Allemagne et le nord-ouest de la Suisse.
9: En fait, ici, on est proche de Mulhouse, entre Mulhouse et Guebwiller. Donc, on a vraiment un nœud autoroutier nord-sud qui vient de la Belgique jusqu'à l'Italie. On a beaucoup de passages européens qui passent chez nous. Et jusqu'à présent, le sud-Alsace avait peut-être une mauvaise presse dans le long terme par rapport à son passé minier, son passé industriel et Covid. Et la vraie ambition de l'agence d'attractivité de Mulhouse est de renforcer l'attractivité ici dans le sud-Alsace, que ce soit dans l'aspect muséal autour de Mulhouse, que l'aspect ici proche de Guebwiller avec le parc du Petit Prince, les communes d'Alsace et le carreau minier. Donc oui, on a une carte à jouer, on sait qu'il y a un gros potentiel, on a l'aéroport qui est à côté, la gare de Mulhouse, donc il y a vraiment de beaux axes et de beaux plans de développement.
6: Et c'est un développement alors que vous réfléchissez peut-être aussi à plusieurs. Il y a l'écomusée d'Alsace qui est juste à côté. Là, c'est le développement de ce parc. En fait, vous essayez de vous porter les uns les autres un petit peu pour générer de plus en plus de tourisme.
9: En fait, il faut travailler ensemble. On ne peut pas être seul à créer une attractivité. On a bien sûr l'appui et on souhaite travailler avec l'écomusée pour trouver une offre ensemble pour pouvoir communiquer ensemble à long terme. Et bien sûr, on a envie de pouvoir travailler avec tous nos voisins et travailler ensemble. Et ça n'a pas de sens de tirer la couette de son côté chacun, mais de travailler ensemble, ça marche mieux.
6: Et la licence du Petit Prince, c'est une licence qui attire toujours ici. Vous sentez que les gens sont attachés à cette histoire qui, pour les parents, les ramène peut-être en enfance et pour les enfants qu'ils découvrent à l'école.
9: L'histoire du Petit Prince est un phénomène mondial. Français, bien sûr, mais qu'on a partagé avec le monde entier et qui est l'un des livres les plus lus dans le monde. Donc forcément, tout le monde a une petite attache avec l'histoire du Petit Prince, tout le monde a une histoire avec cette histoire. Et on voit bien que nos clients qui viennent aussi parce que le petit prince résonne quelque chose, fait résonner quelque chose en eux, que ça soit un attachement à la lecture, que ça soit les valeurs partagées. Et on voit bien qu'il y a un engouement aussi qui est lié avec l'histoire du petit prince.
6: Et au-delà de l'histoire du petit prince, ici, c'est vraiment l'histoire un petit peu de l'aéronautique qui est aussi allée chercher pour susciter l'engouement des visiteurs.
9: Oui. Bah, le Petit Prince a été écrit par Antoine de Saint-Exupéry quand elle était à New York. C'est un conte de Noël qui a été commandé par son éditeur. Donc et Antoine de Saint-Exupéry a une grande histoire avec l'aéropostale, avec l'aviation. Il a été dans l'armée. D'ailleurs, il est mort en combattant. Mais voilà, il a une grande histoire sur l'aviation, avec la passion de d'Antoine Saint-Exupéry sur l'aviation. Et c'est aussi quelque chose qui fait partie de l'histoire du Petit Prince. L'aviation, le Petit Prince qui rencontre l'aviateur dans le désert, un vrai échange qui questionne finalement l'humanité et comment est-ce que l'homme regarde son environnement. Et nous, ce qu'on souhaite faire au Petit Prince ici, c'est effectivement questionner nos visiteurs sur leur sens et leur environnement, à leur façon d'être des grandes personnes. Et le Petit Prince questionne tous nos visiteurs à se questionner sur qui il est et comment est-ce quel impact il a sur cette terre.
6: Alors justement, vous parliez de terre, vous parliez d'environnement. Le parc du Petit Prince, c'est aussi un parc très nature. Il y a vraiment une envie d'asseoir cette identité du parc aussi, d'être un espace nature, un espace où on respire.
9: Le Petit Prince, il est établi ici sur un parc végétal de 24 hectares actuellement. Donc sur ces 24 hectares, on a beaucoup d'eau, beaucoup de végétation qui sont là depuis très longtemps. Et notre envie, c'est de pérenniser cet espace vert, cet écrin qui est magnifique et qui nous donne aussi cette fraîcheur en été qu'on ne retrouve pas partout. Donc on est content, on a cette chance d'avoir ça et c'est à nous de le préserver et de le faire perdurer.
6: Et alors c'est un parc qui s'adresse à toute la famille. Sur la politique tarifaire aussi, sur les prix des billets d'entrée, c'est quelque chose sur lequel vous êtes vigilant, j'imagine, pour que on puisse venir passer la journée en famille justement et pas simplement devoir se restreindre.
9: On a un tarif à 28 euros pour le tarif adulte. Ce qu'on souhaite, c'est aussi nous adresser aux locaux en proposant un pass saison qui justement très intéressant, qui est rentable en 2 visites et demie, donc très vite rentable et qui justement est là pour faciliter l'accès aux personnes qui sont autour de nous et qui pourraient envisager plusieurs visites au fil de l'année.
6: Mais c'est, au niveau des prix, vous n'avez pas vraiment beaucoup augmenté depuis les dernières années?
9: On a dû augmenter le tarif après le Covid avec les gros booms du prix de l'énergie, avec l'augmentation des salaires qu'on a bien sûr suivi. Et donc forcément, tout ça a dû s'impacter sur le tarif. Mais on essaie d'être le plus raisonné possible pour être le plus accessible à nos familles.
10: Merci beaucoup Nicolas Ariel. Je rappelle que vous êtes le directeur des opérations du parc du Petit Prince en Alsace, à 40 minutes de Belfort, le parc d'attractions sur l'univers du Petit Prince, l'œuvre de Saint-Exupéry et plus globalement également le monde de l'aéronautique.
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10: Et présent également le jour de l'inauguration, un représentant de la succession Saint-Exupéry. Ils ont l'œil sur tout ce qui concerne le Petit Prince. Nous sommes à présent avec David Joly.
6: C'est une des vitrines pour faire découvrir cette œuvre de Saint-Exupéry, de voir ce renouveau du parc là depuis un an, depuis que ça a été repris. Comment est-ce que vous vivez les choses ?
11: Nous, on est très contents de la reprise du parc par la société polonaise TAC, à qui on est allé rendre visite en Pologne d'ailleurs pour voir ce sur quoi ils avaient travaillé par ailleurs avec le parc Mandoria, qui est quand même le plus grand parc d'attractions indoor en Europe. Et donc ils nous ont présenté leur plan, le fait de vouloir garder bien sûr le parc du Petit Prince avec le nom du Petit Prince dedans et toute sa thématique. Donc déjà on a été rassurés et ensuite on a été très heureux de voir qu'ils avaient de grandes ambitions et des volontés d'investissement dans le parc pour ouvrir des nouvelles attractions, des nouvelles zones et voilà, pas seulement quelques-unes, ils ont vraiment de grosses ambitions pour le parc, de le faire devenir une destination nationale voire internationale. Donc voilà, nous on est très heureux de cette relation avec TAC et on est content d'avoir ce parc pour faire rayonner le Petit Prince qui de toute façon est vraiment connu aux quatre coins du monde. C'est vraiment une œuvre littéraire internationale et aujourd'hui on le voit avec tous nos partenaires en Asie, en Europe et en Amérique du Sud et du Nord.
6: Ça veut dire qu'on est allé vous chercher sur la thématisation des attractions, sur tous les projets qu'il y a ici. Vous avez un droit de veto. Comment ça se passe pour, par exemple, sur une thématisation? Dire, ah non, là, ça elle va être un petit peu hors cadre de ce que nous, on est en droit d'accepter pour justement cette succession autour du Petit Prince.
11: Oui, tout à fait. Alors, nous, on travaille justement sur une charte graphique qu'on enrichit chaque année avec de nouveaux dessins. On développe des nouveaux dessins qui sont complètement respectueux du trait original de Saint-Exupéry, qui s'inscrivent complètement dans la lignée du livre. Et à tel point que les gens parfois croient même que c'est des nouveaux dessins font partie du livre. Mais voilà, on a développé des nouvelles choses, notamment pour le parc et pour d'autres partenaires. On a 400 licenciés dans le monde aujourd'hui, donc on retrouve le Petit Prince dans un avion, le Petit Prince en train de tirer par un nuage ou alors de caresser les étoiles. Et donc ça, c'est des éléments graphiques qu'on met à disposition de tous nos licenciés. Et effectivement, sur le développement de produits, de nouvelles attractions, de nouvelles thématisations, nous, on a effectivement un droit de regard. On valide tout ce qui est fait autour du Petit Prince et autour de la marque. Et alors, les personnes avec qui on travaille, la plupart du temps, connaissent très bien l'œuvre. Donc ça va à peu près de même ce qu'on peut faire et pas faire avec le livre. Nous, on est quand même là pour donner des lignes directrices et recadrer parfois. Mais globalement, les gens qui travaillent avec le Petit Prince sont vraiment des amoureux du Petit Prince et de l'œuvre de Saint-Exupéry. Et ça, c'est quelque chose de vraiment universel qu'on voit avec tous nos partenaires. C'est en fait, dès qu'on parle du Petit Prince, les gens ont des étoiles dans les yeux. Et ça, c'est toujours quelque chose qui est très touchant de voir que les valeurs du Petit Prince se transmettent de génération en génération. Et que, voilà, Daniel Zelinski en parlait tout à l'heure, forcément, il y a une part de business, mais à la fois dans le parc, à la fois sur le travail qu'on fait, nous, autour de la marque Le Petit Prince, il y a une vraie partie héritage, plaisir aussi, et continuer à faire vivre voilà, ce rêve du Petit Prince.
6: Alors aujourd'hui, ils ont inauguré deux attractions ici. Vous avez pu les tester. Qu'est-ce que vous en avez pensé?
11: Alors moi, j'adore ce parc parce que vraiment, c'est un parc à hauteur d'enfant qu'on peut faire vraiment en famille. Sur le Zopla, il y a un peu plus d'émotions et de sensations que sur les attractions précédentes. Hein. On sent les organes qui remontent lors de ces chutes. Mais j'adore cet univers où vraiment, c'est des moments qu'on peut partager en famille et on retrouve cet aspect transgénérationnel, transmission du Petit Prince. Le Petit Prince, c'est vraiment quelque chose, un livre qui est un livre qui se lit de génération en génération et qui évoque beaucoup de souvenirs pour les gens. On est souvent dans la nostalgie parce qu'on se rappelle de la personne qui nous l'a lu, nos parents, nos grands-parents. Et donc on retrouve voilà, toute cette transmission dans les nouvelles attractions, comme c'est le cas depuis 12 ans, depuis l'ouverture du parc.
6: Et là, pour l'avenir, vous avez déjà un œil sur ce qui va suivre ici. On va rester un petit peu dans la même veine.
11: Oui, tout à fait. Alors, on a des points réguliers avec les équipes du parc et le directeur artistique pour suivre les nouvelles étapes et les nouvelles ambitions du parc. Et effectivement, nous, on suit ça avec attention. On travaille ensemble, de toute façon, main dans la main avec le parc, comme depuis 12 ans.
6: Est-ce qu'il y a une réflexion sur les déclinaisons? Alors, il y a le livre, hein, bien sûr, avec les illustrations de Saint-Exupéry, mais après, il y a des films qui sont sortis, il y a des films d'animation aussi, avec chacun leur patte graphique, avec chacun un petit peu leur pierre à l'édifice de ce qu'est cette mythologie, cette histoire du Petit Prince. Vous avez projeté aussi de travailler sur ces licences-là, ces dérivés des films pour les intégrer ou pas vraiment? On reste plutôt fidèle à l'œuvre?
11: Alors, dans le parc, on peut retrouver un peu tous ces univers, notamment la première série de 2010 qui commence à être aujourd'hui justement un peu du patrimoine parce que les gens ont des souvenirs de cette série qu'ils ont vu quand ils étaient enfants. Justement, quand on parle de transmission, de nostalgie et de souvenirs, cette série commence à être dans la nostalgie. Donc on peut retrouver des extraits de cette première série dans le parc. On peut retrouver aussi des extraits de la série plus récente qui s'appelle Le Petit Prince et ses amis qui est sortie en 2023. Donc on peut retrouver aussi cet univers, mais voilà, c'est un peu des extensions pour aller toucher soit des enfants vraiment très jeunes qui sont encore un peu trop jeunes pour aller découvrir l'œuvre originale, mais l'idée c'est quand même de prolonger l'œuvre, mais quand même de rester focus sur le livre original. Mais dans tout ce qu'on fait, de toute façon, l'idée c'est quand même de faire en sorte de prolonger l'univers, parce que les gens, quand ils ont lu le livre, ils ont envie d'étendre cet univers, ils ont envie d'en avoir plus, et notamment en allant au parc, de ramener un petit peu de Petit Prince chez eux au-delà du livre, de ramener une peluche, de ramener des objets qui pourront chérir aussi tout autant que le livre, mais voilà, d'étendre cet univers. Et donc voilà, on a eu un film effectivement en 2015 qui a eu le César du meilleur film d'animation, qui a été un grand succès international avec un très beau casting voix d'ailleurs un peu partout dans le monde. Voilà, effectivement, on a toujours on a des nouveaux projets qu'on pourra annoncer dans les mois qui viennent, toujours pour faire découvrir Le Petit Prince au plus de personnes possible partout dans le monde et détendre cet univers encore une fois de plus.
10: Merci beaucoup David Joly de la succession Saint-Exupéry. C'est la fin de cette émission Radio-Guidage consacrée au Parc du Petit Prince qui célèbre ses 12 ans cette année à Ungersheim en Alsace et qui célèbre également les 80 ans de ce personnage, de cette aventure imaginée par Antoine de Saint-Exupéry. Je remercie également les autres intervenants dans cette émission. Nicolas Riel, le directeur des opérations pour le parc, et puis Daniel Zielinski, le nouveau directeur du parc depuis un peu plus d'un an avec le groupe polonais Ptak. Et je remercie également Anaïs Wrobel qui a assuré la traduction en début d'émission, Anaïs Wrobel de la communication du parc. Si vous souhaitez avoir plus d'informations et préparer votre visite dans ce parc d'attractions situé à 40 minutes de Belfort, vous pouvez vous rendre sur le site internet parcdupetitprince.com.

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1: Alors que ce week-end a été agité par le Salon du Livre, une foire littéraire ou une foire d'empoigne selon, on peut s'interroger sur les médias littéraires et particulièrement sur les revues. Il y en a un certain nombre en France. On parle souvent et toujours de la NRF, la Nouvelle Revue Française. Vous savez, c'est une revue littéraire et de critique, à l'origine mensuelle et aujourd'hui bimestrielle, fondée en novembre 1908 sous l'initiative de Charles-Louis Philippe avec une poignée de jeunes gens passionnés, parmi lesquels Jean Schlumberger, Marcel Drouin, Jacques Copeau, André Ruyters, Henri Guéon et André Gide. Ces directeurs furent de prestigieuses personnalités au service de la littérature comme Jacques Rivière ou Jean-Paul Lang. Quelle idée aujourd'hui d'aller dans cette aventure-là, d'aller peut-être autant que la NRF, sinon plus loin que la NRF. Bonjour Joseph Vébray.
2: Bonjour.
1: Vous avez fondé Littérature et compagnie, une nouvelle revue littéraire. On arrive au numéro 2.
2: Littérature, etc.
1: Littérature, etc. Alors ça, c'est très
2: littérature
1: important.
2: Littérature et compagnie, c'était la version d'il y a 3 ans.
1: Et alors pourquoi, etc.
2: Bah parce que la littérature ne se limite pas au livre et à l'écrit. Il y a de la littérature partout. C'est pas à vous que j'apprendrai qu'il y a de la littérature dans le théâtre, dans la bande dessinée, dans le cinéma, dans la musique.
1: Mais alors d'Internet et des écrans, quelle drôle d'idée.
2: Bah justement, c'est le pari est audacieux, mais le pari est excitant.
1: C'est le contre-pied que vous voulez prendre absolument ?
2: Bah absolument. Moi, je suis un amoureux du papier, je suis un amoureux de l'odeur du papier.
1: Oui.
2: Je suis un amoureux des livres, j'en ai plus de 6000 chez moi, j'en ai eu beaucoup plus. Ils m'ont mis à la porte plusieurs fois, j'ai dû déménager plusieurs fois à cause des livres. Et pour moi, une revue, c'est du papier, ça... Le format d'un livre et il y a de la matière, il y a de quoi lire.
1: Alors, ça ne se lit pas, il faut donner le mode d'emploi à nos auditeurs. Une revue, ça ne se lit pas de A à Z.
2: Non.
1: Ça se pioche, ça se picore.
2: Ça, ben voilà, je cherchais le mot, ça se picore. Ça se lit en fonction de son humeur.
1: Oui.
2: Dans littérature, etc., il y a deux parties qui sont un petit peu mélangées, c'est-à-dire qu'il y a de très longues interviews d'auteurs contemporains.
1: Oui.
2: Parce que je me souviens, moi, de l'émission Apostrophe, où Pivot posait une question et l'auteur avait du temps pour répondre. Aujourd'hui, dans les émissions radio ou les émissions télé, à part la vôtre, entre autres... on a plus tendance à chercher le buzz, la petite phrase, où on a un auteur et on l'interroge pendant 3 minutes. Alors que là, dans le prochain numéro, par exemple, il y a une interview de Pia Petersen qui fait près de 50 000 signes. 50 000 signes, c'est le tiers d'un livre.
1: Oui.
2: Donc il y a cette partie avec les interviews, c'est la littérature d'aujourd'hui. Et puis il y a la littérature d'hier, avec tous ces auteurs qu'on a oubliés. Si je vous dis... Ernest Feydeau.
1: Formidable.
2: Vous me direz, ah oui, non, Georges, non, Ernest,
1: tout.
2: Le père.
1: Oui, qui a écrit Fanny.
2: Qui a écrit Fanny, et je republie Fanny dans les jours qui viennent.
1: Ça, c'est formidable. Vous savez que Fanny a eu plus d'impact que Madame Bovary.
2: Oui.
1: Et que les deux...
2: C'est l'anti-Madame Bovary.
1: Et oui, parce que c'est l'amant qui est jaloux du mari.
2: Exactement.
1: Et là, ça fait un trio amoureux qui est tout à fait nouveau. Or, il va y avoir 71 lettres entre Ernest Feydeau et Flaubert.
2: Oui.
1: Ils se connaissaient très bien.
2: Oui.
1: Ils vont avoir les mêmes problèmes de syphilis parce qu'ils vont être dans les mêmes bouges. Mmh. Et lui, Feydeau, il avait une petite valise avec dedans des fouets, des martinets pour quand il allait se déplacer chez les dames. Mais ce qui est très beau chez Ernest Feydeau, c'est que vous savez qu'il a été paraplégique. Il a fini sa vie vraiment, ça a été catastrophique. Et il a écrit un livre pour son fils qui avait 9 ans, qui était beau comme
2: son
1: un cœur.
2: Son fils Georges.
1: Georges Feydeau.
2: Qui n'était pas son fils.
1: Mais si.
2: Qui était celui de Napoléon III.
1: Non. Bon, on en reparle après l'émission, parce que sinon, je peux vous faire toute l'émission sur Georges Feydeau et sur son père. Mais il dit, le père, et ça c'est très important ici sur RCF Notre-Dame, finalement, après la mort, nous n'aurons plus de douleur, nous n'aurons plus peur de la mort, puisqu'elle sera passée. Donc finalement, ce que nous vivons aujourd'hui, c'est l'enfer. Nous sommes en enfer. Et parce qu'il est malade, et puis vraiment, il va être alité pendant 2 ans, il va écrire son enfer, qu'il va transmettre à son fils en disant « Ne t'inquiète pas, l'au-delà, ça sera forcément bien. » Mais c'est merveilleux que vous puissiez rééditer Fanny.
2: Alors, on réédite Fanny, et puis il y a un grand article dans le numéro 2 de la revue sur, justement, Ernest Feydeau, mais il y a également Emmanuel Berle, et puis il y en a d'autres. Et on fait des va-et-vient en permanence entre la littérature contemporaine et la littérature d'hier, notamment oubliée, plus un dossier. Et dans le numéro 1 de la revue, le dossier, c'était sur le roman historique.
1: Oui.
2: Et là, le
1: c'est à la mode aujourd'hui.
2: Et voilà. Et là, le dossier dans ce numéro, c'est sur le curiosa, sur l'érotisme dans la littérature et la littérature érotique. Et il y a 6 interviews de femmes écrivains, auteurs,
1: autrices. On dit acteur, on dit actrice. Donc voilà. On dit auteur, on dit autrice.
2: Autrice de littérature érotique. Et ces femmes ont révolutionné l'écriture érotique.
1: Alors vous dites quelque part qu'il faut lire et relire.
2: Oui.
1: Que relisons-nous ?
2: Ben, il faut
1: c'est
2: relire,
1: très intéressant.
2: Il faut relire en permanence ces classiques.
1: Vous qui êtes un auteur, un écrivain, moi j'ai envie de vous dire, parce que vous voulez dire aux gens, il faut lire et relire. Ben, moi je vous pose la question, Joseph Vébret, écrivain, que relisez-vous ?
2: Flaubert.
1: Ah ouais.
2: Correspondance de Flaubert, Flaubert. D'ailleurs mon prochain roman, qui doit paraître fin juin, si tout va bien, est l'histoire d'un écrivain qui n'arrive plus à écrire. Et qui s'installe à Trouville, et qui part à la recherche de Flaubert, à Trouville, Flaubert de l'adolescence, Elsa, etc. Et qui par un détail, un soir, retrouve le goût d'écrire. Et avec constamment Flaubert penché sur son épaule. Non, je relis Flaubert, je relis Gide en permanence, c'est toujours les mêmes. Mais si vous prenez le journal de Gide, ce journal est inépuisable.
1: Oh ben c'est notre bréviaire à tous.
2: Inépuisable. La correspondance de Flaubert. Là, j'ai commis un livre sur Flaubert et Louis Collet. La correspondance
1: superbe.
2: De Flaubert à Louis Collet, on assiste, elle lui parle d'amour, et lui, il lui répond écriture. Mmh. Et on assiste à la genèse de Madame Bovary.
1: Absolument. Alors, la lecture aujourd'hui, il y a une vraie désaffection alors qu'on n'a jamais autant publié. C'est un manque de temps, c'est une lassitude, c'est quoi, à votre avis ?
2: Alors, je pense que chez les adolescents, je pense qu'il y a deux choses. La première, je vais me faire taper sur les doigts, notamment par ma fille.
1: Si elle vous écoute.
2: Si elle m'écoute. Je pense que dans l'enseignement, dans l'éducation nationale, on ne donne pas assez le goût de la lecture et les choix des livres que l'on impose aux jeunes ne sont pas toujours très judicieux. Et puis, il y a la concurrence des réseaux sociaux, des vidéos en ligne, etc.
1: Oui, vous venez de parler d'éducation nationale. Effectivement, quand on leur donne un devoir de lecture, on ne leur donne pas la gourmandise de lire.
2: C'est l'impression que j'ai.
1: Or, c'est l'un de vos livres qui s'intitulait « Les petites gourmandises ».

0: Ben oui, dans les caves de Saint-Germain-des-Prés avec Boris Vian.
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0: Je suis avec l'écrivain et éditeur Joseph Vébret, fondateur de la revue Littérature, etc. Une revue littéraire semestrielle au prix de 17,50 €. Pour combien de pages ?
2: Alors, c'est 20 euros.
0: 20 euros, d'accord.
2: Et le numéro 2 fait 360 pages.
0: Ben c'est donné, c'est cadeau.
2: Et le numéro 1 faisait 320 pages.
0: Le numéro 2 de la revue sort en ce moment.
2: Oui.
0: On a parlé des différents sujets, donc ça va être autour de la littérature érotique.
2: Oui.
0: Et écrit par des femmes.
2: Alors, il y a beaucoup il y a 5 ou 6 interviews d'auteurs, d'autrices de la Musardine, notamment, qui ont révolutionné l'écriture. L'écriture érotique. On disait, quand j'étais adolescent, on faisait une distinction. On disait que la littérature érotique suggère et que la pornographie dévoile. Et cette frontière n'existe plus aujourd'hui. Mmh. Ces autrices écrivent comme... comme elle raconterait une soirée à une de leurs copines. Mmh. C'est-à-dire que les mots sont des mots justes, on ne tourne pas autour du pot, on utilise le mot qu'il faut utiliser.
0: Comment on bâtit l'ossature d'un numéro ? Vous avez un comité de lecture ? Comment travaillez-vous, Joseph Vébret ?
2: Alors, nous sommes trois, puisqu'à la base, il y a une maison d'édition qui s'appelle Amanuensis. Mmh. J'ai amené cette revue à cette structure. Moi, j'ai l'habitude de travailler seul et j'ai tout un réseau d'auteurs qui me suivent, soit comme éditeur, soit comme directeur de revue, depuis 20 ans. Mmh. Et ils m'écrivent régulièrement me disant je suis en train de travailler sur Ernest Feydeau, est-ce que ça t'intéresse ? Oui, fais-moi 20 000 signes, oui, fais-moi 30 000 signes. Et la revue se construit petit à petit, de numéro en numéro. Le prochain numéro, c'est Musique et littérature.
0: Oui.
2: Que j'ai confié à une amie qui s'appelle Pascale Saint-André, qui est une musicologue reconnue, spécialiste de Purcell, et qui a travaillé très longtemps à la Philharmonie de Paris. Donc, elle monte son dossier, la carte blanche.
0: La musique est du bruit qui pense, disait Victor Hugo. Mais il n'a jamais été très bon en musique.
2: Oui.
0: c'est son seul talon d'Achille.
2: Voilà, le numéro se fait de proche en proche. Ce que je veux, c'est qu'il y ait une liberté de ton chez les contributeurs, la liberté de proposer des sujets, et que le lecteur en ait pour son argent et qu'il ait le temps de lire.
0: Alors, il y a une grande tentation de l'écrivain français qui est d'entrer en politique ou de flirter avec la politique. On l'a vu avec Hugo, avec Zola, Lamartine, Sartre, Camus. On a envie de leur dire « restez des artistes », mais cette pulsion politique est plus forte que tout et c'est très « made in France hein. ». C'est vraiment l'écrivain français est comme ça. Vous ne craignez pas, vous, que la revue devienne une sorte de tribune, par exemple, au printemps 2027 ?
2: Non, pas du tout, parce que d'abord, je veille au grain.
0: Oui.
2: Même si ce sont des amis, je peux leur dire non, ça je ne prends pas.
0: Ouais.
2: Ou je peux leur demander de retravailler le texte si ça me choque. Non, non, non.
0: Vous voulez être vraiment apolitique.
2: Je veux être vraiment apolitique. Moi-même, j'ai goûté à la politique. J'ai été conseiller technique il y a très longtemps auprès de Catherine Tasca, Georges Kirchmann. J'ai été élu municipal pendant 6 ans. Non, non, non, je veux pas mélanger littérature et politique. Écoutez, il suffit de voir, hein, Lamartine, il a fait plus d'étincelles en qualité de poète qu'en qualité d'homme politique.
0: Oui. On a l'impression que le temps de l'écriture est plus lent que celui de l'actualité. Comment écrire sur le monde d'aujourd'hui ?
2: C'est très, très difficile. C'est très difficile, oui. Parce que le monde change à une vitesse vertigineuse. Je ne dirais pas qu'il change aussi vite que les prises de position de Donald Trump, qui peuvent changer 6 fois dans une même journée. Mais avec le recul, parce que je ne suis plus tout jeune, entre la fin de la Seconde Guerre mondiale et, et la chute du mur de Berlin, il se passe quand même une cinquantaine d'années. Mais depuis la chute du mur de Berlin, les grands événements du monde s'accélèrent.
0: Oui. Et j'ai l'impression que les écrivains ont de plus en plus de mal de parler de notre époque, de leur époque.
2: Oui.
0: D'où, aujourd'hui, une multiplication du roman historique où on va écrire sur une époque passée, qu'on va écrire au présent de l'indicatif pour que ça aille plus vite et pour être dans le rythme contemporain, mais sur une histoire ancienne. En revanche, l'auteur, l'écrivain qui comprend qu'il y a un message du temps qui peut être transmettre, l'auteur qui est un voyant, comme disait Rimbaud, ou qui comprend qu'il y a une prédestination ou une prémonition. L'auteur a une prémonition. Est-ce que ça existe encore, ça ? Est-ce que c'est encore faisable ?
2: Je
0: me pose la question tout le temps. Hein.
2: C'est très très difficile parce que ça va beaucoup trop vite. Moi, je me souviens avoir lu chez Céline. Céline disait un truc... il disait, moi, à mon époque, il n'y avait pas la radio, il n'y avait pas la télévision. On apprenait le monde en lisant Balzac,
0: oui.
2: En lisant Zola, en lisant ces grands écrivains, que j'ai lus, moi aussi, quand j'étais adolescent. Et pour moi, c'était la norme, c'était ça, le monde. Et après, quand on a 18, 20 ans, 25 ans, on se coltine à la réalité. Mais aujourd'hui... il y a une distorsion du temps.
0: Mais est-ce que c'est
2: donc
0: pas...
2: si demain je commence une trilogie, je commence à écrire une trilogie avec un prétexte narratif pour raconter le monde, le temps que j'ai fini ma trilogie d'ici 4 ans, allez 3 ans si j'écris vite, le monde aura changé et le livre sera obsolète.
0: Est-ce que c'est pas la fin de la littérature alors ?
2: C'est la fin d'une certaine forme de littérature, mais il y a encore, je vais être très midinette, il y a encore le roman d'amour, il y a encore le roman policier, il y a encore le roman de soi. Et le roman de soi, c'est très très important, parce que à travers soi, on peut aussi aider les autres, où ils peuvent se reconnaître. Quand je dis le roman de soi, c'est pas... le livre de bien-être. Et non,
0: bien sûr.
2: Et je ne parle pas d'autofiction.
0: Oui, oui. Et avec ce que dit Victor Hugo, insensé qui croit que tu n'es pas moi.
2: Voilà, hein, exactement.
0: Dans la préface des Contemplations.
2: C'est comme Flaubert quand il dit que l'auteur ne doit absolument pas se trouver dans son œuvre. Flaubert est partout dans son œuvre.
0: Alors, à la question surréaliste de pourquoi écrivez-vous, qu'on trouve dans Palude notamment, vous posez à juste titre la question. Comment écrivez-vous ? Et vos différentes interviews souvent reviennent sur ce comment écrivez-vous. C'est très important pour vous.
2: Alors c'est très important parce que moi je me pose une question depuis que j'ai tout abandonné en 2002 pour ne faire qu'écrire. Et je suis d'abord écrivain puis éditeur. Et depuis cette date, et depuis que je suis adolescent, j'ai envie d'écrire. Aujourd'hui, je vis ma meilleure vie parce que c'est ce que j'ai toujours eu envie de faire. Mais outre le sentiment d'imposture que je peux avoir parfois, comme tous les écrivains, je me demande toujours, et je n'ai toujours pas la réponse, pourquoi est-ce que j'écris ? Qu'est-ce qui me pousse à écrire ? Alors que, vu mon parcours universitaire...
0: On n'aura pas la réponse. On n'aura pas la réponse.
2: Mais je n'ai pas la réponse.
0: Mais comment écrivez-vous, Joseph Bébré ?
2: Alors, comment j'écris ? J'écris beaucoup, je me lève très tôt le matin, je me couche très tard le soir. Je suis tout le temps en train de travailler, en train d'écrire.
0: Carnet, cahier, écran, comment ça se passe ?
2: Alors, ça se passe sur des feuilles lignées jaunes.
0: Oui.
2: Et vous savez pourquoi ?
0: Non.
2: Parce que quand j'étale ma documentation devant moi, tout ce que j'ai photocopié, je retrouve mes notes.
0: Ah ben oui.
2: Au milieu de ce désordre. Donc j'écris à la main des mots et après c'est comme une enquête policière. Après je relis les mots avec des couleurs et je fais en sorte de ne jamais avoir la fin du livre. Je fais en sorte de découvrir le livre au fur et à mesure qu'il s'écrit.
0: Oui.
2: J'ai une idée, mais Et puis j'aime bien écrire un livre sur un sujet que je connais, mais avec des parts d'ombre que je découvre au fur et à mesure de l'écriture. J'ai écrit un livre sur Léo Taxil, le plus grand mystificateur littéraire du 19e siècle. Et j'avais des milliers de pages de documentation. J'avais photocopié tous les journaux d'époque. Et j'étais sûr de moi quand j'ai commencé. Et puis il y avait certains chapitres où je me rendais compte que ça m'entraînait dans d'autres directions. L'éditeur s'arrachait les cheveux parce qu'il m'avait commandé 300 000 signes et j'en ai rendu 750 000. Mm-hmm. Ils ont publié quand même.
0: Invendable.
2: Ouais. Ouais. Ben oui, mais bon.
0: Bon, enfin, c'est fait.
2: C'est fait.
0: Oui, non, mais cette question de comment écrivez-vous, je vous la pose, mais parce que je sais que vous la posez aussi dans les interviews et dans le large panel d'auteurs que vous interviewez.
2: Même je cherche une réponse à ma propre question.
0: Et dont vous publiez dans littérature, oui, etc. On sent qu'il y a cette quête permanente,
2: voilà,
0: que vous avez.
2: Et pourquoi est-ce qu'on se met en danger? C'est une mise en danger d'écrire. C'est une mise à nu d'écrire. C'est très impudique. Moi, je me rêvais romancier, je suis devenu écrivain. Je n'ai écrit que 4-5 romans qui tournent tous autour de la question de l'écriture, qui mettent systématiquement en scène des écrivains qui ont du mal à écrire ou des écrivains qui ont tout sacrifié pour l'écriture. Parce que je me pose la question, pourquoi est-ce qu'on quitte le confort d'une vie salariée pour devenir des saltimbanques, un stylo à la main? Parce que moi, je vois dans les salons littéraires des gens qui viennent me voir ou des copains qui sont persuadés que je suis milliardaire parce que j'ai publié 60 livres, j'ai écrit 60 livres.
0: Et non, vous n'êtes pas milliardaire.
2: Non, oh. des gens qui vivent correctement de leur plume, il y en a 20 en France, 25, qui vivent très très bien. Après, vous en avez une centaine, 200, 300 qui vivent correctement. Et puis vous avez des gens qui ont un autre métier à côté. Sinon, ils n'y arriveraient pas. Et ce n'est pas pour autant qu'ils ont moins de talent.
0: Je reviens sur votre formidable aventure de la revue Littérature, etc. Le numéro 2 sort en ce moment. On le trouvera dans les librairies.
2: Alors, on le trouve dans les librairies qui veulent bien le...
0: Le prendre.
2: Qui veulent bien le prendre, parce que les revues, c'est comme les nouvelles. En France, on n'aime pas trop. En Grande-Bretagne, aux États-Unis, on adore les nouvelles, on adore les revues. Et puis les libraires, ils n'ont pas beaucoup de place. Hein. Il y a beaucoup de livres qui sortent.
0: Et vous avez publié des nouvelles dans la revue ?
2: Il y a des nouvelles, il y a une partie fiction dans la revue.
0: Ça, c'est très important.
2: Et il y a quelques 3-4 nouvelles dans chaque numéro. Là, dans la revue qui sort, là aujourd'hui, il y a des nouvelles érotiques.
0: D'accord. Et dans la revue prochaine ?
2: Il y aura des nouvelles qui peuvent soit avoir un lien avec le dossier, c'est-à-dire qui mettent en scène de la musique ou autre, ou aucun lien. Donc on trouve la revue en librairie, on peut la commander sur Internet. Il y a un site qui s'appelle littérature-etc.fr où on peut le commander. Et puis on essaye de développer l'entrée de la revue dans les bibliothèques et les médiathèques.
0: C'est très important.
2: Parce que je pense que c'est là que les gens ont le plus envie de la rencontrer.
0: Dans 10 ans, vous aurez publié... Non, dans 5 ans, vous aurez publié 10 revues, puisqu'elle est semestrielle. Est-ce que vous avez une vision, un cap? Vous voyez où vous allez aller ou...
2: Moi, je veux mourir sur scène. Moi.
0: Oui.
2: Je veux mourir devant mon écran.
0: Oui.
2: Je suis plus très jeune. Enfin, je suis pas vieux non plus.
0: Non, mais ce que je veux dire, c'est que...
2: J'ai 68 ans.
0: Mais ce que je veux dire, c'est que vous avez déjà...
2: J'écris 3 livres par an, en plus de la revue.

0: question quel livre donner à quelqu'un qui n'a jamais rien lu et pour lui donner envie de lire, je vous répondrai L'étranger de Camus et un Simenon n'importe lequel.
1: Et ben voilà. Mais plutôt côté Maigret ou les romans ?
0: Ah, les romans.
1: On est d'accord.
0: Le chat.
1: Formidable. Ou La vérité sur Bébé Donge.
0: Exactement.
1: Ça, ce sont des. Alors, vous parliez d'un roman que vous aviez écrit en 750 000 signes, mais regardez Simenon ou Mauriac, ça dépassait jamais 130 pages.
0: Jamais.
1: Et c'est ça qui est formidable.
0: Oui.
1: Parce qu'il y a une espèce d'élégance de transmettre, et à un jeune, vous transmettez 7000 pages. Il va dire non, ça va être compliqué. Alors, vous transmettez 120 pages, ça peut lui donner encore plus envie.
0: Vous avez prononcé le mot le plus important en littérature à mes yeux, le mot élégance.
1: Et c'est bien ce qui transparaît dans votre revue, Joseph Vébret, merci, votre revue littérature, etc., qu'on trouve dans les librairies ou sur votre site littérature.fr. Nous nous retrouvons demain pour parler des films à voir ou pas en ce moment. D'ici là, prenons soin des uns et des autres, et puis soyons heureux, ça reste une urgence. Je vous embrasse.

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1: Le génie du christianisme vous propose aujourd'hui John Henry Newman, un docteur de l'Église. Et pour évoquer cette très grande figure de notre temps, aussi curieux que cela puisse paraître, mais vous allez comprendre, nous avons la chance de recevoir aujourd'hui Didier Rance. Bonjour Didier.
2: Bonjour Emeline.
1: Alors vous êtes ancien directeur national de l'aide à l'Église en détresse, diacre, historien de formation, très familier du monde anglais. Je pense à votre découverte de John Bradburn que vous avez partagé par vos ouvrages. Et vous vous êtes intéressé évidemment, j'allais dire, à John Henry Newman à travers un ouvrage passionnant, John Henry Newman, maître et guide spirituel chez des Clés de Loire. Donc c'est un continent et vous montrer que c'est vraiment une voie pour notre temps et un guide pour notre temps. Il a été, docteur de l'Église le 1er novembre 2025. Une élévation que l'on pressentait. C'est le 38e docteur de l'Église. Alors, pardonne-moi cette question peut-être un petit peu de béotienne, mais qu'est-ce qu'on entend par docteur de l'Église? Parce qu'on en entend beaucoup parler, mais on ne sait pas exactement ce que c'est.
2: Alors, effectivement, je pense que il n'y a pas des prières spéciales pour être guéri. Les docteurs de l'Église guérirait plus que les autres saints, hein, ou intercéderait, je veux dire. Donc, docteur, c'est effectivement celui qui soigne, c'est aussi celui qui sait, et celui qui, parce qu'il sait, enseigne. Et dans la tradition de l'Église, c'est la même chose pour la Bible, c'est celui qui enseigne. Docteur d'Église fait connaître, instruit, éclaire, explique, éducateur de la foi, de l'espérance, de la charité. Autrement dit, il fait grandir les talents que chacun a reçus. Hein. Dans l'Ancien Testament, le docteur par excellence, c'est Dieu. Hein. Son enseignement, c'est pas autre chose que la révélation. Hein. C'est pas un savoir théorique, mais existentiel. Tout le monde le sait que la Bible n'est pas pour nous expliquer comment est le ciel, mais comment on y va. Hein. Le mot explose en quelque sorte dans le Nouveau Testament. On le trouve 150 fois, presque toujours, dans les évangiles à propos de Jésus. Hein. C'est un de ces titres essentiels. Hein. Vous n'avez qu'un seul docteur, c'est l'enseignant, hein, c'est dans Matthieu. Hein. C'est un signe de sa divinité. Jésus enseigne lui aussi le royaume et la charité. Hein.
1: Alors, pardonnez-moi, c'est de Saint Paul. Cette question un petit peu provocatrice. Si Dieu et le Christ sont les docteurs par excellence, pourquoi est-ce qu'on aurait besoin d'autres docteurs d'une certaine manière?
2: Alors ça, c'est à cause de Saint Paul.
1: Ah. Toujours trouver Saint Paul.
2: Voilà. Saint Paul fait de même, hein, il parle de Jésus comme enseignant, l'enseignement de Dieu, mais il parle aussi de docteur dans un autre sens, dans plusieurs de ses lettres, pour désigner une fonction dans l'Église, fonction dans doctrine, d'approfondissement de la doctrine, hein, et combat les faux docteurs, ceux qui détournent de l'Évangile, comme dans sa lettre à Colosse. Hein. Dans les premiers siècles de l'Église latine, voilà que Saint Jérôme utilise deux mots différents pour traduire l'original grec. Quand il parle de Jésus docteur, il dit Jésus maître, et quand il parle de ceux dont parle Saint Paul dans les communautés, il parle de docteur. Hein. Et c'est pourquoi que, à côté du grand enseignant qui est le Père et toute la Trinité, hein, l'Esprit aussi, il agit beaucoup, hein, l'expression Père et docteur de l'Église apparaît dans un concile avec quatre noms qui sont spécifiquement mentionnés dès cette époque: Saint Ambroise, Saint Augustin, Saint Jérôme, Saint Grégoire. Et leur autorité est reconnue comme venant immédiatement après celle des apôtres.
1: Donc, il nous aide effectivement à grandir, il nous aide effectivement à comprendre. Est-ce à dire que ces docteurs de l'Église, nous permettent de déployer peut-être la compréhension de la parole de Dieu, et que d'une certaine manière, bon, certes, il y a les dogmes, il y a finalement des textes qui sont, sinon figés, en tout cas donnés, mais qu'on a besoin finalement, peut-être siècle après siècle, de ces docteurs qui nous aident à mieux comprendre, à mieux approfondir, et donc, alors, peut-être une forme d'évolution, même si le terme est maladroit.
2: Non, non, pas Newman, c'est l'homme du développement. Donc, et effectivement, je vais reprendre un petit peu en arrière, parce, mais je vais terminer justement sur cette question, parce que l'Église se l'est posée il y a à peu près un demi-siècle. Hein. Donc, les docteurs, il y en a quatre au départ. Il faut attendre le Moyen-Âge, hein, Boniface VIII, pour qu'on joigne aux quatre docteurs de l'Église grecque. Hein. Qui sont Saint Athanase, Saint Grégoire de Nazianze, Saint Basile, Saint Jean Chrysostome. Hein. Et puis, à la Renaissance, Saint Thomas d'Aquin, qui n'est pas un père de l'Église, mais qui n'est pas un père de l'Église, qui est un père de l'Église du Moyen-Âge, mais pas de l'Antiquité.
1: Pas l'Antiquité.
2: Et comme, après le pape dominicain qui fait de Saint Thomas d'Aquin un docteur de l'Église au niveau de Saint-Augustin, par exemple, le pape, un des papes suivants étant franciscain, nous allons avoir bien sûr Saint-Bonaventure.
1: et ça fait un peu querelle de chapelle quand même, tout ça.
2: Oui, mais au XVIIIe siècle, Benoît XIV, qui a essayé de tout bien codifier, canoniser, si je peux dire, il l'a fait pour la sainteté, dit les docteurs doivent être des saints, canonisés, exceller par leur doctrine, se distinguer par la sainteté de leur vie et avoir été choisi par le pape lui-même. Et donc, ça va maintenant accélérer un peu. Hein. 9 nouveaux docteurs de l'Église au 19e, 9 au 20e, hein, à partir de Saint Éphrem, hein, le docteur de l'Église d'Orient, et puis déjà 5, je crois que c'est 5 pour le 21e siècle. Hein. Mais il y a eu un arrêt pendant 25 ans. Hein. Pourquoi ? Parce que en 1970, Paul VI proclame docteur, je dis bien docteur, pas doctoresse, hein, docteur de l'Église, Sainte Thérèse d'Avila et Sainte Catherine de Sienne. Et puis une fois qu'il l'a fait, parce qu'avant il n'y avait que des hommes, il se dit qu'il faudrait peut-être réfléchir un peu sur le fond avant de continuer. Hein. Et donc pendant un quart de siècle, des théologiens et les papes eux-mêmes, hein, ça scande un peu cette recherche, hein, vont y réfléchir et c'est, ils vont arriver à des résultats qu'on va regarder, mais c'est seulement en 1997 que, si on peut dire, Jean-Paul II remet la montre en marche avec la proclamation de Sainte Thérèse de Lisieux, puis Saint Jean d'Avila et Saint Hildegarde, Saint Grégoire de Narek, Saint Irénée et Saint John Henry Newman par Léon XIV.
1: Donc c'est un choix de pape. Alors on a vu que c'était quand même alors à la fois codifié et que toutes les caractéristiques font de ces docteurs un club assez fermé. Mais si je vous entends bien, c'est pas tout à fait dénué, comment dire, d'objectifs. Alors je vous ai un peu taquiné sur les dominicains et les franciscains, mais ça veut dire aussi qu'on offre aux fidèles des moyens de compréhension du dogme et du message du Christ. Alors avec quoi, des perspectives un petit peu différentes à chaque fois, avec des sensibilités, si le terme a vraiment un sens quand on parle de spiritualité. Quelle est l'idée derrière ces choix ?
2: Oui, tout à fait. Premier élément, c'est que certains des docteurs étaient des docteurs dans l'Église, hein, ils avaient été devenus docteurs pendant leur vie, en théologie ou en philosophie.
1: Je pense à Thomas d'Aquin.
2: Thomas d'Aquin, bien sûr, déjà, Bonaventure.
1: Bonaventure, oui.
2: Mais Thérèse de Lisieux n'a pas écrit de thèse de doctorat en théologie. Hein. Donc là-dessus, mon cher Ephrem, lui, il a écrit surtout des poèmes. Hein. Donc les voix sont vraiment différentes. Hein. Et c'est pour ça que Paul VI a voulu qu'on essaye un peu de voir qu'est-ce qu'ils ont ensemble. Et lorsque les résultats de tout ce travail a été donné à Saint-Jean-Paul II en 1996, donc c'était 24 ans après, ils disent un docteur ou une docteur de l'Église doit manifester un charisme particulier de sagesse, hein, conféré par l'Esprit-Saint. Il doit exceller par la qualité de ses écrits quand il en a. Il doit être un messager au service de la doctrine catholique et de la vie chrétienne. Donc l'enseignement de l'action, il doit présenter une doctrine puisée à la parole de Dieu, qui n'a pas besoin de l'être à 100%. Ils peuvent, il y a plusieurs demeures dans l'Église, hein, et donc on peut avoir des docteurs qui disent des choses différentes. L'exemple le plus célèbre étant celui de Saint Thomas d'Aquin par rapport à l'Immaculée Conception. Hein. Et puis enfin, jouir d'une large diffusion, reconnaissance, d'une influence bénéfique sur le peuple de Dieu en présentant un message à la fois sûr et durable.
1: Donc, des premiers de cordée, des lumières qui permettent finalement à chacun, en fonction peut-être de ses affinités, de mieux s'approcher de Dieu, si je comprends votre démonstration.
2: Tout à fait, oui. Bernard de Clairvaux n'est pas François de Sales, n'est pas...
1: Hildegarde de Bingen.
2: Robert Bellarmin, oui, voilà, ou Pierre Canisius, hein, des grands intellectuels de la Contre-Réforme, n'est pas Albert Legrand, qui faisait des expériences de chimie, de physique, etc. Hein, n'est pas le bon Antoine de Padoue, hein, qu'on sollicite quand on perd quelque chose. Hein, n'est pas Thérèse d'Avila, bien sûr, ou Catherine de Sienne, ou Thérèse de Lisieux. Mais aussi, c'est il y a même maintenant, avec Grégoire de Narek, il y a quelqu'un qui appartenait à une église qui n'était pas en communion avec Rome à son époque, hein, le grand père spirituel des Arméniens. Et puis le temps pour qu'il devienne docteur de l'église, là, il y en a un qui a battu le record, il est maintenant imbattable, c'est Pierre Canisius, quand Pie XI l'a canonisé, le jour même il a dit « je le proclame docteur de l'église ».
1: Tout en a.
2: Voilà, Newman qui a mis presque 4 ans, il n'est que numéro 2 là. Mais juste avant lui, le dernier avant lui, c'était Saint-Irénée, je crois que c'est 1821 années pour avoir recevoir le doctorat. Il faut être un peu patient, oui. C'est vraiment variable d'un docteur à d'autres. Mais c'est tous vraiment des belles personnes.

0: Nous avons la chance d'écouter Didier Rance, dont vous comprenez l'amour des docteurs de l'Église et des pères de l'Église et la familiarité avec eux. En particulier, le dernier en date, John Henry Newman, vous lui avez consacré un ouvrage chez Des Clés de Bois, Maître et Guide spirituel. Alors, vous nous donniez avant la pause tous les critères divers et variés nécessaires pour être docteur de l'Église, avec pour chacun de ces 38 docteurs, une spiritualité propre et finalement qui peut plus ou moins nous parler en fonction de ce que nous sommes et de notre temps finalement d'écoute. Alors Newman, bon, j'ai bien compris qu'il devait avoir un charisme particulier, des écrits d'une très grande qualité, que c'était un messager et que tout ceci puisait à la source de la parole de Dieu et qu'il présente un message sûr et durable. Mais qu'est-ce qui fait le prisme particulier de Newman, qui fait que c'est un docteur, alors certes parmi d'autres, mais quand même très spécifique?
1: Oui, alors on peut prendre ça à travers une anecdote. La proclamation de Saint John Henry Newman comme docteur d'église, c'est de 2025, donc c'est pas très vieux. Il a été proposé pour être proclamé docteur de l'église bien avant... 60 ans avant de le devenir, de devenir saint. Hein. En 1941, il y a eu toute une campagne dans les pays anglo-saxons. Bien des catholiques et des non-catholiques espèrent que John Henry Newman va être proclamé docteur. Rome a répondu, c'est pas possible, il est pas saint. Hein. Dans le même ordre d'idées, Saint Jean-Paul II a dit publiquement, j'aurais aimé... dans les conversions, tout cela, mais la doctrine de l'Église, il faut des miracles physiques ou physiologiques, mais comment on dit, et donc je ne l'ai pas fait, hein, même si ça s'est fait tout de suite après. Et déjà dans les années 50, l'un des grands théologiens allemands, Erich Pschivara, publie un long article, Newman, possible saint docteur de l'Église pour le temps présent. Hein. Donc, Newman est particulier, mais une façon de comprendre sa particularité, c'est justement d'être polyvalent, si vous voulez. Aucun pape l'a dit de façon aussi nette que Paul VI, je le cite. Newman a tracé un itinéraire le plus pénible, mais aussi le plus grand, le plus significatif, le plus concluant que la pensée humaine, il ne dit pas la pensée religieuse, il dit que la pensée humaine ait jamais parcouru au cours du siècle dernier, il parlait au XXe, voire de l'époque moderne, pour parvenir à la plénitude de la sagesse et de la paix. Ces intuitions sont pour tous une précieuse lumière. Quant à Jean-Paul II, il dit carrément, la mission particulière que Dieu lui a confiée fait qu'il appartient à tous les temps, à tous les lieux, à tous les peuples. Donc pas seulement au point de vue spirituel. C'est vraiment un homme étonnant, justement parce que chaque fois il cherche la vérité. Vous savez qu'à la fin du 19e siècle, Newman, je crois, venait juste de mourir à cette époque. Il y a Huxley qui était un savant et un promoteur de l'athéisme en Angleterre, a écrit un livre qui est signé par John Henry Newman, Manuel d'athéisme.
0: Rome a dû apprécier.
1: Mais il n'y avait que des textes de Newman. Hein. Pour l'expliquer de façon toute simple, un exemple pas pris à Newman, mais qui est encore plus simple parce que Newman, il faut le développer beaucoup plus. J'ai entendu un jour le cardinal Lustiger à Paris faire une proclamation d'athéisme. Et c'était vraiment sa voix. Hein. Pourquoi ? Il récitait le psaume où il a dit « L'incrédule dit en son cœur, il n'y a pas de Dieu, il suffit de supprimer la première partie de la fin. » Bon, c'est ce qui s'est passé dans ce livre. Mais ça veut dire à travers ça que Newman a essayé d'accompagner même ceux qui sont le plus hostiles, opposés à la foi, à Dieu, à l'Église. Et des fois, c'est aussi reconnu par certains, en présentant leurs idées peut-être encore plus clairement qu'eux-mêmes ne l'avaient fait, hein, avant de donner la réponse de la foi et la réponse que la recherche de la vérité donne.
0: Justement, sur cette recherche de la vérité qui est quand même le cœur du parcours de John Henry Newman, ce qui m'a marqué en vous lisant, c'est que oui, John Henry Newman, on connaît tous sa conversion, il est anglican, il devient catholique, il était reconnu, riche, il perd rien, mais il gagne Dieu. Et par rapport à cette sensibilité qui peut être d'actualité, vous citez une parole, moi, qui m'a beaucoup frappée. Ici-bas, vivre, c'est changer. Ouais. Et être parfait, c'est avoir changé souvent. Alors qu'aujourd'hui, on nous demande tellement d'être dans des cases et prétendre détenir la vérité, ne pas bouger de nos positions, en gros, de toute notre vie. Cet appel, finalement, au changement, et en se disant, mais de toute manière, il faut chercher la vérité, essayer de la trouver, et ne pas s'attacher à ce qu'on était auparavant, alors par orgueil, par tradition, ou quelles que soient les raisons familiales ou humaines qui nous retiennent. Mais cette motivation pour la vérité, c'est un appel extraordinaire.
1: Oui. Il y a une phrase qui va dans le même sens. Newman écrit « Vivre en paix, c'est être en danger ».
0: ça évoque presque Charles Péguy, sur oui. Cette idée que avoir des convictions, c'est la mort oui. de l'âme, parce que oui. la grâce ne peut pas alors, nous toucher.
1: Tout à fait. Alors cela dit, Newman, et ça joue beaucoup dans le fait qu'il soit reconnu comme docteur de l'Église, Newman comprend, alors le changement c'est le mot général, hein, on va dire développement, évolution, etc. Ou révolution, comme vous voulez. Il a une idée quand même très précise là-dessus. Hein. Newman dit, toute grande réalité, au départ il y a un principe. Hein, et dans le cas du christianisme, le principe c'est quelqu'un, hein, c'est Jésus. Hein.
0: Et c'est pas une théorie, c'est pas un dogme, c'est pas une démonstration mathématique, c'est une personne.
1: Voilà, c'est une personne. Et pour lui, ça fait partie aussi de ce qu'apporte Newman. Pour lui, le credo, c'est pas un énoncé de dogme d'abord. Ça raconte une histoire, l'histoire d'un certain Jésus-Christ, hein, et on lit pas de la même façon un manuel ou une histoire. Hein. Et c'est pour ça d'ailleurs qu'il a cette idée de que la vérité, elle doit être, la phrase n'est pas de lui, mais il faut la posséder corps et âme. C'est ce qu'il appelle réaliser. Hein. Il dit, si vous avez une idée ou une foi, c'est seulement dans votre tête, vous l'avez pas vraiment. Il faut que ça descende dans votre imagination, il faut que ça descende dans votre cœur, il faut que ça descende dans ce que vous faites quotidiennement, tous les jours, dans ce que vous vous agissez, dans tout. Il faut réaliser. C'est le grand titre, le grand thème de sa grand-mère de l'assentiment. Pour Newman, un catholique à peu près illettré, mais qui prie et qui essaye d'être bon avec les autres, qui fait son possible. En fait, il a beaucoup mieux compris la foi chrétienne qu'un docteur de l'Église qui a eu un doctorat de théologie mais qui n'a pas ça, quoi.
0: C'est extraordinaire d'Henry Newman, qui est un très grand intellectuel, voilà. Et qui aurait pu être effectivement dans l'arrogance aristocratique de sa formation, alors qui, si mes souvenirs sont bons, lui fait partie de l'élite intellectuelle de l'Angleterre.
1: À 22 ans, il est enseignant à l'université d'Oxford, et l'année suivante, il écrit un manuel de logique, donc c'est très logique, qui lui est demandé par son prof qui signe de sa plume, une fois le manuel écrit, mais qui met quand même dans la préface que le jeune Newman a écrit l'essentiel quand même. Oui.
0: Donc, un intellectuel qui reconnaît en fait la simplicité du dogme catholique et de la vie et de la cohérence. C'est quand même un intellectuel. Est-ce que de l'autre côté, finalement, de la hiérarchie, ces écrits peuvent aider les théologiens, les séminaristes mieux être eux-mêmes d'une certaine manière?
1: Oui, alors ça c'est en particulier Newman, avec 150 ans d'avance, a été une des deux personnes, ça fait un chapitre entier dans mon livre, une des deux personnes au 19e siècle qui ont compris ce qui n'était pas visible à l'époque, à savoir que Newman appelle ça l'apostasie, l'autre qui s'appelle Frédéric Nietzsche, le nom doit vous dire quelque chose.
0: Vaguement.
1: appelle ça l'athéisme. Donc cette indifférence religieuse, disons non plus globale, hein, cette indifférence religieuse qui était soit des intellectuels, soit des gens riches et cyniques, hein, eh bien ça allait devenir la norme pour quasiment tout le monde.
0: Hein. Ah oui, alors au 19e siècle, c'était quand même loin d'être évident. Hein.
1: Ah, c'était tout à fait loin d'être évident. Il y avait la foi du peuple, et puis il y avait soit des intellectuels, soit des gens qui se moquaient de tout, des cyniques. Et il a surtout développé ça, il l'a fait à plusieurs endroits, mais surtout devant des séminaristes, et il s'est demandé à voix haute devant eux, que faire, mais parce que il prend l'image, d'ailleurs que Nietzsche prend aussi de son côté, ça c'est étonnant, l'image d'un raz-de-marée ou d'une inondation, hein, ça, c'est pour montrer l'implacabilité. Il dit, il faut faire comme au début de l'Église. Au début de l'Église, les docteurs ils sont venus après, hein, au début de l'Église c'était des gens qui priaient, qui rendaient service aux autres et qui aimaient Jésus. Hein. Il faut des petits groupes. Il parle particulier, il est même plus précis, mais dans vos paroisses, ayez quelques laïcs qui vont prier avec vous le plus possible, en fonction de ce qu'ils peuvent faire, tout cela. Il dit, c'est comme ça que le christianisme s'est développé, par ces petits groupes et par les martyrs, et c'est pas par les grandes thèses, les grands précis, qui ont leur importance, bien sûr, une fois que l'évangélisation avait été faite, mais la situation qui est nôtre, qui ressemble beaucoup à celle des premiers chrétiens, eh bien, c'est par là qu'il faut aller.
0: J'imagine la tête du séminariste écoutant finalement les réponses à une situation qui lui paraissait impossible dans l'Angleterre ou dans l'Europe du 19e siècle. Oui. C'est peut-être en ça qu'il est docteur de l'Église, il y a une dimension presque prophétique dans ses écrits.
1: Tout à fait, oui. C'est surtout que si Newman et Nietzsche, je le montre, par exemple, tous les deux parlent de la publicité, tous les deux parlent de que l'argent c'est le vrai Dieu, etc. Enfin, tous les deux se retrouvent sur bien des points. Là où ils divergent complètement, c'est que Nietzsche pense qu'il faut accélérer le processus, alors que Newman, bien sûr, cherche une réponse chrétienne et une résistance chrétienne.
0: C'est pour ça peut-être que Nietzsche a fini fou. Et que Newman a fini, en tout cas, saint et docteur. Donc on peut imaginer auprès du Christ aujourd'hui.
1: Et pleurer, oui, effectivement. Et pleurer par tous, catholiques ou non, oui.
0: Oui, et c'est effectivement étonnant, et on peut peut-être terminer par là, c'est un docteur de l'Église catholique qui peut être lu par les anglicans et par tous les chrétiens.
1: Ah oui, à sa béatification, il y a eu une cérémonie anglicane avant la messe catholique qui était présidée par le pape Benoît XVI, et je vous assure que ce que disaient les anglicans était au moins aussi fort, aussi beau que ce qu'on dit les catholiques après. Donc il est des nôtres, et ça c'est beau. C'est beau, c'est un signe aussi pour l'unité des chrétiens.
0: Merci infiniment Didier Rance d'avoir partagé ce souvenir et d'avoir partagé aussi par votre ouvrage Maître et Guide spirituel sur John Henry Newman votre compréhension de ce grand docteur de l'Église. Merci à Charles, notre technicien, et à la semaine prochaine.

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1: Du Concile Vatican II a émergé un élan, un regard résolument bienveillant porté par l'Église catholique sur les autres religions. L'article 4 de la déclaration Nostra Aetate fait état d'un changement de regard considérable sur le judaïsme. Mais comment ce texte a-t-il été reçu par la communauté juive ? Un changement de regard suffit-il pour entamer un dialogue qui soit proprement religieux ? Monsieur le rabbin Rivon Krigier, bonjour.
2: Bonjour.
1: Vous êtes rabbin de la communauté Massorti Adat Shalom à Paris, docteur en sciences des religions et engagé dans le dialogue et la rencontre entre juifs et chrétiens. Alors, je vous ai entendu dire il y a quelques mois, lors d'une de ces rencontres organisées par le CIRDIC, que le tournant opéré par l'Église catholique vis-à-vis des juifs était tel qu'il était permis, après cela, d'espérer des relations de fraternité entre juifs et musulmans. C'est une prise de parole assez forte que vous avez eue là.
2: J'espère. En tout cas, vous avez souligné dans votre présentation ce qu'a été cet article 4 de la déclaration Nostra Aetate et qui était une amorce. Au départ, assez timide, quand on regarde le contenu avec le recul, mais une amorce qui va avoir un impact de plus en plus important parce que il se passe quelque chose dans cette déclaration qui est une portée historique au cœur du XXe siècle, je dirais même au cœur de l'histoire de l'humanité, ni plus ni moins. Il se passe quelque chose sans précédent, en tout cas à cette échelle. Les plus hauts responsables dignitaires d'un ordre religieux déclarent, ce n'est pas les termes qu'ils utilisent, mais c'est ce qu'on doit en tirer, que des éléments importants, fondamentaux de la théologie qui a été enseignée pendant des millénaires sont erronés, qu'on a fait fausse route, que le christianisme s'est construit sur la ruine du judaïsme et sur le dénigrement du judaïsme et que c'était une erreur et une erreur qui doit être réparée. Pourquoi c'est tellement important ? Bien sûr, ça fait plaisir aux juifs de savoir qu'on ne va plus être haïs, mais par-delà cette question, quelle religion, je vous pose la question, quelle religion, quels représentants religieux dans le monde sont capables de dire et de déclarer nous devons réviser notre théologie, notre vision du monde, parce que nous commettons des erreurs, et des erreurs graves, et nous sommes prêts à réfléchir et à ouvrir un nouveau chapitre. C'est une déclaration qui a un caractère exemplaire, qui dépasse même la relation entre juifs et chrétiens. Et voilà pourquoi, plus que jamais, il faut élargir cet élan de Vatican II. Et puisqu'il y a un conflit aujourd'hui civilisationnel, il ne faut pas se mentir, le conflit israélo-arabe n'est pas simplement un conflit territorial. Il faut se rendre compte que cet enjeu de reconnaissance fraternelle, de dialogue fraternel est plus que jamais nécessaire entre juifs et musulmans, mais aussi entre musulmans et chrétiens, et puis un dialogue tripartite et même plus large que cela.
1: Oui, c'est pour ça que maintenant, de part et d'autre, des côtés juifs et chrétiens, on entend dire que ce dialogue-là, il permet une fraternité entre toutes les religions. C'est comme si c'était le point de départ.
2: Oui, parce qu'il a un caractère exemplaire. Ce n'est pas seulement la déclaration Vatican II. Encore une fois, la déclaration a été un coup d'envoi. Mais ce qui s'est passé pendant les 60 ans, c'est que juifs et chrétiens se sont vraiment parlé, ont vraiment dialogué. On voit l'évolution dans les textes, combien au départ il y a énormément de mesures de prudence, on n'ose pas prononcer certains mots, on dit pas de syncrétisme, et surtout nos différences sont irréductibles, à jamais irréductibles, comme si on voulait se convaincre qu'on n'allait pas être happé par l'autre, et en fait, progressivement, on ouvre les cœurs. Les hommes et les femmes se regardent dans les yeux et s'écoutent et se parlent, ce qui manquait, hein, parce que c'est toujours le nœud du problème. Et puis on découvre que malgré les différences qui méritent d'être honorées, il y a aussi des points communs, des sensibilités communes. Et puis, les chrétiens découvrent que des pans même de leur propre religion s'éclairent à partir du regard rabbinique ou du regard biblique compris par les juifs.
1: Ça, c'est quelque chose que vous-même, vous pouvez mesurer. Par exemple, quand vous participez à des week-ends de rencontres juives chrétiens, il y a des questions de chrétiens qui vous étonnent.
2: Bien sûr, il y a des questions toujours très étonnantes, souvent pertinentes d'ailleurs, parfois impertinentes, mais ça fait sourire, ça fait plaisir. On ose se parler, on ose parler des choses qui fâchent, mais dans le respect. C'est une des choses qui m'a toujours très fortement impressionné c'est que je n'ai jamais assisté à de disputations, comme on le voit au Moyen-Âge. On exprime des désaccords, mais ça se fait dans l'écoute, la convivialité, la bienveillance. Et c'est ce climat fraternel qui est extraordinaire et qui donne tant d'espoir. Ceux qui ont participé à cela en ressortent transformés.
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1: Rabbin Riven Krigier, vous êtes rabbin de la communauté Ma Sortie, engagé dans le dialogue avec les chrétiens. Vous avez coécrit un texte en 2015 pour marquer les 50 ans de Nostra Aetate, une déclaration pour le jubilé de fraternité à venir. Il a été remis officiellement à l'archevêque de Paris par le grand rabbin de France. Ce texte, il parle de la sincérité de l'Église. Pourquoi est-ce que c'était important de partir de ça?
2: D'abord, ce texte est né du fait que les chrétiens, à plusieurs reprises, le pape, la déclaration de 36 de la repentance, avaient fait des pas majeurs pour aller vers les juifs et leur dire « Nous avons commis des erreurs, nous avons compris certaines choses, nous voulons le faire entendre et le comprendre. » Et la communauté juive peinait un petit peu à prendre la parole à son tour. Alors, il y a eu plusieurs déclarations, mais celle-ci, elle est venue en France, ce lieu où il y a eu cette fameuse déclaration des évêques de Drancy. Et donc, on voulait entendre que les Juifs sont attentifs et reconnaissants des démarches d'ouverture que l'Église a produites. Alors, pourquoi la sincérité est tellement au centre? Et c'est vous, madame, qui avez pointé cela, qui a compris que c'est un terme clé. C'est que les Juifs avaient la crainte, et ont encore la crainte, habités par une expérience de 2000 ans, que derrière l'ouverture de l'Église vers les Juifs se cache une intention de vouloir convertir les Juifs au christianisme, c'est-à-dire de vouloir les séduire par l'amour et de nouveau réveiller chez les Juifs la crainte de la volonté d'éteindre la souche juive et sa spiritualité. Et comme c'est quelque chose, ce désir ardent et même agressif de conversion qui s'est manifesté à travers les siècles, a tellement marqué les Juifs, on a eu peur que ce soit une nouvelle tentative de nous marquer au fer rouge et de christianiser. Et cette crainte de l'esprit de mission est présente. Donc, dans les déclarations de l'Église, on entend qu'il y a une volonté de respecter la singularité d'Israël, la singularité du peuple juif et la singularité de son alliance. C'était quelque chose de très important et cette sincérité a été testée tout au long des années. Et les autorités chrétiennes se sont montrées à la hauteur. Elles ont montré qu'elles faisaient d'année en année de plus en plus de pas et qui montraient par le contenu qu'il y avait une véritable démarche fraternelle. En tout cas, on y croit.
1: Donc il a fallu tester l'authenticité de cette démarche pour passer d'un dialogue, c'est-à-dire de relations cordiales, à proprement un dialogue religieux. C'est comme ça qu'on peut le comprendre?
2: C'est comme ça.

0: qu'on peut le comprendre, mais il faut être très conscient d'une chose. Le monde n'évolue pas au rythme des déclarations. Le poids de l'histoire est là. Le poids des textes aussi, qui ont été interprétés d'une certaine façon, est là. Et on ne change pas cela du jour au lendemain. Donc, c'est un long chemin et on ne peut pas présenter aujourd'hui une image uniforme de la situation. On entend encore beaucoup, parce que ça me revient, des enseignements de sermons d'églises ou de personnes qui sont encore dans une vision du judaïsme comme une sorte de religion fossile, avec des idées, des visions étroites, de l'égalisme étroit.
1: Vous en avez été témoin vous-même ?
0: J'en ai été témoin moi-même. Aujourd'hui, je vais dire ça avec une grâce aux réseaux sociaux. Il y a beaucoup de critiques à faire sur les réseaux sociaux, mais les réseaux sociaux, c'est aussi une fenêtre. Et on se rend compte à quel point la réception des grandes idées émises par les autorités chrétiennes est loin d'avoir été accomplie. Donc, si vous me posez la question, on en reviendra sûrement sur qu'est-ce qu'il y a à faire pour les 50 prochaines années, parce que c'est un peu ça l'objet de la déclaration, du jubilé. Qu'est-ce qu'on veut faire par la suite ? Ben, il faut conforter, approfondir et s'assurer de la réception réelle de ces idées.
1: Est-ce qu'on peut, pour conclure, évoquer la situation actuelle ? Aujourd'hui, on est donc 60 ans après Nostra Aetate, 10 ans après la déclaration, votre réponse à Nostra Aetate. La situation géopolitique est tendue, elle tend en tout cas à polariser les opinions. Est-ce que vous mesurez que ça pèse sur ce dialogue juif-chrétien ?
0: Cela pèse énormément. C'est peut-être l'élément principal qui aujourd'hui met à l'épreuve, je dis bien met à l'épreuve, le dialogue judéo-chrétien engagé depuis 60 ans. Il y a de quoi. Ce conflit est très violent. Il a fait, du côté israélien, des victimes et un pays qui a vécu un traumatisme parce que c'était un véritable pogrom. Pogrom avec des viols, avec des assassinats d'hommes, enfants, vieillards, de manière très très violente. Une réaction très très violente aussi, avec une volonté d'éliminer la menace, mais qui a coûté très cher à des civils, avec de part et d'autre, et ça c'est un élément capital, à la marge, mais quand même à une marge influente, des radicalités religieuses, des fondamentalismes religieux. Si bien que s'est installée une spirale infernale, c'est comme ça que je la qualifie, où un fondamentalisme alimente un autre. Alors, il faudrait en parler plus longuement parce qu'ils ne sont pas de même nature ni de même ampleur. Mais il n'empêche que c'est ça, aujourd'hui, l'enjeu. Comment éviter que ce rapprochement fraternel qui s'opère aujourd'hui entre civilisations, entre religions, soit miné par la montée, le renouveau des fondamentalismes tels qu'on l'observe un peu partout dans le monde et dans toutes les religions.
1: Peut-être rappeler le titre de votre ouvrage paru aux éditions Une Presse récemment, Fondamentalisme et humanisme dans le judaïsme. Un grand merci, Rabbin Rivon Krigier. Nous poursuivons avec vous cette discussion dans une prochaine émission. Celle-ci est disponible en réécoute sur les sites de RCF et Radio Notre-Dame.

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1: Aujourd'hui, nous sommes le 15 août. C'est officiel. La Corse est désormais réunie au Royaume de France. C'est la proclamation que fait le roi Louis XV le 15 août 1768. Un an plus tard, toujours le 15 août, naissait en Corse un certain Napoléon Bonaparte. Il faut cependant noter qu'on n'est pas sûr de son lieu de naissance ni de la date exacte de celle-ci. 11 jours après le bombardement nucléaire d'Hiroshima, 6 jours après celui de Nagasaki, le 15 août 1945, Hirohito, l'empereur du Japon, s'adresse pour la première fois à son peuple à la radio. La guerre dure depuis 4 ans. En dépit des efforts fournis par tout le monde, des prouesses au combat, des militaires, des forces navales, la situation de la guerre n'a pas évolué selon nos intérêts. De plus, l'ennemi a commencé à employer une nouvelle cruelle bombe dont le pouvoir de destruction est de plus en plus incalculable. Si nous continuons le combat, non seulement cela mènera vers une éradication de la nation japonaise, mais aussi de la civilisation humaine. C'est pour cela que nous acceptons la déclaration commune des puissances. La capitulation du Japon sera signée le 2 septembre 1945, mettant une fin définitive à la Seconde Guerre mondiale. 9 semaines après le débarquement de Normandie, débute le 15 août 1944, celui de Provence.
2: Dès l'aube de ce 15 août 1944, l'armée française d'Afrique et les troupes alliées débarquent sur les côtes de Provence. 18 plages entre Toulon et Cannes sont concernées. Le général Delattre de Tassigny et le général Alexander Patch sont à la tête de leurs troupes respectives. En tout, 260 000 soldats débarquent à bord de 2000 navires. Quelques heures avant le débarquement, 9000 parachutistes sautent dans l'arrière-pays, entre le massif des Morts et celui de l'Estorel. L'opération Dragoon est lancée. À peine 4 jours plus tard, les troupes allemandes reçoivent l'ordre de se replier. Le débarquement est un succès.
1: La ville de Toulon sera prise aux Allemands le 26 août et Marseille le 28. Les troupes alliées venues de Normandie et celles venues de Provence feront leur jonction le 14 septembre 1944 au niveau de Dijon.
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1: Allez, on passe à la culture. C'est le 15 août 1972 que naissait Ben Affleck, acteur, réalisateur et scénariste américain. Il est révélé au grand public en même temps que son ami Matt Damon en 1997 grâce au film Will Hunting, dont il coécrit le scénario. Il participe à de nombreuses grosses productions hollywoodiennes. C'est le frère de Casey Affleck. Et puis voyez le jour à Gênes, le 15 août 1934, Nino Ferrer, auteur, compositeur et interprète, mais aussi acteur italien, naturalisé français. Son premier succès, c'est Mirza en 1966. Nino Ferrer meurt en 1998.

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1: Bonjour, en ce 15 août, nous fêtons les Maries, l'anagramme du verbe aimer en français. Ce prénom, ancien et hautement symbolique, est dérivé de l'égyptien mérite, qui signifie la bien-aimée. C'est aussi un dérivé du prénom hébraïque Myriam, qui peut signifier goutte de mer. Répandu chez les Juifs du temps de Jésus, ce prénom fut rarement utilisé jusqu'au XIe siècle chez les chrétiens. Et depuis lors, c'est le prénom le plus utilisé sous toutes les latitudes. Bien qu'en France ce prénom soit légèrement en baisse, il figure toujours dans les 50 prénoms féminins les plus donnés. Sans oublier ses nombreux dérivés tels que Myriam, Mariam, Maé, Marielle, Macha, Marion ou Muriel. Et savez-vous pourquoi cette belle fête mariale de l'Assomption au cœur de l'été est un jour férié en France? C'est grâce à la naissance si attendue du futur roi Louis XIV. Son père Louis XIII, après 20 ans de mariage avec Anne d'Autriche, n'a toujours pas eu d'héritier. Il demande alors à tous ses sujets de faire dans chaque paroisse une procession le 15 août pour avoir enfin un fils. Le miracle a eu lieu. Louis XIV naîtra l'année suivante et Louis XIII déclara prendre la Vierge Marie comme protectrice et patronne du royaume. Patronage confirmé par le pape Pie XI le 2 mars 1922. En ce 15 août, on fête solennellement la Vierge Marie, son assomption au ciel, sans avoir connu la corruption de la mort. C'est la première créature humaine à entrer corps et âme dans la gloire de Dieu. Après la mort de Jésus, une tradition l'a fait vivre quelque temps avec l'apôtre Jean à Éphèse. Mais c'est sans doute à Jérusalem qu'elle finira sa vie terrestre. Les apôtres furent mystérieusement avertis de se retrouver à Jérusalem pour entourer les derniers instants de la Mère de Dieu, que les anges emportèrent vers le ciel, 3 jours après sa mort. Au VIe siècle, l'empereur byzantin étend à l'ensemble de l'Église byzantine une fête mariale le 15 août, lui donnant le nom de « Dormition de la Mère de Dieu ». Cette fête se répandra ensuite dans l'Église universelle et prendra le nom d'Assomption en Occident. Nous pouvons donc aujourd'hui confier la France à Marie, puisqu'elle en est la sainte patronne, et souhaiter bonne fête à toutes les Maries.
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3: En ces jours-là, Marie se mit en route et se rendit avec empressement vers la région montagneuse, dans une ville de Judée. Elle entra dans la maison de Zacharie et salua Élisabeth. Or, quand Élisabeth entendit la salutation de Marie, l'enfant tressaillit en elle. Alors Élisabeth fut remplie d'Esprit Saint et s'écria d'une voix forte : « Tu es bénie entre toutes les femmes, et le fruit de tes entrailles est béni. D'où m'est-il donné que la mère de mon Seigneur vienne jusqu'à moi? Car, lorsque tes paroles de salutation sont parvenues à mes oreilles, l'enfant a tressailli d'allégresse en moi. Heureuse celle qui a cru à l'accomplissement des paroles qui lui furent dites de la part du Seigneur. » Marie dit alors : « Mon âme exalte le Seigneur, exulte mon esprit en Dieu, mon Sauveur. Il s'est penché sur son humble servante. Désormais, tous les âges me diront bienheureuse. Le Puissant fit pour moi des merveilles, saint est son nom. Sa miséricorde s'étend d'âge en âge sur ceux qui le craignent. Déployant la force de son bras, il disperse les superbes. Il renverse les puissants de leur trône, il élève les humbles. Il comble de biens les affamés, renvoie les riches les mains vides. Il relève Israël son serviteur, il se souvient de son amour, de la promesse faite à nos pères, en faveur d'Abraham et sa descendance à jamais. » Marie resta avec Élisabeth environ 3 mois, puis elle s'en retourna chez elle.

Pendant ces jours-là, cela fait directement allusion à la venue de l'ange Gabriel auprès de Marie. Et ce lien souligne d'emblée que ce que l'ange a annoncé à Marie, sa disponibilité à l'œuvre de Dieu en elle, l'ouvre immédiatement sur autrui. Elle ne garde pas cette annonce pour elle, mais va rejoindre sa cousine avec empressement, souligne le texte. Quelle différence entre ces deux femmes. L'une est femme de prêtre, habitant en Judée, âgée et bien positionnée dans le service du temple de par son mari. L'autre est une toute jeune fille, inconnue de tous, d'un village de Galilée, donc éloigné du temple de Jérusalem, un village inconnu des Écritures. Mais les deux

Notre Père qui es aux cieux, que ton nom soit sanctifié, que ton règne vienne, que ta volonté soit faite sur la terre comme au ciel. Donne-nous aujourd'hui notre pain de ce jour. Pardonne-nous nos offenses, comme nous pardonnons aussi à ceux qui nous ont offensés. Et ne nous laisse pas entrer en tentation, mais délivre-nous du mal. Car c'est à toi qu'appartiennent le règne, la puissance et la gloire pour les siècles des siècles. Amen.

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2: Rien de plus désagréable qu'une litanie de cris qui vous poursuit comme les guêpes d'un essaim vous tournant autour. Alors qu'ils veulent avoir la paix, les disciples ne peuvent plus supporter les jérémiades d'une femme qui leur colle aux baskets, demandant instamment à Jésus de chasser l'intruse. Ainsi démarre la scène d'évangile que Matthieu nous donne à contempler ce dimanche, un épisode crucial dans la vie de Jésus qui lui fera comprendre, à travers la supplique d'une étrangère, la soif de toutes les nations et l'amplitude de sa mission. Pour commenter ce passage, je reçois la bibliste Régine Maire. Bonjour.
3: Bonjour Béatrice, bonjour à tous.
2: Nous commençons par écouter la parole chez Matthieu, chapitre 15, versets 21 à 28.
4: Jésus s'était retiré vers la région de Tyr et de Sidon. Voici qu'une Cananéenne, venue de ces territoires, criait « Aie pitié de moi, Seigneur, fils de David, ma fille est tourmentée par un démon ». Mais il ne lui répondit rien. Les disciples s'approchèrent pour lui demander « Donne-lui satisfaction, car elle nous poursuit de ses cris ». Jésus répondit « Je n'ai été envoyé qu'aux brebis perdues d'Israël ». Mais elle vint se prosterner devant lui « Seigneur, viens à mon secours ». Il répondit « Il n'est pas bien de prendre le pain des enfants pour le donner aux petits chiens ». « C'est vrai, Seigneur, reprit-elle, mais justement, les petits chiens mangent les miettes qui tombent de la table de leur maître. » Jésus répondit, « Femme, ta foi est grande, que tout se fasse pour toi comme tu le veux. » Et à l'heure même, sa fille fut guérie.
2: Régine Maire, dans quel contexte a lieu ce passage?
3: Alors, j'aimerais parler de deux contextes. Le contexte de l'écriture de Matthieu, mais aussi le contexte de quand il écrit et pour qui il écrit, parce que je crois que ça éclaire ce texte d'une façon assez lumineuse. Le contexte dans l'évangile de Matthieu, qui suit tout à fait Marc, se trouve après une controverse avec les pharisiens sur le pur et l'impur. Et ce texte, qui est juste avant celui que nous venons d'entendre, éclaire cet épisode que Matthieu a placé là. Alors, peut-être le contexte aussi, j'aime bien le titre que donne un exégète à cette série, aussi bien dans Marc que dans Matthieu, qu'il appelle l'affaire des pains, qui commence par la première multiplication des pains en Israël pour le peuple juif, et qui se termine, après le passage que nous lisons aujourd'hui, par une deuxième multiplication des pains en territoire païen pour les païens.
2: Donc ça parle d'un élargissement.
3: Absolument. Et ce texte fait charnière entre ces deux épisodes de l'affaire des pains. Alors évidemment, on peut penser aux miettes, hein, mais voilà, cette affaire des pains est un fil qu'on peut tirer pour éclairer cet épisode.
2: Pour qui écrit Matthieu? Parce que c'est la deuxième chose dont vous voulez nous parler.
3: Souvenons-nous que Matthieu écrit autour des années 80. Et là, Paul et les Actes des Apôtres en sont témoins. Nous allons assister à cette immense question qui a traversé la première communauté, faut-il accueillir les païens dans notre communauté et comment par rapport à toute la tradition juive que nous vivons. De plus, Matthieu, on pense qu'il écrit d'Antioche. Antioche était une ville où il y avait beaucoup de judaïsants et où cette question a dû se poser, qu'obliger les gentils, les païens, les craignant Dieu, qui demandent à devenir disciples de Jésus, faut-il leur interdire l'accès s'ils ne veulent pas respecter les lois de la nourriture, par exemple, ou de la circoncision? Et du coup, ce passage que nous lisons, s'adressant à une communauté qui est en pleine réflexion sur ces questions-là, éclaire aussi le fait que ce n'est pas une réflexion théologique qui va changer les esprits, mais les événements, et donner des réponses aux questions plutôt qu'une réflexion théologique.
2: Alors cette idée que Dieu vient pour l'ensemble des hommes et pas seulement le peuple d'Israël, on va la retrouver ici. géographiquement, le pur et l'impur, il va se jouer là, entre le territoire que Jésus connaît bien et puis cette fameux passage dans le territoire de Tyr et de Sidon, puisque ça commence comme ça. Jésus s'était retiré vers la région de Tyr et de Sidon. Quand on parle de territoire païen, c'était des lieux où on adorait d'autres dieux. Qu'est-ce que ça voulait dire exactement ?
3: Ça voulait dire des peuples qui ne croyaient pas au Dieu d'Israël et qui avaient sans doute leur propre Dieu et leurs propres adorations.
2: Régine Mère, lisons avec vous ce texte d'évangile de Matthieu. Voici qu'une Cananéenne venue de ces territoires criait « Aie pitié de moi, Seigneur, fils de David, ma fille est tourmentée par un démon. » C'est une habitante, une Cananéenne, la terre de Canaan, c'est cette terre-là ?
3: La terre de Canaan est multiple. Elle signifie le lieu où le peuple, après avoir traversé le désert pendant 40 ans, est arrivé, qu'il a conquis. C'est sans doute le territoire de la Phénicie, mais qui revêt un caractère, une connotation païenne. Parce que lorsque le peuple hébreu est arrivé en Canaan, il a dû imposer sa foi à un peuple qui
2: étranger.
3: Ne croyait pas. Et du coup, c'est intéressant parce qu'on voit bien que Matthieu va appeler cette femme la Cananéenne, là où Marc l'appelle la Syrophénicienne. Donc, pour bien marquer à la fois cette dimension d'étranger, d'étrangère, et aussi de païenne.
2: Regardons cette femme qui crie. Elle ose exprimer sa plainte vers Jésus. On peut se demander d'ailleurs comment elle le reconnaît, puisque elle n'est pas normalement dans le territoire où Jésus marche, vit.
3: Alors, peut-être juste avant, on a le passage à Gadara où Jésus va délivrer un possédé, vous savez, et qu'il est fort possible que les rumeurs autour de Jésus avaient franchi les frontières, puisque lui-même avait franchi les frontières et avait fait des guérisons en territoire païen. Mais ce qui est intéressant, c'est qu'elle va l'appeler d'un nom pieux, j'allais dire, mais juif, quoi. Juif.
2: Seigneur, fils de David. Qu'est-ce que ça veut dire, ça ?
3: Alors, vous vous souvenez, l'aveugle de Jéricho, Bartimée, va dire aussi, fils de David. C'était un des noms du Messie.
2: Le Messie qu'on attendait, qui allait délivrer le peuple en Israël.
3: Voilà. Et sans doute que cette façon d'interpeller Jésus nous laisse à penser que autour d'elle, on l'avait désigné comme le Messie, en tout cas le Messie des Juifs.
2: Aie pitié de moi, comment comprendre cette parole ?
3: Ah, c'est une expression que j'aime beaucoup parce qu'elle fait appel à l'utérus, au ventre, les entrailles. Prends pitié de moi, ça veut dire c'est pas avec ta tête que tu vas rentrer en relation avec moi, mais par ce qui remue en toi et par tes entrailles.
2: Mais sois saisi de compassion.
3: On peut le dire comme ça, ça fait penser à la parabole du bon samaritain, où on nous dit que le bon samaritain fut saisi aux entrailles, quoi. Et combien de fois dans l'évangile on va nous dire que Jésus a été saisi aux entrailles. Et c'est la façon d'entrer en relation avec quelqu'un de façon profonde et réelle.
2: Cette femme dit que sa fille est tourmentée par un démon. Il s'agit d'une maladie, une possession ?
3: Sans doute, peut-être quelque chose. On a vu Jésus guérir des épileptiques, par exemple, ou des maladies qui s'exprimaient de façon un peu, qui joignaient un peu la folie, on dirait aujourd'hui.
2: En tout cas, elle n'a pas amené sa fille. Elle est venue porteuse de cette demande. Elle croit déjà, en venant seule, qu'il va se passer quelque chose.
3: C'est extraordinaire, parce que c'est juste sur sa foi à elle que Jésus va s'appuyer pour guérir sa fille. Ça fait penser à l'épisode du serviteur du centurion qui vient pour implorer Jésus pour son centurion et que Jésus va guérir à distance.

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1: Régine Mère, nous continuons à regarder avec vous l'évangile de ce dimanche, chez Matthieu, chapitre 15, versets 21 à 28. Alors qu'une femme cananéenne, une étrangère, ose demander à Jésus de lui venir en aide parce que sa fille est souffrante, le texte se poursuit. Jésus ne lui répondit rien. Comment interpréter ce silence de Jésus ?
2: Moi, j'ai une façon de l'interpréter qui est tout à fait dans la conscience de Jésus, qui n'a cessé de répéter qu'il était venu pour les brebis d'Israël et qui jamais, jamais ne va dire que lui vivant, il appelait les étrangers ou les païens. On va juste entendre dans l'évangile de Jean, il y a encore des brebis hein, qui ne sont pas encore... Et c'est après la mort et la résurrection. Donc, moi, je crois que cet événement va éclairer la conscience de Jésus au niveau de sa mission et va élargir sa vision de la mission. Mais encore une fois, souvenons-nous que cet évangile a été écrit bien après la mort et la résurrection de Jésus et que, à ce moment-là, les disciples avaient pris conscience que la bonne nouvelle était pour tous, y compris les étrangers.
1: Et ils mettent ça en scène dans le récit que nous sommes en train de lire.
2: Absolument. Mais vous sentez qu'à travers l'ambiance générale des communautés disciples de Jésus entre les années 30 et les années 100, cette question était au centre. Et du coup, pour Matthieu, c'est une façon de remettre sur les lèvres de Jésus quelque chose qui ouvre à cette dimension.
1: Les disciples en ont ras-le-bol de cette femme qui n'arrête pas de crier puisqu'il s'approche de Jésus, donne-lui satisfaction car elle nous poursuit de ses cris.
2: Alors moi, je serais moins sévère que vous parce que après la mort et la résurrection de Jésus, on sait que c'est aux apôtres qu'est confiée la bonne nouvelle et c'est eux qui vont être les intermédiaires. Et je l'entends aussi un peu comme ça. Après la mort de Jésus, ça revient aux apôtres d'alerter Jésus. On peut l'entendre comme ça, moins en réaction contre.
1: Vient la réponse de Jésus après cette intervention des disciples. Je n'ai été envoyé qu'aux brebis perdues d'Israël. Donc ça va bien dans le sens de ce que vous expliquiez.
2: Oui. Les événements, on voit bien dans tout l'évangile, on voit comment Jésus est sensible aux rencontres, aux événements, et que c'est ça qui va aussi éclairer sa mission et sa vocation. Et ici, on a transmis par Matthieu un épisode qui pointe ça de façon absolument extraordinaire.
1: C'est intéressant parce qu'on peut avoir l'idée d'un Jésus qui, de son vivant, sait exactement ce qu'il fait, qu'il est venu pour tous. Et on a l'impression que c'est une progression dans
2: absolument.
1: Sa vie.
2: Absolument. Il y a un livre d'un père jésuite, le père Guillet, qui explique très bien ça, comment Jésus, la conscience de Jésus comme nous, incarnée, notre conscience, on n'a pas la même conscience à 5 ans, à 15 ans ou à 50 ans, et que la conscience de Jésus s'est faite, construite, et alors ça, on le voit dans tous les évangiles, les quatre, hein, au fur et à mesure des rencontres et des événements qui vont l'aider à entrer dans sa vocation profonde.
1: Il est question des brebis perdues. Qu'est-ce que ça signifie, cette expression ?
2: Eh bien, moi, ça me fait penser au baptême de Jean-Baptiste, qui déjà annonçait la bonne nouvelle à tous les pécheurs d'Israël. D'ailleurs, cet épisode arrive un peu après la mort de Jean-Baptiste, et où Jésus, en écho à Jean-Baptiste, dit qu'il est là pour sauver les brebis perdues, c'est-à-dire les pécheurs.
1: Il s'agit de sauver, vous venez de le dire, mais sauver de quoi, au fond ? Le Messie, il vient sauver l'homme de quoi ?
2: Il vient nous faire vivre. Le salut, c'est la vie.
1: Donc donner la vie en abondance, comme
2: en
1: le
2: abondance,
1: dit Jésus.
2: Et pas seulement après la mort. La vie, aujourd'hui, ici et maintenant. Il annonce la vie.
1: Régine Mère continue à regarder le texte. L'évangéliste Matthieu continue à nous décrire la scène pour cet évangile de ce dimanche. La femme vient se prosterner devant Jésus, la cananéenne. « Seigneur, viens à mon secours ». Donc, loin de se démonter, cette femme, elle associe le geste à la parole.
2: Ah ouais. Je ne sais pas si son point d'appui, c'est son amour fou pour sa fille ou la foi qui grandit en elle, mais c'est assez extraordinaire comme démarche.
1: « Viens à mon secours ». Alors là, c'est une phrase qu'on retrouve dans des textes, notamment les psaumes, hein.
2: Notamment les psaumes, mais même Pierre marchant sur les eaux, hein, vient à mon secours. Je veux dire que c'est vraiment un appel au salut au sens large du terme. À la fois secourir quand j'ai besoin, mais aussi me donner la vie.
1: Alors Jésus va répondre à la femme, « Il n'est pas bien de prendre le pain des enfants pour le donner aux petits chiens. » On a une réponse imagée de la part de Jésus, métaphorique, mais très cinglante.
2: Terrible, terrible. Parce que les chiens, c'est comme ça qu'on appelait les païens. Donc il qualifie la femme de païenne, et donc elle n'a pas droit au partage du pain qui est réservé aux enfants d'Israël. Terrible.
1: Et comment vous l'interprétez, cette phrase ?
2: Moi, je crois que ces questions se sont posées
1: aux premières communautés
2: de façon cinglante, puisque on voit bien le débat entre Paul et Pierre, on voit bien comment Paul dans l'épître aux Galates va qualifier Pierre de tous les noms parce que il n'a pas eu cette intelligence d'ouvrir la communauté aux païens. Donc je crois que c'est un reflet de la façon dont les premières communautés chrétiennes traitaient les païens.
1: Oui, elles étaient divisées sur ce sujet-là.
2: Oui.
1: La femme ne se laisse pas démonter après cette réponse de Jésus. C'est vrai, Seigneur, mais justement, les petits chiens mangent les miettes qui tombent de la table de leur maître.
2: Ah, c'est vraiment... On reste baba, quoi. On reste complètement admiratif devant l'intelligence de cette femme et devant la façon dont elle comprend qu'elle n'a pas droit à la table des maîtres. Les Juifs ne mangeaient pas. Et Dieu sait si Jésus s'est fait reprocher de manger à la même table que les pécheurs. Qu'elle n'avait pas droit, mais qu'il y avait quelque chose du royaume de Dieu qui pouvait lui revenir. Et elle a cette image étonnante des miettes qui tombent. Et en plus, si elle se met au niveau des miettes qui tombent sous la table, elle-même, dans une attitude de compréhension du mystère, se met pas à la hauteur des convives, pas à la hauteur des Juifs, mais elle se met sous la table. Là aussi, il y a chez cette femme, je trouve, une intelligence du plan de Dieu qui est fantastique, quoi.
1: C'est-à-dire qu'elle n'est pas dans un désir mimétique, je veux comme l'autre.
2: Absolument.
1: Mais si c'est ça, ben moi je le prends.
2: C'est ma place. Elle reconnaît que c'est sa place. Et je veux dire, là aussi, on a une belle leçon pour chacun de nous, quoi. Chacun a sa place.
1: Écoutons la réponse de Jésus. « Femme, ta foi est grande, que tout se fasse pour toi comme tu le veux. »
2: Voilà, Jésus, pour le coup, à la fois ses entrailles et son intelligence de la démarche de foi a été pris. Je crois qu'il a été pris et qu'il ne pouvait rien faire d'autre que accéder à la demande de cette femme.
1: Il l'appelle femme ?
2: Oui, debout. Alors pour le coup là, elle n'est plus sous la table. Elle est en vis-à-vis, elle est debout en face de lui. C'est remarquable parce que cette appellation la relève.
1: Et on a l'impression que c'est finalement la première fois dans le texte qu'il s'adresse à elle personnellement en tant que sujet.
2: Eh bien oui, oui. C'est un vis-à-vis, c'est devenu un vis-à-vis. C'est comme dans toutes ces rencontres de Jésus qui nous épatent, quoi. Rien que son regard bienveillant sur la personne, met la personne debout et vivante, et la rend vivante.
1: Que tout se fasse pour toi comme tu le veux, donc ce n'est pas Jésus qui agit là. Qu'est-ce que vous diriez sur cette formule qu'on retrouve dans d'autres passages d'Évangile ?
2: Centurion, c'est la foi qui fait le miracle, c'est pas la main de Jésus.
1: C'est-à-dire ?
2: Eh bien que c'est la foi de celui qui demande, et avec audace, c'est une bonne leçon pour nous aussi, qui fait que la vie est là. Jésus n'imposera jamais rien, même des bonnes choses, quoi. Mais c'est si tu veux, qu'est-ce que tu demandes ? Que veux-tu ? Donc, Dieu a besoin qu'on exprime notre désir pour pouvoir nous répondre.
1: Et la balle est dans le camp de celui qui demande.
2: Et la foi, c'est ça. La foi, ce n'est rien d'autre que ça. C'est demander en croyant que oui, il peut le faire, mais en même temps, ça demeure la foi. C'est pas acquis d'avance.

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1: Régine Mère, nous continuons à regarder avec vous l'évangile de ce dimanche, chez Matthieu, chapitre 15, versets 21 à 28. Le texte nous dit que la fille de la Cananéenne guérit. On ne sait pas la suite, on ne sait pas ce qui va se passer, si cette femme finalement va repartir bouleversée, changée, mais on suppose que cette rencontre-là l'a travaillée autant que Jésus.
2: Je ne sais plus où j'ai lu un récit qui était fait par la fille de cette femme, justement. Et c'est elle qui raconte l'épisode. Et on voit comment, effectivement, la puissance de la parole de Jésus, non seulement a guéri et a consolé la mère, mais a permis que la parole se répande en territoire païen. Je crois que la pointe aussi de cet évangile, c'est ça. Et ça nous ramène, nous aussi, à nos limites, aux frontières que l'on met. Ne pas parler à un tel, ne pas dépasser telle frontière. Vous sentez comment cet évangile nous rejoint dans toutes les limites et toutes les barrières que nous mettons, non seulement avec les étrangers, mais je pense aussi avec tous les croyants, que ce soit les musulmans, les juifs, les autres confessions chrétiennes, toutes les barrières que nous mettons là où Jésus voit large et voit grand.
1: C'est ça, Régine Mère, la bonne nouvelle de ce texte, au fond, c'est que la bonne nouvelle est pour chaque homme, chaque femme, quel qu'il soit, quel que soit son pays, sa culture, on peut même jusqu'à aller dire la manière dont il vit et qui peut nous gêner parfois.
2: Oui, c'est la foi qui est agissante. La bonne nouvelle, elle est répandue partout, et celui qui l'accueille ouvre son cœur et rentre en relation avec le Christ, et c'est ça le salut. Moi, j'ai été édifiée par la foi, la fidélité de la foi de certains musulmans, ou la foi immense de certains de la communauté juive, et je me dis, mais cette foi-là, elle n'a pas de barrière, quoi. Et le salut est annoncé pour tous. Il faut s'en saisir.
1: Jésus dit à cette femme, ta foi est grande. Comment, Régine Mère, augmenter notre foi? Comment croire comme cette femme qui ne s'est pas laissée démonter?
2: La foi, c'est une relation. Comment vous entretenez vos relations? Entretenir sa relation à Dieu et à Jésus.
1: Et comment l'entretient-on, cette relation?
2: Par la prière et par les actes que l'on peut poser, parce que on le fait avec lui.
1: Donc les actes quotidiens de tous les jours.
2: Absolument, absolument. On les fait avec. Donc il y a quelque chose qui nous porte, qui nous soulage même parfois, et qui est une expression de notre foi.
1: Ce texte, il parle aussi de l'impossible. Oser aller vers une demande qui nous paraît impossible. Enfin, cette femme, elle a quand même été voir une sorte de maître à l'époque, quelqu'un qui devait être suivi aussi, ne serait-ce que par les disciples. Donc il y avait une certaine aura. Elle a osé.
2: Oui, oui, c'est ça. La foi nous donne de l'audace, quoi. Quand on voit les grands saints, les fondations impossibles, une mère Teresa, quelle audace, quelle audace. Voilà, c'est de cet ordre-là, on sait qu'on n'est pas seul et que avec lui, tout est possible.
1: Et que demander alors? Parce que c'est souvent une question que nous nous posons. Qu'est-ce qu'il faut demander à Dieu?
2: Je crois qu'il faut demander tout ce que notre cœur porte comme désir et qu'il faut demander avec précision. Je me souviens de cette petite histoire du pasteur évangélique Yonggi Cho en Corée qui disait « Quand vous priez, certes vous demandez un vélo, mais demandez un vélo bleu. » Voilà, la réponse ne nous appartient pas, mais osez faire confiance.
1: Osez être précis, c'est ce que vous voulez dire?
2: Oui.
1: Dans son désir. Aller jusqu'au bout de son désir. Oui. Régine Mère, on voit dans ce texte un Jésus qui se laisse transformer, déplacer dans sa manière de concevoir sa mission, on l'a déjà dit. Qu'est-ce que ça nous dit de Dieu, ça? Du Dieu d'Israël, finalement, qui pourrait, justement, évoluer, se transformer au contact de l'homme?
2: Alors, est-ce que ça nous dit quelque chose de Dieu, ou est-ce que ça nous dit quelque chose de nous qui sommes appelés à nous laisser éclairer par les événements et à changer? Notre vie est une dynamique de foi, c'est-à-dire de changement. Et si j'ai toujours aujourd'hui ma foi de petite fille de 6 ans, j'ai rien compris, quoi. Et nous sommes tous appelés à changer, au plan déjà anthropologique, mais aussi au niveau de
1: spirituel.
2: La foi. Et nos institutions aussi sont appelées à changer.
1: Parce qu'il est très fort pour les institutions, ce texte.
2: Ça, c'est terrible. Et ça, c'est difficile, hein.
1: Ouvrir large les portes, comme dit François, le pape.
2: Ouais.
1: Et se laisser dérangé par l'étranger, le cananéen d'aujourd'hui? C'est un vrai défi, ça.
2: C'est un vrai défi et c'est une autre pointe de ce texte et qui nous rejoint, quoi. À qui est-ce que je ferme la porte? Qui je considère comme impur? Qui je considère comme pas de mon troupeau? Ça, c'est terrible parce que Jésus n'a jamais eu ce regard-là, quoi. Et le fait qu'elle soit étrangère, en terre étrangère, ça a été, on se le disait, une question pour les premières communautés de judaïsants, mais c'est aujourd'hui une question bien plus large et qui nous rejoint dans notre pratique, hein, dans notre relation à Jésus et notre pratique de disciples.
1: Alors nous disons ça pour l'Église, mais ça peut être valable aussi pour la politique aujourd'hui, la manière dont nous formons société aujourd'hui, hein, cet accueil de l'autre.
2: Bien sûr, et puis l'un rejaillit sur l'autre.
1: Merci à vous, Régine Maire. Je recommande à nos auditeurs la lecture de cet évangile. C'est chez Matthieu, chapitre 15, versets 21 à 28. Merci à Antoine Picot à la technique.
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2: Aujourd'hui, 1200.
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2: Mais que s'est-il passé pendant ces 12 mois? En Égypte débute le règne de Safadine. Le pape lance un interdit sur le royaume de France et Louis, l'héritier du royaume, épouse Blanche de Castille, invité Muriel Gaud de Ferragut, auteur de Blanche de Castille, régente et chef de guerre qui sort chez Calippe.
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2: Le 2 janvier est signé entre le roi de France, Philippe Auguste, et le comte Baudouin IX de Flandre. Le traité de Péronne mettant fin au conflit qui oppose les deux parties sur l'héritage d'Élisabeth de Vermandois, décédée en 183. Les villes d'Aire-sur-la-Lys et de Saint-Omer sont restituées à la Flandre. Le 15 janvier, Philippe Auguste crée par l'octroi d'une charte royale l'Université de Paris. Ce texte est complété par une ordonnance royale accordant des privilèges en faveur des maîtres et des étudiants. En Égypte débute le 5 février le règne du sultan Al-Adel, connu également sous le nom de Safadin, c'est le frère de Saladin. Au cours de son règne, il va soumettre la Mésopotamie. En outre, il estime qu'avec la prise de Jérusalem en 187 par Saladin et l'affaiblissement des Francs, la guerre sainte n'a plus lieu d'être. Sous son autorité, le monde arabe connaît une ère de paix et de prospérité. Il meurt en 1218. Un an après la mort de Richard Cœur de Lion, son frère, le roi Jean sans Terre, par le traité du Goulet, cède à Philippe Auguste le comté d'Évreux. Il reconnaît également la suzeraineté du roi de France sur les terres françaises des Plantagenets qui s'étendent de la Normandie aux Pyrénées. Le traité du Goulet est signé le 22 mai.
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2: Le 15 janvier 1200, Pierre de Capoue, le légat du pape Innocent III, lance l'interdit sur le royaume de France. Un acte qui suspend toute vie sacramentelle et liturgique. Mais que s'est-il passé pour en arriver à une telle situation? Petit retour en arrière. Philippe Auguste, veuve depuis 2 ans d'Isabelle de Hainaut, cherche une nouvelle reine. Son choix va se porter sur le Danemark de Knud IV, qui accepte le mariage de sa sœur Ingeburg. Le couple se rencontre le jour du mariage, le 14 août 1193. Une cérémonie qui a lieu en la cathédrale d'Amiens. Mais sans aucune explication, et dès le lendemain, Philippe demande aux ambassadeurs de repartir au Danemark avec Ingeburg, ce qu'il refuse. La nouvelle reine est conduite dans une abbaye, pendant que le roi entame une procédure de reconnaissance de nullité de son mariage. Annulation prononcée le 5 novembre 1193 par Guillaume de Champagne, archevêque de Reims et accessoirement oncle du roi. Quant à la reine, elle en appelle au pape. Pendant ce temps-là, Philippe épouse Agnès de Méranie. Après de nombreuses procédures, l'interdit est donc prononcé contre le royaume en janvier 1200. L'interdit est levé dès le mois de septembre. Agnès de Méranie meurt l'année suivante et Philippe reprendra vie commune avec Ingeburg seulement en 1213.
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2: 1200, à l'âge de 12 ans, Blanche de Castille épouse le prince Louis, 13 ans, héritier du royaume de France. Dans sa collection Destin, les éditions Calippe publient Blanche de Castille, régente et chef de guerre. Muriel Gaud de Ferragut, bonjour.
3: Bonjour.
2: Vous êtes l'auteur de ce livre. Qui est cette jeune princesse que sa grand-mère, Aliénor d'Aquitaine, vient chercher en Castille pour la marier?
3: Alors, Blanche donc est issue d'un royaume dont, en fait, son identité propre, c'est très important de comprendre qu'elle vient de la Castille, parce que c'est un royaume, la Castille, qui est sans cesse en lutte, et l'identité chrétienne est vraiment un marqueur, en fait, de ce royaume et aussi de l'éducation reçue par Blanche de Castille. Alors Blanche de Castille, c'est la petite fille d'une autre très grande souveraine hein, que tout le monde connaît, cette fameuse Aliénor d'Aquitaine. Et c'est Aliénor d'Aquitaine qui vient la chercher, hein, on est en 1200. Elle vient la chercher, elle doit choisir entre deux princesses. Blanche a une sœur qui s'appelle Uraquée et Aliénor, entre les deux, aurait préféré donc la cadette, cette fameuse Blanche qu'on appelait Bianca en castillan.
2: Pourquoi un tel mariage ?
3: Alors, comme de très nombreux mariages royaux, il s'agit d'inoculer la paix, on va dire, entre deux familles régnantes. Et là, quelle paix, puisque c'est d'un côté la France et de l'autre l'Angleterre, toujours en lutte. Hein. On n'est pas encore dans la guerre de Cent Ans, mais on est déjà dans une lutte franco-anglaise. Les Anglais, donc les rois, ce sont les rois plantagenets, et ils sont très richement, hein, longtemps possessionnés dans le royaume de France. Donc c'est le moment de la guerre entre Philippe Auguste. Et alors, il y a d'abord eu Richard Cœur de Lion et le frère de Richard Cœur de Lion, Jean Santerre. On veut signer un traité de paix. Et pour maintenir la paix, hein, pour la garantir, eh bien, très souvent, on utilise le mariage. Or, comme Blanche de Castille est la fille d'une princesse anglaise, hein, Éléonore d'Angleterre, donc la fille d'Aliénor d'Aquitaine, eh bien, ça permet donc de marier l'une et l'autre dynastie.
2: Un épisode de sa vie qu'on a oublié. Le couple Louis et Blanche de Castille va essayer de prendre possession de l'Angleterre. Quelle est cette affaire d'Angleterre ?
3: Alors effectivement, on pense toujours à Guillaume le Conquérant et à sa conquête de l'Angleterre, mais il faut voir que le fameux prince Louis, donc celui qui va devenir Louis VIII, fils de Philippe Auguste, a également débarqué en Angleterre et il a réussi à prendre hein, à ce moment-là Londres et voilà une partie du sud de l'Angleterre. Alors c'est une affaire qui est assez complexe puisque le roi d'Angleterre qui s'appelle alors Jean Santerre, ses barons se sont révoltés contre lui. On est dans les années 1215. C'est ce qui va donner lieu hein, à la Grande Charte, enfin voilà, à toute une série de libertés et à un contrôle sur cette royauté anglaise. Et donc Jean Santerre se bat contre les barons. Les barons font appel au roi de France. Alors Philippe Auguste refuse d'intervenir, mais son fils Louis, c'est lui qui va prendre la tête de cette expédition militaire menée en Angleterre.
2: Après 23 ans de mariage, Blanche de Castille est sacrée reine de France aux côtés de son mari Louis VIII. Nous sommes le 6 août 1223, après la mort de Philippe Auguste. Quel va être son rôle de souveraine pendant les 3 ans de règne de son mari ?
3: Alors le rôle de Blanche, en fait, jusqu'à ce qu'elle devienne régente, hein, jusqu'à la mort de son mari, eh bien c'est celui de la plupart des reines, c'est-à-dire qu'il s'agit de donner des héritiers mâles de préférence au royaume de France, et elle a, dès son mariage, hein, peu après son mariage, et puis pendant toutes ces années, elle est d'abord juste princesse, on dira plus tard dauphine, là ça n'existe pas encore ce titre, mais jusqu'en 1223, elle n'est que princesse, elle devient reine en 1223, elle est sacrée effectivement aux côtés de son époux, et pendant 3 ans, eh bien, on la voit très peu apparaître dans les actes de pouvoir, elle est surtout mère des enfants de France, et puis elle a un rôle important dans les cérémonies. Comme d'habitude, il s'agit là encore de mettre en scène, en théâtre, un petit peu la royauté, et elle participe de cette mise en scène.
2: Muriel Godefergu, le 8 novembre 1226, après seulement 3 ans de règne, Louis VIII meurt, laissant un fils de 12 ans pour lui succéder, Louis IX. Vous écrivez que Blanche de Castille est veuve d'un roi, mais aussi gardienne du royaume. Quel va être ce rôle de gardienne ?
3: Alors effectivement, je n'ai pas employé, enfin on l'emploie par facilité hein, le terme de régente, mais il faut savoir que la régence n'existe pas encore, c'est un terme qui sera employé plus tard au XIVe siècle, et donc le titre est plutôt celui de gardienne hein, de ce royaume. Alors bon, aujourd'hui on simplifierait en disant qu'elle est régente de ce royaume, et ce qui est très intéressant avec Blanche de Castille, c'est qu'elle dispose vraiment de tous les pouvoirs, ce qu'on appellerait les pouvoirs régaliens. C'est-à-dire qu'elle décide de la paix, de la guerre, elle décide des finances, de la justice. Tout ce qui incombe au roi, en fait, c'est elle qui va incarner, qui va gouverner complètement à la place de son fils Louis IX.
2: Même si officiellement Blanche de Castille n'est plus régente à partir de la majorité de Louis IX, on va avoir une sorte de pouvoir bicéphale. Quel va être son rôle aux côtés de son fils ?
3: Alors, Effectivement, Louis IX acquiert, on va dire, une majorité politique. On dit souvent que c'est avec son mariage avec Marguerite de Provence qu'il devient pleinement roi. Donc là encore, on est dans les années 1230, mais elle continue, Blanche de Castille, continue à gouverner, à conseiller son fils. On voit d'ailleurs que partout dans le royaume, on s'adresse très souvent aussi bien à son fils qu'à elle pour prendre encore toute une série de décisions. Alors, Louis IX, quand même, maintenant est vraiment pleinement régnant. Mais on voit que sa mère est toujours à côté de lui, toujours comme conseillère, même si, quand même, la plupart des actes qui sont vraiment de la main même de Blanche de Castille sont quand même antérieurs au mariage en 1234.
2: En 248, Louis IX va partir en croisade. Il va rester absent du royaume pendant 6 ans. Blanche de Castille va prendre la régence du royaume jusqu'à sa mort en 1252. Comment va se dérouler cette seconde régence ?
3: Alors, ce qui est très intéressant avec cette régence, c'est que là, c'est vraiment Louis IX qui décide pleinement, on peut dire, de donner le pouvoir à sa mère, qui est d'une grande intelligence politique, hein, il connaît très bien toutes ses qualités, alors que pour la première régence, celle de 1226, en fait, c'est les circonstances, hein, la mort brutale de Louis VIII, qui donne cette régence à Blanche de Castille. Là, c'est vraiment un choix. Et cette régence, eh bien, le roi emporte avec lui le grand sceau, c'est-à-dire qu'elle va quand même avoir un peu moins de pouvoir que lors de la première régence. Mais c'est elle qui gouverne au nom de son fils. Alors, quand il part, il y a tout ce fameux discours qui aurait été prononcé, où elle dit « mais tu pars et jamais je ne te reverrai ». Et c'est ce qui se passe, hein, puisque Louis IX sera fait prisonnier. Il décide de rester dans sa croisade en Égypte. Et c'est donc Blanche de Castille meurt en 1252, sans avoir revu son fils.
2: Alors Blanche de Castille, aussi la mère d'un saint, Saint Louis, quelle était l'influence sur son fils ?
3: Alors c'est souvent une question qui se pose, la mère est toujours une mère éducatrice. Ça fait partie de son rôle, qu'elle soit reine ou comme n'importe quelle femme. Et donc l'éducation est donnée par Blanche de Castille, notamment l'éducation religieuse. Et donc, on sait que c'est elle qui a inculqué à Louis IX toute une série de préceptes religieux et moraux. Et elle aurait prononcé cette fameuse phrase où elle préférait voir son fils mort que commettre un péché mortel. Voilà, donc elle a très grandement participé effectivement à cette formation religieuse. Mais attention, elle n'est jamais favorable à une religion qui serait très exacerbée. Donc, toute forme d'asceste, que ce soit son fils ou sa fille Isabelle, qui elle aussi va fonder un couvent et qui est quand même dans cette ascèse religieuse, Blanche de Castille est plutôt une chrétienne, mais modérée.
2: Blanche de Castille est régente et chef de guerre et sort aux éditions Calippe. Muriel Gaud de Ferragut, un grand merci à vous.
3: Merci aussi.

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5: Bonjour, en ce 15 août, nous fêtons les Maries, l'anagramme du verbe aimer en français. Ce prénom, ancien et hautement symbolique, est dérivé de l'égyptien mérite, qui signifie la bien-aimée. C'est aussi un dérivé du prénom hébraïque Myriam, qui peut signifier goutte de mer. Répandu chez les Juifs du temps de Jésus, ce prénom fut rarement utilisé jusqu'au XIe siècle chez les chrétiens. Et depuis lors, c'est le prénom le plus utilisé sous toutes les latitudes. Bien qu'en France ce prénom soit légèrement en baisse, il figure toujours dans les 50 prénoms féminins les plus donnés. Sans oublier ses nombreux dérivés tels que Myriam, Mariam, Maé, Marielle, Macha, Marion ou Muriel. Et savez-vous pourquoi cette belle fête mariale de l'Assomption au cœur de l'été est un jour férié en France? C'est grâce à la naissance si attendue du futur roi Louis XIV. Son père Louis XIII, après 20 ans de mariage avec Anne d'Autriche, n'a toujours pas eu d'héritier. Il demande alors à tous ses sujets de faire dans chaque paroisse une procession le 15 août pour avoir enfin un fils. Le miracle a eu lieu. Louis XIV naîtra l'année suivante et Louis XIII déclara prendre la Vierge Marie comme protectrice et patronne du royaume. Patronage confirmé par le pape Pie XI le 2 mars 1922. En ce 15 août, on fête solennellement la Vierge Marie, son assomption au ciel, sans avoir connu la corruption de la mort. C'est la première créature humaine à entrer corps et âme dans la gloire de Dieu. Après la mort de Jésus, une tradition l'a fait vivre quelque temps avec l'apôtre Jean à Éphèse. Mais c'est sans doute à Jérusalem qu'elle finira sa vie terrestre. Les apôtres furent mystérieusement avertis de se retrouver à Jérusalem pour entourer les derniers instants de la Mère de Dieu, que les anges emportèrent vers le ciel, 3 jours après sa mort. Au VIe siècle, l'empereur byzantin étend à l'ensemble de l'église byzantine une fête mariale le 15 août, lui donnant le nom de « Dormition de la Mère de Dieu ». Cette fête se répandra ensuite dans l'Église universelle et prendra le nom d'Assomption en Occident. Nous pouvons donc aujourd'hui confier la France à Marie, puisqu'elle en est la sainte patronne, et souhaiter bonne fête à toutes les Maries.

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1: En ces jours-là, Marie se mit en route et se rendit avec empressement vers la région montagneuse, dans une ville de Judée. Elle entra dans la maison de Zacharie et salua Élisabeth. Or, quand Élisabeth entendit la salutation de Marie, l'enfant tressaillit en elle. Alors Élisabeth fut remplie d'Esprit Saint et s'écria d'une voix forte : Tu es bénie entre toutes les femmes, et le fruit de tes entrailles est béni. D'où m'est-il donné que la mère de mon Seigneur vienne jusqu'à moi ? Car, lorsque tes paroles de salutation sont parvenues à mes oreilles, l'enfant a tressailli d'allégresse en moi. Heureuse celle qui a cru à l'accomplissement des paroles qui lui furent dites de la part du Seigneur. Marie dit alors : Mon âme exalte le Seigneur, exulte mon esprit en Dieu, mon Sauveur. Il s'est penché sur son humble servante. Désormais, tous les âges me diront bienheureuse. Le Puissant fit pour moi des merveilles, saint est son nom. Sa miséricorde s'étend d'âge en âge sur ceux qui le craignent. Déployant la force de son bras, il disperse les superbes. Il renverse les puissants de leur trône, il élève les humbles. Il comble de biens les affamés, renvoie les riches les mains vides. Il relève Israël son serviteur, il se souvient de son amour, de la promesse faite à nos pères, en faveur d'Abraham et sa descendance à jamais. Marie resta avec Élisabeth environ 3 mois, puis elle s'en retourna chez elle.

En ces jours-là, cela fait directement allusion à la venue de l'ange Gabriel auprès de Marie. Et ce lien souligne d'emblée que ce que l'ange a annoncé à Marie, sa disponibilité à l'œuvre de Dieu en elle, l'ouvre immédiatement sur autrui. Elle ne garde pas cette annonce pour elle, mais va rejoindre sa cousine, avec empressement, souligne le texte. Quelle différence entre ces deux femmes! L'une est femme de prêtre, habitant en Judée, âgée et bien positionnée dans le service du temple de par son mari. L'autre est une toute jeune fille, inconnue de tous, d'un village de Galilée, donc éloignée du temple de Jérusalem, un village inconnu des Écritures. Mais les deux ont su accueillir la parole de Dieu transmise par un ange. Et c'est l'enfant, dans le sein d'Élisabeth, qui l'avertit en tressaillant de la véritable identité de celle qui s'approche. Il s'agit de la mère de son Seigneur, celle qui va ouvrir définitivement l'avenir du peuple par l'enfant qu'elle porte. L'âgée s'incline devant la toute jeune. La femme du prêtre s'incline devant l'inconnu aux yeux du peuple. Et c'est un tout petit qui tressaille. Marie chante alors ce qu'elles vivent toutes les deux ensemble. Ce Dieu qui bouleverse les hiérarchies, qui bouscule les ayants droit. Celui qui fait alliance avec elle et avant elle avec Abraham.

tentation, mais délivre-nous du mal. Car c'est à toi qu'appartiennent le règne, la puissance et la gloire pour les siècles des siècles. »

0: L'ange du Seigneur apporta l'annonce à Marie.
1: Et elle conçut du Saint-Esprit. Je vous salue Marie, pleine de grâce. Le Seigneur est avec vous. Vous êtes bénie entre toutes les femmes, et Jésus, le fruit de vos entrailles, est béni. Sainte Marie, Mère de Dieu, priez pour nous pauvres pécheurs, maintenant et à l'heure de notre mort.
0: Voici la servante du Seigneur.
1: Qu'il me soit fait selon votre parole. Je vous salue Marie, pleine de grâce. Le Seigneur est avec vous. Vous êtes bénie entre toutes les femmes, et Jésus, le fruit de vos entrailles, est béni. Sainte Marie, Mère de Dieu, priez pour nous pauvres pécheurs, maintenant et à l'heure de notre mort.
0: Et le Verbe s'est fait chair.
1: Et il a habité parmi nous. Je vous salue Marie, pleine de grâce. Le Seigneur est avec vous. Vous êtes bénie entre toutes les femmes, et Jésus, le fruit de vos entrailles, est béni. Sainte Marie, Mère de Dieu, priez pour nous pauvres pécheurs, maintenant et à l'heure de notre mort.
0: Priez pour nous, Sainte Marie, Mère de Dieu,
1: afin que nous soyons rendus dignes des promesses du Christ.
0: Daignez, Seigneur, répandre votre grâce dans nos âmes, afin qu'ayant connu par la voix de l'ange l'incarnation de votre Fils Jésus-Christ, nous puissions parvenir par sa passion et par sa croix à la gloire de sa résurrection, par le même Jésus-Christ, votre Fils, notre Seigneur. Amen.
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4: Bonjour à tous et belle fête de l'Assomption à chacun d'entre vous en ce samedi 15 août. L'Assomption, nous en parlerons tout au long de cette matinale et notamment avec Isabelle Delaunay tout à l'heure à 7h55, mais aussi avec Marie Lelacoussa et son invité, rendez-vous tout à l'heure à 8h. Bon réveil à toutes et à tous, et puis vous êtes sur la route pour partir ou rentrer de vacances. Bon voyage à chacun d'entre vous. 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Nous concluons ce matin notre découverte de la nécropole vaticane et la tombe de Saint-Pierre avec Anne Carléo. Voici Via Roma.
5: Après avoir exploré la

0: nécropole vaticane en grande majorité païenne. Nous allons aujourd'hui nous intéresser à l'élément qui a fait de cette colline vaticane un lieu célèbre dans le monde entier, un lieu de référence pour tous les catholiques de la planète. Cet élément, c'est bien sûr la tombe de l'apôtre Pierre, sur laquelle Constantin décida, au IVe siècle, de faire bâtir une basilique. Basilique qui fut entièrement reconstruite au XVIe siècle, sur l'initiative du pape Jules II. Pendant longtemps, on a supposé que la tombe de Pierre se trouvait sous la basilique. En 1950, le pape Pie XII annonçait que l'on avait retrouvé la tombe de Pierre, cela au terme d'une campagne de fouilles commencée en 1939. Et nous nous trouvons justement, avec Olivier Lefebvre, notre guide, face au mausolée où a été donné le premier coup de pioche.
1: Si vous regardez tout en haut du mausolée, le long de la paroi, vous arrivez à distinguer une corniche magnifique détruite sur la moitié, sur la partie supérieure droite, avec ce qu'on aperçoit au fond, donc à peu près à 8 mètres au-dessus du sol, on aperçoit une espèce de fleur qui est le niveau des grottes vaticanes actuelles, qui se trouve donc sous le niveau qui avait été laissé en 1502 au moment de la construction de la nouvelle basilique. Et donc nous, on se trouve bien en dessous. C'est à ce niveau-là que, en 1939, les ouvriers ont donné leur premier coup de pioche et ont commencé les travaux. Alors, qu'est-ce qui s'est passé en 1939 ?
0: Parce qu'ils ne donnaient pas leur premier coup de pioche pour faire des fouilles au départ.
1: Non. Donc, ce qui s'est passé, c'est qu'en 1939, meurt le pape Pie XI. Il demande à être enterré près de la tombe de Saint-Pierre. Le cardinal, qui n'est pas encore le pape Pie XII, il est encore cardinal, est d'accord pour qu'on l'enterre près du tombeau de Saint-Pierre. Dès les premiers papes ont désiré être enterrés près du tombeau de Saint-Pierre. Ce qu'on a fait jusqu'à Pie XI, on les enterrait dans les grottes vaticanes, en sachant que c'était pas loin du cœur de Saint-Pierre. Pie XI, lui, voulait vraiment être enterré le plus près possible de la tombe de Saint-Pierre. Alors, Pie XII donne son aval pour que les travaux soient entrepris. Et donc commencent en 1939 les travaux qui vont durer plus d'une dizaine d'années, jusqu'en 1940 à 1951, et qui vont nous permettre de retrouver l'endroit dans lequel on se trouve actuellement. Et en 1950, donc une année avant la fin des fouilles, Pie XII va prononcer un message à la radio, à Noël, en disant « La tombe de Pierre, le prince des apôtres, a été retrouvée ». Donc, c'est sur cette dizaine d'années de fouilles que l'on va dégager ces 70 mètres d'excavation, permet de retrouver tous ces différents mausolées, avec les techniques de l'époque.
2: À l'époque, les fouilles archéologiques, du moins malheureusement dans le domaine de l'archéologie chrétienne, étaient des fouilles qui ne pratiquaient pas la stratigraphie, c'est-à-dire la fouille par couche.
0: Philippe Pergola, archéologue.
2: À l'époque, on déblayait, on déterrait, on libérait les monuments de la terre qui les encombrait. Alors que cette terre, en fait, c'est un vrai livre d'histoire. Mais c'est un livre d'histoire qu'on doit effeuiller, feuille après feuille. Et c'est des feuilles numérotées. Ces déterrements ont fait en sorte que ces feuilles ont été déchirées et brûlées. Donc on a une histoire qui est très partielle. C'est comme si on a une encyclopédie et puis qu'on a que le volume 10 et qu'il manque les 9 premiers et que dans cette encyclopédie, on a besoin des 9 premiers pour comprendre le 10e. Et donc voilà, dans le cadre des fouilles de Saint-Pierre, on a perdu des données absolument essentielles et qui effectivement, si ces fouilles avaient été pratiquées selon les méthodes stratigraphiques que nous pratiquons aujourd'hui, mais je n'accuse personne. J'aurais été archéologue en 1945 à l'Institut pontifical. J'aurais fouillé comme ça. Mais aujourd'hui, avec nos méthodes actuelles, effectivement, il n'y aurait pas eu le problème des reliques de Saint-Pierre et on aurait certainement pu avoir des éléments de chronologie, de datation plus importants. On aurait pu comprendre si effectivement Saint-Pierre avait été enterré là tout seul, ou bien si des chrétiens de la persécution de Néron avaient été enterrés autour de lui, ou si ces tombes qui sont autour de lui sont des tombes postérieures de chrétiens qui vénéraient Saint-Pierre de cette manière, puisque les premières formes de culte des martyrs, ce sont les sépultures ad sanctos, à put sanctos, auprès des saints, c'est-à-dire la volonté pour le chrétien, le jour de sa vraie naissance, de son dies natalis, c'est-à-dire le jour de sa mort, d'avoir une sorte de passeport vers le paradis en étant enterré auprès d'un martyr ou d'un saint important.

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1: Les techniques modernes de fouille auraient permis de recueillir plus d'informations, explique Philippe Pergola. Elles auraient sans doute permis d'éviter les polémiques, et peut-être la plus vive, celle qui concerne le fait de savoir si l'on a retrouvé les ossements de Saint-Pierre. Car si en 1950, Pie XII annonce seulement que l'on a trouvé la tombe de Pierre, les choses ne s'arrêtent pas là.
2: Les travaux vont continuer puisqu'on n'a pas retrouvé encore le corps de Saint-Pierre. En fouillant dans les tombes qui se trouvent sous le mausolée, sous le Trophégaïus, on ne retrouve pas le corps de Saint-Pierre. Donc, on n'est pas encore à la fin de nos recherches et il faut attendre encore de nouvelles fouilles, de nouvelles recherches pour que on découvre donc dans ce mur des graffitis dont je vous parlais tout à l'heure, qui a été construit perpendiculairement au mur rouge du Trophée de Gaius, que on retrouve des ossements. Pourquoi ? Parce que ce mur est creux. On s'aperçoit qu'il est creux, on l'ouvre et on s'aperçoit qu'il contient des bouts de tissu rouge et des ossements que l'on va donc donner à analyser. La science va donc se pencher sur ces ossements et va donner comme résultat qu'il s'agit donc d'ossements de sexe masculin, d'un homme de forte constitution, de forte robustesse, qui aurait vécu à la fin du 1er siècle ou au début du 2e siècle après Jésus-Christ. Donc la science nous dit que cela, parce qu'évidemment notre nom n'est pas écrit sur les ossements. À partir de là, à partir du bout de tissu, à partir de la nécropole du Trophée de Gaius, Paul VI, en 1968, dira « On a retrouvé Saint-Pierre ». Et c'est notre foi qui peut et qui doit dire, qui doit même, je dirais, ne pas se poser de questions en disant « Oui, Saint-Pierre est bien là et a toujours été là ». Bien sûr, pour les historiens, pour les scientifiques, pour les gens qui n'auraient pas la foi, ces ossements sont des ossements de n'importe qui. Pour nous qui avons la foi et pour nous, et tous ces éléments qui se sont accumulés aussi durant les recherches, durant les fouilles, on a tous ces éléments qui se recoupent et qui nous sans cesse nous confirment sur la présence de Pierre.
1: Philippe Pergola estime pour sa part que l'on ne peut pas dire aujourd'hui que l'on a retrouvé les ossements de Saint-Pierre.
3: Cette polémique terrible qui a duré pratiquement 40 ans, 45 ans, autour des ossements de Saint-Pierre est une polémique inutile et dangereuse. Parce que le fait, à un moment donné, de la part de la professoressa Margherita Guarducci, qui était professeure d'épigraphie grecque à l'Université de Rome, qui a donc prétendu par un contact avec un ouvrier qui avait travaillé dans les fouilles qu'une cassette dans une niche avait été découverte avec des ossements, mais c'est un roman complètement farfelu, a réussi malgré tout à convaincre le pape Paul VI de la réelle existence de ces reliques. Ça a créé une polémique terrible entre elle et tous les professeurs de l'Institut Pontifical. Il y a eu des flots d'encre, des centaines de pages, j'allais dire inutiles, autour de cette polémique où le père Ferroy, qui a été recteur de l'Institut Pontifical, qui était mon professeur d'épigraphie et le fouilleur de Saint-Pierre, a souvent écrit très durement, et la réaction de Mademoiselle Guarducci a été aussi dure, autour de ces ossements. Mais je pense que c'est quelque chose de dangereux pour la science et à la limite de dangereux pour le culte de Saint-Pierre, puisque ça n'est pas du tout ni la tombe de Saint-Pierre, ni l'existence de Saint-Pierre qui est en cause. C'est la présence de ces ossements dont personne ne pourra jamais dire s'ils ont réellement les de Saint-Pierre, comme pour des millions d'autres ossements qui proviennent des catacombes et pour lesquels l'Église a vraiment beaucoup progressé et pour lesquels, j'allais dire, l'Institut Pontifical que je dirige aujourd'hui a donné une contribution extraordinaire en remettant la pendule à l'heure et en séparant l'ivraie du bon grain.
1: Et aujourd'hui, que dit l'Église justement au-delà de cette polémique-là ?
3: Je pense que l'Église ne dit plus rien aujourd'hui. Je ne sais pas ce qu'est devenu le reliquaire de l'époque du pape Paul VI avec les ossements de Saint-Pierre. C'est un problème, je dois dire, qui scientifiquement ne présente pour moi aucun intérêt et qui n'a absolument aucune conséquence sur la foi en Saint-Pierre, sur son culte. Et je pense qu'il faut sortir définitivement de cette polémique, remettre les pendules à l'heure, laisser planer le doute, ça ne me dérange pas, et rétablir ce qu'est la réalité de cette fouille, ce qu'est le témoignage concret de l'archéologie chrétienne le plus ancien dans l'absolu pour le christianisme, puisqu'il n'y a rien d'antérieur, et même en Palestine, je veux dire, nous n'avons aucun élément de l'époque apostolique, sinon les lieux, qui soient archéologiquement concrets.
1: Ce que vous dites, en fait, c'est... De toute façon, c'est une découverte extraordinaire. Pourquoi vouloir à tout prix dire des choses qu'on ne sait pas ?
3: Exactement.
1: La polémique n'est pas nouvelle. Si aujourd'hui elle concerne les ossements de Saint-Pierre, autrefois elle a fait rage autour de la présence même de l'apôtre à Rome. Et cette controverse, loin d'être innocente, était liée à des considérations de politique interne de l'Église, si l'on peut dire. C'est ce qu'explique Jean Comby, historien.
4: La mise en doute de la présence de Pierre à Rome, elle a été faite pour des raisons, enfin, on pourrait dire dogmatiques ou idéologiques. C'est-à-dire que ceux qui ne voulaient pas reconnaître l'évêque de Rome comme successeur de Pierre, évêque de Rome ou premier évêque de Rome, faut tout le mettre entre guillemets, quoi, ces mots-là, mais enfin, ceux qui ne voulaient pas le reconnaître disaient, mais Pierre a bien reçu les paroles du Christ, tu es Pierre et sur cette pierre, tout ce que tu délieras sera délié, etc. Mais ça s'adresse uniquement à Pierre, et les évêques de Rome ne sont pas les successeurs de Pierre. D'où on avait intérêt à prouver que les évêques de Rome étaient bien les successeurs de Pierre. On peut dire que c'est devenu capital à partir du moment où il y a eu des polémiques sur quelles étaient les véritables écritures, quelle était l'autorité de l'évêque de Rome. Bon, donc là, on a éprouvé le besoin de donner forme à cette présence de Pierre, au fait que les évêques de Rome soient les successeurs de Pierre, en particulier lorsque les évêques de Rome étaient en conflit avec d'autres chrétiens pour certaines doctrines. Bon, il y a tout un tas de mouvements, on pourrait dire intellectuels, doctrinaux, qui commencent dès le second siècle avec les gnostiques. Et à ce moment-là, on dit, bon, il y a toutes sortes de doctrines qui circulent partout. Eh bien, ces doctrines, elles ne sont pas bonnes, elles ne sont pas conformes à ce que nous ont légué les apôtres, et en particulier les apôtres Pierre et Paul, et Pierre comme évêque de Rome. Donc l'idée pour les évêques de Rome, et il faudrait dire peut-être davantage pour la communauté romaine, c'était de dire que les doctrines proposées par l'Église de Rome, elles avaient la garantie de Pierre et des promesses faites à Pierre. Mais c'était un petit peu, ça pouvait être controversé. Il y en a qui voulaient dissocier le fait que l'évêque de Rome soit le successeur de Pierre pour ne pas accepter que les promesses faites à Pierre, l'évêque de Rome en disposait. Alors, on voit les contestations, c'était autant d'Irénée, donc avant la fin du second siècle, autant de Tertullien qui n'admet pas la discipline pénitentielle de l'évêque de Rome parce qu'il pense qu'il s'arroge des pouvoirs que seul Pierre a reçus. Mais même encore au troisième siècle, au temps de Cyprien, l'évêque Cyprien de Carthage, à la fois il est en communion avec l'évêque de Rome, mais il n'admet pas que l'évêque de Rome impose une discipline ou des comportements qui se font à Rome en matière de baptême et de discipline, parce que lui en a des différents, quoi.

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1: Cette fois, nous touchons au but. Nous voici à quelques mètres de la tombe de Pierre, près du lieu que l'on appelle le Champé, et où se trouve cette tombe.
2: Nous voilà arrivés par rapport au circuit en face du Champé. On se retrouve devant un mur au bout d'une petite allée, au bout d'un mur, et derrière ce mur s'élève le Champé. Ce Champé, on ne peut pas aller plus loin, donc, puisqu'il y a au-dessus toujours ce poids de la voûte, du baldaquin, de l'autel, de la basilique. Donc on s'est arrêté là et on aperçoit donc sur la droite encore un mausolée, très bien conservé au niveau des fresques. Mais surtout, ici, on aperçoit déjà des murs de soutènement qui ont été construits au moment de la basilique du XVIe siècle. Donc, ce qui va se passer, étant donné que nous, on ne peut plus aller tout droit, eh bien, on va être obligé de revenir sur nos pas en arrière et de faire le tour vers sur la gauche

pour contourner donc les mausolées qui se trouvent à gauche du champé, passer sous le mur rouge et remonter au niveau du trophée de Gaius. Donc nous voilà arrivés maintenant au niveau du mur rouge. Le mur rouge, donc on aperçoit ici la face, qui est le côté sur lequel est appuyé le trophée de Gaius, que vous donc vous apercevez sur ma gauche par la petite cavité qui se trouve ici. Le mur qui est au fond ici à gauche est le mur qui entourait le tombeau de Saint-Pierre. Au-dessus, avec la plaque de marbre que vous apercevez tout en haut au fond, c'est le trophée de Gaius qui est posé là, qui est déjà donc au niveau du sol de la basilique constantinienne. Donc le tombeau de Saint-Pierre se trouve derrière ce mur de briques. Il est posé donc contre ce mur rouge, donc je vous ai dit qu'il faisait 7-8 mètres de long, que l'on va franchir maintenant, qui a été construit pour éviter que les intempéries, que les eaux emportent le tombeau de Saint-Pierre. Puisque vous apercevez qu'ici, on est obligé de monter déjà 4 premières marches, puis ensuite d'en remonter encore 5 autres, puis encore 4 autres, qui nous montrent bien la déclivité qu'il y a entre le niveau de la basilique supérieure et la pente de la colline. Le trophée de Gaius est ce petit monument de victoire, trophée hein, du nom grec Tropaion, qui est ce monument de victoire élevé sur la tombe de Pierre, victorieux de la mort par le martyr en confessant sa foi. Et donc, prince des apôtres, on lui a élevé ce petit monument, certainement dans la première moitié du IIe siècle après Jésus-Christ. Ce petit monument est une sorte de petit monument avec deux niches au fond, superposées, séparée par une petite tablette elle-même appuyée sur deux colonnettes d'environ 80 cm de haut. Et ce sont ces colonnettes que l'on va, l'une de ces colonnettes, celle de gauche, que l'on va apercevoir maintenant en remontant au niveau du sol de la basilique constantinienne. Ce trophée de Gaius, on l'a appelé ainsi du nom de la lettre du prêtre Gaius, écrivante à un prêtre de la secte cataphrygienne d'Asie Mineure, Proclus. Et où il disait, si tu viens à Ostie et sur la colline Vaticane, tu pourras voir les trophées des princes des apôtres. Ce trophée est donc construit juste au-dessus de la tombe de Saint-Pierre. Et il est posé contre le mur rouge. Derrière le mur rouge, en le franchissant maintenant, on aperçoit sur la droite un chemin qu'on appelle un clivus, ou un iter, mais clivus parce qu'il est en pente. Et ce chemin, ce clivus que vous apercevez ici, tout petit, qui fait à peu près 1,50 m de large, eh bien, longe le mur rouge, avec les trois marches qui montrent bien aussi la pente de la colline. Et tout au fond, on aperçoit cet encaissement de pierre et de béton qui a été mis par le Bernin pour la construction de son baldaquin. À gauche, devant cet encaissement, vous avez un sarcophage assez simple au niveau des motifs avec les strigiles, et surtout ce sarcophage représente deux personnages, Pierre et Paul. Il s'agit certainement d'un sarcophage d'un pape qui déjà à l'époque souhaitait être enterré près du tombeau de Saint-Pierre. Donc on va quitter ce clivus pour remonter au niveau de la basilique constantinienne. Donc si vous vous rappelez bien, on est au niveau le plus bas de la colline, au niveau des tombes qui ont été construites autour du cercueil de Saint-Pierre. Ce tombeau est entouré d'un mur qui le protège, qu'on aperçoit au fond. Ce tombeau a été construit au trophée de Gaius, protégé par un mur rouge. Au moment de la construction de la basilique constantinienne, Constantin rase la nécropole antique et conserve le trophée de Gaius au niveau du sol de la nouvelle basilique. Puis il va envelopper le trophée de Gaius d'un monument de marbre qu'on va appeler la Memoria Constantiniana. Cette Memoria Constantiniana, donc de marbre précieux, protège donc le trophée. Et les gens venaient donc en dévotion au pied de ce monument. Et ce monument, dans l'abside donc principale de la basilique constantinienne, est entouré de ce qu'on appelle une pergola, une sorte de coupole soutenue par 6 colonnes. Et ces colonnes, colonnettes roses, très extrêmement travaillées, vont être reprises par le Bernin et posées dans deux à deux dans chacun des pilastres de la qui soutiennent la coupole, et qui vont également l'inspirer pour le motif du baldaquin. Les colonnes du baldaquin sont des colonnes torses reprenant le motif des colonnettes de la pergola antique de Constantin.

0: colonnettes qui sont déposées dans les pilastres donc qui soutiennent la coupole sont mis deux à deux devant une sorte de petite porte et de balcon qui sont des reliquaires. Chacune des statues qui sont mises dans les pilastres de la coupole, sous la coupole, sont les statues de Sainte Véronique, Sainte Hélène, Saint André et Saint Longin. Et chacune de ces statues représente des reliques qui sont conservées au-dessus, au niveau des balcons, derrière les colonnettes. Alors, nous voilà donc arrivés à la fin de notre parcours devant le trophée de Gaius, dont on aperçoit tout au fond la colonnette d'environ 80 cm de haut. Vous voyez qu'elle n'est pas très grande. On l'aperçoit parce que le mur qui la protège a été un peu cassé pour permettre de voir cette colonnette. Devant cette memoria, vous avez une plaque de marbre d'environ 2 mètres de chaque côté qui fait le tour de cette memoria avec à chacun des angles des trous où on a pu retrouver exactement les mêmes dimensions que celles des colonnes qui se trouvent dans les pilastres de la basilique supérieure. Vous avez ici derrière le trou de l'emplacement de la colonnette, de la colonne de marbre, l'emplacement également de la rambarde de marbre où les pèlerins venaient s'appuyer. Donc vous voyez que ce mur, cette plaque de marbre qui était au niveau du sol de la basilique constantinienne, est un peu plus usé plus on va à droite, c'est-à-dire devant le trophée de Gaius, que sur le côté, puisque les pèlerins ne venaient pas tellement sur le côté, mais plutôt devant, comme on continue de le faire aujourd'hui. Ici, donc, c'est extrêmement bien conservé, et vous apercevez tout autour donc, ce mur un peu circulaire, qui est l'ancien mur de l'abside, construit par Grégoire le Grand au 5e siècle. Alors également, une des trouvailles et une des découvertes des travaux de restauration de l'année jubilaire, ça a été cette inscription à même le marbre du monument de Constantin. C'est marqué ici, sur le marbre, vous arrivez à lire en mauvais latin « At Petru ». Et donc, extrêmement émouvant, puisque c'est la première inscription à peu près 2 mètres du corps de pierre, indiquant qu'un pèlerin est venu là et est venu se recueillir sur la tombe de pierre, vers pierre. Donc, on a retrouvé cette inscription il y a exactement 2 ans, au moment du jubilé.
1: Cette inscription, laissée par un pèlerin des premiers siècles, n'est pas anecdotique. Elle témoigne d'une histoire, elle rappelle aux chrétiens d'aujourd'hui qu'il est héritier d'un long passé. Et c'est là, pour Jean Combi, une dimension capitale.
2: Pour les chrétiens, il y a un élément quand même qui est primordial, et on pourrait dire c'est l'incarnation. C'est que Dieu s'est fait homme en un homme, Jésus, qui a vécu à une période très précise, qui est datée, et les évangiles, et particulièrement Saint-Luc, insistent beaucoup sur cette datation, et le christianisme est une religion insérée dans l'histoire. C'est-à-dire que nous n'atteignons Jésus qu'en remontant à travers des générations qui ont vécu à telle ou telle époque, des générations qui ont vécu en étant obligées de s'insérer, de s'inculturer, comme on dit aujourd'hui, aux différentes époques. Donc, quand on fait cette histoire de l'Antiquité, eh bien, on essaye de voir comment les chrétiens ont vécu à tel moment, à tel endroit, et on en a des traces aujourd'hui, et on peut suivre ces traces sur 20 siècles.
3: 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Belle journée à toutes et à tous. Dans quelques instants, nous allons nous intéresser à la Maison de l'Unité avec Philomène Dubois, qui nous emmène à 7h30 comme chaque semaine sous les toits de Paris. Juste le temps pour nous d'ouvrir l'agenda et puis de faire un point sur vos conditions météo.
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3: Les éclaircies alternent avec quelques orages sur l'ouest, le nord-est et le sud-est. Le ciel est très nuageux avec des orages sur le nord, l'ouest et le sud-ouest, tandis que les orages touchent les autres régions de l'Hexagone. On passe en Belgique, on retrouve une alternance d'éclaircies de passage nuageux pour ce samedi, avec un petit risque d'averse. Les températures ce matin, de 19 à Charleville-Mézières jusqu'à 25 à Paris, Marseille et Montpellier. On relève actuellement 21 à Lille et Limoges, 24 à Lyon et Bordeaux. Les températures pour votre samedi après-midi, de 30 à Rennes jusqu'à 38 à Lyon. On prévoit pour l'après-midi 33 à Bordeaux et Ajaccio et 35 à Paris. Côté Belgique, 31 degrés pour l'après-midi à Bruxelles.
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3: Belle fête de l'Assomption à toutes et à tous. Dans un instant, nous serons sous les toits de Paris avec Philomène Dubois. Mais pour l'heure, c'est l'agenda avec vous, Christophe Maury.
7: Connaissez-vous Jean Lursa ? Élu à l'Académie des Beaux-Arts en 1964, il avait fait graver sur son épée « C'est l'aube d'un temps nouveau où l'homme ne sera plus un loup pour l'homme ». Peintre, céramiste et créateur de tapisseries français, il naquit à Bruyères dans les Vosges le 1er juillet 1892 avec son frère aîné André. Il monte à Paris, crée la Villa Seurat dans le 14e arrondissement, vit les amitiés de Montparnasse secret, Matisse, Picasso, Rilke, Bourdelle, Renoir. Blessé deux fois au front en 1915 et 1916, il découvre la tapisserie en 1917. Il expose chez Jeanne Bucher, rencontré en vacances au Tessin avec Hermann Hesse ou encore Busoni. Il voyage beaucoup dans toute l'Europe. La Deuxième Guerre mondiale le fait rentrer en clandestinité. Il cache une imprimerie pour publier tracts et ouvrages, poèmes. Et il rejoint Pierre Segers, Louis Aragon, entre autres. Il dessine la tapisserie « Liberté » à partir du poème « d'Éloire ». Réalisée à Aubusson, elle est un manifeste politique. Comme toute tapisserie d'art, elle est tirée à 7 exemplaires, 2 réservés à l'artiste et 5 pour la vente ou la diffusion. Jusqu'à présent, seuls 2 exemplaires étaient connus. L'une au centre Georges Pompidou à Paris et l'autre à la Chartreuse de Douai. 3 autres exemplaires restaient non localisés. En 1945, il prend la carte du Parti communiste et la même année, il achète le château des Tours Saint-Laurent, vestige d'une forteresse du XIe siècle qui domine de ses remparts la ville de Saint-Céré dans le Lot. « Je me suis ruiné pour une ruine », dira-t-il, il s'y installe. Le département du Lot, ayant reçu la propriété après le décès en 2009 de Simone, la troisième et dernière épouse du maître, a mis en œuvre des travaux de restauration exemplaires. L'atelier musée Jean Lursa à Saint-Laurent-des-Tours, donc, est un lieu sidérant de beauté, de force et d'énergie créatrice. Or, voici que la Galerie Chevalier à Paris met en vente une nouvelle version de la tapisserie Liberté, parfaitement documentée, qui a appartenu, cette version, à la même famille pendant 80 ans. Elle diffère des 4 autres par le mot « liberté » savamment caché comme un acte fort de la clandestinité. Pour commémorer les 60 ans de la disparition de Jean Lursa, cette apparition tombe à pic. Le département engage la moitié de la somme pour l'acquisition, reste à trouver 20 000 euros sous 40 jours à travers l'application Collecticity, une réduction d'impôt égale à 66% des sommes versées pour les particuliers. Jean Lursa est mort le 6 janvier 1966 à Saint-Paul-de-Vence et sur sa tombe sont gravés 2 mots. C'est l'aube.
3: Merci Christophe Maury, c'était l'agenda, on vous retrouve dans une heure. Très belle journée à toutes et à tous, merci de la débuter avec nous sur RCF Notre-Dame, nous sommes ensemble jusqu'à 9h. Sept heures et demie, vous écoutez RCF Notre-Dame, merci de passer avec nous ce début de journée. Comme chaque samedi, nous partons sous les toits de Paris et notre guide tout au long de cet été, c'est Philomène Dubois. Ce matin, on s'intéresse à la Maison de l'Unité.
8: Pendant tout l'été, Je vous emmène à la découverte de lieux d'accueil à Paris. Ils se distinguent par leur mission, mais partagent une origine chrétienne. À travers les récits intimes des personnes qui font vivre ces endroits, vous allez entendre une autre facette de la capitale, celle de lieux où l'accueil, la solidarité et la rencontre façonnent le quotidien. Aujourd'hui, vous allez découvrir la vie au sein de la maison d'unité. Une dizaine de colocations sont réparties un peu partout dans Paris et en région parisienne et accueillent des jeunes chrétiens de 20 à 35 ans qui souhaitent vivre au quotidien l'œcuménisme.
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8: Nous sommes dans le 20e arrondissement de Paris, dans l'une des plus grandes colocations de la Maison d'Unité. Ils célèbrent ce soir leur fête de fin d'année. Toutes les colocations se rassemblent pour faire un bilan de leur année et la célébrer autour d'un grand barbecue. Certains sont déjà en train de faire la vaisselle.
10: Bonjour, je m'appelle Théo et bienvenue à la Maison d'Unité.
11: Bonjour, je m'appelle Corto et bienvenue à la Maison d'Unité.
10: Aujourd'hui, c'est la fête de fin d'année. Donc on a organisé un barbecue et on va tous se réunir pour fêter cette fin d'année avec ce début d'été, se remémorer tout ce qu'on a vécu et préparer aussi l'année prochaine.
8: Comment vous êtes retrouvé à rentrer dans la Maison d'Unité ?
10: Je pense comme beaucoup en réalité, moi du coup j'étais étudiant et je cherchais un lieu pour me loger à Paris. Et puis j'ai fait des recherches sur internet, j'ai trouvé le site de la Maison d'Unité, j'ai contacté donc Sœur Bénédicte qui est la secrétaire de la Maison d'Unité. On s'est rencontrés, on a discuté, elle m'a présenté le projet et puis j'ai intégré la Maison d'Unité simplement comme ça.
11: Et moi, il y a un an tout pile, je découvrais la Maison d'Unité ici même parce qu'il y avait déjà une soirée qui avait lieu pour fêter la fin d'année. C'était une soirée de louanges avec tous les membres de la Maison d'Unité. On m'en avait parlé parce que j'avais rencontré une fille qui était déjà à la Maison d'Unité. Et moi, je voulais déménager. Donc ça tombait parfaitement pour moi au bon moment.
10: J'avais coloc avec Corto qui est ici. On est dans une coloc à trois jeunes de la Maison d'Unité. Donc Corto, Kael et moi-même. Et voilà, on est dans le 5e arrondissement. Quand on est mis en colocation, on essaie d'avoir une variété de parcours, de dénominations. Donc on essaye par exemple de mettre des protestants avec des catholiques, avec un orthodoxe. On essaye que vraiment il y a un mélange qui se fasse pour que on puisse rencontrer l'autre et que la colocation en fait soit, enrichissante dans le point de vue spirituel pour chacun. Parce que s'il n'y a que des catholiques, finalement le projet de la Maison d'Unité, que les chrétiens de différentes dénominations se rencontrent, ne sera pas achevé, si je peux dire ça comme ça.
8: Et il y a quoi comme courant qui est représenté dans votre coloc ?
10: Dans mon coloc, donc il y a Corto qui est évangélique. Il y a Kael qui est catholique et moi qui suis plus de tradition protestante, même si protestante plus large, on va dire.
8: Ce projet de vie en œcuménisme a fait l'objet à l'origine d'un rêve. Sœur Bénédicte appartient à la communauté des diaconesses de Reuilly. Elle a accompagné ce projet tout au long de son développement.
12: Bonjour, je m'appelle Sœur Bénédicte. Je suis une sœur de la communauté protestante des diaconesses de Reuilly. Bienvenue à la Maison d'Unité. J'ai eu la chance d'en assurer un peu le démarrage avec un président à l'époque de l'association qui s'appelait Bruno. Et on a entendu le rêve d'une jeune femme, plus très jeune, elle avait 38 ans et elle avait élevé ses enfants. Et elle avait envie d'accueillir la volonté de Dieu. Elle est allée dans une maison faire retraite, mais elle avait très à cœur ce qu'on appelle l'œcuménisme. Et durant cette retraite, elle a reçu d'accueillir des jeunes de toute confession chrétienne. Il y avait un grand désir d'amitié et en même temps comprendre comment les familles chrétiennes se sont séparées. Alors j'ai participé à toute cette aventure. Ils étaient quatre la première année et c'est comme ça que ça a démarré. Et actuellement, ils sont 55 jeunes dans 15 colocs, plus des jeunes qui viennent seulement aux soirées hebdomadaires, et ça s'appelle le deuxième cercle.
8: Quelle est votre relation avec ces jeunes et comment vous les accompagnez dans ce projet ?
12: Alors, en écoutant leurs demandes et en leur disant l'idée qui faisait vivre l'association, donc qu'ils soient chrétiens et qu'ils soient ouverts quand même à accueillir la différence de l'autre, que ça devienne une richesse. Et un des accompagnements, c'était Une fois par semaine, il y a toujours une rencontre qui fait partie du programme. Tous les mardis soirs, on se retrouve pour une soirée d'amitié, de découverte d'un thème chrétien et d'un temps de prière. Il y a un responsable de la coloc et un parrain ou une marraine qui est dans une autre coloc et qui, au fond, est l'accompagnateur d'une autre coloc. Et souvent, ils reviennent enthousiasmés parce que, bon, dans la coloc, ils en avaient un peu marre. Puis ils voient que les autres, il y a aussi des difficultés. C'est difficile de vivre ensemble. Puis il y a aussi plein de choses formidables.
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8: Je quitte maintenant Sœur Dominique, qui, elle, s'occupe de nettoyer les bancs pour rejoindre Corto et Théo, affairés à la préparation du barbecue. Ils sont habillés tout en noir.
10: Non, en réalité, le thème, normalement, on est censé se déguiser. Mais nous, on est venus plutôt pour aider, donc on ne va pas faire la vaisselle en étant déguisé en pirate. Donc on est resté habillés normalement.
8: Chaque colocation a donc choisi un thème pour ce soir. Maëlle et Camille ont revêtu de grands draps pour donner l'effet de toge grecque. Elles sont chargées ce soir de l'animation. Elles me racontent leur découverte de la maison d'unité.
1: Bonjour, je m'appelle Maëlle. Bienvenue à la maison d'unité. Nous allons faire le barbecue de fin d'année.
13: Bonjour, je m'appelle Camille, j'ai 24 ans et bienvenue à la soirée de fin d'année de la maison d'unité. Moi, j'habite dans une coloc de 3 filles et je suis responsable de la louange à la maison d'unité.
8: Est-ce que vous pouvez me parler un petit peu de comment vous avez découvert la maison d'unité et qu'est-ce qui vous a donné envie de la rejoindre ?
13: Moi, j'ai découvert la maison d'unité un peu par du bouche à oreille, comme beaucoup de jeunes. Une amie de l'église qui m'a dit qu'elle en faisait partie et c'est resté un peu dans un coin de ma tête. Et je lui ai demandé de me donner le contact de Sœur Bénédicte, qui est une de nos leaders, on va dire, qui encadre un peu le tout. J'avais pas beaucoup d'expérience dans l'unité des chrétiens. C'est quelque chose sur lequel Dieu me travaillait un peu en tant que protestante, de retirer un peu certains clichés, surtout par rapport aux catholiques. Mais de rencontrer Sœur B, de voir son amour pour les jeunes et l'Église en général, ça m'a parlé et je voyais ça comme une continuité juste et conduite par rapport à ce que Dieu faisait déjà dans ma foi. Et aussi le désir d'appartenir à une communauté, d'être avec des jeunes, de vivre ensemble. C'est très beau.
1: Alors moi, ça s'est fait un peu au fil de l'eau, c'est-à-dire que j'en avais déjà entendu parler au travers de mon ancienne coloc. Je voulais vivre dans le même univers avec des chrétiens pratiquants, mais j'étais pas fermée à l'idée de vivre avec des personnes d'autres confessions. Et je trouve ça même plus chouette, sachant que plusieurs semaines, j'étais allée à un événement de louange qu'ils organisaient dans le jardin. Et c'est d'ailleurs la maison dans laquelle je vis aujourd'hui. Je vis avec 10 autres filles, parce qu'on est une colocation de 11 personnes, dont 7 qui vivent l'œcuménisme.
8: Les temps de prière et de partage autour de leurs différences au sein de leur pratique et de leur confession donnent à réfléchir. Camille est protestante et cette année, elle s'est intéressée au cœur de la messe.
13: Cette année et l'année dernière, on a beaucoup parlé de l'Eucharistie, de la Sainte Cène. Et moi, je viens de tradition d'église, on pratiquait plus la Sainte Cène. Et de découvrir un peu l'Eucharistie et tout ce que c'est aussi derrière, ça m'a beaucoup remise en question sur ma vision de ce moment-là de communion du pain et du vin. Et je dirais qu'il y a eu des expériences un peu fortes où j'ai senti une vraie présence de Dieu dans des moments d'hospitalité eucharistique où maintenant je ne crois plus trop au fait que c'est que du symbole et je vois quelque chose de plus incarné là-dedans. Donc aussi d'être responsable de la louange, je pensais qu'il allait avoir un peu plus de difficultés au fait de louer ensemble à cause de peut-être un peu des préjugés que je pouvais avoir du fait qu'on peut avoir des fois des manières très différentes de louer. Et finalement, le fait qu'on soit réunis par un même esprit, ben, en fait, c'est comme si on avait tous toujours loué ensemble. Finalement, ça m'a aussi appris plus sur ce que c'est vraiment l'unité en Christ.
1: Cette année, on a eu les rencontres européennes de Thésée qui se sont passées à Paris. Pour moi, c'était une grande première d'avoir 15 000 personnes de l'Europe qui viennent dans une ville qu'ils ne connaissent pas pour faire des temps de prière journaliers ensemble. On est dans les grandes paroisses, Saint-Ignace, aussi on était au Zénith de Bercy. Et c'était très impressionnant de se rassembler, de faire une heure d'attente pour rentrer dans le Zénith pour avoir un temps de prière d'une demi-heure. Et c'était très chouette à vivre, surtout que c'était à la maison, parce que c'était à Paris. Et ça, c'était un événement très marquant pour la maison d'unité, je pense. On était une dizaine à y avoir assisté, et voilà.
8: Il est temps désormais de se mettre à table. Pour ouvrir cette soirée, les jeunes entament leur traditionnelle louange « Mon âme se repose ».

Nous étions aujourd'hui à la Maison d'Unité. Merci à Théo, Corto, Sœur Bénédicte, Camille et Maëlle pour leur témoignage. 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

0: Et nous continuerons d'évoquer les toits de Paris avec Philomène Dubois. Samedi prochain, rendez-vous à partir de 7h30. Très belle fête de l'Assomption à toutes et à tous. 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On s'intéresse à présent à l'actualité de la bande dessinée avec vous, Simon Tatrou.
1: La BD de la semaine, un peu de noirceur, de tension et de frayeur avec Colorado Train, signé Alex Inker, qui décidément ne cesse de nous surprendre et de nous impressionner. L'auteur nordiste se réinvente au fil de ses créations. Si l'on savait déjà qu'il était capable de magnifier un roman en bande dessinée après un travail comme un autre, on ne l'attendait pas forcément dans le registre de l'horreur. C'est pourtant désormais chose faite, et avec quel brio. Alex Inker s'attaque cette fois au roman à succès de Thibaut Vermeau, Colorado Train, qui nous plonge dans l'Amérique des années 50, une Amérique profonde, à peine sortie de la Seconde Guerre mondiale. On y retrouve Michael et ses copains. Pendant que certains passent leur journée à construire une fusée, le gros Dawn s'efforce d'échapper aux brutes du collège. L'enfance, les jeux, les rêves, jusqu'à ce que tout bascule. Un gosse de la ville disparaît, puis est retrouvé quelques jours plus tard, à moitié dévoré. Aussitôt, les cinq copains décident d'enquêter dans l'ombre le tueur. Mais est-ce un humain ? Les regards s'agitaient. Et bientôt, il les prendra en chasse. On pense beaucoup à Stephen King. L'enfance, l'amitié, on pense à la nouvelle Le Corps, adaptée au cinéma par Rob Reiner avec le film Stand By Me. L'horreur qui les prend en chasse, clin d'œil à peine dissimulé à ça, en tout cas, on frissonne. Alex Inker s'est parfaitement saisi du récit et l'a parfaitement mis en image. Les scènes d'horreur sont parfois crues et le choix du noir et blanc, digne du maître en la matière qui est chabouté, colle parfaitement à l'histoire et ne fait qu'apporter de l'épaisseur à cet album qui nous tient en haleine jusqu'à la dernière page. Alex Inker livre un album sombre et marquant, une réussite de plus pour un auteur caméléon dont chacune des productions interpelle. Un seul mot, bravo, on attend avec impatience la nouvelle surprise que nous concoctera cet auteur décidément plein de ressources. Et petite indiscrétion, Alex Inker et Thibaut Vermeau ont recollaboré ensemble en signant un album tout aussi exceptionnel et monumental et que je ne saurais que trop vous conseiller, Crémy. En fait, toute la bibliographie de cet auteur qu'est Alex Inker est à découvrir. Mais en attendant, plongez-vous donc dans Colorado Train, signé donc Alex Inker et adapté du roman éponyme de Thibaut Vermeau et qui est à découvrir aux éditions Sarbacane.
0: Merci Simon Tatron, on vous retrouve samedi prochain pour l'actualité de la bande dessinée. Si je vous dis 1944, débarquement, vous voyez la Normandie, mais c'est pas le seul. Les explications à présent à découvrir sur RCF Notre-Dame.
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0: Aujourd'hui, nous sommes le 15 août. C'est officiel. La Corse est désormais réunie au Royaume de France. C'est la proclamation que fait le roi Louis XV le 15 août 1768. Un an plus tard, toujours le 15 août, naissait en Corse un certain Napoléon Bonaparte. Il faut cependant noter qu'on n'est pas sûr de son lieu de naissance ni de la date exacte de celle-ci. 11 jours après le bombardement nucléaire d'Hiroshima, 6 jours après celui de Nagasaki, le 15 août 1945, Hirohito, l'empereur du Japon, s'adresse pour la première fois à son peuple à la radio. La guerre dure depuis 4 ans. En dépit des efforts fournis par tout le monde, des prouesses au combat, des militaires, des forces navales, la situation de la guerre n'a pas évolué selon nos intérêts. De plus, l'ennemi a commencé à employer une nouvelle cruelle bombe dont le pouvoir de destruction est de plus en plus incalculable. Si nous continuons le combat, non seulement cela mènera vers une éradication de la nation japonaise, mais aussi de la civilisation humaine. C'est pour cela que nous acceptons la déclaration commune des puissances. La capitulation du Japon sera signée le 2 septembre 1945, mettant une fin définitive à la Seconde Guerre mondiale. 9 semaines après le débarquement de Normandie, débute le 15 août 1944, celui de Provence.
3: Dès l'aube de ce 15 août 1944, l'armée française d'Afrique et les troupes alliées débarquent sur les côtes de Provence. 18 plages entre Toulon et Cannes sont concernées. Le général Delattre de Tassigny et le général Alexander Patch sont à la tête de leurs troupes respectives. En tout, 260 000 soldats débarquent à bord de 2000 navires. Quelques heures avant le débarquement, 9000 parachutistes sautent dans l'arrière-pays, entre le massif des Morts et celui de l'Estorel. L'opération Dragoon est lancée. À peine 4 jours plus tard, les troupes allemandes reçoivent l'ordre de se replier. Le débarquement est un succès.
0: La ville de Toulon sera prise aux Allemands le 26 août et Marseille le 28. Les troupes alliées venues de Normandie et celles venues de Provence feront leur jonction le 14 septembre 1944 au niveau de Dijon.
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0: Allez, on passe à la culture. C'est le 15 août 1972 que naissait Ben Affleck, acteur, réalisateur et scénariste américain. Il est révélé au grand public en même temps que son ami Matt Damon en 1997 grâce au film Will Hunting dont il coécrit le scénario. Il participe à de nombreuses grosses productions hollywoodiennes. C'est le frère de Casey Affleck. Et puis voyez le jour à Gênes, le 15 août 1934, Nino Ferrer, auteur, compositeur et interprète, mais aussi acteur italien, naturalisé français. Son premier succès, c'est Mirza en 1966. Nino Ferrer meurt en 1998.

0: Un sacré toutou qui fait tourner son maître en bourrique. Nino Ferrer sur RCF Notre-Dame, Mirza pour refermer ce jour dans l'histoire. À retrouver en libre écouté podcast sur rcfnotredame.fr. Dans un instant, pour poursuivre ce samedi matin, vous retrouverez la prière du matin.
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0: Vous écoutez RCF Notre-Dame, il est 7h50, voici la prière du matin. Dans quelques instants, le pasteur Nicole Fabre nous proposera sa méditation de l'Évangile. Pour cette fête de l'Assomption, l'Évangile selon Saint Luc au chapitre 1, les versets 39 à 56. « Le puissant fit pour moi des merveilles, il élève les humbles ».

En ces jours-là, Marie se mit en route et se rendit avec empressement vers la région montagneuse, dans une ville de Judée. Elle entra dans la maison de Zacharie et salua.

salua Élisabeth. Or, quand Élisabeth entendit la salutation de Marie, l'enfant tressaillit en elle. Alors Élisabeth fut remplie d'Esprit Saint et s'écria d'une voix forte. « Tu es bénie entre toutes les femmes, et le fruit de tes entrailles est béni. D'où m'est-il donné que la mère de mon Seigneur vienne jusqu'à moi ? Car, lorsque tes paroles de salutation sont parvenues à mes oreilles, l'enfant a tressailli d'allégresse en moi. Heureuse celle qui a cru à l'accomplissement des paroles qui lui furent dites de la part du Seigneur. » Marie dit alors, « Mon âme exalte le Seigneur, exulte mon esprit en Dieu, mon Sauveur. Il s'est penché sur son humble servante. Désormais, tous les âges me diront bienheureuse. Le Puissant fit pour moi des merveilles, saint est son nom. Sa miséricorde s'étend d'âge en âge sur ceux qui le craignent. Déployant la force de son bras, il disperse les superbes. Il renverse les puissants de leur trône, il élève les humbles. Il comble de biens les affamés, renvoie les riches les mains vides. Il relève Israël son serviteur, il se souvient de son amour, de la promesse faite à nos pères, en faveur d'Abraham et sa descendance à jamais. » Marie resta avec Élisabeth environ 3 mois, puis elle s'en retourna chez elle.

0: Dans ces jours-là, cela fait directement allusion à la venue de l'ange Gabriel auprès de Marie. Et ce lien souligne d'emblée que ce que l'ange a annoncé à Marie, sa disponibilité à l'œuvre de Dieu en elle, l'ouvre immédiatement sur autrui. Elle ne garde pas cette annonce pour elle, mais va rejoindre sa cousine avec empressement, souligne le texte. Quelle différence entre ces deux femmes! L'une est femme de prêtre, habitant en Judée, âgée et bien positionnée dans le service du temple de par son mari. L'autre est une toute jeune fille, inconnue de tous, d'un village de Galilée, donc éloigné du temple de Jérusalem, un village inconnu des Écritures. Mais les deux ont su accueillir la parole de Dieu transmise par un ange. Et c'est l'enfant, dans le sein d'Élisabeth, qui l'avertit en tressaillant de la véritable identité de celle qui s'approche. Il s'agit de la mère de son Seigneur. Celle qui va ouvrir définitivement l'avenir du peuple par l'enfant qu'elle porte. L'âgée s'incline devant la toute jeune. La femme du prêtre s'incline devant l'inconnu aux yeux du peuple. Et c'est un tout petit qui tressaille. Marie chante alors ce qu'elles vivent toutes les deux ensemble. Ce Dieu qui bouleverse les hiérarchies, qui bouscule les ayants droit. Celui qui fait alliance avec elle et avant elle avec Abraham et dont la fidélité se révèle sans faille. À la suite de Marie, à la suite d'Élisabeth, chantons ce Dieu qui, en nous, mais aussi dans notre monde, vient tout bouleverser pour notre plus grande joie.
1: Notre Père qui es aux cieux, que ton nom soit sanctifié, que ton règne vienne, que ta volonté soit faite sur la terre comme au ciel. Donne-nous aujourd'hui notre pain de ce jour. Pardonne-nous nos offenses, comme nous pardonnons aussi à ceux qui nous ont offensés. Et ne nous laisse pas entrer en tentation, mais délivre-nous du mal. Car c'est à toi qu'appartiennent le règne, la puissance et la gloire pour les siècles des siècles.

0: En ce 15 août, nous fêtons les Maries, l'anagramme du verbe « aimer » en français. Ce prénom, ancien et hautement symbolique, est dérivé de l'égyptien « mérite », qui signifie « la bien-aimée ». C'est aussi un dérivé du prénom hébraïque « Myriam », qui peut signifier « goutte de mer ». Répandu chez les Juifs du temps de Jésus, ce prénom fut rarement utilisé jusqu'au XIe siècle chez les chrétiens. Et depuis lors, c'est le prénom le plus utilisé sous toutes les latitudes. Bien qu'en France ce prénom soit légèrement en baisse, il figure toujours dans les 50 prénoms féminins les plus donnés. Sans oublier ses nombreux dérivés tels que Myriam, Mariam, Maé, Marielle, Macha, Marion ou Muriel. Et savez-vous pourquoi cette belle fête mariale de l'Assomption au cœur de l'été est un jour férié en France? C'est grâce à la naissance si attendue du futur roi Louis XIV. Son père Louis XIII, après 20 ans de mariage avec Anne d'Autriche, n'a toujours pas eu d'héritier. Il demande alors à tous ses sujets de faire dans chaque paroisse une procession le 15 août, pour avoir enfin un fils. Le miracle a eu lieu. Louis XIV naîtra l'année suivante et Louis XIII déclara prendre la Vierge Marie comme protectrice et patronne du royaume. Patronage confirmé par le pape Pie XI le 2 mars 1922. En ce 15 août, on fête solennellement la Vierge Marie, son assomption au ciel, sans avoir connu la corruption de la mort. C'est la première créature humaine à entrer corps et âme dans la gloire de Dieu. Après la mort de Jésus, une tradition l'a fait vivre quelque temps avec l'apôtre Jean à Éphèse. Mais c'est sans doute à Jérusalem qu'elle finira sa vie terrestre. Les apôtres furent mystérieusement avertis de se retrouver à Jérusalem pour entourer les derniers instants de la Mère de Dieu, que les anges emportèrent vers le ciel, 3 jours après sa mort. Au VIe siècle, l'empereur byzantin étend à l'ensemble de l'église byzantine une fête mariale le 15 août, lui donnant le nom de « Dormition de la Mère de Dieu ». Cette fête se répandra ensuite dans l'Église universelle et prendra le nom d'Assomption en Occident. Nous pouvons donc aujourd'hui confier la France à Marie, puisqu'elle en est la sainte patronne, et souhaiter bonne fête à toutes les Maries.
1: Merci Isabelle Delaunay, c'était le Saint du jour et cette fête de l'Assomption. Nous continuons d'en parler dans un instant, cette fois-ci avec Marie Delacoussa et son invité.
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1: 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Le père Michel Delplanche, le recteur du sanctuaire Notre-Dame du Lauzes dans le diocèse de Gap, est votre invité à présent, Marie Delacoussa.
6: En ce week-end du 15 août, fête de l'Assomption de la Vierge Marie, je vous propose de prendre de la hauteur, direction le diocèse de Gap-en-Brun, où se trouve Notre-Dame du Lauzes. À cette occasion, le sanctuaire lève les yeux vers la Sainte Vierge qui monte au ciel, elle qui chaque jour nous enveloppe de sa douceur maternelle. Tout de suite, plongeons à la découverte de ce lieu exceptionnel, choisi par Marie comme refuge pour les pécheurs, aux côtés de son recteur. Père Michel Desplanches, bonjour.
7: Bonjour.
6: Merci beaucoup d'être avec nous depuis les Hautes-Alpes où se trouve le sanctuaire Notre-Dame du Lot dont vous êtes le recteur. Père Michel Desplanches, c'est un lieu qui accueille toute l'année des retraitants de tous horizons. Dites-nous pour commencer, quelle est l'ambiance en

0: cette période estivale?
1: La maison vit à un rythme accéléré jusqu'à la fin du mois d'août. Proposons pas que des retraites, hein. Il n'y a
0: Oui.
1: pas que des retraitants, ce sont des pèlerins qui viennent surtout
0: Des
1: ici.
0: pèlerins aussi.
1: Alors, voilà, pour des sessions, pour des temps de formation, pour des temps de prière ou simplement pour un temps de repos.
0: C'est ça, de plus en plus de personnes aspirent aujourd'hui au silence, au repos, à la méditation, et ils sont nombreux à venir chez vous à Notre-Dame-du-Lot, notamment en été, Père des Planches.
1: Absolument, et tout au long de l'année d'ailleurs, hein. Mais nous sentons bien, comment dire, que l'atmosphère à la fois sereine, extrêmement paisible et habitée de ce lieu fait beaucoup de bien aux personnes qui passent. J'avais 54 ans de présence mariale, puisque la Sainte Vierge est apparue pendant 54 ans à Benoît Grand-Curel, ça habite le paysage, quoi, voilà. Et donc, cette espèce de douceur maternelle, de paix, de sécurité, de tranquillité intérieure, voilà. Ça fait vraiment beaucoup de bien aux personnes.
0: Une douceur maternelle que vous avez pu vous-même expérimenter depuis votre arrivée au sanctuaire, Père des Planches?
1: Eh bien oui, moi j'étais vicaire général d'Aix-en-Provence jusqu'il y a 3 ans, et depuis 3 ans, donc j'assure ici la fonction de recteur de cette grande maison. Et cette grande maison, c'est celle qu'a voulu la Vierge Marie. En fait, lors de sa première apparition au Lot, la Vierge Marie demande à Benoît de construire ici un sanctuaire et une hôtellerie pour abriter les pèlerins et des chambres pour loger les prêtres. Donc, dans le projet de la Sainte Vierge, dans le projet du sanctuaire, il y a cet accueil du pèlerin. C'est vraiment un lieu d'accueil depuis les départs, quoi, depuis le départ.
0: Un lieu d'accueil pour les pèlerins. Quels sont les profils justement que vous accueillez? Qu'est-ce qu'ils viennent chercher finalement? Pourquoi est-ce que qu'est-ce qui se passe chez vous?
1: Alors, ce qui se passe chez nous avons un programme qui peut être consulté sur le site du sanctuaire de Notre-Dame-du-Lot, LAUS, je précise, et donc qui montre un peu tout le programme tout au long de l'année. Alors, nous avons des pèlerinages organisés par le sanctuaire, mais il y a aussi des pèlerinages diocésains, paroissiaux, des temps forts, des week-ends, des retraites d'enfants. Et aussi, bien sûr, tout dans nos propositions, des sessions qui correspondent un petit peu tout au long de l'année aux besoins ou aux désirs des uns et des autres. Les pèlerins que nous recevons sont souvent des paroissiens engagés, des chrétiens qui se donnent et qui ont besoin d'un lieu à la fois de ressourcement et aussi d'un lieu de formation, souvent. Hein, voilà. Donc, ils profitent des propositions du sanctuaire pour approfondir leur foi. Vous avez aussi des familles qui viennent, dès qu'il y a des vacances. Nous avons la joie d'accueillir des familles, c'est toujours merveilleux. Et les bénédictines du Sacré-Cœur de Montmartre, qui sont bien présentes dans la maison, non seulement assurent la liturgie et la beauté des offices, mais en même temps, l'accueil des enfants et des jeunes. Donc, ces jeunes, voilà, ils ont des propositions pour leur âge. Tout au long de l'année, d'ailleurs, il y a une sœur qui est dévolue à cette mission, et c'est toujours une chance. Donc, pendant les vacances, les familles qui viennent bien volontiers, et aussi des chercheurs de Dieu, des gens qui se posent des questions, qui savent pas trop comment orienter leur vie.
0: Pas
1: Le
0: besoin
1: sanctuaire est un
0: d'être croyant pour
1: véritable.
0: venir à Notre-Dame-du-Lot, Père
1: Ah
0: Michel
1: oui, c'est un
0: Desplanches.
1: observatoire de la société d'aujourd'hui. Et on voit les questions qui se posent dans les familles, dans les couples, chez les jeunes. C'est très instructif. Voilà. Et d'autant que la mission ici, c'est d'abord de confesser. Donc, la Sainte Vierge a voulu ce sanctuaire pour la réconciliation des pécheurs. Donc, depuis 360 ans maintenant, les prêtres se relaient ici et c'est la grosse part de notre ministère. Il y a des prêtres pour confesser tout au long de la journée.

0: Père Michel Desplanches, vous êtes le recteur du sanctuaire Notre-Dame du Lot. Et en cette période estivale, vous l'avez dit, de nombreux pèlerins viendront se reposer chez vous, se confesser peut-être également, prendre un grand bol d'air en tout cas. Et il y en a pour tous les goûts, vous l'avez évoqué. Alors des week-ends famille, des week-ends de guérison, des camps pour les jeunes également, une session avec les anges. Ça, c'est une proposition pour fin septembre. Quelle est cette proposition ?
1: Tous les ans, parce que ce sanctuaire est un sanctuaire, peut-être d'abord un sanctuaire angélique. Ce sont des centaines d'apparitions angéliques qui ont été relatées dans les manuscrits du sanctuaire que nous possédons du XVIIe siècle, qui retracent toute la vie de Benoît de Rancurel. Et donc, c'est Benoît qui vit avec le ciel, elle vit avec les anges, elle vit avec les saints, elle vit avec Dieu, elle nous rend le ciel tout proche. Et c'est vraiment la grâce de ce sanctuaire. C'est de savoir, on n'est pas pris dans les foules, si vous voulez, des grands immenses sanctuaires, des grands rassemblements. Il y a toujours une dimension familiale ici, une dimension de proximité. Et c'est vrai que pour beaucoup de pèlerins, j'entends bien la demande, ici au moins on peut rencontrer des prêtres, on peut rencontrer des religieuses. Voilà, ce qui est évidemment dans le courant de la vie est souvent difficile. Et du coup, nous voyons bien comment le ciel ici s'est rendu proche en Benoît et se rend proche dans le quotidien de la vie du sanctuaire. Ça fait du bien aux gens de goûter cette proximité du ciel. Voilà. Mmh. Ici, le ciel est proche.
0: Ici, le ciel est proche, un lieu donc pour se ressourcer pendant l'été. Et vous, Père Michel Desplanches, comment est-ce que vous vous ressourcez du coup pendant cette période qui est bien chargée pour vous, comme vous le disiez? Comment vous faites?
1: Eh bien, écoutez, on se recharge avant et on se recharge après. Mais pendant l'été, on est à fond. Voilà. Pendant l'été, on est à fond. Nous sommes ici donc 6 religieuses et 7 prêtres en permanence tout au long de l'année au service des pèlerins. À travers toutes les propositions de veillée, d'accompagnement personnel, de suivi des groupes, de sessions à animer, et dans une ambiance extrêmement, très fraternelle. Ce qui me ressource, je vous le dirais honnêtement, c'est vraiment la vie fraternelle. Entre prêtres et avec la communauté religieuse, nous avons vraiment une relation extrêmement belle, fondée et nourrie dans la prière de l'office, chantée par les sœurs de manière magnifique.
0: Alors l'office, vous le maintenez, c'est à quelle heure pour vous?
1: L'office, il est évidemment l'armature de la journée,
0: oui.
1: Puisque le matin, nous avons, et c'est retransmis tous les jours, nos offices sont retransmis sur la chaîne YouTube du sanctuaire, j'invite évidemment à s'abonner pour une prière à la maison avec le sanctuaire. On a à 8h10 les laudes, nous avons le chapelet à 9h, la messe de 11h15, les vêpres de 18h30 et les complis à 21h15 qui vont passer à 21h30. Voilà, c'est une vie articulée dans la prière et la vie fraternelle. Et ça ressource. Vraiment.
0: Ça ressource. Amen.

0: mon moment préféré de la journée. Écoutez, je pense que pour moi, c'est vraiment l'office de l'hôte qui fonde la journée. Nous nous retrouvons là, au matin, la montagne est calme, le ciel est clair, et de chanter la louange du Seigneur le matin, au milieu des montagnes, des chants d'oiseaux qui nous entourent. Il y a quelque chose du parfum de la création du monde, quoi. Je ne sais pas comment dire. Voilà, oui. Je trouve ça, il y a quelque chose de très beau et plein de grâce à ce moment-là, oui.
1: Ça donne envie de vous rejoindre, Père Michel.
0: Ah, écoutez, et puis, quittez vos studios parisiens, venez dans les Alpes, faites-vous du bien.
1: Il y a également de nombreuses activités à faire tout autour du sanctuaire, toute cette belle nature dans laquelle on peut se promener, ces montagnes que vous évoquiez, bien évidemment. Père Michel, peut-être un dernier mot. Qu'est-ce que vous aimeriez dire à ceux qui hésitent encore à franchir le pas et justement à vous rejoindre au sanctuaire de Notre-Dame du Lot ?
0: Vous avez soif de paix intérieure dans ce monde tourneboulé qui ne sait plus où il en est. Venez ici retrouver la solidité des montagnes, la clarté de l'air pur des Alpes. Venez retrouver la beauté de la prière. Venez retrouver une vie fraternelle, un ressourcement aussi spirituel par des enseignements de qualité. Venez à Notre-Dame-du-Lot. Vous pouvez faire un petit tour sur le lac qui est tout proche ici avec Serponçon. Et vous avez un endroit absolument magnifique, trop inconnu, mais qui va le devenir très vite grâce à vous tous qui allez nous rejoindre.
1: Merci beaucoup, Père Michel Desplanches. Je rappelle que vous êtes le recteur du sanctuaire Notre-Dame du Lot, ce havre de paix donc au cœur des Alpes, qui accueille des milliers de pèlerins tout au long de l'année pour toutes les propositions que vous avez évoquées, tout particulièrement également pendant l'été, avec encore une fois de nombreuses propositions.
0: Et de belles sessions de famille.
1: De belles sessions.
0: Vous êtes en famille, venez vivre une session d'été à Notre-Dame-du-Lot. Les enfants ont des parcours pour eux, les ados pour eux, les adultes pour eux, et en même temps des activités en famille. C'est génial.
1: C'est génial. Merci d'avoir été avec nous aujourd'hui, Père Michel Desplanches.
0: Merci.
1: Très bel été à vous.
0: Prières depuis les Alpes.
1: Toutes les propositions sont à retrouver en ligne sur le site du sanctuaire www.sanctuaire-notre-dame-du-lot.com. Notre-Dame du Lot, L-A-U-S. Très bon week-end à tous sous la protection de notre Maman du Ciel et surtout, bonne fête à toutes les Maries.
2: Merci Marie Lélacoussa, merci également à votre invité. Je vous rappelle également qu'aujourd'hui c'est le 15 août, la fête de l'Assomption, et à cette occasion nous serons en direct depuis le sanctuaire de Lourdes tout à l'heure à 10h pour vous permettre de vivre la messe de cette fête de l'Assomption dans le cadre du pèlerinage national. Rendez-vous donc tout à l'heure à partir de 10h. 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
2: Tourisme vert et culturel, comme chaque samedi matin pendant cet été, avec le guide Le Petit Futé et Stéphane Zemereta. Bonjour Stéphane.
4: Bonjour Bruno.
2: Direction aujourd'hui le Grand Chambord, c'est dans le département du Loir-et-Cher.
4: Absolument, on est entre Val-de-Loire, Sologne, c'est un territoire de 16 communes avec Chambord bien sûr hein, comme monument phare, mais aussi la Loire hein, comme un fil bleu et la forêt comme un grand rideau vert. Alors on va venir pour le château mythique bien sûr, mais aussi pour marcher, pédaler, naviguer, observer les serres et surtout goûter les bons produits du terroir.
2: Stéphane, déjà c'est quoi l'ambiance ?
4: Ben, on est vraiment, on a le côté culture, on a le côté nature aussi qui s'entremêle, sans faire semblant, hein, c'est un territoire habité, on va pouvoir aller à la rencontre des artisans, des vignerons, bien sûr des habitants, et ce Grand Chambord, ben, c'est pas seulement des pierres superbes, c'est aussi des forêts, des rivières, des champs d'oiseaux et tout un parfum de bois qui est là omniprésent.
2: Et le château de Chambord, Stéphane, on commence par là ?
4: Oui, bah Chambord, c'est le rêve de François Ier, le devenu un château géant. Hein. On va y explorer 440 pièces, le fameux escalier à double révolution, les terrasses, la vue à 360 degrés sur l'immense forêt. Détail délicieux, 282 cheminées. Bah, ça fait de quoi chauffer un peu notre imaginaire pendant toute l'année.
2: Et pour le tourisme vert, Stéphane, on fait quoi ?
4: Allez, on va partir sur les sentiers. On est entre étangs et forêts. On est sur les boucles des châteaux de la Loire à vélo. D'ailleurs, on a un itinéraire Bois-Chambord-Val-de-Loire à vélo hein, qui traverse des villages, des paysages forestiers. On va pouvoir aussi embarquer sur la Loire en gabarre, hein, ces fameux bateaux traditionnels à fond plat. D'ailleurs, quand on est là au coucher de soleil et que le fleuve devient un miroir absolument doré, c'est tout à fait magique.
2: Écoutez où, Stéphane ?
4: Ben on a cette Loire qui est la grande reine du territoire, mais elle n'est pas la seule. En fait, on a le Causson, le Beuvron, ils serpentent dans le paysage. On a les étangs aussi qui offrent des pauses plutôt calmes, notamment l'étang de Montpercher à Neuvy, à Saint-Dié-sur-Loire, qui a été au XVIe siècle le port des bâtisseurs de Chambord, parce qu'il fallait les amener, hein, toutes les pierres de tuffeau qui arrivaient pour nourrir le chantier royal. Et puis, il y a aussi une expérience que j'ai adorée à Fontaine-en-Sologne. Là, on contemple les étoiles dans un village étoilé, et bien sûr, ça veut dire que c'est loin de toute pollution lumineuse.
2: Et Stéphane, dans l'assiette, il y a quoi ?
4: Toujours important ce qu'il y a dans l'assiette, ce grand Chambord est gourmand, des vins de Cheverny, Courcheverny, Crémant de Loire. Bon, on ne va pas faire que boire, on va aussi manger des asperges, des fraises de Sologne, des pommes, des myrtilles, des poissons, bien sûr, du gibier. Puis à Montpré de Chambord, on a la cave coopérative qui met en avant le romorantin, qui est un cépage rare et typique. À Bracieux, le musée du chocolat ajoute un peu la touche sucrée. Donc après les rois, les cerfs, la forêt, fallait bien un petit carré final. En tout cas, ce grand Chambord, ce territoire, c'est bien plus que le château célèbre. C'est une destination majestueuse, vivante, patrimoniale, profondément verte. Et on passe du génie de François Ier au brame du cerf et on est toujours dans le même royaume.
2: Et oui, merci Stéphane Zeremeta. On se retrouve la semaine prochaine pour ce rendez-vous avec le guide Le Petit Futé.
4: Avec grand plaisir.
2: 8h21 sur RCF Notre-Dame. Très bon début de journée à toutes et à tous. Nous partons maintenant en balade avec Saint-François d'Assise à l'occasion du 800e anniversaire de sa disparition. Ce matin, le pardon à Sainte-Marie-des-Anges. Et nous retrouvons Mathieu Haine.
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5: On est ici à Sainte-Marie-des-Anges, c'est la troisième église que François veut rebâtir et c'est dans cette église qu'il va recevoir véritablement son appel le plus profond. Il est à la messe et il entend cet évangile, allez en chemin, proclamez le royaume de Dieu, ne prenez ni or ni argent. Et ça va comme foudroyer le cœur de François qui va comprendre que cette église qu'il a à rebâtir, ce n'est pas seulement cette église matérielle, c'est évidemment cette église spirituelle qu'il a à vivre et à prêcher le royaume de Dieu. Et c'est ce qu'il va faire de ce lieu, un lieu absolument central pour les franciscains. Au début, il veut ne laisser comme règle que l'évangile, c'est tout. Et puis, petit à petit, il va se rendre compte qu'il est obligé d'écrire des choses un peu plus concrètes quand même. Mais voilà ce qu'il y a au cœur, la prédication de l'évangile. Il y a dans ce lieu quelque chose de précieux qui a été demandé par saint François. Dans une discussion avec le Christ lui-même, le voilà que le Christ lui demande « Que veux-tu pour le salut des âmes ?» Et saint François de répondre, mais moi je suis un pauvre pécheur, mais voilà, si j'ai une chose à demander, c'est que quiconque étant repenti et confessé, qui vienne visiter cette église, obtienne le pardon total de ses péchés. Et le Seigneur lui répond, oui, ce que tu demandes est grand, mais tu es digne de choses plus grandes encore. Et voilà que le pape va lui donner cette autorisation depuis 1516, que quiconque entre dans cette église obtienne le pardon de ses péchés, évidemment s'étant confessé, mais plus encore l'indulgence plénière. En fait, c'est comme si le Seigneur nous réparait de l'intérieur et c'est ce qu'on peut lui demander en entrant dans cette chapelle. C'est aussi le lieu où saint François va mourir. Le voilà qui, à la fin de sa vie, va demander à être dénudé. Ça nous rappelle ce moment où il s'est dénudé devant son père et devant l'évêque et il meurt nu pour suivre le Christ nu, le Christ qui est dépouillé de tous sur la croix. Moi aussi, par chacun de mes actes où je ne m'appuie pas sur mes forces, sur mes habiletés, sur mon pouvoir, je me dépouille de tout cela pour être comme le Christ et le suivre dans la plus grande des simplicités. Le voilà qui est allongé, nu sur la terre, et c'est là qu'il rend son dernier souffle. Il y a un dernier petit épisode que l'on peut retrouver dans cette basilique, c'est qu'il y a un rosier dans lequel, parce que Saint-François n'était pas de ceux qui n'étaient sans tentation. et il sentait le péché, dit-il, de la chair. C'est très large, hein, c'est pas seulement le péché sexuel. Et le voilà qui, pour faire pénitence, il se jette dans ce rosier. Eh bien, il n'y a plus d'épines, les épines disparaissent. Et c'est une manière de méditer sur la tendresse de Dieu qui, au milieu des efforts que nous produisons, pour le suivre, pour de sa manière nous affranchir de la vie ancienne que l'on peut avoir, veut nous conquérir d'abord par sa douceur. Alors vous pouvez rencontrer et aller visiter ce rosier qui existe toujours, qui n'a toujours pas d'épines. Et l'on peut aussi vivre le sacrement de la réconciliation aujourd'hui, demain, dans les jours qui viennent. Et que la pénitence que nous faisions, ce soit plutôt celle d'être conquis par la douceur du Christ qui nous appelle à de grandes choses dans notre vie.
2: Prochaine étape de cette balade avec Saint François d'Assise, toujours en compagnie du Père Mathieu Anne. Rendez-vous la semaine prochaine, samedi à partir de 8h20 sur RCF Notre-Dame. Dans 5 minutes, c'est la chanteuse Angélique Kidjo qui nous livrera ses petits secrets de bonheur au micro de Vincent Bellotti. Juste le temps pour nous de parler de la météo.
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2: Les éclaircies alternent avec quelques orages sur l'ouest, le nord-est et le sud-est. Le ciel est très nuageux avec des orages sur le nord, l'ouest et le sud-ouest, tandis que les orages touchent les autres régions de France. On passe à la Belgique, on retrouve une alternance d'éclaircies de passages nuageux avec un petit risque d'alverse pour ce samedi. Les températures ce matin, de 19 à Charleville-Mézières jusqu'à 25 à Paris, Marseille et Montpellier. On relève ce matin 21 à Lille et Limoges, 24 à Lyon et Bordeaux. Les températures pour votre samedi après-midi, de 30 à Rennes jusqu'à 38 à Lyon. On prévoit pour l'après-midi 33 à Bordeaux et Ajaccio, 35 à Paris. Pour la Belgique, pour l'après-midi, 31 à Bruxelles.
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2: Bon week-end à l'écoute de RCF Notre-Dame, il est 8h27 et au nom de toute l'équipe de la radio, j'en profite pour vous souhaiter une belle fête de l'Assomption. Allez, on accueille à présent Christophe Maury, voici l'agenda du week-end.
10: Connaissez-vous Jean Lursa ? Élu à l'Académie des Beaux-Arts en 1964, il avait fait graver sur son épée « C'est l'aube d'un temps nouveau où l'homme ne sera plus un loup pour l'homme ». Peintre, céramiste et créateur de tapisseries français, il naquit à Bruyères dans les Vosges le 1er juillet 1892 avec son frère aîné André. Il monte à Paris, crée la Villa Sera dans le 14e arrondissement, vit les amitiés de Montparnasse secret, Matisse, Picasso, Rilke, Bourdel, Renoir. Blessé deux fois au front en 1915 et 1916, il découvre la tapisserie en 1917. Il expose chez Jeanne Buchère, rencontré en vacances au Tessin avec Hermann Hesse ou encore Busoni. Il voyage beaucoup dans toute l'Europe. La Deuxième Guerre mondiale le fait rentrer en clandestinité. Il cache une imprimerie pour publier tracts et ouvrages, poèmes. Et il rejoint Pierre Segers, Louis Aragon, entre autres. Il dessine la tapisserie Liberté à partir du poème d'Éloire, réalisé à Aubusson. Elle est un manifeste politique. Comme toute tapisserie d'art, elle est tirée à 7 exemplaires, 2 réservés à l'artiste et 5 pour la vente ou la diffusion. Jusqu'à présent, seuls 2 exemplaires étaient connus. L'une au centre Georges Pompidou à Paris et l'autre à la Chartreuse de Douai. 3 autres exemplaires restaient non localisés. En 1945, il prend la carte du parti Parti communiste et la même année, il achète le château des Tours Saint-Laurent, vestige d'une forteresse du XIe siècle qui domine de ses remparts la ville de Saint-Céré dans le Lot. « Je me suis ruiné pour une ruine », dira-t-il, il s'y installe. Le département du Lot, ayant reçu la propriété après le décès en 2009 de Simone, la troisième et dernière épouse du maître, a mis en œuvre des travaux de restauration exemplaires. L'atelier musée Jean Lursa, à Saint-Laurent-des-Tours, donc, est un lieu sidérant de beauté, de force et d'énergie créatrice. Or, voici que la Galerie Chevalier à Paris met en vente une nouvelle version de la tapisserie Liberté, parfaitement documentée, qui a appartenu, cette version, à la même famille pendant 80 ans. Elle diffère des quatre autres par le mot « liberté » savamment caché comme un acte fort de la clandestinité. Pour commémorer les 60 ans de la disparition de Jean Lursa, cette apparition tombe à pic. Le département engage la moitié de la somme pour l'acquisition, reste à trouver 20 000 euros sous 40 jours à travers l'application Collecticity, une réduction d'impôt égale à 66% des sommes versées pour les particuliers. Jean Lursa est mort le 6 janvier 1966 à Saint-Paul-de-Vence et sur sa tombe sont gravés deux mots. C'est l'aube.
2: Merci Christophe Maurice, c'était l'agenda du week-end. Mais on vous retrouve tout simplement samedi prochain, 7h27 et 8h27. Vous écoutez RCF Notre-Dame, il est 8h30 et c'est l'heure, comme tout cet été, de notre petite leçon de bonheur avec une personnalité. Et aujourd'hui, c'est avec la chanteuse béninoise Angélique Kidjo, l'une des plus grandes voix de la scène africaine. 5 Grammy Awards, plus d'une vingtaine d'albums, des tournées dans le monde entier, et une artiste très engagée dans l'enfance, notamment comme ambassadrice internationale de l'UNICEF. Son nouvel album Hope vient de sortir. À cette occasion, petit secret de bonheur d'une diva qui adore faire la popote est au micro de Vincent Bellotti.
11: Il était une joie, Vincent Bellotti.

0: Damn.
1: Et bonjour Angélique Kidjo.
2: Bonjour Vincent.
1: Bando, c'est le titre en trio avec Pharrell Williams et Kavo qui ouvre votre nouvel album Hope, Hope soit espoir. Alors moi j'ai tout de suite envie de vous demander, Angélique, pourquoi avoir choisi ce mot en particulier? C'est l'espoir de quoi?
2: Ben, l'espoir est le mot magique de ma maman, déjà, parce que cet album il est dédié à ma mère. Et sans espoir, est-ce qu'il y a de vie? L'espoir, c'est au centre de tout. Quand on a de l'espoir, on aime. Quand oui. on a de l'espoir, on avance, on fait des plans. L'espoir est l'ennemi de la peur. La peur déteste l'espoir. Tout le monde est en train de vivre dans un monde où tout le monde nous dit c'est tout va mal, oui. on va tout dézinguer. Non. Ouais. Donc moi je dis l'espoir, c'est plus que jamais utile. Moi j'ai grandi avec cette mère qui me disait toujours les problèmes seront toujours là. Il faut trouver une solution. Quand on ne peut pas avancer, on meurt. C'est tout.
1: Angélique Kidjo, chanteuse, chorégraphe et actrice, lauréate entre autres de 5 Grammy Awards, des tournées dans le monde entier, des concerts dans des salles prestigieuses. Moi j'ai envie de dire que de chemin parcouru hein, depuis la petite fille qui est née à Ouida au Bénin. Qu'est-ce qui vous a donné le goût de la musique hein?
2: Ma maman et mon papa.
1: Votre mère était directrice de théâtre, hein, il faut le préciser.
2: Exactement.
1: Au départ.
2: Exactement, et elle chantait aussi beaucoup. Et mon père, lui, jouait du banjo. Lui, c'était le crooner de la famille. Il nous chantait Henri Salvador, Paul Anka, ouais. Frank Sinatra, tout le total. Et même des fois, il nous jouait du Beethoven avec du banjo. Oui. Et c'est comme ça que je suis tombée aussi dans la musique classique, que j'ai commencé à écouter plein de trucs classiques. Oui. Mon père a dit que j'ai chanté avant de parler. Et que quand j'ai commencé à parler, il a vraiment regretté la période où je chantais.
1: Mais nous, on ne la regrette pas, le fait que vous soyez mis à la musique. La musique, Angélique Kidjo, mais aussi beaucoup d'engagement hein, pour les droits humains, l'égalité des sexes, la justice sociale, ambassadrice internationale aussi de l'UNICEF, s'impliquer dans ces causes. Pourquoi c'est aussi important pour vous?
2: Mais est-ce qu'on peut vivre heureux, en paix, quand on sait qu'il y a des enfants sur cette planète qui souffrent les horreurs? C'est un enfant qui me l'a rappelé pendant un de mes voyages en Tanzanie avec l'UNICEF, l'un de mes premiers voyages. Un enfant de 3 ans atteint du sida qui m'a collé tout le voyage. Il avait plus de 40 de fièvre et il était là, heureux que je sois là parce qu'il voulait m'entendre chanter à Golo. Et quand il me dit « j'ai un message pour toi que tu peux donner au monde », tous les enfants de cette planète doivent être notre priorité. Vous avez un enfant qui vous dit ça et vous allez passer votre vie à vivre dans votre bulle tant qu'on n'aura pas réussi à créer un monde où les enfants seront vraiment au centre de nos vies, de nos systèmes économiques et de tout. On aura tout raté, on n'aura rien compris.
1: Alors, Angélique Kidjo, ce mardi 18 août, un événement particulièrement important pour vous, puisque vous allez avoir votre étoile sur le fameux Hollywood Walk of Fame de Los Angeles, aux côtés de stars comme Marilyn Monroe, James Dean, Charlie Chaplin, mais aussi James Brown ou Ella Fitzgerald. Vous serez la première chanteuse africaine à avoir cette distinction. Ça représente quoi pour vous, cette étoile?
2: Ben, c'est une reconnaissance et aussi une ouverture. Parce que souvent, on a l'impression que le monde n'évolue pas. Et j'espère sincèrement que cette étoile va être une porte ouverte pour que tout artiste, toute personne qui doit être reconnue et qui doit être sur ce boulevard le soit.

0: Extrait de Jérusalem, chanson en forme de prière, contenue dans votre dernier album et que vous aviez reprise le 7 décembre 2024 pour la réouverture de la cathédrale Notre-Dame de Paris, ce qui était un grand moment d'émotion. Alors Angélique Kidjo, si la musique vous a rendu heureuse au quotidien, mais quels sont vos petits secrets de bonheur? Vous allez nous le dire, mais pas forcément en chantant. Quand vous vous levez le matin, est-ce que c'est tout de suite de bonne humeur et d'énergie, I'm on fire, ou c'est plutôt laissez-moi tranquille tant que j'ai pas bu mon café ou mon thé?
1: Non, moi quand je me lève le matin, c'est une des leçons de ma maman. Elle me dit, quand tu te lèves le matin, tu te salues d'abord. Tu salues ton corps parce que le sommeil, c'est comme une petite mort.
0: Oui.
1: Ce corps t'a porté pendant ton sommeil, tu te salues, tu commences ta journée avec.
0: On continue, Angélique Kidjo. Quand vous avez un petit coup de déprime, un petit peu de blues, qu'est-ce que vous faites pour vous remonter le moral?
1: Je cuisine. Je fais la popote. J'adore faire la cuisine.
0: Et vous faites quoi? Vous avez une spécialité, Angélique?
1: Souvent, je me fais du couscous aux légumes,
0: oui,
1: avec du citron confit, avec des pois chiches, des raisins blonds et des légumes. Et puis, je mets ça, je mange et c'est bon.
0: Et vous le partagez, j'imagine?
1: Ah ouais, je le partage. Mon mari, c'est un gros mangeur. Il ne s'est pas fait à manger. J'ai un vêtement-sœur, mon père, mon frère et ma belle-sœur. Mm. J'ai toujours quelqu'un, donc ça va.
0: Voilà, ça met en appétit en tout cas. Angélique Kidjo, est-ce qu'il y a un lieu qui vous apaise où vous vous sentez bien?
1: Moi, dès que je suis dans la nature et que j'ai la montagne, la mer et de la forêt, moi, je suis bien. Toute ma tension descend. Je peux rester assise à regarder les vagues ou l'eau et lever la tête et voir les montagnes. Ça me ramène à ma mortalité et à mon humanité. Parce que ces choses-là étaient là avant moi. Ça me rend tout petit et en même temps, ça me nourrit.
0: Question gratitude, Angélique Kidjo. Est-ce qu'il y a une personne qui a beaucoup compté dans votre vie professionnelle ou privée et à qui aujourd'hui vous auriez vraiment envie de dire merci?
1: D'abord, je dis merci d'être vivant et d'être en bonne santé. Mmh. Ça, c'est important. Merci à Chris Blackwell d'avoir cru en moi, de m'avoir signé, qui a lancé ma carrière ici. Et merci à mon père d'avoir produit mon premier concert quand le promoteur local lui a dit « Je ne vais pas investir sur ta fille, elle est trop petite, on ne la verra pas sur scène. » Mon père a dit « C'est un commentaire d'idiot, je vais te prouver le contraire. S'il n'avait pas fait ce concert, je ne serais pas là aujourd'hui. » Et merci au public, parce que s'il n'y a pas le public, il n'y a pas de moi. Le public qui est là depuis que j'ai commencé à chanter, depuis 6 ans jusqu'à aujourd'hui, et le public qui continue à grandir partout dans le monde, je dis merci.
0: Pour terminer, Angélique Kidjo, vous connaissez le dicton « Pour vivre heureux, vivons cachés », mais pour vous, pour vivre heureuse, il faudrait vivre comment ?
1: Moi, pour vivre heureux, il faut être heureux et le partager. Essayer d'être heureux pour pouvoir rendre les autres heureux. Ne pas juger les gens. Parce que quand on se gargarise du malheur de l'autre et qu'on parle du mal de la personne sans penser à essayer de voir comment on peut régler les problèmes, ça n'arrange rien. Voilà, moi, le bonheur pour moi, pour vivre, c'est ça aussi. C'est être au service des autres et au service de soi. Sinon, il n'y a pas de vie.
0: Angélique Kidjo, on va se quitter en musique avec un duo qu'on retrouve dans votre dernier album, Hope. Le duo, c'est celui avec Florent Pagny. Ça s'appelle Malaïka. Et c'est une chanson qui a une histoire particulière. Est-ce que pourriez-vous nous la raconter en quelques mots?
1: Mais c'était la chanson préférée de ma maman. Donc, elle me l'a demandé de lui chanter avant de la mettre sous terre.
0: Oui, parce qu'elle est morte le 26 juin 2021, on précise.
1: Ouais, je ne pouvais pas. J'y arrivais pas. Et puis, je me suis dit, il faut que je tienne ma promesse. Et je ne voulais pas le faire toute seule parce que ma maman adore les belles voix. Mmh. Je suis sûre qu'elle aurait aimé notre collaboration avec Florent. Mais je crois que d'où elle aime ça. Et c'est une chanson d'amour. Et je la dédie à tout le monde. L'amour, c'est important.
0: Eh bien, un grand merci, Angélique Kidjo, d'avoir été avec nous. On va donc se quitter avec Malaïka en duo, donc avec Florent Pagny. À bientôt.
1: À tout bientôt. Merci beaucoup.

0: Il était une joie, Vincent Bellotti.
1: Malaïka en duo avec Florent Pagny, extrait du dernier album d'Angélique Kidjo, un entretien à retrouver sur notre site internet en libre écoute et podcast, rcfnotredame.fr. À noter qu'au micro de Vincent Bellotti la semaine prochaine, vous retrouvez le journaliste scientifique Jamy Gourmaud. Vous écoutez RCF Notre-Dame, Ligne de foi, sortie aux éditions des Équateurs, un livre de Loïc Finaz. Il fait partie des 7 ouvrages en sélection pour recevoir le prix de la liberté intérieure, proposé par le Jour du Seigneur sur France 2 et dont RCF Notre-Dame est partenaire. Découverte à présent avec Madeleine Vatel et Odile Riffaut.
2: Vous allez sentir le vent des embruns. On parle ce matin de Ligne de foi. C'est le livre de Loïc Finaz. Il fait partie des 7 ouvrages en sélection pour recevoir le prix de la liberté intérieure proposé par le Jour du Seigneur sur France 2. RCF Notre-Dame et partenaire Odile Riffaut, vous avez lu ce récit confession aux éditions des Équateurs.
3: Loïc Finaz est un écrivain de marine. Cet ancien directeur de l'école de guerre a écrit sur le sens du commandement ou sur des questions de stratégie. Mais une partie de son œuvre est plus littéraire ou poétique et c'est de ce côté-là que l'on trouve Ligne de foi.
2: Finalement, de quoi parle ce récit ?
3: Alors Loïc Finaz assiste à la messe d'enterrement d'un de ses amis marins. Il laisse aller ses pensées et ses souvenirs à mesure qu'il observe chacun des tableaux qui représentent les événements de la vie du roi Saint-Louis. Les 12 chapitres de Ligne de foi, ce sont des réflexions à partir d'un de ces tableaux et aussi d'un moment de la messe. Loïc Finaz montre combien il est attaché à la liturgie de la messe catholique. Il fait souvent le parallèle entre la liturgie profane du marin qui fédère un équipage et le rituel sacré du religieux.
2: Ligne de foi, c'est un titre très poétique.
3: Et c'est aussi très technique. La ligne de foi, c'est, je cite, l'axe longitudinal de référence d'un navire. Le vocabulaire marin est très présent. Par exemple, au lieu du mot sommaire à la fin du livre, il n'y a pas écrit sommaire, justement, il y a écrit amer. Les amers, dans le langage marin, ce sont les points fixes qui aident à se repérer quand on est sur l'eau. Et Loïc Finaz joue sur les mots, car précisément, il reconnaît que l'amertume guette l'homme de mer une fois qu'il revient sur terre. Amertume vis-à-vis de cette cité terrestre si imparfaite, des politiques si décevant, à qui pourtant le soldat doit obéir. Loïc Finaz ne veut pas devenir un de ces écrivains du ressentiment, selon la formule de René Girard. Alors il questionne quelle a été sa ligne de foi tout au long de sa carrière.
2: Et si on parle de liberté intérieure, la liberté, c'est le leitmotiv du marin Odile Riffaut.
3: Bien sûr, et on comprend que c'est pour un marin un mot lourd de sens, et peut-être plus encore pour un soldat. Est-ce que c'est elle qui l'a guidé tout au long de sa vie ? Si c'était sa vocation d'être commandant de marine, comme Loïc Finaz semble en convenir, vocation au sens le plus spirituel du terme, alors il a toute légitimité finalement à lier ensemble la noblesse de l'engagement militaire et le sens du sacrifice du soldat à l'amour du prochain. Peut-on commander sans aimer, demande-t-il. Il a trouvé dans l'amitié et ce qu'il appelle l'esprit d'équipage une liberté. Or, les chrétiens savent combien la liberté est la condition de l'amour véritable.
2: Odile Riffaut, à samedi prochain.
3: À samedi, Madeleine.
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1: Nous continuerons à nous intéresser à ce prix de la liberté intérieure proposé par le Jour du Seigneur sur France 2, toujours avec Madeleine Vatel et Odile Riffaut. Rendez-vous samedi prochain sur RCF Notre-Dame. Dans un instant, nous allons nous intéresser au Sentier du Baroque dans les Alpes avec Rachel Noto. Juste le temps pour nous d'entendre quelques notes de musique signées Angélique Yonatos. Très bon début de journée à toutes et à tous, à l'écoute de RCF Notre-Dame.

0: Un poème de Dimitra Manda, une musique de Mikis Theodorakis. Au Kiklos Unero sur RCF Notre-Dame, c'était Angélique Yonatos.
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2: Dernier volet de la grande série de l'été de pèlerins, en suivant les panneaux marrons. Direction cette semaine la Haute-Savoie, nous sommes sur le sentier du baroque et avec nous Rachel Lotto. Bonjour Rachel.
3: Bonjour.
2: C'est quoi ce sentier du baroque ?
3: Alors c'est vrai que le nom peut sembler un peu surprenant ou en tout cas énigmatique au départ. Et quand on prend donc cette sortie de l'autoroute donc sur l'A40, on découvre, après avoir arpenté pas mal de chemins sinueux et grimpants, on découvre plusieurs communes qui ont la particularité d'avoir un point commun, c'est des édifices religieux du style du baroque. Ce sont soit des églises, des chapelles ou même des oratoires, reconnaissables à leurs couleurs pétillantes, leurs ornements assez majestueux, des trompe-l'œil aussi quand on pénètre à l'intérieur. Et en fait, c'est un sentier qui a été créé il y a quelques décennies par des passionnés de patrimoine pour permettre à des touristes, à des randonneurs, de venir découvrir tous ces édifices qui surprennent un petit peu au pays savoyard.
2: Alors nous sommes aux confins de la France et de l'Italie. Quels sont les liens entre les habitants situés de part et d'autre de cette frontière ?
3: Alors moi j'ai remonté plutôt l'histoire et au départ de ce que j'ai pu constater, c'est que les échanges notamment entre Italiens et Français aujourd'hui, en fait c'était beaucoup d'échanges économiques et donc tout commence finalement avec l'histoire du baroque. On est au XVIIIe siècle, donc la Haute-Savoie de l'époque qui appartenait au royaume de Piémont-Sardaigne était assez pauvre, en tout cas la vie des habitants est plutôt rude, on vit de la ferme, mais une grande partie de l'année se fait en hiver sous la neige. Et donc, certains habitants, certains hommes sont partis au-delà des frontières, même si à l'époque ils n'en avaient pas, et la montagne n'est pas une frontière, sont partis au-delà pour faire un petit peu d'économie. Ils sont revenus en voulant reconstruire et en participant notamment à la construction des édifices baroques pour manifester la présence de l'Église catholique, alors que le protestantisme gagne du terrain et n'est pas très loin aux portes de Genève. Et donc, pour bâtir ces édifices, ce sont surtout des artisans donc italiens à l'époque qui sont venus, qui avaient ce savoir-faire-là. Et depuis, un siècle plus tard, ce sont d'autres Italiens, donc de l'autre côté du col, qui sont venus pour construire aussi d'autres villages, notamment en puissant extraire le granit qui se trouve dans la montagne et qui était assez difficile à extraire, un savoir-faire que pouvaient encore faire les Italiens. Et donc ce sont les traces qu'on peut garder de ces échanges économiques, mais ces migrations aussi qui ont suivi par la suite.
2: Comme un vent d'Italie sur le sentier du baroque, c'est le dernier volet de la série d'été de pèlerins en suivant les panneaux marrons. Rachel Lotto, merci.
3: Je vous remercie.
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Vous écoutez RCF Notre-Dame, il est 8h50, c'est l'heure de la prière du matin. Dans quelques instants, le pasteur Nicole Fabre nous proposera sa méditation de l'Évangile. Pour cette fête de l'Assomption, l'Évangile selon saint Luc au chapitre 1, les versets 39 à 56. Le puissant fit pour moi des merveilles, il élève les humbles.

En ces jours-là, Marie se mit en route et se rendit avec empressement vers la région montagneuse, dans une ville de Judée. Elle entra dans la maison de Zacharie et salua Élisabeth. Or, quand Élisabeth entendit la salutation de Marie, l'enfant tressaillit en elle. Alors Élisabeth fut remplie d'Esprit Saint et s'écria d'une voix forte : Tu es bénie entre toutes les femmes, et le fruit de tes entrailles est béni. D'où m'est-il donné que la mère de mon Seigneur vienne jusqu'à moi ? Car, lorsque tes paroles de salutation sont parvenues à mes oreilles, l'enfant a tressailli d'allégresse en moi. Heureuse celle qui a cru à l'accomplissement des paroles qui lui furent dites de la part du Seigneur. Marie dit alors : Mon âme exalte le Seigneur, exulte mon esprit en Dieu, mon Sauveur. Il s'est penché sur son humble servante. Désormais, tous les âges me diront bienheureuse. Le Puissant fit pour moi des merveilles, saint est son nom. Sa miséricorde s'étend d'âge en âge sur ceux qui le craignent. Déployant la force de son bras, il disperse les superbes. Il renverse les puissants de leur trône, il élève les humbles. Il comble de biens les affamés, renvoie les riches les mains vides. Il relève Israël son serviteur, il se souvient de son amour, de la promesse faite à nos pères, en faveur d'Abraham et sa descendance à jamais. Marie resta avec Élisabeth environ 3 mois, puis elle s'en retourna chez elle.

0: En ces jours-là, cela fait directement allusion à la venue de l'ange Gabriel auprès de Marie. Et ce lien souligne d'emblée que ce que l'ange a annoncé à Marie, sa disponibilité à l'œuvre de Dieu en elle, l'ouvre immédiatement sur autrui. Elle ne garde pas cette annonce pour elle, mais va rejoindre sa cousine, avec empressement, souligne le texte. Quelle différence entre ces deux femmes! L'une est femme de prêtre, habitant en Judée, âgée et bien positionnée dans le service du temple de par son mari. L'autre est une toute jeune fille, inconnue de tous, d'un village de Galilée, donc éloignée du temple de Jérusalem, un village inconnu des Écritures. Mais les deux ont su accueillir la parole de Dieu transmise par un ange. Et c'est l'enfant, dans le sein d'Élisabeth, qui l'avertit en tressaillant de la véritable identité de celle qui s'approche. Il s'agit de la mère de son Seigneur, celle qui va ouvrir définitivement l'avenir du peuple par l'enfant qu'elle porte. L'âgée s'incline devant la toute jeune. La femme du prêtre s'incline devant l'inconnu aux yeux du peuple. Et c'est un tout petit qui tressaille. Marie chante alors ce qu'elles vivent toutes les deux ensemble. Ce Dieu qui bouleverse les hiérarchies, qui bouscule les ayants droit. Celui qui fait alliance avec elle et avant elle avec Abraham et dont la fidélité se révèle sans faille. À la suite de Marie, à la suite d'Élisabeth, chantons ce Dieu qui, en nous, mais aussi dans notre monde, vient tout bouleverser pour notre plus grande joie.
1: Notre Père qui es aux cieux, que ton nom soit sanctifié, que ton règne vienne, que ta volonté soit faite sur la terre comme au ciel. Donne-nous aujourd'hui notre pain de ce jour. Pardonne-nous nos offenses, comme nous pardonnons aussi à ceux qui nous ont offensés. Et ne nous laisse pas entrer en tentation, mais délivre-nous du mal. Car c'est à toi qu'appartiennent le règne, la puissance et la gloire pour les siècles des siècles. Amen.
2: C'était la prière du matin. Le pasteur Nicole Fabre avait préparé la méditation de l'Évangile. Pour cette fête de l'Assomption, l'Évangile selon saint Luc au chapitre 1, les versets 39 à 56. Vous écoutez RCF Notre-Dame, il est 8h56, l'heure d'accueillir Isabelle Delaunay. Voici le saint du jour.

0: Et savez-vous pourquoi cette belle fête mariale de l'Assomption au cœur de l'été est un jour férié en France? C'est grâce à la naissance si attendue du futur roi Louis XIV. Son père, Louis XIII, après 20 ans de mariage avec Anne d'Autriche, n'a toujours pas eu d'héritier. Il demande alors à tous ses sujets de faire dans chaque paroisse une procession le 15 août pour avoir enfin un fils. Le miracle a eu lieu. Louis XIV naîtra l'année suivante et Louis XIII déclara prendre la Vierge Marie comme protectrice et patronne du royaume. Patronage confirmé par le pape Pie XI le 2 mars 1922. En ce 15 août, on fête solennellement la Vierge Marie, son assomption au ciel, sans avoir connu la corruption de la mort. C'est la première créature humaine à entrer corps et âme dans la gloire de Dieu. Après la mort de Jésus, une tradition l'a fait vivre quelque temps avec l'apôtre Jean à Éphèse. Mais c'est sans doute à Jérusalem qu'elle finira sa vie terrestre. Les apôtres furent mystérieusement avertis de se retrouver à Jérusalem pour entourer les derniers instants de la Mère de Dieu, que les anges emportèrent vers le ciel, 3 jours après sa mort. Au VIe siècle, l'empereur byzantin étend à l'ensemble de l'Église byzantine une fête mariale le 15 août, lui donnant le nom de « Dormition de la Mère de Dieu ». Cette fête se répandra ensuite dans l'Église universelle et prendra le nom d'Assomption en Occident. Nous pouvons donc aujourd'hui confier la France à Marie, puisqu'elle en est la sainte patronne, et souhaiter bonne fête à toutes les Maries.
1: Merci Isabelle Delaunay, c'était le Saint du jour. Je vous rappelle que vous pouvez vivre la messe de cette fête de l'Assomption en direct depuis le sanctuaire de Lourdes. Rendez-vous sur RCF Notre-Dame tout à l'heure à partir de 10h. Quant à moi, je vous fixe rendez-vous demain matin à partir de 7h. Très belle journée à toutes et à tous en notre compagnie.
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7: Qui est en souffrance là où plus rien n'est périssable? Le mal se prolonge-t-il au-delà de la mort? Ce sont les mots d'un poète, Patrice de la Tour du Pin, un de nos grands poètes du XXe siècle dont l'œuvre entière est traversée de ferveur et d'inquiétude, de joie et de souffrance, une œuvre qui est l'écho vivant et intense d'un combat spirituel, osant plonger dans la chair la plus belle et la plus pauvre qui fait notre humanité. Patrice de la Tour du Pin a traduit en français les textes liturgiques après Vatican II. Le poète nous a quittés en 1975 et c'est à l'occasion des 50 ans de la disparition du poète qu'un livre de Patrice de la Tour du Pin, Office et Psaume, vient de paraître aux éditions Salvator. Pour nous présenter cet ouvrage, j'ai la joie d'accueillir aujourd'hui Emmanuel Godot. Bonjour.
8: Bonjour Sarah.
7: Emmanuel Godot, vous êtes écrivain, poète, vous êtes lauréat du prix Paul Verlaine de l'Académie française en 2024. Vous proposez également des chroniques régulières dans la revue Études. Vous avez rédigé une très belle préface de ce recueil, recueil qui contient les offices et psaumes, et également une postface de Marie-Josette Lehan, que je signale, qui est aussi une spécialiste de l'œuvre du poète. Emmanuel Godot, comment tout d'abord est né le projet d'écrire cette préface sur cette œuvre de Patrice de la Tour du Pin?
8: J'ai tout simplement

0: Répondu à la demande d'un passionné de Patrice de la Tour du Pin, François-Xavier Dury, qui est le concepteur, le chef d'orchestre, j'allais dire, de cette édition, et qui est un passionné avec notamment un groupe de lecteurs fervents de l'œuvre de Patrice de la Tour du Pin, qu'il a baptisé le Collège de Tess. Voilà. Donc j'ai répondu à la passion de François-Xavier par un rapport personnel à Patrice de la Tour du Pin, qui est un rapport de poète à poète. Je ne suis pas un spécialiste de Patrice de la Tour du Pin, mais je suis un poète qui a besoin de la parole, du verbe poétique de Patrice de la Tour du Pin.
1: Il y a donc une actualité, nous pensons à cette disparition, donc il y a 50 ans, de Patrice de la Tour du Pin. Cette poésie, on pourrait la qualifier, je reprends une de ses expressions, comme une écriture de l'éternité qui est de passage. Une expérience, on va dire, de notre incarnation, de notre situation dans le temps, mais aussi de ce que nous pouvons saisir de l'éternité par différentes voies. Est-ce que c'est aussi quelque chose qui pourrait, en quelques mots, peut-être dire un peu l'essentiel, en tout cas pour vous, qu'est-ce que ce serait cette poésie d'abord ?
0: Alors, Patrice de la Tour du Pin, pour reprendre ses mots, a voulu rappeler le Christ dans le jardin des lettres. Formule qui, je crois, correspond à son projet. C'est quelqu'un qui a toute sa vie cherché l'unité et le sens profond de ce que les hommes vivent. Une autre de ses paroles mémorables, inoubliables, tout homme est une histoire sacrée. Et c'est quelqu'un qui a passé sa vie à construire un monument qu'il appelle finalement la somme de poésie, et qui aboutit à une trilogie, le jeu de l'homme en lui-même, le jeu de l'homme devant les autres, et puis le jeu de l'homme devant Dieu. Le mot de somme nous rappelle peut-être saint Thomas d'Aquin en particulier, et c'est ce qui fait probablement la particularité de Patrice de la Tour du Pin dans un siècle qui a été fasciné par la trace, par le fragment. Lui n'a pas perdu le fil d'un désir de totalité, d'unité. Et c'est la grande générosité, je crois, et la grande singularité de son travail poétique. Je le compare, pour ma part, à ce que Dante a pu faire avec la Divine Comédie. C'est le même projet, j'allais dire la même ambition. Le mot ambition peut avoir quelque chose, il peut y avoir un malentendu autour de ce mot-là, mais disons que c'est la même générosité, léguée à des êtres qui ont été meurtris par un 20e siècle monstrueux, apocalyptique, léguer un édifice pour littéralement refonder une humanité dans la justice et la lumière.
1: Ces poèmes, Offices et Psaumes, ont été publiés dans ce recueil aux éditions Salvator, paru pour la première fois en 1938, les Offices en 1946, ensuite remaniés dans le premier volume de la Somme de Poésie que vous venez de présenter. Si nous ouvrons d'abord ce livre des psaumes, les psaumes sont pour Patrice de la Tour du Pin des prières tout autant que des poèmes, ou peut-être même plus que des poèmes. Comment vous pourriez évoquer, nous présenter cette relation entre poésie et prière ?
0: Je crois que chez lui, alors effectivement, ces psaumes, ces offices renvoient au fond à un avant de la Somme de Poésie, comme vous l'avez rappelé. C'est ça l'originalité de cette publication, c'est de rappeler que ce poète qui peut intimider par justement la monumentalité de son projet, de sa proposition, s'est construit tout au long de sa vie. C'est véritablement une quête c'est d'ailleurs La quête de joie est le premier ouvrage en 33 hein, qu'il publie. Nous entendons dans les psaumes qui sont parfois attribués d'ailleurs étonnamment si on regarde de l'extérieur à des sortes de personnages, Jacques Cortinaire et Benoît Gorfoncelet, qui sont des voix intérieures de Patrice de La Tour du Pin, de l'homme qui se cherche et qui évidemment se heurte à des difficultés intérieures, des résistances, des tentations multiples. Et pour répondre à votre question, ces psaumes sont à la fois poèmes au sens où on entend la voix d'un homme qui cherche, qui espère, qui se cogne parfois à des difficultés intérieures et extérieures et qui en même temps ne perd jamais le fil de l'espérance. Donc ce sont aussi de véritables psaumes qui sèment dans les larmes mais avec l'espoir de récolter dans le rire et l'allégresse. Tient vraiment les deux fils de notre humanité, ce que nous avons de plus misérable, comme dirait Pascal, et de plus grand dans la promesse dont nous sommes le nom. Ça donne beaucoup d'humanité, beaucoup de proximité avec ce que nous sommes. Il n'y a pas de, chez Patrice de La Tour du Pin, pas de surplomb, si vous voulez. C'est pas quelqu'un qui dirait que le chemin est déjà accompli. Non, il est à faire, il est âpre, il est difficile. Mais il y a comme un fil d'espérance qui n'est jamais rompu chez lui. C'est ça qui est tout à fait bouleversant.
1: La poésie et cette expérience, cette recherche, c'est une écriture. Et cette écriture de Patrice de La Tour du Pin, elle est très ample, elle est très rythmée, elle peut être musicale, elle contient aussi des discontinuités, parfois des questions. Ensuite, on pourrait dire des éléments qui se formulent et se reprennent dans la plongée dans l'intérieur. Comment vous pourriez nous la décrire? Qu'est-ce qu'elle a de spécifique?
0: Je crois que c'est sa profonde humanité, c'est cette manière d'être incarné. Patrice de La Tour du Pin, c'est l'homme de la terre, c'est l'homme des forêts, c'est l'homme des alliés, de la sauvagine. C'est l'homme qui est confronté aux peurs qui sont les nôtres, la mort, dit-il, qui est gambadante et folle. Et puis à ce monde aussi qui au fond n'a pas bougé. Nous sommes toujours dans ce monde qui a caché ses désastres, caché ses blessures qui n'ont pas été soignées. Il y a un vers que je trouve là aussi d'une actualité, d'une contemporanéité bouleversante. On a fait des enfants d'inquiétude pour le plaisir. Les enfants d'inquiétude, voilà, ils sont autour de nous, ils sont aussi en nous. Et cette poésie n'enjambe jamais nos faiblesses et peut-être parfois nos facilités. Mais elle-même ne cède pas à la facilité, et surtout pas à la facilité de, vous savez, l'idée qu'un la poésie en elle-même et par elle-même sauvera le monde. Oui, comme la beauté, on peut l'espérer, mais que le combat est âpre, que le combat est dur, et on ne perd jamais chez Patrice de La Tour du Pin cette forte conscience, même si je pense à un psaume comme le psaume 33 de notre édition, hein, je lis ceci: ils peuvent toujours s'en prendre à mon espérance, leur désespoir et mon espérance ne sont pas du même monde. On entend un il au pluriel là qui fait entrevoir des puissances qui peuvent être hostiles, qui peuvent être celles d'un certain divertissement contemporain, par exemple.
1: Patrice de La Tour du Pin disait que la poésie est un moyen et non pas un but. Vous-même, dans la préface à ce recueil, vous expliquez qu'il y a peut-être un danger qui serait de sacraliser la poésie. Pour autant, cette poésie qui elle-même est, on va dire, traversée par la recherche, on pourrait dire, et la présence du Christ, elle n'est pas si facile à comprendre aujourd'hui, non ?
0: Oui, dans notre monde. Elle n'est pas si facile à comprendre, effectivement. Certains, d'ailleurs, même à la réception des premiers ouvrages de Patrice de La Tour du Pin, il y a toujours eu quelques malentendus, quelques résistances à cette poésie qui est pourtant toujours extrêmement, tout à fait désarmante de simplicité. Je pense à ce que disait un autre grand poète chrétien qu'on a un petit peu oublié aujourd'hui, Jean-Claude Renard, qui disait ce n'est pas parce que les poèmes sont illisibles que nous ne savons pas ou avons du mal à les lire, mais parce que, disait-il dans une forme de tautologie apparente, c'est parce que nous ne savons pas les lire, au sens, si vous voulez, où c'est nous qui sommes trop compliqués pour lire la simplicité des poèmes, parce que les poèmes eux-mêmes disent très bien ce qu'ils veulent dire, et c'est souvent nous qui mettons entre la poésie et notre propre vie des distances, des obstacles qui sont multiples d'ailleurs, et notamment notre propre représentation de la poésie. C'est peut-être un peu compliqué de le dire comme ça, mais parfois on a des a priori sur la poésie, et ce sont ces a priori-là qui nous empêchent peut-être d'entendre souvent la parole des poètes, qui est le plus souvent, et je crois que c'est vraiment le cas de Patrice de La Tour du Pin, en réalité désarmante, cette parole désarmante de simplicité, de proximité. C'est nous qui sommes peut-être parfois trop éloignés de la source de nos vies. Nous sommes parfois à l'écart de ce qui nous ferait précisément revivre.

0: Emmanuel Godot, nous évoquons aujourd'hui la figure de Patrice de la Tour du Pin, de ce grand poète, autour de la publication des Offices et Psaumes, un recueil paru en 2025 aux éditions Salvator. Il y a d'abord cette forme des psaumes qui indique très clairement une familiarité avec la Bible, et puis aussi les offices qui prennent différentes formes, l'office du matin, l'office de la Vierge, l'office des morts et l'office du soir. Ce sont des formes poétiques qui sont aussi inscrites dans un temps liturgique, qui se déploient intérieurement, on pourrait dire, dans l'âme, dans l'intimité de cette expérience spirituelle. Comment pourriez-vous rendre compte, expliquer ce à quoi le poète ici répond, c'est une réponse, est-ce un appel? Comment expliquer chez Patrice de la Tour du Pin cet accord, cette articulation de la poésie et de la liturgie?
1: Oui, c'est vraiment une question passionnante parce que, si vous voulez, il y a deux risques au fond. La liturgie peut elle-même se dépoétiser, se mécaniser, je dirais. Et la poésie, de son côté, peut se prendre pour ce qu'elle n'est pas. Elle peut s'auto-célébrer et elle-même se figer sur ces pauvres souverainetés. Et ce que propose Patrice de la Tour du Pin, notamment dans ses offices, mais dans les psaumes tout également, c'est, je dirais, une revitalisation mutuelle. La poésie, en se tournant vers la liturgie, dépasse ses propres narcissismes. Et à l'inverse, la liturgie, en accueillant la poésie, se revitalise et se ressource. Et je crois que c'est cette rencontre assez rare dans l'histoire de la poésie, en tout cas dans son déploiement moderne, qui fait toute la spécificité de Patrice de la Tour du Pin. Et peut-être pour compléter ma réponse, je voudrais tout simplement, parce qu'on parle d'un poète, et je crois qu'il faut entendre cette poésie, je voudrais simplement vous lire, si vous me le permettez, un petit fragment de l'Office du matin, pour donner peut-être à nos auditeurs l'écho de ce qu'est cette poésie. Dieu du souffle, vous de la source et de l'estuaire de l'esprit, vous du vif du bonheur et de l'angoisse humaine, vous, du germe à la mort et jusqu'au paradis, Dieu du souffle, qui nous prend à nos corps pour en faire le sien, qui nous prend à la vie pour en faire la sienne, qui nous prend dans le temps pour nous mener plus loin. Un petit écho de cette merveille du verbe et de la ferveur, de l'écoute, de l'attention qui sont au cœur de ce magnifique poète qu'est Patrice de la Tour du Pin.
0: Je vous remercie de cette lecture. On y entend une poésie où on trouve de la vie, de la ferveur, de nombreuses questions aussi, et une expérience qui parfois est aussi celle des éléments, donc de la terre, de l'eau, donc très, très incarnée dans cette expérience du monde, dans cet être au monde, et aussi de la nuit. Il y a une profondeur de cette plongée dans la nuit, par exemple dans le psaume 16, de nuit en nuit jusqu'à l'enfer comme au lieu immobile de la nuit, et puis ensuite de la lumière, et là on rejoint l'éternité. Qu'est-ce qu'on pourrait dire de ce mouvement, aussi de ce courage d'un poète, à l'heure où on ne fait plus trop attention à ça peut-être, et de moins en moins à dire cette profondeur du mouvement intérieur, de l'intériorité?
1: Oui, c'est vraiment la tension, c'est la tension même de la, il me semble, de la croix. C'est cette, c'est à la fois la présence de ce qui pourrait nous défaire, de ce qui pourrait à chaque instant nous ramener vers des angoisses insurmontables, des blessures inconsolables, et puis ce mouvement comme d'une espérance qui se redresse, d'un acquiescement, et entre le non et le oui, entre cette nuit que vous évoquiez et cette lumière qu'on ne perd finalement pas de vue, je crois qu'il y a l'arc de toute notre humanité. Je lis là, je l'ai sous les yeux, le psaume 40, hein, toujours dans cette édition. Depuis toujours, j'ai comme un poids à traîner derrière la conscience. J'ai dansé et rit devant le monde comme s'il n'était pas là. Là, je crois que ça, les deux se rejoignent dans un tel verset. On pourrait en avoir une interprétation très très sombre, comme quelque chose qui s'est perdu, un temps qui s'est perdu. Mais j'ai dansé devant le monde. On pense à David devant l'arche comme un dépassement finalement déjà de l'angoisse existentielle.
0: Oui, c'est porteur d'espérance et il y a une dimension lumineuse, universelle. Vous évoquiez cette figure de David, il y a les psaumes qui parlent à tous les êtres humains et je dirais aussi à tous les chrétiens, quelles que soient, on va dire, les différentes sensibilités et qui s'inscrit dans toute une histoire aussi, une lignée peut-être de poètes qui ont été vivifiés par cette source. Je pense au psaume 18. Le poète amoureux du Christ s'adresse à ceux qui l'écoutent. Je ne suis pas un poète christique. Ce n'est pas à vous de juger si je suis un poète d'élection. L'amitié divine se sent à certains moments de silence et je ne la décèle guère dans les tourments du vent. Alors, c'est un peu cette question que je voudrais vous poser. Est-ce qu'on peut parler de poète chrétien ? Qu'est-ce que vous en pensez à propos de Patrice de la Tour du Pin ou en général, en tout cas, il y a cette formule de « je ne suis pas un poète christique ». Qu'est-ce que vous en pensez ?
1: Oui, il y a une manière de rappeler très très humblement que le poète n'est pas le Christ et n'ambitionne pas d'être le Christ. Il est du Christ, mais il n'est pas le. Évidemment, il y a quelque chose là comme une manière de tordre le cou à peut-être certaines prétentions qu'on peut déceler parfois. Le poète a tendance ou pourrait avoir tendance à croire qu'il tient ce qui est au bout de sa parole, alors que chez Patrice de la Tour du Pin, il n'y a jamais cette confusion, effectivement. Qu'il parle à toutes les sensibilités, oui, parce que je suis protestant par exemple et je me retrouve pleinement dans bien des poèmes et la plupart d'ailleurs des poèmes de Patrice de la Tour du Pin. Quant à savoir si c'est un poète chrétien, oui, bien sûr, complètement, absolument, résolument, mais pas au sens où on voudrait. Alors il y a deux tendances, c'est-à-dire le poète chrétien, ça peut être par exemple dans une certaine exégèse universitaire, ça vient cantonner finalement un poète et le réduire à quelque chose de confessionnel qui serait finalement qui ne parlerait pas à tous. C'est parfois une tendance que la critique universitaire a aujourd'hui et depuis bien des décennies malheureusement, ce qui l'invite d'ailleurs à délaisser des poètes absolument magnifiques comme Jean Grosjean ou Jean-Claude Renard que je citais tout à l'heure. Et puis à l'inverse, évidemment, poète chrétien pourrait signifier du côté de l'Église ou des Églises une forme de d'appropriation et de dire voilà, on a un porte-parole, un flambeau, et on est toujours surpris peut-être dans ce cas-là de la liberté extraordinaire qu'incarne une voix comme celle de Patrice de la Tour du Pin. C'est à la fois une poésie qui s'inscrit pleinement dans la pensée chrétienne et qui lui est totalement, je dirais, consubstantielle, mais on oublie souvent que dans cette pensée, il y a de toute façon la liberté, la singularité, il y a la place pour le trésor humain, hein. Il n'y a pas d'histoire humaine sans Dieu sacré, nous dit Patrice de la Tour du Pin. Pas d'histoire humaine sans Dieu sacré, hein. L'homme n'est pas une marionnette, un pantin, il a à chercher, à construire le sens, et ça se fait par des voies qui sont singulières.
0: Cette poésie n'est pas cantonnée, on pourrait dire, dans les limites dogmatiques, peut-être, d'une religion, mais elle n'est pas aussi réservée à, simplement, on pourrait dire, des lecteurs esthètes de poésie, une sorte d'entre-soi, vous l'évoquez dans votre préface. La poésie, c'est bien plus que cela, qui ouvre non seulement à l'existence, mais aussi à la parole divine, et c'est une puissance qui est quand même singulière, qui est réservée à quelques poètes, non ?
1: Oui, il y a dans la poésie authentiquement, j'allais dire, accomplie dans l'exigence, la discipline qu'implique la recherche du verbe poétique. Personne n'est possesseur de ce verbe, on le cherche, c'est un questionnement, le questionnement de toute une vie. Mais quand un poète de cette exigence nous propose ces textes, alors ce ne sont effectivement plus des textes qui sont là pour être appréciés au sens esthétique du terme. Je pense vraiment que dans tout poème véritablement médité, écrit, espéré, il y a de quoi refonder un monde. Et au fond, la poésie est le... comme la manifestation dans un monde qui se cherche, qui désespère de, j'allais presque dire, de se trouver, le véritable poème est toujours là pour nous ramener comme à une origine. Vous n'avez rien encore construit véritablement, tout reste à faire, et ne désespérez pas. Il y a une force de fondation dans le poème authentique qui littéralement est bouleversant, parce que, comme le disait Rimbaud, la poésie est en avant. Elle nous projette vers, non pas simplement un avenir radieux ou un espoir, mais littéralement, il y a une force de fécondation dans le poème. Et chez Patrice de la Tour du Pin, c'est manifeste. D'un poème de Patrice de la Tour du Pin peut découler tout un monde à reconstruire, et il nous aide à le faire.
0: Alors, ces poèmes ne sont pas de simples textes. Vous indiquez que ces textes sont aussi à psalmodier, à chanter, à murmurer. Donc, il y a une incorporation, on pourrait dire, une incarnation aussi qui traverse cette lecture. Et je pense, pour certains de nos auditeurs, peut-être cette découverte. Pour terminer, quels sont les livres de Patrice de la Tour du Pin qu'on peut se procurer aujourd'hui ? Est-ce que vous pourriez dire deux mots assez rapidement là-dessus ?
1: Alors, vous pouvez trouver en Poésie Gallimard la quête de joie. Vous pouvez trouver évidemment ce texte dont nous parlons, Office et Psaume, qui est une très très belle synthèse également. La somme de poésie, pour l'instant, est un peu difficile parfois, parce que pas toujours disponible chez l'éditeur. Il faut parfois faire des pieds et des mains du côté des bouquinistes. Mais c'est ce que j'aurais envie de vous dire, mais en tout cas dans ces Offices et Psaumes, je ne vais pas faire de la publicité, mais tout de même il y a un très très bel ensemble, c'est une très belle introduction.
0: C'est un magnifique recueil, je vous remercie Emmanuel Godot pour cette présentation et cette méditation aussi que vous avez menée autour de la poésie. Je rappelle que vous-même êtes écrivain, poète. Nous parlions aujourd'hui des Offices et Psaumes de Patrice de la Tour du Pin, paru aux éditions Salvator. Merci.
1: Merci à vous.

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2: 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Attention, ce train est en direction de Saint-Denis.

0: de la salle à manger, nous ouvrons la porte-fenêtre et nous arrivons sur cette grande terrasse. Où sommes-nous ? Nous sommes cité Véron, chez Jacques Prévert. Et sur cette terrasse, il va se passer énormément de choses. Je suis avec Eugénie Prévert, la petite fille du poète, qui nous ouvre exceptionnellement cet appartement dans lequel nous avons déambulé la semaine dernière. Et là, nous arrivons sur la terrasse. De cette terrasse, nous voyons le Moulin Rouge de derrière et puis toutes les petites terrasses de Pigalle qui sont tout autour de nous. C'est tout à fait charmant. Que se passait-il ? Bonjour.
1: Bonjour.
0: Que se passait-il sur cette terrasse ?
1: Alors ici, c'est la terrasse qui s'appelle en fait la terrasse des Trois Satrapes.
0: Oui.
1: Sur la Boris Vian, à son appartement, juste à côté, qui donne sur cette terrasse. Donc c'était la terrasse du collège de pataphysique et beaucoup de monde, tout Paris que connaissait Boris Vian et Jacques Prévert sont venus ici. Il y avait des grandes fêtes pataphysiciennes.
0: Alors trois, parce qu'il y a Boris Vian, il y a Jacques Prévert et il y a le chien Hergé.
1: Alors la chienne, parce que
0: chienne,
1: c'est une femme,
0: une femelle,
1: et qui s'appelle Hergé, qui est une briarde hongroise, et qui s'appelle Hergé comme Hergé Bête, en fait, qui veut dire Elisabeth. Donc c'est le diminutif d'Hergé Bête. Et c'est pas mal pour une hongroise comme Elisabeth d'Autriche, reine de Hongrie.
0: Alors j'imagine que sur cette terrasse, il y a eu beaucoup de musique, parce que Boris Vian a la trompette.
1: Alors Boris Vian, alors je sais pas s'il jouait de la trompette là, en tout cas il habitait là, vraiment juste là en fait, l'appartement donne aussi sur la...
0: Là où il y a les grilles.
1: Et transversal, celui-là est tout en longueur et, et l'autre ça fait comme, ils sont perpendiculaires les deux appartements. Alors je sais pas s'il y avait de la musique, en tout cas des deux appartements en fait il y avait on pouvait rentrer par la porte d'entrée, mais par la porte de la terrasse et les familles étaient très proches. Et Boris Vian est mort très tôt, il est mort en 59. Donc ensuite Ursula, sa femme, Ursula Vian-Kubler, habitait là et les familles étaient très très proches.
0: Alors autre musicien, Maurice Baquet au violoncelle.
1: Oui, grand copain depuis très longtemps, depuis les années 30 de mon grand-père.
0: Oui. Et Maurice Baquet, qui à la fois jouait du violoncelle, mais faisait des solos de clown et des spectacles autour du violoncelle, qui étaient à la fois très poétiques et très drôles.
1: Oui, très sportif, donc complètement acrobate, aussi très alpiniste.
0: Oui.
1: Et comédien, quand même, il était aussi comédien. Et il a été beaucoup photographié par Robert Doisneau, que mon grand-père lui a présenté. Et donc, il y a des photos incroyables où il est avec son violon, il le fait. Donc, ils ont des idées. Donc, il le met à des endroits précis et avec son violon. Et ce qui est intéressant, c'est que Doisneau a fait un petit peu la même chose avec mon grand-père, où il le fait poser, par exemple, devant le magasin du 14e arrondissement de Paris, Mérode. Il le fait mettre au milieu, cachant le haut, ce qui fait merde derrière lui, et qui a fait cette photo très célèbre, Jacques Prévert devant un guéridon, un verre de rouge, et avec la chienne Hergé, la briarde. Donc c'était un ami commun des deux.
0: Avec sa cigarette au bec,
1: oui.
0: Et puis il est légèrement voûté, et on sent qu'il réfléchit.
1: Alors ça, ils ont fait toute une série. Et alors, ce qui est marrant, c'est qu'il y a une dédicace qu'il a faite sur la photo elle-même à Robert Doisneau, où il écrit « Jacques Prévert, effondré par la vacherie du monde, dixit Robert Doisneau ». Donc, je pense que Doisneau, ça devait lui évoquer ça. Donc, c'était marrant.
0: Ça devait être ça aussi. Yves Montand faisait partie de la bande ?
1: Alors Yves Montand, oui bien sûr, oui Yves Montand qui rencontre pour le film Les Portes de la Nuit, et ensuite bien sûr il partage Saint-Paul-de-Vence, et puis surtout Simone Signoret qui était une très très grande amie de Jacques Prévert, qui a joué dans très peu de films, qui a fait surtout de la figuration que des petits rôles malheureusement, mais qui était vraiment, il s'aimait énormément et Simone comptait beaucoup pour lui.
0: Eh bien Yves Montand, on l'écoute tout de suite.
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1: Voilà, vous avez reconnu en sortant de l'école Jacques Prévert, les mots de Jacques Prévert et la musique de Joseph Kosma et le charme, évidemment, d'Yves Montand. Nous continuons sur cette terrasse à imaginer toutes les fêtes qui se sont passées, mais aussi les discussions, les conversations, parce qu'ils avaient plein d'amis communs, plein d'envies communes, et j'imagine plein d'envies de création commune.
2: Boris Vian et Jacques Prévert.
1: Ouais. Enfin, Boris Vian, Jacques
2: oui.
1: Prévert, Maurice Baquet,
2: oui, bien sûr.
1: Yves Montand, enfin tout
2: bah,
1: à tout
2: Boris
1: la bande.
2: Vian, il a fait, bah, Boris Vian, il est d'une génération d'après, donc oui. C'est assez intéressant. Ils sont très très proches dans leur manière d'aborder le monde, dans leur fantaisie, et puis aussi dans leur dureté, parce que c'est des chacun ils portent.
1: C'est des rebelles, hein.
2: Exactement, des rebelles. Par exemple, il lui trouve un petit rôle dans Notre-Dame de Paris. Mmh. Je crois, je ne sais plus ce qu'il fait, en ecclésiastique. Mmh. Donc il lui trouve ce petit rôle. Il chante aussi à la Fontaine des Quatre Saisons, qui est un cabaret rive gauche et qui est dirigé par Pierre Prévert, le frère de Jacques Prévert. Donc là, il est venu chanter. Et puis Jacques Prévert a écrit, enfin offert plein de collages. Il y a beaucoup de correspondances, des choses vraiment magnifiques, et écrit un texte extraordinaire qui s'appelle Boris Vian. Je ne sais pas si vous connaissez ce texte, ou qu'il écrit après sa mort, c'est un hommage, c'est vraiment, vraiment poignant.
1: Alors, politiquement, ils sont tous au départ affiliés au Parti communiste.
2: Alors, mon grand-père, lui, il n'a jamais eu sa carte du Parti communiste. Il a toujours dit qu'il ne voulait pas qu'on le mette en cellule.
1: Ouais.
2: Mais bien sûr, de gauche, lui, il a toujours dit que oui. Ce qu'il aimait, c'était la gauche, et que la main droite, c'est la main rusée, c'est la main gauche, la main de l'ouvrier. Je sais pas. Donc, il était, bien sûr, avec le groupe Octobre, bien sûr, très à gauche.
1: Oui.
2: Mais il n'a jamais eu sa carte.
1: D'accord.
2: Il n'est pas militant.
1: Il est allé en URSS.
2: Alors, avec le groupe Octobre.
1: Avec le groupe Octobre, absolument.
2: Et là, justement, je pense qu'il a compris pas mal de choses, parce qu'ils avaient quelqu'un qui les chaperonnait. Mmh. Et à la fin, en partant, on voulait que chacun signe en disant que c'était merveilleux en URSS. Et il a refusé, ils ont tous refusé de le faire. Donc, voilà.
1: Mais je crois que ce retour du RSS a été aussi pour lui une façon de se détacher. Non pas de la gauche, mais du Parti communiste.
2: Mais il n'a jamais été.
1: Comme l'avait été Gide
2: son
1: époque.
2: Non, mais lui, il n'a jamais vraiment été. Bah, c'était vraiment une autre société,
1: ouais.
2: Un autre désir de société. Et c'était une époque où tout était bien sûr très clivant. Il y avait les ligues d'extrême droite. Donc là, c'était justement ce qui va aboutir. Donc, parce que là, on est dans les années 30. Mmh. Et ce qui aboutira ensuite au gouvernement du Front populaire, au congé payé. Voilà, et puis c'était une jeunesse qu'il a connue. Il avait 14 ans, en fait, quand la guerre de 14 a commencé. Il a vécu tout l'entre-deux-guerres avec cette merveille des surréalistes, de liberté. Un autre monde est possible.
1: Et alors, une vraie liberté, parce qu'il va rencontrer André Breton et les surréalistes, et Aragon, et puis au bout d'un moment, il va trouver que Breton pousse le bouchon un peu trop loin, donc il s'en va. En disant, bon, bah, écoutez, je garde mon indépendance et ma liberté.
2: Et Aragon, ce qui est incroyable, c'est qu'il se connaissait petit, parce que le père de Jacques Prévert connaissait la famille d'Aragon.
1: Ah oui.
2: Et ils allaient, de temps en temps, des dimanches, il allait jouer avec Aragon. Donc c'est un truc incroyable.
1: Extraordinaire.
2: Ah oui, c'est... Mais il n'était pas très proche, justement. Il lui reprochait d'être, je ne sais pas, trop vindicatif, ou je ne sais pas. Mais en tout cas, enfant...
1: Il y avait une discipline de fer.
2: En tout cas, enfant, il a une grande tendresse. Après, c'est l'histoire toujours du surréalisme. C'est qu'en fait, c'est une jeunesse qui a envie d'autre chose. Le surréalisme est après Dada. Mmh. Et eux, déjà, ils rencontrent Yves Tanguy. Il fait son service militaire dans les années 20. Ils rencontrent Yves Tanguy, Marcel Duhamel. Et eux créent une communauté... surréaliste sans le savoir, très marrante, libre, ils vont au cinéma. Et c'est comme ça qu'au cinéma qu'ils rencontrent, et puis aussi fréquentent Montparnasse, le même café, où ils rencontrent la bande d'André Breton. Donc en fait, ce qui est intéressant, Jacques Prévert, il dit que certains sont venus comme Breton pour la littérature, D'autres sont venus, je ne sais pas, pour la peinture. Et puis lui, il était venu, c'est pas vraiment pourquoi, pour vivre autrement, pour vivre. En fait.
1: Et c'est ça qui est merveilleux dans la personnalité de votre grand-père et que l'on ressent dans cette maison, parce qu'on a vraiment l'impression d'être dans une maison et non pas dans un appartement. À Paris, juste derrière le Moulin Rouge, cité Vernon, on sent cette liberté un peu potache et en même temps une grande rigueur. Il disait de lui qu'il était un artisan, un artisan des mots. Mmh. Et on sent ce travail de l'artisan.
2: Oui, bah, ce qu'il dit, c'est qu'il a écrit parce que c'est ce qu'il faisait le mieux, il ne savait pas quoi faire d'autre. Donc en fait, effectivement, il est...
1: Il a quitté l'école à 14 ans.
2: Il a quitté l'école à 14 ans, il dit qu'il a fait ses classes dans la rue et chez les surréalistes, ouais. Avec la boutique d'Adrienne Monnier aussi, qui a...
1: Très importante.
2: Très importante, qui a amené, qui lui a ouvert, et il a beaucoup, beaucoup lu. Et puis, il est arrivé, en fait, un peu par hasard au cinéma. Son petit frère était projectionniste, donc était déjà dans le cinéma avant. Et il a commencé, il a fait de la figuration, et puis il a commencé à travailler. Il était gagman, il inventait des gags. Et puis on l'appelait parce que c'était marrant, c'était enlevé, très bon dialoguiste. Et lui, il disait qu'il était rempailleur de scénarios parce que souvent on lui a amené déjà un truc mal ficelé qu'il fallait qu'il ficelle bien.
1: Nous célébrons cette année le 50e anniversaire de sa mort.
2: Oui, qui sera donc l'année prochaine.
1: C'est
2: en 27, le 11 avril 27. Mais beaucoup de choses vont commencer dès la rentrée 26. Et, plus d'une année, en fait, ce sera vraiment très long.
1: Ça va se passer à Villeneuve-sur-Lot,
2: entre autres.
1: Où il va y avoir une exposition de photos.
2: Alors non, c'est exposition La Bande après Vert.
1: Oui.
2: Où je fais le commissariat. Et puis il y aura Les Enfants du Paradis par Philippe Daguerre, qui va.
1: Jean-Philippe Daguerre, qui remonte Les Enfants du Paradis et qui va en faire la création.
2: Exactement.
1: Chez Dimitri Baquet.
2: Exactement. Aussi Narcisse, qui va faire un spectacle L'Envol, un truc très, très personnel. Et puis il y a Anne Baquet, donc la sœur voilà. Des frères Baquet.
1: Et la fille du violoncelliste.
2: Voilà, et qui fait un tour de chant, des textes dits, chantés, et très, très marrant et très corrosif aussi.
1: Très bien. Et tout ça va venir à Paris ensuite ?
2: Alors par contre, je n'ai pas toutes les dates de tout, mais oui bien sûr, il y aura après des tournées, oui, bien sûr.
1: Bon, donc on va suivre ça.
2: Les Enfants du Paradis, ça commence dès la rentrée, hein,
1: oui, on va suivre.
2: Au Ranelagh.
1: On va suivre ça avec beaucoup d'attention, parce que, à la fois pour votre grand-père, Jacques Prévert, mais pour toute cette poésie qui est tellement actuelle et dont on a tellement besoin, on l'écoute.
0: En même temps, on m'a un peu reproché d'avoir dit « Quelle connerie, la guerre !» Alors que la guerre n'était pas finie, mais il fallait peut-être attendre qu'une autre commence, mais pas changer. On peut expliquer naturellement, les gens vous diront, c'est une sale guerre, c'est une bonne guerre, ou c'est de bonne guerre, ou à la guerre comme à la guerre. On ne dit jamais à la paix comme à la paix. Un jour peut-être on dira cela.
1: Nous quittons la terrasse très ensoleillée, mais magnifique et très grande. Finalement, elle est trois fois plus grande que l'appartement.
2: Oui, elle est très grande. Enfin, c'est une terrasse commune. Hein. Nous, on loue... Enfin, moi, je ne loue que ici. Hein.
1: Oui.
2: Ouais, donc, on a la terrasse, on y a un peu accès, mais...
1: Vous louez parce que vous êtes toujours locataire ?
2: Ah ben moi, enfin, mon grand-père est locataire depuis la famille. On loue depuis 1953, parce que les travaux ont mis un peu de temps à se faire.
1: Et le propriétaire ne s'est pas dit, tiens, c'est le musée Prévert, il faut le laisser comme tel ?
2: Alors, le propriétaire qui est le Moulin Rouge ne s'est pas dit ça, mais j'espère bien les convaincre et réussir à ce que ça devienne un vrai musée qui puisse être visité.
1: Mais oui.
2: Et puis moi, pouvoir gérer l'œuvre d'un autre endroit, avoir un bureau plus, plus classique, et puis que ce soit vraiment... Un lieu, quoi, qui puisse être visité.
1: C'est un lieu qui a une telle âme qu'on n'imagine pas que ça puisse retourner au Moulin Rouge.
2: Alors, bien sûr, oui, mais après, moi, j'espère pouvoir travailler avec le Moulin Rouge et qu'on puisse faire ensemble.
1: Bien sûr.
2: Et puis, moi, j'ai beaucoup préservé les choses parce qu'il y avait... évidemment, l'appartement a été habité par ma grand-mère, par mon père, aussi par moi. à certains moments. Et donc, il y avait vachement de choses qui étaient parties à droite et à gauche, dans des plans de grenier. Donc moi, j'ai vraiment tout rassemblé pour reconstituer. J'ai fait des très grands travaux de lumière, avec une grande réflexion pour pouvoir et le faire visiter et travailler. Donc voilà, j'ai mis tellement de temps, d'énergie, d'argent. Et comme là, moi, je voudrais vraiment qu'il puisse être partagé, quoi.
1: Bien sûr.
2: Et puis on a... C'est extraordinaire quand les gens viennent ici. Il y a vraiment beaucoup, beaucoup d'émotions. Il y a aussi des gens qui viennent en famille ou, je sais pas, ou des amis ou des gens comme ça, des groupes séparés. Mais il y a vraiment beaucoup, beaucoup d'émotions.
1: Mais c'est saisissant, hein. C'est saisissant, tout
2: oui,
1: à fait. Parce qu'il y a à la fois toute sa fantaisie et puis cet univers formidable en plein Paris.
2: Et puis il y a des œuvres partout. Ben, là, vous avez un collage.
1: Ouais.
2: Donc c'est ma grand-mère sur une photo de Pierre Boucher. Il a dit, oh, je vais te faire un très beau cadre, donne-moi cette photo. Et donc il a mis tous ses végétaux. Il y a une photo de Robert Doisneau, du clochard Coco, figure parisienne, voilà, des portraits de Betty Boutoul, et donc Calder, une gouache de Calder. Et il faut imaginer, en fait, pour tous ces tableaux, il a écrit des textes, puisqu'il adorait... il aimait beaucoup les peintres, et il a écrit des textes pour chaque... C'était souvent dans un catalogue d'expo. Et il a écrit des textes pour chaque peintre qu'on voit...
1: Ces collages, à lui, disait-il, c'était de la poésie.
2: Alors ça, c'est lui... Alors lui, il n'a jamais dit qu'il était poète. Hein.
1: Non.
2: Il ne s'est jamais déclaré. Alors ça, c'est René Berthelet, son éditeur, qui le connaît très bien, qui dit que c'est la même chose. Dans ses collages de mots, ce qu'il fait en écriture et en collage, plastiquement, c'est la même chose. Il s'exprime de la même manière.
1: Alors, nous continuons pour retourner dans l'endroit où vous travaillez.
2: Voilà, donc là, on passe le couloir. Là, il y a un immense immense plan de Paris, parce qu'il adorait marcher dans Paris. Et donc là, on arrive donc dans une salle de travail.
1: C'est vous, cette photo ?
2: Oui.
1: Oh, c'est merveilleux. On vous voit embrasser votre grand-père Jacques Prévert sur le nez. Vous êtes toute petite, vous devez avoir 2 ans et demi, 3 ans. Et lui, qui tire un regard, on sent qu'il s'amuse tout le temps.
2: Bah oui, je pense qu'on s'entendait bien.
1: Quelle tendresse!
2: Et donc là, il y a des livres, parce qu'on voilà, quand on fait les visites, on vend des livres.
1: Mmh.
2: Mais là, on va avoir un meuble comme un petit bouquiniste, comme les meubles de bouquiniste qu'on pourra mettre sur roulette. Et là, pour récupérer cette salle, pour pouvoir préparer les expositions, puisqu'il y a plusieurs expositions qui sont en préparation. Voilà,
1: oui.
2: Et de réunir les documents et de pouvoir démarrer vraiment le travail concret pour le cinquantenaire.
1: S'il fallait définir Jacques Prévert en quelques mots, que diriez-vous ?
2: Oh là là, c'est pas facile. Waouh, comment décrire ? Je pense que c'était déjà quelqu'un qui avait un contact extraordinaire avec les autres, qui aimait s'entourer vraiment d'autres artistes, de les faire travailler les uns avec les autres, avec beaucoup d'humour, beaucoup aussi de férocité, et puis quelqu'un qui a vraiment un sens de la justice, en fait,
1: oui.
2: Qui vraiment n'aime... des fois, il est décrit comme pouvant vraiment verbalement s'attaquer à des gens, ce qui faisait des choses qui n'étaient pas justes.
1: Mmh.
2: Et je pense que, justement, par rapport... C'est certainement pour ça, en fait, que les gens aussi... Jacques Prévert leur parle aussi directement, parce qu'il avait vraiment... C'est un truc qu'il avait de son enfance, où son grand-père, qui travaillait pour qui faisait de la charité pour son père, j'ai oublié le lieu, mais bon, voilà, j'ai oublié.
1: Mmh.
2: En tout cas, le père de Jacques Prévert, qui lui-même était un peu dans la précarité, même beaucoup par moments,
1: oui.
2: Emmenait son fils le jeudi
1: Il l'a eu très jeune, il avait 29 ans, son père, quand il a eu...
2: Alors oui, alors ça, je n'ai pas fait le calcul.
1: Sa mère avait 22 ans.
2: Ah oui, alors ça, c'est marrant.
1: Et son père avait 29 ans.
2: Oui, c'est un peu l'époque aussi.
1: Oui, oui, oui.
2: En tout cas, son père l'emmenait avec lui visiter les pauvres. Donc le jeudi, quand il n'avait pas à l'école, il allait voir son père. Il allait voir les pauvres. Et je pense qu'il a eu vraiment... Il a tout très vite compris qu'il y avait vraiment des quartiers défavorisés, des gens qui étaient vraiment dans la misère. Et évidemment, il s'est lié d'amitié avec les enfants de son âge. Et donc, je pense qu'il porte vraiment quelque chose quand il est... Justement, il défend la misère, les plus beaux noms sont les... Les plus beaux noms des rues sont les noms des rues les plus pauvres. Enfin, c'est vraiment pas du chiquet, en fait. C'est vraiment des choses qui portent en lui et...
1: Il y a à la fois une grande rectitude, une grande fantaisie, une très belle humanité... Et beaucoup d'élégance.
2: Oui, et beaucoup d'humour.
1: Et beaucoup d'humour, oui. Merci infiniment.
2: Merci.
1: Eugénie Prévert, de nous avoir ouvert l'appartement de Jacques Prévert, cité Vernon, à Paris.
2: Véron,
1: à Paris, dans le 18e arrondissement, juste derrière le Moulin Rouge. C'était une de nos promenades insolites dans Paris pour RCF Notre-Dame. À bientôt.
3: Merci infiniment. Bonne journée, madame.

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2: Et je vous propose de retrouver dans quelques instants la cité mariale. Rejoignez les pèlerins dans la prière au pied des Pyrénées et vivez avec nous la messe de l'Assomption, diffusée en direct depuis la basilique de Notre-Dame du Rosaire à Lourdes. Restez à l'écoute.
3: 15 août, jour de la solennité de l'Assomption de la Vierge Marie. Nous sommes ici dans un cadre exceptionnel, cette prairie du sanctuaire juste en face de la grotte des Apparitions. Autour de nous, près de 15 000 personnes sont rassemblées pour célébrer ensemble cette grande fête de l'Église, cette solennité. Des pèlerins sont là, ils viennent de France, ils viennent d'Europe, ils viennent aussi d'autres pays du monde. Nous saluons particulièrement la présence de la Côte d'Ivoire. Tous se retrouvent aujourd'hui à Lourdes pour prier, pour rendre grâce et pour confier leur vie à la Vierge Marie. Bienvenue à vous qui nous rejoignez par la radio, auditeurs de Radio Présence, et de KTO Radio et du réseau des radios chrétiennes associées RCA. Bienvenue à vous qui nous regardez à la télévision, bienvenue aux téléspectateurs de KTO Télévision, que vous soyez en France, en Afrique ou au Moyen-Orient. Bienvenue également à celles et ceux qui suivent cette célébration sur la plateforme numérique Lourdes Plus, grâce aux moyens de captation du sanctuaire Notre-Dame de Lourdes. Bienvenue aussi à toutes celles et ceux qui nous rejoignent via les réseaux sociaux et notamment ceux du pèlerinage national. Pour nous accompagner et nous faire également découvrir ce pèlerinage national de l'intérieur, nous sommes en présence du frère Louis Grivel. Bonjour.
4: Bonjour David.
3: Merci de nous accompagner. Vous êtes Augustin de l'Assomption. Les assomptionnistes marquent leur présence à Lourdes une nouvelle fois. Et c'est la 153e édition.
4: Oui, tout à fait. Ça fait 153 ans que nous venons tous les ans pour prier pour la France et le monde à Lourdes. C'est de notre pèlerinage qu'est née l'hospitalité Notre-Dame de Salut et puis toutes les hospitalités qui en découlent aujourd'hui et qui emmènent des malades chaque année à Lourdes. Et on se réjouit d'être là pour cette finalement grande fête de famille pour nous.
3: Merci cher Louis, nous démarrons cette célébration avec une grande procession d'entrée avec la chorale du National et les chantres du sanctuaire qui nous accueillent.

0: Cette procession d'entrée où nous voyons aux premières loges les Assomptionnistes, les Augustins de l'Assomption. Nous voyons les bannières de procession aussi arriver les unes après les autres, parce que on vient de partout, on vient de toute la France, frère Louis Grivel, de toutes les régions de France.
1: On vient de toutes les régions de France. On a différents comités régionaux répartis sur tout le territoire. On a une délégation, comme vous l'avez dit tout à l'heure, de Côte d'Ivoire. On a un groupe constitué de Vietnamiens aussi cette année pour la première fois. Et je crois que sur le sanctuaire, il y a aussi d'autres diocèses qui sont présents, notamment un diocèse belge, le diocèse de Malines-Bruxelles.
0: Oui, ils sont là présents, les Belges, et puis notamment aussi dans cette procession l'évêque de Namur qui est assomptionniste également.
1: Oui, c'est notre frère Fabien Lejeune, Monseigneur Fabien Lejeune maintenant, qui a été ordonné évêque pour le diocèse de Namur en Belgique en décembre dernier. Il a été père directeur du pèlerinage national pendant de nombreuses années et on se réjouit qu'il soit là avec nous.

0: Cette messe de l'Assomption est présidée par le cardinal Jean-Paul Vesco, l'archevêque d'Alger. Il préside également en présence de Mgr Jean-Marc Mica, l'évêque de Tarbes-et-Lourdes. D'autres évêques sont présents. Bon, il faut noter la présence de Mgr Arnolfo, archevêque de Vercelli en Italie. L'archevêque de Malines-Bruxelles, vous nous l'avez dit, Louis-Luc Terledin est présent. Nous avons également un autre évêque, celui de Cosenza, Mgr Cecchinato, car oui, l'Italie est encore une fois très représentée à Lourdes. Nous avons également l'évêque d'Odienné. Mais peut-être un mot sur la présence du cardinal Jean-Paul Vesco, l'archevêque d'Alger. C'est une personnalité, il joue un rôle important également dans la présidence du pèlerinage national lui-même.
1: Oui, chaque année nous invitons un évêque pour présider le pèlerinage et nous donner les homélies et des enseignements. Donc cette année, c'est donc l'archevêque d'Alger, parce que nous faisons mémoire des 30 ans de la mort des martyrs d'Algérie et notamment des moines de Tibérine. Donc tout ça s'est passé sur son diocèse. Moi, si je dois retenir une chose du début du pèlerinage, de ce qu'il nous a dit, c'est que nous devons être comme des anges, c'est-à-dire nous confondre dans le message que nous annonçons. Nous devons complètement nous effacer pour transmettre la joie de l'Évangile.

0: Cette grande procession d'entrée continue. Nous voyons en ce jour d'été beaucoup de familles présentes, des enfants au premier rang, également de nombreuses personnes malades. Elles sont plus de 700 à pouvoir participer à cette messe de plein air de l'Assomption sur la prairie du sanctuaire, face à la grotte de Massabielle, à la grotte des apparitions. Frère Louis Grivel, nous voyons également beaucoup de gilets bleus. Ce sont les hospitaliers, c'est ça?
1: Oui, ça fait plusieurs années que nous demandons aux hospitaliers de porter un gilet bleu, non pas comme un uniforme, mais le Seigneur nous a appelés à revêtir nos tenues de service, et donc c'est ce qu'on vient faire à Lourdes. Donc on invite toutes les personnes qui sont au service à avoir un gilet bleu, ou en fonction des autres services, une autre tenue.
0: Sur ce gilet bleu, nous l'apercevons, il y a une croix. Il y a une croix rouge. Quelle est cette signification?
1: Alors, cette croix rouge, elle nous a été donnée au tout début de l'hospitalité. C'est comme ça qu'est née l'hospitalité à Rome. Il nous a été confié une croix rouge avec la devise « Domino Christo Servire », servir le Christ Seigneur. Et donc, c'est ce que nous venons faire à Lourdes, puisque le Seigneur nous a dit qu'il était présent dans les faibles, les petits, les malades. Donc, nous venons le servir plus directement à Lourdes. Mais quand nous prenons... Quand nous faisons notre engagement d'hospitalier, ça ne s'arrête pas à 5 jours à Lourdes. Il faut unifier tout cela dans notre vie.

Ce sont 300 prêtres qui sont présents aujourd'hui, en ce matin, de l'Assomption sur la prairie du sanctuaire. Une prairie qui accueillera maintenant, dans quelques semaines, le pape Léon XIV pour cette grande messe du dimanche 27 septembre, où un podium sera édifié sur cette immense prairie. Et impossible d'oublier cette image, cette présence de Jean-Paul II sur ce même podium. C'était en 2004 où il a eu cette phrase à la grotte de Bassabielle: j'ai atteint ici le terme de mon pèlerinage. Voilà cette présence des papes qui, une nouvelle fois, pourra s'illustrer les 26 et 27 septembre prochains. Donc évidemment, ici à Lourdes, nous continuons à prier pour et aux intentions du pape.

0: autour du cardinal Jean-Paul Vesco, l'archevêque d'Alger, qui s'approche de l'autel maintenant à la suite de cette immense procession d'entrée de l'ensemble des prêtres. Il faut noter également la présence du père Michel Dauban, le recteur du sanctuaire. Il est aux côtés également de don Jean-Xavier Salfran, le vice-recteur du sanctuaire. Et puis également la présence toute discrète mais hautement symbolique de Monseigneur Angelino Paolo, qui est le président de l'OFTAL, une grande organisation de pèlerinage italien. Et puis, parmi ces prêtres, nous avons également le père Sébastien Anthony, qui est le directeur du pèlerinage national, et avec lui, toute la famille également assomptionniste.
1: Oui, il y a aussi la présence du père Nicolas Poteau, qui est le supérieur provincial d'Europe des Augustins de l'Assomption. Il est accompagné par son conseil, avec le vicaire provincial, le père Julian Milei Danka, le père Georges Houssou, le père Vin Chaoba, le père Benoît Grière, qui est notre ancien supérieur général, et le père Michel Kubler, qui représente la curie généraliste, donc les frères qui ont en charge l'ensemble de la congrégation à Rome.
0: Les Augustins de l'Assomption sont présents à travers le monde.
1: Oui, nous sommes présents dans 33 pays. Nous sommes environ 1000 frères partout dans le monde. Donc on est une petite congrégation internationale. Et nous avons donc de nombreuses missions, aussi bien sociales qu'éducatives, à travers le monde.

cardinal Vesco encense l'autel et prépare la table du Seigneur pour cette messe que nous allons vivre ensemble en direct de la prairie du sanctuaire à l'occasion de la fête de l'Assomption de la Vierge Marie ici à Lourdes, lieu de l'apparition en 1858 de la Vierge Marie à Bernadette Soubirous à 18 reprises.

0: Au nom du Père, du Fils et du Saint-Esprit. Amen. La paix soit avec vous.
1: Et avec votre esprit.
0: Chers frères et sœurs, quel bonheur et quel honneur de pouvoir être aujourd'hui rassemblés ici à Lourdes dans la Prairie pour pouvoir célébrer cette grande fête de l'Assomption, cette grande fête de Marie, celle dans le cœur de tous les chrétiens se reconnaissent. Bonne fête aussi à toute la famille de l'Assomption qui a travaillé dur pour nous faire vivre un beau pèlerinage plein d'espérance. Au début de cette célébration, demandons au Seigneur de bénir cette eau qu'il a créée. Nous allons en être aspergés en mémoire de notre baptême. Que Dieu nous vienne en aide afin que nous demeurions fidèles à l'esprit que nous avons reçu. Seigneur, Dieu Tout-Puissant, toi qui es la source et l'origine de toute vie, du corps et de l'âme, nous te prions de bénir cette eau. Nous y recourons avec confiance pour implorer le pardon de nos fautes et obtenir la protection de ta grâce contre toute maladie et contre les embûches de l'adversaire. Dans ta miséricorde, Seigneur, ne cesse pas de faire jaillir pour nous les eaux vives du salut. Nous pourrons alors nous approcher de toi avec un cœur pur et nous soustraire au péril de l'âme et du corps par le Christ notre Seigneur.
2: Amen.

0: Bien maintenant le temps de l'aspersion, de l'assemblée. L'eau vive, ça a du sens à Lourdes.
1: Ah oui, l'eau vive, ça a du sens à Lourdes. Et donc, comme l'a dit le cardinal, ce geste rappelle notre baptême. Cela fait office de rite pénitentiel. Nous sommes lavés de nos péchés avec cette eau vive qui nous vient du Seigneur, que nous avons demandé de bénir. Bénir, c'est pas seulement dire du bien, mais c'est reconnaître le bien que Dieu fait à travers ce qu'il nous donne. Et donc, à travers cette eau, il nous pardonne de nos péchés.

0: Saluons la présence de cette chorale du pèlerinage national, la présence des chantres, la présence aussi à l'orgue d'Isaïa Ravelli, le maître de chapelle organiste du sanctuaire. L'animation est extrêmement importante. Elle nous porte dans la prière. Elle est particulièrement soignée au sein du pèlerinage national.
1: En bon Augustin de l'Assomption, je vais citer saint Augustin, qui disait que chanter, c'était prier deux fois. Et donc, nous essayons de soigner ça au pèlerinage national, donc à travers la chorale du pèlerinage, à travers aussi, donc on a une route chantante qui vient avec nous à Lourdes chaque année. C'est d'ailleurs eux qui ont enregistré le CD de la messe du sanctuaire de cette année. Et une chorale itinérante qui chemine pendant 4-5 jours avant d'arriver à Lourdes, qui chante dans des villages pour évangéliser aussi sur le chemin de pèlerinage. Et depuis 2-3 ans, nous avons aussi les petits chanteurs du national. Donc c'est une chorale d'enfants qui se constitue chaque année pour 5 jours, accompagnée par des adultes. Et ils chantent tous ensemble pour animer différents temps de la liturgie, mais aussi aller chanter pour les personnes malades dans les accueils.
0: Saluons la présence également de Frédéric Dupuis, le soliste du sanctuaire, chantre du sanctuaire, qui est là près d'Isaïa Ravelli. Et vraiment, laissons-nous porter par ces chants magnifiques.

que Dieu Tout-Puissant nous purifie de tous nos péchés et par la célébration de cette Eucharistie qui nous rende dignes de participer à la table de son royaume par le Christ notre Seigneur. Amen.

Pour vous qui ne peuvent être à Lourdes en ce jour de la fête de l'Assomption, vous qui êtes dans votre maison, peut-être dans votre chambre d'hôpital, dans une communauté religieuse, dans une maison de retraite, sur votre lieu de vacances, voilà, ou simplement face à vos écrans de télévision ou postes de radio, nous sommes avec vous, on vous accompagne pour vivre cette célébration de l'Assomption à Lourdes en direct de la prairie du sanctuaire avec le frère Louis Gris. Rivel, Augustin de l'Assomption. Ensemble, nous sommes vraiment entrés au cœur de cette célébration.

0: Prions le Seigneur. Dieu éternel et tout-puissant, tu as élevé jusqu'à la gloire du ciel, dans son âme et dans son corps, Marie, la Vierge Immaculée, la mère de ton Fils. Fais que, toujours tendus vers les réalités d'en haut, nous obtenions un jour de partager sa gloire. Par Jésus-Christ, ton Fils, notre Seigneur, qui vit et règne avec toi dans l'unité du Saint-Esprit, Dieu pour les siècles des siècles.
1: Amen. Dal libro dell'Apocalisse di San Giovanni Apostolo. Si aprì il Tempio di Dio che è nel cielo.
2: Lecture de l'Apocalypse de saint Jean. Le sanctuaire de Dieu, qui est le ciel, s'ouvrit et l'arche de son alliance apparut dans le sanctuaire. Un grand signe apparut dans le ciel, une femme, ayant le soleil pour manteau et la lune sous les pieds, et sur la tête une couronne de 12 étoiles. Elle est enceinte, elle crie, dans les douleurs et la torture d'un enfantement. Un autre signe apparut dans le ciel, un grand dragon, rouge feu, avec 7 têtes et 10 cornes. Et sur chacune des 7 têtes, un diadème. Sa queue entraîna le tiers des étoiles du ciel, les précipita sur la terre. Le dragon vint se poster devant la femme qui allait enfanter afin de dévorer l'enfant dès sa naissance. Or, elle mit au monde un fils, un enfant mâle, celui qui sera le berger de toutes les nations, les conduisant avec un sceptre de fer. L'enfant fut élevé jusqu'au près de Dieu et de son trône, et la femme s'enfuit au désert, au Dieu, lui a préparé une place. Alors j'entendis dans le ciel une voix forte qui proclamait « Maintenant, voici le salut, la puissance et le règne de notre Dieu, voici le pouvoir de son Christ. » Parole du Seigneur. »

Lecture de la première lettre de saint Paul apôtre aux Corinthiens. Frères, le Christ est ressuscité d'entre les morts, lui, premier ressuscité parmi ceux qui se sont endormis. Car la mort étant venue par un homme, c'est par un homme aussi que vient la résurrection des morts. En effet, de même que tous les hommes meurent en Adam, de même, c'est dans le Christ que tous recevront la vie, mais chacun à son rang, en premier le Christ, et ensuite, lors du retour du Christ, ceux qui lui appartiennent. Alors, tout sera achevé quand le Christ remettra le pouvoir royal à Dieu son Père, après avoir anéanti parmi les êtres célestes, toute principauté, toute souveraineté et puissance. Car c'est lui qui doit régner jusqu'au jour où Dieu aura mis sous ses pieds tous ses ennemis. Et le dernier ennemi qui sera anéanti, c'est la mort, car il a tout mis sous ses pieds. Parole du Seigneur.

En ce jour-là, Marie se mit en route et se rendit avec empressement vers la région montagneuse, dans une ville de Judée. Elle entra dans la maison de Zacharie et salua Élisabeth. Or, quand Élisabeth entendit la salutation de Marie, l'enfant tressaillit en elle. Alors, Élisabeth fut remplie d'Esprit Saint et s'écria d'une voix forte. Tu es bénie entre toutes les femmes et le fruit de tes entrailles est béni. D'où m'est-il donné que la mère de mon Seigneur vienne jusqu'à moi? Car lorsque tes paroles de salutation sont parvenues à mes oreilles, l'enfant a tressailli d'allégresse en moi. Heureuse celle qui a cru à l'accomplissement des paroles qui lui furent dites de la part du Seigneur. Marie dit alors, « Mon âme exalte le Seigneur, exulte mon esprit en Dieu mon Seigneur. » Il s'est penché sur son humble servante, « Désormais tous les âges me diront bienheureuse. Le Puissant fit pour moi des merveilles, saint est son nom. Sa miséricorde s'étend d'âge en âge sur ceux qui le craignent. Déployant la force de son bras, il disperse les superbes. Il renverse les puissants de leur trône. Il élève les humbles. Il comble de bien les affamés, renvoie les riches les mains vides. Il relève Israël, son serviteur. Il se souvient de son amour, de la promesse faite à nos pères, en faveur d'Abraham et de sa descendance à jamais. » Marie resta avec Élisabeth environ 3 mois, puis elle s'en retourna chez elle.

0: de voir le cierge du pèlerinage national qui, depuis plusieurs années, nous allumons un cierge au début du pèlerinage qui représente toutes les intentions avec lesquelles nous venons à Lourdes. Et ce cierge sera déposé aux chapelles de lumière demain soir.
1: Chers frères et sœurs pèlerins, qu'il est beau ce mystère de l'Assomption de Marie, enlevée de cette terre en douceur, dans le silence et le secret, au point que nos traditions s'y perdent un peu, en indiquant toute une même vérité d'évidence. Nul ne garde le souvenir d'un tombeau de Marie. À Jérusalem, nos frères orthodoxes qui sont présents, représentés ici, gardent la mémoire d'un lieu d'endormissement au plus bas de la vieille ville de Jérusalem. Nous, catholiques, nous faisons mémoire d'une assomption, d'une montée au ciel, dans une église située au plus haut de cette même vieille ville de Jérusalem. On a vu Marie à Éphèse et en d'autres lieux encore. Peu importe, nous croyons, nous savons que Marie n'a pas connu la mort humaine et la décomposition de son corps. Cela, toutes les traditions nous le disent. Ou plutôt si, Marie a connu la mort. C'était au pied de la croix, vivant dans sa chair la passion et la mort de son fils. Voir mourir son enfant, pour des parents, c'est mourir. Une maman est là pour donner la vie, pas pour la voir partir. En cette fête de l'Assomption, tout particulièrement ici à Lourdes, sous le manteau de Notre-Dame de Lourdes, alors qu'il m'a été donné d'accompagner récemment, comme je le pouvais, bien pauvrement, des parents dans l'épreuve du décès de leur fils, Sixte, qui aimait venir servir ici à Lourdes. Je confie tout particulièrement à Marie, toutes les mamans, tous les parents qui vivent ou ont vécu la terrible épreuve de la mort d'un enfant. Je confie aussi toutes les jeunes femmes qui sont dans l'attente, dans l'espérance d'un projet de mariage et d'enfantement. Je confie toutes les épouses qui sont dans l'attente d'un enfant. Marie, c'est l'indicible douleur physique autant que morale d'une maman orpheline, selon la si juste et si suggestive expression de la maman de Sixte. Marie aussi a été orpheline de son fils Jésus. Me tenant aux côtés de ses parents dans l'épreuve, j'ai pris davantage encore conscience de l'horreur des guerres. Ce poids de souffrance insupportable de la mort d'un seul enfant est à multiplier peut-être par 1000 en une seule journée comme celle d'aujourd'hui, dans les combats en Ukraine, sans compter tous les autres lieux, à Gaza, en Soudan et dans d'autres lieux du monde encore. Ce que sont vite des images et des chiffres qui bientôt n'ont plus vraiment réalité humaine, qui sortent même de nos fils d'actualité encombrés, qui sont immédiatement recouverts par l'actualité d'une Coupe du Monde de football. Eh bien, toutes ces morts font saigner le cœur aujourd'hui encore, pour tous ceux qui vont tomber aujourd'hui encore, pendant que nous sommes réunis, font saigner le cœur de tant de pères, de tant de mères, brise tant de familles. Chacune de ces morts fait saigner le cœur de Marie, quelle que soit la religion de la famille endeuillée, de la famille amputée. il est vital, essentiel, de prier, de demander instamment un arrêt de tous les combats, d'appeler à cette paix désarmée et désarmante, selon l'expression de Christian de Chergé, le prieur des moines de Tibérine, reprise par le pape Léon. À un moment où, selon son expression, la guerre est redevenue à la mode, où la loi de la force a remplacé la force de la loi, selon les mots du cardinal Parolin. Il nous faut de toutes nos forces nous engager sur le chemin de la justice et de la paix, de l'arrêt des massacres de vie humaine, comptés pour rien aux yeux des puissants et pourtant uniques aux yeux du Tout-Puissant, qui ne veut perdre aucun de ses enfants. Oh oui, je prie Marie aujourd'hui pour que tous nos gilets bleus ne soient jamais engagés sur d'autres fronts que le front de la fraternité, du service et de la fête ici à Lourdes. Lors du consistoire de cardinaux au mois de juin dernier, le pape Léon nous a demandé à nous, cardinaux, de joindre nos voix à la sienne pour implorer la désescalade de cette course à l'armement et à la guerre dans laquelle notre monde semble aujourd'hui irrémédiablement engagé. En nous le demandant à nous, cardinaux, il le demandait à chacun des membres de l'Église. Oui, frères et sœurs, je suis horrifié. Horrifié de sentir d'un peu tous les côtés cet insidieux et indicible désir d'en découdre qui précède et annonce les guerres, une fois que la succession des générations a fait oublier l'horreur de la précédente. Cette horreur qui pourtant nous avait fait dire la der des der, qui nous avait fait dire plus jamais ça, qui nous a fait construire tous ces grands organismes internationaux comme l'ONU, qui aujourd'hui sont tous à terre. Comment ne pas voir aujourd'hui se reproduire ce mécanisme infernal qui fauche et qui broie des vies inconscientes au moment même où je m'exprime? Et cela depuis la fondation du monde, symboliquement depuis Caïn et Abel. Comment est-il possible qu'au XXIe siècle, nous sentions revenir ce péril qui est là, comme si rien n'avait existé, comme si aucune mémoire n'avait pu nous apprendre à être des frères et des sœurs différemment, au service d'un même Créateur, quelles que soient nos religions, quelles que soient nos croyances ou nos absences de croyances. Qu'il est bon qu'une prière pour la paix monte et soit montée de façon incessante depuis Lourdes en ces jours de pèlerinage. Des hommes et des femmes se sont relayés ici, dans ce sanctuaire, pour implorer et pour demander la paix. Que ceux qui portent cette prière en soient vivement remerciés. Ne cessons pas d'implorer la paix, l'arrêt de la guerre. Oui, chers frères et sœurs, Marie est morte au pied de la croix. Et pourtant, sa vie ne s'est pas arrêtée. Et d'une certaine manière, sa vie a pris une nouvelle dimension, une nouvelle fécondité, un nouvel envol. Nous retrouvons Marie au Cénacle, entourée des apôtres. Et c'est la première église. Elle est la mère de 11 orphelins, avant d'être la mère d'une multitude, avant d'être notre mère à chacune et à chacun. D'une certaine manière, montée au ciel, Marie n'a jamais vraiment quitté notre terre. Elle est présente en bien des lieux d'apparition, comme ici à Lourdes. Elle est le témoin de cette invincible espérance, selon l'expression de ce même Christian de Chergé, prieur des moines de Tibérine. Elle est ce pont entre la terre et le ciel, où elle nous précède, où elle nous attend. Elle est vraiment femme, et chacune de ses apparitions, de ses manifestations sur notre terre et dans nos cœurs, disent ce lien bien réel entre le ciel et la terre que nous ne pouvons pas voir, mais que nous savons là, présent, dans la foi. Chers frères et sœurs, un prêtre de mon diocèse prenait un jour une image aussi simple que suggestive pour parler de l'Assomption de Marie. Cette image a parlé à l'évêque d'aéroport, selon l'expression du pape François, que je suis bien trop souvent, y compris pour être là, ici, pour accompagner ce pèlerinage. Vous savez, lorsqu'on va chercher quelqu'un à l'aéroport, on l'attend, souvent un peu longtemps, parce qu'on est venu en avance, ou peut-être parce que l'avion a du retard. Et puis tout d'un coup, on voit sortir les premiers passagers. Alors, on va demander, de quel vol êtes-vous ? Sur quel vol étiez-vous ? Et si c'est le vol de la personne qu'on attend, alors, nous savons que même si nous ne la voyons pas encore, cette personne va sortir d'un moment à l'autre. Eh bien, Marie, par son Assomption, est la première en chemin, la première qui est montée aux cieux. Nous savons tous que nous faisons partie du même vol que Marie. Si Marie est arrivée au ciel, alors nous tous, nous sommes appelés à arriver au ciel. Nous le savons déjà. C'est la promesse de l'Assomption de Marie. C'est la joie et l'espérance indicible, imprenable de cette fête. Le peuple de Dieu, de génération en génération, ne s'y est pas trompé en faisant de cette journée une grande fête populaire au cœur du mois d'août. Frères et sœurs, belle fête de l'Assomption, belle fête de l'Assomption à toute la grande famille de l'Assomption. Amen.
0: Donc, Mgr Vesco vient de prononcer l'homélie. Si nous devons retenir une chose, c'est que Marie, par son Assomption, est la première qui est montée au ciel et que nous le savons, notre tour viendra et nous connaîtrons cette joie du ciel.

retenons également cette phrase. D'une certaine manière, montée au ciel, Marie n'a jamais vraiment quitté notre terre. Elle est présente en bien des lieux d'apparition, comme ici, à Lourdes. Elle est présente au cœur de nos vies, à chacune et à chacun.

0: dans la Vierge Marie, préservée du péché originel, Dieu nous offre l'image de l'humanité nouvelle qui participe pleinement à la victoire du Christ. Par l'intercession de Marie Immaculée, adressons notre prière à son Fils, Jésus, notre Seigneur.
1: Prions pour la France.
2: Prions pour que le voyage apostolique du pape Léon XIV en France et à l'UNESCO du 25 au 28 septembre soit une source de grâce pour notre Église, pour tous les habitants de notre pays et même au-delà, et qu'il nous encourage à prendre notre part dans l'annonce joyeuse de l'Évangile pour que le monde ait la vie. Avec Marie, patronne de notre pays, Seigneur, nous te prions.

Seigneur, tu rassembles dans une même foi tes enfants de toutes langues, peuples et nations. Donne-leur la force de ton Esprit Saint, afin qu'ils soient de véritables pierres vivantes de ton Église. Avec Marie, Mère de l'Église, Seigneur, nous te prions.

Seigneur, toi qui es proche de tous ceux qui souffrent, fortifie ceux qui sont éprouvés par la maladie. Soutiens tendrement ceux qui les entourent. Affermis l'engagement des hospitaliers de Lourdes. Avec Marie, santé des malades, Seigneur, nous te prions.

Seigneur, de toi vient toute vraie paix. Donne à nos familles, nos lieux de vie, nos pays, de chercher ta justice et de vivre en frères et sœurs. Avec Marie, reine de la paix, Seigneur, nous te prions.

0: Seigneur, force de ceux qui croient et espèrent en toi. Donne à nos frères chrétiens persécutés le courage de manifester leur foi en ton amour miséricordieux et fais de nous des artisans de paix. Avec Marie, Mère des croyants, Seigneur, nous te prions.
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Seigneur, tu es le pain de la vie et la source du bonheur de l'autre monde. Donne-nous de participer avec une ferveur toujours plus grande à l'Eucharistie, gage de notre gloire à venir. Avec Marie, Notre-Dame de Lourdes, Seigneur, nous te prions.

Seigneur Jésus, qui te tiens au milieu des croyants rassemblés en ton nom, écoute les supplications de ta famille et daigne répondre à ses appels, toi qui vis et règnes pour les siècles des siècles.

0: Vient maintenant le temps de l'offertoire depuis cette messe de la solennité de l'Assomption en direct de la prairie du sanctuaire en ce samedi 15 août 2026 où 15 000 pèlerins sont rassemblés. Ils sont même 17 000 à être présents ce matin, rejoints. Toutes les personnes viennent prêter renfort, serrer les rangs du pèlerinage national de l'Assomption, avec une foule multicolore, avec évidemment cette couleur bleue, frère Louis Grivel. Elle a du sens, cette couleur bleue à Lourdes.
1: Oui, c'est le bleu marial, le bleu de la ceinture de la Vierge Marie. On a dit des pèlerins de tous horizons, mais aussi de tout âge. Nous avons une grande pastorale de la famille. Au pèlerinage national, chaque année, nous nous occupons de plus de 800 enfants pour permettre à leurs parents d'être au service des personnes malades. Il y a des pèlés premier service, où les enfants découvrent la joie du service. Des pèlés où ils sont plus dans une forme de jeu pour découvrir le message de Lourdes. Et ils nous ont rejoints pour cette messe à partir de la prière universelle. Et ce sont eux qui font maintenant la procession des offrandes.

0: Les voilà, ces enfants du pèlerinage national, ces enfants qui, pour certains, portent fièrement ce gilet bleu, ce signe de reconnaissance des hospitaliers Notre-Dame de Salut. Ils sont nombreux, ces enfants, vous nous l'avez dit, Louis Grivel.
1: Oui, ils sont nombreux et ils ont donc différents services au sein de ce pèlerinage. Vous les avez peut-être vus, pour ceux qui sont devant un écran de télévision, passer avec leur petit tablier bleu ou rose, distribuer de l'eau de la source aux personnes malades, mais aussi à tous les hospitaliers. Voilà, c'est le service de l'eau, un service très important. Toute la journée, il se relaie sur les différentes célébrations ou les conférences et les enseignements que nous pouvons avoir l'après-midi pour que chacun puisse se désaltérer dans ces temps de forte chaleur.
0: Nous sommes accompagnés par le quatuor du pèlerinage national pour tout le temps de cet offertoire.

Priez, frères et sœurs, que mon sacrifice, qui est aussi le vôtre, soit agréable à Dieu, le Père Tout-Puissant. Que monte vers toi, Seigneur, l'offrande que nous te présentons avec ferveur. Et tandis qu'intercède pour nous la bienheureuse Vierge Marie, élevée au ciel, que nos cœurs brûlants de charité aspirent à monter vers toi par le Christ notre Seigneur. Amen.

Vraiment, il est juste et bon pour ta gloire et pour notre salut de t'offrir notre action de grâce toujours et en tout lieu. Seigneur, Père très saint, Dieu éternel et tout-puissant, par le Christ notre Seigneur. Aujourd'hui, la Vierge Marie, la Mère de Dieu, est élevée au ciel. Elle est le commencement et l'image de ce que deviendra ton Église en sa plénitude. Elle est signe d'espérance et source de réconfort pour ton peuple encore en chemin. Ainsi, tu n'as pas voulu qu'elle connaisse la corruption du tombeau, elle qui a porté dans sa chair ton propre Fils et mis au monde d'une manière incomparable l'auteur de la vie. C'est pourquoi, unissant nos voix à celles des anges, nous te louons dans la joie en proclamant.

0: Toi, Père très aimant, nous te prions et nous te supplions, par Jésus-Christ, ton Fils, notre Seigneur, d'accepter et de bénir ces dons, ces offrandes, sacrifices purs et saints que nous te présentons, avant tout pour ta Sainte Église catholique. Accorde-lui la paix et protège-la. Daigne la rassembler dans l'unité et la gouverner par toute la terre. Nous les présentons en union avec ton serviteur, notre pape Léon, moi-même, ton humble serviteur, mon frère Jean-Marc, l'évêque de ce diocèse, les évêques ici présents et tous ceux qui gardent fidèlement la foi catholique reçue des apôtres.
1: Souviens-toi, Seigneur, de tes serviteurs et de tes servantes, et de tous ceux qui sont ici réunis, dont tu connais la foi et l'attachement. Nous t'offrons pour eux, ou ils t'offrent pour eux-mêmes et tous les leurs, ce sacrifice de louange pour leur propre rédemption, pour la paix et le salut qu'ils espèrent. Et ils te rendent cet hommage à toi, Dieu éternel, vivant et vrai.
2: Unis dans une même communion, vénérant d'abord la mémoire de la bienheureuse Marie, toujours vierge, mère de notre Dieu et Seigneur Jésus-Christ, et celle de Saint Joseph, son époux, des bienheureux apôtres et martyrs, Pierre et Paul, André, Jacques et Jean, Thomas, Jacques et Philippe, Barthélemy et Matthieu, Simon et Jude, Lain, Clète, Clément, Siste, Corneille, Cyprien, Laurent, Chrysogon, Jean et Paul, comme Damien, et tous les saints, nous t'en supplions. Accorde-nous, par leur prière et leur mérite, d'être toujours et partout fort de ton secours et de ta protection.
0: Voici donc l'offrande que nous présentons devant toi, nous, tes serviteurs, et ta famille tout entière. Seigneur, dans ta bienveillance, accepte-la. Assure-toi même la paix de notre vie. Arrache-nous à la damnation éternelle et veille nous admettre au nombre de tes élus. Seigneur, Dieu, nous t'en prions, daigne bénir et accueillir cette offrande. Accepte-la pleinement. Rends-la parfaite et digne de toi. Qu'elle devienne pour nous le corps et le sang de ton Fils bien-aimé, Jésus-Christ, notre Seigneur. La veille de sa passion, il prit le pain en ses mains très saintes et les yeux levés au ciel. Vers toi, Dieu, son Père Tout-Puissant, en te rendant grâce, il dit la bénédiction, il rompit le pain et le donna à ses disciples en disant « Prenez et mangez-en tous, ceci est mon corps livré pour vous ».

De même, après le repas, il prit cette coupe incomparable dans ses mains très saintes. Et te rendant grâce à nouveau, il dit la bénédiction et donna la coupe à ses disciples en disant « Prenez et buvez-en tous, car ceci est la coupe de mon sang, le sang de l'alliance nouvelle et éternelle qui sera versée pour vous et pour la multitude en rémission des péchés. Vous ferez cela en mémoire de moi. »

0: Voilà pourquoi nous, tes serviteurs et ton peuple saint, avec nous, faisant mémoire de la passion bienheureuse de ton Fils, Jésus-Christ, notre Seigneur, de sa résurrection du séjour des morts et de sa glorieuse ascension dans le ciel, nous te présentons, Dieu de gloire et de majesté, cette offrande prélevée sur les biens que tu nous donnes, le sacrifice pur et saint, le sacrifice parfait, pain de la vie éternelle et coupe du salut. Et comme il t'a plu d'accueillir les présents d'Abel le Juste, le sacrifice de notre père Abraham dans la foi, et celui que t'offrit Melchisédek, ton grand prêtre, oblation sainte et immaculée, regarde ces offrandes avec amour et dans ta bienveillance, accepte-les. Nous t'en supplions, Dieu Tout-Puissant, qu'elles soient portées par la main de ton Saint-Ange en présence de ta gloire sur ton autel céleste, afin qu'en recevant ici, par notre communion à l'autel, le corps et le très saint sang de ton Fils, nous soyons comblés de la grâce et de toute bénédiction du ciel.
1: Souviens-toi aussi, Seigneur, de tes serviteurs et de tes servantes qui nous ont précédés, marqués du signe de la foi et qui dorment dans la paix. Pour eux et pour tous ceux qui reposent dans le Christ, nous implorons ta bonté, Seigneur, qu'ils entrent dans la joie, la lumière et la paix.
2: Et nous, pécheurs, tes serviteurs, qui mettons notre espérance en ta miséricorde inépuisable, admets-nous dans la communauté des saints apôtres et martyrs de Jean-Baptiste, Étienne, Matthias et Barnabé, Ignace, Alexandre, Marcelin et Pierre, Félicité et Perpétue, Agathe, Lucie, Agnès, Cécile, Anastasie, Sainte Bernadette et tous les saints. Nous t'en prions, accueille-nous dans leur compagnie, sans nous juger sur le mérite, mais en accordant ton pardon par Jésus-Christ, notre Seigneur.
0: Par lui, tu ne cesses de créer tous ses biens, tu les sanctifies, leur donnes la vie, les bénis et nous en fais le don.

0: tout mal, Seigneur, et donne la paix à notre temps. Soutenus par ta miséricorde, nous serons libérés de tout péché, à l'abri de toute épreuve. Nous qui attendons que se réalise cette bienheureuse espérance, l'avènement de Jésus-Christ, notre Sauveur. Seigneur Jésus-Christ, tu as dit à tes apôtres, je vous laisse la paix, je vous donne ma paix. Ne regarde pas nos péchés, mais la foi de ton Église. Pour que ta volonté s'accomplisse, donne-lui toujours cette paix et conduis-la vers l'unité parfaite, toi qui vis et règnes pour les siècles des siècles.
1: Amen.
0: Que la paix du Seigneur soit toujours avec vous.
2: Dans la charité du Christ, donnez-vous la paix.
3: Vous aussi, chez vous, chers téléspectateurs et auditeurs, recevez cette paix du Christ et transmettez-la pour la faire rayonner dans le monde. Mmh.

0: Voici l'agneau de Dieu, voici celui qui enlève les péchés du monde. Heureux les invités au repas des noces de l'agneau. Que le corps et le sang du Christ nous gardent tous pour la vie éternelle.
1: Il est venu maintenant le temps de la communion sur cette immense prairie du sanctuaire face à la grotte où nous sommes en direct avec vous pour vous faire vivre la célébration de la solennité de l'Assomption de la Vierge Marie. Une messe présidée par le cardinal Vesco. Aujourd'hui, les prêtres, en ce moment même, ils sont près de 300 à pouvoir aller un à un parcourir cette immense prairie pour pouvoir porter la communion aux pèlerins. Nous sommes accompagnés par la musique avec la chorale du pèlerinage national, avec les chantres du sanctuaire. Et vraiment, c'est une atmosphère de recueillement. Frère Louis Grivel, vous qui êtes Augustin de l'Assomption, qui nous accompagnait pour nous aider à commenter et à entrer dans au cœur de cette célébration. C'est vraiment une ambiance de recueillement que nous voyons.
2: Oui, je pense qu'on peut dire que c'est le moment le plus intime de la messe, où chacun vient vivre un cœur à cœur avec le Christ en recevant la communion.

0: L'Assomption, l'une des grandes fêtes de l'année liturgique, en célébrant aujourd'hui Marie élevée dans la gloire du ciel, l'Église contemple en elle la promesse faite à chacun de nous. Marie est celle qui a accueilli Dieu dans sa vie, c'est elle qui a dit oui, qui a accompagné Jésus jusqu'au pied de la croix et qui demeure pour les chrétiens une mère et une figure d'espérance. Et ici à Lourdes, cette fête prend une résonance toute particulière. Évidemment, toutes les prières montent à Notre-Dame de Lourdes, celle qui est apparue à quelques pas de cette du lieu de cette célébration au sein de la grotte de Massabielle. Mais dans le cœur de chacun, il y a aussi cette volonté de prier pour la paix.
1: Le cardinal Vesco, lors de son homélie, nous a rappelé les mots du père du frère Christian de Chergé, le prieur des moines de Tibérine. Ces mots sont chers aussi au pape Léon. Il nous a dit qu'il était vital de prier et de demander instamment un arrêt de tous les combats, d'appeler à cette paix désarmée et désarmante. Il faut faire la paix entre les peuples, prier pour la paix dans notre monde, mais aussi, certaines personnes viennent à Lourdes en n'étant pas en paix avec elles-mêmes ou avec leur histoire parce qu'elles ont pu être blessées dans leur vie par une parole, par des gestes. Et donc le pèlerinage cette année, le pèlerinage national a mis en place la prairie de la consolation. La prairie de consolation est un lieu d'écoute, d'accueil et de relecture de son histoire pour essayer d'avancer en paix avec le Christ, en trouvant un lieu d'écoute, de réconfort par rapport à une histoire que nous aurions pu vivre.
0: Et c'est dans cette prairie que le Seigneur rejoint chacun à travers ce temps.

0: Dans cette foule qui reçoit au moment même où nous parlons la communion, dans cette grande prairie du sanctuaire, nous voyons évidemment un signe très fort, la présence des prêtres, mais également la présence des religieux, des religieuses. Lourdes est un lieu de vocation, un lieu vocationnel, Louis Grisel.
1: Je peux tout à fait confirmer ce que vous dites, parce que c'est à Lourdes que j'ai ressenti l'appel du Seigneur à le suivre plus intensément dans la vie religieuse. Et cette année, le thème pastoral du sanctuaire est « Je vous salue Marie, comblée de grâce ». Et cette phrase ouvre à la vocation de la Vierge Marie, à laquelle elle est appelée, donc porter Jésus en son sein.
0: C'est parce qu'elle a dit oui.
1: C'est parce qu'elle a dit oui que le salut est entré dans le monde. Et donc nous avons voulu faire transparaître cela à travers un signe durant ce pèlerinage. Donc nous avons créé le chemin du oui, où en 12 étapes nous revisitons tous les âges de la oui, de la vie, et à chaque étape de la vie appelle son oui, de la petite enfance jusqu'à la vieillesse et la fin de la vie. Nous avons tous un oui à dire, quel que soit notre âge.

0: Nous sommes toujours en direct de la prairie du sanctuaire. À l'issue de la messe, un cadeau sera fait au cardinal Vesco, l'archevêque d'Alger, de la part des organisateurs du pèlerinage national. C'est une séquence que nous ne verrons pas, mais comme nous sommes dans les secrets avec vous, frère Louis Crivel, quel sera ce cadeau?
1: Alors nous allons offrir une chasuble rouge au cardinal Vesco en mémoire du coup des 30 ans de la mort des martyrs d'Algérie. Donc c'est une chasuble qui a été réalisée par des hospitalières du pèlerinage national, où nous avons brodé les noms des 19 martyrs d'Algérie, donc les 7 moines de Tibérine, Monseigneur Pierre Claverie, 6 religieuses, dont une petite sœur de l'Assomption, sœur Paul-Hélène Saint-Raymond, et 5 religieux. Pour mémoire, c'était pendant la tourmente de la décennie noire, tous ont librement choisi de rester aux côtés du peuple algérien. Ils n'étaient pas des héros lointains, mais des voisins, des soignants et des priants, engagés dans une fraternité concrète. Leur témoignage est d'une brûlante actualité aujourd'hui. Le sang de Monseigneur Claverie, mêlé à celui de son ami musulman Mohamed Bouchiki, balaie la peur et le fantasme du choc des religions, comme l'écrivait Christian de Chergé. Il nous invite à désarmer nos cœurs. Sous le regard de Marie, vénérée sur les deux rives de la Méditerranée, ces 19 vies données nous rappellent que la rencontre, le pardon et la fidélité sont toujours plus forts que la haine.
0: Oui, pour garder trace de ce 30e anniversaire, le sanctuaire gardera à l'intérieur de la basilique souterraine Saint-Pie-X figure une immense couronne des saints et bienheureux. Et donc demain sera béni par le cardinal Vesco, l'archevêque d'Alger, la représentation immense du martyr de nos frères algériens. Ça, c'est un signe fort de garder mémoire de cela.
1: Oui, il faut garder mémoire, prier pour la paix. Donc c'est un cadeau que le pèlerinage national fait au sanctuaire, cette icône, et donc qui sera bénie demain à l'issue de la messe de l'onction des malades. Et ça sera aussi le temps d'envoi de notre pèlerinage qui prendra fin après-demain.
0: Brûle toujours cette immense cierge qui a été déposée dès le début du pèlerinage et qui a été amenée jusque à côté du podium de la célébration. Vraiment, c'est toutes les intentions de prière là qui montent vers le ciel.
1: Oui, et vous pourrez aussi le voir tout à l'heure, la prière pour la France et le monde lors du chapelet à la côte, parce que nous portons toutes ces intentions là au pied de la Vierge Marie.
0: Et nous continuerons aussi de vous accompagner cet après-midi. Mais pour le moment, restons encore sur la prairie du sanctuaire avec ce temps de communion qui est en train de s'achever et permettre aux prêtres de pouvoir revenir autour de l'autel.

0: Prions encore le Seigneur. Nous avons reçu, Seigneur, le sacrement qui nous sauve par l'intercession de la bienheureuse Vierge Marie, élevée au ciel. Accorde-nous de parvenir à la gloire de la résurrection par le Christ notre Seigneur.
1: Amen.
2: Quelques mots de remerciement. D'abord, un immense remerciement à toutes les personnes malades, porteuses de handicap, en situation de handicap. Merci pour votre présence et votre confiance. Merci également à Monseigneur Mika pour son accueil ici, chez lui, le gardien de la grotte. Merci beaucoup pour votre accueil. Merci au Père Recteur, le Père Michel Dauban, au Vice-Recteur, Don Jean-Xavier. Merci et à travers vous, merci à toutes vos équipes, à tout le sanctuaire, pour tout ce que vous faites, pour que ce pèlerinage soit bien accueilli. Merci beaucoup. Merci à l'hospitalité Notre-Dame de Salut, qui accompagne par ses bras, son cœur, l'ensemble de ce pèlerinage. Merci à vous, merci Bénédicte et merci Jean qui les représente, la présidence, merci à vous. Merci bien évidemment à mes sœurs et à mes frères de la famille de l'Assomption, merci beaucoup et bonne fête. Et puis, merci, il est de tradition de remercier le président du pèlerinage, donc Monseigneur Vesco, éminence, merci pour votre accueil. Il est de tradition aussi d'offrir un cadeau que nous allons vous remettre. C'est une chasuble que nous vous remettons, brodée au nom des martyrs en Algérie.

0: Ah, tu peux. Oui. Brodé au nom des martyrs en Algérie, dont les moines de Tibérine, bien sûr. Et aussi à l'effigie de Notre-Dame de Salut, comme ça vous penserez à nous. Et la mitre est associée, bien sûr. Merci à Anne et Claire pour les avoir confectionnés. Merci beaucoup. Et à vous, chers pèlerins, merci pour votre présence. Nous prierons cet après-midi, nous donnons rendez-vous pour la prière pour la France à 15h, la prière pour la France et le monde, à 15h à la grotte. Mais tout cela sera retransmis depuis la basilique Pidis, puisque nous craignons des orages cet après-midi. Donc vous serez à l'abri en vous mettant à la basilique Pidis. Sera suivie ensuite la procession eucharistique. Un merci chaleureux à chacune et à chacun. Une belle fête de l'Assomption.
1: Et vous venez d'entendre et de partager la messe célébrée à Lourdes en ce 15 août à l'occasion de la fête de l'Assomption, une fête qui marque ce moment où la Vierge Marie est élevée au ciel. Restez avec nous pour la suite de nos programmes.

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1: Bonjour à tous. Si je vous dis théâtre des Trois Baudets, vous me répondez Brel, Brassens, Gréco, Catherine Sauvage, Philippe Clay, Boris Vian, Serge Gainsbourg. C'est au pied de la butte Montmartre, à quelques pas du Moulin Rouge, très exactement au 64 boulevard de Clichy, que se tenait cette salle de spectacle mythique, adresse incontournable pour tous les amoureux de la chanson française, un lieu de création artistique unique en son genre durant ces années d'après-guerre. Et qui dit Théâtre des Trois Baudets dira Jacques Canetti. Quand on voit les noms des artistes qui ont défilé sur cette scène, on est sidéré. Alors, pas étonnant que ce lieu soit devenu culte dans la mémoire collective.
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0: Jacques Brel, Il peut pleuvoir, son tout premier disque enregistré en 1954 pour Philips, grâce au soutien, grâce à la ténacité de Jacques Canetti. On percevra dans cette première chanson, à l'écriture quelque peu maladroite, l'influence de Charles Trenet. Malheureusement, l'orchestration sera bâclée et ce disque ne marchera pas. Mais Canetti va croire en Brel, c'est lui du reste, qui ira le chercher. Canetti, avec son inépuisable curiosité, écoutait tout ce qu'on lui envoyait, le meilleur comme le pire, et en 1953, un disque souple venant de Belgique avait été posé sur son bureau. Cette maquette du jeune Brel était loin d'être parfaite, mais le flair de découvreur de Canetti sera mis en alerte. En effet, il y avait un ton, quelques trouvailles d'auteurs qui ne tromperont pas. Alors Canetti décrochera son téléphone, appellera Bruxelles et demandera à Jacques Brel de descendre à Paris. Et notre grand Jacques ira de galère en galère, de bide en bide, mais Canetti tiendra bon. Lorsqu'il croyait en quelqu'un, il savait encourager, ne lâchant rien, persuadé qu'un jour le succès arrivera. Et pour Jacques Brel, il faudra attendre 4 ou 5 années avant la reconnaissance.
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0: Nous n'avons plus aujourd'hui de découvreur de talent avec autant de clairvoyance que Jacques Canetti. Il verra le jour en 1909 en Bulgarie.

Sa prime jeunesse, il la passera en Angleterre et puis il partira faire ses études à Vienne, Francfort, Lausanne, avant d'immigrer en France en 1926. Cultivé et européen avant l'heure, il parlera couramment quatre langues, jouera du piano et sera doté d'une solide culture musicale. Pour Canetti, tout commencera par la réponse à une annonce du journal Paris Soir. On cherche un jeune homme aimant la musique et parlant parfaitement l'allemand. Se présenter à la maison de disques Polydor. Et c'est par ce biais que Canetti va trouver l'opportunité de pénétrer dans un monde qui le fascine, celui de la chanson, celui de la musique. Il sera là pour rédiger les étiquettes des disques, les fiches d'auteur, et son travail terminé, se rendra dans les studios d'enregistrement, observera, et fort de sa culture musicale, se permettra de temps en temps de glisser son grain de sel. Il gagnera de la sorte la confiance de ses supérieurs et deviendra très très vite conseiller artistique. Comme beaucoup de jeunes de ces années, Canetti se passionnera pour le jazz. Il deviendra correspondant d'un hebdomadaire anglais, recevant de la sorte des nouveautés jazzistiques. On lui proposera d'animer une émission de jazz hot à la radio parisienne et il persuadera le directeur de Polydor d'exploiter le catalogue américain Brunswick, catalogue négligé sous prétexte qu'il n'y avait aucun intérêt commercial à publier du jazz. Et Canetti éditera une première anthologie en deux albums de 14-78 tours, sur laquelle étaient réunis les tout premiers enregistrements de Louis Armstrong, Benny Carter, Duke Ellington, Coleman Hawkins, Earl Hines.

Airlines et son Big Band, un 78 tours Brunswick, édité par Jacques Canetti au tout début des années 1930. Canetti, qui ne sera pas étranger à la venue de Duke Ellington sur le sol français en 1931, ainsi que celle de Louis Armstrong en 1933. Canetti, qui sera propulsé en 1935 directeur artistique de la toute nouvelle radio parisienne Radio Cité. Canetti, qui sera parmi le public du cabaret Le Gernise, cabaret dirigé par Louis Leplay lorsque la Montpiaf fera ses débuts. Canetti, qui la prendra sous son aile, lui faisant signer un contrat d'enregistrement chez Polydor, supervisant de la sorte une grande partie de ses premiers 78 tours.

Et puis la guerre éclate. Jacques Canetti quitte Paris pour Toulouse, Alger, accompagné de l'humoriste Pierre Dac et de l'immense actrice Françoise Rosé. Là-bas, ils vont former une troupe sillonnant l'Afrique du Nord, l'Égypte, l'Algérie. Canetti toujours actif, Canetti toujours aussi productif. Au sortir de la guerre, de retour à Paris, il retrouve son poste de directeur artistique chez Polydor. Mais le catalogue a vieilli. De plus, Édith Piaf a signé chez Columbia. Tout est à reconstruire. Et c'est un jour de 1947 que Canetti, passant à l'angle de la rue Coustou, boulevard de Clichy, remarque un dancing totalement délabré. Immédiatement, il se projette, loue le lieu et fait construire une salle de spectacle de 247 places avec une petite scène de 15 mètres carrés, 4 loges d'artistes. Et il va avoir cette intuition géniale d'associer 3 métiers jusqu'alors bien distincts, la scène, le disque, les tournées. Il va conjuguer la chose en plusieurs temps. Aller repérer les artistes dans les cabarets, leur faire enregistrer un disque, les programmer au théâtre des Trois Baudets et puis les faire repartir tous ensemble en tournée. Un esprit de troupe mêlant chanteur, auteur, compositeur, pianiste, humoriste, acteur. En ce début des années 1950, au lendemain de la guerre, les gens sortiront beaucoup. Ils auront ce besoin de se divertir, ce besoin de découvrir de nouvelles choses. La télévision est balbutiante et Canetti va proposer aux Trois Baudets un spectacle à grande échelle. En ouverture de rideau, quelques chanteurs avec pas plus de 4 ou 5 titres. Et puis des humoristes dont on enregistrera les prestations pour les publier sur disque, Raymond Devos, Fernand Reynaud, Robert Lamoureux. Tout cela dirigé de main de maître par un animateur, Pierre-Jean Vaillard ou Pierre Dac, Francis Blanche, lesquels partiront certains soirs en délire pour le plus grand bonheur de tous. Et puis, après l'entracte, les spectateurs auront droit à une pièce de théâtre avec de jeunes comédiens, Michel Roux, Yves Robert, Jean Rochefort, Philippe Noiret. Une quinzaine d'artistes au total par soirée. Chaque production portera un nom, 39 degrés 5 sans issue, opus en 9. Alors, si vous le voulez bien, remontons le temps. Installons-nous confortablement et écoutons ces artistes, ces poètes, ces auteurs-compositeurs, lesquels avaient à cœur de chanter des valeurs de fraternité, des valeurs de justice, d'humanité, de liberté retrouvée. Un jour.

0: Mouloudji, un jour tu verras. Mouloudji, personnage incontournable de la chanson poétique engagée de l'après-guerre. Mouloudji, artiste complet, chanteur à la voix des rues, comme le poétisait son ami Jacques Prévert. Mouloudji, un marginal, un gars de la roulotte avec son côté gitan, lequel sera, sans le vouloir vraiment, propulsé vedette de la chanson par Canetti en 1953. Mouloudji, compagnon de route de Boris Vian.
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0: Pratiquement tous les jeunes chanteurs que nous avons entendus, de la Rose Rouge à l'échelle de Jacob, de chez Patachou au Tabou, signeront avec Canetti et fouleront la scène des Trois Baudets. De quelle manière pouvaient s'articuler les soirées dans cette salle de spectacle qui ne ressemblait à aucune autre, où des artistes débutants menaient leur première campagne face à un public de music-hall? Alors partons en mode récital et ouvrons le rideau avec un groupe de chanteurs parfaitement inconnus en 1947, mais que Jacques Canetti choisira de mettre en avant, les Garçons de la Rue.

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1: Paris Canaille, Léo Ferré, chanté par les garçons de la rue. Il faut se souvenir qu'à cette époque, les quatuors de chanteurs étaient très prisés, le sommet du genre étant les frères Jacques, lesquels triomphaient chaque soir à la Rose Rouge. Et Canetti proposera sur la scène des Trois Baudets leur pendant avec les quatre barbus, lesquels pasticheront Beethoven, Rossini, sur des textes hautement stylisés de Francis Blanche et Pierre Dac.

0: Ah, les textes de Pierre Dac et de Francis Blanche sur Beethoven, Rossini, Ravel avec le Boléro et le Parti d'en rire. Nos deux compères mèneront la danse sur la scène des Trois Baudets, partant dans des délires comme dans ce sketch sur la voyante Madame Arnica, un classique du genre, un pur moment d'anthologie.
1: Madame Arnica, alors répondez brièvement, n'est-ce pas, mais répondez vite. Voulez-vous me dire quel est le signe zodiacal de monsieur ?
2: Monsieur est placé sous le signe zodiacal du lion et du slow fox à poil dur.
1: Oui. Quel est son caractère ?
2: Impulsif et simultané.
1: Oui, et son avenir ?
2: Monsieur a son avenir devant lui, mais il aura dans le dos chaque fois qu'il fera demi-tour.
1: Ah ben voilà, ça c'est très clair, n'est-ce pas ? Alors dites-moi, Madame Arnica, voulez-vous à présent, alors, me dire quel est le signe zodiacal de mademoiselle ?
2: Mademoiselle est passée sous le triple signe zodiacal de la Vierge, du Taureau et du Sagittaire avant de s'en servir. Ah.
1: Dites-moi, quel est son avenir ?
2: Son avenir est conjugal et prolifique.
1: Prolifique, elle aura des enfants ?
2: Oui, des jumelles.
1: Des jumelles, combien ?
2: Une paire.
1: Dites-moi à présent, Madame Arnica, alors, voulez-vous me donner le signe zodiacal de monsieur ?
2: Neptune, Mercurochrome.
1: Oui. Quels sont ses goûts ?
2: Je suis à des goûts sportifs.
1: Sportif, son sport préféré ?
2: Le sport cycliste.
1: Le sport cycliste, ouais. Oui. Il peut le pratiquer sans inconvénient.
2: Oui, mais à condition de se méfier.
1: Se méfier de qui ? De quoi ?
2: De certaines personnes de son entourage qui prétendent que sa compétence dans le domaine de la pédale peut exercer une force d'influence sur son comportement sentimental.
1: Ah, parfait. Mais dites-moi, bravo, monsieur. Mais dites-moi, qu'est-ce que vous lui conseillez, municipal ?
2: Je lui conseille vivement de ne pas changer de braquet et de surveiller son guidon.
1: C'est parfait, c'est très bien.
0: Et puis il y aura un jeune trio que Canetti va découvrir lors d'un passage à Lyon, une femme et deux garçons dont la notoriété va aller grandissante, car non seulement ils seront d'un très très haut niveau sur le plan vocal, mais ils mettront en scène leurs chansons avec une approche théâtrale d'une grande finesse. Les Trois Ménestrels, vous vous souvenez ?

Et voilà qu'arrive sur scène Simone Langlois. Elle commencera à chanter très jeune en mode Piaf dans la rue, dans les cafés. Dès l'ouverture des Trois Baudets, Canetti la prendra sous son aile alors qu'elle n'a que 15 ans. La voix est magnifique, mais elle est loin d'avoir l'étoffe d'une Gréco, d'une Catherine Sauvage. Elle sera ni plus ni moins qu'une excellente chanteuse de variété, faisant les levées de rideaux aux Trois Baudets, interprétant Aznavour, Jacques Brel, Yves Montand.

0: C'était Simon de Langlois qui nous interprétait cette chanson de Roger Varnet, chanson écrite pour Yves Montand, Les Mirettes.
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0: C'est au théâtre des Trois Baudets que vont éclore les plus grands noms de la chanson française, la chanson dite à texte. En 1951, Jacques Canetti va frapper un grand coup. En tournée au Canada, il se met à la recherche d'un chanteur couleur local. Jusqu'à présent, les artistes québécois cherchaient à copier les vedettes françaises et aucun n'avait revendiqué son identité culturelle. On présente à Canetti un jeune chanteur dont personne ne veut, Félix Leclerc. Accompagné de sa guitare, il commence par chanter Le Petit Bonheur. Canetti est sous le choc et dans l'après-midi, il lui fait enregistrer 12 titres et lui offre 5 ans d'exclusivité. C'est Pierre-Mac Orlan qui aura le privilège en France à être le premier à découvrir ses faces de 78 tours, Polydor. Subjugué par ce qu'il entend, il affirmera que si le disque sort à temps, il sera couronné par l'Académie Charles Cros. Et Félix Leclerc sera immédiatement programmé au Théâtre des Trois Baudets, recevra le grand prix du disque et ira jusqu'à influencer les Brassens, Brel, Guy Béard et quelques autres.
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1: Félix Leclerc et sa guitare 1951. Et passons à un autre incontournable de l'écurie Canetti, Francis Lemarque. Il écrira plus de 400 chansons, dont certaines sont devenues des classiques des incontournables. Émoustillé dès sa jeunesse par les flonflons des balmusettes, il mettra le pavé de Panama à l'honneur, chanté par les plus grands, dont Monsieur Yves Montand.
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1: Canetti signera dès 1947 avec Francis Lemarque. Mais notre chanteur, pudique, timide, réservé, préférera être chanté par les autres plutôt que d'affronter le public. En 1952, il écrira une chanson qui sera aussitôt censurée. Nous sommes en pleine guerre d'Indochine et Francis Lemarque, sans le vouloir, ouvrira la voie au déserteur de Boris Vian.
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1: C'était Francis Lemarque qui nous chantait « Quand un soldat ». Et maintenant, un coup de chapeau à une grande dame, une interprète exceptionnelle, subtile, musicienne, grande diseuse, forte tête, laquelle n'aura jamais été préoccupée par sa propre gloire et optera toujours pour la qualité littéraire et la qualité harmonique d'une chanson. Jamais, jamais elle ne cédera au commercial, ne faisant pas partie de ces locomotives dont la presse parlera. Les chroniqueurs la classeront dans le registre des intellectuels, louant ou déplorant son exigence, son absence de concession, son épure magistrale. Elle n'est autre, vous l'avez peut-être deviné, que Catherine Sauvage. Fin 1947, elle débute au Bœuf sur le Toit, chantant Kurt Weill sur les traces d'une Marianne Oswald. Et puis elle rencontre Léo Ferré, son jumeau, son double, sa seconde peau. Léo Ferré, chanté par Catherine Sauvage, ce sera du Ferré en cinémascope. La communion entre les deux sera un tel point total qu'on ne saura plus très bien lequel des deux interprète l'autre. Canetti aura une affection très particulière pour Catherine Sauvage. En aucun cas, il ne la bridera. Il acceptera tout d'elle, allant même jusqu'à devancer ses attentes, et tant pis si le public ne sera pas au rendez-vous, ne sera pas tout à fait prêt à recevoir ce style de chanson. Ça viendra. Dans mon panthéon de chanteuses, je la mets au plus haut niveau. Sa voix est un cadeau. Et je suis touché par cette manière souveraine qu'elle a de porter haut et fort une certaine idée de la chanson. Catherine Sauvage, Léo Ferré, Le Temps du Tango, attention, chef-d'œuvre.

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1: C'était l'extraordinaire Catherine Sauvage, épaulée, chapeautée, soutenue par Jacques Canetti. Elle ne sera pas la seule du reste, car Canetti prendra sous son aile, après les avoir tous entendus dans divers cabarets, Robert Lamoureux, Juliette Gréco, Henri Salvador, Raymond Devos, Philippe Clay, Patachou, Fernand Reynaud, Mouloudji, Brassens, Bobby Lapointe, Gainsbourg, Anne Sylvestre, Higelin, Brigitte Fontaine. Il arrivera lentement, mais sûrement, à les imposer tous. Le public ne voulait pas de Brel, de Boris Vian, de Guy Béard. Alors chaque soir, Canetti sera là, près d'eux, en coulisses, et face à un échec cuisant, restera toujours optimiste. Il leur dira « Ne vous inquiétez pas, c'est vous qui avez raison, tôt ou tard, ils y viendront. » Canetti n'exigeait pas le succès immédiat d'un artiste. Il respectait, cultivait, savait faire grandir, s'affirmer la personnalité de chacun, savait les différencier. Il dira que les plus belles histoires d'amour sont celles qui se travaillent dans la durée, et il savait être patient, fidèle, au-delà de tout. Écoutons Brassens, Brel, nous dire quelques mots sur le patron.
2: On était des gens qui étaient passionnés de chansons et qui ne pensaient qu'à ça. Il faut rendre cette justice à Canetti, qui a sans doute d'autres défauts. Mais il avait cette qualité. Quand il avait confiance en un artiste, l'artiste pouvait se payer le luxe de n'avoir pas de succès pendant X temps, pendant 6 mois.
3: Finalement, tous les gars qui étaient au Traboudet étaient fous de joie le soir, ayant rempli pendant 4, 5, 6 ou 10 minutes la fonction qu'ils rêvaient de remplir, rentraient chez eux et avaient un billet de 1000 francs en poche pour manger. C'était pas encore une industrie.
2: Je crois que c'est ça. Nous, on pensait vaguement qu'on pourrait peut-être un jour vivre de ce que nous faisions, mais enfin, c'était pas pour ça que nous le faisions.
4: Je l'ai appelé Socrate à une époque. Parce qu'il m'a semblé qu'il avait une dialectique assez voisine de celle de Socrate. Il essayait, Canetti, chaque fois, de vous persuader que ce qu'il pensait, c'était vous qui le pensiez. Que ce qu'il voulait le faire faire, voulait vous faire faire, c'était vous qui vouliez. Si à mes débuts, quand le public venait se plaindre de moi, quand les journalistes se plaignaient en lui disant qu'il se trompait, s'il m'avait abandonné, là, s'il m'avait dit « Non, ça ne marche pas, vous partez, quoi. Peut-être que je ne serais pas là en ce moment. »
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0: C'était Georges Brassens, Hôtel des Trois Baudets, en direct un soir de 1953, La Chasse aux Papillons. Une chanson d'une perfection absolue. Brassens qui renouera par bien des aspects avec l'écriture des textes anciens issus tout droit des Fabliaux. Mais quel luxe pour la chanson française d'avoir eu un tel auteur. En 1954, il sera difficile de croire en l'avenir de Jacques Brel. Catherine Sauvage trouvera ses chansons impossibles, refusant de les mettre à son répertoire. Par contre, Juliette Gréco sera immédiatement séduite et par les textes et par le personnage. Et elle lui prendra, tel un défi, un titre impossible, le diable. Par son interprétation, elle compensera la maladresse d'écriture du jeune Brel, infusant au texte une théâtralité à la sauvagerie abrupte. Et l'orchestration sera grandiose, avec des cuivres lesquels prendront le contre-champ de notre chanteuse, donnant une dimension flamboyante à ce cri, à cette plainte. Orchestration somptueuse signée Michel Legrand. Michel Legrand qui sera engagé par Canetti comme arrangeur chez Philips. Michel Legrand qui tiendra la partie de piano au théâtre des Trois Baudets, jouant parfois à quatre mains avec Darry Cole.
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1: Juliette Gréco, Jacques Brel, Le Diable, orchestration de Michel Legrand.
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1: Mais quel révélateur que ce Jacques Canetti. Ce que la chanson française a produit de meilleur dans ces années 1950 lui doit presque tout. Et pas que la chanson française du reste, n'oublions pas les humoristes. Robert Lamoureux, Fernand Reynaud, Pierre-Jean Vaillard, René Cousinier, Jacques Dufilho. Et puis, il y aura Pierre Repp, ce bafouilleur virtuose. La recette de la pâte à crêpes, vous vous souvenez?
3: C'est la serette, c'est la recette, De ni la caisse ni, de qui la naisse, de qui la naisse nini, C'est une spécialité polonaise. Enfin, c'est des crêpes à la contifure. C'est ça l'inédit, des crêpes à la fonticure, je veux dire. C'est des crêpes à la moi, je mets du chocolat. Et c'est aussi bon. Alors, il n'y a aucune raison de s'embêter à mettre autre chose. Alors, si vous voulez essayer, c'est facile, retenez trois. Trois comme trois baudets. 300 grammes de raffine, de farine, 3 quarts de linto, 3 œufs, 3 cuillères à beurre de bouche fondue. Et 3 cuillères à bœuf de 3... ou d'huile. Comme ça, vous n'avez même pas à faire fondre le... C'est toujours ça de gagner. Alors je délaie ma raffine, j'adélaie peu à peu dans le dos, j'adélaie peau à peau dans de l'eau, dans peau à peu dans du lait d'ailleurs, c'est meilleur. Je les mange. Tiens déjà. Je mélange. Je mélange jusqu'à l'épaisseur de pâte à truire, de pâte à reluire, assez liquide. Alors quand la poêle est chaude, naturellement je l'ai mise à chauffer sur le poêle, sur le gaz si vous avez l'électricité. Et quand elle est chaude, une cuillère à garou de pâte que vous versez, une cuillère à garade de poux, une petite louche pour ordinaire, mais pas plus. C'est une manie de vouloir faire toujours les crêpes trois poids trop épaisses. Les crêpes, c'est une dentelle, c'est du Bruges. J'oubliais, laissez semer à ce moment quelques ricanes rosintes, quelques raisins de roquette, quelques... Ah oui, des fruits confits, si vous avez des ennuis.
1: Et puis il y aura le maître, celui qui dira que le rire est une chose sérieuse avec laquelle on ne plaisante pas. Travailleur infatigable, entouré de son tableau noir, de ses dictionnaires, de ses instruments de musique, son train électrique, jonglant avec une logique totalement rigoureuse au service de l'absurde, avec ce goût des paradoxes, cette dimension poétique musicale, ce travail sur le corps, cette gestuelle, les silences, les interrogations, la langue française le mime comme terrain de jeu. Il commencera en trio, puis en duo, mais très très vite il se voudra soliste. Alors il se lancera sur la scène des Trois Baudets avec une mer démontée, le flux et le reflux, nous faisant marrer. Il débordera très vite le monde du cabaret pour se retrouver à jongler avec les mots sur les scènes de music-hall. Il sera unique dans son univers, nous laissant ce que l'on est en droit d'appeler une œuvre. Alors hommage à cet orfèvre du rire, à ce grand maître lequel adorait être pris en flagrant délire, monsieur Raymond Devos.
4: Je vous signale tout de suite, mesdames et messieurs, que je vais parler pour ne rien dire. Je sais, vous pensez, s'il n'a rien à dire, il ferait mieux de se taire. Et bref, c'est trop facile. C'est trop facile. Vous voudriez que je fasse comme tous ceux qui n'ont rien à dire et qui le gardent pour eux? Eh bien non, mesdames et messieurs, moi quand je n'ai rien à dire, je veux qu'on le sache. Je veux en faire profiter les autres, et si vous-même, mesdames et messieurs, vous n'avez rien à dire, eh bien on en parle. On en discute, je ne suis pas ennemi du colloque. Mais me direz-vous, si nous parlons pour ne rien dire, de quoi allons-nous parler? Eh bien de rien. Et de rien, car rien, c'est pas rien, la preuve, ben, c'est qu'on peut le soustraire. Rien moins rien égale moins que rien. Alors si on peut trouver moins que rien, c'est que rien vaut déjà quelque chose. On peut acheter quelque chose avec rien, en le multipliant. Bon, une fois rien, c'est rien. Bon, deux fois rien, c'est pas beaucoup, d'accord. Mais trois fois rien, pour trois fois rien, on peut déjà acheter quelque chose. Et pour pas cher. Bon, maintenant, si vous multipliez 3 fois rien par 3 fois rien, rien multiplié par rien égale rien, 3 multiplié par 3 égale 9, ça fait rien de 9. Bon, allez. Parlons d'autre chose, parlons d'autre chose. Parlons de la situation, tenez, parlons de la situation, sans préciser laquelle. Si vous le permettez, je vais faire brièvement l'historique de la situation, quelle qu'elle soit. Il y a quelques mois, souvenez-vous, la situation, pour n'être pas pire que celle d'aujourd'hui, n'en était pas meilleure non plus. Déjà, nous allions vers la catastrophe et nous le savions. Nous en étions conscients, car il ne faudrait pas croire que les responsables d'hier étaient plus ignorants de la situation que le sont ceux d'aujourd'hui. D'ailleurs, ce sont les mêmes. Oui, la catastrophe, nous le pensions, était pour demain. C'est-à-dire qu'en fait, elle devrait être pour aujourd'hui, d'ailleurs. Si mes calculs sont justes. Or, que voyons-nous aujourd'hui ? Qu'elle est toujours pour demain. Alors je vous pose la question, mesdames et messieurs, est-ce en remettant toujours au lendemain la catastrophe que nous pourrions faire le jour même, que nous l'éviterons ? D'ailleurs, je vous signale entre parenthèses que si le gouvernement actuel n'est pas capable d'assumer la catastrophe, il est possible que l'opposition s'en empare.
1: Raymond DeVos, une des vedettes phares de la grande période des Trois Baudets. 1957, 10 ans déjà que cette scène de music hall a ouvert ses portes. Ce n'est pas que Canetti s'essouffle, mais la chanson est en train d'évoluer dans une direction qui lui est étrangère et surtout qu'il récusera catégoriquement. Le rock fait son apparition et dans la foulée, ce seront les yéyés. Europe 1 matraquera sur les ondes de jeunes adolescents, des idoles préfabriquées pour la plupart. La chanson est en train de devenir un commerce. Mais avant que de plier boutique, Canetti aura le temps de donner sa chance à quelques personnalités hors du commun, dont un certain Bobby Lapointe, au style marginal, apprécié par un public d'initiés catalogué comme chanteur pour intellectuels et dont les chansons attendront près de 20 ans pour devenir des classiques.

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1: Bobby Lapointe, Aragon et Castille, 1960. Jacques Canetti, malgré sa fulgurante réussite dans la chanson, n'a pas oublié sa passion pour le jazz. Et c'est en lisant un article dans le journal Jazz Hot qu'il découvre le nom de Boris Vian. Une réelle sympathie et confiance naîtra entre les deux hommes et Canetti fera à Boris Vian le plus beau des cadeaux. Il le nommera directeur artistique du département jazz de la firme de disques Philips. Et puis, il proposera à Boris de venir chanter quelques-unes de ses chansons au théâtre des Trois Baudets. Ceux qui ont vu Boris Vian sur scène ne pourront oublier le malaise qui se dégagera de ses prestations.
2: Et alors, quand il a commencé, quand il a démarré à chanter, un désastre. C'était pénible parce qu'il n'avait aucune habitude, puis il était tellement gêné. Bon, c'était le contraire d'un exhibitionniste. Ça passait pas, parce que ce qu'il chantait, ça ne passait pas. J'étais en coulisses, je disais, ça fait rien, demain ça ira mieux. Et Boris me disait, vous croyez patron que ça ira? Je dis, c'est sûr.
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0: Vanity fera tout de même enregistrer en 1956 à Bourizian un disque de chansons possibles et impossibles, un disque au succès confidentiel devenu aujourd'hui un incontournable. Et puis il y aura Serge Gainsbourg. C'est en voyant Bourizian au théâtre des Trois Baudets que Gainsbourg comprendra qu'il est possible de faire le chanteur autrement que sans forcer le trait, l'expression sans aller à la pêche au public. Vian et Gainsbourg se ressembleront du reste sur pas mal de points. Grand, mince, pâle, le regard fixe, les mains immobiles, les bras figés le long du corps, vêtus de noir. Et ce sera quasiment la même manière de chanter, avec une économie de moyens, de gestes, minimalistes. Et puis, par pudeur, par gêne, tous les deux préféreront laisser aux autres le soin de chanter leur texte. Le premier disque Philips de Gainsbourg, intitulé « Du chant à la une », sera un échec commercial. Et pourtant, ce 25 cm recevra le grand prix de l'Académie Charles Cros, et les frères Jacques iront jusqu'à mettre à leur répertoire le poinçonneur des lilas. Alors retrouvons Gainsbourg au théâtre des Trois Baudets, un soir de 1958.
1: Prenez un garçon de 30 ans, doué pour la peinture, la musique, la chanson, enfin doué pour la vie, quoi. Mettez-le dans une pièce avec un piano et un stylo. Laissez-le tourner, chercher, laissez-le brûler. Laissez-le faire son trou, son petit trou qui deviendra grand dans le monde de la chanson. Et puis quand vous l'aurez laissé chanter, laissez frémir, laissez brûler devant vous. Vous le ferez revenir, Serge Gainsbourg.
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0: Et on arrive au bout de ce voyage. De tous les artistes produits par Canetti, c'est Jacques Brel qui posera le plus de problèmes. Tout d'abord, son physique entraînera des réticences. Et puis la presse accueillera très mal ses disques, certains journalistes allant jusqu'à lui conseiller de se précipiter dans le premier train en direction de Bruxelles. Il faudra du temps avant que de convaincre les médias, d'autant que les relations entre Brel et Canetti ne seront pas idéales. Brel se sentait mal aimé, et si Canetti a prouvé qu'il a cru très tôt en ses chansons, il émettra quelques réserves sur ses dons d'interprète. De plus, un respect ambigu flirtant avec la rivalité s'installera très vite entre Brel et Brassens, Canetti mettant sans cesse en avant la qualité irréprochable des textes de Tonton Georges. Brel s'est fait lentement, très lentement, et jusqu'en 1957, il ira de galère en galère. Et puis les portes du succès s'ouvriront, emportant l'ami Brel dans un tourbillon. Et en 1958, ce sera en Don Quichotte triomphant qu'il reviendra chanter au Théâtre des Trois Baudets. Je vous dis à très bientôt.
1: Grand prix du disque 1957, accompagné au piano par François Robert. Voici de retour aux Trois Baudets, Jacques Brel.

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0: Le plus intégré du monde, fondé sur le partage massif d'informations entre 5 pays anglo-saxons, États-Unis, Royaume-Uni, Canada, Australie et Nouvelle-Zélande. J'ai nommé l'Alliance des Five A's. Dans un contexte de bouleversement stratégique majeur, cette alliance est-elle toujours tenable? Autrement dit, les orientations stratégiques de Donald Trump remettent-elles en question cette coopération en matière de renseignement? Pour dialoguer à ce propos, nous avons la chance de recevoir au micro de Planisphère Clément Renaud, docteur, historien, chercheur renseignement, guerre et stratégie à l'IRSEM.
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0: Bonjour Clément Renaud.
2: Bonjour Pierre Verluise.
0: Commençons par le début. Quelles sont les grandes lignes de l'histoire de l'alliance de renseignement des Five A's?
2: Alors en fait, on peut distinguer en trois grandes périodes, peut-être quatre éventuellement, mais pour faire simple, trois grandes périodes. La première, c'est d'abord celle de l'alliance entre les États-Unis et le Royaume-Uni à partir de 1943, pendant la Seconde Guerre mondiale. À partir du moment où les États-Unis sont entrés dans le second conflit mondial à partir de la fin de 1941, alors qu'auparavant ils soutenaient très largement l'effort britannique et l'effort de Churchill pour aussi impliquer les Américains, l'effort américain sur le front occidental, mais aussi sur le front japonais, a contribué à faire en sorte que Britanniques et Américains partagent davantage de renseignements et surtout partagent la manière dont chacun couvre une région du monde. Donc ça, c'est vraiment la genèse, finalement, de l'alliance entre ce qui s'appelait BRUSA, c'est-à-dire Britain and USA, entre Américains et Britanniques sur le partage de renseignements électromagnétiques, de renseignements, en fait, de captation, de communication et de télécommunication vis-à-vis de l'Allemagne et vis-à-vis du Japon. À la fin de la Seconde Guerre mondiale, cet accord a été formalisé en 1946 à travers l'accord YUKUSA, donc UK et USA. Et à partir de 1948, au début de la guerre froide, au moment où la menace soviétique se manifeste vraiment du point de vue des États-Unis et du Royaume-Uni, une ouverture d'abord au Canada, puis en 1956 à la Nouvelle-Zélande et à l'Australie. Ce qui, en fait, fait qu'à partir du début de la guerre froide, surtout 1956, cette alliance se constitue essentiellement en matière de partage de renseignements électromagnétiques, de télécommunications.
0: Une petite définition qui a du sens. Qu'est-ce que vous appelez exactement un renseignement? C'est quoi un renseignement?
2: Le renseignement, c'est l'information collectée par les moyens dont dispose le service de renseignement. Ce renseignement, il peut être de nature brute. On intercepte une communication entre un individu A et un individu B. C'est un type de renseignement de nature électromagnétique. Il y a aussi du renseignement humain ou du renseignement issu de l'image. Donc d'abord, le renseignement, c'est cette information brute. Mais cette information, elle est collectée donc par des moyens spécifiques, mais ensuite, elle est interprétée et analysée en croisement avec les autres sources qui peuvent produire un renseignement qu'on dit fini ou un renseignement analysé, qui est un autre type, enfin, qui fait partie de la continuité de ce renseignement et qui, en fait, donne lieu à ce qu'on appelle, par exemple, des notes envoyées au président de la République ou des notes envoyées à d'autres administrations. Tous ces éléments font vraiment la spécificité du renseignement, mais dans le cas des Five Eyes, on parle de renseignement de type interception de télécommunications.
0: Et ce sont ici que des pays anglo-saxons.
2: Tout à fait.
0: Clément Renaud, concrètement, comment fonctionne l'alliance de renseignement des Five A's?
2: Mais ce qu'il faut bien se représenter, c'est que ce type de coopération de renseignement, en particulier dans la spécificité des Five Eyes, c'est qu'elle est extrêmement intégrée, c'est-à-dire intégrée sur le plan technique, mais aussi sur le plan bureaucratique. Dès 1943, la manière dont ça se manifeste, c'est que les Américains et les Britanniques reçoivent de part et d'autre, physiquement dans leur bureau, des officiers de liaison américains et britanniques pour échanger et partager sur leur mode de fonctionnement, pour former leur leurs homologues à la manière dont leurs outils techniques fonctionnent, la création mutuelle d'un certain nombre d'outils pour pouvoir partager ce renseignement, et puis un certain nombre aussi d'instances de collégialité, de prise de décision, pour en fait tout simplement administrativement gérer, organiser ce partage de renseignements. Donc dans le cas de l'Alliance des Five Eyes, on a vraiment affaire à quelque chose qui est très intégré,

0: sur le plan humain, sur le plan bureaucratique, sur le plan technique, et avec des partages d'infrastructures aussi déployés à certains endroits du monde, qui en fait sont gérés de manière entièrement conjointe entre ici américains et néo-zélandais, américains sur le sol néo-zélandais ou britanniques sur le sol canadien. Et donc ces alliances sont à la fois techniques, penser à des câbles techniques de partage d'informations, mais aussi voilà, humaines et bureaucratiques.
1: J'ai entendu le mot collégialité. Alors, je ne sais pas comment on comprend chacun ce mot, mais est-ce qu'il faut comprendre par collégialité une forme de confiance, finalement, entretenue à travers des rencontres régulières, parce que le renseignement, ça repose sur la confiance.
0: Le renseignement, ça repose évidemment sur la confiance, et ça repose sur le fait de avoir confiance dans la capacité de l'autre, d'abord à pouvoir assumer le rôle qui lui est dévolu dans le cadre de l'alliance, parce que là, dans ces cas-là, en fait, dans le cadre de l'alliance, on parle, alors c'est pas de la sous-traitance, mais c'est du partage de tâches. C'est-à-dire que ce que l'un va faire, l'autre n'a pas besoin de s'y consacrer. Donc il faut avoir tout simplement confiance dans le fait que l'autre soit en capacité de développer les outils techniques ou les moyens de pouvoir remplir sa tâche.
1: Et le faire bien.
0: Le faire bien, mais aussi les moyens de sécuriser ses propres canaux d'information pour pouvoir faire en sorte qu'en fait, en se sécurisant lui-même, il sécurise l'ensemble du processus et l'ensemble de l'alliance. Mais collégialité, il faut nuancer quand même un petit peu, les Américains sont l'élément dominant dans cette alliance. Avec les Britanniques. Les Américains, via la NSA, sont l'agence de renseignement technique la plus puissante au monde et sont, disons, le parti majeur dans cette alliance et sont ceux qui, en grande partie, dictent les codes du fonctionnement de cette alliance. Les Britanniques, avec le GCHQ, sont les deuxièmes très grands membres et collecteurs de renseignements sur ce sujet-là. Et donc, il y a aussi, disons, des alliances bilatérales qui peuvent exister à l'intérieur même de l'alliance, c'est-à-dire des relations entre États-Unis et Canada, dans lesquelles la Nouvelle-Zélande ne serait pas forcément partie prise, ou des informations auxquelles aurait accès la Nouvelle-Zélande, mais pas nécessairement le Canada. Ou...
1: Voilà. Donc là, vous pointez l'idée d'une forme de hiérarchie à l'intérieur du réseau. Vous avez pointé les deux élèves en tête de classe, entre guillemets, qui prétendent en plus avoir une relation spéciale, comme
0: on peut dire ça, comme ça,
1: au moins vu de Londres. Est-ce que, je pose une question peut-être idiote, la Nouvelle-Zélande, qui est quand même singulièrement moins peuplée que ces pays-là, ne serait-ce que pour cette raison-là, compte un peu moins, ou est-ce qu'elle est égale ?
0: Là encore, ça dépend de quel point de vue on se place. Est-ce qu'elle compte un petit peu moins sur ses capacités, sur ses moyens humains ou sur ce qu'elle peut déployer ? Ou est-ce qu'elle compte sur le plan géographique, c'est-à-dire de sa localisation et de ce que, compte tenu de sa localisation, elle est en mesure de pouvoir capter ? Et là, par exemple, si on se place de ce point de vue-là, on a la Nouvelle-Zélande dans un espace géographique qui, aujourd'hui, vis-à-vis de l'intérêt de la Chine ou de la zone Indo-Pacifique, est absolument stratégique. Donc, voilà. C'est pour ça que cette alliance est puissante aussi, parce qu'il faut la penser comme une couverture mondiale, et que chacune des pièces de cette couverture mondiale permet d'avoir des intérêts et des visions, au sens des yeux, encore une fois, eyes, une vision des espaces géographiques qui permet de couvrir intégralement la planète.
1: Est-ce que cette relation spéciale américano-britannique et ce partage de renseignements peut se faire en dehors des Five Eyes ?
0: Bien sûr. Bien sûr, et alors cette relation spéciale, elle est réelle, hein, et je mentionnais dès 1943 l'alliance vraiment forte entre les États-Unis et le Royaume-Uni. Elle est spéciale parce que d'abord les moyens techniques qui sont déployés par ces deux premiers élèves, pour reprendre votre terme, sont bien plus conséquents que ce que les autres pays peuvent faire et ajouter, parce que du coup il y a une technicité extrêmement importante, et puis parce que historiquement il y a cette relation aussi à la fois diplomatique, mais qui se passe aussi dans le milieu du renseignement, qui fait que cette relation spéciale est bien réel. Ça, c'est...
1: Clément Renaud, venons-en maintenant au moment de bascule présent que nous vivons, que nous ne comprenons pas forcément complètement et parfaitement, mais il se passe quelque chose. Quels sont les possibles effets de la présidence de Donald Trump II sur l'alliance de renseignement des Five Eyes ? Est-ce que vous observez des difficultés ou aucune difficulté ?
0: Alors c'est difficile d'observer, parce qu'en fait les sources sont rares, il est difficile de parler aux officiers de renseignement qui font partie de cette alliance, donc ce sont souvent des sources de second ordre, c'est-à-dire soit la presse qui parvient à relayer des informations, soit une compréhension basée sur le fonctionnement historique, qui permet, sur la base de la connaissance historique du fonctionnement, d'inférer un certain nombre de choses de ce qui pourrait être en train de se passer, ou de ne pas se passer. Ce qui est évident, c'est que D'abord, pour mentionner les points, disons, un petit peu de choc sur le système. Dès la prise de présidence de Donald Trump, le 20 janvier, dans les semaines qui ont suivi, il a été question de cesser le partage de renseignements à l'Ukraine.
1: Oui.
0: Donc ça, par exemple, ça crée une vraie difficulté, parce que si ça paraît facile, en réalité, l'interpénétration et l'intégration que je mentionnais tout à l'heure montrent qu'en fait, c'est pas toujours facile de savoir qui intercepte quoi. C'est possible d'en faire la différence dans la plus grande partie des cas. Mais cette intégration ne permet pas, si par exemple les Américains décident unilatéralement d'arrêter des choses, comme il y a beaucoup d'infrastructures partagées entre Américains et Britanniques par exemple, est-ce que ça signifie que les Britanniques ne peuvent eux plus partager des renseignements qui en fait sont depuis leurs infrastructures mais en partie financées par les Américains? Bon, en fait on arrive dans un certain nombre de complexités.
1: Couper le renseignement, ça consiste à demander à un boxeur de boxer avec les yeux, avec un bandeau devant les yeux, on est bien d'accord.
0: Dans le cas de la ligne de front ukrainienne, effectivement, le renseignement qui est fourni par les Américains et par les Five Eyes, par les Européens aussi, est forcément stratégique, c'est-à-dire d'une importance
1: décisif
0: sur le champ de bataille, ça c'est certain. Mais donc ça, c'est les éléments de choc. Il y en a eu plusieurs, et dans l'actualité récente, on aura peut-être l'occasion d'y revenir, il y en a eu d'autres aussi. Mais je crois que c'est important de souligner qu'encore une fois, l'élément d'interpénétration bureaucratique fait que les gens continuent de travailler.
1: Et concernant le Canada, il y a eu des tensions, puisque M. Trump a des intentions sur le Canada.
0: Il y a eu des tensions, et on a pu lire dans la presse que le Canada, visiblement, essaye de je crois que le président Macron était au Canada il y a quelques mois de ça, et ce qui est ressorti de la conférence de presse, c'est que visiblement des accords en matière de défense et de renseignement seraient renforcés. Donc en fait, il y a aussi des déplacements vers d'autres coopérations bilatérales, mais il faut bien se représenter cette intégration des Five Eyes comme bénéficiant aux États-Unis aussi, c'est-à-dire que les États-Unis peuvent vouloir jouer seuls, mais en réalité, ce qu'ils sont capables de collecter par les Five Eyes, c'est-à-dire grâce à leurs partenaires dans l'alliance des Five Eyes, ils ne seraient pas nécessairement de la capacité, s'ils s'en retiraient, de le collecter eux-mêmes. Donc il y a une forme d'interdépendance, et surtout, il faut se représenter des centaines de personnes, des moyens techniques, des infrastructures qui fonctionnent ensemble avec des individus qui y travaillent tous les jours, et que ces individus-là, ils continuent de travailler avec leurs homologues américains, canadiens, néo-zélandais, australiens, parce qu'en fait, c'est une machinerie de partage de renseignements, et que cette machinerie, il y a les éléments qui, dans la presse, sortent sur le fait de couper ici du renseignement, d'avoir des tensions importantes avec le Canada. Mais j'ai envie de dire, à l'intérieur, ceux qui font le travail continuent de travailler. C'est ce qui semble ressortir, en tout cas, des analyses sur l'état actuel de la relation. Voilà. Ça secoue, mais ça continue de travailler de manière assez naturelle.
1: Alors, vous l'avez dit, le renseignement, ça repose aussi, quand on coopère, sur la question de la confiance. Y a-t-il une forme de rupture de confiance dans le partage de renseignements?
0: Disons qu'il y a, dans la transformation de la politique étrangère américaine, des incertitudes quant aux positions de l'administration qui posent forcément un certain nombre de questions sur ce qu'il est encore possible de partager sur certaines thématiques. Là encore, il faut rentrer dans la spécificité. Si on parle de contre-terrorisme, il n'y a pas de raison que le renseignement ne continue pas d'être partagé entre les Five Eyes avec le même flow et la même intensité, puisque c'est une menace qui est perçue comme commune. Si on parle en revanche, par exemple, du contre-espionnage ou des capacités offensives de la Russie, eh bien peut-être qu'il y a des sources extrêmement sensibles dans lesquelles les services ici britanniques ou les services ici canadiens se poseront la question, là où avant ils les partageaient de manière naturelle, de savoir si ça vaut la peine de prendre le risque d'une manière ou d'une autre ces informations soient mises en péril, que les sources soient mises en péril et qu'il faut mieux les garder à son niveau plutôt que de les partager dans ce genre de tuyaux ou de les partager en bilatéral si c'est les Canadiens directement avec les Britanniques ou autres. Donc en fait, voilà, ça va dépendre des thématiques, ça ne concerne pas l'ensemble de l'Alliance, c'est vraiment spécifique sujet par sujet.
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1: Clément Renaud, pour les pays de l'Union européenne, quelle peut être la signification de l'affaiblissement de la confiance au sein des Five Eyes et avec quelles conséquences pour les Européens ?
0: D'abord, encore une fois, souligner ce premier point que je mentionnais tout à l'heure, c'est que si les tensions diplomatiques sont fortes et que les positions sont affichées de manière ferme, à l'intérieur, le renseignement et son organisation aujourd'hui internationale a créé une forme d'interdépendance entre les services de renseignement qui font qu'ils continuent de travailler à 95 ou à 99% comme ils ont toujours travaillé et qu'il n'y a pas de raison que ces éléments transforment la manière dont les services travaillent les uns avec les autres. Encore une fois, en raison de cette interdépendance. Cette indépendance signifie que pour les services américains, il est tout aussi important de travailler avec les services britanniques dans le cadre des Five Eyes, mais qu'avec des services européens comme les Français ou les Allemands, parce qu'en réalité, c'est ce partage qui fait que là où eux voudront avoir des accès sur tel et tel type de sources dont ils ne disposent pas, les Allemands pourront leur donner en échange d'autres types de sources. Cette interdépendance, elle est importante parce que c'est vraiment le fonctionnement du renseignement. On échange du renseignement. Donc, les conséquences, sur certaines thématiques, elles impliquent nécessairement pour les Européens, ce qui est vrai pour d'autres thématiques, qu'on parle de l'OTAN, qu'on parle de l'effort de défense, c'est-à-dire le fait, si on ne peut plus, sur un certain nombre de sujets, faire entièrement confiance aux Américains, alors il faut pouvoir avoir ses propres canaux de renseignement ou ses propres moyens au sein de l'Union européenne de partager davantage, c'est-à-dire de faire d'autres alliances bilatérales avec d'autres pays européens, de renforcer éventuellement des alliances multilatérales qui peuvent exister au sein de l'Union européenne, indépendamment des alliances diplomatiques, et puis d'investir dans des capacités de renseignement, qu'elles soient humaines ou qu'elles soient techniques, pour pouvoir composer des pertes de renseignement, typiquement sur le cas de la guerre en Ukraine. Si les Américains se retirent, les Européens doivent pouvoir essayer, sur le plan du renseignement d'imagerie ou sur le plan du renseignement électromagnétique, d'essayer de compenser. Bien sûr que cette compensation sera difficile compte tenu de la puissance du renseignement américain et de ce qu'ils fournissent aux Ukrainiens. Mais l'enjeu, il est là, c'est celui de l'adaptation capacitaire et de l'adaptation organisationnelle, c'est-à-dire des autres coopérations qui peuvent être mises en place pour compenser un éventuel retrait, départ ou des pertes de renseignement, des pertes d'accès.
1: Alors, il y a un pays qui est tout à fait étonnant, c'est le Royaume-Uni. Le Royaume-Uni est depuis le début du réseau des Five Eyes. Dans la période 1973-2020, le Royaume-Uni est de l'Europe communautaire devenue Union européenne. Et finalement, quand on n'est pas connaisseur du sujet, on se dit, mais comment est-ce qu'on peut être des deux à la fois? Le Royaume-Uni, en 2020, est sorti de l'Union européenne et il est revenu à la faveur de la situation en Ukraine, puisque finalement, on voit bien que, le Royaume-Uni est très en pointe face à l'Ukraine, deux, un pays comme la France a continué à avoir des relations très importantes avec le Royaume-Uni, et que le Premier ministre du Royaume-Uni est régulièrement consulté. Donc concrètement, comment ça marche ?
0: Ça marche un petit peu comme la diplomatie. Généralement, on dit que le renseignement, c'est un des outils de la décision ou de la politique étrangère aux côtés de la diplomatie et de la guerre. Mais le renseignement fonctionne un petit peu de cette manière-là, c'est-à-dire qu'il y a aussi une diplomatie du renseignement, au sens où il y a des coopérations, des relations entre les services de renseignement des différents pays, et les grands services de renseignement ont des relations avec des plus petits services de renseignement, et que la puissance d'un service, elle se mesure aussi par la puissance de son réseau, de son tissu de coopération avec les autres services. Et de ce point de vue, les Britanniques sont forcément aussi un service extrêmement important, en dehors des Five Eyes, pour les Européens, en matière de renseignement technique, mais aussi compte tenu de ce qu'ils sont tout simplement capables de faire. Si par exemple, encore une fois, on parle du cas ukrainien, peu de services au monde sont capables d'avoir des capacités de renseignement technique ou de compenser un éventuel départ des Américains. Et donc, ils sont absolument nécessaires à être dans le paysage, j'ai envie de dire.
1: On est bien d'accord qu'il n'existe pas à cette seconde un service de renseignement européen, estampillé Union européenne. Et ça n'existera probablement pas avant longtemps.
0: Alors, il en existe un sans en exister un, ça dépend comment on le définit. Il existe l'INSENT, oui, qui est en fait l'Intelligence Center, mais qui est en fait un centre de renseignement au niveau de la Commission européenne, mais qui base une grande partie de ses moyens d'évaluation ou de production d'évaluation des menaces de politique étrangère pour l'Union européenne sur la base de ce que leur fournissent chacun des services de renseignement européens. Donc, ils n'ont pas de moyens de collecte en propre. Et puis par ailleurs, ça pose aussi une question plus importante, qui est celle que les services de renseignement travaillent sur des menaces, avec des accès qui sont extrêmement sensibles, et qui sont extrêmement liés aux intérêts des États membres, et aux intérêts de la manière dont chacun des États, sur le plan économique, sur le plan diplomatique, perçoit ce qui les menace. Donc la difficulté d'un service européen, elle réside vraiment là, c'est-à-dire que la vision des choses et la vision de la sensibilité et la vision des priorités n'est pas nécessairement la même entre les États membres. Or, le renseignement, c'est la raison pour laquelle il reste et il demeurera éminemment souverain, régalien et lié aux États membres. Et il y a eu une proposition qui a été faite par l'ancien Premier ministre finlandais Niinisto il y a quelques mois pour dynamiser cette coopération. Mais de manière assez naturelle, elle se heurte à cette difficulté et en fait, la souveraineté des États membres fait prioriser les menaces et qu'il y a de la sensibilité dans la collecte qui n'est pas partageable avec tout le monde.
1: Est-ce que dans l'actualité récente, il y a eu des signaux faibles ou forts qui s'inscrivent dans ces réflexions au sujet du renseignement ?
0: En Europe, vous voulez dire ?
1: Et le fameux ACE.
0: Alors, je mentionnais le rapport Ninisto, c'est-à-dire qui parle un petit peu du constat de nécessité de renforcer sur le plan du renseignement ce qui va de pair avec renforcer l'autonomie stratégique ou les capacités de défense. Bon, en matière de renseignement, ça pose un problème vraiment spécifique que je mentionnais tout à l'heure, c'est le fait que les menaces sont caractérisées par les États, les accès sont extrêmement sensibles et donc ils demeurent la prérogative de l'État et ils le demeureront encore longtemps. Du côté des Five Eyes, oui, l'actualité est riche, c'est-à-dire que le mandat de Trump 2 accentue ce qui était déjà à l'œuvre chez Trump 1 et les personnalités qu'il a nommées à la tête de la communauté du renseignement sont en train de mener un certain nombre de politiques internes au sein de la communauté du renseignement qui montrent que la communauté du renseignement américaine est sous stress actuellement et avec un certain taux d'incertitude sur ce qui peut arriver à des personnels de carrière qui ont fait toute leur carrière mais qui sont menacés aujourd'hui d'être renvoyés ou à des instances de décision ou de coordination stratégique qui peuvent en fait faire un processus naturel de renseignement, c'est-à-dire produire des évaluations et des analyses, mais que si ces productions et ces analyses ne sont pas en loyal, pour reprendre le terme Trump, dans ce cas-là, ils sont soit virés ou démantelés à l'intérieur de... Les bureaux sont démantelés à l'intérieur des services de renseignement. Donc là, ça pose un vrai souci de politisation du renseignement à l'intérieur de la communauté américaine actuellement.
1: Et venons-en à la France. Comment évoluent les études françaises sur les questions du renseignement ?
0: Eh bien, elles évoluent à la fois lentement mais réellement, c'est-à-dire que il y a eu depuis maintenant 30 ans des efforts et surtout un travail initial qui a été fait par les historiens Olivier Forcade et Sébastien Yves Laurent qui en fait a permis quand même d'ancrer ce champ et je crois que le travail qu'ils ont fait a permis aujourd'hui dans un monde universitaire qui avait du mal à saisir cet objet à pouvoir penser cet objet comme un objet universitaire. Le combat n'est pas entièrement gagné, mais ils ont fait un travail considérable et colossal à cet égard. Et puis, il y a des initiatives quand même qui se mettent en place pour créer aussi des instances de dialogue, comme il en existe de manière assez naturelle au Royaume-Uni ou aux États-Unis, pour que les chercheurs puissent avoir accès à des sources, à des archives. Alors, ces éléments-là sont toujours source de tension entre les administrations du renseignement et les historiens et les politistes qui auraient besoin d'entretien ou des sociologues. Mais il y a des travaux, il y a beaucoup de thèses, il y a beaucoup de juristes qui s'emparent du sujet. Il y a beaucoup de travaux de recherche qui se mettent en place. Nous, à l'IRSEM, on essaye d'y contribuer aussi. On a mis en place un séminaire de recherche sur le renseignement qui essaye de créer ce dialogue entre chercheurs et services de renseignement. Il y a bien sûr toutes les initiatives qui ont été mises en place par l'Académie du renseignement. Il y a une revue études françaises de renseignement et de cyber qui a été créée il y a 2 ans, dont le président est Florent Vadillo, et qui en fait contribue à ancrer de manière universitaire un travail sur le sujet. Donc en fait, il y a beaucoup d'initiatives. Mais ce qu'on constate, c'est qu'il y a encore un delta, je dirais, entre l'intérêt des étudiants extrêmement fort pour ces sujets au niveau master, licence master, et la possibilité de trouver un directeur de thèse en France pour travailler sur ces sujets. Et ensuite, après avoir fait éventuellement une thèse, avoir un poste universitaire sur les questions de renseignement. Là, il y a vraiment quelque chose qui est un espace manquant, qui est un travail de longue haleine, mais je pense que c'est ça aujourd'hui le cliquet manquant pour les études de renseignement en France.
1: Pour aller plus loin, Clément Renaud, on peut aussi lire un ouvrage auquel vous avez pris part avec Paul Charron, « Le monde à venir vu par la CIA » aux éditions des Équateurs. Vous avez également publié dans Diplomatie, dans le numéro 124, en mai 2025, un article intitulé « S'adapter pour renseigner, les organisations de renseignement à l'épreuve des recompositions stratégiques ». Vous avez encore signé dans les Cahiers français, Clément Renaud, « Renseignement et conflictualité dans le cyberespace », numéro 123, juin 2025. J'ajouterai que sur le diploweb.com, il y a un dossier géopolitique sur le renseignement qui rassemble une vingtaine de documents tout à fait intéressants. Vous avez dit plusieurs fois le nom de l'Académie du renseignement. Celle-ci a un grand prix, le grand prix de l'Académie du renseignement. Celui-ci est généralement le lieu d'une remise public, ce qui est un peu surprenant, mais c'est comme ça que ça marche, dans l'amphifoche à l'école militaire. Ça se passe souvent au mois de décembre, les inscriptions sont ouvertes au mois de novembre, généralement. Donc, il y a là matière pour qui veut en savoir davantage. Merci Clément Renaud. Un grand merci également à Cédric Coba. Planisphère recevait Clément Renaud, docteur, historien, chercheur, renseignement, guerre et stratégie à l'IRSEM. Chères auditrices, chers auditeurs, merci de votre fidélité. Pensez à partager le podcast. À la semaine prochaine pour une nouvelle émission de Planisphère.

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3: Après avoir exploré la nécropole vaticane en grande majorité païenne, nous allons aujourd'hui nous intéresser à l'élément qui a fait de cette colline vaticane un lieu célèbre dans le monde entier, un lieu de référence pour tous les catholiques de la planète. Cet élément, c'est bien sûr la tombe de l'apôtre Pierre, sur laquelle Constantin décida au IVe siècle de faire bâtir une basilique. Basilique qui fut entièrement reconstruite au XVIe siècle sur l'initiative du pape Jules II. Pendant longtemps, on a supposé que la tombe de Pierre se trouvait sous la basilique. En 1950, le pape Pie XII annonçait que l'on avait retrouvé la tombe de Pierre, cela au terme d'une campagne de fouilles commencée en 1939. Et nous nous trouvons justement avec Olivier Lefebvre, notre guide, face au mausolée où a été donné le premier coup de pioche.
4: Si vous regardez tout en haut du mausolée, le long de la paroi, vous arrivez à distinguer une corniche magnifique détruite sur la moitié, sur la partie supérieure droite, avec ce qu'on aperçoit au fond, donc à peu près à 8 mètres au-dessus du sol, on aperçoit une espèce de fleur qui est le niveau des grottes vaticanes actuelles, qui se trouve donc sous le niveau qui avait été laissé en 1502 au moment de la construction de la nouvelle basilique. Et donc, nous, on se trouve bien en dessous. C'est à ce niveau-là qu'en 1939, les ouvriers ont donné leur premier coup de pioche et ont commencé les travaux. Alors, qu'est-ce qui s'est passé en 1939 ?
3: Parce qu'ils ne donnaient pas leur premier coup de pioche pour faire des fouilles au départ.
4: Non. Donc, ce qui s'est passé, c'est qu'en 1939, meurt le pape Pie XI. Il demande à être enterré près de la tombe de Saint-Pierre. Le cardinal, qui n'est pas encore le pape Pie XII, il est encore cardinal, est d'accord pour qu'on l'enterre près du tombeau de Saint-Pierre. Dès les premiers papes ont désiré être enterrés près du tombeau de Saint-Pierre. Ce qu'on a fait jusqu'à Pie XI, on les enterrait dans les grottes vaticanes, en sachant que c'était pas loin du cœur de Saint-Pierre. Pie XI, lui, voulait vraiment être enterré le plus près possible de la tombe de Saint-Pierre. Alors, Pie XII donne son aval pour que les travaux soient entrepris. Et donc commence en 1939 les travaux qui vont durer plus d'une dizaine d'années, jusqu'en 1940 à 1951, et qui vont nous permettre de retrouver l'endroit dans lequel on se trouve actuellement. Et en 1950, donc une année avant la fin des fouilles, Pie XII va prononcer un message à la radio, à Noël, en disant « La tombe de Pierre, le prince des apôtres, a été retrouvée ». Donc, c'est sur cette dizaine d'années de fouilles que l'on va dégager ces 70 mètres d'excavation, permet de retrouver tous ces différents mausolées, avec les techniques de l'époque.
5: À l'époque, les fouilles archéologiques, du moins malheureusement dans le domaine de l'archéologie chrétienne, étaient des fouilles qui ne pratiquaient pas la stratigraphie, c'est-à-dire la fouille par couche.
3: Philippe Pergola, archéologue.
5: À l'époque, on déblayait, on déterrait, on libérait les monuments de la terre qui les encombrait. Alors que cette terre, en fait, c'est un vrai livre d'histoire. Mais c'est un livre d'histoire qu'on doit effeuiller, feuille après feuille. Et c'est des feuilles numérotées. Ces déterrements ont fait en sorte que ces feuilles ont été déchirées et brûlées. Donc on a une histoire qui est très partielle. C'est comme si on a une encyclopédie et puis qu'on a que le volume 10 et qu'il manque les 9 premiers et que dans cette encyclopédie on a besoin des 9 premiers pour comprendre le 10e. Et donc voilà, dans le cadre des fouilles de Saint-Pierre, on a perdu des données absolument essentielles et qui effectivement, si ces fouilles avaient été pratiquées selon les méthodes stratigraphiques que nous pratiquons aujourd'hui, je n'accuse personne. J'aurais été archéologue en 1945 à l'Institut pontifical, j'aurais fouillé comme ça. Mais aujourd'hui, avec nos méthodes actuelles, effectivement, il n'y aurait pas eu le problème des reliques de Saint-Pierre et on aurait certainement pu avoir des éléments de chronologie, de datation plus importants. On aurait pu comprendre si effectivement Saint-Pierre avait été enterré là tout seul, ou bien si des chrétiens de la persécution de Néron avaient été enterrés autour de lui, ou si ces tombes qui sont autour de lui sont des tombes postérieures de chrétiens qui vénéraient Saint-Pierre de cette manière, puisque les premières formes de culte des martyrs, ce sont les sépultures ad sanctos, à put sanctos, auprès des saints, c'est-à-dire la volonté pour le chrétien, le jour de sa vraie naissance, de son dies natalis, c'est-à-dire le jour de sa mort, d'avoir une sorte de passeport vers le paradis en étant enterré auprès d'un martyr ou d'un saint important.

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1: Les techniques modernes de fouilles auraient permis de recueillir plus d'informations, explique Philippe Pergola. Elles auraient sans doute permis d'éviter les polémiques, et peut-être la plus vive, celle qui concerne le fait de savoir si l'on a retrouvé les ossements de Saint-Pierre. Car si en 1950, Pie XII annonce seulement que l'on a trouvé la tombe de Pierre, les choses ne s'arrêtent pas là.
2: Les travaux vont continuer puisqu'on n'a pas retrouvé encore le corps de Saint-Pierre. En fouillant dans les tombes qui se trouvent sous le mausolée, sous le trophée Gaius, on ne retrouve pas le corps de Saint-Pierre. Donc, on n'est pas encore à la fin de nos recherches et il faut attendre encore de nouvelles fouilles, de nouvelles recherches pour que on découvre donc dans ce mur des graffitis dont je vous parlais tout à l'heure, qui a été construit perpendiculairement au mur rouge du trophée de Gaius, qu'on retrouve des ossements. Pourquoi ? Parce que ce mur est creux. On s'aperçoit qu'il est creux, on l'ouvre et on s'aperçoit qu'il contient des bouts de tissu rouge et des ossements que l'on va donc donner à analyser. La science va donc se pencher sur ces ossements et va donner comme résultat qu'il s'agit donc d'ossements de sexe masculin, d'un homme de forte constitution, de forte robustesse, qui aurait vécu à la fin du 1er siècle ou au début du 2e siècle après Jésus-Christ. Donc la science nous dit que cela, parce qu'évidemment notre nom n'est pas écrit sur les ossements. À partir de là, à partir du bout de tissu, à partir de la nécropole du trophée de Gaius, Paul VI, en 1968, dira « On a retrouvé Saint-Pierre ». Et c'est notre foi qui peut et qui doit dire, qui doit même ne pas se poser de questions, en disant « Oui, Saint-Pierre est bien là et a toujours été là ». Bien sûr, pour les historiens, pour les scientifiques, pour les gens qui n'auraient pas la foi, ces ossements sont des ossements de n'importe qui. Pour nous qui avons la foi et pour nous, et tous ces éléments qui se sont accumulés aussi durant les recherches, durant les fouilles, on a tous ces éléments qui se recoupent et qui sans cesse nous confirment sur la présence de Pierre.
1: Philippe Pergola estime pour sa part que l'on ne peut pas dire aujourd'hui que l'on a retrouvé les ossements de Saint-Pierre.
3: Cette polémique terrible qui a duré pratiquement 40 ans, 45 ans, autour des ossements de Saint-Pierre est une polémique inutile et dangereuse. Parce que le fait, à un moment donné, de la part de la professoressa Margherita Guarducci, qui était professeure d'épigraphie grecque à l'Université de Rome, qui a donc prétendu, par un contact avec un ouvrier qui avait travaillé dans les fouilles, qu'une cassette dans une niche avait été découverte avec des ossements, mais c'est un roman complètement farfelu, a réussi, malgré tout, à convaincre le pape Paul VI de la réelle existence de ces reliques. Ça a créé une polémique terrible entre elles et tous les professeurs de l'Institut Pontifical. Il y a eu des flots d'encre, des centaines de pages, j'allais dire inutiles, autour de cette polémique où le père Ferroy, qui a été recteur de l'Institut Pontifical, qui était mon professeur d'épigraphie et le fouilleur de Saint-Pierre, a souvent écrit très durement, et la réaction de Mademoiselle Guarducci a été aussi dure, autour de ces ossements. Mais je pense que c'est quelque chose de dangereux pour la science et à la limite de dangereux pour le culte de Saint-Pierre, puisque ça n'est pas du tout ni la tombe de Saint-Pierre ni l'existence de Saint-Pierre qui est en cause. C'est la présence de ces ossements dont personne ne pourra jamais dire s'ils ont réellement les os de Saint-Pierre, comme pour des millions d'autres ossements qui proviennent des catacombes et pour lesquels l'Église a vraiment beaucoup progressé et pour lesquels, j'allais dire, l'Institut Pontifical que je dirige aujourd'hui a donné une contribution extraordinaire en remettant la pendule à l'heure et en séparant l'ivraie du bon grain.
1: Et aujourd'hui, que dit l'Église, justement, au-delà de cette polémique-là ?
3: Je pense que l'Église ne dit plus rien aujourd'hui. Je ne sais pas ce qu'est devenu le reliquaire de l'époque du pape Paul VI avec les ossements de Saint-Pierre. C'est un problème, je dois dire, qui scientifiquement ne présente pour moi aucun intérêt et qui n'a absolument aucune conséquence sur la foi en Saint-Pierre, sur son culte. Et je pense qu'il faut sortir définitivement de cette polémique, remettre les pendules à l'heure, laisser planer le doute, ça ne me dérange pas, et rétablir ce qu'est la réalité de cette fouille, ce qu'est la, le témoignage concret de l'archéologie chrétienne le plus ancien dans l'absolu pour le christianisme, puisqu'il n'y a rien d'antérieur, et même en Palestine, je veux dire, nous n'avons aucun élément de l'époque apostolique, sinon les lieux qui soient archéologiquement concrets.
1: Ce que vous dites, en fait, c'est... De toute façon, c'est une découverte extraordinaire. Pourquoi vouloir à tout prix dire des choses qu'on ne sait pas ?
3: Exactement.
1: La polémique n'est pas nouvelle. Si aujourd'hui elle concerne les ossements de Saint-Pierre, autrefois elle a fait rage autour de la présence même de l'apôtre à Rome. Et cette controverse, loin d'être innocente, était liée à des considérations de politique interne de l'Église, si l'on peut dire. C'est ce qu'explique Jean Combi, historien.
4: La mise en doute de la présence de Pierre à Rome, elle a été faite pour des raisons, enfin, on pourrait dire dogmatiques ou idéologiques. C'est-à-dire que ceux qui ne voulaient pas reconnaître l'évêque de Rome comme successeur de Pierre, évêque de Rome ou premier évêque de Rome, faut tout mettre entre guillemets, quoi, ces mots-là, mais enfin, ceux qui ne voulaient pas le reconnaître disaient, mais Pierre a bien reçu les paroles du Christ, tu es Pierre et sur cette pierre, tout ce que tu déliras sera délié, etc. Mais ça s'adresse uniquement à Pierre, et les évêques de Rome ne sont pas les successeurs de Pierre. D'où on avait intérêt à prouver que les évêques de Rome étaient bien les successeurs de Pierre. On peut dire que c'est devenu capital à partir du moment où il y a eu des polémiques sur quelles étaient les véritables écritures, quelle était l'autorité de l'évêque de Rome. Bon, donc là, on a éprouvé le besoin de donner forme à cette présence de Pierre, au fait que les évêques de Rome soient les successeurs de Pierre, en particulier lorsque les évêques de Rome étaient en conflit avec d'autres chrétiens pour certaines doctrines. Bon, il y a tout un tas de mouvements, on pourrait dire intellectuels, doctrinaux, qui commencent dès le second siècle avec les gnostiques. Et à ce moment-là, on dit, bon, il y a toutes sortes de doctrines qui circulent partout. Eh bien, ces doctrines, elles ne sont pas bonnes, elles ne sont pas conformes à ce que nous ont légué les apôtres, et en particulier les apôtres Pierre et Paul, et Pierre comme évêque de Rome. Donc l'idée pour les évêques de Rome, et il faudrait dire peut-être davantage pour la communauté romaine, c'était de dire que les doctrines proposées par l'Église de Rome, elles avaient la garantie de Pierre et des promesses faites à Pierre. Mais c'était un petit peu, ça pouvait être controversé. Il y en a qui voulaient dissocier le fait que l'évêque de Rome soit le successeur de Pierre pour ne pas accepter que les promesses faites à Pierre, l'évêque de Rome en disposait. Alors, on voit les contestations, c'était autant d'Irénée, donc avant la fin du second siècle, autant de Tertullien qui n'admet pas la discipline pénitentielle de l'évêque de Rome parce qu'il pense qu'il s'arroge des pouvoirs que seul Pierre a reçus. Mais même encore au IIIe siècle plutôt, au temps de Cyprien, l'évêque Cyprien de Carthage, à la fois il est en communion avec l'évêque de Rome, mais il n'admet pas que l'évêque de Rome impose une discipline ou des comportements qui se font à Rome en matière de baptême et de discipline, parce que lui en a des différents, quoi.

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1: Cette fois, nous touchons au but. Nous voici à quelques mètres de la tombe de Pierre, près du lieu que l'on appelle le Champé, et où se trouve cette tombe.
2: Nous voilà arrivés par rapport au circuit, en face du Champé. On se retrouve devant un mur, au bout d'une petite allée, au bout d'un mur, et derrière ce mur s'élève le Champé. Ce Champé, on ne peut pas aller plus loin, donc, puisqu'il y a au-dessus, toujours, ce poids de la voûte, du baldaquin, de l'autel, de la basilique. Donc, on s'est arrêté là, et on aperçoit donc sur la droite encore un mausolée, très bien conservé au niveau des fresques. Mais surtout, ici, on aperçoit déjà des murs de soutènement qui ont été construits au moment de la basilique du XVIe siècle. Donc, ce qui va se passer, étant donné que nous, on ne peut plus aller tout droit, eh bien, on va être obligé de revenir sur nos pas en arrière et de faire le tour vers sur la gauche pour contourner donc les mausolées qui se trouvent à gauche du Champé, passer sous le mur rouge et remonter au niveau du trophée de Gaius. Donc nous voilà arrivés maintenant au niveau du mur rouge. Le mur rouge, donc on aperçoit ici la face qui est le côté sur lequel est appuyé le trophée de Gaius que vous apercevez sur ma gauche par la petite cavité qui se trouve ici. Le mur qui est au fond ici à gauche est le mur qui entourait le tombeau de Saint-Pierre. Au-dessus, avec la plaque de marbre que vous apercevez tout en haut au fond, c'est le trophée de Gaius qui est posé là, qui est déjà donc au niveau du sol de la basilique constantinienne. Donc le tombeau de Saint-Pierre se trouve derrière ce mur de briques. Il est posé donc contre ce mur rouge, donc je vous ai dit qu'il faisait 7-8 mètres de long, que l'on va franchir maintenant, qui a été construit pour éviter que les intempéries, que les eaux emportent le tombeau de Saint-Pierre. Puisque vous apercevez qu'ici, on est obligé de monter déjà 4 premières marches, puis ensuite d'en remonter encore 5 autres, puis encore 4 autres, qui nous montrent bien la déclivité qu'il y a entre le niveau de la basilique supérieure et la pente de la colline. Le trophée de Gaius est ce petit monument de victoire, trophée hein, du nom de, grec Tropaion, qui est ce monument de victoire élevé sur la tombe de Pierre, victorieux de la mort par le martyr en confessant sa foi. Et donc, prince des apôtres, on lui a élevé ce petit monument certainement dans la première moitié du IIe siècle après Jésus-Christ. Ce petit monument est une sorte de petit monument avec deux niches au fond superposées séparée par une petite tablette elle-même appuyée sur deux colonnettes d'environ 80 cm de haut. Et ce sont ces colonnettes l'une de ces colonnettes, celle de gauche, que l'on va apercevoir maintenant en remontant au niveau du sol de la basilique constantinienne. Ce trophée de Gaius, on l'a appelé ainsi du nom de la lettre du prêtre Gaius, écrivante à un prêtre de la secte cataphrygienne d'Asie Mineure, Proclus. Et où il disait, si tu viens à Ostie et sur la colline Vaticane, tu pourras voir les trophées des princes des apôtres. Ce trophée est donc construit juste au-dessus de la tombe de Saint-Pierre. Et il est posé contre le mur rouge. Derrière le mur rouge, en le franchissant maintenant, on aperçoit sur la droite un chemin qu'on appelle un clivus, ou un iter, mais clivus parce qu'il est en pente, et ce chemin, ce clivus que vous apercevez ici, tout petit, qui fait à peu près 1,50 m de large, eh bien, longe le mur rouge avec les trois marches qui montrent bien aussi la pente de la colline. Et tout au fond, on aperçoit cet encaissement de pierre et de béton qui a été mis par le Bernin pour la construction de son baldaquin. À gauche, devant cet encaissement, vous avez un sarcophage assez simple au niveau des motifs avec les strigiles, et surtout ce sarcophage représente deux personnages, Pierre et Paul. Il s'agit certainement d'un sarcophage d'un pape qui déjà à l'époque souhaitait être enterré près du tombeau de Saint-Pierre. Donc on va quitter ce clivus pour remonter au niveau de la basilique constantinienne. Donc si vous vous rappelez bien, on est au niveau le plus bas de la colline, au niveau des tombes qui ont été construites autour du cercueil de Saint-Pierre. Ce tombeau est entouré d'un mur qui le protège, qu'on aperçoit au fond. Ce tombeau a été construit au trophée de Gaius, protégé par un mur rouge. Au moment de la construction de la basilique constantinienne, Constantin rase la nécropole antique et conserve le trophée de Gaius au niveau du sol de la nouvelle basilique. Puis il va envelopper le trophée de Gaius d'un monument de marbre qu'on va appeler la Memoria Constantiniana. Cette Memoria Constantiniana, donc de marbre précieux, protège donc le trophée. Et les gens venaient donc en dévotion au pied de ce monument. Et ce monument, dans l'abside donc principale de la basilique constantinienne, est entouré de ce qu'on appelle une pergola, une sorte de coupole soutenue par six colonnes. Et ces colonnes, colonnettes roses, très extrêmement travaillées, vont être reprises par le Bernin et posées dans deux à deux dans chacun des pilastres de la qui soutiennent la coupole et qui vont également l'inspirer pour le motif du baldaquin. Les colonnes du baldaquin sont des colonnes torses reprenant le motif des colonnettes de la pergola antique de Constantin. Ces colonnettes qui sont déposées dans les pilastres donc qui soutiennent la coupole sont mises deux à deux devant une sorte de petite porte et de balcon qui sont des reliquaires. Chacune des statues qui sont mises dans les pilastres de la coupole, sous la coupole, sont les statues de Sainte Véronique, Sainte Hélène, Saint André et Saint Longin. Et chacune de ces statues représente des reliques qui sont conservées au-dessus, au niveau des balcons, derrière les colonnettes. Alors, nous voilà donc arrivés à la fin de notre parcours devant le trophée de Gaius, dont on aperçoit tout au fond la colonnette d'environ 80 cm de haut. Vous voyez qu'elle n'est pas très grande. On l'aperçoit parce que le mur qui la protège a été un peu cassé pour permettre de voir cette colonnette. Devant cette memoria, vous avez une plaque de marbre d'environ 2 mètres de chaque côté, qui fait le tour de cette memoria avec, à chacun des angles, des trous où on a pu retrouver exactement les mêmes dimensions que celles des colonnes qui se trouvent dans les pilastres de la basilique supérieure. Vous avez ici, derrière le trou de l'emplacement de la colonnette, de la colonne de marbre, l'emplacement également de la rambarde de marbre où les pèlerins venaient s'appuyer. Donc, voyez que ce mur, cette plaque de marbre qui était au niveau du sol de la basilique constantinienne est un peu plus usé plus on va à droite, c'est-à-dire devant le trophée de Gaius, que sur le côté, puisque les pèlerins ne venaient pas tellement sur le côté, mais plutôt devant, comme on continue de le faire aujourd'hui. Ici, donc, c'est extrêmement bien conservé et vous apercevez tout autour donc ce mur un peu circulaire qui est l'ancien mur de l'abside construit par Grégoire le Grand au 5e siècle. Alors également, une des trouvailles et une des découvertes des travaux de restauration de l'année jubilaire, ça a été cette inscription à même le marbre du monument de Constantin. C'est marqué ici, sur le marbre, vous arrivez à lire en mauvais latin « At Petru ». Et donc, extrêmement émouvant puisque c'est la première inscription à peu près 2 mètres du corps de pierre, indiquant qu'un pèlerin est venu là et est venu se recueillir sur la tombe de pierre, vers pierre. Donc, on a retrouvé cette inscription il y a exactement 2 ans, au moment du jubilé.
1: Cette inscription, laissée par un pèlerin des premiers siècles, n'est pas anecdotique. Elle témoigne d'une histoire. Elle rappelle aux chrétiens d'aujourd'hui qu'il est héritier d'un long passé. Et c'est là, pour Jean Combi, une dimension capitale.
3: Pour les chrétiens, il y a un élément quand même qui est primordial, et on pourrait dire c'est l'incarnation. C'est que Dieu s'est fait homme en un homme, Jésus, qui a vécu à une période très précise, qui est datée, et les évangiles, et particulièrement Saint Luc, insistent beaucoup sur cette datation, et le christianisme est une religion insérée dans l'histoire. C'est-à-dire que nous n'atteignons Jésus qu'en remontant à travers des générations qui ont vécu à telle ou telle époque, des générations qui ont vécu en étant obligées de s'insérer, de s'inculturer, comme on dit aujourd'hui, aux différentes époques. Donc, quand on fait cette histoire de l'Antiquité, eh bien, on essaye de voir comment les chrétiens ont vécu à tel moment, à tel endroit, et on en a des traces aujourd'hui, et on peut suivre ces traces sur 20 siècles.

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1: Aujourd'hui, nous sommes le 15 août. C'est officiel. La Corse est désormais réunie au Royaume de France. C'est la proclamation que fait le roi Louis XV le 15 août 1768. Un an plus tard, toujours le 15 août, naissait en Corse un certain Napoléon Bonaparte. Il faut cependant noter qu'on n'est pas sûr de son lieu de naissance ni de la date exacte de celle-ci. 11 jours après le bombardement nucléaire d'Hiroshima, 6 jours après celui de Nagasaki, le 15 août 1945, Hirohito, l'empereur du Japon, s'adresse pour la première fois à son peuple, à la radio. La guerre dure depuis 4 ans. En dépit des efforts fournis par tout le monde, des prouesses au combat, des militaires, des forces navales, la situation de la guerre n'a pas évolué selon nos intérêts. De plus, l'ennemi a commencé à employer une nouvelle cruelle bombe dont le pouvoir de destruction est de plus en plus incalculable. Si nous continuons le combat, non seulement cela mènera vers une éradication de la nation japonaise, mais aussi de la civilisation humaine. C'est pour cela que nous acceptons la déclaration commune des puissances. La capitulation du Japon sera signée le 2 septembre 1945, mettant une fin définitive à la Seconde Guerre mondiale. 9 semaines après le débarquement de Normandie, débute le 15 août 1944, celui de Provence.
2: Dès l'aube de ce 15 août 1944, l'armée française d'Afrique et les troupes alliées débarquent sur les côtes de Provence. 18 plages entre Toulon et Cannes sont concernées. Le général Delattre de Tassigny et le général Alexander Patch sont à la tête de leurs troupes respectives. En tout, 260 000 soldats débarquent à bord de 2000 navires. Quelques heures avant le débarquement, 9000 parachutistes sautent dans l'arrière-pays, entre le massif des Morts et celui de l'Esterel. L'opération Dragoon est lancée. À peine 4 jours plus tard, les troupes allemandes reçoivent l'ordre de se replier. Le débarquement est un succès.
1: La ville de Toulon sera prise aux Allemands le 26 août et Marseille le 28. Les troupes alliées venues de Normandie et celles venues de Provence feront leur jonction le 14 septembre 1944 au niveau de Dijon.
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1: Allez, on passe à la culture. C'est le 15 août 1972 que naissait Ben Affleck, acteur, réalisateur et scénariste américain. Il est révélé au grand public en même temps que son ami Matt Damon en 1997 grâce au film Will Hunting, dont il coécrit le scénario. Il participe à de nombreuses grosses productions hollywoodiennes. C'est le frère de Casey Affleck. Et puis voyez le jour à Gênes, le 15 août 1934, Nino Ferrer, auteur, compositeur et interprète, mais aussi acteur italien, naturalisé français. Son premier succès, c'est Mirza en 1966. Nino Ferrer meurt en 1998.

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0: 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À présent, Brigitte Bardot est à l'honneur dans la symphonie du

et Dieu créa la femme, Brigitte Bardot devient un phénomène mondial. En quelques mois, son visage fait le tour des magazines, son nom traverse les frontières et ses initiales, BB, entrent dans la culture populaire. Dans les années 1960, Brigitte Bardot va confirmer, surprendre, déranger parfois. Elle tourne en France, en Italie, aux États-Unis. Elle travaille avec Jean Gabin, Michel Piccoli, Anthony Perkins ou encore James Stewart et passe d'un cinéma populaire à des œuvres plus ambitieuses, notamment avec Jean-Luc Godard. Entre comédie, drame et film d'auteur, elle construit une image unique, à la fois star internationale et actrice capable de rôles intenses. Voici le deuxième épisode de notre série « Bébé comme Brigitte Bardot », aujourd'hui, années 60, de la révélation au mythe.

Au tournant des années 1960, Bardot est déjà une star mondiale. Le succès des Dieux créa la femme, réalisé en 1956 par Roger Vadim, a dépassé toutes les attentes. Le film, d'abord critiqué en France, triomphe à l'international, notamment aux États-Unis. Bébé devient un symbole sous la forme de deux initiales jumelles, une image nouvelle de la femme, libre, sensuelle, affranchie des codes traditionnels. Et Hollywood va immédiatement s'intéresser à elle. La même année, elle tourne dans une grande production américaine, Hélène de Troie, réalisée par Robert Wise, une fresque historique où elle incarne une servante, rôle secondaire, mais une première incursion dans le cinéma américain. La musique que nous venons d'entendre est quant à elle composée par Max Steiner, légende des débuts de l'âge d'or d'Hollywood, à qui l'on doit entre autres les musiques de King Kong, Casablanca et surtout D'autant en emporte le vent, le chef-d'œuvre de Victor Fleming. Hollywood ne m'intéressait pas, je m'y sentais enfermé, confiera plus tard l'actrice, mais sa notoriété, elle, ne cesse de grandir. Dès lors, elle va s'imposer dans des rôles plus profonds.

En 1960, Brigitte Bardot tourne La vérité d'Henri-Georges Clouzot, un cinéaste réputé pour son exigence et sa rigueur, à qui l'on doit entre autres Le salaire de la peur ou encore Les diaboliques. La sortie coïncide avec la naissance de son fils avec l'acteur Jacques Charrier, qu'elle a épousé quelques mois plus tôt. Au cœur d'un film sombre, presque étouffant, où tout parle de culpabilité, de jugement et de tragédie, surgit une musique légère et exotique. Yo Tengo Una Muñeca est une chanson d'apparence enfantine, presque naïve pourrait-on dire. Un décalage comme pour souligner la fragilité du personnage joué par Brigitte Bardot, son innocence perdue et peut-être aussi le regard que la société porte sur elle, celui d'une femme que l'on réduit, que l'on juge, que l'on enferme dans une image. Le film, qui comporte au casting également Paul Meurice, Samy Frey et Charles Vanel, raconte le procès d'une jeune femme accusée du meurtre de son amant. Le tournage est quant à lui difficile. Clouzot pousse en effet l'actrice dans ses retranchements, cherchant une vérité émotionnelle intense, comme dans la célèbre scène du tribunal. L'actrice reconnaîtra que le cinéaste l'aura fait souffrir, mais lui aura aussi appris à jouer. Le film est un immense succès et révèle une autre facette, celle d'une actrice dramatique capable d'une grande intensité. Mais Bébé va se découvrir aussi un autre talent, celui de chanteuse dès 1962 dans Vie privée de Louis Malle.

Vie privée de Louis Malle, cinéaste déjà reconnu pour Ascenseur, pour L'échafaud et Les amants, est un film assez particulier, presque prémonitoire pourrait-on dire. L'actrice chante à l'écran pour la première fois, ici le titre Sidonie, écrit par Yanni Spanos et Jean-Max Rivière, basé sur le poème Les triolets fantaisistes de Charles Cros. Une chanson légère en apparence, presque insouciante, mais qui accompagne un personnage en perte de repères. C'est aussi le début d'une autre carrière, celle de Bardot, chanteuse, qui prendra toute son ampleur quelques années plus tard. Dans le film, Brigitte Bardot incarne Jill, une jeune femme propulsée au rang de star internationale et peu à peu écrasée par sa propre célébrité. Difficile de ne pas y voir un miroir de sa propre vie. Dans sa vie privée, Brigitte Bardot, séparée de Vadim en 1957 et mariée à Jacques Charrier, qu'elle quittera début 1963, est désormais traquée par les photographes, suivie en permanence, commentée, jugée. Sa vie personnelle devient un spectacle et prétexte à des articles dans la presse. La même année 62, Brigitte Bardot poursuit dans un registre plus sombre. Elle tourne « Le repos du guerrier » réalisé par Roger Vadim, avec qui elle continue de collaborer malgré leur séparation.

La musique de Michel Magne pour Le repos du guerrier. Le film est adapté d'un roman de Christiane Rochefort qui met en scène une relation complexe, presque destructrice, entre une jeune héritière et un homme instable incarné par Robert Hossein. Bardot y compose un personnage intense, moderne, loin de l'image légère qu'on lui colle encore souvent. La musique de Michel Magne, compositeur majeur du cinéma français, connu pour ses orchestrations riches et expressives, est plus sombre que d'habitude, plus symphonique aussi, avec l'apport des violons contrebalancés par une partition au piano minimaliste. À travers ce film, la Française confirme qu'elle cherche à sortir du simple statut d'icône pour s'imposer comme une actrice à part entière. On me voyait comme un symbole, moi je voulais juste être prise au sérieux, déclare-t-elle alors aux journalistes. Changement d'ambiance quelque peu radical à présent chez Michel Boiron. Nous sommes en 1961, un an avant Le repos du guerrier, et écoutons la musique de facture très viennoise de Maurice Jarre.

Dans les années 60, en France et en Italie, il n'est pas rare de voir un genre à part entière, le film à sketch ou à segment, à savoir plusieurs courts-métrages liés à la suite avec un casting souvent changeant. Et Brigitte Bardot n'échappe pas à cette mode. En 1961, on la retrouve à l'affiche « Des amours célèbres » de Michel Boiron, où elle donne alors la réplique à son pendant masculin, pourrait-on dire, l'acteur le plus beau du cinéma français, Alain Delon. On les retrouve en effet dans le segment Agnès Bernauer, qui compte la figure tragique de cette bavaroise condamnée pour sorcellerie au XVe siècle. Le film revisite plusieurs grandes histoires d'amour à travers l'histoire avec un grand H, avec un casting à chaque fois impressionnant. Outre Alain Delon, il y a aussi Jean-Paul Belmondo, Annie Girardot, Edwige Feuillère, Jean de Sailly, Pierre Brasseur, Jean-Claude Brialy, Philippe Noiret et bien d'autres encore. Même dans ce film de genre, elle impose sa présence, une manière bien à elle d'habiter l'écran, à la fois naturelle et magnétique. On doit la musique à Maurice Jarre, futur compositeur de Laurence d'Arabie, et l'un des grands noms de la musique de film internationale. Puis arrive le tournant artistique majeur de la carrière de l'actrice, le 20 décembre 1963, sort sur les écrans Le Mépris, qui va finir d'asseoir la légende de Bébé. Un film, les dialogues de Godard, la lumière de Capri et la musique magnétique de Georges Delerue.

0: En cette année 1963, Brigitte Bardot accepte un projet inattendu. À l'époque, Jean-Luc Godard est la figure majeure de la Nouvelle Vague, un cinéma en rupture avec les codes traditionnels. Bardot, elle, incarne encore, aux yeux de beaucoup, une star populaire presque commerciale. La rencontre intrigue. Le film s'intitule « Le mépris ». Il est adapté d'un roman d'Alberto Moravia et réunit Michel Piccoli, Jack Palance, Fritz Lang et Brigitte Bardot dans le rôle de Camille. Dès les premières minutes, Godard joue avec l'image de Bardot. Il la filme nue, mais sans érotisme appuyé, presque comme un manifeste. Le film raconte l'effritement d'un couple sur fond de cinéma et de désillusion. Une œuvre profonde, mélancolique, qui tranche avec tout ce que Bardot a fait jusque-là. À sa sortie, le film divise, mais il deviendra avec le temps l'un des grands classiques du cinéma mondial. Et puis, il y a le thème de Camille, composé par Georges Delerue, à la fois simple mais obsédant, et ce dialogue entre Bébé et Michel Piccoli, passé à la postérité.
1: Je pense que j'irai chez maman, mais après je sais pas.
2: Viens me chercher si tu veux, à 4 heures, à Cinecittà. Je dois discuter avec cet Américain.
1: Oui, peut-être. Tu vois mes pieds dans la glace?
2: Oui.
1: Tu les trouves jolis?
2: Oui, très.
1: Et mes filles, tu les aimes?
2: Oui.
1: Tu les aimes, mes genoux aussi?
2: Oui, j'aime beaucoup tes genoux.
1: Et mes cuisses?
2: Aussi.
1: Tu vois mon derrière dans la glace? Je lis mes fesses.
2: Oui. Très.

0: Stein.
1: Et mes épaules, tu les aimes?
0: Oui.
1: Moi, je trouve qu'elles sont pas assez rondes. Et mon visage?
0: Aussi.
1: Tout. La bouche, mes yeux, mon nez, mes oreilles.
0: Oui, tout.
1: Donc, tu m'aimes totalement?
0: Oui. Je t'aime totalement, tendrement, tragiquement.
1: Moi aussi peu.
2: Le thème de Camille accompagne le personnage de Brigitte Bardot tout au long du film. Il dit la distance, l'incompréhension et l'amour qui se défait peu à peu. Georges Delerue, l'un des plus grands compositeurs du cinéma français, a su trouver ici une forme d'épure rare. La musique de Delerue, c'est l'âme du film, confessera dans ses mémoires Godard. Quant à Brigitte Bardot, elle livre là l'une de ses performances les plus intériorisées. Loin de l'image solaire de Saint-Tropez, elle devient une femme blessée, silencieuse, presque insaisissable. Après cette parenthèse exigeante chez Godard, Brigitte Bardot va revenir à un cinéma plus populaire, mais toujours ambitieux, et retrouve Louis Malle en 1965 pour « Viva Maria ». Un film d'aventure teinté d'humour qui se déroule en Amérique centrale au début du XXe siècle.

l'Irlandaise qui sert de générique à Viva Maria. Brigitte Bardot y partage l'affiche avec Jeanne Moreau, deux actrices majeures des années 60, deux personnalités très différentes réunies à l'écran par l'entremise de Louis Malle. Le tournage est parfois électrique, mais le duo fonctionne. L'une est instinctive, l'autre plus cérébrale. Le film connaît un grand succès et offre en tout cas à Brigitte Bardot un rôle d'action et burlesque. La musique est signée une nouvelle fois Georges Delerue, qui accompagne avec élégance cette aventure pleine de rebondissements dans une Amérique centrale imaginaire inspirée des révolutions du début du XXe siècle. Le duo incarne un tandem d'artistes de cabaret qui va se retrouver peu à peu mêlé à une révolution. Quelques mois plus tôt, Brigitte Bardot a tourné une ravissante idiote réalisée par Édouard Molinaro, une comédie d'espionnage très british dans laquelle elle donne la réplique à Anthony Perkins, rendu célèbre par Psychose d'Alfred Hitchcock.

Le générique d'ouverture d'une ravissante idiote. Le film sort en 1964 et joue à fond la carte du mythe Bardot. La musique de Michel Legrand, quelque peu inhabituelle, est toujours plaisante. Le compositeur s'impose de plus en plus comme un compositeur majeur, aussi bien en France qu'à l'international. Avec lui, les mélodies deviennent plus modernes, plus sophistiquées, à l'image d'un cinéma français qui évolue. En 1964, toujours, la Française poursuit son expérience américaine et tourne « Dear Brigitte »,« Chère Brigitte », réalisé par Henry Koster, aux côtés de James Stewart. Une comédie familiale dans laquelle elle apparaît comme une star admirée, presque inaccessible. Le film joue avec son image internationale. Bardot y est moins un personnage qu'une icône. Hollywood continue de s'intéresser à elle, mais Bardot reste fidèle à une certaine liberté et ne s'installera jamais durablement aux États-Unis. La musique, quant à elle, est signée George Duning, compositeur hollywoodien reconnu, avec laquelle je vous propose de nous quitter. Merci à Emmanuel Boussière, qui était à la technique de cet épisode de la série « Bébé comme Brigitte Bardot », à retrouver dès à présent sur notre site rcf.fr. Au fil des années 60, Brigitte Bardot est devenue bien plus qu'une actrice. Elle est parvenue à imposer une image moderne et profondément nouvelle. Et bientôt, une autre voix va émerger, celle de la chanteuse. Et ce sera le sujet de notre prochain épisode.

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0: Qui est en souffrance là où plus rien n'est périssable? Le mal se prolonge-t-il au-delà de la mort? Ce sont les mots d'un poète, Patrice de la Tour du Pin, un de nos grands poètes du XXe siècle dont l'œuvre entière est traversée de ferveur et d'inquiétude, de joie et de souffrance, une œuvre qui est l'écho vivant et intense d'un combat spirituel, osant plonger dans la chair la plus belle et la plus pauvre qui fait notre humanité. Patrice de la Tour du Pin a traduit en français les textes liturgiques après Vatican II. Le poète nous a quittés en 1975 et c'est à l'occasion des 50 ans de la disparition du poète qu'un livre de Patrice de la Tour du Pin, Office et Psaume, vient de paraître aux éditions Salvator. Pour nous présenter cet ouvrage, j'ai la joie d'accueillir aujourd'hui Emmanuel Godeau. Bonjour.
1: Bonjour Sarah.
0: Emmanuel Godeau, vous êtes écrivain, poète, vous êtes lauréat du prix Paul Verlaine de l'Académie française en 2024. Vous proposez également des chroniques régulières dans la revue Études. Vous avez rédigé une très belle préface de ce recueil, recueil qui contient les offices et psaumes, et également une postface de Marie-Josette Lehan, que je signale, qui est aussi une spécialiste de l'œuvre du poète. Emmanuel Godeau, comment tout d'abord est né le projet d'écrire cette préface sur cette œuvre de Patrice de la Tour du Pin ?
1: Oh, j'ai tout simplement répondu à la demande d'un passionné de Patrice de la Tour du Pin, François-Xavier Dury, qui est le concepteur, le chef d'orchestre, j'allais dire, de cette édition, et qui est un passionné avec son, notamment un groupe de lecteurs fervents de l'œuvre de Patrice de la Tour du Pin, qu'il a baptisé le Collège de Tess. Voilà. Donc, j'ai répondu à la passion de François-Xavier, par un rapport personnel à Patrice de la Tour du Pin, qui est un rapport de poète à poète. Je ne suis pas un spécialiste de Patrice de la Tour du Pin, mais je suis un poète qui a besoin de la parole, du verbe poétique de Patrice de la Tour du Pin.
0: Il y a donc une actualité, nous pensons à cette disparition, donc il y a 50 ans, de Patrice de la Tour du Pin. Cette poésie, on pourrait la qualifier, je reprends une de ses expressions, comme une écriture de l'éternité qui est de passage. Une expérience, on va dire, de notre incarnation, de notre situation dans le temps, mais aussi de ce que nous pouvons saisir de l'éternité par différentes voies. Est-ce que c'est aussi quelque chose qui pourrait, en quelques mots, peut-être dire un peu l'essentiel, en tout cas pour vous, qu'est-ce que ce serait cette poésie d'abord ?
1: Alors, Patrice de la Tour du Pin, pour reprendre ses mots, a voulu rappeler le Christ dans le jardin des lettres. Formule qui, je crois, correspond à son projet. C'est quelqu'un qui a toute sa vie cherché l'unité et le sens profond de ce que les hommes vivent. Une autre de ses paroles mémorables, inoubliables, tout homme est une histoire sacrée. Et c'est quelqu'un qui a passé sa vie à construire un monument qu'il appelle finalement la somme de poésie, et qui aboutit à une trilogie, le jeu de l'homme en lui-même, le jeu de l'homme devant les autres, et puis le jeu de l'homme devant Dieu. Le mot de somme nous rappelle peut-être saint Thomas d'Aquin en particulier, et c'est ce qui fait probablement la particularité de Patrice de la Tour du Pin dans un siècle qui a été fasciné par la trace, par le fragment. Lui n'a pas perdu le fil d'un désir de totalité, d'unité. Et c'est la grande générosité, je crois, et la grande singularité de son travail poétique. Je le compare, pour ma part, à ce que Dante a pu faire avec la Divine Comédie. C'est le même projet, j'allais dire la même ambition. Le mot ambition peut avoir quelque chose, il peut y avoir un malentendu autour de ce mot-là, mais disons que c'est la même générosité, léguée à des êtres qui ont été meurtri par un 20e siècle monstrueux, apocalyptique, léguer un édifice pour littéralement refonder une humanité dans la justice et la lumière.
0: Ces poèmes, Offices et Psaumes, ont été publiés dans ce recueil aux éditions Salvator, paru pour la première fois en 1938, les Offices en 1946, ensuite remanié dans le premier volume de la Somme de poésie que vous venez de présenter. Si nous ouvrons d'abord ce livre de psaumes, les psaumes sont pour Patrice de la Tour du Pin des prières tout autant que des poèmes, ou peut-être même plus que des poèmes. Comment vous pourriez évoquer, nous présenter cette relation entre poésie et prière ?
1: Je crois que chez lui, alors effectivement, ces psaumes, ces offices renvoient au fond à un avant de la Somme de poésie, comme vous l'avez rappelé. C'est ça l'originalité de cette publication, c'est de rappeler que ce poète qui peut intimider par justement la monumentalité de son projet, de sa proposition, s'est construit tout au long de sa vie. C'est véritablement une quête. D'ailleurs, La quête de joie est le premier ouvrage en 33 qu'il publie. Nous entendons dans les psaumes qui sont parfois attribués, d'ailleurs étonnamment si on regarde de l'extérieur, à des sortes de personnages, Jacques Cortinaire et Benoît Gorfon-Selet, qui sont des voix intérieures de Patrice de la Tour du Pin, de l'homme qui se cherche et qui évidemment se heurte à des difficultés intérieures, des résistances, des tentations multiples. Et pour répondre à votre question, ces psaumes sont à la fois poèmes au sens où on entend la voix d'un homme qui cherche, qui espère, qui se cogne parfois à des difficultés intérieures et extérieures, et qui en même temps ne perd jamais le fil de l'espérance. Donc ce sont aussi de véritables psaumes qui sèment dans les larmes, mais avec l'espoir de récolter dans le rire et l'allégresse. Tient vraiment les deux fils de notre humanité, ce que nous avons de plus misérable, comme dirait Pascal, et de plus grand dans la promesse dont nous sommes le nom. Ça donne beaucoup d'humanité, beaucoup de proximité avec ce que nous sommes. Il n'y a pas de, chez Patrice de la Tour du Pin, pas de surplomb, si vous voulez. C'est pas quelqu'un qui dirait que le chemin est déjà accompli. Non, il est à faire, il est âpre, il est difficile. Mais il y a comme un fil d'espérance qui n'est jamais rompu chez lui. C'est ça qui est tout à fait bouleversant.
0: La poésie et cette expérience, cette recherche, c'est une écriture, et cette écriture de Patrice de la Tour du Pin, elle est très ample, elle est très rythmée, elle peut être musicale, elle contient aussi des discontinuités, parfois des questions, ensuite on pourrait dire des éléments qui se formulent et se reprennent dans la plongée dans l'intérieur. Comment vous pourriez nous la décrire ? Qu'est-ce qu'elle a de spécifique ?
1: Je crois que c'est sa profonde humanité, c'est cette manière d'être incarné. Patrice de la Tour du Pin, c'est l'homme de la terre, c'est l'homme des forêts, c'est l'homme des alliés, de la sauvagine. C'est l'homme qui est confronté aux peurs qui sont les nôtres. La mort, dit-il, qui est gambadante et folle. Et puis, il y a ce monde aussi qui, au fond, n'a pas bougé. Nous sommes toujours dans ce monde qui a caché ses désastres, caché ses blessures qui n'ont pas été soignées. Il y a un vers que je trouve là aussi d'une actualité, d'une contemporanéité bouleversante. On a fait des enfants d'inquiétude pour le plaisir, les enfants d'inquiétude, voilà, ils sont autour de nous, ils sont aussi en nous, et cette poésie n'enjambe jamais nos faiblesses et nos, peut-être parfois nos facilités, mais elle-même ne cède pas à la facilité, et surtout pas à la facilité de, vous savez, l'idée qu'un, oh, la poésie en elle-même et par elle-même sauvera le monde. Oui, comme la beauté, on peut l'espérer, mais que le combat est âpre, que le combat est dur, et on ne perd jamais chez Patrice de la Tour du Pin cette forte conscience, même si je pense à un psaume comme le psaume 33 de notre édition, hein, je lis ceci, ils peuvent toujours s'en prendre à mon espérance, leur désespoir et mon espérance ne sont pas du même monde. On entend un il au pluriel là qui fait entrevoir des puissances qui peuvent être hostiles, qui peuvent être celles d'un certain divertissement contemporain, par exemple.
0: Patrice de la Tour du Pin disait que la poésie est un moyen et non pas un but. Vous-même, dans la préface à ce recueil, vous expliquez qu'il y a peut-être un danger qui serait de sacraliser la poésie. Pour autant, cette poésie qui elle-même est, on va dire, traversée par la recherche, on pourrait dire, et la présence du Christ, elle n'est pas si facile à comprendre aujourd'hui, non ?
1: Oui, dans notre monde. Elle n'est pas si facile à comprendre, effectivement. Certains, d'ailleurs, même à la réception des premiers ouvrages de Patrice de la Tour du Pin, il y a toujours eu quelques malentendus, quelques résistances à cette poésie qui est pourtant toujours extrêmement, tout à fait désarmante de simplicité. Je pense à ce que disait un autre grand poète chrétien qu'on a un petit peu oublié aujourd'hui, Jean-Claude Renard, qui disait ce n'est pas parce que les poèmes sont illisibles que nous ne savons pas ou avons du mal à les lire, mais parce que, disait-il dans une forme de tautologie apparente, c'est parce que nous ne savons pas les lire, au sens, si vous voulez, où c'est nous qui sommes trop compliqués pour lire la simplicité des poèmes, parce que les poèmes eux-mêmes disent très bien ce qu'ils veulent dire, et c'est souvent nous qui mettons entre la poésie et notre propre vie des distances, des obstacles qui sont multiples d'ailleurs, et notamment notre propre représentation de la poésie. C'est peut-être un peu compliqué de le dire comme ça, mais parfois on a des a priori sur la poésie, et ce sont ces a priori-là qui nous empêchent peut-être d'entendre souvent la parole des poètes, qui est le plus souvent, et je crois que c'est vraiment le cas de Patrice de la Tour du Pin, en réalité désarmante, cette parole désarmante de simplicité, de proximité. C'est nous qui sommes peut-être parfois trop éloignés de la source de nos vies. Nous sommes parfois à l'écart de ce qui nous ferait précisément revivre.

0: Emmanuel Godeau, nous évoquons aujourd'hui la figure de Patrice de la Tour du Pin, de ce grand poète, autour de la publication des Offices et Psaumes, un recueil paru en 2025 aux éditions Salvator. Il y a d'abord cette forme des psaumes qui indique très clairement une familiarité avec la Bible, et puis aussi les offices qui prennent différentes formes, l'office du matin, l'office de la Vierge, l'office des morts et l'office du soir. Ce sont des formes poétiques qui sont aussi inscrites dans un temps liturgique, qui se déploient intérieurement, on pourrait dire, dans l'âme, dans l'intimité de cette expérience spirituelle. Comment pourriez-vous rendre compte, expliquer ce à quoi le poète ici répond, c'est une réponse, est-ce un appel? Comment expliquer chez Patrice de la Tour du Pin cet accord, cette articulation de la poésie et de la liturgie?
1: Oui, c'est vraiment une question passionnante parce que, si vous voulez, il y a deux risques au fond. La liturgie peut elle-même se dépoétiser, se mécaniser, je dirais. Et la poésie, de son côté, peut se prendre pour ce qu'elle n'est pas. Elle peut s'auto-célébrer et elle-même se figer sur ces pauvres souverainetés. Et ce que propose Patrice de la Tour du Pin, notamment dans ses offices, mais dans les psaumes tout également, c'est, je dirais, une revitalisation mutuelle. La poésie, en se tournant vers la liturgie, dépasse ses propres narcissismes. Et à l'inverse, la liturgie, en accueillant la poésie, se revitalise et se ressource. Et je crois que c'est cette rencontre assez rare dans l'histoire de la poésie, en tout cas dans son déploiement moderne, qui fait toute la spécificité de Patrice de la Tour du Pin. Et peut-être pour compléter ma réponse, je voudrais tout simplement, parce qu'on parle d'un poète, et je crois qu'il faut entendre cette poésie, je voudrais simplement vous lire, si vous me le permettez, un petit fragment de l'Office du matin, pour donner peut-être à nos auditeurs l'écho de ce qu'est cette poésie. Dieu du souffle, vous de la source et de l'estuaire de l'esprit, vous du vif du bonheur et de l'angoisse humaine, vous, du germe à la mort et jusqu'au paradis, Dieu du souffle, qui nous prend à nos corps pour en faire le sien, qui nous prend à la vie pour en faire la sienne, qui nous prend dans le temps pour nous mener plus loin. Un petit écho de cette merveille du verbe et de la ferveur, de l'écoute, de l'attention qui sont au cœur de ce magnifique poète qu'est Patrice de la Tour du Pin.
0: Je vous remercie de cette lecture. On y entend une poésie où on trouve de la vie, de la ferveur, de nombreuses questions aussi, et une expérience qui parfois est aussi celle des éléments, donc de la terre, de l'eau, donc très, très incarnée dans cette expérience du monde, dans cet être au monde, et aussi de la nuit. Il y a une profondeur de cette plongée dans la nuit, par exemple dans le psaume 16, de nuit en nuit jusqu'à l'enfer comme au lieu immobile de la nuit, et puis ensuite de la lumière, et là on rejoint l'éternité. Qu'est-ce qu'on pourrait dire de ce mouvement, aussi de ce courage d'un poète, à l'heure où on fait plus trop attention à ça peut-être, et de moins en moins à dire cette profondeur du mouvement intérieur, de l'intériorité?
1: Oui, c'est vraiment la tension, c'est la tension même de la, il me semble, de la croix. C'est cette, c'est à la fois la présence de ce qui pourrait nous défaire, de ce qui pourrait à chaque instant nous ramener vers des angoisses insurmontables, des blessures inconsolables, et puis ce mouvement comme d'une espérance qui se redresse, d'un acquiescement, et entre le non et le oui, entre cette nuit que vous évoquiez et cette lumière qu'on ne perd finalement pas de vue, je crois qu'il y a l'arc de toute notre humanité. Je lis là, je l'ai sous les yeux, le psaume 40, hein, toujours dans cette édition. Depuis toujours, j'ai comme un poids à traîner derrière la conscience. J'ai dansé et rit devant le monde comme s'il n'était pas là. Là, je crois que ça, les deux se rejoignent dans un tel verset. On pourrait en avoir une interprétation très très sombre, comme quelque chose qui s'est perdu, un temps qui s'est perdu. Mais j'ai dansé devant le monde. On pense à David devant l'arche comme un dépassement finalement déjà de l'angoisse existentielle.
0: Oui, c'est porteur d'espérance et il y a une dimension lumineuse, universelle. Vous évoquiez cette figure de David, il y a les psaumes qui parlent à tous les êtres humains et je dirais aussi à tous les chrétiens, quelles que soient, on va dire, les différentes sensibilités et qui s'inscrit dans toute une histoire aussi, une lignée peut-être de poètes qui ont été vivifiés par cette source. Je pense au psaume 18. Le poète amoureux du Christ s'adresse à ceux qui l'écoutent. Je ne suis pas un poète christique. Ce n'est pas à vous de juger si je suis un poète d'élection. L'amitié divine se sent à certains moments de silence et je ne la décèle guère dans les tourments du vent. Alors, c'est un peu cette question que je voudrais vous poser. Est-ce qu'on peut parler de poète chrétien ? Qu'est-ce que vous en pensez à propos de Patrice de la Tour du Pin ou en général, en tout cas, il y a cette formule de « je ne suis pas un poète christique ». Qu'est-ce que vous en pensez ?
1: Oui, il y a une manière de rappeler très très humblement que le poète n'est pas le Christ et n'ambitionne pas d'être le Christ. Il est du Christ, mais il n'est pas le. Évidemment, il y a quelque chose là comme une manière de tordre le cou à peut-être certaines prétentions qu'on peut déceler parfois. Le poète a tendance ou pourrait avoir tendance à croire qu'il tient ce qui est au bout de sa parole, alors que chez Patrice de la Tour du Pin, il n'y a jamais cette confusion, effectivement. Qu'il parle à toutes les sensibilités, oui, parce que je suis protestant par exemple et je me retrouve pleinement dans bien des poèmes et la plupart d'ailleurs des poèmes de Patrice de la Tour du Pin. Quant à savoir si c'est un poète chrétien, oui, bien sûr, complètement, absolument, résolument, mais pas au sens où on voudrait. Alors pour moi il y a deux tendances, c'est-à-dire le poète chrétien, ça peut être par exemple dans une certaine exégèse universitaire, ça vient cantonner finalement un poète et le réduire à quelque chose de confessionnel qui serait finalement qui ne parlerait pas à tous. C'est parfois une tendance hein, que la critique universitaire a aujourd'hui et depuis bien des décennies malheureusement, ce qui l'invite d'ailleurs à délaisser des poètes absolument magnifiques comme Jean Grosjean ou Jean-Claude Renard que je citais tout à l'heure. Et puis à l'inverse, évidemment, poète chrétien pourrait signifier du côté de l'Église ou des Églises une forme de d'appropriation et de dire voilà, on a un porte-parole, un flambeau, et on est toujours surpris peut-être dans ce cas-là de la liberté extraordinaire qu'incarne une voix comme celle de Patrice de la Tour du Pin. C'est à la fois une poésie qui s'inscrit pleinement dans la pensée chrétienne et qui lui est totalement, je dirais, consubstantielle, mais on oublie souvent que dans cette pensée, il y a de toute façon la liberté, la singularité, il y a la place pour le trésor humain, hein. Il n'y a pas d'histoire humaine sans Dieu sacré, nous dit Patrice de la Tour du Pin. Pas d'histoire humaine sans Dieu sacré, hein. L'homme n'est pas une marionnette, un pantin. Il a à chercher, à construire le sens. Et ça se fait par des voies qui sont singulières.
0: Cette poésie n'est pas cantonnée, on pourrait dire, dans les limites dogmatiques, peut-être, d'une religion, mais elle n'est pas aussi réservée simplement, on pourrait dire, des lecteurs esthètes de poésie, une sorte d'entre-soi, vous l'évoquez dans votre préface. La poésie, c'est bien plus que cela, qui ouvre non seulement à l'existence, mais aussi à la parole divine, et c'est une puissance qui est quand même singulière, qui est réservée à quelques poètes, non ?
1: Oui, il y a dans la poésie authentiquement, j'allais dire, accomplie dans l'exigence, la discipline qu'implique la recherche du verbe poétique. Personne n'est possesseur de ce verbe, on le cherche, c'est un questionnement, le questionnement de toute une vie. Mais quand un poète de cette exigence nous propose ces textes, alors ce ne sont effectivement plus des textes qui sont là pour être appréciés au sens esthétique du terme. Je pense vraiment que dans tout poème véritablement médité, écrit, espéré, il y a de quoi refonder un monde. Et au fond, la poésie est le... comme la manifestation dans un monde qui se cherche, qui désespère de, j'allais presque dire, de se trouver, le véritable poème est toujours là pour nous ramener comme à une origine. Vous n'avez rien encore construit véritablement, tout reste à faire, et ne désespérez pas. Il y a une force de fondation dans le poème authentique qui littéralement est bouleversant, parce que, comme le disait Rimbaud, la poésie est en avant. Elle nous projette vers, non pas simplement un avenir radieux ou un espoir, mais littéralement, il y a une force de fécondation dans le poème. Et chez Patrice de la Tour du Pin, c'est manifeste. D'un poème de Patrice de la Tour du Pin peut découler tout un monde à reconstruire, et il nous aide à le faire.
0: Alors, ces poèmes ne sont pas de simples textes. Vous indiquez que ces textes sont aussi à psalmodier, à chanter, à murmurer. Donc, il y a une incorporation, on pourrait dire, une incarnation aussi qui traverse cette lecture. Et je pense, pour certains de nos auditeurs, peut-être cette découverte. Pour terminer, quels sont les livres de Patrice de la Tour du Pin qu'on peut se procurer aujourd'hui ? Est-ce que vous pourriez dire deux mots assez rapidement là-dessus ?
1: Alors, vous pouvez trouver en Poésie Gallimard la quête de joie. Vous pouvez trouver évidemment ce texte dont nous parlons, Office et Psaume, qui est une très très belle synthèse également. La somme de poésie, pour l'instant, est un peu difficile parfois, parce que pas toujours disponible chez l'éditeur. Il faut parfois faire des pieds et des mains du côté des bouquinistes. Mais c'est ce que j'aurais envie de vous dire, mais en tout cas dans ces Offices et Psaumes, je ne vais pas faire de la publicité, mais tout de même, il y a un très très bel ensemble, c'est une très belle introduction.
0: C'est un magnifique recueil, je vous remercie Emmanuel Godeau pour cette présentation et cette méditation aussi que vous avez menée autour de la poésie. Je rappelle que vous-même êtes écrivain, poète. Nous parlions aujourd'hui des Offices et Psaumes de Patrice de la Tour du Pin, paru aux éditions Salvator. Merci.
1: Merci à vous.

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3: Et dans quelques instants, nous retrouvons un moment fort de ce 15 août à Lourdes. Nous allons entendre la prière pour la France en direct depuis la basilique du Sanctuaire Marial. Une prière qui présente à la Vierge Sainte les baptisés et les enfants du monde entier.

Chers pèlerins du National, chers amis unis à nous à distance par les ondes, la télévision et la radio, au moment de la prise.

0: Mais rendons grâce également pour les merveilles de l'Esprit. L'élan d'espérance semé par le jubilé de 2025 qui continue de vivifier nos paroisses. Tout comme la joie des milliers de baptêmes d'adultes célébrés à Pâques cette année. Témoin magnifique d'une soif de Dieu toujours présente au cœur de notre société. Avec le poids de nos épreuves et la lumière de ces joies, prions ensemble avec tous les comités des quatre coins de notre pays, les comités du pèlerinage national. Ensemble, prions. Prions avec le Grand Est et la région Rhône-Alpes.
1: Seigneur, nous te confions notre pape Léon XIV. Accorde-lui de faire grandir ton peuple dans la foi, l'amour et la charité, et soutiens-le dans sa mission de pasteur. Nous te rendons grâce pour la joie que nous procure sa prochaine visite en France. Que sa venue nous conforte dans notre vocation d'artisan de paix et dans le désir de servir la dignité humaine. Nous te prions aussi pour nos évêques dont la charge est souvent très lourde. Que leur oui à cette mission soit renouvelée chaque jour par la paix et la joie qui viennent de toi. Nous prions pour ton serviteur, le cardinal Jean-Paul Vesco, qui préside notre pèlerinage. Monseigneur Mika, évêque de Tarbes et Lourdes, et Monseigneur Fabien Lejeune, assomptionniste, évêque de Namur, qui nous a accompagnés si souvent à Lourdes.

Seigneur, nous te remercions pour toutes les familles, petites églises domestiques, où se vit l'amour, l'accueil, le pardon, le partage et le service. Que chacun de ses membres puise dans la prière familiale la force de témoigner de sa foi. Sainte Bernadette, vous avez grandi dans une famille pauvre, mais unie et aimante. Intercédez pour que l'unité et le pardon se fassent dans les familles déchirées ou confrontées à de graves difficultés. Notre-Dame de Lourdes, nous vous confions tous les jeunes désirés de fonder un foyer chrétien et tous les couples qui espèrent ardemment un enfant. Nous vous prions aussi pour tous ceux qui cherchent une vocation de vie ou s'épanouir.

0: Lyon avec les comités des Hauts-de-France et de Normandie.
1: Marie, mère des prêtres, fais naître dans le cœur des jeunes le désir de se consacrer à ton fils et de le servir comme prêtre, diacre ou dans la vie religieuse. Soutiens le cheminement des séminaristes et des religieux qu'ils trouvent en ton fils la force et la joie de marcher à sa suite. Renouvelle le cœur des prêtres et des diacres plus âgés ou en difficulté, qu'ils demeurent fidèles à leur mission et s'attachent à Dieu dans un amour humble et généreux.

Le monde n'est pas en paix. Les conflits sont nombreux. Seigneur, fais que chacun écoute ton message d'amour pour vivre en frère. Seigneur, accompagne de leur mission tous ceux qui œuvrent à la paix, nos militaires et tous ceux qui donnent leur vie pour assurer la sécurité de tous. Marie, nous qui sommes à Lourdes pour vous honorer et vous prier, aidez-nous à soutenir et à prier pour tous ceux qui sont engagés dans cette mission de paix.

0: Prions avec le Limousin et le Poitou.
1: Vierge Marie, Notre-Dame de la Consolation, notre pays vient d'être durement touché par des incendies dévastateurs. Nous vous confions ceux qui ont dû fuir leur maison, ceux qui ont tout perdu, ceux qui reviennent dans un paysage de désolation. Donnez-leur le réconfort, l'espoir et la volonté nécessaires pour surmonter ces épreuves si douloureuses. Seigneur, veillez sur nos pompiers qui affrontent le feu avec courage et détermination, souvent au péril de leur vie. Bénissez les familles qui ont perdu dans ce combat un père, un fils ou un époux. Seigneur, vous nous avez confié votre création. Nous vous rendons grâce pour les nombreuses initiatives qui sont prises pour la préserver et nous vous prions d'éclairer tous ceux qui, par leur inconscience et leur égoïsme, négligent d'en prendre soin.

Seigneur, nous te rendons grâce pour toutes les communautés religieuses apostoliques qui témoignent de l'amour du Christ au sein de notre monde. Que ton Esprit Saint les éclaire dans leur mission. En ce jour de prière, nous nous unissons à celle des communautés contemplatives qui intercèdent pour nous, jour et nuit, dans le silence de leur monastère. Seigneur, nous te confions les communautés chrétiennes qui sont persécutées à cause de leur foi. Donne-leur le courage de croire dans l'épreuve. Apporte-leur consolation et réconfort.

0: Prions avec la Bretagne et la Rochelle-Niort.
1: Notre-Dame de Lourdes, très sainte Vierge Marie, Mère de l'Église, nous vous confions les équipes municipales de toutes nos communes et leurs maires nouvellement élus. Que tous soient au service de la population, qu'ils œuvrent en faveur du bien commun, tout en se souciant des plus fragiles et des plus pauvres. Nous vous rendons grâce pour les bénévoles qui s'engagent généreusement au service de tous et qui prennent des responsabilités dans les mouvements d'Église. Aidez-les à accomplir leur mission avec honnêteté, intégrité et respect.
2: Seigneur, nous te confions toutes les victimes des violences et abus afin qu'elles soient libérées du poids de leurs souffrances. Par l'intercession de Notre-Dame de Lourdes, nous t'implorons de les aider à reconstruire leur vie brisée et à retrouver la paix intérieure. Seigneur, nous te confions également les auteurs de ces violences. Éclaire-les afin qu'ils prennent conscience de la gravité du mal qu'ils ont infligé et conduis-les sur le chemin de la vérité, de la justice et de la repentance. Notre-Dame de Lourdes, toi qui as redonné dignité aux plus faibles, prie pour nous. Guéris les cœurs brisés et convertis les pécheurs.

0: Prions avec les comités de Mazamé, Toulouse et la région Midi-Pyrénées.
1: Seigneur, nous te rendons grâce pour tous ceux qui, cette année, se sont engagés à vivre de ta parole en recevant les sacrements du baptême, de la confirmation, du mariage et de la vie religieuse. Ils sont ton Église de demain. Qu'ils y puisent force et persévérance pour continuer leur route avec toi et bâtir un monde de paix. Seigneur, et vous aussi, Notre-Dame de Lourdes, nous vous prions d'accueillir notre prière pour nos communautés paroissiales. Qu'elles ouvrent grand leurs portes et leurs cœurs pour être de vrais lieux d'accueil et de fraternité envers tous et des missionnaires de joie et d'espérance.

Dieu de vie, source de tendresse et de compassion, nous te présentons tous les soignants qui donnent leur temps et leur cœur pour soulager les souffrances et prendre soin des personnes malades, âgées ou en fin de vie. Donne-leur la force de l'amour, la patience de la sagesse, la lumière de l'espérance et comble-les de tes grâces pour qu'ils soient sans cesse renouvelés dans ce service généreux. Seigneur, réconforte les personnes malades et particulièrement celles que personne n'aide et qui souffrent d'une grande solitude. Donne-leur de sentir combien tu les aimes, de goûter ta présence au cœur de leurs souffrances et de découvrir que tu marches avec elles.

0: Prions avec la région Alpes-Côte d'Azur et le Languedoc.
1: Très sainte Vierge Marie, au cœur de notre société, de plus en plus de personnes sont touchées par la précarité et ne peuvent plus vivre décemment. D'autres viennent trouver refuge dans notre pays. Face à toutes ces détresses, faites que la parole de votre Fils, ce que vous faites au plus petit de mes frères, c'est à moi que vous le faites. Encourage et éclaire toutes nos actions envers eux. Seigneur, nous te rendons grâce pour tous les hommes et les femmes qui s'engagent aux côtés des plus démunis pour les accueillir et les soutenir avec respect et charité.

Seigneur, notre monde est en pleine évolution avec de nouveaux outils liés notamment à l'intelligence artificielle. Les parents, les enseignants, les catéchistes, les chefs scouts se trouvent parfois démunis pour accompagner les jeunes dans leurs apprentissages, leur développement et leur épanouissement. Nous te confions tous les acteurs qui participent à la formation des futurs adultes de demain, afin qu'ils continuent de leur donner les clés d'un esprit critique et de réflexion sur un chemin de fraternité, de solidarité et de bienveillance envers leurs prochains.

0: Prions avec les comités de la région Angevine et du Val-de-Loire.
1: Notre-Dame de Lourdes, avec toi, nous rendons grâce à Dieu pour tous ceux qui sont désormais entrés dans la joie éternelle auprès de ton Fils. Nous te confions les personnes en fin de vie. Apaise leurs souffrances, soutiens-les dans leurs derniers instants et accueille-les auprès de toi. Seigneur Jésus, nous te prions pour ceux qui sont dans le deuil et qui peinent à trouver la confiance, l'espérance et la paix. Que ta présence les console, que ton amour les relève et que la promesse de la résurrection éclaire leur chemin. Nous te prions tout particulièrement pour tous ceux que les lois sur la fin de vie bouleversent et inquiètent.

Seigneur, nous sommes certains que tu exauces ceux qui te demandent de l'aide pour exercer une charité créative. Nous te rendons grâce pour tous les jeunes qui se dévouent auprès de leurs proches, dans les écoles ou pendant les vacances, et se rendent attentifs aux démunis, aux délaissés, à ceux qui piétinent dans les addictions. Que ces témoins de ta miséricorde soient ta voix auprès de ceux qui n'ont pas encore entendu ta parole, ton oreille attentive auprès de ceux qui sombrent dans la désespérance, tes bras pour ceux qui n'ont plus le courage de se relever, car tu es le chemin, la vérité et la vie.

0: prions avec les représentants du Périgord.
1: Merci Seigneur pour tous les hommes de bonne volonté qui s'investissent dans les associations, dans les directions des entreprises et à tous les niveaux politiques, que ce soit au niveau local, régional ou national. Donnez-leur dans les moments difficiles que nous traversons la force de toujours agir pour le bien commun avec sagesse, intelligence, discernement et tempérance. Avec l'aide de la Vierge Marie, guidez leur esprit afin qu'ils prennent des décisions justes au service de tous, au service des plus pauvres et en faveur du développement humain intégral.

Merci Marie pour tous les sanctuaires et les abbayes de nos régions de France qui nous accueillent le temps d'une retraite pour nous permettre de chercher ou retrouver Dieu, de cheminer vers un sacrement, de fêter des anniversaires d'engagement ou de vivre un pèlerinage. Aujourd'hui, à la grotte de Massabielle, nous nous faisons les ambassadeurs de toutes les intentions qui te sont confiées. Et nous te demandons d'exaucer tous ceux qui viennent chercher auprès de toi confort et consolation.

0: prions avec les comités d'Aquitaine et d'Île-de-France.
1: Marie, sainte patronne de la France, par ton Fils qui est Seigneur et Dieu de vérité, nous te présentons tous ceux qui œuvrent au service de l'information et de la communication. Accorde-leur l'esprit de discernement, le respect de l'éthique et le souci constant du bien commun, afin qu'ils soient artisans d'espérance et témoins de vérité pour le monde. Nous te confions aussi toutes les personnes blessées par la manipulation ou les fausses informations, et particulièrement les jeunes si exposés sur les réseaux sociaux. Garde-les de la confusion et du découragement. Marie, par ta grâce lumineuse, rends-leur la clarté, la confiance et la liberté intérieure.

Très sainte Vierge Marie, nous vous rendons grâce pour tous les pèlerins réunis ici à Lourdes en votre fête de l'Assomption. Nous vous confions toutes les personnes qui n'ont pas pu se rendre au pèlerinage national ou que nous n'avons pas eu l'occasion d'inviter à nous rejoindre. Comme chaque année, les hospitaliers ont revêtu leur tablier de service pour accompagner et entourer les pèlerins. Seigneur, donne-nous d'être tous des serviteurs joyeux, bienveillants et attentionnés auprès de tous ceux que tu nous confies et encourage-nous à témoigner à notre retour des grâces reçues à Lourdes.

Seigneur, écoute la prière de ton peuple pour la France et le monde entier. Bénis notre pays dans ce qu'il vit aujourd'hui, ses tensions, ses élans, ses fragilités et ses promesses. Bénis ceux qui y vivent et s'y engagent. Bénis aussi ceux qui portent son nom au loin, les militaires en mission, les expatriés, les volontaires, les missionnaires. Et maintenant, tous ensemble, avec confiance, tournons-nous vers la Vierge Marie, prions pour la France avec la prière que vous trouverez à la page 119 de vos livrets. Ensemble. Ô Vierge très sainte, patronne de la France, garde l'Église de notre pays dans la fidélité à l'Évangile de ton Fils. Fais de nous les baptisés des témoins de la vérité et des bâtisseurs au service de la paix dans les familles, dans les lieux de vie, de travail, d'éducation. Mère très aimante, étends ton manteau de tendresse sur chacun de ceux qui traversent des moments difficiles. Veille sur ceux qui se réjouissent d'une bonne nouvelle. Aide particulièrement les jeunes à avancer sur le chemin de la foi, de l'espérance et de la charité. Toi qui as donné au monde le Christ Sauveur, ouvre nos cœurs à toute détresse. Inspire-nous les gestes de solidarité et d'accueil à l'égard de nos sœurs et frères les plus fragiles. Ô Notre-Dame, patronne de notre pays, nous revenons ici à Lourdes te confier nos espoirs et nos projets. Nous te confions nos dirigeants. Inspire-les pour que les décisions soient au service de la dignité de tous. Nous te bénissons et nous te confions à toi en cette grotte bénie où tu nous attends. Tu es celle qui a cru en l'accomplissement de la parole de Dieu et en son amour qui s'étend d'âge en âge. Soutiens toujours notre foi, notre espérance et notre charité. Amen.

0: Vierge Marie, a souffert sous Ponce Pilate, a été crucifiée, est mort et a été ensevelie, est descendu aux enfers, le troisième jour est ressuscité des morts, est monté aux cieux, est assis à droite de Dieu, le Père Tout-Puissant, d'où il viendra juger les vivants et les morts. Je crois en l'Esprit Saint, à la Sainte Église catholique, à la communion des saints, à la rémission des péchés, à la résurrection de la chair, à la vie éternelle. Amen. Je vous salue, Marie, pleine de grâce. Le Seigneur est avec vous. Vous êtes bénie entre toutes les femmes. Et Jésus, le fruit de vos entrailles, est béni. Sainte Marie, Mère de Dieu, priez pour nous pauvres pécheurs, maintenant et à l'heure de notre mort. Amen. Je vous salue, Marie, pleine de grâce. Le Seigneur est avec vous. Vous êtes bénie entre toutes les femmes. Et Jésus, le fruit de vos entrailles, est béni.
1: Sainte Marie, Mère de Dieu, priez pour nous pauvres pécheurs, maintenant et à l'heure de notre mort.
0: Je vous salue, Marie, pleine de grâce. Le Seigneur est avec vous. Vous êtes bénie entre toutes les femmes. Et Jésus, le fruit de vos entrailles, est béni.
1: Sainte Marie, Mère de Dieu, priez pour nous pauvres pécheurs, maintenant et à l'heure de notre mort.
0: Premier mystère glorieux, la résurrection. Marie-Madeleine court trouver Simon-Pierre et l'autre disciple, celui que Jésus aimait. Et elle leur dit, « On a enlevé le Seigneur de son tombeau et nous ne savons pas où on l'a déposé. Notre Père, qui es aux cieux, que ton nom soit sanctifié, que ton règne vienne, que ta volonté soit faite sur la terre comme au ciel.
2: Donne-nous aujourd'hui notre pain de ce jour. Pardonne-nous nos offenses, comme nous pardonnons aussi à ceux qui nous ont offensés. Et ne nous laisse pas entrer en tentation, mais délivre-nous de mal.
3: Je vous salue, Marie, pleine de grâce. Le Seigneur est avec vous. Vous êtes bénie entre toutes les femmes, et Jésus, le fruit de vos entrailles, est béni.
1: Sainte Marie, Mère de Dieu, priez pour nous pauvres pécheurs, maintenant et à l'heure de notre mort. Amen.
3: Je vous salue, Marie, pleine de grâce. Le Seigneur est avec vous. Vous êtes bénie entre toutes les femmes, et Jésus, le fruit de vos entrailles, est béni.
1: Sainte Marie, Mère de Dieu, priez pour nous pauvres pécheurs, maintenant et à l'heure de notre mort. Amen.
3: Je vous salue, Marie, pleine de grâce. Le Seigneur est avec vous. Vous êtes bénie entre toutes les femmes, et Jésus, le fruit de vos entrailles, est béni.
1: Sainte Marie, Mère de Dieu, priez pour nous pauvres pécheurs, maintenant et à l'heure de notre mort. Amen.
3: Je vous salue, Marie, pleine de grâce, le Seigneur est avec vous. Vous êtes bénie entre toutes les femmes, et Jésus, le fruit de vos entrailles, est béni.
1: Sainte Marie, Mère de Dieu, priez pour nous pauvres pécheurs, maintenant et à l'heure de notre mort. Amen.
3: Je vous salue, Marie, pleine de grâce, le Seigneur est avec vous. Vous êtes bénie entre toutes les femmes, et Jésus, le fruit de vos entrailles, est béni.
1: Sainte Marie, Mère de Dieu, priez pour nous pauvres pécheurs, maintenant et à l'heure de notre mort. Amen.
4: Réjouis-toi, Marie, comblée de grâce. Le Seigneur est avec toi. Tu es bénie entre toutes les femmes. Et Jésus, le fruit de ton sein, est béni.
1: Sainte Marie, Mère de Dieu, priez pour nous pauvres pécheurs, maintenant et à l'heure de notre mort.
4: Réjouis-toi, Marie, comblée de grâce, le Seigneur est avec toi. Tu es bénie entre toutes les femmes, et Jésus, le fruit de ton sein, est béni.
1: Sainte Marie, Mère de Dieu, priez pour nous pauvres pécheurs, maintenant et à l'heure de notre mort.
4: Réjouis-toi, Marie, comblée de grâce, le Seigneur est avec toi. Tu es bénie entre toutes les femmes, et Jésus, le fruit de ton sein, est béni.
1: Sainte Marie, Mère de Dieu, priez pour nous pauvres pécheurs, maintenant et à l'heure de notre mort.
4: Réjouis-toi, Marie, comblée de grâce. Le Seigneur est avec toi. Tu es bénie entre toutes les femmes. Et Jésus, le fruit de ton sein, est béni.
1: Sainte Marie, Mère de Dieu, priez pour nous, pauvres pécheurs, maintenant et à l'heure de notre mort. Amen.
4: Réjouis-toi, Marie, comblée de grâce. Le Seigneur est avec toi. Tu es bénie entre toutes les femmes. Et Jésus, le fruit de ton sein, est béni.
1: Sainte Marie, Mère de Dieu, priez pour nous pauvres pécheurs, maintenant et à l'heure de notre mort. Amen.
0: Gloire au Père, au Fils et au Saint-Esprit, comme il était au commencement, maintenant et toujours, et dans les siècles des siècles. Amen. Deuxième mystère glorieux, l'Ascension. Galiléens, pourquoi restez-vous là, à regarder vers le ciel? Ce Jésus qui a été enlevé au ciel d'auprès de vous viendra de la même manière que vous l'avez vu s'en aller vers le ciel. Notre Père, qui es aux cieux, que ton nom soit sanctifié, que ton règne vienne, que ta volonté soit faite sur la terre comme au ciel. Donne-nous aujourd'hui notre pain de ce jour. Pardonne-nous nos offenses, comme nous pardonnons aussi à ceux qui nous ont offensés. Et ne nous laisse pas entrer en tentation, mais délivre-nous du mal.
5: Je vous salue, Marie, pleine de grâce. Le Seigneur est avec vous. Vous êtes bénie entre toutes les femmes. Et Jésus, le fruit de vos entrailles, est béni.
1: Sainte Marie, Mère de Dieu, priez pour nous pauvres pécheurs, maintenant et à l'heure de notre mort.
5: Je vous salue, Marie, pleine de grâce. Le Seigneur est avec vous. Vous êtes bénie entre toutes les femmes. Et Jésus, le fruit de vos entrailles, est béni.
1: Sainte Marie, Mère de Dieu, priez pour nous pauvres pécheurs, maintenant et à l'heure de notre mort.
5: Je vous salue, Marie, pleine de grâce. Le Seigneur est avec vous. Vous êtes bénie entre toutes les femmes. Et Jésus, le fruit de vos entrailles, est béni.
1: Sainte Marie, Mère de Dieu, priez pour nous pauvres pécheurs, maintenant et à l'heure de notre mort.
5: Je vous salue, Marie, pleine de grâce. Le Seigneur est avec vous. Vous êtes bénie entre toutes les femmes. Et Jésus, le fruit de vos entrailles, est béni.
6: Sainte Marie, Mère de Dieu, priez pour nous pauvres pécheurs, maintenant et à l'heure de notre mort.
5: Je vous salue, Marie, pleine de grâce. Le Seigneur est avec vous. Vous êtes bénie entre toutes les femmes. Et Jésus, le fruit de vos entrailles, est béni.
1: Sainte Marie, Mère de Dieu, priez pour nous pauvres pécheurs, maintenant et à l'heure de notre mort.
7: Je vous salue, Marie, pleine de grâce. Le Seigneur est avec vous. Vous êtes bénie entre toutes les femmes, et Jésus, le fruit de vos entrailles, est béni.
1: Sainte Marie, Mère de Dieu, priez pour nous pauvres pécheurs, maintenant et à l'heure de notre mort.
7: Je vous salue, Marie, pleine de grâce. Le Seigneur est avec vous. Vous êtes bénie entre toutes les femmes, et Jésus, le fruit de vos entrailles, est béni.
1: Sainte Marie, Mère de Dieu, priez pour nous pauvres pécheurs, maintenant et à l'heure de notre mort.
7: Je vous salue, Marie, pleine de grâce. Le Seigneur est avec vous. Vous êtes bénie entre toutes les femmes, et Jésus, le fruit de vos entrailles, est béni.
1: Sainte Marie, Mère de Dieu,
7: je vous salue, Marie, pleine de grâce. Le Seigneur est avec vous. Vous êtes bénie entre toutes les femmes, et Jésus, le fruit de vos entrailles, est béni.
1: Sainte Marie, Mère de Dieu, priez pour nous pauvres pécheurs, maintenant et à l'heure de notre mort. Amen.
7: Je vous salue, Marie, pleine de grâce. Le Seigneur est avec vous. Vous êtes bénie entre toutes les femmes, et Jésus, le fruit de vos entrailles, est béni.
0: Amen. Gloire au Père, au Fils et au Saint-Esprit, comme il était au commencement, maintenant et toujours, et dans les siècles des siècles. Amen. Troisième mystère glorieux, la Pentecôte. Tous furent remplis d'Esprit Saint. Ils se mirent à parler en d'autres langues. Et chacun s'exprimait selon le don de l'Esprit. Notre Père, qui es aux cieux, que ton nom soit sanctifié, que ton règne vienne, que ta volonté soit faite sur la terre comme au ciel. Donne-nous aujourd'hui notre pain de ce jour. Pardonne-nous nos offenses, comme nous pardonnons aussi à ceux qui nous ont offensés. Et ne nous laisse pas entrer en tentation, mais délivre-nous du mal.
8: Je vous salue, Marie, pleine de grâce. Le Seigneur est avec vous. Vous êtes bénie entre toutes les femmes. Et Jésus, le fruit de vos entrailles, est béni.
1: Sainte Marie, Mère de Dieu, priez pour nous pauvres pécheurs, maintenant et à l'heure de notre mort.
8: Amen. Je vous salue, Marie, pleine de grâce. Le Seigneur est avec vous. Vous êtes bénie entre toutes les femmes. Et Jésus, le fruit de vos entrailles, est béni.
1: Sainte Marie, Mère de Dieu, priez pour nous pauvres pécheurs, maintenant et à l'heure de notre mort. Amen.
8: Je vous salue, Marie, pleine de grâce. Le Seigneur est avec vous. Vous êtes bénie entre toutes les femmes, et Jésus, le fruit de vos entrailles, est béni.
1: Sainte Marie, Mère de Dieu, priez pour nous pauvres pécheurs, maintenant et à l'heure de notre mort. Amen.
8: Je vous salue, Marie, pleine de grâce. Le Seigneur est avec vous. Vous êtes bénie entre toutes les femmes, et Jésus, le fruit de vos entrailles, est béni.
1: Sainte Marie, Mère de Dieu, priez pour nous pauvres pécheurs, maintenant et à l'heure de notre mort. Amen.
8: Je vous salue, Marie, pleine de grâce. Le Seigneur est avec vous. Vous êtes bénie entre toutes les femmes, et Jésus, le fruit de vos entrailles, est béni.
1: Sainte Marie, Mère de Dieu, priez pour nous pauvres pécheurs, maintenant et à l'heure de notre mort. Amen.
9: Je vous salue, Marie, pleine de grâce. Le Seigneur est avec vous. Vous êtes bénie entre toutes les femmes, et Jésus, le fruit de vos entrailles, est béni.
1: Sainte Marie, Mère de Dieu, priez pour nous pauvres pécheurs, maintenant et à l'heure de notre mort. Amen.
9: Je vous salue, Marie, pleine de grâce. Le Seigneur est avec vous. Et Jésus, le fruit de vos entrailles, est béni.
1: Sainte Marie, Mère de Dieu, priez pour nous pauvres pécheurs, maintenant et à l'heure de notre mort.
9: Je vous salue, Marie, pleine de grâce. Le Seigneur est avec vous. Vous êtes bénie entre toutes les femmes, et Jésus, le fruit de vos entrailles, est béni.
1: Sainte Marie, Mère de Dieu, priez pour nous pauvres pécheurs, maintenant et à l'heure de notre mort.
9: Je vous salue, Marie, pleine de grâce. Le Seigneur est avec vous. Vous êtes bénie entre toutes les femmes, et Jésus, le fruit de vos entrailles, est béni.
1: Sainte Marie, Mère de Dieu, priez pour nous pauvres pécheurs, maintenant et à l'heure de notre mort. Amen.
9: Je vous salue, Marie, pleine de grâce. Le Seigneur est avec vous. Vous êtes bénie entre toutes les femmes, et Jésus, le fruit de vos entrailles, est béni.
1: Sainte Marie,
0: maintenant et à l'heure de notre mort. Amen. Gloire au Père, au Fils et au Saint-Esprit, comme il était au commencement, maintenant et toujours, et dans les siècles des siècles. Amen. Quatrième mystère glorieux, l'Assomption. Il s'est penché sur son humble servante. Désormais, tous les âges me diront bienheureuse. Le Puissant fit pour moi des merveilles. Saint est son nom. Notre Père, qui es aux cieux, que ton nom soit sanctifié, que ton règne vienne, que ta volonté soit faite sur la terre comme au ciel. Donne-nous aujourd'hui notre pain de ce jour. Pardonne-nous nos offenses, comme nous pardonnons aussi à ceux qui nous ont offensés. Et ne nous laisse pas entrer en tentation, mais délivre-nous du mal.
10: Je vous salue, Marie, pleine de grâce. Le Seigneur est avec vous. Vous êtes bénie entre toutes les femmes, et Jésus, le fruit de vos entrailles, est béni.
1: Sainte Marie, Mère de Dieu, priez pour nous pauvres pécheurs, maintenant et à l'heure de notre mort. Amen.
10: Je vous salue, Marie, pleine de grâce. Le Seigneur est avec vous. Vous êtes bénie entre toutes les femmes, et Jésus, le fruit de vos entrailles, est béni.
1: Sainte Marie, Mère de Dieu, priez pour nous pauvres pécheurs, maintenant et à l'heure de notre mort. Amen.
10: Je vous salue, Marie, pleine de grâce. Le Seigneur est avec vous. Vous êtes bénie entre toutes les femmes, et Jésus, le fruit de vos entrailles, est béni.
1: Sainte Marie, Mère de Dieu, priez pour nous pauvres pécheurs, maintenant et à l'heure de notre mort. Amen.
10: Je vous salue, Marie, pleine de grâce. Le Seigneur est avec vous. Vous êtes bénie entre toutes les femmes, et Jésus, le fruit de vos entrailles, est béni.
1: Sainte Marie, Mère de Dieu, priez pour nous pauvres pécheurs, maintenant et à l'heure de notre mort. Amen.
10: Je vous salue, Marie, pleine de grâce. Le Seigneur est avec vous. Vous êtes bénie entre toutes les femmes, et Jésus, le fruit de vos entrailles, est béni.
1: Sainte Marie, Mère de Dieu, priez pour nous pauvres pécheurs, maintenant et à l'heure de notre mort. Amen.
11: Je vous salue, Marie, pleine de grâce. Le Seigneur est avec vous. Vous êtes bénie entre toutes les femmes, et Jésus, le fruit de vos entrailles, est béni.
1: Sainte Marie, Mère de Dieu, priez pour nous pauvres pécheurs, maintenant et à l'heure de notre mort. Amen.
11: Je vous salue, Marie, pleine de grâce. Le Seigneur est avec vous. Vous êtes bénie entre toutes les femmes, et Jésus, le fruit de vos entrailles, est béni.
1: Sainte Marie, Mère de Dieu, priez pour nous pauvres pécheurs, maintenant et à l'heure de notre mort. Amen.
12: Je vous salue, Marie, pleine de grâce. Le Seigneur est avec vous. Vous êtes bénie entre toutes les femmes, et Jésus, le fruit de vos entrailles, est béni.
1: Sainte Marie, Mère de Dieu, priez pour nous pauvres pécheurs, maintenant et à l'heure de notre mort. Amen.
12: Je vous salue, Marie, pleine de grâce. Le Seigneur est avec vous. Vous êtes bénie entre toutes les femmes, et Jésus, le fruit de vos entrailles, est béni.
1: Sainte Marie, Mère de Dieu, priez pour nous pauvres pécheurs, maintenant et à l'heure de notre mort. Amen.
12: Je vous salue, Marie, pleine de grâce. Le Seigneur est avec vous. Vous êtes bénie entre toutes les femmes, et Jésus, le fruit de vos entrailles, est béni.
1: Sainte Marie, Mère de Dieu, priez pour nous pauvres pécheurs, maintenant et à l'heure de notre mort. Amen.
7: Gloire au Père, au Fils et au Saint-Esprit, comme il était au commencement, maintenant et toujours, et dans les siècles des siècles. Amen. Cinquième mystère glorieux, le couronnement de la Vierge Marie au ciel. Un grand signe apparut dans le ciel, une femme, ayant le soleil pour manteau, la lune sous les pieds, et sur la tête une couronne de 12 étoiles. Notre Père, qui es aux cieux, que ton nom soit sanctifié, que ton règne vienne, que ta volonté soit faite sur la terre comme au ciel. Donne-nous aujourd'hui notre pain de ce jour. Pardonne-nous nos offenses, comme nous pardonnons aussi à ceux qui nous ont offensés. Et ne nous laisse pas entrer en tentation, mais délivre-nous du mal.
5: Je vous salue, Marie, pleine de grâce. Le Seigneur est avec vous. Vous êtes bénie entre toutes les femmes, et Jésus, le fruit de vos entrailles, est béni.
1: Sainte Marie, Mère de Dieu, priez pour nous pauvres pécheurs, maintenant et à l'heure de notre mort.
5: Je vous salue, Marie, pleine de grâce.
6: Le Seigneur est avec vous. Vous êtes bénie entre toutes les femmes, et Jésus, le fruit de vos entrailles, est béni.
1: Sainte Marie, Mère de Dieu, priez pour nous pauvres pécheurs, maintenant et à l'heure de notre mort. Amen.
5: Je vous salue, Marie, pleine de grâce. Le Seigneur est avec vous. Vous êtes bénie entre toutes les femmes, et Jésus, le fruit de vos entrailles, est béni.
1: Sainte Marie, Mère de Dieu, priez pour nous pauvres pécheurs, maintenant et à l'heure de notre mort. Amen.
5: Je vous salue, Marie, pleine de grâce. Le Seigneur est avec vous. Vous êtes bénie entre toutes les femmes, et Jésus, le fruit de vos entrailles, est béni.
1: Sainte Marie, Mère de Dieu, priez pour nous pauvres pécheurs, maintenant et à l'heure de notre mort. Amen.
13: Je vous salue Marie, pleine de grâce. Le Seigneur est avec vous. Vous êtes bénie entre toutes les femmes et Jésus, le fruit de vos entrailles, est béni.
1: Sainte Marie, Mère de Dieu, priez pour nous pauvres pécheurs, maintenant et à l'heure de notre mort. Amen.
13: Je vous salue Marie, pleine de grâce. Le Seigneur est avec vous. Vous êtes bénie entre toutes les femmes et Jésus, le fruit de vos entrailles, est béni.
1: Sainte Marie, Mère de Dieu, priez pour nous pauvres pécheurs, maintenant et à l'heure de notre mort.
13: Je vous salue Marie, pleine de grâce. Le Seigneur est avec vous. Vous êtes bénie entre toutes les femmes et Jésus, le fruit de vos entrailles, est béni.
1: Sainte Marie, Mère de Dieu, priez pour nous pauvres pécheurs, maintenant et à l'heure de notre mort.
13: Je vous salue Marie, pleine de grâce. Le Seigneur est avec vous. Vous êtes bénie entre toutes les femmes et Jésus, le fruit de vos entrailles, est béni.
1: Sainte Marie, Mère de Dieu, priez pour nous, pauvres pécheurs, maintenant et à l'heure de notre mort.
13: Je vous salue Marie, pleine de grâce. Le Seigneur est avec vous. Vous êtes bénie entre toutes les femmes. Et Jésus, le fruit de vos entrailles, est béni.
1: Sainte Marie, Mère de Dieu, priez pour nous, pauvres pécheurs, maintenant et à l'heure de notre mort.
7: Amen. Gloire au Père, au Fils et au Saint-Esprit, comme il était au commencement, maintenant et toujours. Pour les siècles des siècles. Amen. Le Seigneur soit avec vous. Et en cette fête de l'Assomption, que le Seigneur vous bénisse et qu'il vous garde, qu'il bénisse chacune de vos familles, au nom du Père, du Fils et du Saint-Esprit.
1: Amen.

0: Notre-Dame de Lourdes, Notre-Dame de Lourdes, Sainte Bernadette,
1: priez pour nous.

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0: matin, j'étais 15 minutes dans le coup.
1: Gracias.

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1: 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À présent, Madeleine Vatel vous propose un temps de réflexion dans Halte spirituelle.
2: Le temps que nous vivons est un temps de combat, de désespoir parfois, mais aussi un temps de grandeur, d'émerveillement. Et pour lire notre monde contemporain, l'éclairage d'un écrivain considéré par beaucoup comme prophétique et salutaire, voir notre époque avec le regard de Bernanos, c'est ce que vous proposez, Monseigneur Patrick Chauvet. Bonjour.
3: Bonjour, oui, effectivement, c'est ce que je propose. C'est comment Bernanos, à travers ses écrits, peut nous donner au moins du discernement, des nouveaux points de repère. C'est pas quelqu'un de passéiste, donc il est pas là pour me dire « ah, de mon temps », mais plutôt de dire « comment vous allez faire pour avancer dans ce monde qui est un petit peu difficile, inquiet, qui traverse des périodes de guerre, de nouveau, qui est un monde... Oui, où la morale bouge, où ce qui était permis devient interdit, ce qui était interdit devient permis. Donc les gens sont un peu perdus. Et je pense qu'on a besoin d'un homme comme Bernanos pour pouvoir nous redire, voilà, attention, où tu mets les pieds et quels sont les enjeux.
2: Alors Bernanos, c'est un écrivain que vous connaissez bien. Vous avez étudié ses écrits, vous en avez donné des conférences. Et puis vous venez de publier Bernanos sans concession aux éditions Fayard. Vous êtes vous-même curé de l'église de la Madeleine, on le précise, dans le diocèse de Paris, ancien recteur archiprêtre de la cathédrale de Paris. Et dans ce livre, vous proposez de vous arrêter sur notre temps, vous le disiez. C'est un de vos écrivains préférés. Est-ce que vous iriez jusqu'à dire que c'est un de vos prophètes préférés?
3: Oh, je pense que c'est

0: La question, effectivement, chez Bernanos, c'est celle de la liberté. Mais je saute 80 ans et j'écoute le pape François. La question du pape François, c'est celle de la liberté. C'est normal, d'ailleurs, pour un jésuite. Ce qui déroute, d'ailleurs, un peu les gens. C'est-à-dire que les gens, ils aiment bien dire grand 1, petit 1, petit alpha. Voilà. Le pape dit non. Non, non, moi je propose un chemin et c'est à vous de faire ce chemin. Et donc Bernanos est aussi un homme qui est un homme libre, profondément libre. Mmh. D'ailleurs, le sans concession est clair, c'est un homme entier qui ose voir des choses et qui ose le dire. Et je trouve que son analyse peut éclairer ce que nous sommes en train de vivre aujourd'hui. Le rapport aux médias, le rapport à l'Internet, le rapport, enfin bref, au numérique en tout cas, qui n'existait pas à son époque. Mais de se dire, voilà, qu'est-ce qu'il y a de beau, qu'est-ce qu'il y a de bon et qu'est-ce qui est dangereux.
1: Alors pour le discerner justement, vous appelez à ne pas fuir ce monde parce que vous dites que le chrétien, il est l'âme de ce monde. Qu'est-ce que vous voulez dire? De quelle manière est-ce que le chrétien peut être l'âme du monde, envers et contre tout, je dirais.
0: Cette expression, je la prends dans une lettre du IIe siècle, l'épître à Diogenète. Et effectivement, on présente le chrétien comme l'âme du monde. C'est-à-dire, ça reprend au fond l'évangile. On est la lumière, le sel de la terre, hein, on est la saveur. Et ça serait dommage que les chrétiens n'aient plus la parole et que les chrétiens n'est plus quand même quelque chose à dire dans ce monde. L'âme de ce monde, mais Bernanos se pose la question, est-ce qu'il y a encore des gens qui parlent de l'âme? Ah oui, est-ce qu'aujourd'hui, si on interrogeait les gens dans la rue, on dirait qu'est-ce que c'est que l'âme? Est-ce qu'il faut lier l'âme au corps ou il faut séparer? Voilà, donc c'est vrai que dans le vocabulaire aujourd'hui, le mot âme a disparu. Et il y a 80 ans, il avait déjà disparu.
1: Vous le définiriez comment? C'est quoi être l'âme du monde? Qu'est-ce que c'est venir redire à nos contemporains, à ceux qui nous entourent?
0: Alors, l'âme du monde, on doit être au cœur de ce monde. On ne peut pas fuir le monde, puisque le Seigneur nous y a mis. Hein. Mais on est là pour essayer de peut-être redécouvrir la saveur de ce monde. Il y a des choses belles dans ce monde. Et puis, il faut défendre peut-être effectivement quelques valeurs. Hein. Il faut les défendre. Mais les défendre en justifiant pourquoi on veut, par exemple, l'espérance. Voilà,
1: oui.
0: Très bien, une vertu théologale. Comment on peut être des signes d'espérance? Comme disait Saint Jean-Paul II, il nous disait « soyez des sentinelles de l'espérance ». Bah, je pense qu'il a dû piquer ça à Bernanos. Enfin, je lui demanderai quand j'arriverai là-haut. Mais Bernanos ne parle pas des sentinelles de l'espérance, mais il dit la grande tentation de notre monde, c'est effectivement celle du désespoir. Et on risque d'y succomber. Et quand je vois notre monde aujourd'hui, avec tout ce que nous vivons, de dramatique aussi, hein, de beau aussi, mais on parle surtout du drame, c'est ça qui est embêtant, eh bien, on risque de sombrer dans cette désespérance, alors que le chrétien, lui, doit être une sentinelle de l'espérance. Comment, dans notre monde, on est, quand les gens viennent vous voir et vous dire « Oh là là, ce monde, c'est effrayant, tout casse, les murs tombent, il y a la guerre, il y a tout. »
1: Certains disent « Je ne veux plus entendre parler de ce qui
0: se passe. » Oui, parce qu'ils prennent sinon un cachet à la fin du journal, donc c'est très mauvais. Non, non, il ne faut pas prendre de l'exomil. Non, non, alors il y en a certains, mais moi je ne veux pas me couper
1: mais
0: du monde.
1: Mais c'est difficile, Monseigneur Chauvet, d'aimer malgré tout, d'aimer quand même, d'aimer justement son temps, comme on y est appelé. Alors, où trouver justement cette espérance dont vous parlez?
0: Eh bien, je me dis, vous savez, quand je regarde, moi, les informations, je suis un peu ahuri de tout ce qui se passe. Et d'un autre côté, je me dis, mais attends, quel regard tu portes là-dessus? Est-ce que tu vas porter un peu un regard de foi? C'est-à-dire, je vais essayer de repérer quand même des petits signes qui me font dire que la petite flamme, ou comme dit Peggy, la petite espérance, elle est encore là. Elle est encore là. Et donc, si je devais faire le 20h, eh bien, je présenterais tout ce qui se passe en vérité. Mais aussi, j'essaierais de donner cette petite lumière. Malgré tout, notre monde va mal, et pourtant, il y a des gens qui se donnent. Il y a des gens qui s'occupent des plus pauvres. Il y a des gens qui sont des artisans de paix. Il y a des gens qui travaillent par en dessous pour essayer de voir comment on peut de nouveau retrouver la concorde. C'est merveilleux. Il faut en parler peut-être un peu.

0: plus.
1: Et ça, c'est un regard qu'il faut porter aussi.
0: Un regard, changement de regard. Mais l'espérance, c'est quand même un regard. Quand on regarde le catéchisme de l'Église catholique, l'espérance chrétienne, c'est effectivement de ne pas mettre son nez dans le guidon. Enfin, c'est pas mis comme ça tout à fait dans le catéchisme, mais ça veut dire ça. Ne pas mettre, ne pas rouler avec le nez dans le guidon, mais de regarder au loin. Qu'est-ce que je regarde au loin ? Eh bien, je regarde effectivement le royaume, là où je suis attendu. Mais je me dis, il ne faut pas attendre d'être dans le royaume. Ce chemin que je suis en train de prendre et d'emprunter, eh bien, je dis, si je pédale dur sur mon vélo, pour être écologique, eh bien, qu'est-ce que je veux faire ? C'est que je veux voir tous ces signes d'espérance autour de moi pour me faire grandir ce désir de voir Dieu. Quand je cherche des signes d'espérance, eh bien, il y a pour moi, en tout cas, une joie intérieure, parce que voir quelque chose de beau, c'est déjà voir Dieu. C'est habituer nos yeux à voir Dieu et non pas passer notre temps à voir la guerre, le mal, les gens qui se tuent, ceux qui ont des armes blanches maintenant, on s'entretue. Je dis, mais c'est pas possible.

0: Alors Georges Barnanos va jusqu'à dire que l'espérance est un risque à courir, c'est même le risque des risques. L'espérance n'est pas une complaisance envers soi-même, elle est la plus grande et la plus difficile victoire qu'un homme puisse remporter sur son âme. Vous complétez en disant que c'est un acte héroïque.
1: Oui, c'est un acte héroïque. La petite espérance, c'est un acte héroïque et d'autant plus héroïque aujourd'hui que on nous présente un monde où il n'y a plus d'espérance. Vous voyez, et moi je pense pas, naturellement, je pense qu'il y a de l'espérance, hein. Heureusement d'ailleurs, ça serait terrible, mais je rencontre, mais même parfois, des chrétiens engagés qui baissent un peu les bras en disant, mais à quoi bon? C'est terrible de dire à quoi bon, parce que ça veut dire, c'est comme pour ceux qui font de la prière, qui prient, s'il y a à quoi bon, ça ne sert à rien, j'obtiens rien, à mon père, je prie, mais j'obtiens rien, à quoi bon? Ben moi, je leur dis, comme Thérèse d'Avila, qui disait à ses sœurs, vous restez 5 minutes de plus. Et vous verrez que dans les 5 minutes de plus, eh bien, le Seigneur va vous parler. Ben, ça encourage, vous savez. Donc, se dire, alors, ceux qui font 2 heures, ils disent, 2h05, c'est quand même dur. Mais ben, même ceux qui font que 10 minutes, je leur dis, allez, passez au quart d'heure. Vous verrez.
0: Acceptez aussi que on a une forme d'impuissance et qu'elle est comblée par Dieu, est-ce que c'est aussi ça l'espérance, c'est que notre volonté ne suffit pas?
1: On commence à espérer quand on a vu notre fragilité. Si quelqu'un se trouve fort et qu'il n'a pas besoin de Dieu, il n'a pas besoin d'espérance, hein. Il suffit, il s'auto-suffit. Le problème, c'est que on n'est pas fort, on est tous fragiles. Mais il faut oser voir notre fragilité, il faut oser voir nos limites. Un père du 4e siècle, un père du désert, vous savez, ces moines qui vivaient dans le désert, un peu comme un peu des sauvages, ils avaient des idées. Et il y en a un qui dit, on devient adulte dans la foi quand on a vu ses limites et qu'on les a acceptées. Eh bien, notre monde doit accepter qu'on a des limites. Parce que si on veut dépasser ses limites ou faire comme s'il n'y avait pas de limites, on déclenche la guerre. C'est ce que nous vivons.
0: Monseigneur Chauvet, je cite un passage sur lequel vous vous arrêtez dans l'un des livres de Barnanos intitulé « La liberté, pourquoi faire ?». Ce passage dit « Il s'agit de relever l'homme, c'est-à-dire de lui rendre, avec la conscience de sa dignité, la foi dans la liberté de son esprit ». Est-ce que vous pensez, Patrick Chauvet, qu'on a désespéré de notre liberté et qui nous la vole? Qu'est-ce que ça veut dire, la foi dans la liberté de son esprit?
1: Peut-être faut-il redéfinir un petit peu la liberté. Et je vais m'appuyer sur saint Augustin. Saint Augustin dit que la source de la liberté, ce n'est pas le libre arbitre, c'est-à-dire de faire ce que je veux. La source de la liberté, c'est la liberté intérieure. Ça veut dire l'orientation de tout mon être vers ce pourquoi j'ai été créé. Et c'est cette liberté intérieure qui est mise en cause et qui sera toujours mise en cause, même du temps de saint Augustin, voilà, qui se pose la question pourquoi il a perdu sa liberté. Et donc, aujourd'hui, Barnanos nous pose la question et se dit, mais dans notre monde aujourd'hui, est-ce que nous avons perdu notre liberté intérieure? Le pape François revient souvent sur cette notion de liberté intérieure, car derrière la liberté, il y aura aussi la vie spirituelle, la vie intérieure. Parce que cette intériorité dont manque notre monde, puisque nous vivons à la surface de nous-mêmes. Moi, je suis à Paris, tout le monde court, les gens qui viennent à la Madeleine, ils courent, ils montent les marches en courant, ils repartent en courant, bon bref, ils font le tour de la Madeleine et puis ils repartent. Donc, tout le monde court. Mais vous voyez que là, on n'a plus la possibilité de s'asseoir et de retrouver un peu cette liberté. Je pense que mais Pascal, le philosophe, disait la même chose. Nous ne savons plus nous asseoir. Rester dans le silence.
0: Vous pensez qu'on ne ferait pas les mêmes choix, on ne déciderait pas de la même chose, on n'utiliserait pas notre liberté de la même manière si l'on se posait davantage, alors dans la prière encore mieux, mais si en tout cas on donnait de l'importance à cette autre forme de liberté.
1: Ça, je pense que le monde changerait. C'est évident, à savoir que on se précipite aujourd'hui. On se précipite, tout va très vite. On est dans un monde qui va très vite. C'est-à-dire que, comme me disait un bon prêtre africain, vous, vous courez toujours après le temps. Nous, c'est le temps qui court après nous. Donc, je veux dire par là que si on veut vraiment exercer notre liberté intérieure, bah, il faut déjà s'asseoir et poser les conditions du pour, du contre, comment je vais discerner. Mais on est tout de suite réactif et je pense pas qu'il faille. Il faut vraiment prendre le temps et d'interroger cette liberté. Pourquoi ? Mais parce que la liberté intérieure, elle va me montrer là où je suis attendu, là où je vais me réaliser. Je ne veux pas dire, par exemple, sur la fin de vie, je pense que les gens se sont quand même un peu assis avant pour réfléchir, pour prendre le peser le pour, le contre. Il n'empêche que moi, j'ai essayé de m'asseoir et puis j'ai essayé de réfléchir en disant qu'est-ce que tu feras quand tu seras sur ton lit d'agonie. Et moi, je suis plutôt comme Bernanos. Même si j'aurais un peu peur, parce que j'aurais sûrement un peu peur, on a le trouillomètre à zéro, vous savez, quand on est en train de vivre son agonie. Il a raconté beaucoup d'agonie hein, dans ses œuvres. Il n'empêche que c'est un lieu où se vit notre liberté intérieure.
0: La mort.
1: Oui. Ah oui, la mort fait partie de notre vie. Hein. Et cette mort, elle doit avoir un sens. Aujourd'hui, pour bon nombre, on cache la mort. On a peur de la mort. Donc elle n'a pas de sens, c'est du non-sens. On pourrait même dire que la mort est un scandale. L'homme est fait pour vivre, il n'est pas fait pour mourir. Et il n'empêche que nous, comment je vais me situer, comment je vais vivre ma liberté devant la mort? Est-ce que je vais vivre la mort comme une fatalité? Il faut bien mourir. Mais ça, ça ne rapporte rien du tout. Hein, parce que ça, on le sait bien qu'on a besoin. Mais comment, moi, je vais essayer de vivre cette mort dans un acte d'offrande? C'est-à-dire, par exemple, c'est ma foi, hein, mais dire, Seigneur, me voici. Je viens faire ta volonté. Bon, alors là, la mort, elle prend là un sens. Et là, j'engage ma liberté. Et je souhaite, hein, au moment où il faudra que j'y passe, hein, ben moi je souhaite pouvoir engager toute ma liberté intérieure. Me voici, Seigneur, je viens faire. C'est mon ultime acte d'offrande qui récapitule tout ce que j'ai essayé de faire pendant ma vie, mais de se dire, voilà, les mains ouvertes, je suis vide, j'ai rien à porter, j'arrive, comme dirait la petite Thérèse, les mains vides, mais j'arrive avec ma liberté. J'engage ma liberté. Chez Bernanos, c'est très important. C'est-à-dire, quand le curé de campagne, le curé d'Ambricourt, dit « Comment vais-je faire pour mourir ?» Il faut que ça soit glorieux. Au départ, c'était ça. Il faut que ça soit... Ouais. Il ne faut pas que je rate. Hein. Et donc, ça se termine comment? Ça se termine d'abord, on lui annonce qu'il a un cancer. Il ne pense même pas au bon Dieu, mais il pleure. Hein. Et il n'a pas une parole en se tournant vers le bon Dieu. Bon. Et puis, il termine sa vie chez son ami prêtre défroqué. La maîtresse est là. On cherche un curé, il n'y en a pas pour lui donner le sacrement. Voilà. Et il dit, je vais mourir comme je peux. Voilà, il n'y a pas de choses extraordinaires. Je vais mourir comme je peux. Et il termine, qu'importe, tout est grâce. Alors là, il a réussi, lui, pour le coup. Là, parce que dans ce tout est grâce, il donne vraiment, dans cet acte vers Dieu, il donne sa liberté.

0: La liberté intérieure, si elle n'est pas si évidente à installer dans notre vie aussi, c'est parce que il y a des freins. Parmi les freins, vous vous arrêtez justement sur le temps qui va très vite. Bernanos le fait dans son livre « La France contre les robots ». Je vais citer ce passage que vous donnez dans votre livre. « La tragédie de l'Europe au XIXe siècle, l'inadaptation de l'homme et du rythme de la vie » qui ne se mesure plus au battement de son propre cœur, mais à la rotation vertigineuse des turbines et qui d'ailleurs s'accélère sans cesse. Le culte de la vitesse s'oppose à la vie intérieure.
1: Ah, je crois que... Oui, parce que je vois bien, moi, à Paris, on court tout le temps. Mais est-ce qu'on prend le temps de s'asseoir? Voilà la grande difficulté, c'est que nous ne prenons même plus le temps de nous asseoir. Et... je me disais, pendant le temps du confinement, je me disais, les gens vont enfin pouvoir s'asseoir un peu, réfléchir, se dire, mais qu'est-ce que... on est dans un monde...
0: Ça a eu lieu, ça a eu lieu.
1: Oui.
0: Vous diriez qu'il reste des traces, justement, de ce que le Covid a permis de comprendre?
1: Malheureusement, non. Je pensais que ça allait changer beaucoup de choses. Mais c'était quand même... D'ailleurs, c'était signifiant que les gens partent. Pourquoi les gens sont partis, ont quitté Paris? Alors que c'était ridicule, parce que c'est la première fois que moi j'ouvrais ma fenêtre et j'entendais les oiseaux. Donc je me dis, je suis à la campagne, enfin j'entends les oiseaux. Et quand j'allais célébrer à Saint-Germain-l'Auxerrois, je rencontrais des canards qui se promenaient sur la rue. Mais je me dis, mais c'est merveilleux, où suis-je? Mais tout ça a vite disparu en un jour quand le confinement a été terminé. Mais c'est pas grave. L'essentiel, c'est qu'on puisse au moins faire une expérience de se dire ce silence. Le silence.
0: Vous diriez qu'avec ce temps vient aussi la gratuité. Quelle place on laisse aujourd'hui à la gratuité? Parce que la question que pose Bernanos, c'est aussi celle du profit, de l'économie, évidemment de la vitesse, du rendement.
1: Alors lui,
0: et cette place pour la gratuité?
1: Oui, vous avez raison. La gratuité, ça veut dire ce qui est de l'ordre de la grâce. Ce qui est gracieux. Voilà. On est dans un monde du profit. Donc c'est vrai que perdre du temps pour les autres, c'est perdre de l'argent. Puisqu'il faut surtout qu'on travaille, mais on travaille d'abord beaucoup trop, à mon avis, parfois. Et je me dis, mais c'est quel dommage qu'il n'y ait pas un peu cette gratuité dans le dialogue, dans la rencontre, dans le... je sais pas, dans la charité, voilà. Mais il y a beaucoup de gens qui le font. Moi, je vois dans ma paroisse les gens qui s'occupent des SDF, les gens qui s'occupent dans la rue, qui viennent dîner au réfectorio chez moi. On a 75 personnes tous les soirs.
0: Sous la Madeleine.
1: Sous la Madeleine. Mmh. Et ils sont reçus, j'allais dire, comme des rois. Tout est beau. Et donc, ça leur permet de rêver un peu. Parce qu'ils vont pas, ils iront jamais chez Maxime ou chez Lucas Carton qui est juste à côté.
0: Mais vous allez jusqu'à dire que ça, c'est une question de responsabilité aussi, de savoir justement discerner ce qu'on fait de son temps. Est-ce qu'on s'est déresponsabilisé?
1: Mais c'est-à-dire que nous vivons à la surface de nous-mêmes. Donc la responsabilité, elle en prend un coup. On devient parfois totalement irresponsable. Irresponsable.
0: Qu'est-ce qui vous fait dire ça?
1: Si, ce qui me fait dire, c'est par exemple, c'est un sujet d'actualité, tout le problème de la drogue. Mais pourquoi, dans mon quartier, je peux vous dire que les gens, ils se droguent. Et je ne suis pas dans le 19e, ou le 20e, ou le 18e.
0: Je suis dans le 8e. Vous êtes en plein cœur de Paris, il faut le redire.
1: Oui. Hermès, Dior, enfin bref, toutes les grandes maisons. Mais tous les gens qui travaillent, tous les cadres qui travaillent, mais vous savez, je les vois travailler parfois jusqu'à minuit. Mais les gars, il faut bien shooter un peu, comme ils disent, pour tenir, pour le rendement. Mais si on était responsable, moi j'arrêterais. Je veux dire, mais quelle est votre famille? On leur livre des petits sacs de nourriture. Ils sont avec leur écran devant. Ils essayent de manger un sandwich pour essayer en même temps de ne pas perdre de temps, parce qu'il ne faut pas perdre de temps. Je veux dire, mais quelle vie? Quelle vie? Et donc là, je pense qu'on a une responsabilité. Et s'ils ont une famille, je sais pas quand l'épouse les voit.
0: Mais ils ont la responsabilité de payer leur loyer aussi dans ce quartier.
1: Merci. Et de faire de l'argent.

0: L'écrivain catholique Georges Bernanos invite à retrouver son esprit d'enfance, la simplicité, la joie, la pauvreté qui nous conduisent à la confiance et à l'abandon. Qu'importe ma vie, je veux seulement qu'elle reste jusqu'au bout fidèle à l'enfant que je fus, écrit-il dans Les Grands Cimetières sous la Lune en 1938. Et c'est cette confiance en Dieu de Bernanos qui vous a particulièrement touché, Père Patrick Chauvet. Et dans votre ouvrage, vous citez souvent Sainte Thérèse, comme si sa pensée, sa spiritualité, elle infusait les écrits de Bernanos. Alors, qu'est-ce qui les rapproche? Qu'est-ce qui les tient si proches l'un de l'autre?
1: Oui, parce que j'allais dire, Bernanos, effectivement, est un passionné de la petite Thérèse par la simplicité de vie, par la confiance, par, au fond, la grâce de Thérèse, c'est d'avoir gardé cet esprit d'enfance. Hein. C'est la petite voix, hein, la voix de l'enfance. Et c'est ça qui a marqué profondément la pensée de Bernanos. Et sur son lit, son chevet d'agonie, il y avait les dernières paroles de la petite Thérèse. Hein, donc, il voulait vivre un petit peu comme Thérèse sa mort. Mais c'est vrai que il cherche, hein, à garder, mais on sait très bien que notre esprit d'enfance, hein, il disparaît. Et donc, il veut que ses lecteurs puissent retrouver cet esprit d'enfant. Vous l'avez résumé, l'esprit d'enfant, c'est la simplicité. Et c'est vrai que c'est important. L'adulte, plus on avance, plus on a l'art de tout compliquer. L'enfant, il s'émerveille. Il se simplifie. Et il a confiance. Il a confiance en ses parents. Il doit avoir confiance en ses maîtres. Voilà, cet esprit d'enfance. Et je trouve que on est dans un monde où on risque de perdre cet esprit d'enfant. Je prends l'exemple encore parce que c'était plutôt amusant d'ailleurs. C'était triste mais amusant. Pendant le confinement, on savait pas si on pouvait aller dans les églises. Et puis Noël allait approcher quand même. Bon, et un député qui nous dit, ben voilà, vous pourriez peut-être célébrer Noël au mois de juillet. Et je vais dire, mais... Et il le disait, pas en se moquant. Et je repensais à une page de Bernanos où il disait, on nous vole Noël et donc on nous vole l'enfance. Parce que la fête de Noël, c'est la fête de l'enfant. C'est à la fois l'enfant Dieu, hein, le bébé, et en même temps notre émerveillement.
0: La place de l'émerveillement, peut-être qu'elle est à retrouver, l'émerveillement, la surprise, faire
1: mais
0: de
1: mais
0: sa
1: la surprise,
0: vie.
1: Moi. Alors là, pour le coup, il me souvient, je me préparais à cette fête, je regardais pas dans le salon s'il y a quelque chose qui allait arriver. Tu crois au Père Noël quand même pendant 3 ou 4 ans, mais après, j'ai bien compris que c'était pas du tout Père Noël. Mais il n'empêche que il y avait cet émerveillement. L'émerveillement, et je trouve d'ailleurs merveilleux de voir un enfant ouvrir un paquet cadeau, avoir ses yeux qui s'ouvrent, qui se remplit de joie. Hein, et je voudrais qu'on s'émerveille de ce qui se passe aujourd'hui dans notre monde, parce qu'il y a de très belles choses.
0: Mais Patrick Chauvet, un jour, on devient un adulte, on parlait de la responsabilité tout à l'heure. Comment on peut être tiraillé entre, évidemment, cette envie de continuer à goûter la vie et d'un autre côté, on ne va pas passer sa vie à chasser les papillons. Donc, comment garder à la fois cette fraîcheur et tenir sa place dans une société où on nous demande de nous engager aussi?
1: Il faut, naturellement, il faut quitter l'âge de l'enfance. D'ailleurs, le problème aujourd'hui de nos jeunes, c'est qu'ils restent au niveau de l'adolescence. Hein, c'est une société adolescentrique, et donc, on n'arrive pas à passer à l'âge adulte. Mais on peut être adulte, s'engager, et en même temps, garder en nous cette simplicité.
0: C'est l'esprit d'enfant.
1: Oui.
0: Alors, on va écouter Bernanos dans son ouvrage Le dialogue des Carmélites,
1: oui.
0: Où il y a une belle définition de la simplicité, justement. Mon enfant, dit la prieure au moment de son agonie à l'une des sœurs, quoi qu'il advienne, ne sortez pas de la simplicité. Oh ma fille, soyez toujours cette chose douce et maniable dans ses mains. Les saints ne se raidissent pas contre les tentations, ils ne se révoltent pas contre eux-mêmes. La révolte est toujours une chose du diable. Et surtout, ne vous méprisez jamais. Ce qui est intéressant avec ce passage, c'est à la fois la définition de la simplicité, mais aussi l'amour de soi-même, en quelque sorte. S'aimer soi-même, voilà la tendresse à laquelle on est appelé aussi.
1: Oui, pour s'aimer soi-même, il faut d'abord se connaître. Ça, c'est la grande sagesse. Gnotis et Auton, connais-toi toi-même. Il faut se connaître. On l'évoquait dans une émission, hein, connaître ses limites, connaître ses richesses. On porte des richesses. Hein, et l'éducation, ça c'est l'ancien prof qui parle, mais l'éducation, c'est valoriser toutes les richesses d'un enfant, d'un adolescent, et de le conduire à cette croissance. L'autorité. C'est précisément auctoritas en latin, c'est la croissance, faire croître toutes ces qualités qu'un jeune porte en lui, et que s'il est doué pour le dessin, ben il faut valoriser ce côté artistique. S'il est doué pour le théâtre, eh bien on le met sur la scène.
0: Enfin, on rejoint la liberté ici aussi.
1: Ah ben oui, et je pense que le Seigneur donne à chacun, hein, des qualités que parfois on n'a pas découvert. Je pense à tous ces jeunes qui ont peut-être été dévalorisés. Je crois que dans l'éducation il faut faire très attention. Un jeune est porteur d'un potentiel, et ça rejoint l'esprit d'enfance.

0: Monseigneur Patrick Chauvet, nous évoquons l'esprit d'enfance, la simplicité. Écoutons un passage du journal d'un curé de campagne de Georges Bernanos, où il est question de cette confiance, de cet abandon. Il est lu par le comédien Frédéric Folcher.
1: L'espèce de méfiance que j'avais de moi, de ma personne, vient de se dissiper. Je crois pour toujours. Cette lutte a pris fin. Je ne la comprends plus, je suis réconcilié avec moi-même, avec cette pauvre dépouille. Il est plus facile qu'on croit de se haïr. La grâce est de s'oublier. Mais si tout orgueil était mort en nous, la grâce des grâces serait de s'aimer humblement soi-même comme n'importe lequel des membres souffrants de Jésus-Christ.
0: Il est plus facile qu'on croit de se haïr. La grâce est de s'oublier. C'est puissant aussi,
2: quel
0: ça.
2: Quel beau passage. Quel beau passage. Oui, c'est, ça me fait penser aussi à saint Augustin. Au moment de sa conversion, il dit « Je me suis réconcilié avec moi-même. J'étais un être divisé et ça y est, je suis unifié. » Eh bien, le curé de campagne qui vit d'échec en échec.
0: Oui, hein, parce que...
2: Parce que
0: dire.
2: Le pauvre homme, il vit d'échec en échec. Hein. Eh bien, il n'empêche que là, il n'a plus de haine envers lui, mais voilà, il s'efface pour laisser, j'allais dire, pour laisser la grâce agir.
0: Mais le confesseur que vous êtes entend souvent peut-être cette difficulté, et là je cite à nouveau, de s'aimer humblement soi-même.
2: Ah ben je vais pas vous dire comme ce que j'écoute en confession, mais...
0: Non mais comment réconforter
2: les gens ? C'est sûrement un point important. Mm. Comment aider quelqu'un qui parfois même est écrasé par son péché, qui a du mal à se pardonner lui-même d'ailleurs, d'avoir fait ce qu'il a fait. Eh bien, comment je vais l'aider à grandir? Je crois que je vais l'aider à grandir en disant d'abord Dieu t'aime, et Dieu t'aime comme tu es. T'as rêvé d'être comme ci, eh bien t'es comme ça. Et donc de se dire à partir de ce que tu es, voilà, Dieu va essayer de faire de la grâce. Voilà, donc tu vas être transformé en profondeur. Les gens, parfois, ont du mal à comprendre que Dieu les aime comme ils sont, avec leurs tendances, avec leur histoire de péché et tout. Mais j'allais dire, il est venu pour ça, hein. Il n'est pas venu pour les saints. Il est venu pour les saints pécheurs, ce que nous sommes. Mmh. Et donc, pour moi, c'est très important de faire redécouvrir... Vous savez, j'ai des catéchumènes, j'ai la grâce, vous savez, on est dans un temps où il y a beaucoup de catéchumènes, oui. Donc moi j'en ai une dizaine, et ce qui est merveilleux...
0: Les catéchumènes, ce sont, juste pour repréciser,
2: oui, des adultes,
0: voilà, demandent, des grands jeunes qui demandent le baptême.
2: Voilà, ils ont entre 19 ans et 30 ans, et qui demandent le baptême. Et qui viennent là, d'ailleurs c'est un peu incroyable, ils viennent là, sans doute attirés par Marie-Madeleine, voilà. Ils rentrent dans l'église, ils viennent voir un prêtre, bon, et ils sont... voilà, ils disent, nous avons été comme attirés, et le Seigneur nous a dit, je t'aime. Voilà, malgré leur histoire, difficile parfois, hein, ils entendent au fond d'eux cet appel, je t'aime. Voilà, faire découvrir à tous ces jeunes, et moins jeunes, mais faire découvrir qu'on est aimé gratuitement, on est, voilà, même si on est un peu cabossé, on est aimé. Eh bien, ça, c'est vraiment, c'est ce que dit le pape François. Je pense que c'est important, c'est le message de l'Église. Et on évoquait l'espérance hein, dans une émission. Moi, ce que je trouve extraordinaire, c'est que cette espérance, c'est que même quand on est cabossé, Dieu nous aime. Ça ne veut pas dire qu'il faut arriver tous cabossés, hein, mais ça veut dire que Dieu nous aime avec notre histoire. Avec notre histoire. Sainte Thérèse d'Avila dit que la sainteté, c'est de tomber et de se relever. Mais c'est formidable.

0: Bernanos, cet écrivain catholique nous fait découvrir ce qu'est l'enfer en même temps qu'il nous fait découvrir l'espérance à travers la figure d'un personnage de son récit Journal d'un curé de campagne. C'est la châtelaine du village et le jeune curé d'Ambricourt vient la rencontrer. La comtesse, c'est une femme dure et froide. Elle a perdu autrefois un enfant, un fils, et elle est envahie par le désespoir. Alors elle observe bien tous ses devoirs religieux, mais elle déteste Dieu, et voilà que le jeune prêtre maladroit vient lui parler de l'enfer. Un enfer où sont enfermés ceux qui sont rongés par la haine. Je voudrais qu'on écoute un extrait de ce texte, de ce qu'est l'enfer pour Georges Bernanos.
1: Non, je ne me tairai pas, madame. Les prêtres se sont tus trop souvent. Et je voudrais que ce fût seulement par pitié. Mais nous laissons dire. Et qu'est-ce que vous avez fait de l'enfer, vous autres ? Une espèce de prison perpétuelle, analogue au vôtre ? Et vous y enfermez par avance le gibier humain que vos polices traquent depuis le commencement du monde. Les ennemis de la société, vous voulez bien y joindre les blasphémateurs et les sacrilèges. Quel esprit sensé, quel cœur fier accepterait sans dégoût une telle image de la justice de Dieu? Lorsque cette image vous gêne, il vous est trop facile de l'écarter. On juge l'enfer d'après les maximes de ce monde, et l'enfer n'est pas de ce monde. Il n'est pas de ce monde et encore moins du monde chrétien. Un châtiment éternel, une éternelle expiation. Le miracle est que nous puissions en avoir l'idée ici-bas, alors que la faute à peine sortie de nous, il suffit d'un regard, d'un signe, d'un muet appel pour que le pardon fonce du plus haut des cieux comme un aigle. Ah, c'est que le plus misérable des hommes vivants, s'il ne croit plus aimer, garde encore la puissance d'aimer. Notre haine même rayonne, et le moins torturé des démons s'épanouirait dans ce que nous appelons le désespoir, ainsi que dans un lumineux, un triomphal matin. L'enfer, madame, c'est de ne plus aimer.
0: Alors on entendait le comédien Frédéric Folcher lire cet extrait. En quoi Bernanos, avec sa description de l'enfer, est assez décapant, est assez courageux même.
2: Ah oui, c'est courageux, parce qu'aujourd'hui, qui croit en l'enfer, on est persuadé qu'il n'y a plus d'enfer. C'est-à-dire que finalement, on croit qu'il n'y a pas de Satan. Satan n'existe pas, que ce serait une invention en nous-mêmes. Alors je ne vais pas faire peur à tous les auditeurs en disant, attention, Satan est là, il rôde, il est autour de nous, il y a plein de petits diables. Mais, osons le dire, le diable existe et que parfois il est à l'œuvre et qu'il a l'art de détruire, d'abord de détruire l'amour. Et ce que nous voyons, tous ces conflits que nous voyons dans notre monde aujourd'hui, c'est quand même le fruit non pas du diable, mais c'est encore le diable quand même qui suscite dans le cœur des belligérants un refus de la paix, un désir de destruction. Le diable détruit ou enferme, comme dit Bernanos. Voilà, on est enfermé. La comtesse, hein, cette fameuse femme, elle est enfermée dans cette souffrance, hein, parce que c'est une souffrance. Enfermée dans cette souffrance, elle tient voilà, la petite mèche de son fils comme une propriété. Et alors, il y a ce pauvre curé, voilà, qui est complexé parce qu'il n'est pas du même niveau social. Il est complexé parce qu'il voilà, il a du mal à parler devant une femme quand même très cultivée. Imaginez-le, un peu gauche, il a son béret entre les mains. Et puis, il faut qu'il parle à la comtesse. Et je trouve ça merveilleux, parce que c'est la plus belle scène. Car c'est lui, seulement lui, avec la grâce, hein, qui arrive à ce que cette femme, voilà, ouvre son cœur, alors qu'elle n'arrivait pas à l'ouvrir. Elle désarme. Mais moi, je trouve ça fantastique que ça soit ce petit curé. Voilà, ce petit curé de campagne qui doit boire un petit peu, mais qu'importe, il n'empêche qu'il est là et il arrive à la faire désarmer. Vous savez, c'est, pour moi, c'est quelque chose d'émouvant. Quand j'ai commenté un jour au Bernardin ce cours, non, c'était à Saint-François-Xavier, je faisais une conférence en évoquant la comtesse. Et à la fin, j'ai vu une femme qui est venue me voir, qui pleurait. Et elle me dit, vous savez, la comtesse, c'est ma mère. Et j'étais bouleversé. Parce que j'avais montré comment cette femme est passée de l'enfer au paradis. Même si elle n'a pas été, elle n'a pas eu le temps d'être confessée, puisqu'elle devait venir le lendemain. Mais elle est morte dans la nuit. Et ça, c'est pas le rôle du diable, ça, c'est le rôle de la grâce. Hein. Elle est morte dans la nuit, mais il faut dire que c'est quel choc spirituel. Quelqu'un qui est enfermé par ce drame qu'elle a vécu, la perte d'un enfant, et que, voilà, par le biais de ce pauvre curé de campagne, elle ouvre son cœur. Mais j'allais dire, tout est déversé. Hein. Les vannes sont ouvertes. Hein. Elle peut pleurer, voilà. Elle découvre enfin le prix de cette liberté intérieure dont on a déjà parlé.
0: Oui, elle fera volte-face d'une certaine manière. Elle va vraiment redonner sa confiance. Comme vous le disiez, elle se désarme.
2: Elle désarme en jetant cette petite relique de son fils. Elle jette dans le feu, mais tout ça pour montrer sa liberté. Enfin, elle est libre et enfin elle va pouvoir vivre. Et le Seigneur l'appelle la nuit. Mais qu'importe, parce que là, elle vit sûrement auprès du Seigneur.

0: Et vous diriez alors avec Bernanos que l'enfer, c'est de ne plus aimer, parce qu'on parle souvent de l'enfer, j'allais dire en macro échelle, mais à l'échelle de notre vie, l'enfer, c'est de ne plus aimer, c'est de se détourner de Dieu. C'est quoi l'enfer?
1: Qu'est-ce qui nous enferme? L'enfer, c'est, je pense que vous avez, il le dit bien, c'est d'être enfermé. Voilà. L'enfer, c'est effectivement de ne plus aimer ou de croire qu'on n'est plus aimé. Il y a des gens qui se créent leur enfer parce qu'ils disent « Dieu ne m'aime pas ». Et donc, ils sont comme en enfer. L'enfer, c'est quoi? C'est le lieu où Dieu n'existe pas. Voilà, l'enfer, c'est ça. Et donc, il y a des gens qui souffrent de cette absence de Dieu parce que, voilà, ils ne comprennent pas, ils ne comprennent pas le mystère de Dieu. Ou ils se mettent en dehors du mystère de Dieu. Et ça, c'est l'enfer. Et donc, on dit souvent l'enfer est sur terre. Bah oui, mais l'enfer est sur terre quand vous n'êtes pas aimé, quand vous n'êtes plus aimé, quand vous vous mettez, on l'a dit aussi dans une émission précédente, quand on ne s'aime plus. Je veux dire, voilà l'enfer. Ou je pense à Mère Teresa. Elle disait, voilà, l'enfer, c'est enfin la plus grande pauvreté, c'est quand on ne vous regarde plus. Que vous êtes dans la rue, vous êtes en train de faire la manche, voilà, et vous voyez que les gens détournent leur regard. Ça, c'est la plus grande pauvreté. Mais je pense que c'est une forme aussi d'enfer, de se dire, mais je suis là, pauvre comme Job, et personne ne me regarde.
0: C'est vrai que vous vous posez la question dans votre livre, quel visage a Satan ? Vous insistez sur le diable qui perturbe la conscience, qui monte les fidèles contre le Christ. C'est possible, ça?
1: Mais oui. Quel visage a Satan? Je pense à... Alors là, sous le soleil de Satan. Oui. C'est-à-dire le grand combat entre l'abbé de Nissan, ce curé, jeune curé, et un personnage qui est le diable.
0: Ça c'est l'audace... Oui. Sous le soleil de Satan, c'est un autre livre de Georges Bernanos.
1: De Georges Bernanos. Oui. Et donc là... Il a l'audace, dans ce livre, de donner un visage à Satan. Donc c'est ce personnage séducteur, voilà, et qui veut faire tomber l'abbé de Nissan. C'est donc l'image du combat spirituel. Et donc, de Nissan est perdu, il avance, c'est la nuit, c'est boueux, c'est humide, c'est glauque, c'est l'enfer. Et donc il tourne, il fait des kilomètres, il revient au point de départ, etc. C'est le cercle vicieux, c'est-à-dire qu'il est enfermé. Enfermé, et le diable est là, et il le séduit. Comment il le séduit? Bon, il voit sans doute une brèche, c'est l'abbé de Nissan, une fragilité affective, sans doute, mais aussi, il va célébrer la messe. Il va faire comme s'il célébrait une messe, en faux, naturellement, mais... Voilà, donc il va essayer d'aller sur le terrain aussi du spirituel pour voir comment on va déstabiliser. Mais le diable fait ça encore aujourd'hui. Il connaît nos brèches. Il sait où ils sont. Il peut rentrer par là pour nous faire tomber. Et c'est pour ça qu'il faut connaître nos fragilités.

0: Les cardinaux, les évêques, les prêtres, les groupes de laïcs parfois un peu trop actifs. Bernanos vient nous dire que l'Église, ce n'est pas ça. L'Église, ce sont ceux qui désirent l'amour de Dieu, des pécheurs qui font avec leurs défauts, avec leurs misères, mais qui, selon Bernanos, se sont jetés en avant. Bref, des aventuriers. Et ce portrait de l'Église, vous semblez le rejoindre dans votre livre intitulé « Bernanos sans concession », vous publiez chez Fayard. Monseigneur Patrick Chauvet, vous êtes aussi recteur archiprêtre de la cathédrale Notre-Dame de Paris. Et avec vous, nous écoutons cet extrait du livre « Jeanne, relapse et sainte » écrit par Georges Bernanos en 1934. Et il est lu par Frédéric Folcher.
1: « Qui s'approche de l'Église avec méfiance ?» ne croit voir que des portes closes, des barrières et des guichets, une espèce de gendarmerie spirituelle. Mais notre Église est l'Église des saints. Pour être un saint, quel évêque ne donnerait son anneau, sa mitre, sa crosse, quel cardinal sa pourpre, quel pontife sa robe blanche, ses camériers, ses suisses et tout son temporel? Qui ne voudrait avoir la force de courir cette admirable aventure? Car la sainteté est une aventure, elle est même la seule aventure. Qui l'a une fois compris, est entré au cœur de la foi catholique, a senti tressaillir dans sa chair mortelle une autre terreur que celle de la mort, une espérance surhumaine. Notre Église est l'Église des saints. Tout ce grand appareil de sagesse, de force, de souple discipline, de magnificence et de majesté n'est rien de lui-même si la charité ne l'anime. Mais la médiocrité n'y cherche qu'une assurance solide contre les risques du divin. Qu'importe, le moindre petit garçon de nos catéchismes sait que la bénédiction de tous les hommes d'Église ensemble n'apportera jamais la paix qu'aux âmes déjà prêtes à la recevoir, aux âmes de bonne volonté. Aucun rite ne dispense d'aimer. Notre Église est l'Église des saints.
0: Monseigneur Chauvet, alors que vient vous dire ce texte? Comment est-ce que vous comprenez cette expression de Georges Bernanos? Notre Église est l'Église des saints.
2: Des saints. Je pourrais faire un lien avec un texte du pape François qui est sur la sainteté ordinaire. Voilà. On a les grands saints, des grandes figures de sainteté. Et puis il y a la grand-mère, voilà, qui est une sainte. C'est la sainteté ordinaire. Il n'y a rien d'exceptionnel, d'extraordinaire. Il n'empêche que, dans l'ordinaire de sa vie, elle a essayé de vivre cette fidélité à l'amour. Et donc, je crois que... Mais ça, c'est Bernanos. Hein. Tout ce qui était institutionnel et tout, il n'aimait pas beaucoup. Toutes ces démonstrations du Vatican, il n'aimait pas beaucoup. Et donc, pour lui, ce qui l'intéresse, c'est se dire, c'est pas la peine de changer, de faire des réformes, des... Non. C'est la sainteté qui transformera l'Église. Je dis souvent, moi, vous savez, dans mes prédications, hein, je dis, nous avons la grâce d'être des saints. Je m'arrête un peu, pécheurs. Voilà, on est des saints pécheurs. C'est-à-dire qu'on a déjà la grâce de sainteté en nous par le baptême.
0: Mais vous, Monseigneur Chauvet, comment est-ce que vous composez personnellement avec cette Église dans laquelle vous êtes et dans laquelle vous avez sûrement reconnu dans cette description le côté un peu majestueux ou un peu de trop parfois? Comment est-ce que vous composez vous-même avec ça? Est-ce que c'est quelque chose que vous aimez, que vous fuyez, avec lequel vous faites la magnificence et la majesté, disait Bernanos?
2: Moi, j'ai connu hein, les cardinaux avec une capa magna de 8 mètres de long. J'ai connu le cardinal Veuillot. Je le vois encore arriver dans mon collège à Sainte-Croix de Neuilly. La voiture officielle, il sortait avec... Je lui dis, mais voilà, c'était... Mais on était voilà, heureux de voir la pompe. Puis il y a un moment, quand vous êtes jeune, la pompe, ça, on est ébahi, on ne sait pas très bien d'ailleurs qui c'est, ça n'a aucune importance. Mais il n'empêche que aujourd'hui, je rends grâce qu'il n'y ait plus cette pompe. Parce que c'est vrai que c'était un peu lourd. Je ne voudrais pas non plus qu'il n'y ait plus aussi le respect. C'est-à-dire que je suis allé au Vatican il n'y a pas longtemps, hein, à Sainte-Marthe, là où habite le pape. Ben, qu'est-ce que vous voulez, vous êtes en train de manger vos pâtes, hein, et qu'est-ce qu'on voit arriver à 20h, 19h30, 20h, la porte s'ouvre, et c'est le pape qui arrive. Bon. Et on m'avait dit, surtout, te lève pas. Alors, je ne me suis pas levé, moi. pourtant, mon éducation me disait, lève-toi, c'est le pape. Hein? Surtout, ne te lève pas. Le pape est là, il s'assoit, il dit, bonasera, très bien. Il prend sa pasta, il va se faire réchauffer sa pasta au micro-ondes. Bon. Et moi, j'étais là, un peu ébahi. Je dis, mais attends, je suis à 3 mètres du pape. Voilà. Et donc, alors, je me suis resservi exprès pour lui dire un petit mot, quoi. Et je me suis dit, voilà, ça c'était quand même un grand changement. Entre des, même Benoît XVI, quand même, qui était encore... Et je me dis, alors là, on est tombé, pas bas, mais c'est une autre forme. Et je ne sais pas ce que fera le successeur, d'ailleurs. Mais je me suis dit... Après tout, c'est une proximité. C'est ce qui caractérise ce pape. C'est la proximité. Eh bien, la sainteté, c'est sûrement dans cette proximité. Vous savez ce qui a touché dans les premiers siècles et que le christianisme s'est répandu, c'est la proximité. Les dieux païens, ils sont au 7e ciel et ils se moquaient parfaitement de ce qui se passait sur terre. Le dieu des chrétiens, lui, il est descendu. Sur terre, il s'occupe de chacun d'entre nous. La sainteté, ça doit être effectivement d'une proximité avec l'autre. Par la charité, par exemple, par l'amour. Mais c'est la proximité pour dire une parole d'espérance. Je pense que là, il faut inventer ou réinventer un peu cette sainteté. On est des saints pécheurs, mais je vous dis, hein, qu'importe, le Seigneur le sait. Hein. Il a pris ses risques. Moi, je lui dis, et moi, il m'a choisi hein, pour être prêtre. J'ai dit, tu prends tes risques. Hein. Ah, ben, il les a pris. Hein. Regardez, hein. Ça fait 44 ans que je suis prêtre. Hein, ça pourrait être pire. Ça pourrait sûrement être mieux aussi. Hein.

0: Vous comprenez aussi l'exigence de vérité qui guide Bernanos dans ses critiques de l'institution ?
1: Oui, je pense que, et c'est ça qui gêne un peu, Bernanos est gênant parce que lui, il veut la vérité. Il veut qu'on fasse la vérité.
0: Et qu'il est profondément catholique et qu'il aime profondément l'Église.
1: Ah, mais il aime son Église. Il aime son Église et jamais il va trahir. Il donne des descriptions de l'Église extraordinaires. Voilà, c'est une maison de famille. Bon, ben, tout est un peu cassé, il y a une table cassée, il y a les pots de confiture qui sont vides. Il dit, mais je connais ça. Voilà, ou alors la sacristine. La sacristine qui se tue et qui meurt finalement parce que elle nettoie le sol, elle nettoie les parquets, les machins, et il termine, c'est le curé qui termine, hein, en disant ben voilà, son erreur c'est de croire que l'église devait être un reliquaire. Mais non, c'est pas un reliquaire, c'est une maison où voilà, c'est un peu le foutoir. Donc c'est vrai que il demande la vérité. Il y a un endroit où il dit ce qui est terrible pour l'église, c'est parfois on cache la misère de l'Église. Et c'est vrai qu'on l'a fait, hein, dans le drame de la pédophilie, c'est vrai qu'on a caché. Et là, il est très dur. Il dit, il vaut mieux dire notre misère. La dire, parce que c'est comme ça qu'on peut restaurer. Alors on l'a dit maintenant, hein, et c'est comme ça qu'on peut se transformer. Il a l'audace de parler et de bousculer, et de nous bousculer, parce qu'il se bouscule aussi, lui. Hein,
0: oui, il n'a pas peur aussi de dire que la médiocrité qu'il observe, elle le concerne lui aussi. Il est travaillé par cette question de la médiocrité, la sienne et celle des autres.
1: Oui. D'abord, et pour bien comprendre quand même notre ami Bernanos, hein, c'était pas un grand professionnel dans les assurances, ça n'a pas marché. Oui. Il est parti au Brésil, il s'est occupé, lui qui était un littéraire, de vaches, prendre une ferme avec des chevaux et tout, mais il savait pas du tout faire. Bon, puis après il est revenu, voilà, il travaillait. Vous savez, le journal d'un curé de campagne, j'ai eu la grâce de voir le manuscrit. C'est étrange, le manuscrit. Et ce manuscrit, on voyait qu'il travaillait sur la table d'un bistrot, hein, à un bar, enfin dans un coin. Et puis, de temps en temps, sur une page, il y a des chiffres, sans doute qu'il devait faire ses comptes. Soit il y a un petit dessin, et puis il y a de l'autre côté, il y a le texte, il rature et tout. Donc, c'est quelqu'un qui vivait aussi dans un peu d'une pauvreté, hein, c'est clair. Et donc, il voyait bien aussi, hein, sa médiocrité. Mais je pense pas qu'il aurait eu une très grande carrière, que ça lui aurait plu. Parce que lui, il cherchait sa liberté. Donc, il voulait sa liberté. Donc, devenir monsieur Bernanos, ça devait le rendre malade. Oui, Bernanos voulait garder sa liberté.
0: À quoi Bernanos vous a encouragé, vous, personnellement, père Patrick Chauvet ?
1: Ah, voilà. Peut-être qu'au moment du drame que j'ai vécu à Notre-Dame, au moment de l'incendie, Ça a été un moment qui était très dur pour moi. J'étais recteur de la cathédrale à ce moment-là. Et donc, c'est vrai que c'était irréalisable. Je vais vous donner un exemple. Le lendemain de l'incendie, mes frères me disent, bon, qui dit la messe ce matin? Je leur dis, mais attendez, mes pauvres amis, il n'y a plus de messe. On ne peut plus rentrer dans la cathédrale. C'est fini, tout est brûlé. Et donc là, j'ai entendu un peu comme un Bernanos me dire, voilà, surtout désespère pas. L'espérance, elle va être là. C'est ça qui va te mener. Et c'est vrai que Bernanos m'a aidé dans ces 4 années de vivre vraiment cette espérance en disant, Dieu ne peut pas nous abandonner. Et de ce drame sortira un bien.
0: Merci, Monseigneur Patrick Chauvet. Vous êtes curé de l'église de la Madeleine dans le diocèse de Paris, ancien recteur, vous le disiez à l'instant, archiprêtre de la cathédrale de Paris. Et puis vous venez de publier cet ouvrage, Bernanos sans concession, aux éditions Fayard. Merci à vous.
1: Merci beaucoup.

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3: De la salle à manger, nous ouvrons la porte-fenêtre et nous arrivons sur cette grande terrasse. Où sommes-nous ? Nous sommes cité Véron, chez Jacques Prévert. Et sur cette terrasse, il va se passer énormément de choses. Je suis avec Eugénie Prévert, la petite fille du poète, qui nous ouvre exceptionnellement cet appartement dans lequel nous avons déambulé la semaine dernière. Et là, nous arrivons sur la terrasse. De cette terrasse, nous voyons le Moulin Rouge, de derrière, et puis toutes les petites terrasses de Pigalle qui sont tout autour de nous. C'est tout à fait charmant. Que se passait-il ? Bonjour.
4: Bonjour.
3: Que se passait-il sur cette terrasse ?
4: Alors ici, c'est la terrasse qui s'appelle en fait la terrasse des Trois Satrapes.
3: Oui.
4: Sur la Boris Vian, à son appartement, juste à côté, qui donne sur cette terrasse. Donc c'était la terrasse du collège de pataphysique et beaucoup de monde, tout Paris que connaissait Boris Vian et Jacques Prévert sont venus ici. Il y avait des grandes fêtes pataphysiciennes.
3: Alors trois, parce qu'il y a Boris Vian, il y a Jacques Prévert et il y a le chien Hergé.
4: Alors la chienne, parce que
3: chienne,
4: c'est une femme, une femelle, et qui s'appelle Hergé, qui est une briarde hongroise, et qui s'appelle Hergé comme Hergé Bête, en fait, qui veut dire Elisabeth. Donc c'est le diminutif d'Hergé Bête. Et c'est pas mal pour une hongroise comme Elisabeth d'Autriche, reine de

0: Alors, autre musicien, Maurice Baquet, au violoncelle.
1: Oui, grand copain depuis très longtemps, depuis les années 30, de mon grand-père.
0: Oui, et Maurice Baquet, qui à la fois jouait du violoncelle, mais faisait des solos de clown et des spectacles autour du violoncelle, qui était à la fois très poétique et très drôle.
1: Oui, très sportif, donc complètement acrobate, aussi très alpiniste.
0: Oui.
1: Et comédien, quand même, il était aussi comédien. Et il a été beaucoup photographié par Robert Doisneau, que mon grand-père lui a présenté. Et donc, il y a des photos incroyables où il est avec son violon, il le fait. Donc, ils ont des idées. Donc, il le met à des endroits précis et avec son violon. Et ce qui est intéressant, c'est que Doisneau a fait un petit peu la même chose avec mon grand-père, où il le fait poser, par exemple, devant le magasin du 14e arrondissement de Paris, Mérode. Il le fait mettre au milieu, cachant le haut, ce qui fait merde derrière lui, et qui a fait cette photo très célèbre, Jacques Prévert devant un guéridon, un verre de rouge, et avec la chienne Hergé, la Briarde. Donc c'était un ami commun des deux.
0: Avec sa cigarette au bec,
1: oui.
0: Et puis il est légèrement voûté, et on sent qu'il réfléchit.
1: Alors ça, ils ont fait toute une série. Et alors, ce qui est marrant, c'est qu'il y a une dédicace qu'il a faite sur la photo elle-même à Robert Doisneau, où il écrit « Jacques Prévert, effondré par la vacherie du monde, dixit Robert Doisneau ». Donc je pense que Doisneau, ça devait lui évoquer ça, donc c'était marrant.
0: Ça devait être ça aussi. Yves Montand faisait partie de la bande ?
1: Alors Yves Montand, oui bien sûr, oui Yves Montand qui rencontre pour le film Les Portes de la Nuit, et ensuite bien sûr il partage Saint-Paul-de-Vence, et puis surtout Simone Signoret, qui était une très très grande amie de Jacques Prévert, qui a joué dans très peu de films, qui a fait surtout de la figuration que des petits rôles malheureusement, mais qui était vraiment, il s'aimait énormément et Simone comptait beaucoup pour lui.
0: Eh bien Yves Montand, on l'écoute tout de suite.
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Mais nous, sur notre chemin de fer, on s'est mis à rouler, rouler derrière Gulliver, et on l'a

0: La musique de Joseph Kosma et le charme, évidemment, d'Yves Montand. Nous continuons sur cette terrasse à imaginer toutes les fêtes qui se sont passées, mais aussi les discussions, les conversations, parce qu'ils avaient plein d'amis communs, plein d'envies communes, et j'imagine plein d'envies de création commune.
1: Boris Vian et Jacques Prévert.
0: Ouais. Enfin, Boris Vian, Jacques Prévert, Maurice Baquet,
1: oui, bien sûr, bien sûr.
0: Yves Montand, enfin tout
1: le monde. Boris Vian, il est d'une génération d'après, donc oui. C'est assez intéressant. Ils sont très très proches dans leur manière d'aborder le monde, dans leur fantaisie, et puis aussi dans leur dureté, parce que c'est des. Chacun, ils portent.
0: C'est des rebelles, hein.
1: Exactement, des rebelles. Par exemple, il lui trouve un petit rôle dans Notre-Dame de Paris. Je crois, je ne sais plus ce qu'il fait, un ecclésiastique. Donc il lui trouve ce petit rôle. Il chante aussi à la Fontaine des Quatre Saisons, qui est un cabaret rive gauche et qui est dirigé par Pierre Prévert, le frère de Jacques Prévert. Donc là, il est venu chanter. Et puis Jacques Prévert a écrit, enfin offert plein de collages. Il y a beaucoup de correspondances, des choses vraiment magnifiques. Et écrit un texte extraordinaire qui s'appelle... Boris Vian, je ne sais pas si vous connaissez ce texte ou qu'il écrit après sa mort, c'est un hommage, c'est vraiment, vraiment poignant.
0: Alors politiquement, ils sont tous au départ affiliés au Parti communiste.
1: Alors mon grand-père, lui, il n'a jamais eu sa carte du Parti communiste, il a toujours dit qu'il ne voulait pas qu'on le mette en cellule.
0: Ouais.
1: Mais bien sûr, de gauche, lui, il a toujours dit que ce qu'il aimait, c'était... la gauche, et que la main droite, c'est la main rusée, c'est la main gauche, la main de, je sais pas, la main de l'ouvrier, je sais pas. Donc, il était, bien sûr, avec le groupe Octobre, bien sûr, très à gauche.
0: Oui.
1: Mais il a jamais eu sa carte.
0: D'accord.
1: Il est pas militant.
0: Il est allé en URSS.
1: Alors, avec le groupe Octobre.
0: Avec le groupe Octobre, absolument.
1: Et là, justement, je pense qu'il a compris pas mal de choses, parce qu'ils avaient quelqu'un qui les chaperonnait. Et à la fin, en partant, on voulait que chacun signe en disant que c'était merveilleux en URSS. Et il a refusé, ils ont tous refusé de le faire. Donc voilà.
0: Mais je crois que ce retour du URSS a été aussi pour lui une façon de se détacher, non pas de la gauche, mais du Parti communiste.
1: Mais il n'a jamais été.
0: Comme l'avait été Gide son époque.
1: Non, mais lui, il n'a jamais vraiment été. Bah, c'était vraiment une autre société,
0: ouais.
1: Un autre désir de société. Et c'était une époque où tout était bien sûr très clivant. Il y avait les ligues d'extrême droite. Donc là, c'était justement ce qui va aboutir. Donc, parce que là, on est dans les années 30. Et ce qui aboutira ensuite au gouvernement du Front populaire, au congé payé. Voilà. Et puis, c'était une jeunesse qu'il a connue. Il avait 14 ans, en fait, quand la guerre de 14 a commencé. Il a vécu tout l'entre-deux-guerres avec... cette merveille des surréalistes, de liberté, un autre monde est possible.
0: Et alors une vraie liberté, parce qu'il va rencontrer André Breton et les surréalistes, et Aragon, et puis au bout d'un moment, il va trouver que Breton pousse le bouchon un peu trop loin, donc il s'en va, en disant, bon, bah, écoutez, je garde mon indépendance et ma liberté.
1: Et Aragon, ce qui est incroyable, c'est qu'il se connaissait petit, parce que le père de Jacques Prévert connaissait la famille d'Aragon.
0: Ah ouais.
1: Et ils allaient de temps en temps, des dimanches, il allait jouer avec Aragon. Donc c'est un truc incroyable.
0: Extraordinaire.
1: Mais il n'était pas très proche, justement. Il lui reprochait d'être, je sais pas, trop vindicatif ou je sais pas. Mais en tout cas, enfant...
0: Il y avait une discipline de fer.
1: En tout cas, enfant, il a une grande tendresse. Après, c'est l'histoire toujours du surréalisme. C'est qu'en fait, c'est une jeunesse qui a envie d'autre chose. Le surréalisme est après Dada. Et eux, déjà, ils rencontrent Yves Tanguy. Il fait son service militaire dans les années 20. Ils rencontrent Yves Tanguy, Marcel Duhamel. Et eux créent une communauté... surréaliste sans le savoir, très marrante, libre. Ils vont au cinéma et c'est comme ça qu'au cinéma qu'ils rencontrent et puis aussi fréquentent Montparnasse, le même café où ils rencontrent la bande d'André Breton. Donc en fait, ce qui est intéressant, Jacques Prévert, il dit que certains sont venus comme Breton pour la littérature, D'autres sont venus, je ne sais pas, pour la peinture. Et puis lui, il était venu, c'est pas vraiment pourquoi, pour vivre autrement, en fait.
0: Et c'est ça qui est merveilleux dans la personnalité de votre grand-père et que l'on ressent dans cette maison, parce qu'on a vraiment l'impression d'être dans une maison et non pas dans un appartement. À Paris, juste derrière le Moulin Rouge, cité Vernon, on sent cette liberté un peu potache et en même temps une grande rigueur. Il disait de lui qu'il était un artisan, un artisan des mots. Mmh. Et on sent ce travail de l'artisan.
1: Oui, bah, et ce qu'il dit, c'est qu'il a écrit parce que c'est ce qu'il faisait le mieux. Il ne savait pas quoi faire d'autre. Donc en fait, effectivement, il est...
0: Il a quitté l'école à 14 ans.
1: Il a quitté l'école à 14 ans. Il dit qu'il a fait ses classes dans la rue et chez les surréalistes, ouais. Avec la boutique d'Adrienne Monnier aussi, qui a
0: très importante,
1: qui a amené, qui lui a ouvert. Et il a beaucoup beaucoup lu. Et puis il est arrivé en fait un peu par hasard au cinéma. Son petit frère était projectionniste, donc était déjà dans le cinéma avant. Et il a commencé. Il a fait de la figuration. Et puis il a commencé à travailler. Il était gagman. Il inventait des gags. Et puis on l'appelait parce que c'était marrant, c'était enlevé, très bon dialoguiste. Et lui, il disait qu'il était rempailleur de scénarios parce que souvent on lui a amené déjà un truc mal ficelé qu'il fallait qu'il ficelle bien.
0: Nous célébrons cette année le 50e anniversaire de sa mort.
1: Oui, qui sera donc l'année prochaine.
0: En 27,
1: le 11 avril 27. Mais beaucoup de choses vont commencer dès la rentrée 26. C'est plus d'une année, en fait. Ce sera
0: alors,
1: vraiment très long.
0: Ça va se passer à Villeneuve-sur-Lot,
1: entre autres.
0: Où il va y avoir une exposition de photos.
1: Alors non, c'est exposition La Bande après Vert.
0: Oui.
1: Où je fais le commissariat. Et puis, il y aura Les Enfants du Paradis, par Philippe Daguerre.
0: Jean-Philippe Daguerre, qui voilà. Remonte Les Enfants du Paradis. Et qui va en faire la création.
1: Exactement.
0: Chez Dimitri Baquet.
1: Exactement. Aussi Narcisse, qui va faire un spectacle L'Envol, un truc très, très personnel. Et puis il y a Anne Baquet, donc la sœur voilà. Des frères Baquet.
0: Et la fille du violoncelliste.
1: Voilà, et qui fait un tour de chant, des textes dits, chantés, et très, très marrant et très corrosif aussi.
0: Très bien. Et tout ça va venir à Paris ensuite ?
1: Alors par contre, je n'ai pas toutes les dates de tout, mais oui bien sûr, il y aura après des tournées. Oui, bien sûr.
0: Bon, donc on va suivre ça.
1: Les Enfants du Paradis, ça commence dès la rentrée. Hein,
0: oui, on va suivre.
1: Au Ranelagh.
0: On va suivre ça avec beaucoup d'attention, parce que, à la fois pour votre grand-père, Jacques Prévert, mais pour toute cette poésie qui est tellement actuelle et dont on a tellement besoin, on l'écoute.
2: En même temps, on m'a un peu reproché d'avoir dit. Quelle connerie, la guerre. Alors que la guerre n'était pas finie. Et qu'il fallait peut-être attendre qu'une autre commence. Mais pas changer. On peut expliquer naturellement. Les gens vous diront, il y a une sale guerre, il y a une bonne guerre. Ou cette bonne guerre, ou à la guerre comme à la guerre. On ne dit jamais à la paix comme à la paix. Un jour peut-être on dira cela.
0: Nous quittons la terrasse très ensoleillée, mais magnifique et très grande. Finalement, elle est trois fois plus grande que l'appartement.
1: Oui, elle est très grande. Enfin, c'est une terrasse commune. Hein. Nous, on loue. Enfin, moi, je ne loue que ici. Hein.
0: Oui.
1: Ouais, donc, on a la terrasse, on y a un peu accès, mais.
0: Vous louez parce que vous êtes toujours locataire ?
1: Enfin, mon grand-père est locataire depuis la famille. On loue depuis 1953 parce que les travaux ont mis un peu de temps à se faire.
0: Et le propriétaire ne s'est pas dit, tiens, c'est le musée Prévert, il faut le laisser comme tel ?
1: Alors, le propriétaire qui est le Moulin Rouge ne s'est pas dit ça, mais j'espère bien les convaincre et réussir à ce que ça devienne un vrai musée qui puisse être visité.
0: Mais oui.
1: Et puis moi, pouvoir gérer l'œuvre d'un autre endroit, avoir un bureau plus, plus classique, et puis que ce soit vraiment un lieu quoi, qui puisse être visité.
0: C'est un lieu qui a une telle âme qu'on n'imagine pas que ça puisse retourner au Moulin Rouge.
1: Alors, bien sûr, oui, mais après, moi, j'espère pouvoir travailler avec le Moulin Rouge et qu'on puisse faire ensemble.
0: Bien sûr.
1: Et puis moi, j'ai beaucoup préservé les choses parce qu'il y avait... évidemment, l'appartement a été habité par ma grand-mère, par mon père, aussi par moi, à certains moments. Et donc, il y avait vachement de choses qui étaient parties à droite et à gauche, dans des plans de greniers. Donc moi, j'ai vraiment tout rassemblé pour reconstituer. J'ai fait des très grands travaux de lumière, avec une grande réflexion pour pouvoir et le faire visiter et travailler. Donc voilà, j'ai mis tellement de temps, d'énergie, d'argent. Et que là, moi, je voudrais vraiment qu'il puisse être partagé, quoi.
0: Bien sûr.
1: C'est extraordinaire quand les gens viennent ici. Il y a vraiment beaucoup, beaucoup d'émotions. Il y a aussi des gens qui viennent en famille ou, je sais pas, ou des amis ou des gens comme ça, des groupes séparés. Mais il y a vraiment beaucoup, beaucoup d'émotions.
0: Mais c'est saisissant, hein. C'est saisissant, tout
1: oui,
0: à fait. Parce qu'il y a à la fois toute sa fantaisie et puis cet univers formidable en plein Paris.
1: Et puis il y a des œuvres partout. Ben, là, vous avez un collage.
0: Ouais.
1: Donc c'est ma grand-mère sur une photo de Pierre Boucher. Il a dit, oh, je vais te faire un très beau cadre, donne-moi cette photo. Et donc il a mis tous ses végétaux. Il y a une photo de Robert Doisneau, du clochard Coco. Figure parisienne, voilà, des portraits de Betty Boutoul et donc Calder, une gouache de Calder. Et il faut imaginer, en fait, pour tous ces tableaux, il a écrit des textes, puisqu'il adorait, il aimait beaucoup les peintres, et il a écrit des textes pour chaque, c'était souvent dans un catalogue d'expo, et il a écrit des textes pour chaque peintre qu'on voit.
0: Ces collages, à lui, disait-il, c'était de la poésie.
1: Alors ça, c'est lui. Alors lui, il n'a jamais dit qu'il était poète. Hein.
0: Non.
1: Il ne s'est jamais déclaré. Alors ça, c'est René Berthelet, son éditeur, qui le connaît très bien, qui dit que c'est la même chose. Dans ses collages de mots, ce qu'il fait en écriture et en collage, plastiquement, c'est la même chose. Il s'exprime de la même manière.
0: Alors, nous continuons pour retourner dans l'endroit où vous travaillez.
1: Voilà, donc là, on passe le couloir. Là, il y a un immense immense plan de Paris, parce qu'il adorait marcher dans Paris. Et donc là, on arrive donc, dans une salle de travail.
0: C'est vous, cette photo ?
1: Oui.
0: Oh, c'est merveilleux. On vous voit embrasser votre grand-père Jacques Prévert sur le nez. Vous êtes toute petite, vous devez avoir 2 ans et demi, 3 ans. Et lui, qui tire un regard, on sent qu'il s'amuse tout le temps.
1: Bah oui, ouais, je pense qu'on s'entendait bien.
0: Quelle tendresse.
1: Et donc là, il y a des livres, parce qu'on voilà, on vend, quand on fait les visites, on vend des livres.
0: Mmh.
1: Mais là, on va avoir un meuble comme un petit bouquiniste, comme les meubles de bouquiniste qu'on pourra mettre sur roulette. Et là, pour récupérer cette salle, pour pouvoir préparer les expositions, puisqu'il y a plusieurs expositions qui sont en préparation. Voilà,
0: oui.
1: Et de réunir les documents et de pouvoir démarrer vraiment le travail concret pour le cinquantenaire.
0: S'il fallait définir Jacques Prévert en quelques mots, que diriez-vous ?
1: Oh là là, c'est pas facile. Waouh, comment décrire Ben, je pense que c'était déjà quelqu'un qui avait un contact extraordinaire avec les autres, qui aimait s'entourer vraiment d'autres artistes, de les faire travailler les uns avec les autres, avec beaucoup d'humour, beaucoup aussi de férocité, et puis quelqu'un qui a vraiment un sens de la justice, en fait,
0: oui.
1: Qui vraiment n'aime. Des fois, il est décrit comme pouvant vraiment verbalement s'attaquer à des gens, ce qui faisait des choses qui n'étaient pas justes. Mmh. Et je pense que justement, par rapport. C'est certainement pour ça, en fait, que les gens aussi. Jacques Prévert leur parle aussi directement, parce qu'il avait vraiment. C'est un truc qu'il avait de son enfance, où son grand-père qui travaillait pour qui faisait de la charité pour son père. J'ai oublié le lieu, mais bon, voilà, j'ai oublié. Mmh. En tout cas, le père de Jacques Prévert, qui lui-même était un peu dans la précarité, même beaucoup par moments,
0: oui.
1: Emmenait son fils le jeudi.
0: Il l'a eu très jeune, il avait 29 ans, son père, quand il a eu...
1: Alors ça, j'ai pas fait le calcul.
0: Sa mère avait 22 ans.
1: Ah oui, alors ça, c'est marrant.
0: Et son père avait 29 ans.
1: Ouais, c'est un peu l'époque aussi.
0: Oui, oui, oui.
1: En tout cas, son père l'emmenait avec lui visiter les pauvres. Donc le jeudi, quand il n'avait pas à l'école, il allait voir son père. Il allait voir les pauvres, et je pense qu'il a eu vraiment, il a tout très vite compris qu'il y avait vraiment des quartiers défavorisés, des gens qui étaient vraiment dans la misère. Et évidemment, il s'est lié d'amitié avec les enfants, de son âge. Et donc, je pense qu'il porte vraiment quelque chose quand il est justement, il défend la misère, que les, je sais pas, les plus beaux noms sont les plus beaux noms des rues sont les noms des rues les plus pauvres. Enfin, c'est vraiment pas du chiquet. En fait, c'est vraiment des choses qu'il porte en lui.
0: Il y a à la fois une grande rectitude, une grande fantaisie, une très belle humanité et beaucoup d'élégance.
1: Oui, et beaucoup d'humour.
0: Et beaucoup d'humour, oui. Merci infiniment.
1: Merci.
0: Eugénie Prévert, de nous avoir ouvert l'appartement de Jacques Prévert, cité Vernon, à Paris.
1: Véron,
0: à Paris, dans le 18e arrondissement, juste derrière le Moulin Rouge. C'était une de nos promenades insolites dans Paris pour RCF Notre-Dame. À bientôt.
3: Bonne journée, madame.

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1: Bonjour à tous, bonjour à toutes, bienvenue dans l'écho en commun. Cette semaine encore, je vous propose un nouveau regard sur l'économie. Celui d'une économie qui concerne tout le monde, pas que les grands patrons, les analystes ou les spéculateurs, comme parfois beaucoup d'entre nous peuvent en avoir la sensation. Je vous propose aujourd'hui un regard où l'économie nous rassemble parce qu'elle nous apporte du travail, des biens, des services dont nous avons besoin au quotidien. Une économie accessible où chacun a un rôle à jouer, une économie qui unit plutôt qu'elle divise, sortant des clichés qui opposent les patrons des salariés. Une économie responsable, respectueuse, au service des hommes, mais aussi de la planète. Une économie remplie d'idées inspirantes qui donne envie et nous montre qu'un autre avenir est possible.
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1: Et c'est donc à la découverte d'un entrepreneur que je vous invite aujourd'hui, un entrepreneur hors norme, car il a créé il y a 16 ans une entreprise qui rassemble justement, qui crée du lien. La première firme Good Tech sur le marché boursier. Il est d'ailleurs depuis 5 ans chevalier national de l'Ordre du Mérite. Bonjour Brice Chambard.
2: Bonjour Bérangère, bonjour à tous.
1: Vous dirigez Obiz, une entreprise que vous avez créée il y a 16 ans à Lyon qui rassemble plus de 130 collaborateurs. Le groupe est aujourd'hui le leader français du marketing relationnel et de la fidélisation client, présent dans 65 pays. Mais je crois, Brice Chambard, que vous n'étiez pas du tout dans le monde de l'entrepreneuriat avant cela. Que faisiez-vous avant de vous lancer dans cette aventure ?
2: Alors après les études, j'ai enchaîné sur l'armée. L'armée qui a été un moment très important dans ma vie, puisque j'ai fait un VSL donc en volontariat service long en Outre-mer. Je suis passé des chasseurs alpins aux troupes de marine. Ensuite, j'ai travaillé dans le secteur de la sécurité privée pendant une quinzaine d'années. Et à un moment donné, j'ai pris la décision de créer Obiz, donc qui s'écrit Obiz, O-B-I-Z, mais qui fait référence au Obiz, H-O-B-I-U-S. Donc on fait vraiment la promotion des activités en lien avec le sport, le loisir, le bien-être et le mieux vivre ensemble.
1: On va en parler évidemment dans le détail. Façonné par l'armée, vous l'avez dit, après avoir quitté tôt le milieu scolaire, ça c'est moi qui le dis, pourquoi vous n'aimiez pas l'école ?
2: Je pense que j'avais besoin de cadre, que je ne me retrouvais pas forcément dans le cadre éducatif classique, que j'avais pas forcément des repères familiaux qui m'ont permis de m'épanouir dans un système scolaire, même si j'ai connu des très bons établissements, les Chartreux, les Lazaris, Saint-Angèle-à-Beaujeu. Je connais un peu la panoplie de l'école catholique au sens large.
1: Vous évoluez ensuite durant 15 ans au sein de grands groupes du secteur de la sécurité privée. À cette période, vous devenez aussi autodidacte, vous reprenez vos études avec des formations à l'IAE School et à l'EIM Lyon. Là, à ce moment-là, vous dites quoi ? J'ai envie de reprendre un cursus ou j'en ai besoin ?
2: Alors, les deux aspects, il y a un aspect nécessité parce que bon, j'ai eu la chance de grandir dans un secteur d'activité qui avait le vent en poupe, la sécurité. À un moment donné, j'avais besoin de reprendre des études parce que j'aime apprendre, j'aime comprendre. Et bien pour atteindre des niveaux un MBA à l'EM Lyon, passer par HEC, l'IAE Lyon, etc., il a fallu avoir déjà l'équivalent du bac. Et l'équivalent du bac, je l'ai eu grâce à un brevet d'état d'éducateur sportif. Donc à la base, c'est le sport qui m'a permis de pouvoir enchaîner sur des études universitaires. Et à titre d'information, je poursuis actuellement un doctorat avec l'IAE Lyon pour continuer d'apprendre parce que j'aime ça, j'aime apprendre.
1: Et transmettre, on aura l'occasion d'en reparler évidemment. On l'a entendu, hein, l'armée et le sport a joué un rôle capital dans votre vie. Vous êtes passionné de sport, vous l'avez déclaré un jour, je suis convaincu que les activités sportives jouent un rôle positif dans la société, que ce soit en termes de santé publique ou de relations humaines. C'est ça le premier constat qui vous a poussé à créer Obiz ?
2: Moi-même sportif à la base, comme beaucoup d'entre nous, et fort heureusement, éducateur sportif, donc entraîneur diplômé d'État, et ayant pu m'apercevoir du bien que le sport procurait, que ce soit à titre personnel ou au niveau du collectif. Quand on est bien dans son corps, bien dans sa tête, j'aime à penser qu'on est mieux en société. Et ça, pour moi, c'était quelque chose qui était important et un secteur d'activité dans lequel je souhaitais continuer d'apporter ma pierre à l'édifice.
1: Mais entre se sentir et fonder son entreprise, il y a un gap souvent. D'où vous vient cette confiance en vous pour créer Obiz ?
2: Alors, j'ai commencé à entreprendre dans le milieu associatif, puisque j'ai été président d'association sportive assez jeune. Et finalement, l'association sportive est une forme d'entrepreneuriat moins risquée que celle que j'ai choisi d'avoir, c'est-à-dire plutôt une entreprise, société anonyme, cotée, puisque maintenant Obiz est cotée sur le marché de Euronext Growth. Mais en tout cas, la volonté, c'était d'arriver à créer quelque chose qui soit porteur de sens d'une part et qui soit co-créateur de valeur. C'est-à-dire que au-delà du bénéfice du sport dont vous avez parlé, j'avais identifié comme quoi il y avait un sujet en termes de pouvoir d'achat. Et en tant que président d'association sportive, en tant que cadre dirigeant dans des multinationales, j'avais bien clairement en tête les différences que l'on pouvait avoir en termes de moyens pour eh bien faire du marketing, avoir de nouveaux adhérents ou faire des économies sur ces coûts de structure. Et aujourd'hui, alors vous l'avez dit tout à l'heure, Hobbies, le réseau qui crée du lien. Mmh. Au début, c'était Hobbies, le réseau qui fait du bien. Ça, c'était à l'origine. 10 ans plus tard, c'est les réseaux qui créent du lien. Et je vais vous donner un scoop. On va passer sur le réseau facilitateur d'économie. C'est-à-dire qu'on va vraiment avoir le triptyque, faire du bien, créer du lien et faire des économies.
1: En plus, c'est vraiment de circonstance. On va en parler dans une poignée de secondes. Mais avant ça, je voudrais que les auditeurs comprennent bien ce que vous faites. Parce que je l'ai dit en vous présentant, Hobbies, le leader du marketing relationnel et de la fidélisation client, pour certains, cet intitulé reste extrêmement vague. Ce que je vous propose, c'est de décortiquer vos missions pour y voir plus clair. Est-ce que ça vous convient ?
2: Parfait.
1: J'ai lu sur votre site qu'Hobbies a pour mission principale de donner la possibilité au plus grand nombre d'avoir accès à des activités en lien avec le mieux vivre ensemble. Concrètement, vous proposez quoi ?
2: Alors concrètement, on n'est pas tout seul. Hein. Il n'y a aucun de nous tout seul qui vaut mieux que nous tous réunis, comme le dit l'adage. Aujourd'hui, on est un peu plus de 60 000 partenaires, 120 000 offres de loisirs. Donc on parle des loisirs sportifs, évidemment, des parcs d'attractions, du ticketing, du spectacle, du sport d'hiver. On a une marque qui s'appelle Ski Power et qui permet à des familles ou des individuels de partir faire du ski à tarif réduit. On va parler du cinéma, des cartes cadeaux chez Decathlon, chez Intersport ou d'autres. En fait, tous les moyens qui vont permettre à un moment donné eh bien, de favoriser l'accès à ses hobbies, à ses loisirs.
1: Et vous pouvez donner un exemple concret ? Je vais au cinéma grâce à Hobbies ?
2: Alors concrètement, vous pouvez aller au cinéma moins cher grâce à Hobbies. Alors soit via le canal des programmes de fidélité, les fameux programmes de marketing relationnel dont vous parliez. Je pourrais citer le programme de l'Orange Bleu, c'est-à-dire qu'aujourd'hui, lorsque vous allez faire du sport dans une salle de l'Orange Bleu, ça vous coûte un abonnement mensuel. Bon, cet abonnement mensuel, qui a un coût, parce qu'il y a des éducateurs sportifs, parce qu'il y a du matériel, parce qu'il y a de l'entretien, parce qu'il y a un certain nombre de choses, eh bien, il peut être un frein à la pratique. Donc, quelquefois, des familles vont dire « Moi, je ne peux pas aller m'entraîner parce que l'abonnement me coûte 20 ou 30 euros par mois. » Eh bien, grâce au programme qui s'appelle Pulp, pas l'Orange Bleu, eh bien, l'adhérent va pouvoir faire en moyenne 2125 euros d'économie par an, notamment en allant au cinéma moins cher, notamment en ayant des offres avec des partenaires de proximité qui se trouvent autour de la salle de sport de l'Orange Bleu. Et donc, ça veut dire que là où hier, l'argument du prix était un argument qui pouvait être ce qu'on appelle dans le jargon un pain point, un point de douleur, et bien finalement, maintenant, on peut aller à la salle de sport et faire tellement d'économies que l'abonnement de la salle du sport est entièrement remboursé. Et ça, c'est vraiment un des exemples. Alors, on a une centaine de programmes qui fonctionnent. Je pourrais parler de celui de Decathlon, je pourrais parler de celui de Vinci Autoroute que l'on opère avec Ulysse, je pourrais parler de celui de Cogedim,
1: Et vous, vous mettez en relation tous ces gens-là ? C'est ça, votre travail ?
2: Tout à fait. En fait, l'adhérent du club de l'Orange Bleu va se dire, super, je viens faire du sport, donc je vais être bien dans mon corps, bien dans ma tête, et en plus, grâce à l'Orange Bleu, en exclusivité, eh bien, je vais avoir accès à toutes ces offres qui vont quelque part me favoriser, m'accompagner dans les beaux moments de ma vie et me favoriser l'accès à ces hobbies. Donc ça, c'est un canal de distribution. Oui. On en a un autre. Comment est-ce qu'on accède à l'offre du cinéma ? Donc on l'a via les programmes de fidélité, les programmes de marketing relationnel, et on l'a aussi grâce à son CSE, puisque quand on est salarié d'une entreprise, eh bien, souvent on a un comité d'entreprise, et aujourd'hui, on opère pour 80% du marché de la billetterie dans le domaine des CSE. Donc aujourd'hui, il y a 8 chances sur 10 que quand vous avez une offre parc d'attractions, station de ski, ticketing, spectacle, cinéma, carte cadeau, eh bien ça provienne de nos solutions. Et ça, c'est un deuxième biais pour accéder à nos solutions qui, d'une part, va favoriser les hobbies, mais d'autre part, vont participer au soutien du pouvoir d'achat, parce que la place de cinéma, au lieu de l'acheter 15 euros, je vais peut-être l'acheter simplement 7.
1: Vous n'êtes pas sans savoir que le blocage du détroit d'Hormuz entraîne l'augmentation des prix du carburant. Ceci étant essentiel dans l'agriculture, de nombreux Français craignent maintenant un impact significatif sur le prix de leur alimentation. Selon un sondage, 78% des Français sont inquiets concernant leur pouvoir d'achat. Concrètement, quel est l'enjeu d'Hobbies dans ce genre de situation ?
2: Alors actuellement, au moment où on parle, je pourrais vous présenter une carte interactive qui a été développée récemment par nos développeurs, qui vous ferait voir qu'à l'instant T, il y a des personnes vont profiter de l'achat d'une carte cadeau chez Carrefour, profiter d'une carte cadeau chez Leclerc, profiter d'une carte cadeau chez Auchan, profiter d'une carte cadeau chez Decathlon, etc., etc. Parce que à un moment donné, eh bien, il y a cette problématique de pouvoir d'achat et malheureusement, les crises, on en a depuis tout temps et ça ne cesse pas. Mais nous sommes un produit anti-crise et donc l'objectif, c'est de contribuer, d'apporter notre pierre à l'édifice, d'apporter ce supplément qui va peut-être permettre à une famille de partir chez Disney parce qu'avant, elle aurait fait l'arbitrage entre des courses et puis aller se faire plaisir sur un parc d'attractions. Eh bien, on essaye de réconcilier les deux en disant, pour le même budget, on va essayer de faire en sorte de pouvoir manger à sa faim et de quand même pouvoir aller se faire plaisir.
1: Moi, ce que j'entends à demi-mot, c'est que votre secteur est en pleine croissance. Alors, en pleine crise, votre secteur se porte bien.
2: C'est vrai qu'on a une croissance naturelle portée par les grandes entreprises qui veulent, à un moment donné, faire l'effort vis-à-vis de leurs clients. Si je prends l'exemple de Vinci Autoroutes, Vinci Autoroutes, avec le programme Ulysse, bon, les tarifs sont des tarifs qui sont réglementés, mais le pouvoir d'achat reste quelque chose qui est important pour Vinci. Et ils ne peuvent pas faire des ristournes sur le péage parce que c'est réglementé. Mais par contre, via le programme Ulysse que l'on opère maintenant depuis plus de 10 ans, eh bien, ça va permettre à tous les détenteurs de ce télépéage d'avoir accès à des offres exclusives pour préparer leur voyage, des petites attentions sur les aires d'autoroute, des offres exclusives à destination qui vont vraiment leur permettre de faire des économies. Des économies. Et ça veut dire que Vinci eh bien, va participer au soutien du portefeuille de ses clients. Et donc, on a un maximum de grands groupes qui sont dans cette logique-là. Évidemment, les avantages salariés, on le vend en poupe aussi. Et là où hier, il y avait une certaine catégorie de personnes qui n'étaient pas intéressées par les avantages, eh bien, aujourd'hui, on a de plus en plus de personnes qui regardent quelles sont les économies qui vont pouvoir être faites sur le quotidien.
1: J'ai découvert sur votre site que le groupe Obiz est labellisé relations fournisseurs et achats responsables. Qu'est-ce que ça veut dire ?
2: Alors, nous sommes la seule entreprise déjà à avoir ce label. On a une politique d'achat responsable. On a une notation extra-financière que l'on suit depuis le début de l'introduction en bourse, qui regarde les aspects environnementaux. On est titulaire du Coq Vert, une communauté qui justement intègre les entreprises qui ont ces sujets d'achat responsable, mais pas que, hein, qui ont ces sujets d'engagement sur la gouvernance de l'entreprise, la diversité, l'égalité homme-femme, évidemment l'environnement, les impacts carbone qui sont regardés de près.
1: Et comme si cela n'était pas suffisant, vous créez le 8 novembre 2023 la Fondation Obiz. Quelles sont les ambitions de cette fondation et pourquoi en avoir créé une ?
2: Alors, ça faisait aussi partie des rêves d'enfant. Premier rêve, je le disais tout à l'heure, c'est d'avoir une entreprise où je puisse donner des actions gratuites et la bourse a permis ça. Première décision que j'ai prise en décembre 2021, c'était donner des actions gratuites à l'ensemble des collaborateurs. Et ce n'est pas des actions à tarif préférentiel, c'est vraiment des actions gratuites. Moi, ce que j'aime en tant qu'entrepreneur, c'est de payer des impôts. Parce que je me sens contributeur. Je me sens contributeur sur les sujets en lien avec la santé, en lien avec l'éducation, en lien avec la sécurité, la défense, en lien avec l'innovation. Et être un contributeur, au-delà de créer des emplois, mais payer des impôts, eh bien, ça me permet à un moment donné de dire je n'ai pas le courage de faire de la politique, j'ai pas le temps, j'ai d'autres sujets qui me tiennent à cœur, comme notamment faire grossir l'entreprise et avoir un maximum d'impact sur les missions dont on a parlé. Mais il y a un moment donné où j'avais aussi besoin de flécher une partie de cette co-création de valeur vers des sujets qui me tenaient à cœur. Donc il y a les impôts, j'en ai parlé, mais c'est un petit peu générique. Et après, j'aime bien soutenir des sportifs de haut niveau. Donc on a soutenu des sportifs de haut niveau dans différents secteurs d'activité. Je pense à du ski, je pense à de l'escalade sur glace, je pense à de la boxe, je pense à différentes autres, du rugby. On soutient le club de Bagnères de Bigorre, par exemple, etc. Et puis il y a un moment donné où j'ai voulu non plus que ce sujet-là soit uniquement à ma main, mais que ce soit un petit peu plus structuré. Donc, vous l'avez dit, en novembre 2023, j'ai pris la décision de créer la fondation du groupe Obiz, sous égide de la fondation Entreprendre. et qui va vraiment œuvrer sur les sujets en lien avec l'entrepreneuriat et toutes les difficultés qu'il peut y avoir. Je pense notamment à une association qu'on soutient. Là, j'ai une pensée pour Guillaume Mullier qui nous a quittés il y a malheureusement quelques années dans une sortie de ski. Et il était à l'époque président de 60 000 rebonds. 60 000 rebonds, c'est une association qui va aider les malheureusement plus de 60 000 entrepreneurs par an qui déposent le bilan et donc qui arrêtent. Là, il n'y a pas de chômage. Il y a bien souvent des crises familiales importantes, il y a souvent des dépressions, et il y en a certains qu'on retrouve dans la rue. Donc, le soutien de cette association était pour moi important, et donc on a fléché une partie de cette somme sur 60 000 rebonds. Il y en a une autre que j'aime beaucoup, c'est les Antilopes, issues de Second Souffle, et là on parle de 350 000 entreprises qui, tous les ans, soit en procédure collective, soit des mandats ad hoc, soit des conciliations, soit c'est des procédures de sauvegarde, ou soit c'est des redressements judiciaires. Donc c'est juste avant le passage en liquidation judiciaire. Et là, eh bien, il y a des associations qui œuvrent pour pouvoir accompagner ces chefs d'entreprise qui, quelque part, peut-être dans la détresse ou qui vivent des moments difficiles. Et l'objectif, c'était d'avoir un budget, une poche, qui puisse être affectée sur ces sujets-là.
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1: Bienvenue dans l'écho en commun. Si vous nous rejoignez à l'instant, nous recevons aujourd'hui un entrepreneur au service du bien commun. Brice Chambard a fondé il y a 16 ans Obiz, une entreprise qui crée du lien en améliorant le pouvoir d'achat et le bien-être tout en soutenant l'économie locale. L'entreprise est présente dans 65 pays avec 130 collaborateurs dont le siège est à Lyon. Brice Chambard, j'ai ouï dire que les femmes occupent une place de choix chez vous, en tout cas dans votre entreprise à mission. Valoriser l'égalité et la parité, c'est important pour vous ?
2: Fondamental. Déjà, il faut savoir que le conseil d'administration, qui est composé de 6 personnes, il y a 3 femmes, 3 hommes. Comité de direction est en majorité féminine. Et l'entreprise, aujourd'hui, est constituée de 55-60% de profils féminins.
1: Mais d'où ça vient, ça ?
2: C'est naturel. On juge avec des compétences. Il y a 5 critères que l'on regarde. Loyauté, savoir-être, savoir-faire, jusqu'au boutisme et exemplarité sont des points qui sont pour nous importants.
1: C'est vous qui avez choisi ces 5 points-là ou vous êtes fait accompagner ?
2: C'est des points qui m'ont été prêtés par un ami qui exerce au sein des forces spéciales, qui m'avait partagé à un moment donné ces méthodes de recrutement. Je les ai fait miennes et j'ai trouvé qu'elles étaient dans le bon ordre.
1: Alors je vous pose cette question car depuis le début de l'entretien, j'entends beaucoup de mots qui coïncident avec la doctrine sociale de l'Église, votre quête de sens, votre engagement social, économique, l'importance de l'égalité et aussi du bien commun.
2: On est quand même en lien très étroit avec cette logique de bienveillance, d'apporter notre pierre à l'édifice, de porter notre croix dans un monde qui est malheureusement chaotique. Mais en tout cas, y voir clair et faire preuve de discernement. Et je crois fondamentalement que la prière fait partie de se mettre dans une intention qui va favoriser les actions que l'on va pouvoir être amené à faire au quotidien. Ça va donner une pensée qui va avoir une action sur nos émotions et nos émotions qui vont avoir une action sur nos actions. Mmh. Donc tout ça est en lien.
1: Pour Obiz, le bien-être de l'équipe est primordial. Vous l'avez dit, on l'entend, on le ressent. Afin d'améliorer la qualité de vie des salariés, vous avez mis en place des actions concrètes, comme des cours de yoga tous les mardis, des fruits et du café gratuits, des espaces de détente, une équipe qui veille au bien-être, de la team Obiz via une organisation d'événements d'équipe. Tout ça, c'est fait parce que vous, en tant que salarié à l'époque, vous en aviez besoin et vous ne l'aviez pas, ou parce qu'aujourd'hui, en tant que dirigeant, vous vous dites « Mais qu'est-ce que ça réconforte ? Qu'est-ce que c'est bien ? Qu'est-ce que ça crée, la cohésion ?»
2: Alors, je pense qu'on n'aura jamais accès d'action pour maximiser la cohésion des équipes, ce qui est la base et c'est quelque chose qui s'entretient au quotidien. Première décision que j'ai prise quand j'étais entrepreneur, c'est de recruter quelqu'un qui était handicapé moteur, avec un handicap moteur lourd. Et pourquoi j'ai eu cette décision-là ? C'est que j'étais dans un rôle où j'étais décideur, et là où j'avais pu être témoin dans des grands groupes en me disant « Bon, on communique beaucoup sur la diversité, mais finalement on ne fait pas grand-chose, eh bien j'ai voulu donner cette chance à cette jeune fille qui à l'époque avait 22 ans, qui avait un BTS comptabilité, qui avait envoyé plus de 100 CV, 22 entretiens, 0 embauche, et elle est ressortie avec un CDI en moins de 30 minutes.
1: J'ai vu sur votre site que la championne du monde de ski cross, Ophélie David-Rasque, a remis à Hobbies le trophée de l'entreprise la plus sportive de France dans le cadre de la 6e édition des trophées Sentez-vous Sport, organisé par le Comité National Olympique et Sportif Français. Je vous ai senti émue à cette remise. Pourquoi ?
2: Déjà parce que c'est le Comité National Olympique et Sportif Français, aussi parce que c'est Ophélie Daville qui est super, qui a porté haut les couleurs de notre pays, aussi parce que c'est le ski et qu'on a un lien particulier avec la montagne. Je rappelle qu'on a une marque qui s'appelle Ski Power qui va accompagner eh bien, le plus grand nombre pour aller faire du ski à tarif réduit, hein, skipower.com, n'hésitez pas. Et puis derrière, eh bien, on a aussi cette récompense, être récompensé par le CNOSF comme étant l'entreprise la plus sportive de France, c'est quand même un honneur. Et puis surtout, j'ai envie de dire qu'au cours de ma carrière, au cours de ma vie, si mon cœur s'arrête de battre là aujourd'hui ou dans pas longtemps, je pourrais dire que je suis très heureux de ce qui s'est passé dans ma vie parce que j'ai le sentiment d'avoir apporté ma pierre sur des sujets qui me tenaient à cœur.
1: Et je pense que les salariés peuvent aussi dire ça parce que Hobbies a reçu le label Great Place to Work, ce qui signifie le bon endroit pour travailler. Qu'est-ce qui représente ce label pour vous ? Une fierté ou une suite logique de choses que vous avez mises en place ?
2: Pour moi, c'est une suite logique. On a vraiment à cœur de favoriser le bien-être de nos collaborateurs.
1: Moi, j'entends beaucoup d'humilité, j'entends que vous avez les pieds sur terre, mais j'entends aussi que vous êtes très optimiste. D'où vous vient cet optimisme chevillé au corps ?
2: J'ai clairement conscience que la vie est une chance de pouvoir agir, de profiter de ce temps-là pour faire quelque chose de bien, pour aider une personne à traverser la rue, pour donner une pièce à quelqu'un qui est dans le besoin, s'arrêter, prendre le temps, lui poser des questions. Comment est-ce que tu t'appelles ? D'où est-ce que tu viens ? Pourquoi est-ce que tu es là ? Qu'est-ce que tu comptes faire avec cette pièce ? Est-ce que je peux faire quelque chose d'autre pour t'aider ? Etc, etc. Et quelle chance de pouvoir avoir cette opportunité de pouvoir faire des choses bénéfiques pour le monde qui nous entoure. J'utilise un journal intime. Tous les matins, quand je me lève, je note les trois choses qui font que quelle chance de me réveiller. Quelle chance de me réveiller déjà en vie, quelle chance d'ouvrir les yeux, quelle chance il fait beau, quelle chance. Bon. Ensuite, je me dis quelles sont les trois actions qui vont être bénéfiques dans ma journée. Donc je me dis, bah tiens, j'ai un comité de direction, j'espère que le comité de direction va bien se passer. Tiens, j'ai un déjeuner, j'espère que ça va bien se passer. Tiens, ce soir, je suis avec Bérangère sur RCF, j'espère que je vais avoir les bons messages à passer, etc. Et puis, à la fin de la journée, je vais me dire, mais finalement, qu'est-ce qui s'est passé que je n'avais pas prévu ? Bah là, je vais pouvoir dire, super moment avec Bérangère, j'ai pu apprécier une vue fantastique depuis Saint-Irénée sur Lyon, quelle chance. Et puis à la fin, une fois que j'ai réécrit mes trois trucs, c'est qu'est-ce que j'aurais pu faire pour que ce soit encore mieux, pour rester dans cette dynamique de performance continue, d'amélioration continue, etc. Et tous les jours, je fais ça depuis de nombreuses années, et bien ça me permet de pouvoir enrichir mon quotidien et d'avoir cet optimisme, on va dire, d'être sur un tapis roulant de la performance plutôt positif.
1: Pour conclure, Brice Chambard, d'après les derniers sondages, il y a près de 50% de Français qui souhaitent créer leur entreprise. C'est aussi facteur d'espérance dans notre pays où on dit souvent que rien ne va. Et paradoxalement, il y a plein de gens qui ont plein d'idées et qui en même temps ont peur de se lancer. Vous qui allez fêter vos 17 ans d'entrepreneuriat, qu'est-ce que vous auriez envie de leur dire et quelles paroles fortes, religieuses ou non, vous auriez envie de leur porter ?
2: La première parole est d'entreprendre dans quelque chose que l'on est capable d'incarner. Je m'explique. Si c'est entreprendre pour faire comme on apprend sur les bancs d'école, une logique de burn to sell, c'est-à-dire créer pour vendre, bien ça, j'ai envie de dire, tentez votre chance, mais je pense que ça ira pas très loin. Par contre, si vous avez vraiment quelque chose qui vous tient à cœur, que vous avez dans le cœur, quelque chose qui va avoir un impact positif sur la vie des gens, quelque chose qui va trouver un modèle économique qui soit pérenne et rentable, si vous avez la capacité de protéger votre capital et protéger vos droits de vote pour justement conserver l'ADN de ce projet-là, si vous avez aussi la capacité d'être à l'écoute de votre entourage et pas forcément à l'écoute de personnes qui iraient dans votre sens, mais à l'écoute de paroles bienveillantes et challengeantes, eh bien n'hésitez pas une seule seconde. À partir du moment où vous avez cette capacité d'incarner les choses, à partir du moment où vous y croyez, faites confiance et vous verrez, vous aurez la dynamique qui vous accompagnera.
1: Vous incarnez clairement Obiz, on l'a entendu aujourd'hui. Ce sera le mot de la fin pour vous, Brice Chambard. Merci d'avoir accepté notre invitation aujourd'hui. Je rappelle que vous êtes le fondateur d'Obiz, une plateforme digitale de marketing relationnel présente dans 65 pays avec près de 150 collaborateurs dont le siège est à Lyon. Depuis sa création en 2010, Obiz offre à ses clients et à ses salariés une dimension sportive et humaniste, une fibre RSE et une volonté d'impacter positivement la société. Bon vent, bonne continuation. Continuation et à bientôt.
2: Merci.
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1: Et pour conclure ce magazine, je vous propose une immersion dans la pensée sociale chrétienne à travers un nouveau numéro que nous ferons d'ailleurs systématiquement chaque semaine, baptisé la chronique des entrepreneurs et dirigeants chrétiens.
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1: Bonjour Nicolas.
4: Bonjour Bérangère.
1: Vous êtes le président du campus des EDC. Cette année, les entrepreneurs et dirigeants chrétiens ont célébré leur centenaire. 100 ans d'expérience, 100 ans d'engagement au service du bien commun. Sur le site des EDC, la pensée sociale chrétienne est présentée comme son référentiel. Est-ce que vous pouvez nous dire pourquoi, Nicolas ?
4: Tout simplement parce que pour un dirigeant d'entreprise, la pensée sociale chrétienne est le moyen d'agir en cohérence avec sa foi. Elle renouvelle en profondeur son regard sur l'économie, la vie sociale et donc sur son entreprise. C'est un trésor que l'Église nous confie, un trésor que les EDC souhaitent partager avec le plus grand nombre.
1: Et les chrétiens se nourrissent de la parole de Dieu, la Bible. Mais peut-on dire que c'est un texte social ?
4: Oui, regardez les premières pages de la Genèse. Elles parlent sans cesse du travail, de responsabilité, de relations de l'homme avec la création. Les 10 commandements dessinent une manière de vivre en société. Et dans l'évangile de Matthieu, le Christ nous dit bien, en vérité, chaque fois que vous l'avez fait à l'un de ses plus petits, c'est à moi que vous l'avez fait. C'est bien une question sociale. Et la parabole des talents, oui, la Bible, c'est un texte éminemment social. Et au fil des siècles, elle a inspiré tous les chrétiens soucieux d'une vie bonne en société.
1: Mais concrètement, vous pouvez nous dire comment ça s'est passé ?
4: On n'y est pas, mais depuis 2000 ans, on peut penser que les chrétiens s'inspirent de la parole de Dieu. Un patron tisserand du Moyen-Âge, écoutant la parabole des talents, se demandait comment aider chacun de ses collaborateurs à faire fructifier ses dons. Et à la lumière du lavement des pieds, il pouvait s'interroger sur sa manière d'être avec eux. Des penseurs comme saint Augustin, Thomas d'Aquin, Grégoire le Grand, mais aussi Luther et Calvin ont réfléchi sur les conséquences sociales de l'Évangile. Et au XIXe siècle, face à la crise sociale, l'Église catholique a interpellé le monde par de grands textes, ce qu'on appelle les encycliques. La première, Rerum Novarum, inaugure un corpus exceptionnel. Et de leur côté, les protestants n'étaient pas en reste et s'engageaient dans la société. Sur ces questions, il existe entre les confessions une convergence de vues qui me touche profondément.
1: Et selon vous, Nicolas Masson, quel est le cœur de la pensée sociale chrétienne ?
4: La clé, c'est le commandement de l'amour. Tu aimeras ton prochain comme toi-même. Pour y aider, la pensée sociale chrétienne propose des principes de réflexion, des critères de jugement, des orientations pour l'action, pour que chacun puisse aimer et être aimé et ainsi féconder et fermenter la société par l'Évangile. Oui, les chrétiens ont quelque chose à dire à leurs contemporains. La pensée sociale aide le dirigeant à agir dans les organisations avec lucidité et espérance, et en ce sens, elle contribue à annoncer et à actualiser l'Évangile au cœur même du tissu complexe de nos relations économiques, sociales et politiques.
1: En tout cas, on l'a bien entendu ensemble grâce à vous. Semaine prochaine, Nicolas Masson vous retrouve et vous aborderez le premier principe de la PSC, la dignité de la personne humaine. On a hâte. À la semaine prochaine.

0: L'ange du Seigneur apporta l'annonce à Marie.
1: Et elle conçut du Saint-Esprit.
0: Voici la servante du Seigneur.
1: Qu'il me soit fait selon votre parole.
0: Et le Verbe s'est fait chair.
1: Et il a habité parmi nous.
0: Priez pour nous, Sainte Mère de Dieu.
1: Afin que nous soyons rendus dignes des promesses du Christ.
0: Daigne, Seigneur, répandre ta grâce dans nos âmes, afin qu'ayant connu par le message de l'ange l'incarnation du Christ, ton Fils, nous arrivions par sa passion et par sa croix à la gloire de sa résurrection. Par le Christ notre Seigneur. Amen.

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2: En ce week-end du 15 août, fête de l'Assomption de la Vierge Marie, je vous propose de prendre de la hauteur, direction le diocèse de Gap-en-Bray, où se trouve Notre-Dame du Lot. À cette occasion, le sanctuaire lève les yeux vers la Sainte Vierge qui monte au ciel, elle qui chaque jour nous enveloppe de sa douceur maternelle. Tout de suite, plongeons à la découverte de ce lieu exceptionnel, choisi par Marie comme refuge pour les pécheurs, aux côtés de son recteur. Père Michel Desplanches, bonjour.
3: Bonjour.
2: Merci beaucoup d'être avec nous depuis les Hautes-Alpes où se trouve le sanctuaire Notre-Dame du Lot dont vous êtes le recteur. Père Michel Desplanches, c'est un lieu qui accueille toute l'année des retraitants de tous horizons. Dites-nous pour commencer, quelle est l'ambiance en cette période estivale ?
3: La maison vit à un rythme accéléré jusqu'à la fin du mois d'août. Proposons pas que des retraites, hein.
2: Oui.
3: Il n'y a pas que des retraitants, ce sont des pèlerins qui viennent surtout ici.
2: Des pèlerins aussi.
3: Alors, voilà, pour des sessions, pour des temps de formation, pour des temps de prière ou simplement pour un temps de repos.
2: C'est ça, de plus en plus de personnes aspirent aujourd'hui au silence, au repos, à la méditation. Et ils sont nombreux à venir chez vous à Notre-Dame du Lot, notamment en été, Père Desplanches.
3: Absolument, et tout au long de l'année d'ailleurs, hein. Mais nous sentons bien, comment dire, que l'atmosphère à la fois sereine, et extrêmement paisible et habitée de ce lieu fait beaucoup de bien aux personnes qui passent. J'avais 54 ans de présence mariale, puisque la Sainte Vierge est apparue pendant 54 ans à Benoît Grand-Curel. Ça habite le paysage, quoi, voilà. Et donc, cette espèce de douceur maternelle, de paix, de sécurité, de tranquillité intérieure, voilà. Ça fait vraiment beaucoup de bien aux personnes.
2: Une douceur maternelle que vous avez pu vous-même expérimenter depuis votre arrivée au sanctuaire, Père Desplanches ?
3: Eh bien oui, moi j'étais vicaire général des Champs-Provence jusqu'il y a 3 ans, et depuis 3 ans, donc j'assure ici la fonction de recteur de cette grande maison. Et cette grande maison, c'est celle qu'a voulu la Vierge Marie. En fait, lors de sa première apparition au Lot, la Vierge Marie demande à Benoît de construire ici un sanctuaire et une hôtellerie pour abriter les pèlerins et des chambres pour loger les prêtres. Donc, dans le projet de la Sainte Vierge, dans le projet du sanctuaire, il y a cet accueil du pèlerin. C'est vraiment un lieu d'accueil depuis les départs, quoi, depuis le départ.
2: Un lieu d'accueil pour les pèlerins. Quels sont les profils, justement,

0: des paroissiens engagés, des chrétiens qui se donnent et qui ont besoin d'un lieu à la fois de ressourcement et aussi d'un lieu de formation, souvent. Hein, voilà. Donc, ils profitent des propositions du sanctuaire pour approfondir leur foi. Vous avez aussi des familles qui viennent, dès qu'il y a des vacances, nous avons la joie d'accueillir des familles, c'est toujours merveilleux. Et les bénédictines du Sacré-Cœur de Montmartre, qui sont bien présentes dans la maison, non seulement assurent la liturgie et la beauté des offices, mais en même temps l'accueil des enfants et des jeunes. Donc ces jeunes, voilà, ils ont des propositions pour leur âge. Tout au long de l'année, d'ailleurs, il y a une sœur qui est dévolue à cette mission et c'est toujours une chance. Donc pendant les vacances, les familles qui viennent bien volontiers et aussi des chercheurs de Dieu, des gens qui se posent des questions, qui ne savent pas trop comment orienter leur vie. C'est
1: Pas
0: un
1: besoin
0: sanctuaire,
1: d'être
0: c'est un
1: croyant pour
0: véritable.
1: venir à Notre-Dame-du-Lot, Père
0: Ah
1: Michel
0: oui, c'est un
1: Desplanches.
0: observatoire de la société d'aujourd'hui. Et on voit les questions qui se posent dans les familles, dans les couples, chez les jeunes. C'est très instructif. Voilà. Et d'autant que la mission ici, c'est d'abord de confesser. Donc, la Sainte Vierge a voulu ce sanctuaire pour la réconciliation des pécheurs. Donc, depuis 360 ans maintenant, les prêtres se relaient ici et c'est la grosse part de notre ministère. Il y a des prêtres pour confesser tout au long de la journée.

0: Nombreux pèlerins viendront se reposer chez vous, se confesser peut-être également, prendre un grand bol d'air en tout cas, et il y en a pour tous les goûts, vous l'avez évoqué, alors des week-ends famille, des week-ends de guérison, des camps pour les jeunes également, une session avec les anges, ça c'est une proposition pour fin septembre. Quelle est cette proposition ?
1: Tous les ans, parce que ce sanctuaire est un sanctuaire, peut-être d'abord un sanctuaire angélique. Ce sont des centaines d'apparitions angéliques qui ont été relatées dans les manuscrits du sanctuaire que nous possédons du XVIIe siècle, qui retracent toute la vie de Benoît de Rancurel. Et donc, c'est Benoît elle vit avec le ciel, elle vit avec les anges, elle vit avec les saints, elle vit avec Dieu, elle nous rend le ciel tout proche. Et c'est vraiment la grâce de ce sanctuaire. C'est de savoir, on n'est pas pris dans les foules, si vous voulez, des grands immenses sanctuaires, du grand rassemblement. Il y a toujours une dimension familiale ici, une dimension de proximité. Et c'est vrai que pour beaucoup de pèlerins, j'entends bien la demande. Ici, au moins, on peut rencontrer des prêtres, on peut rencontrer des religieuses. Voilà, ce qui, évidemment, dans le courant de la vie, est souvent difficile. Et du coup, nous voyons bien comment... Le ciel ici s'est rendu proche en Benoît et se rend proche dans le quotidien de la vie du sanctuaire. Ça fait du bien aux gens de goûter cette proximité du ciel. Voilà. Mmh. Ici, le ciel est proche.
0: Ici, le ciel est proche, un lieu donc pour se ressourcer pendant l'été. Et vous, Père Michel Desplanches, comment est-ce que vous vous ressourcez du coup pendant cette période qui est bien chargée pour vous, comme vous le disiez? Comment vous faites ?
1: Eh bien, écoutez, on se recharge avant et on se recharge après. Mais pendant l'été, on est à fond. Voilà. Pendant l'été, on est à fond. Nous sommes ici, donc, 6 religieuses et 7 prêtres en permanence, tout au long de l'année, au service des pèlerins, à travers toutes les propositions de veillée, d'accompagnement personnel, de suivi des groupes, de sessions à animer. Et dans une ambiance extrêmement, très fraternelle. Ce qui me ressource, je vous le dirai honnêtement, c'est vraiment la vie fraternelle. Entre prêtres et avec la communauté religieuse, nous avons vraiment une relation extrêmement belle, fondée et nourrie dans la prière de l'office, chantée par les sœurs de manière magnifique.
0: Alors et l'office, vous le maintenez, c'est à quelle heure pour vous ?
1: L'office... Il est évidemment l'armature de la journée,
0: oui.
1: Puisque le matin, nous avons, et c'est retransmis tous les jours, nos offices sont retransmis sur la chaîne YouTube du sanctuaire. J'invite évidemment à s'abonner pour une prière à la maison avec le sanctuaire. On a à 8h10 les laudes, nous avons le chapelet à 9h, la messe de 11h15, les vêpres de 18h30, et les complis à 21h15, qui vont passer à 21h30. Voilà, c'est une vie articulée dans la prière et la vie fraternelle. Et ça ressource.
0: Ça ressource. Amen.

0: Votre moment préféré de la journée, Père Michel Desplanches ?
1: Mon moment préféré de la journée, écoutez, je pense que pour moi, c'est vraiment l'office de l'aude qui fonde la journée. Nous nous retrouvons là, au matin, la montagne est calme, le ciel est clair, et de chanter la louange du Seigneur le matin, au milieu des montagnes, des chants d'oiseaux qui nous entourent. Il y a quelque chose du parfum de la création du monde, quoi. Je ne sais pas comment dire. Voilà, oui. Je trouve ça, il y a quelque chose de très beau et plein de grâce à ce moment-là. Oui.
0: Ça donne envie de vous rejoindre, Père Michel.
1: Ah, écoutez, et puis, quittez vos studios parisiens, venez dans les Alpes, faites-vous du bien.
0: Il y a également de nombreuses activités à faire tout autour du sanctuaire, toute cette belle nature dans laquelle on peut se promener, ces montagnes que vous évoquiez, bien évidemment. Père Michel, peut-être un dernier mot. Qu'est-ce que vous aimeriez dire à ceux qui hésitent encore à franchir le pas et justement à vous rejoindre au sanctuaire de Notre-Dame du Lot ?
1: Vous avez soif de paix intérieure dans ce monde tourneboulé qui ne sait plus où il en est. Venez ici retrouver la solidité des montagnes, la clarté de l'air pur des Alpes. Venez retrouver la beauté de la prière. Venez retrouver une vie fraternelle, un ressourcement aussi spirituel par des enseignements de qualité. Venez à Notre-Dame-du-Lot. Vous pouvez faire un petit tour sur le lac qui est tout proche ici avec Serponçon. Et vous avez un endroit absolument magnifique, trop inconnu, mais qui va le devenir très vite grâce à vous tous qui allez nous rejoindre.
0: Merci beaucoup, Père Michel Desplanches. Je rappelle que vous êtes le recteur du sanctuaire Notre-Dame du Lot, ce havre de paix donc au cœur des Alpes, qui accueille des milliers de pèlerins tout au long de l'année pour toutes les propositions que vous avez évoquées, tout particulièrement également pendant l'été, avec encore une fois de nombreuses propositions.
1: Et de belles sessions de famille.
0: De belles sessions.
1: Vous êtes en famille, venez vivre une session d'été à Notre-Dame-du-Lot. Les enfants ont des parcours pour eux, les ados pour eux, les adultes pour eux, et en même temps des activités en famille. C'est génial.
0: C'est génial. Merci d'avoir été avec nous aujourd'hui, Père Michel Desplanches.
1: Merci.
0: Très bel été à vous.
1: Prières depuis les Alpes.
0: Toutes les propositions sont à retrouver en ligne sur le site du sanctuaire www.sanctuaire-notre-dame-du-lot.com. Notre-Dame du Lot, L-A-U-S. Très bon week-end à tous, sous la protection de notre Maman du Ciel. Et surtout, bonne fête à toutes les Maries.

0: Et bonjour Angélique Kidjo.
1: Bonjour Vincent.
0: Bando, c'est le titre en trio avec Pharrell Williams et Kavo qui ouvre votre nouvel album Hope, Hope, soit espoir. Alors moi j'ai tout de suite envie de vous demander, Angélique, pourquoi avoir choisi ce mot en particulier? C'est l'espoir de quoi?
1: Ben, l'espoir est le mot magique de ma maman, déjà, parce que cet album il est dédié à ma mère. Et sans espoir, est-ce qu'il y a de vie? L'espoir, c'est au centre de tout. Quand on a de l'espoir, on aime. Quand on a de l'espoir, on avance, on fait des plans. L'espoir est l'ennemi de la peur. La peur déteste l'espoir. Tout le monde est en train de vivre dans un monde où tout le monde nous dit c'est tout va mal, oui. On va tout dézinguer. Non. Ouais. Donc moi je dis l'espoir, c'est plus que jamais utile. Moi j'ai grandi avec cette mère qui me disait toujours les problèmes seront toujours là. Il faut trouver une solution. Quand on ne peut pas avancer, on meurt. C'est tout.
0: Angélique Kidjo, chanteuse, chorégraphe et actrice, lauréate entre autres de 5 Grammy Awards, des tournées dans le monde entier, des concerts dans des salles prestigieuses. Moi j'ai envie de dire que de chemin parcouru hein, depuis la petite fille qui est née à Ouida au Bénin. Qu'est-ce qui vous a donné le goût de la musique hein?
1: Ma maman et mon papa.
0: Votre mère était directrice de théâtre, hein, il faut le préciser.
1: Exactement.
0: Au départ.
1: Exactement, et elle chantait aussi beaucoup. Et mon père, lui, jouait du banjo. Lui, c'était le crooner de la famille. Il nous chantait Henri Salvador, Paul Anka, ouais. Frank Sinatra, tout le total. Et même des fois, il nous jouait du Beethoven avec du banjo. Oui. Et c'est comme ça que je suis tombée aussi dans la musique classique. J'ai commencé à écouter plein de trucs classiques. Oui. Mon père a dit que j'ai chanté avant de parler. Et que quand j'ai commencé à parler, il a vraiment regretté la période où je chantais.
0: Mais nous, on ne la regrette pas, le fait que vous soyez mis à la musique. La musique, Angélique Kidjo, mais aussi beaucoup d'engagement hein, pour les droits humains, l'égalité des sexes, la justice sociale, ambassadrice internationale aussi de l'UNICEF, s'impliquer dans ces causes. Pourquoi c'est aussi important pour vous?
1: Mais est-ce qu'on peut vivre heureux, en paix, quand on sait qu'il y a des enfants sur cette planète qui souffrent les horreurs? C'est un enfant qui me l'a rappelé pendant un de mes voyages en Tanzanie avec l'UNICEF, l'un de mes premiers voyages. Un enfant de 3 ans atteint du sida qui m'a collé tout le voyage. Il avait plus de 40 de fièvre et il était là, heureux que je sois là parce qu'il voulait m'entendre chanter à Golo. Et quand il me dit « j'ai un message pour toi que tu peux donner au monde, tous les enfants de cette planète doivent être notre priorité. » Vous avez un enfant qui vous dit ça et vous allez passer votre vie à vivre dans votre bulle. Tant qu'on n'aura pas réussi à créer un monde où les enfants seront vraiment au centre de nos vies, de nos systèmes économiques et de tout, on aura tout raté, on n'aura rien compris.
0: Alors, Angélique Kidjo, ce mardi 18 août, un événement particulièrement important pour vous, puisque vous allez avoir votre étoile sur le fameux Hollywood Walk of Fame de Los Angeles, aux côtés de stars comme Marilyn Monroe, James Dean, Charlie Chaplin, mais aussi James Brown ou Ella Fitzgerald. Vous serez la première chanteuse africaine à avoir cette distinction. Ça représente quoi pour vous, cette étoile ?
1: Ben, c'est une reconnaissance et aussi une ouverture. Parce que souvent, on a l'impression que le monde n'évolue pas. Et j'espère sincèrement que cette étoile va être une porte ouverte pour que tout artiste, toute personne qui doit être reconnue et qui doit être sur ce boulevard, le soit.

0: Extrait de Jérusalem, chanson en forme de prière, contenue dans votre dernier album, mais que vous aviez reprise le 7 décembre 2024 pour la réouverture de la cathédrale Notre-Dame de Paris, ce qui était un grand moment d'émotion. Alors, Angélique Kidjo, si la musique vous a rendu heureuse au quotidien, mais quels sont vos petits secrets de bonheur? Vous allez nous le dire, mais pas forcément en chantant. Quand vous vous levez le matin, est-ce que c'est tout de suite de bonne humeur et d'énergie, I'm on fire, ou c'est plutôt laissez-moi ouais. tranquille tant que j'ai pas bu mon café ou mon thé?
1: Non, moi quand je me lève le matin, c'est une des leçons de ma maman. Elle me dit, quand tu te lèves le matin, tu te salues d'abord. Tu salues ton corps parce que le sommeil, c'est comme une petite mort.
0: Oui.
1: Ce corps t'a porté pendant ton sommeil, tu te salues, tu commences ta journée avec.
0: On continue, Angélique Kidjo. Quand vous avez un petit coup de déprime, un petit peu de blues, qu'est-ce que vous faites pour vous remonter le moral?
1: Je cuisine. Je fais la popote. J'adore faire la cuisine.
0: Et vous faites quoi? Vous avez une spécialité, Angélique?
1: Souvent, je me fais du couscous aux légumes,
0: oui.
1: avec du citron confit, avec des pois chiches, des raisins blonds et des légumes. Et puis, je mets ça, je mange et c'est bon.
0: Et vous le partagez, j'imagine?
1: Ah ouais, je le partage. Mon mari, c'est un gros mangeur. Il ne s'est pas fait à manger. J'ai un vêtement soeur, mon père, mon frère et ma belle-sœur. Mm. J'ai toujours quelqu'un, donc ça va.
0: Voilà, ça met en appétit en tout cas. Angélique Kidjo, est-ce qu'il y a un lieu qui vous apaise où vous vous sentez bien?
1: Moi, dès que je suis dans la nature et que j'ai la montagne, la mer et de la forêt, moi, je suis bien. Toute ma tension descend. Je peux rester assise à regarder les vagues ou l'eau et lever la tête et voir les montagnes. Ça me ramène à ma mortalité, à mon humanité. Parce que ces choses-là étaient là avant moi. Ça me rend tout petit et en même temps, ça me nourrit.
0: Question gratitude, Angélique Kidjo. Est-ce qu'il y a une personne qui a beaucoup compté dans votre vie professionnelle ou privée et à qui aujourd'hui vous auriez vraiment envie de dire merci?
1: D'abord, je dis merci d'être vivante et d'être en bonne santé. Mmh. Ça, c'est important. Merci à Chris Blackwell d'avoir cru en moi, de m'avoir signé, qui a lancé ma carrière ici. Et merci à mon père d'avoir produit mon premier concert quand le promoteur local lui a dit « Je ne vais pas investir sur ta fille, elle est trop petite, on ne la verra pas sur scène. » Mon père a dit « C'est un commentaire d'idiot, je vais te prouver le contraire. S'il n'avait pas fait ce concert, je ne serais pas là aujourd'hui. » Et merci au public, parce que s'il n'y a pas le public, il n'y a pas de moi. Le public qui est là depuis que j'ai commencé à chanter, depuis 6 ans jusqu'à aujourd'hui, et le public qui continue à grandir partout dans le monde, je dis merci.
0: Pour terminer, Angélique Kidjo, vous connaissez le dicton « Pour vivre heureux, vivons cachés », mais pour vous, pour vivre heureuse, il faudrait vivre comment?
1: Moi, pour vivre heureux, il faut être heureux et le partager. Essayer d'être heureux pour pouvoir rendre les autres heureux. Ne pas juger les gens. Parce que quand on se gargarise du malheur de l'autre et qu'on parle du mal de la personne sans penser à essayer de voir comment on peut régler les problèmes, ça n'arrange rien. Voilà, moi, le bonheur pour moi, pour vivre, c'est ça aussi. C'est être au service des autres et au service de soi. Sinon, il n'y a pas de vie.
0: Angélique Kidjo, on va se quitter en musique avec un duo qu'on retrouve dans votre dernier album, Hope. Le duo, c'est celui avec Florent Pagny. Ça s'appelle Malaïka. Et c'est une chanson qui a une histoire particulière. Est-ce que pourriez-nous la raconter en quelques mots?
1: Mais c'était la chanson préférée de ma maman. Donc, elle me l'a demandé de lui chanter avant de la mettre sous terre.
0: Oui, parce qu'elle est morte le 26 juin 2021, on précise.
1: Ouais, je ne pouvais pas. J'y arrivais pas. Et puis, je me suis dit, il faut que je tienne ma promesse. Et je ne voulais pas le faire toute seule parce que ma maman adore les belles voix. Mmh. Je suis sûre qu'elle aurait aimé notre collaboration avec Florent. Mais je crois que d'où elle aime ça. Et c'est une chanson d'amour. Et je la dédie à tout le monde. L'amour, c'est important.
0: Eh bien, un grand merci, Angélique Kidjo, d'avoir été avec nous. On va donc se quitter avec Malaïka, en duo donc avec Florent Pagny. À bientôt.
1: À tout bientôt. Merci beaucoup.

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3: Je suis Odile Riffaut et je vous donne rendez-vous tout au long de l'été pour découvrir ce que nous apprennent les hérésies chrétiennes.
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3: Et il faut bien deux personnes pour nous parler du nestorianisme et du monophysisme. Frère Ignatius Elbaramossi, bonjour.
5: Bonjour.
3: Vous êtes moine de l'église copte, vous étudiez la théologie à Lyon et je précise que vous portez le nom du monastère où vous vivez, dans le désert égyptien.
5: Exactement, oui.
3: Bernard Meunier, bonjour.
6: Bonjour.
3: Vous êtes spécialiste des pères de l'église, vous avez été chercheur du CNRS aux sources chrétiennes et nous avons parlé avec vous de l'arianisme dans le 5e épisode. Nous en étions donc restés à cette étape où a été rejetée l'idée que Jésus est moins divin que Dieu son Père. En réalité, on n'en avait pas fini avec ces débats sur l'identité de Jésus. Bernard Meunier, est-ce qu'on peut dire qu'avec la controverse arienne, on s'intéressait à cet aspect divin de Jésus et que cette fois-ci, avec le nestorianisme et le monophysisme, on va se pencher sur son côté humain ?
7: On va se pencher en fait sur les deux à la fois et sur le rapport des deux. C'est ça qui va être en jeu dans ce qu'on appelle les controverses christologiques. C'est un gros mot, mais ça veut dire, au fond, comment est-ce que une même personne, Jésus, peut être à la fois Dieu et homme, et comment ça se passe? Est-ce que il est tellement Dieu qu'il n'est pas vraiment homme? Est-ce que s'il est pleinement homme, on n'arrive pas vraiment à le confesser comme Dieu? C'est ça qui va être en jeu dans ces débats du 5e siècle.
3: L'idée que va émettre Nestorius, ce qu'on va finir par appeler le nestorianisme, porte au départ sur Marie, mais en quoi ça consiste au sujet de Jésus?
7: C'est une distinction que Nestorius a voulu faire, justement pour ne pas compromettre la transcendance du Verbe de Dieu et de Dieu lui-même. Donc l'idée que Dieu soit né d'une femme, il l'a souvent répété, c'était une absurdité. Dieu n'est pas né d'une femme, Dieu est sans origine, etc. Par conséquent, il n'admettait pas ce langage, dire que Marie est mère de Dieu ou de dire que Dieu a été crucifié. Ça, Nestorius n'en veut à aucun prix. Et donc, il va vraiment distinguer en disant, attention, il y a l'homme Jésus et ce qui arrive à l'homme Jésus. Et puis, il y a ce qui arrive au Verbe. Et là, le Verbe, en tant que Dieu, est hors du temps et hors de toute passion humaine, hors de la mort, bien entendu.
3: Donc, si on comprend bien, Nestorius, il a tendance à séparer dans la personne de Jésus son caractère humain et son caractère divin.
7: Séparer, c'est peut-être un mot qu'il n'aurait pas admis. Disons qu'il distingue. Simplement, il distingue beaucoup et ça va faire réagir, et notamment l'évêque Cyril d'Alexandrie, qui lui tient au mot Théotokos, Marie, mère de Dieu. C'était un titre qu'on lui donnait probablement déjà dans la liturgie, dans la prière. Et pour Cyril, le danger qu'il va voir, c'est que on ne prend pas assez la mesure justement de l'engagement de Dieu dans l'incarnation. C'est vraiment Dieu lui-même qui a voulu venir sauver sa création. Et à force de dire, attention, c'est pas Dieu qui vit cette vie d'homme que vit Jésus, c'est pas Dieu qui est sur la croix, c'est pas Dieu qui souffre, c'est pas Marie qui a engendré Dieu, etc. À force de dire ça, on perd de vue le caractère un peu fou, finalement, de cette expédition humaine que Dieu, dans la personne du Fils, a voulu tenter pour tout sauver.
3: Oui, c'est ce que les théologiens admettent, même cette idée de scandale de l'incarnation. C'est très voilà, présent, scandale, ça, dans la foi chrétienne.
7: Oui, oui.
3: Et alors, est-ce qu'on peut dire que pour Nestorius, ce qui est humain chez Jésus, ça se rapporte à l'étymologie du mot persona, comme un masque ?
7: Alors, Nestorius a bien professé la réalité de l'humanité de Jésus. Effectivement, ce mot persona, qui signifiait masque au départ, ou rôle, au théâtre, par exemple, ça a eu une certaine importance pour eux, une hérésie antérieure qui remonte au 2e, 3e siècle. On avait tendance à dire que Dieu n'était qu'un seul être, qu'une seule personne, et que c'était des rôles qu'il prenait d'être père, fils ou esprit. Mais pour Nestorius, non, on a bien une réalité de l'humanité de Jésus. Et donc, chacun, au fond, avait ses convictions et ses craintes. La crainte de Cyrille, c'était qu'on ne reconnaisse pas assez la folie de Dieu qui vient vivre une existence humaine pour nous sauver alors qu'il est Dieu.
3: La tentation de Nestorius, c'est de préserver le divin.
7: La crainte de Nestorius, c'est qu'on compromette la transcendance de Dieu, donc il faut distinguer.
3: Le nestorianisme a donc été condamné comme hérésie au concile d'Éphèse en 431. Et 20 ans après, c'est une nouvelle doctrine, donc le monophysisme, qui a été rejeté lors d'un autre concile, celui de Chalcédoine. Et là encore, on a débattu des deux natures de Jésus. Frère Ignatius, est-ce que vous pouvez nous expliquer ce qu'est le monophysisme ?
5: D'abord, il faut distinguer entre deux monophysismes. Celui d'Eutyches, qui était archimandrite d'un grand monastère à Constantinople. Et lui, il tient la formule de Cyrille d'Alexandrie, une seule nature incarnée du Verbe, mais il a mal entendu la formule. Et pour lui, la nature divine a absorbé la nature humaine et après l'incarnation, il n'y a plus d'humanité dans le Christ.
3: Donc c'est un peu l'image de l'humanité de Jésus, c'est la goutte d'eau dans l'océan divin.
5: Oui. Et de l'autre côté, il y a le monophysisme verbal ou le méaphysisme. C'est ascla position de Dioscore, le patriarche d'Alexandrie à l'époque, et des églises orientales non chalcédoniennes. Et selon eux, le Christ a une nature composée. Une seule nature, oui, mais c'est une nature composée. On n'unit pas les deux natures en Christ.
3: Oui, on parle des églises non chalcédoniennes pour désigner celles qui ne se reconnaissent pas dans l'autorité du concile de Chalcédoine. Et donc, lors de ce concile en 451, on va s'opposer, et notamment Dioscore, vous le disiez, il va s'opposer à Eutyches pour dire qu'il n'y a pas de fusion entre l'humain et le divin dans la personne de Jésus.
5: Oui, les deux natures humaines et divines sont unies dans une seule nature ou une seule hypostase.
3: Donc là, ça nous fait un mot savant, hypostase. Oui. Comment est-ce qu'on peut le traduire ?
5: C'est un seul sujet ou une seule essence.
3: C'est un point très complexe, puisque finalement, même sur ce monophysisme verbal, on ne s'est pas tout à fait compris. Vous faites partie, frère Ignatius, de l'église copte qui s'est séparée de la grande église à Chalcédoine. Il y a eu schisme sur cette question des deux natures. Or, après des siècles de désaccords, votre église et celle de Rome ont admis en 1973 que finalement, elles étaient d'accord. Il a fallu 15 siècles pour s'en rendre compte.
5: Oui. C'est ça qui s'est passé. Le pape Paul VI et le pape copte d'Alexandrie, Chenouda III, ont signé cette déclaration christologique commune où on confesse la foi en Jésus-Christ qui est Dieu parfait. Je cite la déclaration, « Dieu parfait par ce qui est de sa divinité et homme parfait par ce qui est de son humanité. » Lui, la divinité est unie à son humanité et cette union est réelle, parfaite, sans mélange, sans conviction, sans confusion, sans altération, sans division, sans séparation.
3: Ça, c'est le symbole de Chalcédoine, ce que vous venez de dire, c'est ça, les quatre adverbes ?
5: Oui, exactement. On a repris les quatre adverbes de Chalcédoine pour dire qu'on partage la même foi en Christ, la double nature du Christ.
3: Et donc, ce schisme du 5e siècle entre la Grande Église et l'Église copte, finalement, quelles en ont été les raisons, Bernard Meunier ?
7: Chalcédoine a voulu clarifier conceptuellement les choses avec cette expression de deux natures, mais en fait tout le monde ne mettait pas la même chose sous le mot nature. Il y avait des malentendus dont on n'avait sans doute pas conscience. D'où les accusations réciproques à Calcédoine entre des gens qui, comme Ignatius vient de le dire, au fond avaient la même foi, ils avaient le même Christ, mais quand l'un disait deux natures, l'autre entendait deux Christ juxtaposés, un Christ humain, un Christ divin, les mots n'étaient pas encore suffisamment définis, on va mettre encore plusieurs siècles à les travailler, à les définir, à les clarifier.
3: Donc finalement, on peut dire, frère Ignatius, que le monophysisme n'est pas une hérésie.
5: Oui, le monophysisme verbal n'est pas une hérésie. On exprime la même foi, la double nature du Christ, mais autrement.
3: Entre donc l'Église copte et l'Église de Rome.
5: Exactement.
3: Et donc, pour conclure, qu'est-ce que nous enseignent, selon vous, ces controverses compliquées autour du nestorianisme et du monophysisme ?
7: Encore une fois, il y a les mots. Les mots sont souvent cause de disputes et en même temps, ils sont nécessaires. Mais c'est vrai que derrière les mots, il y a aussi des sensibilités. Je crois que il y avait, et il y aura toujours, ceux qui, en regardant le Christ, sont plus sensibles à l'homme Jésus, ce modèle d'humanité accompli, pleinement réconcilié avec Dieu, qui vit une existence humaine de la façon la plus parfaite possible. Et c'est une figure qui fascine et qui attire. Et puis, il y a ceux qui regardent Jésus peut-être davantage comme une icône byzantine, vous voyez. C'est le Christ glorieux, c'est-à-dire le Verbe divin qui a pris chair de Marie. Et du coup, ça, c'est deux manières de voir Jésus, deux approches qui ont engendré des langages, des thématiques différentes. Et je crois que l'une et l'autre est légitime, nécessaire et subsistera probablement toujours. Donc, sachons voir derrière les mots ce qui est visé et sachons accueillir ce que l'autre vise quand j'ai l'impression qu'il ne regarde pas exactement dans la même direction que moi. Mais le Christ est grand.
3: Frère Ignatius.
5: Oui, je partage avec Bernard la même idée, c'est qu'il faut d'abord entendre, écouter l'autre, savoir qu'est-ce qu'il entend derrière le mot, comment on définit le vocabulaire pour arriver ensemble à
3: une compréhension commune. Un grand merci, frère Ignatius, Bernard Meunier, d'être venu nous parler du nestorianisme et du monophysisme. Ce que l'on peut retenir de ce sixième épisode, c'est que le nestorianisme et le monophysisme sont des doctrines qui portent sur les natures humaines et divines de Jésus. Ce qui a été condamné à travers le nestorianisme, c'est la tentation de distinguer les deux natures pour préserver la part divine du Christ. Un certain monophysisme défend à l'inverse l'idée de la fusion et même de l'absorption de l'humanité par la divinité de Jésus. Le monophysisme verbal rejoint le dogme de la Grande Église et propose une autre vision, un équilibre subtil entre les deux natures de Jésus. Dans le septième épisode, nous parlerons du pélagianisme.
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1: Pendant tout l'été, je vous emmène à la découverte de lieux d'accueil à Paris. Ils se distinguent par leur mission, mais partagent une origine chrétienne. À travers les récits intimes des personnes qui font vivre ces endroits, vous allez entendre une autre facette de la capitale, celle de lieux où l'accueil, la solidarité et la rencontre façonnent le quotidien. Aujourd'hui, vous allez découvrir la vie au sein de la maison d'unité. Une dizaine de colocations sont réparties un peu partout dans Paris et en région parisienne et accueillent des jeunes chrétiens de 20 à 35 ans qui souhaitent vivre au quotidien l'œcuménisme.
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1: Nous sommes dans le 20e arrondissement de Paris, dans l'une des plus grandes colocations de la maison d'unité. Ils célèbrent ce soir leur fête de fin d'année. Toutes les colocations se rassemblent pour faire un bilan de leur année et la célébrer autour d'un grand barbecue. Certains sont déjà en train de faire la vaisselle.
2: Bonjour, je m'appelle Théo et bienvenue à la maison d'unité.
3: Bonjour, je m'appelle Corto et bienvenue à la maison d'unité.
2: Aujourd'hui, c'est la fête de fin d'année. Donc on a organisé un barbecue et on va tous se réunir pour fêter cette fin d'année avec ce début d'été, se remémorer tout ce qu'on a vécu et préparer aussi l'année prochaine.
1: Comment vous êtes retrouvé à rentrer dans la maison d'unité ?
2: Je pense comme beaucoup en réalité, moi du coup j'étais étudiant et je cherchais un lieu pour me loger à Paris. Et puis j'ai fait des recherches sur internet, j'ai trouvé le site de la maison d'unité, j'ai contacté donc Sœur Bénédicte qui est la secrétaire de la maison d'unité. On s'est rencontrés, on a discuté, elle m'a présenté le projet et puis j'ai intégré la maison d'unité simplement comme ça.
3: Et moi, il y a un an tout pile, je découvrais la maison d'unité ici même parce qu'il y avait déjà une soirée qui avait lieu pour fêter la fin d'année. C'était une soirée de louanges avec tous les membres de la maison d'unité. On m'en avait parlé parce que j'avais rencontré une fille qui était déjà à la maison d'unité et moi je voulais déménager. Donc ça tombait parfaitement pour moi au bon moment.
2: Je suis avec coloc avec Corto qui est ici. On est dans une coloc à trois jeunes de la maison d'unité. Donc Corto, Kael et moi-même. Et on est dans le 5e arrondissement. Quand on est mis en colocation, on essaie d'avoir une variété de parcours, de dénominations. Donc on essaye par exemple de mettre des protestants avec des catholiques, avec un orthodoxe. On essaye que vraiment il y a un mélange qui se fasse pour que on puisse rencontrer l'autre et que la colocation en fait soit, enrichissante dans le point de vue spirituel pour chacun. Parce que s'il n'y a que des catholiques, finalement le projet de la maison d'unité que les chrétiens de différentes dénominations se rencontrent ne sera pas achevé, si je peux dire ça comme ça.
1: Et il y a quoi comme courant qui est représenté dans votre coloc ?
2: Dans mon coloc, donc il y a Corto qui est évangélique. Il y a Kael qui est catholique et moi qui suis plus de tradition protestante, même si protestante plus large, on va dire.
1: Ce projet de vie en œcuménisme a fait l'objet à l'origine d'un rêve. Sœur Bénédicte appartient à la communauté des diaconesses de Reuilly. Elle a accompagné ce projet tout au long de son développement.
4: Bonjour, je m'appelle Sœur Bénédicte. Je suis une sœur de la communauté protestante des diaconesses de Reuilly. Bienvenue à la maison d'unité. J'ai eu la chance d'en assurer un peu le démarrage avec un président à l'époque de l'association qui s'appelait Bruno. Et on a entendu le rêve d'une jeune femme, plus très jeune, elle avait 38 ans et elle avait élevé ses enfants et elle avait envie d'accueillir la volonté de Dieu. Elle est allée dans une maison faire retraite, mais elle avait très à cœur ce qu'on appelle l'œcuménisme. Et durant cette retraite, elle a reçu d'accueillir des jeunes de toute confession chrétienne. Il y avait un grand désir d'amitié et en même temps comprendre comment les familles chrétiennes se sont séparées. Alors j'ai participé à toute cette aventure. Ils étaient quatre la première année et c'est comme ça que ça a démarré. Et actuellement, ils sont 55 jeunes dans 15 colocs, plus des jeunes qui viennent seulement aux soirées hebdomadaires. Et ça s'appelle le deuxième cercle.
1: Quelle est votre relation avec ces jeunes et comment vous les accompagnez dans ce projet ?
4: Alors, en écoutant leurs demandes et en leur disant l'idée qui faisait vivre l'association, donc qu'ils soient chrétiens et qu'ils soient ouverts quand même à accueillir la différence de l'autre, que ça devienne une richesse. Et un des accompagnements, c'était une fois par semaine, il y a toujours une rencontre qui fait partie du programme. Tous les mardis soirs, on se retrouve pour une soirée d'amitié, de découverte d'un thème chrétien et d'un temps de prière. Il y a un responsable de la coloc et un parrain ou une marraine qui est dans une autre coloc et qui, au fond, est l'accompagnateur d'une autre coloc. Et souvent, ils reviennent enthousiasmés parce que, bon, dans la coloc, ils en avaient un peu marre. Puis ils voient que les autres, il y a aussi des difficultés. C'est difficile de vivre ensemble. Puis il y a aussi plein de choses formidables.
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1: Je quitte maintenant Sœur Dominique, qui, elle, s'occupe de nettoyer les bancs pour rejoindre Corto et Théo, affairés à la préparation du barbecue. Ils sont habillés tout en noir.
2: Non, en réalité, le thème, normalement, on est censé se déguiser. Mais nous, on est venus plutôt pour aider, donc on ne va pas faire la vaisselle en étant déguisé en pirate. Donc on est resté habillés normalement.
1: Chaque colocation a donc choisi un thème pour ce soir. Maëlle et Camille ont revêtu de grands draps pour donner l'effet de toge grecque. Elles sont chargées ce soir de l'animation. Elles me racontent leur découverte de la maison d'unité.
5: Bonjour, je m'appelle Maëlle. Bienvenue à la maison d'unité. Nous allons faire le barbecue de fin d'année.
6: Bonjour, je m'appelle Camille, j'ai 24 ans et bienvenue à la soirée de fin d'année de la maison d'unité. Moi, j'habite dans une coloc de 3 filles et je suis responsable de la louange à la maison d'unité.
1: Est-ce que vous pouvez me parler un petit peu de comment vous avez découvert la maison d'unité et qu'est-ce qui vous a donné envie de la rejoindre ?
6: Moi, j'ai découvert la maison d'unité un peu par du bouche à oreille, comme beaucoup de jeunes. Une amie de l'église qui m'a dit qu'elle en faisait partie, et c'est resté un peu dans un coin de ma tête. Et je lui ai demandé de me donner le contact de Sœur Bénédicte, qui est une de nos leaders, on va dire, qui encadre un peu le tout. J'avais pas beaucoup d'expérience dans l'unité des chrétiens. C'est quelque chose sur lequel Dieu me travaillait un peu en tant que protestante, de retirer un peu certains clichés, surtout par rapport aux catholiques. Mais de rencontrer Sœur B, de voir son amour pour les jeunes et l'Église en général, ça m'a parlé et je voyais ça comme une continuité juste et conduite par rapport à ce que Dieu faisait déjà dans ma foi. Et aussi le désir d'appartenir à une communauté, d'être avec des jeunes, de vivre ensemble. C'est très beau.
5: Alors moi, ça s'est fait un peu au fil de l'eau, c'est-à-dire que j'en avais déjà entendu parler au travers de mon ancienne coloc. Je voulais vivre dans le même univers avec des chrétiens pratiquants, mais j'étais pas fermée à l'idée de vivre avec des personnes d'autres confessions. Et je trouve ça même plus chouette, sachant que plusieurs semaines, j'étais allée à un événement de louange qu'ils organisaient dans le jardin. Et c'est d'ailleurs la maison dans laquelle je vis aujourd'hui. Je vis avec 10 autres filles, parce qu'on est une colocation de 11 personnes, dont 7 qui vivent l'œcuménisme.
1: Les temps de prière et de partage autour de leurs différences au sein de leur pratique et de leur confession donnent à réfléchir. Camille est protestante et cette année, elle s'est intéressée au cœur de la messe.
6: Cette année et l'année dernière, on a beaucoup parlé de l'Eucharistie, de la Sainte-Cène. Et moi, je viens de tradition d'église où on pratiquait plus la Sainte-Cène. Et de découvrir un peu l'Eucharistie et tout ce que c'est aussi derrière, ça m'a beaucoup remise en question sur ma vision de ce moment-là de communion du pain et du vin. Et ouais, je dirais qu'il y a eu des expériences un peu fortes où j'ai senti une vraie présence de Dieu dans des moments d'hospitalité eucharistique où maintenant je ne crois plus trop au fait que c'est que du symbole et je vois quelque chose de plus incarné là-dedans. Donc aussi d'être responsable de la louange, je pensais qu'il allait avoir un peu plus de difficulté au fait de louer ensemble à cause de peut-être un peu des préjugés que je pouvais avoir du fait qu'on peut avoir des fois des manières très différentes de louer. Et finalement, le fait qu'on soit réunis par un même esprit, ben en fait, c'est comme si on avait tous toujours loué ensemble. Finalement, ça m'a aussi appris plus sur ce que c'est vraiment l'unité en Christ.
5: Cette année, on a eu les rencontres européennes de Thésée qui se sont passées à Paris. Pour moi, c'était une grande première d'avoir 15 000 personnes de l'Europe qui viennent dans une ville qu'ils ne connaissent pas pour faire des temps de prière journaliers ensemble. On est dans les grandes paroisses, Saint-Ignace, aussi on était au Zénith de Bercy. Et c'était très impressionnant de se rassembler, de faire une heure d'attente pour rentrer dans le Zénith pour avoir un temps de prière d'une demi-heure. Et c'était très chouette à vivre, surtout que c'était à la maison, parce que c'était à Paris. Et ça, c'était un événement très marquant pour la maison d'unité, je pense. On était une dizaine à y avoir assisté, et voilà.
1: Il est temps désormais de se mettre à table. Pour ouvrir cette soirée, les jeunes entament leur traditionnelle louange « Mon âme se repose ».

Nous étions aujourd'hui à la Maison d'Unité. Merci à Théo, Corto, Sœur Bénédicte, Camille et Maëlle pour leur témoignage. 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

0: Chers auditeurs noctambules ou somnambules, merci de nous rejoindre à nouveau pour écouter les mémoires du 7e art déambulés sans embûches au gré de décors funambules. Rejoignons sans plus tarder notre hôte prestigieux qui orchestra avec maestria un carnaval des animaux. En suivant l'itinéraire d'un enfant gâté, il croisa ainsi un lion à la crinière crépusculaire et aux griffes affligées. Il eut rendez-vous sous la pluie avec une biche aux abois, rusée comme un renard. Entre clapes et clapiers, un lièvre alerte et inquiet se laissait apprivoiser par son agile nostalgie. L'attendaient enfin un chat et une souris, habiles à concilier le charme et les sourires. Tandis que le louche est dans la bergerie, le renne est clément. Notre invité sut par conséquent transformer les scènes de ménage en scènes ménagerie et les énigmes opaques en zoos troubles, tout en dévoilant les innocences et décuplant les énergies, et de délivrer les colombes entravées et les fans ficelés. Bonsoir Francis.
1: Bonsoir.
0: Nous sommes très contents de vous retrouver pour cette seconde session de Sine Qua Non. Nous avons évoqué hier une partie de votre collaboration avec Claude Lelouch. Nous avons parlé également du cirque, de l'accordéon. Nous avions laissé notre auditoire en plein suspens et nous allons retrouver d'ailleurs cet instrument qui vous est cher. Évoquer également Eros et Thanatos, retrouver un petit peu Claude Lelouch. Pour finir, sur les fièvres orchestrales. Donc, un beau programme en perspective. Alors, Monsieur Francis Lay, nous avions terminé hier notre émission avec l'accordéon qui rythmait le thème blasé et narquois d'Héripoux, pour prouver que l'accordéon vous a accompagné dans tout de même une partie de votre filmographie. Nous allons entendre un court montage ponctué par 4 extraits où l'accordéon se trouve présent. L'accordéon voltigeur de Smic Smac Smoc en 1971, le film de Claude Lelouch.

0: Monsieur Francis Lay, il y a quand même certaines voix qui peuvent rivaliser avec les plus beaux instruments, y compris l'accordéon. Il y a, je crois, quelqu'un qui veut vous parler à ce sujet. Ah.
1: Francino.
2: Nicole. Tu vois, je me séparerai jamais ni de toi, ni de l'accordéon.
1: Oui, exact.
0: Bonsoir Madame Nicole Croisy.
1: Bonsoir Monsieur Médiané. Qu'est-ce que vous voulez que je raconte avec mon camarade Francis ?
0: Eh bien écoutez, peut-être les moments musicaux qui vous ont le plus transfiguré en compagnie de Francis Lay.
1: Alors, est-ce que c'est moi qui suis transfigurée ou est-ce que c'est lui quand on est sur un plateau ?
0: Mais les deux, je pense.
1: Et que je l'oblige à chanter avec moi.
0: Vous l'avez obligé de chanter avec vous ?
1: Bah, c'est-à-dire que, a priori, au départ, il est toujours d'accord parce que Francis fait partie des gens qui sont absolument charmants dans la vie et qui ne vous disent jamais non. Alors il dit oui, et puis on arrive sur les plateaux, en répétition, que ce soit une télévision ou un spectacle, et puis là, le trac commence à le prendre à la gorge et je vois son regard qui se fige, la transpiration qui perle sur son front et je sais qu'il est en panique. Et à ce moment-là, je lui prends la main et je lui dis « On le fait ensemble, t'inquiète pas ».
0: Et c'était pour quelle chanson, Madame Croisy ?
1: Oh, bah, c'est toujours, bien entendu, le duo d'un homme et d'une femme, la plupart du temps.
2: Bien sûr. Bien sûr.
1: Oui, puisqu'on l'a même enregistré. Je suis même arrivé à le faire enregistrer.
0: Absolument.
1: Une nouvelle version.
2: On a fait un duo. C'est vrai que nous avons fait un très beau duo, d'ailleurs. Tiens,
1: oui, voilà. Oui, très beau.
0: Et est-ce que vous vous souvenez de votre intervention et de votre interprétation dans Les Uns et les Autres ?
1: Dans Les Uns et les Autres. Alors là, dans Les Uns et les Autres, les premières séances de travail qui se passent toujours dans l'antre, dans la grotte dans laquelle travaille Francis, qui est une grotte au sixième ou septième étage, je ne sais plus, mais enfin, pour moi, c'est comme une grotte, parce qu'il y a tous ses instruments, il y a tous les disques qu'il a fait qui sont là au mur, c'est protégé, c'est vraiment, c'est la matrice dans laquelle tout se passe. Et bon, on est toujours là, réunis, parce que Lelouch a une idée en tête pour un nouveau film. Ça se passe toujours à ce moment-là, comme ça. Enfin, je crois, hein, Francis.
2: Oh, c'est absolument ça.
1: C'est toujours pareil. Et donc, alors on se retrouve, et puis là, Francis commence à jouer des thèmes, des idées qu'il a. Et puis là, Lelouch entre en jeu. Et là, pour Les Uns et les Autres, c'était carrément la quadrature du cercle qu'il fallait trouver, parce que il y avait deux thèmes et il disait « Je veux absolument que Nicole, tu chantes de deux façons complètement différentes, si possible avec deux voix différentes.
0: » Quelque chose de très simple à faire.
1: Oui, c'était quand même le genre de demande qui est assez excitante, c'est vrai, mais difficilement réalisable. Alors on a fini par trouver une solution, c'est-à-dire que bon, il y a une façon, il y a un thème qui est un peu plus rythmique, et puis il y a des parties qui sont beaucoup plus lyriques, comme c'est le faire Francis, et où là, j'ai chanté plus doucement, avec une voix très douce. Alors bon, ça a paru satisfaire le maître, mais très franchement, il espérait presque que je chante, si vous voulez, avec une voix de basse et brusquement avec une voix de coloratour.
2: C'est vrai qu'il nous demande toujours des choses absolument ahurissantes, mais c'est tellement excitant quand il nous met au pied du mur et on veut absolument lui prouver qu'on peut le faire. Et
1: voilà.
2: C'est un challenge qu'on adore. Hein.
1: C'est, voilà, c'est mais sûr. Oui, parce que travailler avec lui, c'est toujours une aventure. Oui. On ne sait pas comment on va en sortir, si on va en sortir indemne, mais au moins on aura fait quelque chose d'excitant et peut-être qu'on se sera dépassé et que tout seul, on n'y serait pas allé.
0: Madame Croisy, il y a certainement une preuve de l'attachement artistique et plus probablement certainement humain aussi de Monsieur Francis Lay, c'est qu'il y a certaines chansons qu'on entend dans des films dont Francis Lay a composé la musique et qu'il a réenregistré ensuite avec vous. Je pense au Passager de la pluie.

0: qui est interprété dans le film de René Clément par Séverine, qui avait ensuite gagné l'Eurovision en 71, et il a fait chanter ensuite par Nicole Croisy.
1: Ouais, c'est-à-dire que l'idée a été très simple, l'idée ça a été de faire un album en hommage aux compositions de Francis, et pas seulement celles auxquelles j'avais participé. Donc, évidemment, là, j'avais l'embarras du choix, parce que quand même, il en a pondu beaucoup, notre camarade. Et donc, il s'est porté... Là, il a été très présent, plus que je ne pensais qu'il le ferait, et c'était formidable pour moi. C'est-à-dire qu'il est devenu le producteur de cet album et qu'il a été présent à toutes les séances d'enregistrement. Croyez-moi, lui, qu'on peut croire comme ça, qu'il ne sait pas dire non. Par contre, quand on chante pas la note qu'il veut, là, il dit non, c'est pas celle-là.
0: C'est normal, ça. Quel est le style précis de Francis Lai, selon vous ?
1: Précis, je ne sais pas, mais ce que je sais... À la différence de beaucoup d'autres compositeurs, c'est que lui, la musique part du cœur. Elle n'est pas savante, mais elle n'est pas bêtasse pour autant. Ah,
0: certainement.
1: Mais certainement. Il ne part jamais d'un savoir technique d'écriture. Il part d'un sentiment. Et c'est pour ça, d'ailleurs, que la collaboration avec Lelouch dure depuis aussi longtemps. C'est que Il s'imprègne de ce que raconte Claude et après il cherche à mettre en forme musicale les émotions après lesquelles Claude est en train de courir. Et quand je dis courir, c'est bien ça aussi que fait Claude. Il court toujours en avant.
2: Ouais, c'est un bon résumé que tu nous as fait là, Nicole. C'est un très très beau résumé.
0: De manière très juste. Ouais. Maintenant, Madame Croisy, avant que nous vous libérions, parce que je sais que vous êtes en plein travail et en plein gala.
1: Là, c'est pas du Francis Lai malheureusement que je vais chanter. Là, c'est du Nougaro et les musiciens et les musiques qu'il avait choisies, des musiques de jazz. Mais Francis est toujours là hein, avec moi.
0: Mais bien sûr, et pour de très nombreux films communs. Si vous voulez nous chanter une ou deux mesures de ce que vous voulez, est-ce que c'est quelque chose qu'on peut vous demander ?
1: À condition qu'il chante avec moi.
0: Ah, est-ce que...
2: Les uns et les autres.
1: Les uns et les autres. Ah oui, bah alors t'as pris une tonalité où je vais pas pouvoir. Là. Tu le sais, là ? Les uns et les autres. Les uns ou les autres. Si chacun est l'autre pour l'un, rarement il est l'un pour l'autre, malgré tous les discours, les appels au secours. Les appels au secours des autres.
2: Des autres.
1: Voilà. On y est arrivé quand même.
0: Merci infiniment, Madame Croisy.
2: Je t'embrasse très fort.
0: Et grâce à vous, j'ai eu l'impression que nous étions dans une de vos chansons qui s'appelle « Téléphone-moi ».
1: Ah, bah oui, évidemment.
0: C'était vraiment formidable.
1: Bon, au revoir,
0: merci,
1: Francino.
0: Madame.
2: À très vite, Nicole. Je t'embrasse.
0: À bientôt, Madame. Merci.
1: Au revoir.
0: Mais c'était une joie d'entendre Nicole Croisy après l'accordéon. Voilà, nous passons de la grâce de l'instrument, la virtuosité de la voix. Et pour finir justement sur l'accordéon, Monsieur Francis Lai, alors il faut peut-être dire un tout petit mot des Borsalini, qui n'est pas un film très connu, qui sort en 1979. Est-ce que vous avez eu la tentation de parodier le thème de Claude Bolling qu'il avait composé pour Borsalino ?
2: Oh, pas du tout.
0: Dans le film de Michel Nerval.
2: Ouais, Michel Nerval. Non. Là, d'ailleurs, je voudrais rendre un petit hommage aux arrangeurs, parce que ils ont quand même, eux aussi, apportent leurs idées et tout ça. Et là, c'était Jean Musy, que j'adore, qui est un musicien exceptionnel, qui a une tendresse, qui a un cœur fabuleux, qui est un personnage très romantique et compliqué, mais romantique et c'est tout ce que j'aime. Et il a fait une orchestration sur ce thème des Borsalini que je trouve très super. Je trouve super.
0: Très
2: ah ouais, elle est très réussie.
0: Très, un peu narquoise, désenchantée.
2: Complètement.
0: Très amusant.
2: Un peu série, un peu musique de série.
0: Série.
2: Oui, c'est exactement ça. Après, voilà.
0: Eh bien, revoilà Claude Lelouch avec un nouveau petit montage dans une période qui court cette fois de 1974 à 20 ans après 1995. Bulogier et Rufus nous invitent à fêter leur mariage en 1974.

Serge Reggiani enquête autour de la somptueuse et piquante Michèle Morgan dans Le chat et la souris.

0: ton, ce carrousel tout à fait éloquent, je vais vous demander d'où venaient les sifflets du chat et la souris, le délicieux film de Claude Lelouch avec une Michèle Morgan qui transfigure le film. Et Serge Reggiani, extrêmement amusant tout au long de cette enquête mystérieuse pour savoir si Michèle Morgan a tué, oui ou non, son mari Jean-Pierre Aumont. Et c'est assez brillant. D'où venaient ces sifflets, monsieur Lay?
1: C'est moi.
0: C'est vous. Tout simplement.
1: Ouais, c'est moi. Et c'est très difficile, croyez-moi, pour siffler juste. Il n'y a rien. Chanter juste, c'est déjà pas évident. Mais alors, siffler juste, c'est... Et je sais qu'il y avait une choriste, je crois, qui était douée pour le siffler, et qui sifflait merveilleusement. Non, c'est une actrice, d'ailleurs, douée, qui siffle d'une façon fabuleuse. C'est un vrai rossignol. Et je crois qu'elle a fait des séances comme siffleuse. Ça existe. Voilà.
0: Donc, si c'était à refaire, vous composez une très jolie musique et une très jolie chanson que vont interpréter à la fois Betty Mars et plus tard Françoise Hardy.
1: Ouais.
0: Est-ce que c'est une chose qui vous a marqué ou vous avez une ritournelle qui revient autour d'une simple boucle musicale sur laquelle vous construisez des variations? C'est un petit peu, mais hélas, bon, je chante comme une casserole, c'est « Être une femme parmi les femmes, être la femme parmi les femmes, juste une femme. » Et vous faites une arabesque musicale autour de cette thématique. Et c'est...
1: Ça a été le gimmick de départ qui a voulu ça. Hein. C'est un gimmick. Et Pierre Barou, puisque c'est Pierre Barou qui a écrit le texte, s'est amusé justement
0: à construire cette structure.
1: Ouais.
0: Quelque chose de très éthéré, voilà. Et vraiment de très marquant. Si on doit achever sur Claude Lelouch, quelle a été votre composition pour Claude Lelouch et quel a été le film de Claude Lelouch que vous avez préféré? Alors peut-être pas un titre, mais est-ce que vous pouvez me donner deux, trois titres? J'imagine qu'il y en a beaucoup.
1: Ben oui, parce que à chaque fois, moi j'ai toujours été impressionné par la maestria de la caméra de Lelouch. C'est quand même unique.
0: La caméra prima donna.
1: Ah oui, non, quand même. C'est quand même un grand réalisateur. Moi, j'ai toujours, au fur et à mesure, chaque fois qu'il y avait un nouveau film, bon, je me disais, ouais, mais il va trouver encore autre chose. C'est à l'infini. Il a tellement d'idées. Alors, j'ai pas de titre particulier qui me. S'il y en a un, peut-être. C'est vrai que l'itinéraire, c'est un grand moment de musique et d'image. Ça, c'est vrai. Je pense qu'on a passé un bon moment là avec ce film là, mais sinon c'est je sais pas les uns et les autres, c'est un monument avec tout ce qu'il a mis à l'intérieur de ce film, c'est prodigieux. Et puis bon, le premier, bien sûr, le premier, celui-là compte quand même, parce que c'est ça a été le départ de toute ma vie, particulièrement dans le domaine de la musique de film, quand même.
0: Bien sûr.
1: Donc c'est important tout ça.
0: Qui a lancé votre carrière au gré d'une longue filmographie, qui a aussi croisé d'autres genres, puisqu'avec Claude Lelouch, nous sommes souvent dans la comédie dramatique. Ou parfois le drame, mais il y a aussi le genre policier qui vous a accompagné. Là, c'est plus Thanatos, et nous parlerons tout à l'heure d'Eros. Et là, nous allons avoir une sélection de quelques titres de films policiers pour lesquels vous avez composé des musiques, souvent avec des couleurs très très différentes, parce qu'entre Le Passager de la pluie de René Clément et Le corps de mon ennemi d'Henri Verneuil, ou Canicule d'Yves Boisset, nous sommes dans des esthétiques tout à fait distincte. Commençons avec le très joli film de René Clément, Le Passager de la pluie, en 1970, merveilleusement interprété par Marlène Jobert, notre ami Annie Cordy et Charles Bronson.

0: Alors à présent, monsieur Lay, à propos du passager de la pluie dont on a entendu un extrait dans ce petit florilège, je voudrais savoir pourquoi transparaît une influence hindoue dans le thème que nous avons entendu. Est-ce que c'est volontaire? Un aspect un petit peu chemin de Katmandou? Est-ce que c'est ma pure subjectivité? Vous allez me dire pas du tout. Ce qui est tout à fait possible. Ou est-ce que c'est quelque chose qui était aussi dans l'air du temps? Le film a été tourné en 1969. C'est un évidemment excellent film.
1: Ah oui, oui, c'est un très grand, bon film, très bon film de René Clément, qui est un réalisateur
0: ordinaire.
1: Ah oui.
0: Qui
1: a laissé quand même des grands chefs-d'œuvre dans le cinéma français. Et non, je pense que c'est vrai, c'est des couleurs qui donnent un tout petit peu une ambiance un tout petit peu pas malsaine, mais je sais pas comment expliquer justement ces couleurs un tout petit peu étranges. C'est des couleurs étranges, voilà. Oui. C'est des couleurs qu'on n'avait pas l'habitude d'entendre, sauf pour les initiés qui écoutaient Ravi Shankar. L'histoire d'avoir un percussionniste qui avait des tambours d'eau, on avait envie de se servir de ces instruments, des tambours d'eau. Oui. Et c'est vrai que ça avait été une atmosphère assez étrange dans le film. Donc il fallait justement essayer de trouver une couleur qui mette un tout petit peu mal à l'aise.
0: Pourquoi voilà. Des tambours d'eau? Comment est-ce que
1: tambours d'eau, parce que ce sont des courges qui sont coupées en deux. Et donc dans une, il y a de l'eau, on met de l'eau. Et dans l'autre, on met la deuxième partie, qui est vide, bien sûr. Et on joue avec les doigts dessus, et ça sonne. Il y a ce goût, ce son qui est assez, assez particulier. Ouais.
0: Et pouvez-vous nous dire un mot de René Clément, justement, le metteur en scène ?
1: René Clément, quand il m'a demandé justement d'écrire cette musique pour Le Passager de la pluie, voulait justement le contrepoint à son film qui était quand même très violent. Et il voulait que ce soit quand même, qu'il y ait le côté suspense, mais qu'il y ait quand même le côté, il y avait quand même une histoire d'amour également avec Marie-Jean. Donc il voulait...
0: C'est ça qui domine, je trouve.
1: Voilà, et il voulait que ces éléments, justement, que la musique soit... en rapport avec tout ce qui se passait à l'intérieur justement du personnage, voilà.
0: Et comme individu, quel souvenir vous laisse-t-il?
1: Ah, il était assez au départ, on a l'impression, moi je redoutais, j'avais l'impression qu'il allait me glacer quand je le voyais, parce que j'avais beaucoup d'admiration pour ce metteur en scène. La première fois que vous voyez, que vous vous trouvez en face de ce personnage, j'étais pas brillant. Et puis au fur et à mesure, il raconte ses histoires avec beaucoup de charme, beaucoup de tendresse, et surtout avec beaucoup d'amour pour son métier, qu'il vous met tout de suite à l'aise. Et voilà. Et puis j'ai commencé à écrire les thèmes et tout ça. Puis pareil, un tout petit peu dans le même esprit qu'avec Lelouch, il est venu écouter ses thèmes. Et puis on est devenu assez assez proche.
0: Et vous le retrouverez pour deux films.
1: On le retrouvera.
0: La course du lièvre à travers les champs, dont on va entendre d'ailleurs un extrait. Et la babysitter.
1: La babysitter, c'était son dernier. Ouais.
0: Qui a été un échec d'ailleurs.
1: Oui.
0: Qui était avec Maria Schneider et Sidney Rome.
1: Ouais.
0: Alors, par ailleurs, nous avons entendu l'extrait d'un excellent film d'Henri Verneuil, que j'aime particulièrement, qui s'appelle Le corps de mon ennemi, avec un complot autour de Jean-Paul Belmondo qui va être envoyé en prison alors qu'il est tout à fait innocent. Est-ce qu'il y a bien ce fameux accordéon électronique dans cette...
1: Non. Alors là, c'était la première fois que j'utilisais un synthétiseur. C'était un son synthétique que j'avais découvert. Il n'y avait qu'un seul son avec cet instrument, c'était celui-là. Je m'en suis, je crois, servi qu'une seule fois, et c'était pour...
0: pour le corps de mon ennemi,
1: ouais.
0: Avec Canicule d'Yves Boisset, vous testez une sorte d'harmonie imitative, parce qu'à la fois on sent la chaleur qui pèse avec, avec l'orchestration, et on entend même quasiment les pales d'hélicoptères qui sont reproduites par le synthétiseur, tandis que la batterie reproduit les pulsations, les palpitations de Lee Marvin
1: qui court à travers les champs. Oui, ça a été... Bon, c'est peut-être la seule musique un tout petit peu... Quoique, elle est en deux plans. C'est une musique à deux plans. Il y a le suspense, la chaleur, effectivement, et la course-poursuite qu'on voit dans les champs de blé. Et puis, il y a le côté aussi, il est très attachant à certains moments. Oui. Et donc, il y a les deux plans qui sont... Il y a la mélodie qui vient par-dessus ce côté très, très, très dur orchestralement, et qui est fait aussi par un instrument, par un synthétiseur aussi, qui a ce son qui est assez particulier aussi.
0: C'est particulier. Oui, Vous parliez de la course à travers les champs de Lee Marvin, mais on va justement parler d'une autre course à travers les champs, celle du Lièvre.
1: Ah oui.
0: À travers les champs, c'est un chef-d'œuvre. C'est un film absolument remarquable de René Clément, là encore sur un scénario de Sébastien Japrisot,
1: oui.
0: Avec une histoire conçue autour de Jean-Louis Trintignant, qui a un secret. Il y a des tueurs tziganes à ses trousses, et il trouve refuge, entre guillemets, au milieu d'autres tueurs qui préparent une attaque à main armée. Ils sont pas si méchants que ça. Il va s'y prendre de deux femmes, dont Léa Massari, qui est absolument remarquable dans ce rôle. Et vous écrivez une musique qui est devenue plus célèbre que le long métrage, on peut le dire.
1: Non, je n'irai pas jusque-là. Non. Il y a eu la seule chance qu'il y a eu avec cette musique, c'est qu'elle a été prise pour la présentation des programmes sur une télévision. Oui, je pense que c'était FR3. Voilà. Et donc, ouais, c'est vrai qu'on l'a entendu, on l'entendait tous les jours. Voilà. Mais le film est tellement beau. C'est un très, très, un film magnifique, magnifique. Il est certain que s'il n'y avait pas eu ce thème, ce sujet, j'aurais pas fait ce genre de musique. Ce film m'a inspiré énormément. Et d'autant plus que là, on a utilisé les ondes Martenot.
0: Et pourquoi le parti pris de la mélancolie? Parce que là aussi, pour un film policier, c'est vrai qu'il y a une intrigue amoureuse.
1: Ah, ouais,
0: c'est aussi un drame psychologique, mais il y a tout de même une histoire d'attaque à main armée, même si il y a quand même toute la nostalgie de l'enfance perdue dans ce film. Et la dernière image est assez bouleversante, d'ailleurs. Mais pourquoi ce choix, quand même, on va l'entendre, pourquoi ce choix, quand même, tout à fait sensible?
1: Là, c'est effectivement, ça, c'est René Clément qui m'avait demandé. Je veux le contrepoint total de l'image.
0: Ah oui.
1: Voilà.
0: Eh oui. Eh bien, nous allons pouvoir, en quelque sorte, sans l'image, mais en tout cas le constater, avec cet extrait musical de La course du lièvre à travers les champs.

nous allons quitter cette poignante musique de Francis Lai pour ce chef-d'œuvre qui est La course du lièvre à travers les champs, qui est un miracle scénaristique. Tous les gens qui écrivent des scénarios devraient voir le film de René Clément, sorti en 1972. Alors, je ne sais si nous avons affaire ici à des miracles scénaristiques, mais nous avons une certaine gamme de films d'amour auxquels vous avez participé dans des genres tout à fait différents. Commençons ce voyage au bras d'Eros avec Meyerling, interprété par Catherine Deneuve et Omar Sharif.

Un chef-d'œuvre de Nikita Mikhalkov, interprété par Marcello Mastroianni, L'Occhi Ciorne, Les Yeux Noirs, en 1987. Eh, le titre en italien, c'est quand même...

0: Alors en ce qui concerne Love Story, le film d'Arthur Hiller qui vous valut l'Oscar de la meilleure musique en 1970, on dit qu'au départ vous avez refusé de composer la musique, est-ce exact ?
1: Oui, tout à fait. Tout à fait, pour une raison toute simple. Déjà, deux raisons. La première, c'est que on était en train de travailler avec Lelouch, bien sûr, sur Le Voyou. Mais la deuxième, c'est que j'ai eu une peur bleue de l'avion et qu'il fallait que j'aille, il fallait aller à Los Angeles pour visionner le film. Et là, je me voyais pas en train de faire 12 ou 13 heures d'avion parce que je panique. Dès que je suis en l'air, je panique. Donc je l'ai refusé. Une deuxième fois, et une troisième fois, j'ai eu un coup de fil un soir d'Alain Delon qui me dit, voilà, je suis avec le réalisateur, le producteur d'un film qui s'appelle Love Story. Parce que moi, Love Story, bon, j'en avais tellement fait des Love Story que je dis une de plus. Mais il me dit, il faut absolument que vous voyez ce film parce que je pense que vous pouvez faire une musique qui correspondrait à ce que le producteur voudrait pour ce film. Attends. Parce que il avait essayé une musique que j'avais écrite pour un autre film et il trouvait que ça correspondait donc à son désir des ratas, c'est pas celui-là, mais bon, c'est à côté. Et il dit voilà, bon, Francis ne veut pas prendre l'avion. Qu'est-ce qu'on fait? Eh bien, on va prendre les bobines et puis on va aller chez toi à Paris. On va ramener les bobines et on va visionner le film chez toi, voilà. Et donc c'est comme ça que j'ai visionné le film dans le studio privé d'Alain Delon. Et en sortant, j'ai trouvé ce film sublime. J'aurais été vraiment. C'était un tout petit peu de l'inconscience aussi à l'époque, parce que refuser un film comme ça, c'était peut-être un tout petit peu léger. Mais bon, je préférais être tranquille dans ma tête plutôt que de prendre des risques où j'aurais pas été heureux, peut-être. Oui. Voilà. Je suis allé très très loin là dans cette histoire parce que non seulement j'ai vu le film, alors j'ai commencé à travailler tout de suite et j'ai trouvé les premières notes assez rapidement, mais ensuite c'était la période des vacances et je voulais pas priver mes enfants, j'avais deux enfants, je voulais pas les priver de vacances sur la Côte d'Azur parce que avec mes parents et tout ça. Alors je leur ai dit, vous savez, moi je au mois de juillet, moi je suis à Nice, et puis qu'à cela ne tienne. Alors ils sont loués, je vous dis, c'est là où la dose d'inconscience et au paroxysme, ils ont fait venir une Moviola, à l'époque on travaillait sur une Moviola, des studios de la Victorine à Nice, et les ont amenés chez moi. On avait une propriété, mes parents étaient horticulteurs fleuristes, donc oui, ils avaient d'accord. Une propriété sur les collines, et c'était une grande maison à l'italienne, là, et ils ont amené une Moviola chez moi, avec mes instruments et tout, et toutes les semaines. Ali Magro et Bob Evans, parce qu'il c'était avec Bob Evans, était venu s'installer à Antibes, et toutes les semaines, il venait voir où j'en étais avec la musique. C'était vraiment une histoire abracadabrantesque, hein, vraiment.
0: Et quand vous avez reçu votre Oscar, est-ce que vous avez accepté de prendre l'avion ?
1: Et là, j'ai pris l'avion. J'ai pris l'avion avec des pilules.
0: D'où venaient les flûtes d'Un amour de pluie, le film de Jean-Claude Brialy ?
1: Ce sont des flûtes synthétiques.
0: Synthétiques, ouais. Avec cette sonorité si particulière.
1: C'est toujours, moi j'ai toujours aimé chercher un tout petit peu des sons un tout petit peu étranges. Je trouve que ça amène quelque chose. Vous savez que quand on a comme une harmonie, des fois on tombe sur une marche harmonique qui vous inspire. On ne sait pas d'où ça vient, mais ça procure des sensations. Et là, les sons procurent des sensations fabuleuses. Des fois, quand on découvre justement un son, comme cette espèce de flûte assez étrange, elle donne une puissance
0: au thème,
1: absolument. Ouais.
0: Nous allons parler, vous et moi, pendant quelques secondes sur le thème de Bilitis, pour lequel vous avez vendu, je crois, 7 millions de disques. Je crois que c'est votre plus gros succès en termes commerciaux pour le film de David Hamilton avec Bernard Giraudot.

0: Est-ce que vous pouvez commenter, pendant que nous écoutons la musique, vous nous donner votre avis de compositeur, quel est ce type d'instrument ?
1: Alors, c'est pareil, c'est un synthétiseur. Ça a été un des premiers Korg, c'est une marque, et qui avait ce son tout à fait particulier. Et je pense que ça aussi, ça a influé peut-être sur l'oreille des gens qui n'avaient pas entendu ce genre de son. Et peut-être que c'est ça qui a fait que ce thème est devenu assez populaire, disons.
0: Et il y a les violons quand même.
1: Les violons. Alors, c'est une orchestration de Jean Musy. Et je vous disais tout à l'heure que c'était insensible. Et on sent justement toute cette couleur. Parce que cette musique, je l'ai faite sur les photos. David Hamilton m'avait donné des photos, c'était des photos magnifiques de toute beauté. Vous savez comment il a, avec ses couleurs
0: floutées,
1: floues, tout ça. Et je suis parti sur cette impression, disons que c'est une musique impressionniste, voilà.
0: Mais bon, ça a porté ses fruits. Alors quittons les fièvres passionnelles pour aller vers des fièvres plus musicales, des fièvres orchestrales, sans doute dans un but d'expressivité. Nous allons l'entendre dans ce prompt florilège. Un thème méconnu d'un homme et une femme, toujours avec Anouk Aimée et Jean-Louis Trintignant, sans oublier Valérie Lagrange et Pierre Barou.

0: flamboyante musique que celle des uns et des autres. Et justement, je vais vous demander, est-ce que vous aviez conscience d'œuvrer sur un film quand même aux ambitions démiurgiques sur ce film ? Une épopée, une saga, vous travailliez, je crois, avec l'équipe européenne, tandis que Michel Legrand travaillait avec l'équipe américaine,
1: absolument,
0: il me semble.
1: Ouais.
0: Et c'est un film remarquable, hein, les uns et les autres. Mais est-ce que c'était quelque chose que vous sentiez pendant le tournage, une fièvre créatrice qui transfigurait sans doute un petit peu tout ?
1: Comme c'était un film avec plusieurs familles, des histoires qui s'entremêlaient et qui avaient vraiment... C'était un tout petit peu là l'esprit comédie musicale en fin de compte. Il y avait de la musique dans tout, dans chaque famille avait sa musique. Donc il y avait de la musique classique, il y avait de la musique de ballet, il y avait de la musique russe, il y avait tout un florilège justement de musique pour imager toutes ces familles, toute la vie de ces familles. Donc on a travaillé pendant un an avec Michel Legrand qui a fait toute la partie américaine et moi j'ai fait toute la partie européenne comme vous l'avez dit tout à l'heure. Donc ça a été vraiment un travail énorme, mais on savait pas l'aboutissant, bien sûr, on sait jamais, ce serait trop beau si on savait, mais on sentait quand même qu'il y avait matière à écrire des musiques qui nous remuaient tous, qui fallait vraiment qu'il fallait apporter tous les sentiments que Claude nous avait dit, parce qu'il nous avait réunis tous les deux avec Michel pour nous expliquer, nous raconter le film et ce qu'il souhaitait avoir comme résultat fin de compte. Donc voilà, on a essayé d'épouser un tout petit peu tout ce qu'il souhaitait.
0: Et à la fois, à chaque fois, ces élans orchestraux sont censés illustrer là aussi une intention, parce que Sarah, bon, ce sont des rythmes plus disco, mais aussi une grande allégresse. Un homme et une femme, ce thème-là est très très enlevé, très alerte. À chaque fois, il y a une intention d'expressivité.
1: Oui, là si vous voulez, dans Sarah, c'était les chevaux. Oui. C'était donc il y avait matière donc à imaginer un tout petit peu la rétrospective de ces épreuves de Jeux Olympiques qui sont très très très dures pour les chevaux et les cavaliers bien sûr. Et tandis que pour le un homme une femme, alors là je dois donner c'est l'orchestration d'Yvan Julien qui a fait, c'était la course automobile, c'est oui. La course automobile et là en fin de compte on entend le playback pratiquement de la chanson Avant toi, donc c'était toute l'orchestration de ce qu'il a mis sous la course de voiture aux 24 heures du Mans. Voilà.
0: Et il y a également la fièvre qui porte un combat de boxe. On va en entendre juste quelques secondes d'Edith et Marcel. C'est sur la vie d'Edith Piaf et de Marcel Cerdan. L'Edith Piaf de Claude Lelouch est-elle plus proche de la réalité que l'Edith Piaf d'Olivier Dahan, de la Môme, selon vous ?
1: Oh, c'était pas la même. Ça n'a pas été pris dans les mêmes moments. J'ai beaucoup aimé le film d'Olivier Dahan. Oui, c'était très, très proche de la réalité. Ouais.

0: Sur la musique d'Edith et Marcel, nous allons essayer de conclure. Vous contribuez à ciseler un climat, comme en témoignent les titres même de certains des films que vous avez rythmés, tels Le passager de la pluie, Un amour de pluie et Canicule. Sur fond d'enthousiasme ou de mélancolie, vos compositions ménagent en effet une atmosphère entre intimisme et optimisme. Par ailleurs, votre collaboration prolifique avec Claude Lelouch traduit un goût pour l'élan, l'essor, l'envol. En témoigne la séquence aérienne d'Un homme qui me plaît, les bâillés du voyou et des uns et des autres, les défis automobiles d'un homme et d'une femme et de sa suite, ou les combats sur le ring à la cadence exaltée, mise à l'honneur par Edith et Marcel. De même, la thématique du cirque qui affleure ça ou là au gré de votre musique privilégie également le temps suspendu propre aux trapézistes et aux funambules, comme l'illustre la symphonie bigarrée d'Itinéraire d'un enfant gâté ou la légèreté clownesque de Robert et Robert. Même votre accordéon se sent pousser des ailes, comme l'attestent les voltiges instrumentales de Smix, Max, Smock ou l'alerte dérision cultivée par Ripou Zou Borsalini. La métamorphose des genres vous permet quant à elle de côtoyer les sommets des destinées, tandis que les films policiers consacrent la nostalgie de l'enfance perdue chez René Clément ou distillent l'espoir d'une rédemption. Finissons enfin avec les films érotiques ou les films d'amour qui vous font porter vers ces nuées ou gambades Psyché et Cupidon, perpétuées par Billy Tiss, Love Story ou Un amour de pluie. Oui, Francis Lay, ces différentes facettes vous imposent comme le ménestrel de l'aérien, comme le poète de l'urbain, porté vers les hauteurs grâce à son enthousiasme et sa délicatesse. Terminons par le quatrain alexandrin qui termine habituellement nos émissions. Un drapeau élégant aux quatre vents hissé où se découpe en lettres de délicatesse un message rythmé par d'arpèges altesses flotte sur le doux miracle de Francis Lay.
1: Merci beaucoup pour ce compliment. Merci mille fois.
0: Nous avons été ravis de vous recevoir. Quant à moi, chers amis, je remercie notre réalisateur Dimitri Grossi qui a fait une fois de plus un travail hors de pair. Et quant à moi, je vous souhaite de nouveau une brillante année et vous dis à très bientôt. Je vous embrasse.

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0: 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À présent, retrouvons Luciano Legros pour un nouvel épisode de Me voici, en partenariat avec Le Jour du Seigneur.
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3: Me voici. Deux mots d'apparence simple, mais parmi les plus courageux qu'on puisse dire aux autres, qu'on puisse dire à Dieu. Me voici, c'est aussi le podcast où on prend le temps de se rencontrer. On prend le temps, oui, d'écouter, d'accueillir ce que notre invité veut nous partager. Bonjour à tous, je suis Luciano et dans cet épisode, nous allons apprendre à connaître Clotilde Blavignac, une femme qui prend Dieu tellement au sérieux qu'elle l'a emmenée sur TikTok. Et parce que je crois que les objets qui nous entourent ont quelque chose à nous dire, eh bien, je lui ai donné ce défi pour ce podcast d'apporter deux objets. Un objet qui parle d'elle et un objet qui lui parle de Dieu. Alors, prenons le temps. Ouvrons grand nos oreilles et notre cœur et laissons résonner son « Me voici ». Bonjour Clotilde.
4: Bonjour Luciano.
3: Merci d'avoir accepté notre invitation, mon invitation pour ce podcast un peu inédit. On veut raconter qui on est et aussi raconter qui est Dieu. C'était facile d'accepter cette invitation un peu bizarre ?
4: Oui, assez facile. J'aime bien découvrir de nouvelles choses et je trouvais que le concept était génial. Donc,
3: merci.
4: Ça ne m'a pas trop coûté.
3: Alors, dans ce podcast, on veut laisser la place pour que les personnes puissent dire leur « me voici ». Dans la Bible, il y en a plein des « me voici ». Dire qui ils sont et aussi dire les « me voici » de Dieu. Et en fait, ça pourrait paraître un peu paradoxal, mais je vous ai déjà plaqué une étiquette que vous avez entendue. Une femme, je vais vous laisser lire, j'ai fait sur une étiquette là, pour vous. Allez-y, lisez, dites-moi ce que vous en pensez, comment ça résonne, en quelques mots.
4: Oh là là, une femme qui prend Dieu tellement au sérieux qu'elle l'a amenée sur TikTok.
3: Alors
4: le début de la phrase me met quand même un peu la pression. Je ne sais pas si je prends Dieu tellement au sérieux. Et je l'ai amené sur TikTok, c'est vrai. C'est sur Instagram aussi, enfin sur les réseaux de manière générale. Mais c'est marrant de résumer quelqu'un comme ça.
3: Alors, on la valide ou pas l'étiquette ? On va peut-être aller plus loin, non ?
4: Oui, on la valide. Je pense que oui, on la valide.
3: C'est sympa.
4: je le prends comme un compliment, donc merci.
3: Donc Clotilde, pour resituer un petit peu pour ceux qui nous écoutent ou qui nous regardent, vous êtes journaliste chez Aletheia. Donc peut-être pouvez-vous nous dire un peu déjà qu'est-ce que c'est qu'Aletheia pour ceux qui ne connaissent pas et quel est votre rôle, votre travail en fait.
4: Alors Aletheia, c'est un média qui veut porter un regard chrétien sur l'actualité, sur la vie des gens au quotidien et donc qui traite pas mal de sujets. Des belles histoires, de l'actualité évidemment, tout un tas de sujets pour pouvoir rejoindre les gens là où ils sont. C'est disponible principalement en ligne et puis ça fait un trimestriel aussi qui est édité.
3: Donc édité en papier.
4: Ouais, c'est ça. Et moi, mon travail exactement, c'est de gérer la communauté de lecteurs, notamment sur les réseaux sociaux. Donc c'est moi qui fais tous les posts d'Aletheia sur les réseaux sociaux, avec une petite équipe aussi qui s'occupe des vidéos, du montage, etc. Et donc moi, je suis à l'écoute des lecteurs et du retour qu'ils nous font sur ce qu'ils lisent et ce qu'ils voient.
3: D'accord. Et vous êtes aussi présente sur les réseaux sociaux sous un autre alias, la petite théologienne.
4: C'est ça.
3: C'est quoi cette aventure-là ?
4: Alors, c'est quoi cette aventure-là? J'ai toujours, depuis ma conversion personnelle, j'avais un vrai désir d'évangélisation, ça c'est sûr. Et les réseaux sociaux, c'est une manière assez facile d'évangéliser. Enfin, facile et difficile. Difficile parce que c'est des formats qui sont très courts. Et donc, c'est difficile d'avoir une parole courte sur Dieu, parce qu'on risque de le réduire et d'en faire une idole alors qu'il est plus que ça. Et en même temps, facile parce que accessible. Et que en fait, il suffit de mettre une caméra dans sa chambre et on a accès au monde, quoi. Donc, ce que les apôtres n'avaient pas, eux, il fallait qu'ils marchent et qu'ils se trimballent et qu'ils écrivent en grec. C'est quand même plus compliqué.
3: C'était plus complexe à l'époque.
4: Ouais, c'est ça.
3: Mais c'était quand même des influenceurs.
4: C'était quand même des influenceurs.
3: Et la petite théologienne, et c'est aussi un petit peu pourquoi je vous ai mis une femme qui

0: En fait, c'est très complexe.
1: Mais
0: C'est très
1: oui.
0: complexe de vulgariser la théologie parce que, en plus, je suis bavarde, donc je voudrais en parler pendant des heures. Et sur des formats qui sont très courts, qui sont les
1: Ah
0: formats
1: oui.
0: de TikTok, où en fait, il faut avoir un contenu percutant sur 1 minute.
1: Et même si vous m'avez dit que c'était difficile de résumer, est-ce que c'était facile pour vous de trouver ce premier objet qui dit quelque chose de
0: Oui.
1: vous?
0: C'était plus facile le deuxième.
1: Ah, donc on va
0: Qui dit
1: commencer
0: quelque
1: par
0: chose.
1: l'objet qui dit quelque chose de vous, l'objet le
0: Oui.
1: plus difficile.
0: Oui, le
1: Parce
0: plus
1: que
0: difficile.
1: je vous rappelle, vous qui m'écoutez, qui nous écoutez sur RCF Notre-Dame ou sur la plateforme Le Jour du Seigneur, je ne connais pas les objets, donc je vais les découvrir. Donc j'ai hâte de découvrir ce premier objet. Dites-moi tout. Alors
0: C'est un
1: attention,
0: tout
1: le
0: petit
1: coffre
0: objet.
1: s'ouvre. Un
0: Je
1: tout
0: vous donne le
1: petit.
0: coffre ou l'objet qui en
1: L'objet
0: sort.
1: directement
0: Ok,
1: comme
0: ça marche.
1: ça. Ah, un tout petit objet, effectivement, qui rentre dans ma main. Alors, je vois un triangle avec des bords arrondis. J'ai plus exactement le terme, mais je crois que ça sert à jouer de la guitare pour frotter les cordes.
0: C'est ça, un
1: C'est bien ça?
0: médiator.
1: Hein?
0: Un médiator.
1: Un médiator. Bah, je vous le donne. Parlez-nous de cet objet. Qu'est-ce qu'il dit de vous, Clotilde?
0: J'ai beaucoup hésité hein, pour le premier objet. Mais en fait, je ne suis pas, je ne me résume pas simplement à ma foi ou à la dimension plus sérieuse de moi, même si c'est vrai que je suis assez sérieuse de nature. Et la musique, pour moi, c'est un lieu qui dit beaucoup de choses. C'est un lieu où on peut écouter les autres parce qu'on écoute de la musique. C'est un lieu où on peut se dire soi-même parce que je compose un petit peu. Pas très bien, je ne suis pas une très bonne compositrice, mais ça m'amuse. Et c'est on peut toucher à tous les sujets par la musique, à tous les styles. Et puis je suis de nature assez mélancolique et ça va assez bien avec la musique, même s'il y a des musiques qui ne sont pas nécessairement mélancoliques.
1: C'est arrivé à quel âge? Donc vous jouez de la guitare?
0: Je joue de la guitare, j'ai appris toute seule. Hein.
1: Ah
0: Donc
1: oui,
0: je ne suis pas une très
1: autodidacte.
0: bonne musicienne. J'ai un ami qui m'a appris à plaquer aussi un peu des accords au piano, donc ça permet de m'aider aussi quand je compose.
1: Dans l'adolescence, dans...
0: La guitare, j'ai commencé fin du collège, par
1: D'accord.
0: là. Et le piano, j'ai appris pendant que j'étais au. J'ai un copain qui m'a donné un cours d'une demi-heure. Je pense que j'avais quel âge? J'avais 21 ans. Et ensuite, je suis partie au couvent pour discerner. Et j'ai passé 3 mois dans les Vosges paumées. Et il y avait un piano.
1: Fallait bien s'occuper.
0: Et en fait, ça m'a pas mal occupée, ouais. Et de toute façon, j'avais envie de me perfectionner au piano. Et donc, c'est là que je me suis mis à pas mal composer. Ouais.
1: Et cette musique, vous disiez, elle vous aide aussi à écouter.
0: Oui.
1: Écouter l'autre,
0: Ouais.
1: c'est important pour vous
0: J'aime
1: de...
0: beaucoup la musique à texte, le
1: Oui.
0: slam, ce genre de choses. Donc ça me permet d'aller écouter le cri du monde, en fait. Je trouve que dans la musique, quand on écoute Ben Mazuet,
1: Ah oui,
0: on
1: tout à
0: écoute
1: fait.
0: beaucoup, en fait, de ce que les gens portent, quoi.
1: Ça, c'est un artiste que j'aime beaucoup.
0: Ouais, moi
1: Il me
0: aussi.
1: parle énormément de beaux textes.
0: Ouais, très beau, très profond, qui disent. Enfin, j'aime bien la musique aussi sur laquelle on peut, entre guillemets, un peu plus s'ambiancer. Mais je préfère vraiment les musiques à texte qui disent des choses et qui, à la fois, la musique est vraiment. Il y a une corrélation parfaite entre le texte et la musique qui l'accompagne. Et la musique vient sublimer le texte et vient dire quelque chose de plus que le texte seul si on le voyait sur une page blanche.
1: C'est une
0: Donc,
1: harmonie à trouver en
0: ouais, c'est
1: fait.
0: ça.
1: Et donc vous composez, comme vous avez dit, vous
0: Un petit
1: essayez.
0: peu, oui.
1: Et...
0: Je mets en musique des épisodes de ma vie ou des recherches que j'ai.
1: Donc c'est un moyen pour vous d'exprimer quelque chose, ça, il y
0: Oui,
1: a
0: c'est
1: un
0: un.
1: exutoire.
0: Ouais, c'est ça. C'est ça. J'ai écrit aussi pendant longtemps, mais en fait, maintenant, j'écris moins, j'écris plus court et je mets en musique ce que j'écris.
1: Donc ce médiator, il ne dit pas tout de vous, mais il dit une facette peut-être moins connue.
0: Oui, et puis un peu plus secrète parce que c'est dans ma chambre et c'est pas mon métier, je suis pas musicienne et j'expose pas tellement ma musique donc enfin à part mes collègues qui demandent à avoir un peu marre parfois mais
1: On accueillera tous les témoignages des colocs ensuite.
0: en souffrance les colocs en souffrance.
1: Cette musique donc qui rythme votre vie par ce premier objet, cet
0: Ouais.
1: objet qui dit quelque chose de vous.
0: Ouais.
1: Merci de nous embarquer dans cette mélodie-là. On a envie de continuer avec vous. Et d'ailleurs, on va le faire. On va continuer à cheminer ensemble pour découvrir qui est ce Dieu qui peut-être a rajouté des notes de musique dans votre vie.
0: C'est
1: On
0: ça.
1: va le découvrir ensemble.
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1: On est toujours dans Me voici avec Clotilde. Clotilde, la femme qui prend Dieu tellement au sérieux qu'elle l'a amené sur les réseaux sociaux, sur TikTok, sur Instagram, mais pas que. Aussi la femme qui joue de la guitare, la femme qui compose,

0: Et on va continuer ce chemin, si vous voulez bien, par cet objet qui vous parle de Dieu, qui dit quelque chose de Dieu. C'était plus facile celui-là, vous m'avez
1: Oui,
0: dit.
1: beaucoup plus facile.
0: Beaucoup plus facile,
1: J'ai trouvé.
0: évident.
1: Ah oui, évident. J'ai trouvé tout de suite.
0: Donc, je ne le connais pas, donc je vais le découvrir avec vous qui nous écoutez ou qui nous regardez. Donc, elle ouvre le coffre. Ah, pour ce deuxième objet. Donc, je vois une feuille
1: En
0: pour
1: fait,
0: l'instant.
1: c'est parce que c'est une photo d'objet, en
0: Donc, c'est
1: fait.
0: une photo d'objet
1: Je
0: qui n'était pas
1: pouvais.
0: forcément accessible, c'est
1: Qui
0: ça?
1: était pas. Ouais, je pouvais difficilement le transporter.
0: Oh, alors, je vous décris ce que je vois. Il y a. Ah oui, d'accord, il y a sous toutes ces formes. Donc, j'ai trois photos devant moi. Sous toutes ces formes, je vois une main. Donc, c'est une moulure, on pourrait dire ça comme
1: Donc, c'est une
0: ça,
1: sculpture
0: une
1: sur argile.
0: sculpture sur argile. Une main dans laquelle il y a un vrai cœur, un cœur humain, un cœur anatomique, on pourrait dire. Un cœur qui est dans lequel on voit une croix qui est implantée et une couronne d'épines. Donc, un cœur ouvert. Donc, je ne sais pas si vous avez l'image, vous qui nous écoutez, c'est une main qui tient un cœur ouvert avec une croix et une couronne d'épines. Je vous donne cet objet, cette
1: Merci.
0: image. Pourquoi ça a été si évident?
1: Bah, parce que pour moi, c'est. Alors d'abord, c'est un objet qui m'est très cher parce qu'il a été fait par un de mes amis qui est avocat mais qui est très très doué en sculpture.
0: On
1: Et
0: peut être
1: je.
0: avocat et doué en sculpture.
1: Oui,
0: Ça,
1: c'est
0: c'est une
1: vrai.
0: première info.
1: C'est pas incompatible, la preuve. Et je lui avais dit que je rêvais d'avoir une sculpture du Sacré-Cœur, parce que je suis assez attachée à la dévotion du Sacré-Cœur, mais que j'en avais marre de voir des cœurs qui sont des cœurs kitsch, les ronds classiques avec le triangle au bout.
0: Un
1: Et je
0: cœur
1: voulais
0: qui
1: un
0: n'a
1: vrai
0: rien
1: cœur,
0: d'humain.
1: quoi. Bah, je voulais voir le vrai cœur de Jésus transpercé. Et donc il me l'a fait. Il me l'a fait, il me l'a sculpté. Il l'a mis longtemps, il a mis plus d'un an. Et donc moi, c'était évident que cette sculpture, elle me disait qui est Dieu, quoi.
0: Qu'est-ce que ça vous dit de Dieu, justement?
1: Bah, ça me dit qu'il s'est fait homme d'abord. C'était pour ça que c'était important pour moi d'avoir un vrai cœur et pas simplement une image figurative du cœur et qu'il s'est laissé transpercer par amour pour nous.
0: Et cet ami-là, il vous l'a donné à quelle année, ce
1: Ça
0: cadeau?
1: fait peut-être 2 ans maintenant que je l'ai,
0: Ah
1: je
0: oui,
1: pense,
0: donc
1: à peu
0: c'est
1: près.
0: un objet qui vous accompagne depuis
1: Un peu
0: 2 ans.
1: moins, un peu moins, un an et demi.
0: Et vous arrivez à dire pourquoi vous êtes autant attaché à la dévotion du Sacré-Cœur? Qu'est-ce
1: Je
0: que...
1: me suis convertie à Paray-le-Monial. Donc ça
0: Ah,
1: aide.
0: ce lieu, grand lieu paray-le-monial, lieu d'apparition du
1: Du
0: Sacré-Cœur de
1: Sacré-Cœur,
0: Jésus,
1: exactement.
0: ce cœur
1: Qui
0: qui
1: a
0: a
1: tant
0: tant
1: aimé
0: aimé
1: les hommes.
0: les hommes. Et pourquoi il vous a offert ce cadeau?
1: Parce que je lui avais demandé, il est très généreux.
0: C'est tout ça?
1: Ouais, il sculpte vraiment très très bien. Ouais, il y avait deux choses, deux objets que j'aurais voulu avoir dans ma vie, c'était celui-là, il me l'a fait. On voit beaucoup dans les églises des crucifix où on voit vraiment le Christ. Hein. Et évidemment, il y a des crucifix nus, mais des crucifix, on voit le Christ. Mais le Christ est toujours couvert, alors qu'en fait, il est mort nu sur la croix. Mais ça n'existe pas parce que par pudeur, on voile les croix. Pour pouvoir, bah voilà, pour la pudeur du Christ. Mais je trouve ça beau de se dire qu'en fait, l'humiliation est allée jusqu'au point qu'en fait, il a été crucifié nu en haut d'une petite colline et que tout le monde pouvait le voir. C'est vraiment la mise à nu complète de Dieu. Et donc, j'aurais bien voulu avoir un jour un crucifix qui montre la réalité historique de ce que le Christ a vécu sur la croix, mais on n'en trouve pas. Et donc, c'était un peu les deux trucs que je voulais. Mais le sacré, je me suis dit, un crucifié avec un Christ nu, peut-être que je pourrais en trouver un jour. Alors que le Sacré-Cœur transpercé est aussi bien réalisé, il y avait quand même assez peu de monde à qui je pouvais le demander.
0: Et c'est un objet que vous avez dans votre chez
1: Qui est dans ma
0: vous,
1: chambre, qui est
0: oui.
1: dans ma chambre, pas très loin de mon coin prière. J'ai une armoire dans ma chambre avec des cases et il trône au milieu. Voilà.
0: Moi, il me touche beaucoup. Parce que ce cœur, il n'est pas dans l'air, quoi. Il est dans une main d'homme.
1: Oui, c'est la main du Christ. On ne voit pas très bien sur la photo, mais il y a le stigmate au dos de la main. Et puis il est vraiment très doué, mon pote. Il a lu des bouquins d'anatomie, il a fait toutes les veines sur le cœur. Alors, je ne suis pas médecin, peut-être qu'un médecin dirait que ce n'est pas complètement exact, mais il a vraiment bien bossé le truc, donc c'est très réaliste.
0: Ce Dieu qui a tant aimé le monde.
1: C'est ça.
0: Et ce cœur donné, ce cœur offert. Ce cœur meurtri, il vous parle pour vous dans votre vocation, dans ce que vous êtes dans le monde? Grande question, hein?
1: Je ne sais pas s'il me parle d'abord de moi ou de ma vocation ou de ma manière d'être présente au monde. Je pense qu'il me parle davantage de vraiment ce que Dieu a fait pour nous, quoi. Et comme il est dans ma chambre, je le vois tous les jours. Donc c'est un rappel.
0: Comme un rappel.
1: Oui.
0: Clotilde.
1: C'est ça.
0: Oublie pas, quoi.
1: Oublie pas. je suis là, même si j'oublie un peu, mais ce qui est normal. Mais oui, c'est un objet auquel je suis très attachée et pour moi qui résume vraiment très bien Dieu. Alors que j'aurais pu prendre un bouquin de théologie. Hein.
0: Mais c'est ça.
1: Mais...
0: Je ne dirais pas que je suis surpris, mais je suis très surpris.
1: Presque.
0: C'est ouais. Ça, parce qu'on a commencé par dire, ouais. Vous avez étudié Dieu,
1: ouais.
0: Vous connaissez plein de choses sur Dieu. Vous auriez pu me montrer ça avec un gros bouquin de la théologie. Et vous avez choisi le cœur de Jésus.
1: Oui. Bah, comme quoi, ce qui est charnel et humain, parfois, il... enfin, c'est beaucoup plus... Enfin, je ne sais pas si c'est plus vrai, mais j'aime quand même poser des discours... intellectuel sur les choses, mais il y a quelque chose du cœur de Jésus qui résume tout, en fait.
0: Dieu qui s'est fait homme,
1: ouais.
0: Pour que l'homme
1: ouais.
0: Le rejoigne.
1: Oui, ouais, c'est ça.
0: Qu'il connaisse un peu ouais. La relation divine, quoi.
1: Ouais.
0: Ça, c'est beau.
1: Ouais.
0: Et justement, ce Dieu qui s'est fait homme, ce Dieu qui s'est incarné, hein, comme on dit, il est présent dans votre vie. Ça,
1: oui.
0: C'est pas une question, j'en suis sûr. Mais comment il est présent? Est-ce que vous pouvez... oser nous partager.
1: Ouais.
0: Je sais que c'est pas forcément si simple. Voilà, peut-être pour ceux qui, vous qui nous écoutez ou vous qui regardez ce podcast, c'est pas si simple de dire quelque chose de l'intime. Ouais. Est-ce que vous pouvez nous partager un moment où vous avez vu la trace de Dieu dans votre vie, Clotilde?
1: Bah, j'espère que je le vois tous les jours quand même, même si c'est quelque chose sur lequel je travaille parce que je suis de nature assez, je dirais pas pessimiste, mais enfin, si, en fait, les autres diraient pessimiste, moi, je vais dire réaliste. Mais c'est la phrase typique des
0: réalistico-pessimistes.
1: Ouais, c'est ça. C'est les réalistes qui disent « Non, mais je ne suis pas du tout pessimiste, je suis réaliste. En fait, je vois les choses telles qu'elles sont. » Et tous les gens qui sont autour, ils disent « Non, t'es juste pessimiste, en fait. » Donc, je travaille sur le fait de le voir au quotidien. Évidemment, il y a des gros moments de ma vie où j'ai vu Dieu. Mais je pense qu'en fait, la fois où je le vois le plus souvent, en fait, c'est tous les jours quand je me regarde dans le miroir. Et notamment, moi, j'ai eu des opérations quand j'étais petite. Et donc, je vois des traces d'opérations que j'ai eues dans ma vie. Et en fait, c'est les traces à la fois qui sont sur le corps que Dieu m'a donné, mais qui sont aussi les traces de la foi où il m'a sauvée.
0: Des traces dans votre corps et qui vous rejoint parce que Dieu s'est fait homme pour vous.
1: C'est ça, je partage quelque chose avec le Christ. Ouais.
0: Il y a quelque chose de comme des signes qui disent aussi peut-être la victoire de Dieu.
1: Oui, c'est exactement ça. Ouais, des signes qui disent la victoire de Dieu dans notre corps, dans notre chair. Alors, on est plus qu'un corps, hein. On est aussi un cœur, on est des émotions, on est tout ça. Mais le Christ a assumé tout ça. Alors, même si le Christ est un homme et que moi, je suis une femme. Mais c'est vrai que c'est quelque chose qui est beau de pouvoir se regarder dans un miroir et de se dire « je partage quelque chose avec Dieu ». Quoi. C'est quand même fou. Et on est la seule religion qui peut dire ça. Il y a d'autres religions qui peuvent dire, évidemment, Dieu est à l'origine de tout, et donc notre corps...
0: Le transcendant, le grand
1: ouais,
0: Dieu.
1: Oui, c'est ça. Donc on découle de Dieu, mais de dire qu'on partage une humanité avec Dieu lui-même, c'est quand même assez fou.
0: Moi, je suis très touché, je ne vais pas cacher aux spectateurs, à ceux qui nous écoutent. Merci pour d'avoir osé nous partager ça, parce que ça dit aussi que dans nos fragilités, et dans ce qu'on a de plus vulnérable... Ce Dieu, ben là, il a été là aussi et il est là aussi. Ouais. Il passe pas à côté, quoi.
1: Ouais.
0: Il passe pas à côté. Il est nu sur la croix.
1: Ouais, il est nu sur la croix.
0: Il
1: y a beaucoup de gens qui savent pas ça. Hein.
0: Et bon, comme ça, les gens l'apprendront.
1: Ouais, c'est ça.
0: Mais ça me fait penser comme ça là. Au psaume 8, je crois de mémoire. Qu'est-ce que l'homme pour que tu penses à lui?
1: Ouais. Qu'un
0: homme ou qu'une femme d'ailleurs,
1: ouais.
0: Hein, pour que tu en prennes le souci. Est-ce que vous avez déjà dit ça, Clotilde? Qu'est-ce
1: oui.
0: que je suis moi pour que tu penses à moi quand vous vous regardez dans le miroir, quand vous pensez à ce Dieu qui s'est fait homme?
1: Oui, c'est marrant parce qu'on dit toujours que l'écueil de l'homme, c'est l'orgueil et d'être complètement auto-centré. Et je pense que malgré tout, tout être humain grandit en se disant est-ce que je suis vraiment aimable? Et le jour, enfin en tout cas quand on écoute beaucoup de témoignages de conversion et de gens qui ont rencontré Dieu, ils font cette expérience d'être aimé, que c'est tellement infini qu'en fait on se dit mais bah exactement ce verset là, mais qui suis-je pour que Dieu m'aime tant? Moi en tout cas le mouvement que j'ai eu au moment de ma conversion et quand j'écoute les conversions de certaines personnes, je vois que c'est un mouvement qui est très naturel et qui en fait est le mouvement de l'Église, mais c'est que ce qui est quasiment simultané avec ce sentiment-là. C'est le sentiment, du coup, de se dire bah, comment je le partage, comment je le dis aux autres. Parce qu'on se rend tellement compte que l'amour de Dieu est immense et qu'en fait, on n'est rien. Mmh. Que s'il m'aime moi comme ça, c'est forcément qu'il aime aussi les autres comme ça. Donc, c'est pas un mouvement qui rend égoïste le fait de rencontrer Dieu. Dans le sens où, pourtant, on est au centre de cet amour, où en fait, on est le tout de Dieu quand on fait cette expérience-là. Mais tout naturellement, on se dit que celui qui est à côté est aussi le tout de Dieu. Et donc, ça tourne vers l'autre.
0: Et vous nous avez parlé plusieurs fois de conversion à parélemoniale.
1: Ouais.
0: Est-ce que en deux, trois phrases, c'est très difficile ce que je vous demande, hein. Vous pouvez nous dire ce qui s'est passé parce que vous avez grandi dans une famille catholique.
1: Oui.
0: Vous êtes la dernière de cinq enfants. On peut se dire que vous connaissez Jésus.
1: Oui.
0: Et qu'est-ce qui s'est passé à parélemoniale? Vous aviez quoi, 19 ans?
1: 19 ans, c'est ça. Ouais, j'ai dit que je venais de commencer mes études. En effet, j'ai grandi dans une famille chrétienne et on m'a toujours parlé de Dieu. Mais je pense que c'est le moment où ça descend jusqu'au cœur, qui est un moment, enfin, qui est quand même le moment assez essentiel pour pouvoir dire me voici à Dieu, justement. Et d'ailleurs, l'exercice qui était proposé ce jour-là où j'ai fait le pas de choisir le Seigneur, c'était qu'il proposait de dire « me voici à Dieu ».
0: Dire « me voici à Dieu » à 19
1: ans. « Me voici intérieurement ». Il proposait trois démarches à vivre, du coup, à des sessions qui étaient proposées par la communauté de l'Emmanuel. Et il y avait un pasteur évangélique qui est mort maintenant, Carlos Payan, qui prêchait. Et donc, je me suis convertie grâce à lui. J'ai pu lui dire merci d'ailleurs avant qu'il meure, parce que je l'avais croisé à Paris.
0: Oui.
1: Donc, j'étais allée le remercier. Et il avait proposé, il avait dit en fonction de là où vous êtes dans votre vie, vous pouvez dire à Dieu, je me donne à toi, je m'abandonne à toi ou je me perds en toi. J'ai fait la version du milieu. Je me suis dit, c'est ni trop gros ni trop petit, c'est bien. On va faire centriste.
0: Donc vous avez dit, je me donne à toi.
1: Je m'abandonne à toi.
0: Je m'abandonne à toi.
1: Qui est une forme de me voici. Hein.
0: C'est un vrai me voici.
1: Ouais. Et j'étais allée là-bas complètement pour des mauvaises raisons parce que j'étais folle amoureuse d'un garçon. Et je me suis dit, bon, moi les trucs cathos, ça me rase. Mais j'irai au bar.
0: Et au pire, s'il se passe un truc, j'irai.
1: Oui, non, mais c'est ça. Moi, je me suis dit, je ne ferai pas les trucs cato, j'irai au bar tout le temps.
0: Et là, Dieu vous a saisi.
1: Oui, bah, c'est vraiment ça. C'est cliché.
0: Mais il y a quelque chose de ça.
1: Oui. Je suis un peu désolée pour les gens qui écoutent ce genre de témoignages, parce qu'on a l'impression que les conversions, c'est toujours des choses absolument extraordinaires. Et le plus gros de ma conversion, c'est tous les jours. Et ce n'est pas des choses extraordinaires, c'est vraiment très banal.
0: Amen. Merci pour ce beau message que vous portez. Vous qui nous écoutez. Voilà, une invitation à laisser résonner les « me voici » de Dieu dans nos vies pour pouvoir dire aussi son « me voici ».
1: C'est ça.
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0: Vous êtes toujours à l'écoute de « Me voici » sur RCF Notre-Dame ou sur la plateforme « Le Jour du Seigneur ». On est avec Clotilde et on va conclure ensemble ce partage avec parce qu'on croit vraiment dans « me voici » que on ne vient pas comme ça tout seul, on reçoit. On est des héritiers, en fait. On n'est pas isolé. Et donc, il y a toujours une figure, une personne, un croyant ou une croyante d'hier qui marque notre vie. Et je crois que vous, c'est une sainte.
1: C'est une sainte.
0: Quelle sainte vous avez choisi?
1: C'est l'influenceuse qui a fait de moi une influenceuse.
0: Ah, la plus grande des influenceuses?
1: Elle est pas mal, quand même. C'est un docteur de l'Église. Donc, il n'y en a pas beaucoup.
0: Déjà, là, ça calme.
1: Ça calme. Il n'y en a que cinq, donc c'est une
0: Vous pourrez nous dire après ce que c'est que docteur de l'Église?
1: Oui.
0: Donc, je ne vous interromps plus.
1: C'est Sainte Catherine de Sienne, qui est une sainte du XIVe siècle, et que j'aime énormément, qui a pas mal de caractère, peut-être pour ça que je l'aime bien. Et c'est une théologienne aussi, et c'est une dominicaine, et j'aime beaucoup l'ordre dominicain.
0: D'accord. Et du coup, elle est docteur de l'Église.
1: Oui.
0: Qu'est-ce que ça veut dire, docteur de l'Église?
1: Alors, pour être docteur de l'Église, il y a un, je ne sais pas s'il faut dire un procès, mais il y a une étude qui est faite sur les... Bon, d'abord, il faut être saint avant d'être docteur. Hein. Il y a toutes les étapes de la sainteté qui sont à vivre avant. Mais une fois que quelqu'un est saint, on peut étudier ses textes, l'enseignement qu'elle a transmis, qui est en fait l'enseignement du Christ, mais digéré à sa propre manière. Et on peut être élevé au rang de docteur de l'Église. Et des femmes, il n'y en a que cinq.
0: D'accord.
1: Et donc, Sainte Catherine de Sienne fait partie des cinq femmes.
0: Et qu'est-ce qui vous touche particulièrement chez Sainte Catherine de Sienne?
1: D'abord, alors, il y a beaucoup de gens qui pensent qu'elle était religieuse, mais en fait, non. Elle était vierge consacrée. Et donc, elle était, évidemment, elle faisait partie de l'ordre dominicain. Donc, elle porte le voile, etc. Mais elle était vraiment dans le monde. Elle était vraiment dans le monde. Et donc, ça, c'est quelque chose qui me marque pas mal. Elle a des paroles de feu, vraiment hyper puissantes. Et moi, je pense que je suis une femme de la parole parce que d'abord, je suis très bavarde. Et puis, en fait, l'évangélisation, ça passe évidemment par les actes et par les gestes. Mais moi, je me reconnais beaucoup dans l'évangélisation par les mots. Et Dieu s'est donné à nous dans la Bible, dans l'Écriture, dans la parole.
0: Le Verbe
1: s'est fait chair.
0: S'est fait chair, il a habité parmi nous.
1: Exactement. Donc la parole est très importante et Sainte Catherine de Sienne, elle incarne vraiment la parole faite vie qui se donne, quoi. Donc j'aime beaucoup cette sainte.
0: Et c'est une femme ?
1: C'est une femme.
0: C'est important ?
1: Non, ça aurait pu être un homme, mais c'est peut-être plus facile pour moi de m'identifier à une femme.
0: C'est un modèle pour vous dans votre féminité, hein, si je peux dire ça comme ça.
1: Oui, c'est vrai. J'aurais pas pensé à ça spontanément, mais...
0: Je connais pas beaucoup Sainte Catherine de Sienne. Moi, ça me donne envie d'aller la découvrir.
1: Ah, faut aller lire ses lettres. C'est extraordinaire.
0: Il y a des lettres elle a écrites.
1: Elle a écrit beaucoup de lettres, notamment au pape. Qu'elle essayait de faire retourner à Rome et qui lui disait.
0: Qui était à Avignon avant,
1: c'est ça ? Oui. Elle lui disait soyez un homme viril, maintenant arrêtez d'abandonner vos brebis, vous retournez à Rome, quoi. Alors c'est votre place, vous vous bougez, c'est la place de Pierre, donc vous retournez là-bas.
0: Une femme donc qui a réussi à réveiller même le pape.
1: Oui. Ouais. Puis c'est une grande mystique aussi, donc c'est des vies qui interpellent énormément. Elle en lévitation à 5 ans.
0: Bon, ça donne envie en tout cas, vous qui nous écoutez, qui nous regardez, n'hésitez pas à les découvrir, moi aussi je vais le faire, Sainte Catherine de Sienne. Mmh. On est déjà arrivé à la fin de notre chemin, enfin de notre entretien, parce que le chemin il continue. Mmh. Ce « me voici », il a résonné dans ma vie aussi. Merci beaucoup Clotilde pour l'audace et la simplicité avec laquelle vous avez partagé les traces de Dieu dans votre corps, dans votre vie, dans votre être. Mmh. Le témoignage que vous donnez, fait du bien. Merci beaucoup, Clotilde.
1: Merci à vous.
0: Et puis, moi, je trouve qu'il y a quelque chose de ce qui m'habite là, maintenant, de ce Dieu qui se fait homme. On parlait un petit peu en off de Philippiens. C'est Dieu qui n'est pas resté au rang de Dieu. Il est descendu. Il est descendu sur la croix. Il est venu. Il nous a donné tout ce qu'il est. Il est descendu comme un esclave pour nous élever, nous. Il y a quelque chose de Dieu qui est présent dans nos vies, Dieu qui se donne, comme cet objet que vous avez choisi, ce bel objet du cœur, du Sacré-Cœur de Jésus. Sacré-Cœur qui est au lieu de votre conversion et Sacré-Cœur qui veut nous parler aussi aujourd'hui et veut vous parler aussi, vous qui nous écoutez sur RCF Notre-Dame ou qui nous regardez sur la plateforme du Jour du Seigneur. Le Sacré-Cœur de Jésus qui pourrait paraître un peu vieillot, mais qui est encore d'actualité, encore plus aujourd'hui, ce cœur qui se donne, ce cœur qui dit « me voici ». C'est le plus grand « me voici » de Dieu. Moi, je trouve qu'il y a quelque chose de Dieu qui donne et qui se dit « mais prends, je suis là ». Et donc, voilà, vous qui nous écoutez, laissez résonner peut-être cette parole de Jésus. « Voici mon cœur », pour pouvoir aussi dire à Dieu « me voici ». Me voici, mais dans la grande liberté des enfants de Dieu.
1: Amen.
0: Voilà. Merci beaucoup, Clotilde. Merci. Et à bientôt pour un nouvel épisode de Me voici.

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0: Retrouvons à présent la prière du soir. Prions avec les carmélites de Surieux en Isère.

Éprouve-moi, Seigneur, tu connaîtras mon cœur, tous mes chemins te sont familiers.

Lettre de Saint Paul aux Éphésiens. Que le Père daigne, selon la richesse de sa gloire, vous armer de puissance par son esprit, pour que se fortifie en vous l'homme intérieur. Que le Christ habite en vos cœurs par la foi, et que vous soyez enracinés, fondés dans l'amour. Ainsi, vous recevrez la force de comprendre avec tous les saints ce qu'est la largeur, la longueur, la hauteur et la profondeur. Vous connaîtrez l'amour du Christ qui surpasse toute connaissance, et vous entrerez par votre plénitude dans toute la plénitude de Dieu.

Au soir de ce jour, nous te prions pour ceux qui sont sans espoir. Que l'espérance des chrétiens soit pour eux parole qui réconforte et force qui donne vie.

0: Fais resplendir sur nous ton visage de miséricorde. Renouvelle en nos cœurs le désir de te chercher.
1: Jésus.
0: Purifie notre regard, alors nous découvrirons ta présence en celui qui descend dans notre nuit.
1: Jésus, notre Sauveur et notre Dieu.
0: Remplis cette nuit de ta paix, fruit de l'amour que tu déposes en nos cœurs.
1: Jésus.
2: Prions le Seigneur. Seigneur, réponds à ton Église en prière. Quand le souffle en elle s'épuise, fais-la vivre du souffle de ton esprit. Qu'elle médite sur l'œuvre de tes mains pour avancer libre et confiante vers le matin de sa Pâque. Par Jésus le Christ, notre Seigneur.
3: Amen.

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0: Du Concile Vatican II a émergé un élan, un regard résolument bienveillant porté par l'Église catholique sur les autres religions. L'article 4 de la déclaration Nostra Aetate fait état d'un changement de regard considérable sur le judaïsme. Mais comment ce texte a-t-il été reçu par la communauté juive ? Un changement de regard suffit-il pour entamer un dialogue qui soit proprement religieux ? Monsieur le rabbin Rivon Krigier, bonjour.
1: Bonjour.
0: Vous êtes rabbin de la communauté Massorti Adat Shalom à Paris, docteur en sciences des religions et engagé dans le dialogue et la rencontre entre juifs et chrétiens. Alors, je vous ai entendu dire il y a quelques mois, lors d'une de ces rencontres organisées par le CIRDIC, que le tournant opéré par l'Église catholique vis-à-vis des juifs était tel qu'il était permis, après cela, d'espérer des relations de fraternité entre juifs et musulmans. C'est une prise de parole assez forte que vous avez eue là.
1: Je l'espère. En tout cas, vous avez souligné dans votre présentation ce qu'a été cet article 4 de la déclaration Nostra Aetate et qui était une amorce. Au départ, assez timide, quand on regarde le contenu avec le recul, mais une amorce qui va avoir un impact de plus en plus important parce que il se passe quelque chose dans cette déclaration qui est une portée historique au cœur du XXe siècle, je dirais même au cœur de l'histoire de l'humanité, ni plus ni moins. Il se passe quelque chose sans précédent, en tout cas à cette échelle. Les plus hauts responsables dignitaires d'un ordre religieux déclarent, ce n'est pas les termes qu'ils utilisent, mais c'est ce qu'on doit en tirer, que des éléments importants, fondamentaux de la théologie qui a été enseignée pendant des millénaires sont erronés, qu'on a fait fausse route, que le christianisme s'est construit sur la ruine du judaïsme et sur le dénigrement du judaïsme et que c'était une erreur et une erreur qui doit être réparée. Pourquoi c'est tellement important ? Bien sûr, ça fait plaisir aux Juifs de savoir qu'on ne va plus être haïs, mais par-delà cette question, quelle religion, je vous pose la question, quelle religion, quels représentants religieux dans le monde sont capables de dire et de déclarer nous devons réviser notre théologie, notre vision du monde, parce que nous commettons des erreurs, et des erreurs graves, et nous sommes prêts à réfléchir et à ouvrir un nouveau chapitre. C'est une déclaration qui a un caractère exemplaire, qui dépasse même la relation entre juifs et chrétiens. Et voilà pourquoi, plus que jamais, il faut élargir cet élan de Vatican II. Et puisqu'il y a un conflit aujourd'hui civilisationnel, il ne faut pas se mentir, le conflit israélo-arabe n'est pas simplement un conflit territorial. Il faut se rendre compte que cet enjeu de reconnaissance fraternelle, de dialogue fraternel est plus que jamais nécessaire entre juifs et musulmans, mais aussi entre musulmans et chrétiens, et puis un dialogue tripartite et même plus large que cela.
0: Oui, c'est pour ça que maintenant, de part et d'autre, des côtés juifs et chrétiens, on entend dire que ce dialogue-là, il permet une fraternité entre toutes les religions. C'est comme si c'était le point de départ.
1: Oui, parce qu'il a un caractère exemplaire. Ce n'est pas seulement la déclaration Vatican II. Encore une fois, la déclaration a été un coup d'envoi. Mais ce qui s'est passé pendant les 60 ans, c'est que juifs et chrétiens se sont vraiment parlé, ont vraiment dialogué. On voit l'évolution dans les textes, combien au départ il y a énormément de mesures de prudence, on n'ose pas prononcer certains mots, on dit pas de syncrétisme, et surtout nos différences sont irréductibles, à jamais irréductibles. Comme si on voulait se convaincre qu'on n'allait pas être happé par l'autre, et en fait, progressivement, on ouvre les cœurs. Les hommes et les femmes se regardent dans les yeux et s'écoutent et se parlent, ce qui manquait, parce que c'est toujours le nœud du problème. Et puis on découvre que malgré les différences qui méritent d'être honorées, il y a aussi des points communs, des sensibilités communes. Et puis, les chrétiens découvrent que des pans même de leur propre religion s'éclairent à partir du regard rabbinique ou du regard biblique compris par les juifs.
0: Ça, c'est quelque chose que vous-même, vous pouvez mesurer. Par exemple, quand vous participez à des week-ends de rencontres juives chrétiens, il y a des questions de chrétiens qui vous étonnent.
1: Bien sûr, il y a des questions toujours très étonnantes, souvent pertinentes d'ailleurs, parfois impertinentes, mais ça fait sourire, ça fait plaisir. On ose se parler, on ose parler des choses qui fâchent, mais dans le respect. C'est une des choses qui m'a toujours très fortement impressionné, c'est que je n'ai jamais assisté à de disputations, comme on le voit au Moyen-Âge. On exprime des désaccords, mais ça se fait dans l'écoute, la convivialité, la bienveillance. Et c'est ce climat fraternel qui est extraordinaire et qui donne tant d'espoir. Ceux qui ont participé à cela en ressortent transformés.
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0: Rabbin Riven Krigier, vous êtes rabbin de la communauté Ma Sortie, engagé dans le dialogue avec les chrétiens. Vous avez coécrit un texte en 2015 pour marquer les 50 ans de Nostra Aetate, une déclaration pour le jubilé de fraternité à venir. Il a été remis officiellement à l'archevêque de Paris par le grand rabbin de France. Ce texte, il parle de la sincérité de l'Église. Pourquoi est-ce que c'était important de partir de ça?
1: D'abord, ce texte est né du fait que les chrétiens, à plusieurs reprises, le pape, la déclaration de 36 de la repentance, avaient fait des pas majeurs pour aller vers les juifs et leur dire « nous avons commis des erreurs, nous avons compris certaines choses, nous voulons le faire entendre et le comprendre ». Et la communauté juive peinait un petit peu à prendre la parole à son tour. Alors, il y a eu plusieurs déclarations, mais celle-ci, elle est venue en France, ce lieu où il y a eu cette fameuse déclaration des évêques de Drancy. Et donc, on voulait entendre que les Juifs sont attentifs et reconnaissants des démarches d'ouverture que l'Église a produites. Alors, pourquoi la sincérité est tellement au centre? C'est vous, madame, qui avez pointé cela, qui a compris que c'est un terme clé. C'est que les Juifs avaient la crainte, et ont encore la crainte, habité par une expérience de 2000 ans, que derrière l'ouverture de l'Église vers les Juifs se cache une intention de vouloir convertir les Juifs au christianisme, c'est-à-dire de vouloir les séduire par l'amour et de nouveau réveiller chez les Juifs la crainte de la volonté d'éteindre la souche juive et sa spiritualité. Et comme c'est quelque chose, ce désir ardent et même agressif de conversion qui s'est manifesté à travers les siècles a tellement marqué les Juifs, on a eu peur que ce soit une nouvelle tentative de nous marquer au fer rouge et de christianiser. Et cette crainte de l'esprit de mission est présente. Donc, dans les déclarations de l'Église, on entend qu'il y a une volonté de respecter la singularité d'Israël, la singularité du peuple juif et la singularité de son alliance. C'était quelque chose de très important et cette sincérité a été testée tout au long des années. Et les autorités chrétiennes se sont montrées à la hauteur. Elles ont montré qu'elles faisaient d'année en année de plus en plus de pas et qui montraient par le contenu qu'il y avait une véritable démarche fraternelle. En tout cas, on y croit.
0: Donc il a fallu tester l'authenticité de cette démarche pour passer d'un dialogue, c'est-à-dire de relations cordiales, à proprement un dialogue religieux. C'est comme ça qu'on peut le comprendre?
1: C'est comme ça qu'on peut le comprendre, mais il faut être très conscient d'une chose. Le monde n'évolue pas au rythme des déclarations. Le poids de l'histoire est là. Le poids des textes aussi, qui ont été interprétés d'une certaine façon, est là. Et on ne change pas cela du jour au lendemain. Donc c'est un long chemin et on ne peut pas présenter aujourd'hui une image uniforme de la situation. On entend encore beaucoup, parce que ça me revient, des enseignements de sermons d'églises ou de personnes qui sont encore dans une vision du judaïsme comme une sorte de religion fossile, avec des idées, des visions étroites, de l'égalisme étroit.
0: Vous en avez été témoin vous-même?
1: J'en ai été témoin moi-même. Aujourd'hui, je vais dire ça avec une grâce aux réseaux sociaux. Il y a beaucoup de critiques à faire sur les réseaux sociaux, mais les réseaux sociaux, c'est aussi une fenêtre. Et on se rend compte à quel point la réception des grandes idées émises par les autorités chrétiennes est loin d'avoir été accomplie. Donc, si vous me posez la question, on en reviendra sûrement sur qu'est-ce qu'il y a à faire pour les 50 prochaines années, parce que c'est un peu ça l'objet de la déclaration, du jubilé. Qu'est-ce qu'on veut faire par la suite? Ben, il faut conforter, approfondir et s'assurer de la réception réelle de ces idées.
0: Est-ce qu'on peut, pour conclure, évoquer la situation actuelle? Aujourd'hui, on est donc 60 ans après Nostra Aetate, 10 ans après la déclaration, votre réponse à Nostra Aetate. La situation géopolitique est tendue, elle tend en tout cas à polariser les opinions. Est-ce que vous mesurez que ça pèse sur ce dialogue juif-chrétien?
1: Cela pèse énormément. C'est peut-être l'élément principal qui aujourd'hui met à l'épreuve, je dis bien met à l'épreuve, le dialogue judéo-chrétien engagé depuis 60 ans. Il y a de quoi. Ce conflit est très violent. Il a fait du côté israélien des victimes et un pays qui a vécu un traumatisme parce que c'était un véritable pogrom, avec des viols, avec des assassinats d'hommes, enfants, vieillards, de manière très très violente. Une réaction très très violente aussi, avec une volonté d'éliminer la menace, mais qui a coûté très cher à des civils, avec de part et d'autre, et ça c'est un élément capital, à la marge, mais quand même à une marge influente, des radicalités religieuses, des fondamentalismes religieux, si bien que s'est installée une spirale infernale, c'est comme ça que je la qualifie, où un fondamentalisme alimente un autre. Alors, il faudrait en parler plus longuement parce qu'ils ne sont pas de même nature ni de même ampleur, mais il n'empêche que c'est ça aujourd'hui l'enjeu. Comment éviter que ce rapprochement fraternel qui s'opère aujourd'hui entre civilisation, entre religions, soit miné par la montée, le renouveau des fondamentalismes tels qu'on l'observe un peu partout dans le monde et dans toutes les religions.
0: Peut-être rappeler le titre de votre ouvrage paru aux éditions Une Presse récemment, Fondamentalisme et humanisme dans le judaïsme. Un grand merci, Rabbin Rivon Krigier. Nous poursuivons avec vous cette discussion dans une prochaine émission. Celle-ci est disponible en réécoute sur les sites de RCF et Radio Notre-Dame.

0: Et tout de suite, Philippe Solaire nous propose un voyage sonore et musical entre cabaret, café, concert et music hall. Bonne soirée sur RCF Notre-Dame.
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1: Bonjour à tous. Si je vous dis théâtre des Trois Baudets, vous me répondez Brel, Brassens, Gréco, Catherine Sauvage, Philippe Clay, Boris Vian, Serge Gainsbourg. C'est au pied de la butte Montmartre, à quelques pas du Moulin Rouge, très exactement au 64 boulevard de Clichy, que se tenait cette salle de spectacle mythique, adresse incontournable pour tous les amoureux de la chanson française, un lieu de création artistique unique en son genre durant ces années d'après-guerre. Et qui dit Théâtre des Trois Baudets dira Jacques Canetti. Quand on voit les noms des artistes qui ont défilé sur cette scène, on est sidéré. Alors, pas étonnant que ce lieu soit devenu culte dans la mémoire collective.
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0: Jacques Brel, Il peut pleuvoir, son tout premier disque enregistré en 1954 pour Philips, grâce au soutien, grâce à la ténacité de Jacques Canetti. On percevra dans cette première chanson, à l'écriture quelque peu maladroite, l'influence de Charles Trenet. Malheureusement, l'orchestration sera bâclée et ce disque ne marchera pas. Mais Canetti va croire en Brel, c'est lui du reste, qui ira le chercher. Canetti, avec son inépuisable curiosité, écoutait tout ce qu'on lui envoyait, le meilleur comme le pire. Et en 1953, un disque souple venant de Belgique avait été posé sur son bureau. Cette maquette du jeune Brel était loin d'être parfaite, mais le flair de découvreur de Canetti sera mis en alerte. En effet, il y avait un ton, quelques trouvailles d'auteurs qui ne tromperont pas. Alors Canetti décrochera son téléphone, appellera Bruxelles et demandera à Jacques Brel de descendre à Paris. Et notre grand Jacques ira de galère en galère, de bide en bide, mais Canetti tiendra bon. Lorsqu'il croyait en quelqu'un, il savait encourager, ne lâchant rien, persuadé qu'un jour le succès arrivera. Et pour Jacques Brel, il faudra attendre 4 ou 5 années avant la reconnaissance.
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0: Nous n'avons plus aujourd'hui de découvreur de talent avec autant de clairvoyance que Jacques Canetti. Il verra le jour en 1909 en Bulgarie. Sa prime jeunesse, il la passera en Angleterre et puis il partira faire ses études à Vienne, Francfort, Lausanne, avant d'immigrer en France en 1926. Cultivé et européen avant l'heure, il parlera couramment 4 langues, jouera du piano et sera doté d'une solide culture musicale. Pour Canetti, tout commencera par la réponse à une annonce du journal Paris Soir. On cherche un jeune homme aimant la musique et parlant parfaitement l'allemand. Se présenter à la maison de disques Polydor. Et c'est par ce biais que Canetti va trouver l'opportunité de pénétrer dans un monde qui le fascine, celui de la chanson, celui de la musique. Il sera là pour rédiger les étiquettes des disques, les fiches d'auteur, et son travail terminé, se rendra dans les studios d'enregistrement, observera, et fort de sa culture musicale, se permettra de temps en temps de glisser son grain de sel. Il gagnera de la sorte la confiance de ses supérieurs et deviendra très très vite conseiller artistique. Comme beaucoup de jeunes de ces années, Canetti se passionnera pour le jazz. Il deviendra correspondant d'un hebdomadaire anglais, recevant de la sorte des nouveautés

Airlines et son Big Band, un 78 tours Brunswick, édité par Jacques Canetti au tout début des années 1930. Canetti, qui ne sera pas étranger à la venue de Duke Ellington sur le sol français en 1931, ainsi que celle de Louis Armstrong en 1933. Canetti, qui sera propulsé en 1935 directeur artistique de la toute nouvelle radio parisienne, Radio Cité. Canetti, qui sera parmi le public du cabaret Le Gernise, cabaret dirigé par Louis Leplay lorsque la Montpiaf fera ses débuts. Canetti, qui la prendra sous son aile, lui faisant signer un contrat d'enregistrement chez Polydor, supervisant de la sorte une grande partie de ses premiers 78 tours.

Et puis la guerre éclate. Jacques Canetti quitte Paris pour Toulouse, Alger, accompagné de l'humoriste Pierre Dac et de l'immense actrice Françoise Rosé. Là-bas, ils vont former une troupe sillonnant l'Afrique du Nord, l'Égypte, l'Algérie. Canetti toujours actif, Canetti toujours aussi productif. Au sortir de la guerre, de retour à Paris, il retrouve son poste de directeur artistique chez Polydor. Mais le catalogue a vieilli. De plus, Édith Piaf a signé chez Columbia. Tout est à reconstruire. Et c'est un jour de 1947 que Canetti, passant à l'angle de la rue Coustou, boulevard de Clichy, remarque un dancing totalement délabré. Immédiatement, il se projette, loue le lieu et fait construire une salle de spectacle de 247 places avec une petite scène de 15 mètres carrés, 4 loges d'artistes. Et il va avoir cette intuition géniale d'associer 3 métiers jusqu'alors bien distincts, la scène, le disque, les tournées. Il va conjuguer la chose en plusieurs temps. Aller repérer les artistes dans les cabarets, leur faire enregistrer un disque, les programmer au théâtre des Trois Baudets et puis les faire repartir tous ensemble en tournée. Un esprit de troupe mêlant chanteur, auteur, compositeur, pianiste, humoriste, acteur. En ce début des années 1950, au lendemain de la guerre, les gens sortiront beaucoup. Ils auront ce besoin de se divertir, ce besoin de découvrir de nouvelles choses. La télévision est balbutiante et Canetti va proposer aux Trois Baudets un spectacle à grande échelle. En ouverture de rideau, quelques chanteurs avec pas plus de 4 ou 5 titres. Et puis des humoristes dont on enregistrera les prestations pour les publier sur disque, Raymond Devos, Fernand Reynaud, Robert Lamoureux. Tout cela dirigé de main de maître par un animateur, Pierre-Jean Vaillard ou Pierre Dac, Francis Blanche, lesquels partiront certains soirs en délire pour le plus grand bonheur de tous. Et puis, après l'entracte, les spectateurs auront droit à une pièce de théâtre avec de jeunes comédiens, Michel Roux, Yves Robert, Jean Rochefort, Philippe Noiret. Une quinzaine d'artistes au total par soirée. Chaque production portera un nom, 39 degrés 5, sans issue, au puissant 9. Alors, si vous le voulez bien, remontons le temps. Installons-nous confortablement et écoutons ces artistes, ces poètes, ces auteurs-compositeurs, lesquels avaient à cœur de chanter des valeurs de fraternité, des valeurs de justice.

0: Mouloudji, un jour tu verras. Mouloudji, personnage incontournable de la chanson poétique engagée de l'après-guerre. Mouloudji, artiste complet, chanteur à la voix des rues, comme le poétisait son ami Jacques Prévert. Mouloudji, un marginal, un gars de la roulotte avec son côté gitan, lequel sera, sans le vouloir vraiment, propulsé vedette de la chanson par Canetti en 1953. Mouloudji, compagnon de route de Borisian.
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0: Pratiquement tous les jeunes chanteurs que nous avons entendus, de la Rose Rouge à l'échelle de Jacob, de chez Patachou au Tabou, signeront avec Canetti et fouleront la scène des Trois Baudets. De quelle manière pouvaient s'articuler les soirées dans cette salle de spectacle qui ne ressemblait à aucune autre, où des artistes débutants menaient leur première campagne face à un public de music-hall? Alors partons en mode récital et ouvrons le rideau avec un groupe de chanteurs parfaitement inconnus en 1947, mais que Jacques Canetti choisira de mettre en avant, les Garçons de la Rue.

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1: Paris Canaille, Léo Ferré, chanté par les garçons de la rue. Il faut se souvenir qu'à cette époque, les quatuors de chanteurs étaient très prisés, le sommet du genre étant les frères Jacques, lesquels triomphaient chaque soir à la Rose Rouge. Et Canetti proposera sur la scène des Trois Baudets leur pendant avec les Quatre Barbus, lesquels pasticheront Beethoven, Rossini, sur des textes hautement stylisés de Francis Blanche et Pierre Dac.

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2: Ah, les textes de Pierre Dac et de Francis Blanche sur Beethoven, Rossini, Ravel avec le Boléro et le Parti d'en rire. Nos deux compères mèneront la danse sur la scène des Trois Baudets, partant dans des délires comme dans ce sketch sur la voyante Madame Arnica, un classique du genre, un pur moment d'anthologie.
3: Madame Arnica, alors répondez brièvement, n'est-ce pas, mais répondez vite. Voulez-vous me dire quel est le signe zodiacal de monsieur?
4: Monsieur est placé sous le signe zodiacal du lion et du slow fox à poil dur.
3: Oui. Quel est son caractère?
4: Impulsif et simultané.
3: Oui, et son avenir?
4: Monsieur a son avenir devant lui, mais il aura dans le dos chaque fois qu'il fera demi-tour.
3: Ah ben voilà, ça c'est très clair, n'est-ce pas? Alors dites-moi, Madame Arnica, voulez-vous à présent, alors, me dire quel est le signe zodiacal de mademoiselle?
4: Mademoiselle est placée sous le triple signe zodiacal de la Vierge, du Taureau et du Sagittaire avant de s'en servir.
3: Ah. Dites-moi, quel est son avenir?
4: Son avenir est conjugal et prolifique.
3: Prolifique, elle aura des enfants?
4: Oui, des jumelles.
3: Des jumelles, combien?
4: Une paire.
3: Une paire. Dites-moi à présent, Madame Arnica, alors, voulez-vous me donner le signe zodiacal de monsieur?
4: Neptune, Mercure, Chrome.
3: Oui. Quels sont ses goûts?
4: Je suis à des goûts sportifs.
3: Sportifs, son sport préféré?
4: Le sport cycliste.
3: Le sport cycliste, ouais. Oui. Il peut le pratiquer sans inconvénient.
4: Oui, mais à condition de se méfier.
3: Se méfier de qui? De quoi?
4: De certaines personnes de son entourage qui prétendent que sa compétence dans le domaine de la pédale peut exercer une force et influence sur son comportement sentimental.
3: Ah, parfait. Mais dites-moi, bravo, monsieur. Mais dites-moi, qu'est-ce que vous lui conseillez, municipal?
4: Je lui conseille vivement de ne pas changer de braquet et de surveiller son guidon.
3: C'est parfait, c'est très bien.
2: Et puis il y aura un jeune trio que Canetti va découvrir lors d'un passage à Lyon, une femme et deux garçons dont la notoriété va aller grandissante, car non seulement ils seront d'un très très haut niveau sur le plan vocal, mais ils mettront en scène leurs chansons avec une approche théâtrale d'une grande finesse. Les Trois Ménestrels, vous vous souvenez ?

Et voilà qu'arrive sur scène Simone Langlois. Elle commencera à chanter très jeune en mode Piaf dans la rue, dans les cafés. Dès l'ouverture des Trois Baudets, Canetti la prendra sous son aile alors qu'elle n'a que 15 ans. La voix est magnifique, mais elle est loin d'avoir l'étoffe d'une Gréco, d'une Catherine Sauvage. Elle sera ni plus ni moins qu'une excellente chanteuse de variété, faisant les levées de rideaux aux Trois Baudets, interprétant Aznavour, Jacques Brel, Yves Montand.

0: C'était Simon de Langlois qui nous interprétait cette chanson de Roger Varnet, chanson écrite pour Yves Montand, Les Mirettes.
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0: C'est au théâtre des Trois Baudets que vont éclore les plus grands noms de la chanson française, la chanson dite à texte. En 1951, Jacques Canetti va frapper un grand coup. En tournée au Canada, il se met à la recherche d'un chanteur couleur locale. Jusqu'à présent, les artistes québécois cherchaient à copier les vedettes françaises et aucun n'avait revendiqué son identité culturelle. On présente à Canetti un jeune chanteur dont personne ne veut, Félix Leclerc. Accompagné de sa guitare, il commence par chanter « Le petit bonheur ». Canetti est sous le choc et dans l'après-midi, il lui fait enregistrer 12 titres et lui offre 5 ans d'exclusivité. C'est Pierre Mac Orlan qui aura le privilège en France à être le premier à découvrir ses faces de 78 tours, Polydor. Subjugué par ce qu'il entend, il affirmera que si le disque sort à temps, il sera couronné par l'Académie Charles Cros. Et Félix Leclerc sera immédiatement programmé au Théâtre des Trois Baudets, recevra le grand prix du disque et ira jusqu'à influencer les Brassens, Brel, Guy Béard et quelques autres.
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1: Félix Leclerc et sa guitare 1951. Et passons à un autre incontournable de l'écurie Canetti, Francis Lemarque. Il écrira plus de 400 chansons, dont certaines sont devenues des classiques des incontournables. Émoustillé dès sa jeunesse par les flonflons des balmusettes, il mettra le pavé de Panama à l'honneur, chanté par les plus grands, dont Monsieur Yves Montand.
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1: Canetti signera dès 1947 avec Francis Lemarque. Mais notre chanteur, pudique, timide, réservé, préférera être chanté par les autres plutôt que d'affronter le public. En 1952, il écrira une chanson qui sera aussitôt censurée. Nous sommes en pleine guerre d'Indochine et Francis Lemarque, sans le vouloir, ouvrira la voie aux déserteurs de Boris Vian.
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1: C'était Francis Lemarque qui nous chantait « Quand un soldat ». Et maintenant, un coup de chapeau à une grande dame, une interprète exceptionnelle, subtile, musicienne, grande diseuse, forte tête, laquelle n'aura jamais été préoccupée par sa propre gloire et optera toujours pour la qualité littéraire et la qualité harmonique d'une chanson. Jamais, jamais, elle ne cédera au commercial, ne faisant pas partie de ces locomotives dont la presse parlera. Les chroniqueurs la classeront dans le registre des intellectuels, louant ou déplorant son exigence, son absence de concession, son épure magistrale. Elle n'est autre, vous l'avez peut-être deviné, que Catherine Sauvage. Fin 1947, elle débute au Bœuf sur le Toit, chantant Kurt Weill sur les traces d'une Marianne Oswald. Et puis elle rencontre Léo Ferré, son jumeau, son double, sa seconde peau. Léo Ferré, chanté par Catherine Sauvage, ce sera du Ferré en cinémascope. La communion entre les deux sera un tel point total qu'on ne saura plus très bien lequel des deux interprète l'autre. Canetti aura une affection très particulière pour Catherine Sauvage. En aucun cas, il ne la bridera. Il acceptera tout d'elle, allant même jusqu'à devancer ses attentes, et tant pis si le public ne sera pas au rendez-vous, ne sera pas tout à fait prêt à recevoir ce style de chanson. Ça viendra. Dans mon panthéon de chanteuses, je la mets au plus haut niveau. Sa voix est un cadeau. Et je suis touché par cette manière souveraine qu'elle a de porter haut et fort une certaine idée de la chanson. Catherine Sauvage, Léo Ferré, Le temps du tango. Attention, chef-d'œuvre.
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1: C'était l'extraordinaire Catherine Sauvage, épaulée, chapeautée, soutenue par Jacques Canetti. Elle ne sera pas la seule du reste, car Canetti prendra sous son aile, après les avoir tous entendus dans divers cabarets, Robert Lamoureux, Juliette Gréco, Henri Salvador, Raymond Devos, Philippe Clay, Patachou, Fernand Reynaud, Mouloudji, Brassens, Bobby Lapointe, Gainsbourg, Anne Sylvestre, Higelin, Brigitte Fontaine. Il arrivera lentement, mais sûrement, à les imposer tous. Le public ne voulait pas de Brel, de Boris Vian, de Guy Béard. Alors chaque soir, Canetti sera là, près d'eux, en coulisses. Et face à un échec cuisant, restera toujours optimiste. Il leur dira, ne vous inquiétez pas, c'est vous qui avez raison, tôt ou tard, ils y viendront. Canetti n'exigeait pas le succès immédiat d'un artiste. Il respectait, cultivait, savait faire grandir, s'affirmer la personnalité de chacun, savait les différencier. Il dira que les plus belles histoires d'amour sont celles qui se travaillent dans la durée. Et il savait être patient, fidèle, au-delà de tout. Écoutons Brassens, Brel, nous dire quelques mots sur le patron.
2: On était des gens qui étaient passionnés de chansons et qui ne pensaient qu'à ça. Il faut rendre cette justice à Canetti, qui a sans doute d'autres défauts. Mais il avait cette qualité. Quand il avait confiance en un artiste, l'artiste pouvait se payer le luxe de n'avoir pas de succès pendant X temps, pendant 6 mois.
3: Finalement, tous les gars qui étaient au Traboudet étaient fous de joie le soir, ayant rempli pendant 4, 5, 6 ou 10 minutes la fonction qu'ils rêvaient de remplir, rentraient chez eux et avaient un billet de 1000 francs en poche pour manger. C'était pas encore une industrie.
2: Je crois que c'est ça. Nous, on pensait vaguement qu'on pourrait peut-être un jour vivre de ce que nous faisions, mais enfin, c'était pas pour ça que nous le faisions.
4: Je l'ai appelé Socrate à une époque. Parce qu'il m'a semblé qu'il avait une dialectique assez voisine de celle de Socrate. Il essayait, Canetti, chaque fois, de vous persuader que ce qu'il pensait, c'était vous qui le pensiez. Que ce qu'il voulait vous faire faire, c'était vous qui vouliez. Si à mes débuts, quand le public venait se plaindre de moi, quand les journalistes se plaignaient en lui disant qu'il se trompait, s'il m'avait abandonné, là, s'il m'avait dit « Non, ça ne marche pas, vous partez, quoi. Peut-être que je ne serais pas là en ce moment. »

0: C'était Georges Brassens, Hôtel des Trois Baudets, en direct un soir de 1953, La Chasse aux Papillons. Une chanson d'une perfection absolue. Brassens qui renouera par bien des aspects avec l'écriture des textes anciens issus tout droit des Fabliaux. Mais quel luxe pour la chanson française d'avoir eu un tel auteur. En 1954, il sera difficile de croire en l'avenir de Jacques Brel. Catherine Sauvage trouvera ses chansons impossibles, refusant de les mettre à son répertoire. Par contre, Juliette Gréco sera immédiatement séduite et par les textes et par le personnage. Et elle lui prendra, tel un défi, un titre impossible, le diable. Par son interprétation, elle compensera la maladresse d'écriture du jeune Brel, infusant au texte une théâtralité à la sauvagerie abrupte. Et l'orchestration sera grandiose, avec des cuivres lesquels prendront le contre-champ de notre chanteuse, donnant une dimension flamboyante à ce cri, à cette plainte. Orchestration somptueuse signée Michel Legrand. Michel Legrand qui sera engagé par Canetti comme arrangeur chez Philips. Michel Legrand qui tiendra la partie de piano au théâtre des Trois Baudets, jouant parfois à quatre mains avec Darry Cole.
1: 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Et en bas, on avait préparé un grand banquet. À la fin du banquet, il s'est levé, le diable. Il a prononcé un discours. Et en substance, il a dit ceci.
2: Ça va ! 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
1: Juliette Gréco, Jacques Brel, Le Diable, orchestration de Michel Legrand.
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1: Mais quel révélateur que ce Jacques Canetti. Ce que la chanson française a produit de meilleur dans ces années 1950 lui doit presque tout. Et pas que la chanson française du reste, n'oublions pas les humoristes. Robert Lamoureux, Fernand Reynaud, Pierre-Jean Bayard, René Cousinier, Jacques Dufilot. Et puis, il y aura Pierre Repp, ce bafouilleur virtuose. La recette de la pâte à crêpes, vous vous souvenez?
3: C'est la serette, c'est la recette, De ni la caisse ni, de qui la nest, de calès nini, C'est une spécialité polonaise. Enfin, c'est des crêpes à la contifure. C'est ça, l'inédit, des crêpes à la fonticure, je veux dire. C'est des crêpes à la... Moi, je mets du chocolat. Et c'est aussi bon. Alors, il n'y a aucune raison de s'embêter à mettre autre chose. Alors, si vous voulez essayer, c'est facile, retenez trois. Trois comme trois baudets. 300 grammes de raffine, de farine, 3 quarts de linto, 3 œufs, 3 cuillères à beurre de bouche fondue. Et 3 cuillères à bœuf de 3... ou de l'huile. Comme ça, vous n'avez même pas à faire fondre le... C'est toujours ça de gagner. Alors je délaie ma raffine, je la délaie peu à peu dans le dos, je la délaie peau à peau dans de l'eau, dans peau à peu dans du lait d'ailleurs, c'est meilleur. Je les mange, tiens déjà, je mélange. Je mélange jusqu'à l'épaisseur de pâte à truire, de pâte à reluire, assez liquide. Alors quand la poêle est chaude, naturellement je l'ai mise à chauffer sur le poêle, sur le gaz si vous avez l'électricité. Et quand elle est chaude, une cuillère à garou de pâte, je vous verse une cuillère à garade de boue, une petite louche pour ordinaire, mais pas plus. C'est une manie de vouloir faire toujours les crêpes trois poids trop épaisses. Les crêpes, c'est une dentelle, c'est du Bruges. J'oubliais, laissez semer à ce moment quelques ricanes rosintes, quelques raisins de roquette, quelques... Ah oui, ou des fruits confits, si vous avez des ennuis.
1: Et puis il y aura le maître, celui qui dira que le rire est une chose sérieuse avec laquelle on ne plaisante pas. Travailleur infatigable, entouré de son tableau noir, de ses dictionnaires, de ses instruments de musique, son train électrique, jonglant avec une logique totalement rigoureuse au service de l'absurde, avec ce goût des paradoxes, cette dimension poétique musicale, ce travail sur le corps, cette gestuelle, les silences, les interrogations, la langue française le mime comme terrain de jeu. Il commencera en trio, puis en duo, mais très très vite il se voudra soliste. Alors il se lancera sur la scène des Trois Baudets avec une mer démontée, le flux et le reflux, nous faisant marrer. Il débordera très vite le monde du cabaret pour se retrouver à jongler avec les mots sur les scènes de music-hall. Il sera unique dans son univers, nous laissant ce que l'on est en droit d'appeler une œuvre. Alors hommage à cet orfèvre du rire, à ce grand maître lequel adorait être pris en flagrant délire, monsieur Raymond Devos.
4: Je vous signale tout de suite, mesdames et messieurs, que je vais parler pour ne rien dire. Je sais, vous pensez, s'il n'a rien à dire, il ferait mieux de se taire. Mais oui, c'est trop facile. C'est trop facile. Vous voudriez que je fasse comme tous ceux qui n'ont rien à dire et qui le gardent pour eux? Eh bien non, mesdames et messieurs, moi, quand je n'ai rien à dire, je veux qu'on le sache. Je veux en faire profiter les autres. Et si vous-même, mesdames et messieurs, vous n'avez rien à dire, eh bien, on en parle. On en discute, je ne suis pas ennemi du colloque. Mais me direz-vous, si nous parlons pour ne rien dire, de quoi allons-nous parler? Eh bien, de rien. Et de rien, car rien, c'est pas rien, la preuve. Ben, c'est qu'on peut le soustraire. Rien moins rien égale moins que rien. Alors, si on peut trouver moins que rien, c'est que rien vaut déjà quelque chose. On peut acheter quelque chose avec rien, en le multipliant. Bon, une fois rien, c'est rien. Bon, deux fois rien, c'est pas beaucoup, d'accord. Mais trois fois rien. Pour trois fois rien, on peut déjà acheter quelque chose. Et pour pas cher. Alors maintenant, si vous multipliez 3 fois rien par 3 fois rien, rien multiplié par rien égale rien, 3 multiplié par 3 égale 9, ça fait rien de 9. Bon, allez. Parlons d'autre chose, parlons d'autre chose. Parlons de la situation, tenez, parlons de la situation, sans préciser laquelle. Si vous le permettez, je vais faire brièvement l'historique de la situation, quelle qu'elle soit. Il y a quelques mois, souvenez-vous, la situation, pour n'être pas pire que celle d'aujourd'hui, n'en était pas meilleure non plus. Déjà, nous allions vers la catastrophe et nous le savions. Nous en étions conscients, car il ne faudrait pas croire que les responsables d'hier étaient plus ignorants de la situation que ne le sont ceux d'aujourd'hui. D'ailleurs, ce sont les mêmes. Oui, la catastrophe, nous le pensions, était pour demain. C'est-à-dire qu'en fait, elle devrait être pour aujourd'hui, d'ailleurs. Si mes calculs sont justes. Or, que voyons-nous aujourd'hui ? Qu'elle est toujours pour demain. Alors je vous pose la question, mesdames et messieurs, est-ce en remettant toujours au lendemain la catastrophe que nous pourrions faire le jour même, que nous l'éviterons ? D'ailleurs, je vous signale entre parenthèses que si le gouvernement actuel n'est pas capable d'assumer la catastrophe, il est possible que l'opposition s'en empare.
1: Raymond DeVos, une des vedettes phares de la grande période des Trois Baudets. 1957, 10 ans déjà que cette scène de music hall a ouvert ses portes. Ce n'est pas que Canetti s'essouffle, mais la chanson est en train d'évoluer dans une direction qui lui est étrangère et surtout qu'il récusera catégoriquement. Le rock fait son apparition et dans la foulée, ce seront les yéyés. Europe 1 matraquera sur les ondes de jeunes adolescents, des idoles préfabriquées pour la plupart. La chanson est en train de devenir un commerce. Mais avant que de plier boutique, Canetti aura le temps de donner sa chance à quelques personnalités hors du commun, dont un certain Bobby Lapointe, au style marginal, apprécié par un public d'initiés catalogué comme chanteur pour intellectuels et dont les chansons attendront près de 20 ans pour devenir des classiques.

0: Pointon.
1: Bobby Lapointe, Aragon et Castille, 1960. Jacques Canetti, malgré sa fulgurante réussite dans la chanson, n'a pas oublié sa passion pour le jazz. Et c'est en lisant un article dans le journal Jazz Hot qu'il découvre le nom de Boris Vian. Une réelle sympathie et confiance naîtra entre les deux hommes et Canetti fera à Boris Vian le plus beau des cadeaux. Il le nommera directeur artistique du département jazz de la firme de disques Philips. Et puis, il proposera à Boris de venir chanter quelques-unes de ses chansons au théâtre des Trois Baudets. Ceux qui ont vu Boris Vian sur scène ne pourront oublier le malaise qui se dégagera de ses prestations.
2: Et alors, quand il a démarré à chanter, un désastre. C'était pénible parce qu'il n'avait aucune habitude, puis il était tellement gêné. Bon, et c'était le contraire d'un exhibitionniste. Ça passait pas, parce que ce qu'il chantait, ça ne passait pas. J'étais en coulisses, me disais, ça fait rien, demain ça ira mieux. Et Boris me disait, vous croyez patron que ça ira? Je dis, c'est sûr.
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0: Vanity fera tout de même enregistrer en 1956 à Bourizian un disque de chansons possibles et impossibles, un disque au succès confidentiel devenu aujourd'hui un incontournable. Et puis il y aura Serge Gainsbourg. C'est en voyant Bourizian au théâtre des Trois Baudets que Gainsbourg comprendra qu'il est possible de faire le chanteur autrement que sans forcer le trait, l'expression sans aller à la pêche au public. Vian et Gainsbourg se ressembleront du reste sur pas mal de points. Grand, mince, pâle, le regard fixe, les mains immobiles, les bras figés le long du corps, vêtus de noir. Et ce sera quasiment la même manière de chanter, avec une économie de moyens, de gestes minimalistes. Et puis, par pudeur, par gêne, tous les deux préféreront laisser aux autres le soin de chanter leur texte. Le premier disque Philips de Gainsbourg, intitulé « Du chant à la une », sera un échec commercial. Et pourtant, ce 25 cm recevra le grand prix de l'Académie Charles Cros, et les frères Jacques iront jusqu'à mettre à leur répertoire le poinçonneur des Lilas. Alors retrouvons Gainsbourg au théâtre des Trois Baudets, un soir de 1958.
1: Prenez un garçon de 30 ans, doué pour la peinture, la musique, la chanson, enfin doué pour la vie, quoi. Mettez-le dans une pièce avec un piano et un stylo. Laissez-le tourner, chercher, laissez-le brûler. Laissez-le faire son trou, son petit trou qui deviendra grand dans le monde de la chanson. Et puis quand vous l'aurez laissé chanter, laissez frémir, laissez brûler devant vous. Vous le ferez revenir. Serge Gainsbourg.
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0: Et on arrive au bout de ce voyage. De tous les artistes produits par Canetti, c'est Jacques Brel qui posera le plus de problèmes. Tout d'abord, son physique entraînera des réticences. Et puis la presse accueillera très mal ses disques, certains journalistes allant jusqu'à lui conseiller de se précipiter dans le premier train en direction de Bruxelles. Il faudra du temps avant que de convaincre les médias, d'autant que les relations entre Brel et Canetti ne seront pas idéales. Brel se sentait mal aimé, et si Canetti a prouvé qu'il a cru très tôt en ses chansons, il émettra quelques réserves sur ses dons d'interprète. De plus, un respect ambigu flirtant avec la rivalité s'installera très vite entre Brel et Brassens, Canetti mettant sans cesse en avant la qualité irréprochable des textes de Tonton Georges. Brel s'est fait lentement, très lentement, et jusqu'en 1957, il ira de galère en galère. Et puis les portes du succès s'ouvriront, emportant l'ami Brel dans un tourbillon. Et en 1958, ce sera en Don Quichotte triomphant qu'il reviendra chanter au Théâtre des Trois Baudets. Je vous dis à très bientôt.
1: Grand prix du disque 1957, accompagné au piano par François Robert. Voici de retour aux Trois Baudets, Jacques Brel.

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3: Que savons-nous du dispositif de renseignement le plus intégré du monde, fondé sur le partage massif d'informations entre 5 pays anglo-saxons, États-Unis, Royaume-Uni, Canada, Australie et Nouvelle-Zélande? J'ai nommé l'Alliance des Five A's. Dans un contexte de bouleversement stratégique majeur, cette alliance est-elle toujours tenable? Autrement dit, les orientations stratégiques de Donald Trump remettent-elles en question cette coopération en matière de renseignement? Pour dialoguer à ce propos, nous avons la chance de recevoir au micro de Planisphère Clément Renaud, docteur, historien, chercheur renseignement, guerre et stratégie à l'IRSEM.
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3: Bonjour Clément Renaud.
5: Bonjour Pierre Verluise.
3: Commençons par le début. Quelles sont les grandes lignes de l'histoire de l'alliance de renseignement des Five A's?
5: Alors en fait, on peut distinguer en trois grandes périodes, peut-être quatre éventuellement, mais pour faire simple, trois grandes périodes. La première, c'est d'abord celle de l'alliance entre les États-Unis et le Royaume-Uni à partir de 1943, pendant la Seconde Guerre mondiale. À partir du moment où les États-Unis sont entrés dans le second conflit mondial à partir de la fin de 1941, alors qu'auparavant ils soutenaient très largement l'effort britannique et l'effort de Churchill pour aussi impliquer les Américains, l'effort américain sur le front occidental, mais aussi sur le front japonais, a contribué à faire en sorte que Britanniques et Américains partagent davantage de renseignements et surtout partagent la manière dont chacun couvre une région du monde. Donc ça, c'est vraiment la genèse, finalement, de l'alliance entre ce qui s'appelait BRUSA, c'est-à-dire Britain and USA, entre Américains et Britanniques sur le partage de renseignements électromagnétiques, de renseignements, en fait, de captation, de communication et de télécommunication vis-à-vis de l'Allemagne et vis-à-vis du Japon. À la fin de la Seconde Guerre mondiale, cet accord a été formalisé en 1946 à travers l'accord YUKUSA, donc UK et USA. Et à partir de 1948, au début de la guerre froide, au moment où la menace soviétique se manifeste vraiment du point de vue des États-Unis et du Royaume-Uni, une ouverture d'abord au Canada, puis en 1956 à la Nouvelle-Zélande et à l'Australie. Ce qui, en fait, fait qu'à partir du début de la guerre froide, surtout 1956, cette alliance se constitue essentiellement en matière de partage de renseignements électromagnétiques, de télécommunications.
3: Une petite définition qui a du sens. Qu'est-ce que vous appelez exactement un renseignement? C'est quoi un renseignement?
5: Le renseignement, c'est l'information collectée par les moyens dont dispose le service de renseignement. Ce renseignement, il peut être de nature brute. On intercepte une communication entre un individu A et un individu B. C'est un type de renseignement de nature électromagnétique. Il y a aussi du renseignement humain ou du renseignement issu de l'image. Donc d'abord, le renseignement, c'est cette information brute. Mais cette information, elle est collectée donc par des moyens spécifiques, mais ensuite, elle est interprétée et analysée en croisement avec les autres sources qui peuvent produire un renseignement qu'on dit fini ou un renseignement analysé, qui est un autre type, enfin, qui fait partie de la continuité de ce renseignement et qui en fait donne lieu à ce qu'on appelle par exemple des notes renvoyées au président de la République ou des notes envoyées à d'autres administrations. Tous ces éléments font vraiment la spécificité du renseignement, mais dans le cas des Five Eyes, on parle de renseignement de type interception de télécommunications.
3: Et ce sont ici que des pays anglo-saxons.
5: Tout à fait.
3: Clément Renaud, concrètement, comment fonctionne l'alliance de renseignement des Five Eyes ?
5: Mais ce qu'il faut bien se représenter, c'est que ce type de coopération de renseignement, en particulier dans la spécificité des Five Eyes, c'est qu'elle est extrêmement intégrée, c'est-à-dire intégrée sur le plan technique, mais aussi sur le plan bureaucratique. Dès 1943, la manière dont ça se manifeste, c'est que les Américains et les Britanniques reçoivent de part et d'autre, physiquement dans leur bureau, des officiers de liaison américains et britanniques pour échanger et partager sur leur mode de fonctionnement, pour former leurs homologues à la manière dont leurs outils techniques fonctionnent, la création mutuelle d'un certain nombre d'outils pour pouvoir partager ce renseignement, et puis un certain nombre aussi d'instances de collégialité, de prise de décision, pour en fait tout simplement administrativement gérer, organiser ce partage de renseignements. Donc dans le cas de l'Alliance des Five Eyes, on a vraiment affaire à quelque chose qui est très intégré sur le plan humain, sur le plan bureaucratique, sur le plan technique, et avec des partages d'infrastructures aussi déployés à certains endroits du monde, qui en fait sont gérés de manière entièrement conjointe entre ici américains et néo-zélandais, américains sur le sol néo-zélandais ou britanniques sur le sol canadien. Et donc ces alliances sont à la fois techniques, vous pensez à des câbles techniques de partage d'informations, mais aussi voilà, humaines et bureaucratiques.
3: J'ai entendu le mot collégialité, alors je ne sais pas comment on comprend chacun ce mot, mais est-ce qu'il faut comprendre par collégialité une forme de confiance, finalement, entretenue à travers des rencontres régulières ? Parce que le renseignement, ça repose sur la confiance.
5: Le renseignement, ça repose évidemment sur la confiance, et ça repose sur le fait d'avoir confiance dans la capacité de l'autre, d'abord, à pouvoir assumer le rôle qui lui est dévolu dans le cadre de l'Alliance, parce que là, dans ces cas-là, en fait, dans le cadre de l'Alliance, on parle... Alors, c'est pas de la sous-traitance, mais c'est du partage de tâches, c'est-à-dire que ce que l'un

0: de cette alliance. Les Britanniques, avec le GCHQ, sont les deuxièmes très grands membres et collecteurs de renseignements sur ce sujet-là. Et donc, il y a aussi, disons, des alliances bilatérales qui peuvent exister à l'intérieur même de l'alliance, c'est-à-dire des relations entre États-Unis et Canada, dans lesquelles la Nouvelle-Zélande ne serait pas forcément partie prise, ou des informations auxquelles aurait accès la Nouvelle-Zélande, mais pas nécessairement le Canada. Ou... Voilà.
1: Donc là, vous pointez l'idée d'une forme de hiérarchie à l'intérieur du réseau. Vous avez pointé les deux élèves en tête de classe, entre guillemets, qui prétendent en plus avoir une relation spéciale, comme
0: on peut dire ça, comme ça,
1: au moins vu de Londres. Est-ce que, je pose une question peut-être idiote, la Nouvelle-Zélande, qui est quand même singulièrement moins peuplée que ces pays-là, ne serait-ce que pour cette raison-là, compte un peu moins, ou est-ce qu'elle est égale ?
0: Là encore, ça dépend de quel point de vue on se place. Est-ce qu'elle compte un petit peu moins sur ses capacités, sur ses moyens humains ou sur ce qu'elle peut déployer, ou est-ce qu'elle compte sur le plan géographique, c'est-à-dire de sa localisation et de ce que, compte tenu de sa localisation, elle est en mesure de pouvoir capter. Et là, par exemple, si on se place de ce point de vue-là, on a la Nouvelle-Zélande dans un espace géographique qui, aujourd'hui, vis-à-vis de l'intérêt de la Chine ou de la zone Indo-Pacifique, est absolument stratégique. Donc, voilà. C'est pour ça que cette alliance est puissante aussi, parce qu'il faut la penser comme une couverture mondiale, et que chacune des pièces de cette couverture mondiale permet d'avoir des intérêts et des visions, au sens des yeux, encore une fois, eyes, une vision des espaces géographiques qui permet de couvrir intégralement la planète.
1: Est-ce que cette relation spéciale américano-britannique et ce partage de renseignements peut se faire en dehors des Five Eyes ?
0: Bien sûr. Bien sûr, et alors cette relation spéciale, elle est réelle, hein, et je mentionnais dès 1943 l'alliance vraiment forte entre les États-Unis et le Royaume-Uni. Elle est spéciale parce que d'abord les moyens techniques qui sont déployés par ces deux premiers élèves, pour reprendre votre terme, sont bien plus conséquents que ce que les autres pays peuvent faire et ajouter, parce que du coup il y a une technicité extrêmement importante, et puis parce que historiquement il y a cette relation aussi à la fois diplomatique, mais qui se passe aussi dans le milieu du renseignement, qui fait que cette relation spéciale est bien réel. Ça, c'est...
1: Clément Renaud, venons-en maintenant au moment de bascule présent que nous vivons, que nous ne comprenons pas forcément complètement et parfaitement, mais il se passe quelque chose. Quels sont les possibles effets de la présidence de Donald Trump II sur l'alliance de renseignement des Five Eyes ? Est-ce que vous observez des difficultés ou aucune difficulté ?
0: Alors c'est difficile d'observer, parce qu'en fait les sources sont rares, il est difficile de parler aux officiers de renseignement qui font partie de cette alliance, donc ce sont souvent des sources de second ordre, c'est-à-dire soit la presse qui parvient à relayer des informations, soit une compréhension basée sur le fonctionnement historique, qui permet, sur la base de la connaissance historique du fonctionnement, d'inférer un certain nombre de choses de ce qui pourrait être en train de se passer, ou de ne pas se passer. Ce qui est évident, c'est que, d'abord, pour mentionner les points, disons, un petit peu de choc sur le système. Dès la prise de présidence de Donald Trump, le 20 janvier, dans les semaines qui ont suivi, il a été question de cesser le partage de renseignements à l'Ukraine.
1: Oui.
0: Donc ça, par exemple, ça crée une vraie difficulté, parce que si ça paraît facile... En réalité, l'interpénétration et l'intégration que je mentionnais tout à l'heure montrent qu'en fait, c'est pas toujours facile de savoir qui intercepte quoi. C'est possible d'en faire la différence dans la plus grande partie des cas. Mais cette intégration ne permet pas, si par exemple les Américains décident unilatéralement d'arrêter des choses, comme il y a beaucoup d'infrastructures partagées entre Américains et Britanniques, par exemple, est-ce que ça signifie que les Britanniques ne peuvent eux plus partager des renseignements qui en fait sont depuis leurs infrastructures, mais en partie financées par les Américains ? Bon, en fait, on arrive dans un certain nombre de complexités.
1: Couper le renseignement, ça consiste à demander à un boxeur de boxer avec les yeux... avec un bandeau devant les yeux, on est bien d'accord.
0: Dans le cas de la ligne de front ukrainienne, effectivement, le renseignement qui est fourni par les Américains et par les Five Eyes, par les Européens aussi, est forcément stratégique, c'est-à-dire d'une importance
1: décisive
0: sur le champ de bataille, ça c'est certain. Mais donc ça, c'est les éléments de choc. Il y en a eu plusieurs, et dans l'actualité récente, on aura peut-être l'occasion d'y revenir, il y en a eu d'autres aussi. Mais je crois que c'est important de souligner qu'encore une fois, l'élément d'interpénétration bureaucratique fait que les gens continuent de travailler.
1: Et concernant le Canada, il y a eu des tensions, puisque M. Trump a des intentions sur le Canada.
0: Ben, il y a eu des tensions, et on a pu lire dans la presse que le Canada, visiblement, essaye de je crois que le président Macron était au Canada il y a quelques mois de ça, et ce qui est ressorti de la conférence de presse, c'est que visiblement des accords en matière de défense et de renseignement seraient renforcés. Donc en fait, il y a aussi des déplacements vers d'autres coopérations bilatérales, mais il faut bien se représenter cette

0: l'intégration des Five Eyes comme bénéficiant aux États-Unis aussi. C'est-à-dire que les États-Unis peuvent vouloir jouer seuls, mais en réalité, ce qu'ils sont capables de collecter par les Five Eyes, c'est-à-dire grâce à leurs partenaires dans l'alliance des Five Eyes, ils ne seraient pas nécessairement de la capacité, s'ils s'en retiraient, de le collecter eux-mêmes. Donc il y a une forme d'interdépendance, et surtout, il faut se représenter des centaines de personnes, des moyens techniques, des infrastructures qui fonctionnent ensemble avec des individus qui y travaillent tous les jours, et que ces individus-là, ils continuent de travailler avec leurs homologues américains, canadiens, néo-zélandais, australiens, parce qu'en fait, c'est une machinerie de partage de renseignements, et que cette machinerie, il y a les éléments qui, dans la presse, sortent sur le fait de couper ici du renseignement, d'avoir des tensions importantes avec le Canada. Mais j'ai envie de dire, à l'intérieur, ceux qui font le travail continuent de travailler. C'est ce qui semble ressortir, en tout cas, des analyses sur l'état actuel de la relation. Voilà. Ça secoue, mais ça continue de travailler de manière assez naturelle.
1: Alors, vous l'avez dit, le renseignement, ça repose aussi, quand on coopère, sur la question de la confiance. Y a-t-il une forme de rupture de confiance dans le partage de renseignements ?
0: Disons qu'il y a, dans la transformation de la politique étrangère américaine, des incertitudes quant aux positions de l'administration qui posent forcément un certain nombre de questions sur ce qu'il est encore possible de partager sur certaines thématiques. Là encore, il faut rentrer dans la spécificité. Si on parle de contre-terrorisme, il n'y a pas de raison que le renseignement ne continue pas d'être partagé entre les Five Eyes avec le même flow et la même intensité, puisque c'est une menace qui est perçue comme commune. Si on parle en revanche, par exemple, du contre-espionnage ou des capacités offensives de la Russie, eh bien peut-être qu'il y a des sources extrêmement sensibles dans lesquelles les services ici britanniques ou les services ici canadiens se poseront la question, là où avant ils les partageaient de manière naturelle, de savoir si ça vaut la peine de prendre le risque d'une manière ou d'une autre ces informations soient mises en péril, que les sources soient mises en péril et qu'il faut mieux les garder à son niveau plutôt que de les partager dans ce genre de tuyaux ou de les partager en bilatéral si c'est les Canadiens directement avec les Britanniques ou autres. Donc en fait, voilà, ça va dépendre des thématiques, ça ne concerne pas l'ensemble de l'Alliance, c'est vraiment spécifique sujet par sujet.
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1: Clément Renaud, pour les pays de l'Union européenne, quelle peut être la signification de l'affaiblissement de la confiance au sein des Five Eyes et avec quelles conséquences pour les Européens ?
0: D'abord, encore une fois, souligner ce premier point que je mentionnais tout à l'heure, c'est que si les tensions diplomatiques sont fortes et que les positions sont affichées de manière ferme, à l'intérieur, le renseignement et son organisation aujourd'hui internationale a créé une forme d'interdépendance entre les services de renseignement qui font qu'ils continuent de travailler à 95 ou à 99% comme ils ont toujours travaillé et qu'il n'y a pas de raison que ces éléments transforment la manière dont les services travaillent les uns avec les autres. Encore une fois, en raison de cette interdépendance. Cette interdépendance signifie que pour les services américains, il est tout aussi important de travailler avec les services britanniques dans le cadre des Five Eyes, mais qu'avec des services européens comme les Français ou les Allemands, parce qu'en réalité, c'est ce partage qui fait que là où eux voudront avoir des accès sur tel et tel type de sources dont ils ne disposent pas, les Allemands pourront leur donner en échange d'autres types de sources. Cette interdépendance, elle est importante parce que c'est vraiment le fonctionnement du renseignement. On échange du renseignement. Donc, les conséquences, sur certaines thématiques, elles impliquent nécessairement pour les Européens, ce qui est vrai pour d'autres thématiques, qu'on parle de l'OTAN, qu'on parle de l'effort de défense, c'est-à-dire le fait, si on ne peut plus, sur un certain nombre de sujets, faire entièrement confiance aux Américains, alors il faut pouvoir avoir ses propres canaux de renseignement ou ses propres moyens au sein de l'Union européenne de partager davantage, c'est-à-dire de faire d'autres alliances bilatérales avec d'autres pays européens, de renforcer éventuellement des alliances multilatérales qui peuvent exister au sein de l'Union européenne, indépendamment des alliances diplomatiques, et puis d'investir dans des capacités de renseignement, qu'elles soient humaines ou qu'elles soient techniques, pour pouvoir composer des pertes de renseignement, typiquement sur le cas de la guerre en Ukraine. Si les Américains se retirent, les Européens doivent pouvoir essayer, sur le plan du renseignement d'imagerie ou sur le plan du renseignement électromagnétique, d'essayer de compenser. Bien sûr que cette compensation elle sera difficile compte tenu de la puissance du renseignement américain et de ce qu'ils fournissent aux Ukrainiens. Mais l'enjeu, il est là, c'est celui de l'adaptation capacitaire et de l'adaptation organisationnelle, c'est-à-dire des autres coopérations qui peuvent être mises en place pour compenser un éventuel retrait, départ ou des pertes de renseignement, des pertes d'accès.
1: Alors, il y a un pays qui est tout à fait étonnant, c'est le Royaume-Uni. Le Royaume-Uni est depuis le début du réseau des Five Eyes. Sur la période 1973-2020, le Royaume-Uni est de l'Europe communautaire devenue Union européenne. Et finalement, quand on n'est pas connaisseur du sujet, on se dit, mais comment est-ce qu'on peut être des deux à la fois ? Le Royaume-Uni, en 2020, est sorti de l'Union européenne et il est revenu à la faveur de la situation en Ukraine, puisque finalement, on voit bien que, un, le Royaume-Uni est très en pointe face à l'Ukraine, deux, un pays comme la France a continué à avoir des relations très importantes avec le Royaume-Uni et que le Premier ministre du Royaume-Uni est régulièrement consulté. Donc concrètement, comment ça marche ?
0: Bah, ça marche un petit peu comme la diplomatie. Généralement, on dit que le renseignement, c'est un des outils de la décision ou de la politique étrangère aux côtés de la diplomatie et de la guerre. Mais le renseignement fonctionne un petit peu de cette manière-là, c'est-à-dire qu'il y a aussi une diplomatie du renseignement, au sens où il y a des coopérations, des relations entre les services de renseignement des différents pays, et les grands services de renseignement ont des relations avec des plus petits services de renseignement, et que la puissance d'un service, elle se mesure aussi par la puissance de son réseau, de son tissu de coopération avec les autres services. Et de ce point de vue, les Britanniques sont forcément aussi un service extrêmement important, en dehors des Five Eyes, pour les Européens, en matière de renseignement technique, mais aussi compte tenu de ce qu'ils sont tout simplement capables de faire. Si par exemple, encore une fois, on parle du cas ukrainien, peu de services au monde sont capables d'avoir des capacités de renseignement technique ou de compenser un éventuel départ des Américains. Et donc, ils sont absolument nécessaires à être dans le paysage, j'ai envie de dire.
1: On est bien d'accord qu'il n'existe pas à cette seconde un service de renseignement européen, estampillé Union européenne. Et ça n'existera probablement pas avant longtemps.
0: Alors, il en existe un sans en exister un, ça dépend comment on le définit. Il existe l'INSENT, qui est en fait l'Intelligence Center, mais qui est en fait un centre de renseignement au niveau de la Commission européenne, mais qui base une grande partie de ses moyens d'évaluation ou de production d'évaluation des menaces de politique étrangère pour l'Union européenne sur la base de ce que leur fournissent chacun des services de renseignement européens. Donc, ils n'ont pas de moyens de collecte en propre. Et puis, par ailleurs, ça pose aussi une question plus importante, qui est celle que les services de renseignement travaillent sur des menaces, avec des accès qui sont extrêmement sensibles et qui sont extrêmement liés aux intérêts des États membres et aux intérêts de la manière dont chacun des États, sur le plan économique, sur le plan diplomatique, perçoit ce qui les menace. Donc la difficulté d'un service européen, elle réside vraiment là, c'est-à-dire que la vision des choses et la vision de la sensibilité et la vision des priorités n'est pas nécessairement la même entre les États membres. Or, le renseignement, c'est la raison pour laquelle il reste et il demeurera éminemment souverain, régalien et lié aux États membres. Et il y a eu une proposition qui a été faite par l'ancien Premier ministre finlandais Niinisto il y a quelques mois pour dynamiser cette coopération. Mais de manière assez naturelle, elle se heurte à cette difficulté et en fait, la souveraineté des États membres fait prioriser les menaces et qu'il y a de la sensibilité dans la collecte qui n'est pas partageable avec tout le monde.
1: Est-ce que dans l'actualité récente, il y a eu des signaux faibles ou forts qui s'inscrivent dans ces réflexions au sujet du renseignement ?
0: En Europe, vous voulez dire ?
1: Et les Five Eyes.
0: Alors, je mentionnais le rapport Niinisto, c'est-à-dire qui parle un petit peu du constat de nécessité de renforcer sur le plan du renseignement ce qui va de pair avec renforcer l'autonomie stratégique ou les capacités de défense. Bon, en matière de renseignement, ça pose un problème vraiment spécifique que je mentionnais tout à l'heure, c'est le fait que les menaces sont caractérisées par les États, les accès sont extrêmement sensibles et donc ils demeurent la prérogative de l'État et ils le demeureront encore longtemps. Du côté des Five Eyes, oui, l'actualité est riche, c'est-à-dire que le mandat de Trump 2 accentue ce qui était déjà à l'œuvre chez Trump 1, et les personnalités qu'il a nommées à la tête de la communauté du renseignement sont en train de mener un certain nombre de politiques internes au sein de la communauté du renseignement qui montrent que la communauté du renseignement américaine est sous stress actuellement et avec un certain taux d'incertitude sur ce qui peut arriver à des personnels de carrière qui ont fait toute leur carrière mais qui sont menacés aujourd'hui d'être renvoyés ou à des instances de décision ou de coordination stratégique qui peuvent en fait faire un processus naturel de renseignement, c'est-à-dire produire des évaluations et des analyses, mais que si ces productions et ces analyses ne sont pas en loyal, pour reprendre le terme Trump, dans ce cas-là, ils sont soit virés ou démantelés à l'intérieur de... Les bureaux sont démantelés à l'intérieur des services de renseignement. Donc là, ça pose un vrai souci de politisation du renseignement à l'intérieur de la communauté américaine actuellement.
1: Et venons-en à la France. Comment évoluent les études françaises sur les questions du renseignement ?
0: Eh bien, elles évoluent à la fois lentement mais réellement, c'est-à-dire qu'il y a eu depuis maintenant 30 ans des efforts et surtout un travail initial qui a été fait par les historiens Olivier Forcade et Sébastien Yves Laurent, qui en fait a permis quand même d'ancrer ce champ. Et je crois que le travail qu'ils ont fait a permis aujourd'hui, dans un monde universitaire qui avait du mal à saisir cet objet, à pouvoir penser cet objet comme un objet universitaire. Le combat n'est pas entièrement gagné, mais ils ont fait un travail considérable et colossal à cet égard. Et puis, il y a des initiatives quand même qui se mettent en place pour créer aussi des instances de dialogue, comme il en existe de manière assez naturelle au Royaume-Uni ou aux États-Unis, pour que les chercheurs puissent avoir accès à des sources, à des archives. Alors, ces éléments-là sont toujours source de tension entre les administrations du renseignement et les historiens et les politistes qui auraient besoin d'entretien ou des sociologues. Mais il y a des travaux, il y a beaucoup de thèses, il y a beaucoup de juristes qui s'emparent du sujet. Voilà, il y a beaucoup de travaux de recherche qui se mettent en place. Nous, à l'IRSEM, on essaye d'y contribuer aussi. On a mis en place un séminaire de recherche sur le renseignement qui essaye de créer ce dialogue entre chercheurs et services de renseignement. Il y a bien sûr toutes les initiatives qui ont été mises en place par l'Académie du renseignement. Il y a une revue études françaises de renseignement et de cyber qui a été créée il y a 2 ans, dont le président est Florent Vadillo, et qui en fait contribue à ancrer de manière universitaire un travail sur le sujet. Donc en fait, il y a beaucoup d'initiatives, mais ce qu'on constate, c'est qu'il y a encore un delta, je dirais, entre l'intérêt des étudiants extrêmement fort pour ces sujets au niveau master, licence master, et la possibilité de trouver un directeur de thèse en France pour travailler sur ces sujets, et ensuite, après avoir fait éventuellement une thèse, avoir un poste universitaire sur les questions de renseignement. Là, il y a vraiment quelque chose qui est un espace manquant, qui est un travail de longue haleine, mais je pense que c'est ça aujourd'hui le cliquet manquant pour les études de renseignement en France.
1: Pour aller plus loin, Clément Renaud, on peut aussi lire un ouvrage auquel vous avez pris part avec Paul Charron, « Le monde à venir vu par la CIA » aux éditions des Équateurs. Vous avez également publié dans Diplomatie, dans le numéro 124, en mai 2025, un article intitulé « S'adapter pour renseigner, les organisations de renseignement à l'épreuve des recompositions stratégiques ». Vous avez encore signé dans les Cahiers français, Clément Renaud, « Renseignement et conflictualité dans le cyberespace », numéro 123, juin 2025. J'ajouterai que sur le diploweb.com, il y a un dossier géopolitique sur le renseignement qui rassemble une vingtaine de documents tout à fait intéressants. Vous avez dit plusieurs fois le nom de l'Académie du renseignement. Celle-ci a un grand prix, le grand prix de l'Académie du renseignement. Celui-ci est généralement le lieu d'une remise publique, ce qui est un peu surprenant, mais c'est comme ça que ça marche, dans l'Amphifoche à l'école militaire. Ça se passe souvent au mois de décembre. Les inscriptions sont ouvertes au mois de novembre, généralement. Donc, il y a là matière pour qui veut en savoir davantage. Merci, Clément Renaud. Un grand merci également à Cédric Coba. Planisphère recevait Clément Renaud, docteur, historien, chercheur, renseignement, guerre et stratégie à l'IRSEM. Chères auditrices, chers auditeurs, merci de votre fidélité. Pensez à partager le podcast. À la semaine prochaine pour une nouvelle émission de Planisphère.

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À présent, partons au cœur d'une congrégation religieuse pour la prière monastique.

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Éprouve-moi, Seigneur, tu connaîtras mon cœur, tous mes chemins te sont familiers.

Lettre de Saint Paul aux Éphésiens. Que le Père daigne, selon la richesse de sa gloire, vous armer de puissance par son Esprit, pour que se fortifie en vous l'homme intérieur. Que le Christ habite en vos cœurs par la foi, et que vous soyez enracinés, fondés dans l'amour. Ainsi, vous recevrez la force de comprendre avec tous les saints ce qu'est la largeur, la longueur, la hauteur et la profondeur. Vous connaîtrez l'amour du Christ qui surpasse toute connaissance, et vous entrerez par votre plénitude dans toute la plénitude de Dieu.

Au soir de ce jour, nous te prions pour ceux qui sont sans espoir. Que l'espérance des chrétiens soit pour eux parole qui réconforte et force qui donne vie.

0: Fais resplendir sur nous ton visage de miséricorde. Renouvelle en nos cœurs le désir de te chercher.
1: Jésus.
0: Purifie notre regard, alors nous découvrirons ta présence en celui qui descend dans notre nuit.
1: Jésus, notre Sauveur et notre Dieu.
0: Remplis cette nuit de ta paix, fruit de l'amour que tu déposes en nos cœurs.
1: Jésus.
2: Prions le Seigneur. Seigneur, réponds à ton Église en prière. Quand le souffle en elle s'épuise, fais-la vivre du souffle de ton esprit. Qu'elle médite sur l'œuvre de tes mains pour avancer libre et confiante vers le matin de sa Pâque. Par Jésus le Christ, notre Seigneur.
3: Amen.

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1: Cette année dans l'histoire, c'est tout de suite et c'est en compagnie de Bruno Fumat.

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1: Aujourd'hui, 1200.
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1: Mais que s'est-il passé pendant ces 12 mois ? En Égypte débute le règne de Safadine. Le pape lance un interdit sur le royaume de France et Louis, l'héritier du royaume, épouse Blanche de Castille, invité Muriel Gaud de Ferragut, auteur de Blanche de Castille, régente et chef de guerre qui sort chez Calippe.
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1: Le 2 janvier est signé entre le roi de France, Philippe Auguste, et le comte Baudouin IX de Flandre. Le traité de Péronne mettant fin au conflit qui oppose les deux parties sur l'héritage d'Élisabeth de Vermandois, décédée en 183. Les villes d'Aire-sur-la-Lys et de Saint-Omer sont restituées à la Flandre. Le 15 janvier, Philippe Auguste crée par l'octroi d'une charte royale l'Université de Paris. Ce texte est complété par une ordonnance royale accordant des privilèges en faveur des maîtres et des étudiants. En Égypte débute le 5 février le règne du sultan Al-Adel, connu également sous le nom de Safadin, c'est le frère de Saladin. Au cours de son règne, il va soumettre la Mésopotamie. En outre, il estime qu'avec la prise de Jérusalem en 187 par Saladin et l'affaiblissement des Francs, la guerre sainte n'a plus lieu d'être. Sous son autorité, le monde arabe connaît une ère de paix et de prospérité. Il meurt en 1218. Un an après la mort de Richard Cœur de Lion, son frère, le roi Jean sans Terre, par le traité du Goulet, cède à Philippe Auguste le comté d'Évreux. Il reconnaît également la suzeraineté du roi de France sur les terres françaises des Plantagenets qui s'étendent de la Normandie aux Pyrénées. Le traité du Goulet est signé le 22 mai.
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1: Le 15 janvier 1200, Pierre de Capoue, le légat du pape Innocent III, lance l'interdit sur le royaume de France. Un acte qui suspend toute vie sacramentelle et liturgique. Mais que s'est-il passé pour en arriver à une telle situation ? Petit retour en arrière. Philippe Auguste, veuve depuis 2 ans d'Isabelle de Hainaut, cherche une nouvelle reine. Son choix va se porter sur le Danemark de Knud de IV, qui accepte le mariage de sa sœur Ingeburg. Le couple se rencontre le jour du mariage, le 14 août 1193. Une cérémonie qui a lieu en la cathédrale d'Amiens. Mais sans aucune explication, et dès le lendemain, Philippe demande aux ambassadeurs de repartir au Danemark avec Ingeburg, ce qu'il refuse. La nouvelle reine est conduite dans une abbaye, pendant que le roi entame une procédure de reconnaissance de nullité de son mariage. Annulation prononcée le 5 novembre 1193 par Guillaume de Champagne, archevêque de Reims et accessoirement oncle du roi. Quant à la reine, elle en appelle au pape. Pendant ce temps-là, Philippe épouse Agnès de Méranie. Après de nombreuses procédures, l'interdit est donc prononcé contre le royaume en janvier 1200. L'interdit est levé dès le mois de septembre. Agnès de Méranie meurt l'année suivante et Philippe reprendra vie commune avec Ingeburg seulement en 1213.
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1: 1200, à l'âge de 12 ans, Blanche de Castille épouse le prince Louis, 13 ans, héritier du royaume de France. Dans sa collection Destin, les éditions Calippe publient Blanche de Castille, régente et chef de guerre. Muriel Gaud de Ferragut, bonjour.
2: Bonjour.
1: Vous êtes l'auteur de ce livre. Qui est cette jeune princesse que sa grand-mère, Aliénor d'Aquitaine, vient chercher en Castille pour la marier ?
2: Alors, Blanche, donc, est issue d'un royaume dont, en fait, son identité propre, c'est très important de comprendre qu'elle vient de la Castille parce que c'est un royaume, la Castille, qui est sans cesse en lutte et l'identité chrétienne est vraiment un marqueur, en fait, de ce royaume et aussi de l'éducation reçue par Blanche de Castille. Alors, Blanche de Castille, c'est la petite fille d'une autre très grande souveraine hein, que tout le monde connaît, cette fameuse Aliénor d'Aquitaine. Et c'est Aliénor d'Aquitaine qui vient la chercher. Hein, on est en 1200. Elle vient la chercher. Elle doit choisir entre deux princesses. Blanche a une sœur qui s'appelle Uraquée. Et Aliénor, entre les deux, aurait préféré donc la cadette, cette fameuse Blanche qu'on appelait Bianca en castillan.
1: Pourquoi un tel mariage ?
2: Alors, comme de très nombreux mariages royaux, il s'agit d'inoculer la paix, on va dire, entre deux familles régnantes. Et là, quelle paix, puisque c'est d'un côté la France et de l'autre l'Angleterre, toujours en lutte. Hein. On n'est pas encore dans la guerre de Cent Ans, mais on est déjà dans une lutte franco-anglaise. Les Anglais, donc les rois, ce sont les rois Plantagenets, et ils sont très richement, hein, longtemps possessionnés dans le royaume de France. Donc c'est le moment de la guerre entre Philippe Auguste. Et alors, il y a d'abord eu Richard Cœur de Lion et le frère de Richard Cœur de Lion, Jean sans Terre. On veut signer un traité de paix. Et pour maintenir la paix, hein, pour la garantir, eh bien, très souvent, on utilise le mariage. Or, comme Blanche de Castille est la fille d'une princesse anglaise, hein, Éléonore d'Angleterre, donc la fille d'Aliénor d'Aquitaine, eh bien, ça permet donc de marier l'une et l'autre dynastie.
1: Un épisode de sa vie qu'on a oublié, le couple Louis et Blanche de Castille va essayer de prendre possession de l'Angleterre. Quelle est cette affaire d'Angleterre ?
2: Alors, effectivement, on pense toujours à Guillaume le Conquérant et à sa conquête de l'Angleterre, mais il faut voir que le fameux prince Louis, donc celui qui va devenir Louis VIII, fils de Philippe Auguste, a également débarqué en Angleterre et il a réussi à prendre, hein, à ce moment-là, Londres et voilà, une partie du sud de l'Angleterre. Alors c'est une affaire qui est assez complexe, puisque le roi d'Angleterre, qui s'appelle alors Jean sans Terre, ses barons se sont révoltés contre lui. On est dans les années 1215, c'est ce qui va donner lieu, hein, à la Grande Charte, enfin voilà, à toute une série de libertés et à un contrôle sur cette royauté anglaise. Et donc Jean sans Terre se bat contre les barons. Les barons font appel au roi de France. Alors Philippe Auguste refuse d'intervenir, mais son fils Louis, c'est lui qui va prendre la tête de cette expédition militaire menée en Angleterre.
1: Après 23 ans de mariage, Blanche de Castille est sacrée reine de France aux côtés de son mari Louis VIII. Nous sommes le 6 août 1223, après la mort de Philippe Auguste. Quel va être son rôle de souveraine pendant les 3 ans de règne de son mari ?
2: Alors le rôle de Blanche, en fait, jusqu'à ce qu'elle devienne régente, hein, jusqu'à la mort de son mari, eh bien c'est celui de la plupart des reines, c'est-à-dire qu'il s'agit de donner des héritiers mâles de préférence au royaume de France, et elle a, dès son mariage, hein, peu après son mariage, et puis pendant toutes ces années, elle est d'abord juste princesse, on dira plus tard dauphine, là ça n'existe pas encore ce titre, mais jusqu'en 1223, elle n'est que princesse, elle devient reine en 1223, elle est sacrée effectivement aux côtés de son époux, et pendant 3 ans, eh bien, on la voit très peu apparaître dans les actes de pouvoir, elle est surtout mère des enfants de France, et puis elle a un rôle important dans les cérémonies. Comme d'habitude, il s'agit là encore de mettre en scène, en théâtre, un petit peu la royauté, et elle participe de cette mise en scène.
1: Muriel Godefiragu, le 8 novembre 1226, après seulement 3 ans de règne, Louis VIII meurt, laissant un fils de 12 ans pour lui succéder, Louis IX. Vous écrivez que Blanche de Castille est veuve d'un roi, mais aussi gardienne du royaume. Quel va être ce rôle de gardienne ?
2: Alors effectivement, je n'ai pas employé, enfin on l'emploie par facilité, hein, le terme de régente, mais il faut savoir que la régence n'existe pas encore, c'est un terme qui sera employé plus tard au XIVe siècle, et donc le titre est plutôt celui de gardienne, hein, de ce royaume. Alors bon, aujourd'hui on simplifierait en disant qu'elle est régente de ce royaume, et ce qui est très intéressant avec Blanche de Castille, c'est qu'elle dispose vraiment de tous les pouvoirs, ce qu'on appellerait les pouvoirs régaliens. C'est-à-dire qu'elle décide de la paix, de la guerre, elle décide des finances, de la justice. Tout ce qui incombe au roi, en fait, c'est elle qui va incarner, qui va gouverner complètement à la place de son fils Louis IX.
1: Même si officiellement Blanche de Castille n'est plus régente à partir de la majorité de Louis IX, on va avoir une sorte de pouvoir bicéphale. Quel va être son rôle aux côtés de son fils ?
2: Alors, effectivement, Louis IX acquiert, on va dire, une majorité politique. On dit souvent que c'est avec son mariage, hein, avec Marguerite de Provence, qu'il devient pleinement roi. Donc là encore, on est dans les années 1230, mais elle continue, Blanche de Castille, continue à gouverner, à conseiller son fils. On voit d'ailleurs que partout dans le royaume, on s'adresse très souvent aussi bien à son fils qu'à elle pour prendre encore toute une série de décisions. Alors, Louis IX, quand même, maintenant est vraiment pleinement régnant. Mais on voit que sa mère est toujours à côté de lui, toujours comme conseillère, même si, quand même, la plupart des actes qui sont vraiment de la main même de Blanche de Castille sont quand même antérieurs au mariage en 1234.
1: En 1248, Louis IX va partir en croisade. Il va rester absent du royaume pendant 6 ans. Blanche de Castille va prendre la régence du royaume jusqu'à sa mort en 1252. Comment va se dérouler cette seconde régence ?
2: Alors, ce qui est très intéressant avec cette régence, c'est que là, c'est vraiment Louis IX qui décide pleinement, on peut dire, de donner le pouvoir à sa mère, qui est d'une grande intelligence politique, hein, il connaît très bien toutes ses qualités, alors que pour la première régence, celle de 1226, en fait, c'est les circonstances, hein, la mort brutale de Louis VIII qui donne cette régence à Blanche de Castille. Là, c'est vraiment un choix. Et cette régence, eh bien, le roi emporte avec lui le grand sceau, c'est-à-dire qu'elle va quand même avoir un peu moins de pouvoir que lors de la première régence. Mais c'est elle qui gouverne au nom de son fils. Alors, quand il part, il y a tout ce fameux discours hein, qui aurait été prononcé, où elle dit « mais tu pars et jamais je ne te reverrai ». Et c'est ce qui se passe, hein, puisque Louis IX sera fait prisonnier. Il décide de rester dans sa croisade en Égypte et c'est donc Blanche de Castille meurt en 1252 sans avoir revu son fils.
1: Alors Blanche de Castille, c'est aussi la mère d'un saint, Saint Louis. Quelle était l'influence sur son fils ?
2: Alors c'est souvent une question qui se pose. La mère est toujours une mère éducatrice. Ça fait partie de son rôle, qu'elle soit reine ou comme n'importe quelle femme. Et donc l'éducation est donnée par Blanche de Castille, notamment l'éducation religieuse. Et donc, on sait que c'est elle qui a inculqué à Louis IX toute une série de préceptes religieux et moraux. Et elle aurait prononcé hein, cette fameuse phrase où elle préférait voir son fils mort que commettre un péché mortel. Voilà, donc elle a très grandement participé effectivement à cette formation religieuse. Mais attention, elle n'est jamais favorable à une religion qui serait très exacerbée. Donc, toute forme d'ascèse, que ce soit son fils ou sa fille Isabelle, hein, qui elle aussi va fonder un couvent et qui est quand même dans cette ascèse religieuse, Blanche de Castille est plutôt une chrétienne, mais modérée.
1: Blanche de Castille, régente et chef de guerre, et sort aux éditions Calippe. Muriel Gaud de Ferragut, un grand merci à vous.
2: Merci aussi.

On se retrouve de la semaine prochaine pour cette année dans l'histoire. Belle soirée à toutes et à tous à l'écoute de RCF Notre-Dame. Dans un instant, Halte spirituelle intégrale sera présentée par Madeleine Vatel.

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1: Le temps que nous vivons est un temps de combat, de désespoir parfois, mais aussi un temps de grandeur, d'émerveillement. Et pour lire notre monde contemporain, l'éclairage d'un écrivain considéré par beaucoup comme prophétique et salutaire, voir notre époque avec le regard de Bernanos, c'est ce que vous proposez, Monseigneur Patrick Chauvet, bonjour.
2: Bonjour, oui, effectivement, c'est ce que je propose. C'est comment Bernanos, à travers ses écrits, peut nous donner au moins du discernement, des nouveaux points de repère. C'est pas quelqu'un de passéiste, donc il est pas là pour me dire ah de mon temps, mais plutôt de dire comment vous allez faire pour avancer dans ce monde qui est un petit peu difficile, inquiet, qui traverse des périodes de guerre de nouveau, qui est un monde où la morale bouge, où ce qui était permis devient interdit, ce qui était interdit devient permis, donc les gens sont un peu perdus. Et je pense qu'on a besoin d'un homme comme Bernanos pour pouvoir nous redire, voilà, attention où tu mets les pieds et quels sont les enjeux.
1: Alors Bernanos, c'est un écrivain que vous connaissez bien. Vous avez étudié ses écrits, vous en avez donné des conférences. Et puis vous venez de publier Bernanos sans concession aux éditions Fayard. Vous êtes vous-même curé de l'église de la Madeleine, on le précise, dans le diocèse de Paris, ancien recteur archiprêtre de la cathédrale de Paris. Et dans ce livre, vous proposez de vous arrêter sur notre temps, vous le disiez. C'est un de vos écrivains préférés. Est-ce que vous iriez jusqu'à dire que c'est un de vos prophètes préférés ?
2: Moi, je pense que c'est un écrivain que j'aime beaucoup. Je pense que nous avons besoin de retrouver ces auteurs chrétiens qui ont quelque chose à nous dire et qui ne soient pas simplement des vieux schnocks pour nous dire voilà, de mon temps, c'était si bien. Non, de notre temps, c'était pas si bien. C'était pareil. La preuve, c'est qu'il dénonce il y a 80 ans. Alors, on pourrait se dire, mais tout ça, ça se répète. C'est pour ça que je pense qu'il faut aussi répéter un certain nombre de choses.
1: Mais qu'est-ce qui vous fait penser que, justement, la lecture de Georges Bernanos, qui est né à la fin du 19e siècle, mort en 1948, qu'est-ce qui vous fait penser que Bernanos peut justement nous aider à comprendre ce qu'est la liberté, à rester libre, à mieux vivre, à mieux discerner, au final ?
2: La question, effectivement, chez Bernanos, c'est celle de la liberté. Mais je saute 80 ans et j'écoute le pape François. La question du pape François, c'est celle de la liberté. C'est normal, d'ailleurs, pour un jésuite. Ce qui déroute, d'ailleurs, un peu les gens. C'est-à-dire que les gens, ils aiment bien dire grand un, petit alpha. Voilà. Le pape dit non. Non, non, moi, je propose un chemin, et c'est à vous de faire ce chemin. Et donc, Bernanos est aussi un homme qui est un homme libre, profondément libre. D'ailleurs, le sans concession est clair, c'est un homme entier qui ose voir des choses et qui ose le dire. Et je trouve que son analyse peut éclairer ce que nous sommes en train de vivre aujourd'hui. Le rapport aux médias, le rapport à l'Internet, le rapport, enfin bref, au numérique en tout cas, qui n'existait pas à son époque. Mais de se dire, voilà, qu'est-ce qu'il y a de beau, qu'est-ce qu'il y a de bon et qu'est-ce qui est dangereux ?
1: Alors pour le discerner justement, vous appelez à ne pas fuir ce monde parce que vous dites que le chrétien, il est l'âme de ce monde. Qu'est-ce que vous voulez dire ? De quelle manière est-ce que le chrétien peut être l'âme du monde, envers et contre tout, je dirais ?
2: Cette expression, je la prends dans une lettre du IIe siècle, l'épître à Diognète. Et effectivement, on présente le chrétien comme l'âme du monde. C'est-à-dire, ça reprend au fond l'évangile. On est la lumière, le sel de la terre, on est la saveur, et ça serait dommage que les chrétiens n'aient plus la parole, et que les chrétiens n'aient plus quand même quelque chose à dire dans ce monde. L'âme de ce monde, mais Bernanos se pose la question, est-ce qu'il y a encore des gens qui parlent de l'âme ? Ah oui, est-ce qu'aujourd'hui, si on interrogeait les gens dans la rue, on dirait qu'est-ce que c'est que l'âme ? Est-ce qu'il faut lier l'âme au corps ou il faut séparer ? Voilà, donc c'est vrai que dans le vocabulaire aujourd'hui, le mot âme a disparu. Et il y a 80 ans, il avait déjà disparu.
1: Vous le définiriez comment ? C'est quoi être l'âme du monde ? Qu'est-ce que c'est venir redire à nos contemporains, à ceux qui nous
2: alors,
1: entourent ?
2: Alors, l'âme du monde, on doit être au cœur de ce monde. On ne peut pas fuir le monde, puisque le Seigneur nous y a mis. Mais on est là pour essayer de peut-être redécouvrir la saveur de ce monde. Il y a des choses belles dans ce monde. Et puis, il faut défendre, peut-être, effectivement, quelques valeurs. Hein. Il faut les défendre. Mais les défendre en justifiant pourquoi on veut, par exemple, l'espérance. Voilà.
1: Oui.
2: Très bien. Une vertu théologale. Comment on peut être des signes d'espérance ? Comme disait Saint Jean-Paul II, il nous disait « Soyez des sentinelles de l'espérance ». Bah, je pense qu'il a dû piquer ça à Bernanos. Enfin, je lui demanderai quand j'arriverai là-haut. Mais Bernanos ne parle pas des sentinelles de l'espérance. Mais il dit la grande tentation de notre monde, c'est effectivement celle du désespoir. Et on risque d'y succomber. Et quand je vois notre monde aujourd'hui, avec tout ce que nous vivons, de dramatique aussi, hein, de beau aussi, mais on parle surtout du drame. C'est ça qui est embêtant. Eh bien, on risque de sombrer dans cette désespérance, alors que le chrétien, lui, doit être une sentinelle de l'espérance. Comment, dans notre monde, on est, quand les gens viennent vous voir et vous dire « Oh là là, ce monde, c'est effrayant, tout casse, les murs tombent, il y a la guerre, il y a tout. »
1: Certains disent « Je ne veux plus entendre parler de ce qui se
2: passe. » Oui, parce qu'ils prennent sinon un cachet à la fin du journal, donc c'est très mauvais. Non, non, il ne faut pas prendre de l'exomile. Non, non, alors il y en a certains, mais moi je ne veux pas me couper
1: mais
2: du monde.
1: Mais c'est difficile, Monseigneur Chauvet, d'aimer malgré tout, d'aimer quand même, d'aimer justement son temps, comme on y est appelé. Alors, où trouver

0: donne. Il y a des gens qui s'occupent des plus pauvres, il y a des gens qui sont des artisans de paix, il y a des gens qui travaillent par en dessous pour essayer de voir comment on peut de nouveau retrouver la concorde. C'est merveilleux, il faut en parler peut-être un peu plus.
1: Et ça, c'est un regard qu'il faut porter aussi.
0: Un regard, changement de regard. Mais l'espérance, c'est quand même un regard. Quand on regarde le catéchisme de l'Église catholique, l'espérance chrétienne, c'est effectivement de ne pas mettre son nez dans le guidon. Enfin, c'est pas mis comme ça tout à fait dans le catéchisme, mais ça veut dire ça. Ne pas rouler avec le nez dans le guidon, mais de regarder au loin. Qu'est-ce que je regarde au loin? Eh bien, je regarde effectivement le royaume, là où je suis attendu. Mais je me dis, il ne faut pas attendre d'être dans le royaume. Ce chemin que je suis en train de prendre et d'emprunter, eh bien, je dis, si je pédale dur sur mon vélo, pour être écologique, eh bien, qu'est-ce que je veux faire? C'est que je veux voir tous ces signes d'espérance autour de moi pour me faire grandir ce désir de voir Dieu. Quand je cherche des signes d'espérance, eh bien, il y a pour moi, en tout cas, une joie intérieure, parce que voir quelque chose de beau, c'est déjà voir Dieu. C'est habituer nos yeux à voir Dieu et non pas passer notre temps à voir la guerre, le mal, les gens qui se tuent, ceux qui ont des armes blanches maintenant, on s'entretue. Je me dis, mais c'est pas possible.

0: Alors Georges Bernanos va jusqu'à dire que l'espérance est un risque à courir, c'est même le risque des risques. L'espérance n'est pas une complaisance envers soi-même, elle est la plus grande et la plus difficile victoire qu'un homme puisse remporter sur son âme. Vous complétez en disant que c'est un acte héroïque ?
1: Oui, c'est un acte héroïque. La petite espérance, c'est un acte héroïque et d'autant plus héroïque aujourd'hui que on nous présente un monde où il n'y a plus d'espérance. Voyez, et moi je pense pas, naturellement, je pense qu'il y a de l'espérance, hein. Heureusement d'ailleurs, ça serait terrible, mais je rencontre, mais même parfois, des chrétiens engagés qui baissent un peu les bras en disant mais pff, à quoi bon? C'est terrible de dire à quoi bon, parce que ça veut dire, c'est comme pour ceux qui font de la prière, qui prient, s'il y a à quoi bon, ça ne sert à rien, j'obtiens rien, à mon père, je prie mais j'obtiens rien, à quoi bon? Ben, moi, je leur dis, comme Thérèse d'Avila, qui disait à ses sœurs, vous restez 5 minutes de plus. Et vous verrez que dans les 5 minutes de plus, eh bien, le Seigneur va vous parler. Ben, ça encourage, vous savez. Donc, se dire, alors, ceux qui font 2 heures, ils disent, 2h05, c'est quand même dur. Mais ben, même ceux qui font que 10 minutes, je leur dis, allez, passez au quart d'heure. Vous verrez.
0: Acceptez aussi que on a une forme d'impuissance et qu'elle est comblée par Dieu, est-ce que c'est aussi ça l'espérance, c'est que notre volonté ne suffit pas?
1: On commence à espérer quand on a vu notre fragilité. Si quelqu'un se trouve fort et qu'il n'a pas besoin de Dieu, il n'a pas besoin d'espérance, hein. Il suffit, il s'auto-suffit. Le problème, c'est que on n'est pas fort, on est tous fragiles, mais il faut oser voir notre fragilité, il faut oser voir nos limites. Un père du 4e siècle, un père du désert, vous savez, ces moines qui vivaient dans le désert, un peu comme un peu des sauvages, ils avaient des idées. Et il y en a un qui dit, on devient adulte dans la foi quand on a vu ses limites et qu'on les a acceptées. Eh bien, notre monde doit accepter qu'on a des limites. Parce que si on veut dépasser ses limites ou faire comme s'il n'y avait pas de limites, on déclenche la guerre. C'est ce que nous vivons.
0: Monseigneur Chauvet, je cite un passage sur lequel vous vous arrêtez dans l'un des livres de Bernanos intitulé « La liberté, pourquoi faire ?». Ce passage dit « Il s'agit de relever l'homme, c'est-à-dire de lui rendre, avec la conscience de sa dignité, la foi dans la liberté de son esprit ». Est-ce que vous pensez, Patrick Chauvet, qu'on a désespéré de notre liberté et qui nous la vole? Qu'est-ce que

0: Ça veut dire la foi dans la liberté de son esprit.
1: Peut-être faut-il redéfinir un petit peu la liberté. Et je vais m'appuyer sur saint Augustin. Saint Augustin dit que la source de la liberté, ce n'est pas le libre arbitre, c'est-à-dire de faire ce que je veux. La source de la liberté, c'est la liberté intérieure. Ça veut dire l'orientation de tout mon être vers ce pourquoi j'ai été créé. Et c'est cette liberté intérieure qui est mise en cause et qui sera toujours mise en cause, même du temps de saint Augustin, voilà, qui se pose la question pourquoi il a perdu sa liberté. Et donc, aujourd'hui, Bernanos nous pose la question et se dit, mais dans notre monde aujourd'hui, est-ce que nous avons perdu notre liberté intérieure? Le pape François revient souvent sur cette notion de liberté intérieure, car derrière la liberté, il y aura aussi la vie spirituelle, la vie intérieure. Parce que cette intériorité dont manque notre monde, puisque nous vivons à la surface de nous-mêmes. Moi, je suis à Paris, tout le monde court, les gens qui viennent à la Madeleine, ils courent, ils montent les marches en courant, ils repartent en courant. Bon, bref, ils font le tour de la Madeleine et puis ils repartent. Donc, tout le monde court. Mais vous voyez que là, on n'a plus la possibilité de s'asseoir et de retrouver un peu cette liberté. Je pense que mais Pascal, le philosophe, disait la même chose. Nous ne savons plus nous asseoir. Rester dans le silence.
0: Vous pensez qu'on ne ferait pas les mêmes choix, on ne déciderait pas de la même chose, on n'utiliserait pas notre liberté de la même manière si l'on se posait davantage, alors dans la prière encore mieux, mais si en tout cas on donnait de l'importance à cette autre forme de liberté.
1: Ça, je pense que le monde changerait. C'est évident, à savoir que on se précipite aujourd'hui. On se précipite, tout va très vite. On est dans un monde qui va très vite. C'est-à-dire que, comme me disait un bon prêtre africain, vous, vous courez toujours après le temps. Nous, c'est le temps qui court après nous. Donc, je veux dire par là que si on veut vraiment exercer notre liberté intérieure, il faut déjà s'asseoir et poser les conditions du pour, du contre, comment je vais discerner. Mais on est tout de suite réactif et je pense pas qu'il faille. Il faut vraiment prendre le temps et d'interroger cette liberté. Pourquoi ? Mais parce que la liberté intérieure, elle va me montrer là où je suis attendu, là où je vais me réaliser. Je ne veux pas dire, par exemple, sur la fin de vie, je pense que les gens se sont quand même un peu assis avant pour réfléchir, pour prendre le peser le pour, le contre. Il n'empêche que moi, j'ai essayé de m'asseoir. Et puis j'ai essayé de réfléchir, en disant qu'est-ce que tu feras quand tu seras sur ton lit d'agonie. Et moi, je suis plutôt comme Bernanos. Même si j'aurais un peu peur, parce que j'aurais sûrement un peu peur, on a le trouillomètre à zéro, vous savez, quand on est en train de vivre son agonie. Il a raconté beaucoup d'agonie dans ses œuvres. Il n'empêche que c'est un lieu où se vit notre liberté intérieure.
0: La mort, oui.
1: Ah oui, la mort fait partie de notre vie, et cette mort, elle doit avoir un sens. Aujourd'hui, pour bon nombre, on cache la mort. On a peur de la mort. Donc elle n'a pas de sens, c'est du non-sens. On pourrait même dire que la mort est un scandale. L'homme est fait pour vivre, il n'est pas fait pour mourir. Et il n'empêche que nous, comment je vais me situer, comment je vais vivre ma liberté devant la mort? Est-ce que je vais vivre la mort comme une fatalité? Il faut bien mourir. Mais ça ne rapporte rien du tout, parce que ça, on le sait bien qu'on a besoin. Mais comment, moi, je vais essayer de vivre cette mort dans un acte d'offrande? C'est-à-dire, par exemple, c'est ma foi, mais dire, Seigneur, me voici, je viens faire ta volonté. Bon, alors là, la mort, elle prend un sens. Et là, j'engage ma liberté. Et je souhaite, au moment où il faudra que j'y passe, moi, je souhaite pouvoir engager toute ma liberté intérieure. Me voici, Seigneur, je viens faire. C'est mon ultime acte d'offrande qui récapitule tout ce que j'ai essayé de faire pendant ma vie, mais de se dire, voilà, les mains ouvertes, je suis vide, j'ai rien apporté, j'arrive, comme dirait la petite Thérèse, les mains vides, mais j'arrive avec ma liberté. J'engage ma liberté. Chez Bernanos, c'est très important. C'est-à-dire, quand le curé de campagne, le curé d'Ambricourt, dit « Comment vais-je faire pour mourir ?» il faut que ça soit glorieux. Au départ, c'était ça. Il faut que ça soit. Ouais. Il faut pas que je rate. Hein. Et donc, et ça se termine comment? Ça se termine d'abord. Un, on lui annonce qu'il a un cancer. Il pense même pas au bon Dieu, mais il pleure. Hein. Et il a pas une parole en se tournant vers le bon Dieu. Bon. Et puis, il termine sa vie chez son ami prêtre défroqué. La maîtresse est là. On cherche un curé, il y en a pas pour lui donner le sacrement. Voilà. Et il dit, ben je vais mourir comme je peux. Voilà. Il n'y a pas de choses extraordinaires. Je vais mourir comme je peux. Et il termine, qu'importe. Tout est grâce. Alors là, il a réussi, lui, pour le coup. Là, parce que dans ce tout est grâce, il donne vraiment, dans cet acte vers Dieu, il donne sa liberté.

0: La liberté intérieure, si elle n'est pas si évidente à installer dans notre vie aussi, c'est parce qu'il y a des freins. Parmi les freins, vous vous arrêtez justement sur le temps qui va très vite. Bernanos le fait dans son livre « La France contre les robots ». Je vais citer ce passage que vous donnez dans votre livre. « La tragédie de l'Europe au XIXe siècle, l'inadaptation de l'homme et du rythme de la vie » qui ne se mesure plus au battement de son propre cœur, mais à la rotation vertigineuse des turbines et qui d'ailleurs s'accélère sans cesse. Le culte de la vitesse s'oppose à la vie intérieure.
1: Ah, je crois que... Oui, parce que je vois bien, moi, à Paris, on court tout le temps. Mais est-ce qu'on prend le temps de s'asseoir? Voilà la grande difficulté, c'est que nous ne prenons même plus le temps de nous asseoir. Et... je me disais, pendant le temps du confinement, je me disais, les gens vont enfin pouvoir s'asseoir un peu, réfléchir, se dire, mais qu'est-ce que... on est dans un monde...
0: Ça a eu lieu, ça a eu lieu.
1: Oui.
0: Vous diriez qu'il reste des traces, justement, de ce que le Covid a permis de comprendre?
1: Malheureusement, non. Je pensais que ça allait changer beaucoup de choses. Mais c'était quand même... D'ailleurs, c'était signifiant que les gens partent. Pourquoi les gens sont partis, ont quitté Paris? Alors que c'était ridicule, parce que c'est la première fois que moi j'ouvrais ma fenêtre et j'entendais les oiseaux. Donc je me dis, mais je suis à la campagne, enfin j'entends les oiseaux. Et quand j'allais célébrer à Saint-Germain-l'Auxerrois, je rencontrais des canards qui se promenaient sur la rue. Mais je dis, mais c'est merveilleux, où suis-je? Mais tout ça a vite disparu en un jour quand le confinement a été terminé. Mais c'est pas grave. L'essentiel, c'est qu'on puisse au moins faire une expérience de se dire, ce silence... Le silence.
0: Vous diriez qu'avec ce temps vient aussi la gratuité. Quelle place on laisse aujourd'hui à la gratuité? Parce que la question que pose Bernanos, c'est aussi celle du profit, de l'économie, évidemment de la vitesse, du rendement.
1: Alors lui,
0: et cette place pour la gratuité?
1: Oui, vous avez raison. La gratuité, ça veut dire ce qui est de l'ordre de la grâce. Ce qui est gracieux. Voilà. On est dans un monde du profit. Donc c'est vrai que perdre du temps pour les autres, c'est perdre de l'argent. Puisqu'il faut surtout qu'on travaille, mais on travaille d'abord beaucoup trop, à mon avis, parfois. Et je me dis, mais c'est quel dommage qu'il n'y ait pas un peu cette gratuité dans le dialogue, dans la rencontre, dans le, je sais pas, dans la charité. Voilà. Mais il y a beaucoup de gens qui le font. Moi, je vois dans ma paroisse, les gens qui s'occupent des SDF, les gens qui s'occupent dans la rue, qui viennent dîner au réfectorio chez moi. On a 75 personnes tous les soirs.
0: Oui, sous la Madeleine.
1: Sous la Madeleine. Oui. Et ils sont reçus, j'allais dire, comme des rois. Tout est beau. Et donc, ça leur permet de rêver un peu. Parce qu'ils vont pas, ils iront jamais chez Maxime ou chez Lucas Carton qui est juste à côté.
0: Mais vous allez jusqu'à dire que ça, c'est une question de responsabilité aussi, de savoir justement discerner ce qu'on fait de son temps. Est-ce qu'on s'est déresponsabilisé?
1: Mais c'est-à-dire que nous vivons à la surface de nous-mêmes. Donc la responsabilité, elle en prend un coup. On devient parfois totalement irresponsable. Irresponsable.
0: Qu'est-ce qui vous fait dire ça?
1: Si, ce qui me fait dire, c'est par exemple, c'est un sujet d'actualité, tout le problème de la drogue. Mais pourquoi, dans mon quartier, je peux vous dire que les gens, ils se droguent. Et je ne suis pas dans le 19e, ou le 20e, ou le 18e. Je suis
0: vous
1: dans
0: êtes
1: le 8e.
0: En plein cœur Paris, il faut le redire.
1: Oui, oui. Hermès, Dior, enfin bref, toutes les grandes maisons. Mais tous les gens qui travaillent, tous les cadres qui travaillent, mais vous savez, je les vois travailler parfois jusqu'à minuit. Mais les gars, il faut bien shooter un peu, comme ils disent, pour tenir, pour le rendement. Mais si on était responsable, moi j'arrêterais. Je vais dire, mais quelle est votre famille? On leur livre des petits sacs de nourriture. Ils sont avec leur écran devant. Ils essayent de manger un sandwich pour essayer en même temps de ne pas perdre de temps, parce qu'il ne faut pas perdre de temps. Je vais dire, mais quelle vie? Quelle vie? Et donc là, je pense qu'on a une responsabilité. Et s'ils ont une famille, je ne sais pas quand l'épouse les voit.
0: Mais ils ont la responsabilité de payer leur loyer aussi dans ce quartier. Merci.
1: Et de faire de l'argent.

0: L'écrivain catholique Georges Bernanos invite à retrouver son esprit d'enfance, la simplicité, la joie, la pauvreté qui nous conduisent à la confiance et à l'abandon. Qu'importe ma vie, je veux seulement qu'elle reste jusqu'au bout fidèle à l'enfant que je fus, écrit-il dans Les grands cimetières sous la lune en 1938. Et c'est cette confiance en Dieu de Bernanos qui vous a particulièrement touché, Père Patrick Chauvet. Et dans votre ouvrage, vous citez souvent Sainte Thérèse, comme si sa pensée, sa spiritualité, elle infusait les écrits de Bernanos. Alors, qu'est-ce qui les rapproche? Qu'est-ce qui les tient si proches l'un de l'autre?
1: Oui, parce que j'allais dire, Bernanos, effectivement, est un passionné de la petite Thérèse, par la simplicité de vie, par la confiance, par, au fond, la grâce de Thérèse, c'est d'avoir gardé cet esprit d'enfance. Hein. C'est la petite voix, hein, la voix de l'enfance, et c'est ça qui a marqué profondément la pensée de Bernanos. Et sur son lit, son chevet d'agonie, il y avait les dernières paroles de la petite Thérèse. Donc, il voulait vivre un petit peu comme Thérèse sa mort. Mais c'est vrai que il cherche à garder, mais on sait très bien que notre esprit d'enfance, il disparaît. Et donc, il veut que ses lecteurs puissent retrouver cet esprit d'enfant. Vous l'avez résumé, l'esprit d'enfant, c'est la simplicité. Et c'est vrai que c'est important. L'adulte, plus on avance, plus on a l'art de tout compliquer. L'enfant, il s'émerveille. Il se simplifie et il a confiance. Il a confiance en ses parents, il doit avoir confiance en ses maîtres. Voilà, cet esprit d'enfance. Et je trouve que on est dans un monde où on risque de perdre cet esprit d'enfant. Je prends l'exemple encore parce que c'était plutôt amusant d'ailleurs. C'était triste mais amusant. Pendant le confinement, on savait pas si on pouvait aller dans les églises. Et puis Noël allait approcher quand même. Bon, et un député qui nous dit ben voilà, vous pourriez peut-être célébrer Noël au mois de juillet. Et je vais dire mais et il le disait pas en se moquant, hein, pas en se moquant. Et je repensais à une page de Bernanos où il disait « on nous vole Noël et donc on nous vole l'enfance ». Parce que la fête de Noël, c'est la fête de l'enfance, c'est à la fois l'enfant Dieu, hein, le bébé, et en même temps notre émerveillement.
0: La place de l'émerveillement, peut-être qu'elle est à retrouver l'émerveillement, la surprise faire
1: mais
0: de
1: mais
0: sa
1: la surprise,
0: vie.
1: Moi, alors là, pour le coup, il me souvient, je me préparais à cette fête, je regardais pas dans le salon s'il y a quelque chose qui allait arriver. Tu crois au Père Noël quand même pendant 3 ou 4 ans, mais après, j'ai bien compris que c'était pas du tout Père Noël. Mais il n'empêche que il y avait cet émerveillement. L'émerveillement, et je trouve d'ailleurs merveilleux de voir un enfant ouvrir un paquet cadeau, avoir ses yeux qui s'ouvrent, qui remplit de joie. Hein, et je voudrais qu'on s'émerveille de ce qui se passe aujourd'hui dans notre monde, parce qu'il y a de très belles choses.
0: Mais Patrick Chauvet, un jour, on devient un adulte, on parlait de la responsabilité tout à l'heure. Comment on peut être tiraillé entre, évidemment, cette envie de continuer à goûter la vie et d'un autre côté, on ne va pas passer sa vie à chasser les papillons. Donc, comment garder à la fois cette fraîcheur et tenir sa place dans une société où on nous demande de nous engager aussi?
1: Il faut, naturellement, il faut quitter l'âge de l'enfance. D'ailleurs, le problème aujourd'hui de nos jeunes, c'est qu'ils restent au niveau de l'adolescence. Hein, c'est une société adolescentrique, et donc, on n'arrive pas à passer à l'âge adulte. Mais on peut être adulte, s'engager, et en même temps, garder en nous cette simplicité.
0: C'est l'esprit d'enfance.
1: C'est l'esprit d'enfant, oui.
0: Alors, on va écouter Bernanos dans son ouvrage « Le dialogue des Carmélites
1: oui. »,
0: où il y a une belle définition de la simplicité, justement. « Mon enfant, dit la prieure au moment de son agonie à l'une des sœurs, quoi qu'il advienne, ne sortez pas de la simplicité. Oh ma fille, soyez toujours cette chose douce et maniable dans ses mains. Les saints ne se raidissent pas contre les tentations, ils ne se révoltent pas contre eux-mêmes, la révolte est toujours une chose du diable. Et surtout, ne vous méprisez jamais. » Ce qui est intéressant avec ce passage, c'est à la fois la définition de la simplicité, mais aussi l'amour de soi-même, en quelque sorte, s'aimer soi-même. Voilà la tendresse à laquelle on est appelé aussi.
1: Oui, pour s'aimer soi-même, il faut d'abord se connaître. Ça, c'est la grande sagesse. Gnotis et Auton, connais-toi toi-même. Il faut se connaître. On l'évoquait dans une émission, hein, connaître ses limites, connaître ses richesses. On porte des richesses. Hein, et l'éducation, ça c'est l'ancien prof qui parle, mais l'éducation, c'est valoriser toutes les richesses d'un enfant, d'un adolescent, et de le conduire à cette croissance. L'autorité, c'est précisément, auctoritas en latin, c'est la croissance. Faire croître toutes ces qualités qu'un jeune porte en lui. Et que s'il est doué pour le dessin, ben, il faut valoriser ce côté artistique. S'il est doué pour le théâtre, eh bien, on le met sur la scène.
0: Enfin, on rejoint la liberté ici aussi.
1: Ah ben oui. Et je pense que le Seigneur donne à chacun, hein, des qualités que parfois on n'a pas découvert. Je pense à tous ces jeunes qui ont peut-être été dévalorisés. Je crois que dans l'éducation, il faut faire très attention. Un jeune est porteur d'un potentiel. Et ça rejoint l'esprit d'enfance.

0: Monseigneur Patrick Chauvet, nous évoquons l'esprit d'enfance, la simplicité. Écoutons un passage du journal d'un curé de campagne de Georges Bernanos, où il est question de cette confiance, de cet abandon. Il est lu par le comédien Frédéric Folcher.
1: L'espèce de méfiance que j'avais de moi, de ma personne, vient de se dissiper. Je crois pour toujours. Cette lutte a pris fin. Je ne la comprends plus, je suis réconcilié avec moi-même, avec cette pauvre dépouille. Il est plus facile qu'on croit de se haïr. La grâce est de s'oublier. Mais si tout orgueil était mort en nous, la grâce des grâces serait de s'aimer humblement soi-même comme n'importe lequel des membres souffrants de Jésus-Christ.
0: Il est plus facile qu'on croit de se haïr. La grâce est de s'oublier. C'est puissant aussi,
2: quel
0: ça.
2: Quel beau passage. Quel beau passage. Oui, c'est, ça me fait penser aussi à saint Augustin. Au moment de sa conversion, il dit « Je me suis réconcilié avec moi-même. J'étais un être divisé et ça y est, je suis unifié. » Eh bien, le curé de campagne qui vit d'échec en échec.
0: Oui, hein, parce que...
2: Parce que le pauvre homme, il vit d'échec en échec. Hein, eh bien, il n'empêche que là, il n'a plus de haine envers lui, mais voilà, il s'efface pour laisser, j'allais dire, pour laisser la grâce agir.
0: Mais le confesseur que vous êtes entend souvent peut-être cette difficulté, là je cite à nouveau, de s'aimer humblement soi-même.
2: Ah ben je vais pas vous dire comme ce que j'écoute en confession, mais...
0: Non mais comment réconforter
2: les gens ? C'est sûrement un point important. Mm. Comment aider quelqu'un qui parfois même est écrasé par son péché, qui a du mal à se pardonner lui-même d'ailleurs, d'avoir fait ce qu'il a fait. Eh bien, comment je vais l'aider à grandir? Je crois que je vais l'aider à grandir en disant d'abord Dieu t'aime, et Dieu t'aime comme tu es. T'as rêvé d'être comme ci, et ben t'es comme ça. Et donc de se dire à partir de ce que tu es, voilà, Dieu va essayer de faire de la grâce. Voilà, donc tu vas être transformé en profondeur. Les gens, parfois, ont du mal à comprendre que Dieu les aime comme ils sont, avec leurs tendances, avec leur histoire de péché et tout. Mais j'allais dire, il est venu pour ça, hein. Il n'est pas venu pour les saints. Il est venu pour les saints pécheurs, ce que nous sommes. Mmh. Et donc, pour moi, c'est très important de faire redécouvrir. Vous savez, j'ai des catéchumènes, j'ai la grâce, vous savez, on est dans un temps où il y a beaucoup de catéchumènes, oui. Donc moi j'en ai une dizaine, et ce qui est merveilleux...
0: Les catéchumènes, ce sont, juste pour repréciser,
2: des grands jeunes qui demandent
0: le baptême.
2: Voilà, ils ont entre 19 ans et 30 ans, et qui demandent le baptême, et qui viennent là, d'ailleurs c'est un peu incroyable, ils viennent là, sans doute attirés par Marie-Madeleine, voilà. Ils rentrent dans l'église, ils viennent voir un prêtre, bon, et ils sont... voilà, ils disent, nous avons été comme attirés, et le Seigneur nous a dit, je t'aime. Voilà, malgré leur histoire, difficile parfois, ils entendent au fond d'eux cet appel, je t'aime. Voilà, faire découvrir à tous ces jeunes, et moins jeunes, mais faire découvrir qu'on est aimé gratuitement. On est, voilà, même si on est un peu cabossé, on est aimé. Eh bien, ça, c'est vraiment, c'est ce que dit le pape François. Je pense que c'est important. C'est le message de l'Église. Et on évoquait l'espérance dans une émission. Moi, ce que je trouve extraordinaire, c'est que cette espérance, c'est que même quand on n'est qu'à bosser, Dieu nous aime. Ça ne veut pas dire qu'il faut arriver tous qu'à bosser, hein, mais ça veut dire que Dieu nous aime avec notre histoire. Avec notre histoire. Sainte Thérèse d'Avila dit que la sainteté, c'est de tomber et de se relever. Mais c'est formidable.

0: Bernanos. Cet écrivain catholique nous fait découvrir ce qu'est l'enfer en même temps qu'il nous fait découvrir l'espérance à travers la figure d'un personnage de son récit Journal d'un curé de campagne. C'est la châtelaine du village et le jeune curé d'Ambricourt vient la rencontrer. La comtesse, c'est une femme dure et froide. Elle a perdu autrefois un enfant, un fils, et elle est envahie par le désespoir. Alors elle observe bien tous ses devoirs religieux, mais elle déteste Dieu, et voilà que le jeune prêtre maladroit vient lui parler de l'enfer. Un enfer où sont enfermés ceux qui sont rongés par la haine. Je voudrais qu'on écoute un extrait de ce texte, de ce qu'est l'enfer pour Georges Bernanos.
1: Non, je ne me tairai pas, madame. Les prêtres se sont tus trop souvent. Et je voudrais que ce fût seulement par pitié. Mais nous laissons dire. Et qu'est-ce que vous avez fait de l'enfer, vous autres? Une espèce de prison perpétuelle, analogue au vôtre? Et vous y enfermez par avance le gibier humain que vos polices traquent depuis le commencement du monde. Les ennemis de la société, vous voulez bien y joindre les blasphémateurs et les sacrilèges? Quel esprit sensé, quel cœur fier accepterait sans dégoût une telle image de la justice de Dieu? Lorsque cette image vous gêne, il vous est trop facile de l'écarter. On juge l'enfer d'après les maximes de ce monde, et l'enfer n'est pas de ce monde. Il n'est pas de ce monde et encore moins du monde chrétien. Un châtiment éternel, une éternelle expiation. Le miracle est que nous puissions en avoir l'idée ici-bas, alors que la faute à peine sortie de nous, il suffit d'un regard, d'un signe, d'un muet appel pour que le pardon fonce du plus haut des cieux comme un aigle. Ah, c'est que le plus misérable des hommes vivants, s'il ne croit plus aimer, garde encore la puissance d'aimer. Notre haine même rayonne, et le moins torturé des démons s'épanouirait dans ce que nous appelons le désespoir, ainsi que dans un lumineux, un triomphal matin. L'enfer, madame, c'est de ne plus aimer.
0: Alors on entendait le comédien Frédéric Folcher lire cet extrait. En quoi Bernanos, avec sa description de l'enfer, est assez décapant, est assez courageux même.
2: Ah oui, c'est courageux, parce qu'aujourd'hui, qui croit en l'enfer, on est persuadé qu'il n'y a plus d'enfer. C'est-à-dire que finalement, on croit qu'il n'y a pas de Satan. Satan n'existe pas, que ce serait une invention en nous-mêmes. Alors je ne vais pas faire peur à tous les auditeurs en disant, attention, Satan est là, il rôde, il est autour de nous, il y a plein de petits diables. Mais, osons le dire, le diable existe et que parfois il est à l'œuvre et qu'il a l'art de détruire, d'abord de détruire l'amour. Et ce que nous voyons, tous ces conflits que nous voyons dans notre monde aujourd'hui, c'est quand même le fruit non pas du diable, mais c'est encore le diable quand même qui suscite dans le cœur des belligérants un refus de la paix, un désir de destruction. Le diable détruit ou enferme, comme dit Bernanos. Voilà, on est enfermé. La comtesse, cette fameuse femme, elle est enfermée dans cette souffrance, parce que c'est une souffrance. Enfermée dans cette souffrance, elle tient la petite mèche de son fils comme une propriété. Et alors, il y a ce pauvre curé, voilà, qui est complexé parce qu'il n'est pas du même niveau social. Il est complexé parce que il a du mal à parler devant une femme quand même très cultivée. Imaginez-le, un peu gauche, il a son béret entre les mains, et puis il faut qu'il parle à la comtesse. Et je trouve ça merveilleux, parce que c'est la plus belle scène. Car c'est lui, seulement lui, avec la grâce, qui arrive à ce que cette femme ouvre son cœur, alors qu'elle n'arrivait pas à l'ouvrir. Elle désarme. Mais moi, je trouve ça fantastique que ça soit ce petit curé. Voilà, ce petit curé de campagne qui doit boire un petit peu, mais qu'importe, il n'empêche qu'il est là et il arrive à la faire désarmer. Vous savez, c'est, pour moi, c'est quelque chose d'émouvant. Quand j'ai commenté un jour au Bernardin ce cours, non, c'était à Saint-François-Xavier, je faisais une conférence en évoquant la comtesse. Et à la fin, j'ai vu une femme qui est venue me voir, qui pleurait. Et elle me dit, vous savez, la comtesse, c'est ma mère. Et j'étais bouleversé. Parce que j'avais montré comment cette femme est passée de l'enfer au paradis. Même si elle n'a pas été, elle n'a pas eu le temps d'être confessée, puisqu'elle devait venir le lendemain. Mais elle est morte dans la nuit. Et ça, c'est pas le rôle du diable. Ça, c'est le rôle de la grâce. Hein, elle est morte dans la nuit, mais il faut dire que c'est quel choc spirituel. Quelqu'un qui est enfermé par ce drame qu'elle a vécu, la perte d'un enfant, et que, voilà, par le biais de ce pauvre curé de campagne, elle ouvre son cœur. Mais j'allais dire, tout est déversé. Hein, les vannes sont ouvertes. Hein, elle peut pleurer, elle peut... Voilà. Elle découvre enfin le prix de cette liberté intérieure dont on a déjà parlé.
0: Oui, elle fera volte-face d'une certaine manière. Elle va vraiment redonner sa confiance. Comme vous le disiez, elle se désarme.
2: Elle désarme en jetant cette petite relique de son fils. Elle le jette dans le feu, mais tout ça pour montrer sa liberté. Enfin, elle est libre et enfin elle va pouvoir vivre. Et le Seigneur l'appelle la nuit. Mais qu'importe, parce que là elle vit sûrement auprès du Seigneur.

0: Et vous diriez alors avec Bernanos que l'enfer, c'est de ne plus aimer, parce qu'on parle souvent de l'enfer, j'allais dire en macro-échelle, mais à l'échelle de notre vie, l'enfer, c'est de ne plus aimer, c'est de se détourner de Dieu. C'est quoi l'enfer?
1: Oui, l'enfer, c'est... Je pense que il le dit bien, c'est d'être enfermé. Mmh. Voilà. L'enfer, c'est effectivement de ne plus aimer ou de croire qu'on n'est plus aimé. Il y a des gens qui se créent leur enfer parce qu'ils disent « Dieu ne m'aime pas ». Et donc, ils sont comme en enfer. L'enfer, c'est quoi? C'est le lieu où Dieu n'existe pas. Voilà, l'enfer, c'est ça. Et donc, il y a des gens qui souffrent de cette absence de Dieu parce que, voilà, ils ne comprennent pas, ils ne comprennent pas le mystère de Dieu. Ou ils se mettent en dehors du mystère de Dieu. Et ça, c'est l'enfer. Et donc, on dit souvent l'enfer est sur terre. Ben oui, je me dis l'enfer est sur terre quand vous n'êtes pas aimé, quand vous n'êtes plus aimé, quand vous vous mettez, on l'a dit aussi dans une émission précédente, quand on ne s'aime plus. Je veux dire, voilà l'enfer. Ou je pense à Mère Teresa. Elle disait, voilà, l'enfer, c'est enfin la plus grande pauvreté, c'est quand on ne vous regarde plus. Que vous êtes dans la rue, vous êtes en train de faire la manche, voilà, et vous voyez que les gens détournent leur regard. Ça, c'est la plus grande pauvreté. Mais je pense que c'est une forme aussi d'enfer, de se dire, mais je suis là, pauvre comme Job, et personne ne me regarde.
0: C'est vrai que vous vous posez la question dans votre livre, quel visage a Satan ? Vous insistez sur le diable qui perturbe la conscience, qui monte les fidèles contre le Christ. C'est possible, ça?
1: Mais oui. Quel visage a Satan? Je pense à sous le soleil de Satan. Oui. C'est-à-dire le grand combat entre l'abbé de Nissan, ce curé, jeune curé, et un personnage qui est le diable.
0: Ça c'est l'audace. Oui. Sous le soleil de Satan, c'est un autre livre de Georges Bernanos.
1: De Georges Bernanos. Et donc là, il a l'audace, dans ce livre, de donner un visage à Satan. Donc c'est ce personnage séducteur, voilà, et qui veut faire tomber l'abbé de Nissan. C'est donc l'image du combat spirituel. Et donc, Denisson est perdu, il avance, c'est la nuit, c'est boueux, c'est humide, c'est glauque, c'est l'enfer. Et donc, il tourne, il fait des kilomètres, il revient au point de départ, c'est le cercle vicieux, c'est-à-dire qu'il est enfermé. Enfermé, et le diable est là, et il le séduit. Comment il le séduit? Bon, il voit sans doute une brèche. C'est l'abbé de Nissan, une fragilité affective, sans doute. Mais aussi, il va célébrer la messe. Il va faire comme s'il célébrait une messe. En faux, naturellement, mais... Voilà, donc il va essayer d'aller sur le terrain aussi du spirituel pour voir comment on va déstabiliser. Mais le diable fait ça encore aujourd'hui. Il connaît nos brèches. Il sait où ils sont. Il peut rentrer par là pour nous faire tomber. Et c'est pour ça qu'il faut connaître nos fragilités.

0: les cardinaux, les évêques, les prêtres, les groupes de laïcs, parfois un peu trop actifs. Bernanos vient nous dire que l'Église, ce n'est pas ça. L'Église, ce sont ceux qui désirent l'amour de Dieu, des pécheurs qui font avec leurs défauts, avec leurs misères, mais qui, selon Bernanos, se sont jetés en avant. Bref, des aventuriers. Et ce portrait de l'Église, vous semblez le rejoindre dans votre livre intitulé « Bernanos sans concession » que vous publiez chez Fayard. Monseigneur Patrick Chauvet, vous êtes aussi recteur archiprêtre de la cathédrale Notre-Dame de Paris. Et avec vous, nous écoutons cet extrait du livre « Jeanne, relapse et sainte » écrit par Georges Bernanos en 1934. Et il est lu par Frédéric Folcher.
1: « Qui s'approche de l'Église avec méfiance ?» ne croit voir que des portes closes, des barrières et des guichets, une espèce de gendarmerie spirituelle. Mais notre Église est l'Église des saints. Pour être un saint, quel évêque ne donnerait son anneau, sa mitre, sa crosse, quel cardinal sa pourpre, quel pontife sa robe blanche, ses camériers, ses suisses et tout son temporel? Qui ne voudrait avoir la force de courir cette admirable aventure? Car la sainteté est une aventure, elle est même la seule aventure. Qui l'a une fois compris, est entré au cœur de la foi catholique, a senti tressaillir dans sa chair mortelle une autre terreur que celle de la mort, une espérance surhumaine. Notre Église est l'Église des saints. Tout ce grand appareil de sagesse, de force, de souple discipline, de magnificence et de majesté n'est rien de lui-même si la charité ne l'anime. Mais la médiocrité n'y cherche qu'une assurance solide contre les risques du divin. Qu'importe, le moindre petit garçon de nos catéchismes sait que la bénédiction de tous les hommes d'Église ensemble n'apportera jamais la paix qu'aux âmes déjà prêtes à la recevoir, aux âmes de bonne volonté. Aucun rite ne dispense d'aimer. Notre Église est l'Église des saints.
0: Monseigneur Chauvet, alors que vient vous dire ce texte? Comment est-ce que vous comprenez cette expression de Georges Bernanos? Notre Église est l'Église des saints.
2: Des saints. Je pourrais faire un lien avec un texte du pape François qui est sur la sainteté ordinaire. Voilà. On a les grands saints, des grandes figures de sainteté. Et puis il y a la grand-mère, voilà, qui est une sainte. C'est la sainteté ordinaire. Il n'y a rien d'exceptionnel, d'extraordinaire. Il n'empêche que, dans l'ordinaire de sa vie, elle a essayé de vivre cette fidélité à l'amour. Et donc, je crois que... Mais ça, c'est Bernanos. Hein. Tout ce qui était institutionnel et tout, il aimait pas beaucoup. Toutes ces démonstrations du Vatican, il n'aimait pas beaucoup. Et donc, pour lui, ce qui l'intéresse, c'est de se dire, c'est pas la peine de changer, de faire des réformes, des... Non. C'est la sainteté qui transformera l'Église. Je dis souvent, moi, vous savez, dans mes prédications, hein, je dis, nous avons la grâce d'être des saints. Je m'arrête un peu, pécheur. Voilà, on est des saints pécheurs. C'est-à-dire qu'on a déjà la grâce de sainteté en nous par le baptême.
0: Mais vous, Monseigneur Chauvet, comment est-ce que vous composez personnellement avec cette Église dans laquelle vous êtes et dans laquelle vous avez sûrement reconnu dans cette description le côté un peu majestueux ou un peu de trop parfois? Comment est-ce que vous composez vous-même avec ça? Est-ce que c'est quelque chose que vous aimez, que vous fuyez, avec lequel vous faites la magnificence et la majesté, disait Bernanos?
2: Moi, j'ai connu hein, les cardinaux avec une capa magna de 8 mètres de long. J'ai connu le cardinal Veuillot. Je le vois encore arriver dans mon collège à Sainte-Croix de Neuilly. La voiture officielle, il sortait avec... Je me dis, mais voilà, c'était... Mais on était voilà heureux de voir la pompe. Puis il y a un moment, quand vous êtes jeune, la pompe, ça, on est ébahi, on ne sait pas très bien d'ailleurs qui c'est, ça n'a aucune importance. Mais il n'empêche que aujourd'hui, je rends grâce qu'il n'y ait plus cette pompe, parce que c'est vrai que c'était un peu lourd. Je ne voudrais pas non plus qu'il n'y ait plus aussi le respect. C'est-à-dire que je suis allé au Vatican il n'y a pas longtemps, hein, à Sainte-Marthe, là où habite le pape. Ben, qu'est-ce que vous voulez, vous êtes en train de manger vos pâtes, hein, et qu'est-ce qu'on voit arriver à 20h, 19h30, 20h, la porte s'ouvre, et c'est le pape qui arrive. Bon. Et on m'avait dit, surtout, te lève pas. Alors, je ne me suis pas levé, moi. Pourtant, mon éducation me disait, lève-toi, c'est le pape. Hein? Surtout, ne te lève pas. Alors, le pape est là, il s'assoit, il dit, bonasera, très bien. Il prend sa pasta, il va se faire réchauffer sa pasta au micro-ondes. Bon, et moi, j'étais là, un peu ébahi. Je dis, mais attends, je suis à 3 mètres du pape. Voilà. Et donc, alors, je me suis resservi exprès pour lui dire un petit mot, quoi. Et je me suis dit, voilà, ça était quand même un grand changement. Entre des, même Benoît XVI, quand même, qui était encore... Et je me dis, alors là, on est tombé, pas bas, mais c'est une autre forme. Et je ne sais pas ce que fera le successeur, d'ailleurs. Mais je me suis dit, après tout, c'est une proximité. C'est ce qui caractérise ce pape. C'est la proximité. Eh bien, la sainteté, c'est sûrement dans cette proximité. Vous savez ce qui a touché dans les premiers siècles et que le christianisme s'est répandu, c'est la proximité. Les dieux païens, ils sont au 7e ciel et ils se moquaient parfaitement de ce qui se passait sur terre. Le dieu des chrétiens, lui, il est descendu sur terre et il s'occupe de chacun d'entre nous. La sainteté, ça doit être effectivement d'une proximité avec l'autre. Par la charité, par exemple, par l'amour. Mais c'est la proximité pour dire une parole d'espérance. Je pense que là, il faut inventer ou réinventer un peu cette sainteté. On est des saints pécheurs, mais je vous dis, hein, qu'importe, le Seigneur le sait. Hein. Il a pris ses risques. Moi, je lui dis, et moi, il m'a choisi hein, pour être prêtre. J'ai dit, tu prends tes risques. Hein. Ah, ben, il les a pris. Hein. Regardez, hein. Ça fait 44 ans que je suis prêtre. Hein, ça pourrait être pire. Ça pourrait sûrement être mieux aussi. Hein.

0: Vous comprenez aussi l'exigence de vérité qui guide Bernanos dans ses critiques de l'institution?
1: Oui, je pense que, et c'est ça qui gêne un peu, Bernanos est gênant parce que lui, il veut la vérité. Il veut qu'on fasse la vérité.
0: Et qu'il est profondément catholique et qu'il aime profondément l'Église.
1: Ah, mais il aime son Église. Il aime son Église et jamais il va trahir. Il donne des descriptions de l'Église extraordinaires. Voilà, c'est une maison, ouais, c'est une maison de famille. Bon, ben, tout est un peu cassé, il y a une table cassée, il y a les pots de confiture qui sont vides. Il dit, mais je connais ça. Voilà, ou alors la sacristine. La sacristine qui se tue et qui meurt finalement parce que elle nettoie le sol, elle nettoie les parquets, les machins, et il termine, c'est le curé qui termine, hein, en disant ben voilà, son erreur c'est de croire que l'église devait être un reliquaire. Mais non, c'est pas un reliquaire, c'est une maison où voilà, c'est un peu le foutoir. Donc c'est vrai que il demande la vérité. Il y a un endroit où il dit ce qui est terrible pour l'église, c'est parfois on cache la misère de l'Église. Et c'est vrai qu'on l'a fait, hein, dans le drame de la pédophilie, c'est vrai qu'on a caché. Et là, il est très dur. Il dit, il vaut mieux dire notre misère. La dire, parce que c'est comme ça qu'on peut restaurer. Alors on l'a dit maintenant, hein, et c'est comme ça qu'on peut se transformer. Il a l'audace de parler et de bousculer, et de nous bousculer, parce qu'il se bouscule aussi, lui. Hein,
0: oui, et il n'a pas peur aussi de dire que la médiocrité qu'il observe, elle le concerne lui aussi. Il est travaillé par cette question de la médiocrité, la sienne et celle des autres.
1: Oui. D'abord, et pour bien comprendre quand même, notre ami Bernanos, hein, c'était pas un grand professionnel dans les assurances, ça n'a pas marché. Oui. Il est parti au Brésil, il s'est occupé, lui qui était un littéraire, de vaches, prendre une ferme avec des chevaux et tout, mais il ne savait pas du tout faire. Bon, puis après il est revenu, voilà. Il travaillait, vous savez, le journal d'un curé de campagne, j'ai eu la grâce de voir le manuscrit. C'est étrange, le manuscrit. Et ce manuscrit, on voyait qu'il travaillait sur la table d'un bistrot. À un bar, enfin dans un coin, et puis de temps en temps sur une page, il y a des chiffres, sans doute qu'il devait faire ses comptes, soit il y a un petit dessin, et puis il y a de l'autre côté, il y a le texte, il rature et tout. Donc c'est quelqu'un qui vivait aussi dans un peu d'une pauvreté, hein, c'est clair. Et donc il voyait bien aussi, hein, sa médiocrité, mais je pense pas qu'il aurait eu une très grande carrière, que ça lui aurait plu. Parce que lui, il cherchait sa liberté. Donc, il voulait sa liberté. Donc, devenir monsieur Bernanos, ça devait le rendre malade. Oui, Bernanos voulait garder sa liberté.
0: À quoi Bernanos vous a encouragé, vous, personnellement, père Patrick Chauvet?
1: Ah, voilà. Peut-être qu'au moment du drame que j'ai vécu à Notre-Dame, au moment de l'incendie. Ça a été un moment qui était très dur pour moi. J'étais recteur de la cathédrale à ce moment-là. Et donc, c'est vrai que c'était irréalisable. Je vais vous donner un exemple. Le lendemain de l'incendie, mes frères me disent, bon, qui dit la messe ce matin? Je leur dis, mais attendez, mes pauvres amis, il n'y a plus de messe. On ne peut plus rentrer dans la cathédrale. C'est fini, tout est brûlé. Et donc là, j'ai entendu un peu comme un Bernanos me dire, voilà, surtout désespère pas. L'espérance, elle va être là. C'est ça qui va te mener. Et c'est vrai que Bernanos m'a aidé dans ces 4 années de vivre vraiment cette espérance en disant, Dieu ne peut pas nous abandonner. Et de ce drame sortira un bien.
0: Merci, Monseigneur Patrick Chauvet. Vous êtes curé de l'église de la Madeleine dans le diocèse de Paris, ancien recteur, vous le disiez à l'instant, archiprêtre de la cathédrale de Paris. Et puis vous venez de publier cet ouvrage, Bernanos sans concession, aux éditions Fayard. Merci à vous.
1: Merci beaucoup.

0: De la musique, dans quelques instants, à minuit, Fabien Genest vous invite à écouter les grands titres dans la symphonie du cinéma. Mais avant cela, sur RCF Notre-Dame, voici le psaume du jour.
1: 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Écoutons le psaume 44. Debout, à la droite du Seigneur, se tient la reine, toute parée d'or.
2: Écoute, ma fille, regarde et tends l'oreille. Oublie ton peuple et la maison de ton père. Le roi sera séduit par ta beauté. Il est ton Seigneur. Prosterne-toi devant lui. Alors, les plus riches du peuple, chargés de présents, quêteront ton sourire. Fille de roi, elle est là dans sa gloire, vêtue d'étoffes d'or. On la conduit, toute parée vers le roi. Des jeunes filles, ses compagnes lui font cortège. On les lui conduit parmi les champs de fête. Elles entrent au palais du roi. »

0: 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À présent, Brigitte Bardot est à l'honneur dans la symphonie du cinéma avec Fabien Genest.
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4: Sur la plage abandonnée, coquillages et crustacés.
5: Je ne sais pas qui a créé le mythe bébé. En tout cas, je suis ravie d'être un mythe. Mais je n'y crois pas particulièrement.
6: Elle n'aura eu besoin que d'un film pour changer de dimension. En 1956, avec « Et Dieu créa la femme », Brigitte Bardot devient un phénomène mondial. En quelques mois, son visage fait le tour des magazines, son nom traverse les frontières et ses initiales « Bébé » entrent dans la culture populaire. Dans les années 1960, Brigitte Bardot va confirmer, surprendre, déranger parfois. Elle tourne en France, en Italie, aux États-Unis, elle travaille avec Jean Gabin, Michel Piccoli, Anthony Perkins ou encore James Stewart et passe d'un cinéma populaire à des œuvres plus ambitieuses, notamment avec Jean-Luc Godard. Entre comédie, drame et film d'auteur, elle construit une image unique, à la fois star internationale et actrice capable de rôles intenses. Voici le deuxième épisode de notre série « Bébé comme Brigitte Bardot », aujourd'hui, années 60, de la révélation au mythe.

Au tournant des années 1960, Bardot est déjà une star mondiale. Le succès des Dieux créa la femme, réalisé en 1956 par Roger Vadim, a dépassé toutes les attentes. Le film, d'abord critiqué en France, triomphe à l'international, notamment aux États-Unis. Bébé devient un symbole sous la forme de deux initiales jumelles, une image nouvelle de la femme, libre, sensuelle, affranchie des codes traditionnels. Et Hollywood va immédiatement s'intéresser à elle. La même année, elle tourne dans une grande production américaine, Hélène de Troie, réalisée par Robert Wise, une fresque historique où elle incarne une servante, rôle secondaire, mais une première incursion dans le cinéma américain. La musique que nous venons d'entendre est quant à elle composée par Max Steiner, légende des débuts de l'âge d'or d'Hollywood, à qui l'on doit entre autres les musiques de King Kong, Casablanca et surtout D'autant en emporte le vent, le chef-d'œuvre de Victor Fleming. Hollywood ne m'intéressait pas, je m'y sentais enfermé, confiera plus tard l'actrice, mais sa notoriété, elle, ne cesse de grandir. Dès lors, elle va s'imposer dans des rôles plus profonds.

En 1960, Brigitte Bardot tourne « La vérité » d'Henri-Georges Clouzot. Un cinéaste réputé pour son exigence et sa rigueur, à qui l'on doit entre autres « Le salaire de la peur » ou encore « Les diaboliques ». La sortie coïncide avec la naissance de son fils avec l'acteur Jacques Charrier, qu'elle a épousé quelques mois plus tôt. Au cœur d'un film sombre, presque étouffant, où tout parle de culpabilité, de jugement et de tragédie, surgit une musique légère et exotique. « Yo tengo una muñeca » est une chanson d'apparence enfantine, presque naïve pourrait-on dire. Un décalage comme pour souligner la fragilité du personnage joué par Brigitte Bardot, son innocence perdue et peut-être aussi le regard que la société porte sur elle, celui d'une femme que l'on réduit, que l'on juge, que l'on enferme dans une image. Le film, qui comporte au casting également Paul Meurice, Samy Frey et Charles Vanel, raconte le procès d'une jeune femme accusée du meurtre de son amant. Le tournage est quant à lui difficile. Clouzot pousse en effet l'actrice dans ses retranchements, cherchant

Vie privée de Louis Malle, cinéaste déjà reconnu pour Ascenseur, pour L'échafaud et Les amants, est un film assez particulier, presque prémonitoire pourrait-on dire. L'actrice chante à l'écran pour la première fois, ici le titre Sidonie, écrit par Yanni Spanos et Jean-Max Rivière, basé sur le poème Les triolets fantaisistes de Charles Cros. Une chanson légère en apparence, presque insouciante, mais qui accompagne un personnage en perte de repère. C'est aussi le début d'une autre carrière, celle de Bardot, chanteuse, qui prendra toute son ampleur quelques années plus tard. Dans le film, Brigitte Bardot incarne Jill, une jeune femme propulsée au rang de star internationale et peu à peu écrasée par sa propre célébrité. Difficile de ne pas y voir un miroir de sa propre vie. Dans sa vie privée, Brigitte Bardot, séparée de Vadim en 57 et mariée à Jacques Charrier, qu'elle quittera début 63, est désormais traquée par les photographes, suivie en permanence, commentée, jugée. Sa vie personnelle devient un spectacle et prétexte à des articles dans la presse. La même année 62, Brigitte Bardot poursuit dans un registre plus sombre. Elle tourne « Le repos du guerrier » réalisé par Roger Vadim, avec qui elle continue de collaborer malgré leur séparation.

La musique de Michel Magne pour Le repos du guerrier. Le film est adapté d'un roman de Christiane Rochefort qui met en scène une relation complexe, presque destructrice, entre une jeune héritière et un homme instable incarné par Robert Hossein. Bardot y compose un personnage intense, moderne, loin de l'image légère qu'on lui colle encore souvent. La musique de Michel Magne, compositeur majeur du cinéma français, connu pour ses orchestrations riches et expressives, est plus sombre que d'habitude, plus symphonique aussi, avec l'apport des violons contrebalancés par une partition au piano minimaliste. À travers ce film, la Française confirme qu'elle cherche à sortir du simple statut d'icône pour s'imposer comme une actrice

part entière. On me voyait comme un symbole. Moi, je voulais juste être prise au sérieux, déclare-t-elle alors aux journalistes. Changement d'ambiance quelque peu radical à présent chez Michel Boiron. Nous sommes en 1961, un an avant le repos du guerrier. Et écoutons la musique de facture très viennoise de Maurice Jarre.

Dans les années 60, en France et en Italie, il n'est pas rare de voir un genre à part entière, le film à sketch ou à segment, à savoir plusieurs courts-métrages liés à la suite avec un casting souvent changeant. Et Brigitte Bardot n'échappe pas à cette mode. En 1961, on la retrouve à l'affiche « Des amours célèbres » de Michel Boiron, où elle donne alors la réplique à son pendant masculin, pourrait-on dire, l'acteur le plus beau du cinéma français, Alain Delon. On les retrouve en effet dans le segment Agnès Bernauer, qui compte la figure tragique de cette bavaroise condamnée pour sorcellerie au XVe siècle. Le film revisite plusieurs grandes histoires d'amour à travers l'histoire avec un grand H, avec un casting à chaque fois impressionnant. Outre Alain Delon, il y a aussi Jean-Paul Belmondo, Annie Girardot, Edwige Feuillère, Jean de Sailly, Pierre Brasseur, Jean-Claude Brialy, Philippe Noiret et bien d'autres encore. Même dans ce film de genre, elle impose sa présence, une manière bien à elle d'habiter l'écran, à la fois naturelle et magnétique. On doit la musique à Maurice Jarre, futur compositeur de Laurence d'Arabie et l'un des grands noms de la musique de film internationale. Puis arrive le tournant artistique majeur de la carrière de l'actrice, le 20 décembre 1963, sort sur les écrans Le Mépris, qui va finir d'asseoir la légende de Bébé. Un film, les dialogues de Godard, la lumière de Capri et la musique magnétique de Georges Delerue.

0: En cette année 1963, Brigitte Bardot accepte un projet inattendu. À l'époque, Jean-Luc Godard est la figure majeure de la Nouvelle Vague, un cinéma en rupture avec les codes traditionnels. Bardot, elle, incarne encore, aux yeux de beaucoup, une star populaire presque commerciale. La rencontre intrigue. Le film s'intitule « Le mépris ». Il est adapté d'un roman d'Alberto Moravia et réunit Michel Piccoli, Jack Palance, Fritz Lang et Brigitte Bardot dans le rôle de Camille. Dès les premières minutes, Godard joue avec l'image de Bardot. Il la filme nue, mais sans érotisme appuyé, presque comme un manifeste. Le film raconte l'effritement d'un couple sur fond de cinéma et de désillusion. Une œuvre profonde, mélancolique, qui tranche avec tout ce que Bardot a fait jusque-là. À sa sortie, le film divise, mais il deviendra avec le temps l'un des grands classiques du cinéma mondial. Et puis, il y a le thème de Camille, composé par Georges Delerue, à la fois simple mais obsédant, et ce dialogue entre Bébé et Michel Piccoli, passé à la postérité.
1: Je pense que j'irai chez maman, mais après, je sais pas.
2: Viens me chercher si tu veux. À 4 heures. À Cinecittà. Je dois discuter avec cet Américain.
1: Oui, peut-être. Tu vois mes pieds dans la glace?
2: Oui.
1: Tu les trouves jolis?
2: Oui. Très.
1: Tu les aimes?
2: Oui.
1: Tu les aimes, mes genoux aussi?
2: Oui. J'aime beaucoup tes genoux.
1: Et mes cuisses?
2: Aussi.
1: Tu vois mon derrière dans la glace?
2: Oui.
1: Tu les trouves jolies, mes fesses?
2: Oui. Très.

0: visage.
1: Aussi.
0: Tout. La bouche, mes yeux, mon nez, mes oreilles.
1: Oui, tout.
0: Donc tu m'aimes totalement.
1: Oui. Je t'aime totalement, tendrement, tragiquement.
0: Moi aussi peu.
2: Le thème de Camille accompagne le personnage de Brigitte Bardot tout au long du film. Il dit la distance, l'incompréhension et l'amour qui se défait peu à peu. Georges Delerue, l'un des plus grands compositeurs du cinéma français, a su trouver ici une forme d'épure rare. La musique de Delerue, c'est l'âme du film, confessera dans ses mémoires Godard. Quant à Brigitte Bardot, elle livre là l'une de ses performances les plus intériorisées. Loin de l'image solaire de Saint-Tropez, elle devient une femme blessée, silencieuse, presque insaisissable. Après cette parenthèse exigeante chez Godard, Brigitte Bardot va revenir à un cinéma plus populaire, mais toujours ambitieux, et retrouve Louis Malle en 1965 pour « Viva Maria », un film d'aventure teinté d'humour qui se déroule en Amérique centrale au début du XXe siècle.

l'Irlandaise qui sert de générique à Viva Maria. Brigitte Bardot y partage l'affiche avec Jeanne Moreau, deux actrices majeures des années 60, deux personnalités très différentes réunies à l'écran par l'entremise de Louis Malle. Le tournage est parfois électrique, mais le duo fonctionne. L'une est instinctive, l'autre plus cérébrale. Le film connaît un grand succès et offre en tout cas à Brigitte Bardot un rôle d'action et burlesque. La musique est signée une nouvelle fois Georges Delerue, qui accompagne avec élégance cette aventure pleine de rebondissements dans une Amérique centrale imaginaire inspirée des révolutions du début du XXe siècle. Le duo incarne un tandem d'artistes de cabaret qui va se retrouver peu à peu mêlé à une révolution. Quelques mois plus tôt, Brigitte Bardot a tourné une ravissante idiote réalisée par Édouard Molinaro, une comédie d'espionnage très british dans laquelle elle donne la réplique à Anthony Perkins, rendu célèbre par Psychose d'Alfred Hitchcock.

Le générique d'ouverture d'une ravissante idiote. Le film sort en 1964 et joue à fond la carte du mythe Bardot. La musique de Michel Legrand, quelque peu inhabituelle, est toujours plaisante. Le compositeur s'impose de plus en plus comme un compositeur majeur, aussi bien en France qu'à l'international. Avec lui, les mélodies deviennent plus modernes, plus sophistiquées, à l'image d'un cinéma français qui évolue. En 1964, toujours, la Française poursuit son expérience américaine et tourne « Dear Brigitte »,« Chère Brigitte », réalisé par Henry Koster aux côtés de James Stewart. Une comédie familiale dans laquelle elle apparaît comme une star admirée, presque inaccessible. Le film joue avec son image internationale. Bardot y est moins un personnage qu'une icône. Hollywood continue de s'intéresser à elle, mais Bardot reste fidèle à une certaine liberté et ne s'installera jamais durablement aux États-Unis. La musique, quant à elle, est signée George Duning, compositeur hollywoodien reconnu, avec laquelle je vous propose de nous quitter. Merci à Emmanuel Boussière, qui était à la technique de cet épisode de la série « Bébé comme Brigitte Bardot », à retrouver dès à présent sur notre site rcf.fr. Au fil des années 60, Brigitte Bardot est devenue bien plus qu'une actrice. Elle est parvenue à imposer une image moderne et profondément nouvelle. Et bientôt, une autre voix va émerger, celle de la chanteuse. Et ce sera le sujet de notre prochain épisode.

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3: Rien de plus désagréable qu'une litanie de cris qui vous poursuit comme les guêpes d'un essaim vous tournant autour. Alors qu'ils veulent avoir la paix, les disciples ne peuvent plus supporter les jérémiades d'une femme qui leur colle aux baskets, demandant instamment à Jésus de chasser l'intruse. Ainsi démarre la scène d'évangile que Matthieu nous donne à contempler ce dimanche, un épisode crucial dans la vie de Jésus qui lui fera comprendre, à travers la supplique d'une étrangère, la soif de toutes les nations et l'amplitude de sa mission. Pour commenter ce passage, je reçois la bibliste Régine Maire. Bonjour.
4: Bonjour Béatrice, bonjour à tous.
3: Nous commençons par écouter la parole chez Matthieu, chapitre 15, versets 21 à 28.
5: Jésus s'était retiré vers la région de Tyr et de Sidon. Voici qu'une Cananéenne, venue de ces territoires, criait « Aie pitié de moi, Seigneur, fils de David, ma fille est tourmentée par un démon ». Mais il ne lui répondit rien. Les disciples s'approchèrent pour lui demander « Donne-lui satisfaction, car elle nous poursuit de ses cris ». Jésus répondit « Je n'ai été envoyé qu'aux brebis perdues d'Israël ». Mais elle vint se prosterner devant lui « Seigneur, viens à mon secours ». Il répondit « Il n'est pas bien de prendre le pain des enfants pour le donner aux petits chiens ». « C'est vrai, Seigneur, reprit-elle, mais justement, les petits chiens mangent les miettes qui tombent de la table de leur maître. » Jésus répondit, « Femme, ta foi est grande, que tout se fasse pour toi comme tu le veux. » Et à l'heure même, sa fille fut guérie.
3: Régine Maire, dans quel contexte a lieu ce passage?
4: Alors, j'aimerais parler de deux contextes. Le contexte de l'écriture de Matthieu, mais aussi le contexte de quand il écrit et pour qui il écrit, parce que je crois que ça éclaire ce texte d'une façon assez lumineuse. Le contexte dans l'évangile de Matthieu, qui suit tout à fait Marc, se trouve après une controverse avec les pharisiens sur le pur et l'impur. Et ce texte, qui est juste avant celui que nous venons d'entendre, éclaire cet épisode que Matthieu a placé là. Alors, peut-être le contexte aussi, j'aime bien le titre que donne un exégète à cette série, aussi bien dans Marc que dans Matthieu, qu'il appelle l'affaire des pains, qui commence par la première multiplication des pains en Israël pour le peuple juif, et qui se termine, après le passage que nous lisons aujourd'hui, par une deuxième multiplication des pains en territoire païen pour les païens.
3: Donc ça parle d'un élargissement.
4: Absolument. Et ce texte fait charnière entre ces deux épisodes de l'affaire des pains. Alors évidemment, on peut penser aux miettes, hein, mais voilà, cette affaire des pains est un fil qu'on peut tirer pour éclairer cet épisode.
3: Pour qui écrit Matthieu? Parce que c'est la deuxième chose dont voilà. vous voulez nous parler.
4: Souvenons-nous que Matthieu écrit autour des années 80. Et là, Paul et les Actes des Apôtres en sont témoins. Nous allons assister à cette immense question qui a traversé la première communauté, faut-il accueillir les païens dans notre communauté et comment par rapport à toute la tradition juive que nous vivons. De plus, Matthieu, on pense qu'il écrit d'Antioche. Antioche était une ville où il y avait beaucoup de judaïsants et où cette question a dû se poser, qu'obliger les gentils, les païens, les craignants Dieu qui demandent à devenir disciples de Jésus. Faut-il leur interdire l'accès s'ils ne veulent pas respecter les lois de la nourriture, par exemple, ou de la circoncision? Et du coup, ce passage que nous lisons, s'adressant à une communauté qui est en pleine réflexion sur ces questions-là, éclaire aussi le fait que ce n'est pas une réflexion théologique qui va changer les esprits, mais les événements, et donner des réponses aux questions plutôt qu'une réflexion théologique.
3: Alors cette idée que Dieu vient pour l'ensemble des hommes et pas seulement le peuple d'Israël, on va la retrouver ici. Géographiquement, le pur et l'impur, il va se jouer là, entre le territoire que Jésus connaît bien et puis cette fameux passage dans le territoire de Tyr et de Sidon, puisque ça commence comme ça. Jésus s'était retiré vers la région de Tyr et de Sidon. Quand on parle de territoire païen, c'était des lieux où on adorait d'autres dieux. Qu'est-ce que ça voulait dire exactement?
4: Ça voulait dire des peuples qui ne croyaient pas au Dieu d'Israël et qui avaient sans doute leur propre Dieu et leurs propres adorations.
3: Régine Mère, lisons avec vous ce texte d'évangile de Matthieu. Voici qu'une Cananéenne venue de ces territoires criait « Aie pitié de moi, Seigneur, fils de David, ma fille est tourmentée par un démon. » C'est une habitante, une Cananéenne, la terre de Canaan, c'est cette terre-là?
4: La terre de Canaan est multiple. Elle signifie le lieu où le peuple, après avoir traversé le désert pendant 40 ans, est arrivé, qu'il a conquis. C'est sans doute le territoire de la Phénicie, mais qui revêt un caractère, une connotation païenne. Connotation païenne. Parce que lorsque le peuple hébreu est arrivé en Canaan, il a dû imposer sa foi à un peuple qui
3: étranger.
4: Ne croyait pas. Et du coup, c'est intéressant parce qu'on voit bien que Matthieu va appeler cette femme la Cananéenne, là où Marc l'appelle la Syrophénicienne. Donc, pour bien marquer à la fois cette dimension d'étranger, d'étrangère, et aussi de païenne.
3: Regardons cette femme qui crie. Elle ose exprimer sa plainte vers Jésus. On peut se demander d'ailleurs comment elle le reconnaît, puisqu'elle n'est pas normalement dans le territoire où Jésus marche, vit.
4: Alors, peut-être juste avant, on a le passage à Gadara où Jésus va délivrer un possédé, vous savez, et qu'il est fort possible que les rumeurs autour de Jésus avaient franchi les frontières, puisque lui-même avait franchi les frontières et avait fait des guérisons en territoire païen. Mais ce qui est intéressant, c'est qu'elle va l'appeler d'un nom pieux, j'allais dire, mais juif, quoi. Juif.
3: Seigneur, fils de David. Qu'est-ce que ça veut dire, ça?
4: Alors, vous vous souvenez, l'aveugle de Jéricho, Bartimée, va dire aussi, fils de David. C'était un des noms du Messie.
3: Le Messie qu'on attendait, qui allait délivrer le peuple en Israël.
4: Voilà. Et sans doute que cette façon d'interpeller Jésus nous laisse à penser que autour d'elle, on l'avait désigné comme le Messie, en tout cas le Messie des Juifs.
3: Aie pitié de moi, comment comprendre cette parole?
4: Ah, c'est une expression que j'aime beaucoup parce qu'elle fait appel à l'utérus, au ventre, les entrailles. Prends pitié de moi, ça veut dire c'est pas avec ta tête que tu vas rentrer en relation avec moi, mais par ce qui remue en toi et par tes entrailles.
3: Mais sois saisi de compassion.
4: On peut le dire comme ça fait penser à la parabole du bon samaritain, où on nous dit que le bon samaritain fut saisi aux entrailles, quoi. Et combien de fois dans l'évangile on va nous dire que Jésus a été saisi aux entrailles? Et c'est la façon d'entrer en relation avec quelqu'un de façon profonde et réelle.
3: Cette femme dit que sa fille est tourmentée par un démon. Il s'agit d'une maladie, une possession?
4: Sans doute, peut-être quelque chose. On a vu Jésus guérir des épileptiques, par exemple, ou des maladies qui s'exprimaient de façon un peu, qui joignaient un peu la folie, on dirait aujourd'hui.
3: En tout cas, elle n'a pas amené sa fille. Elle est venue porteuse de cette demande. Elle croit déjà, en venant seule, qu'il va se passer quelque chose.
4: C'est extraordinaire, parce que c'est juste sur sa foi à elle que Jésus va s'appuyer pour guérir sa fille. Ça fait penser à l'épisode du serviteur du centurion qui vient pour implorer Jésus pour son centurion et que Jésus va guérir à distance.

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1: Régine Mère, nous continuons à regarder avec vous l'évangile de ce dimanche, chez Matthieu, chapitre 15, versets 21 à 28. Alors qu'une femme cananéenne, une étrangère, ose demander à Jésus de lui venir en aide parce que sa fille est souffrante, le texte se poursuit. Jésus ne lui répondit rien. Comment interpréter ce silence de Jésus ?
2: Moi, j'ai une façon de l'interpréter qui est tout à fait dans la conscience de Jésus, qui n'a cessé de répéter qu'il était venu pour les brebis d'Israël et qui jamais, jamais ne va dire que lui vivant, il appelait les étrangers ou les païens. On va juste entendre dans l'évangile de Jean, il y a encore des brebis hein, qui ne sont pas encore... Et c'est après la mort et la résurrection. Donc, moi, je crois que cet événement va éclairer la conscience de Jésus au niveau de sa mission et va élargir sa vision de la mission. Mais encore une fois, souvenons-nous que cet évangile a été écrit bien après la mort et la résurrection de Jésus et que, à ce moment-là, les disciples avaient pris conscience que la bonne nouvelle était pour tous, y compris les étrangers.
1: Et ils mettent ça en scène dans le récit que nous sommes en train de lire.
2: Absolument. Mais vous sentez qu'à travers l'ambiance générale des communautés disciples de Jésus entre les années 30 et les années 100, cette question était au centre. Et du coup, pour Matthieu, c'est une façon de remettre sur les lèvres de Jésus quelque chose qui ouvre à cette dimension.
1: Les disciples en ont ras-le-bol de cette femme qui n'arrête pas de crier puisqu'il s'approche de Jésus, donne-lui satisfaction car elle nous poursuit de ses cris.
2: Alors moi, je serais moins sévère que vous parce que après la mort et la résurrection de Jésus, on sait que c'est aux apôtres qu'est confiée la bonne nouvelle et c'est eux qui vont être les intermédiaires. Et je l'entends aussi un peu comme ça. Après la mort de Jésus, ça revient aux apôtres d'alerter Jésus. On peut l'entendre comme ça, moins en réaction contre.
1: Vient la réponse de Jésus après cette intervention des disciples. Je n'ai été envoyé qu'aux brebis perdues d'Israël. Donc ça va bien dans le sens de ce que vous expliquiez.
2: Oui. Les événements, on voit bien dans tout l'évangile, on voit comment Jésus est sensible aux rencontres, aux événements, et que c'est ça qui va aussi éclairer sa mission et sa vocation. Et ici, on a transmis par Matthieu un épisode qui pointe ça de façon absolument extraordinaire.
1: C'est intéressant parce qu'on peut avoir l'idée d'un Jésus qui, de son vivant, sait exactement ce qu'il fait, qu'il est venu pour tous. Et on a l'impression que c'est une progression dans
2: absolument.
1: Sa vie.
2: Il y a un livre d'un père jésuite, le père Guillet, qui explique très bien ça, comment Jésus, la conscience de Jésus, comme nous, incarnés, notre conscience, on n'a pas la même conscience à 5 ans, à 15 ans ou à 50 ans, et que la conscience de Jésus, c'est faite, construite, et alors ça, on le voit dans tous les évangiles, les quatre, hein, au fur et à mesure des rencontres et des événements qui vont l'aider à entrer dans sa vocation profonde.
1: Il est question des brebis perdues. Qu'est-ce que ça signifie, cette expression ?
2: Eh bien, moi, ça me fait penser au baptême de Jean-Baptiste, qui déjà annonçait la bonne nouvelle à tous les pécheurs d'Israël. D'ailleurs, cet épisode arrive un peu après la mort de Jean-Baptiste, et où Jésus, en écho à Jean-Baptiste, dit qu'il est là pour sauver les brebis perdues, c'est-à-dire les pécheurs.
1: Il s'agit de sauver, vous venez de le dire, mais sauver de quoi, au fond ? Le Messie, il vient sauver l'homme de quoi ?
2: Il vient nous faire vivre. Le salut, c'est la vie.
1: Donc donner la vie en abondance, comme
2: en
1: le
2: abondance,
1: dit Jésus.
2: Et pas seulement après la mort. La vie, aujourd'hui, ici et maintenant. Il annonce la vie.
1: Régine Mère, continue à regarder le texte. L'évangéliste Matthieu continue à nous décrire la scène pour cet évangile de ce dimanche. La femme vient se prosterner devant Jésus, la cananéenne. « Seigneur, viens à mon secours ». Donc, loin de se démonter, cette femme, elle associe le geste à la parole.
2: Ah ouais. Je ne sais pas si son point d'appui, c'est son amour fou pour sa fille ou la foi qui grandit en elle, mais c'est assez extraordinaire comme démarche.
1: « Viens à mon secours ». Alors là, c'est une phrase qu'on retrouve dans des textes, notamment les psaumes, hein.
2: Notamment les psaumes, mais même Pierre marchant sur les eaux, hein, « Viens à mon secours ». Je veux dire que c'est vraiment un appel au salut. Au salut au sens large du terme, à la fois secourir quand j'ai besoin, mais aussi me donner la vie.
1: Alors Jésus va répondre à la femme, « Il n'est pas bien de prendre le pain des enfants pour le donner aux petits chiens. » On a une réponse imagée de la part de Jésus, métaphorique, mais très cinglante.
2: Terrible, terrible. Parce que les chiens, c'est comme ça qu'on appelait les païens. Donc il qualifie la femme de païenne, et donc elle n'a pas droit au partage du pain qui est réservé aux enfants d'Israël. Terrible.
1: Et comment vous l'interprétez, cette phrase ?
2: Moi, je crois que ces questions se sont posées
1: aux premières communautés
2: de façon cinglante, puisque on voit bien le débat entre Paul et Pierre, on voit bien comment Paul, dans l'Épître aux Galates, va qualifier Pierre de tous les noms, parce que il n'a pas eu cette intelligence d'ouvrir la communauté aux païens. Donc, je crois que c'est un reflet de la façon dont les premières communautés chrétiennes traitaient les païens.
1: Oui, elles étaient divisées sur ce sujet-là.
2: Oh là là, oui.
1: La femme ne se laisse pas démonter après cette réponse de Jésus. C'est vrai, Seigneur, mais justement, les petits chiens mangent les miettes qui tombent de la table de leur maître.
2: Ah, c'est vraiment... On reste baba, quoi. On reste complètement admiratif devant l'intelligence de cette femme et devant la façon dont elle comprend qu'elle n'a pas droit à la table des maîtres. Les Juifs ne mangeaient pas. Et Dieu sait si Jésus s'est fait reprocher de manger à
1: avec
2: la même table que les pécheurs. Qu'elle n'avait pas droit, mais qu'il y avait quelque chose du royaume de Dieu qui pouvait lui revenir. Et elle a cette image étonnante des miettes qui tombent. Et en plus, si elle se met au niveau des miettes qui tombent sous la table, elle-même, dans une attitude de compréhension du mystère, se met pas à la hauteur des convives, pas à la hauteur des Juifs, mais elle se met sous la table. Là aussi, il y a chez cette femme, je trouve, une intelligence du plan de Dieu qui est fantastique, quoi.
1: C'est-à-dire qu'elle n'est pas dans un désir mimétique, je veux comme l'autre.
2: Absolument.
1: Mais si c'est ça, ben moi je le prends.
2: C'est ma place. Elle reconnaît que c'est sa place. Et je veux dire, là aussi, on a une belle leçon pour chacun de nous, quoi. Chacun a sa place.
1: Écoutons la réponse de Jésus. « Femme, ta foi est grande, que tout se fasse pour toi comme tu le veux. »
2: Voilà, Jésus, pour le coup, à la fois ses entrailles et son intelligence de la démarche de foi a été pris. Je crois qu'il a été pris et qu'il ne pouvait rien faire d'autre que accéder à la demande de cette femme.
1: Il l'appelle femme ?
2: Oui, debout. Alors pour le coup là, elle n'est plus sous la table. Elle est en vis-à-vis, elle est debout en face de lui. C'est remarquable parce que cette appellation la relève.
1: Et on a l'impression que c'est finalement la première fois dans le texte qu'il s'adresse à elle personnellement en tant que sujet.
2: Eh bien oui. Oui, c'est un vis-à-vis, c'est devenu un vis-à-vis. C'est comme dans toutes ces rencontres de Jésus qui nous épatent, quoi. Rien que son regard bienveillant sur la personne, met la personne debout et vivante, et la rend vivante.
1: Que tout se fasse pour toi comme tu le veux, donc ce n'est pas Jésus qui agit là. Qu'est-ce que vous diriez sur cette formule qu'on retrouve dans d'autres passages d'évangile ?
2: Centurion, c'est la foi qui fait le miracle, c'est pas la main de Jésus.
1: C'est-à-dire ?
2: Eh bien que c'est la foi de celui qui demande, et avec audace, c'est une bonne leçon pour nous aussi, qui fait que la vie est là. Jésus n'imposera jamais rien, même des bonnes choses, quoi. Mais c'est si tu veux, qu'est-ce que tu demandes ? Que veux-tu ? Donc, Dieu a besoin qu'on exprime notre désir pour pouvoir nous répondre.
1: Et la balle est dans le camp de celui qui demande.
2: Et la foi, c'est ça. La foi, ce n'est rien d'autre que ça. C'est demander en croyant que oui, il peut le faire, mais en même temps, ça demeure la foi. C'est pas acquis d'avance.

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1: Régine Mère, nous continuons à regarder avec vous l'évangile de ce dimanche, chez Matthieu, chapitre 15, versets 21 à 28. Le texte nous dit que la fille de la Cananéenne guérit. On ne sait pas la suite, on ne sait pas ce qui va se passer, si cette femme finalement va repartir bouleversée, changée, mais on suppose que cette rencontre-là l'a travaillée autant que Jésus.
2: Je ne sais plus où j'ai lu un récit qui était fait par la fille de cette femme, justement. Et c'est elle qui raconte l'épisode. Et on voit comment, effectivement, la puissance de la parole de Jésus, non seulement a guéri et a consolé la mère, mais a permis que la parole se répande en territoire païen. Je crois que la pointe aussi de cet évangile, c'est ça. Et ça nous ramène, nous aussi, à nos limites, aux frontières que l'on met. Ne pas parler à un tel, ne pas dépasser telle frontière. Vous sentez comment cet évangile nous rejoint dans toutes les limites et toutes les barrières que nous mettons, non seulement avec les étrangers, mais je pense aussi avec tous les croyants, que ce soit les musulmans, les juifs, les autres confessions chrétiennes, toutes les barrières que nous mettons là où Jésus voit large et voit grand.
1: C'est ça, Régine Mère, la bonne nouvelle de ce texte, au fond, c'est que la bonne nouvelle est pour chaque homme, chaque femme, quel qu'il soit, quel que soit son pays, sa culture, on peut même jusqu'à les dire la manière dont il vit et qui peut nous gêner parfois.
2: Oui, c'est la foi qui est agissante. La bonne nouvelle, elle est répandue partout, et celui qui l'accueille ouvre son cœur et rentre en relation avec le Christ, et c'est ça le salut. Moi, j'ai été édifiée par la foi, la fidélité de la foi de certains musulmans, ou la foi immense de certains de la communauté juive, et je me dis, mais cette foi-là, elle n'a pas de barrière, quoi. Et le salut est annoncé pour tous. Il faut s'en saisir.
1: Jésus dit à cette femme, ta foi est grande. Comment, Régine Mère, augmenter notre foi? Comment croire comme cette femme qui ne s'est pas laissée démonter?
2: La foi, c'est une relation. Comment vous entretenez vos relations? Entretenir sa relation à Dieu et à Jésus.
1: Et comment l'entretient-on, cette relation?
2: Par la prière et par les actes que l'on peut poser, parce que on le fait avec lui.
1: Donc les actes quotidiens de tous les jours.
2: Absolument, absolument. On les fait avec. Donc il y a quelque chose qui nous porte, qui nous soulage même parfois, et qui est une expression de notre foi.
1: Ce texte, il parle aussi de l'impossible. Oser aller vers une demande qui nous paraît impossible. Enfin, cette femme, elle a quand même été voir une sorte de maître à l'époque, quelqu'un qui devait être suivi aussi, ne serait-ce que par les disciples, donc il y avait une certaine aura. Elle a osé.
2: Oui, oui, c'est ça. La foi nous donne de l'audace, quoi. Quand on voit les grands saints, les fondations impossibles, une mère Teresa, quelle audace, quelle audace. Voilà, c'est de cet ordre-là, on sait qu'on n'est pas seul et que avec lui, tout est possible.
1: Et que demander alors? Parce que c'est souvent une question que nous nous posons. Qu'est-ce qu'il faut demander à Dieu?
2: Je crois qu'il faut demander tout ce que notre cœur porte comme désir et qu'il faut demander avec précision. Je me souviens de cette petite histoire du pasteur évangélique Yonggi Cho en Corée qui disait « Quand vous priez, certes vous demandez un vélo, mais demandez un vélo bleu. » Voilà, la réponse ne nous appartient pas, mais osez faire confiance.
1: Oser être précis, c'est ce que vous voulez
2: dire? Oui.
1: Dans son désir. Aller jusqu'au bout de son désir. Oui. Régine Mère, on voit dans ce texte un Jésus qui se laisse transformer, déplacer dans sa manière de concevoir sa mission, on l'a déjà dit. Qu'est-ce que ça nous dit de Dieu, ça? Du Dieu d'Israël, finalement, qui pourrait justement évoluer, se transformer au contact de l'homme?
2: Alors, est-ce que ça nous dit quelque chose de Dieu ou est-ce que ça nous dit quelque chose de nous qui sommes appelés à nous laisser éclairer par les événements et à changer? Notre vie est une dynamique de foi, c'est-à-dire de changement. Et si j'ai toujours aujourd'hui ma foi de petite fille de 6 ans, j'ai rien compris, quoi. Et nous sommes tous appelés à changer, au plan déjà anthropologique, mais aussi au niveau de
1: spirituel.
2: La foi. Et nos institutions aussi sont appelées à changer.
1: Parce qu'il est très fort pour les institutions, ce texte.
2: Ça, c'est terrible. Et ça, c'est difficile, hein.
1: Ouvrir large les portes, comme dit François, le pape. et se laisser déranger par l'étranger. Le cananéen d'aujourd'hui. C'est un vrai défi, ça.
2: C'est un vrai défi et c'est une autre pointe de ce texte et qui nous rejoint, quoi. À qui est-ce que je ferme la porte ? Qui je considère comme impur ? Qui je considère comme pas de mon troupeau ? Ça, c'est terrible parce que Jésus n'a jamais eu ce regard-là, quoi. Et le fait qu'elle soit étrangère, en terre étrangère, ça a été, on se le disait, une question pour les premières communautés de judaïsants. Mais c'est aujourd'hui une question bien plus large et qui nous rejoint dans notre pratique, hein, dans notre relation à Jésus et notre pratique de disciples.
1: Alors nous disons ça pour l'Église, mais ça peut être valable aussi pour la politique aujourd'hui, la manière dont nous formons société aujourd'hui, hein, cet accueil de l'autre.
2: Bien sûr, et puis l'un rejaillit sur l'autre.
1: Merci à vous, Régine Maire. Je recommande à nos auditeurs la lecture de cet évangile, c'est chez Matthieu. Chapitre 15, versets 21 à 28. Merci à Antoine Picot à la technique.

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1: Restez bien avec nous sur RCF, car dans un instant, je vous fais rencontrer un grand monsieur, le professeur Alain Deloche, un grand cardiologue qui a opéré près de 30 000 cœurs, mais aussi un homme de cœur qui a cofondé Médecins sans frontières et fondé la chaîne de l'espoir. À tout de suite.
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0: Professeur Alain Deloche, le cœur, cet organe si précieux, le moins que l'on puisse dire, c'est que vous le connaissez bien. En tant que chirurgien, vous en avez opéré des milliers en France et dans le monde. Célèbre chirurgien cardiaque, vous étiez déjà en 1968 dans l'équipe qui a pratiqué la première greffe du cœur, qui a réussi en France avec le professeur Charles Dubost. Mais parallèlement à votre carrière de cardiologue, vous vous êtes engagé, et ce depuis 50 ans, dans l'action humanitaire. Vous êtes l'un des cofondateurs de Médecins sans frontières et de Médecins du Monde. Et il y a 30 ans, vous avez fondé la chaîne de l'espoir pour que des enfants de pays défavorisés soient aussi opérés et soignés. Alors pour fêter vos 50 ans d'engagement dans l'humanitaire, vous venez de publier aux éditions du Cherche Midi un livre intitulé « Médecins du cœur, 50 ans d'engagement sans frontières ». Qu'est-ce que vous avez ressenti, professeur Deloche, en vous retournant sur cette longue histoire, en termes de changement de la société, de la médecine, mais aussi de vous-même ?
1: 50 ans, c'est un chiffre. C'est un demi-siècle. Et c'est vrai que je me suis concentré sur le début. Il y a encore une grande interrogation chez moi, c'est pourquoi tu en es là. Et donc de trouver l'origine, parce que l'engagement humanitaire, dans la médecine humanitaire, pour un médecin, c'est quelque chose. C'est quelque chose qui dépasse le segment d'Hippocrate, qui est la base quand même. Hippocrate... Il est là tous les jours et partout dans le monde.
0: Oui, parce que vous auriez pu vous contenter, je le mets entre guillemets, voilà, d'être un grand cardiologue en France, voilà, mais pas de partir aux quatre coins du monde comme vous l'avez fait pour opérer, aider.
1: Je ne peux pas m'allonger. Mmh. Et mettons que je m'allonge. Mmh. C'est vrai que mes revenus, comme toute personne qui retourne un peu en arrière, à l'enfance et à l'éducation. Donc, ça, c'est le premièrement du premièrement. Finalement, ça me revient, mon éducation était protestante.
0: Vous le dites, hein, j'ai grandi dans un monde calviniste rigoureux.
1: Voilà. Je ne suis pas critique, mais je ne peux pas, là, avec un certain recul, nier l'influence que j'ai eue de par mon éducation. Les pasteurs. Le pasteur Robert.
0: En particulier celui-ci, hein, le pasteur Robert.
1: J'étais en pleine adolescence. Que fais-tu de ta vie ?
0: C'est la question qu'il vous posait. Lui, il était pasteur ouvrier en plus.
1: Pasteur ouvrier, le soir, il allait chez Renault. Et il transmettait son message comme des injections répétées. Oui, tu es sans doute un peu agité. J'étais hyperactif.
0: Hyperactif, pas très bon à l'école.
1: Je serais sous traitement aujourd'hui. Donc, on revient dans l'enfance. Et il y avait une autre personne qui, à l'analyse, a été très importante, c'est ma grand-mère. Lorsqu'un enfant est un peu perturbé, il faut qu'il ait un passeur. Alors, bien sûr, aujourd'hui, il y a les pédopsychiatres.
0: Et vous, c'était votre grand-mère paternelle, hein, je crois, la famille Mono.
1: La grande famille Mono. Et elle, je donne un exemple, elle dit, je sais que tu n'as pas le temps de lire ou tu ne veux pas lire, donc je vais te lire aujourd'hui un chapitre. Alors, elle revenait avec, il y avait soit Cyrano de Bergerac, soit le docteur Schweitzer.
0: Alors c'est le grand pasteur, médecin de Lambaréné.
1: Voilà.
0: Et il était de votre famille ?
1: Alors, on peut dire que c'est un grand-grand-oncle.
0: Et ça a été un modèle pour vous, quand vous étiez enfant,
1: Mais non,
0: je veux devenir le docteur Schweitzer, le nouveau docteur Schweitzer ?
1: Pas aussi directement, mais l'influence pour nous, Schweitzer, c'était une icône. C'était une icône connue d'abord dans le monde entier. Prix Nobel de la paix, proche d'Einstein, etc. Et vous voyez, il y a encore eu un choc récent, c'est qu'il y a 4 ans, je me suis retrouvé devant sa tombe à Lambaréné.
0: Au Gabon.
1: Ça fait réfléchir quand même.
0: Qu'est-ce que vous avez ressenti en étant là ?
1: Une sorte d'émotion devant cette tombe. Et j'ai vu, il y avait comme... Maintenant, c'est un musée, son hôpital. J'ai vu son bureau, je me suis assis dans son fauteuil. Et à ma droite, bien sûr, pour moi, ce n'était pas grand-chose, il y avait un orgue.
2: C'était un grand organiste aussi. Ouais.
1: Grand organiste,
2: et il finançait Lambaréné grâce à ses concerts d'orgue.
1: C'était. Alors, il a essuyé pas mal de critiques que j'efface. Il était nuancé sur les progrès en médecine. Bon, ça, c'est. Mais son message, au fond, pour le résumer, son message, c'est de dire chacun a son Lambaréné. C'est tout petit, cet hôpital. Mais c'était un symbole. Et de fait, pour moi, j'en suis sûr, c'est un précurseur de Médecins sans frontières. Il avait vu qu'il fallait partager la médecine.
2: Alors justement, professeur Alain Deloche, on le sent bien en vous lisant. Vous avez connu cette époque encore marquée par les colonies,
1: oui.
2: Marquée par l'image du bon docteur blanc. On vous prenait pour un bon docteur blanc quand vous avez commencé dans les années 70. Et le monde a quand même beaucoup changé. On n'a plus du tout ce rapport aujourd'hui avec les humanitaires.
1: Le bon docteur blanc m'a perturbé. C'est vrai que je peux le décrire. Donc je me trouve dans une consultation à Brazzaville. Et à Brazzaville, la consultation, vous savez, comme il y a un siècle ou autre, se situait en plein air. J'étais censé voir que des enfants cardiaques. En fait, il y avait toutes sortes de malformations, dont des handicapés moteurs, etc. Mais on voyait tout le monde, on voyait tout le monde. Et à la fin de la consultation, il faisait très chaud, je transpirais un peu. Et je demande au médecin, qui s'appelle Berthe, tant envie, qui est pédopsychiatre, pédiatre, elle a tout de la pédiatrie, bien sûr. Et je lui dis, Berthe, tous ces gens, ils ne me connaissent pas. Comment ils m'appellent ? Alors, elle me regarde. Mais vous êtes le bon docteur blanc. Or, c'est comme j'avais reçu un coup de massue. Bon docteur blanc, c'est fini.
2: Est-ce que ce n'est pas fini, cette image-là,
1: alors,
2: du bon docteur
1: analysons
2: blanc ?
1: Analysons les choses. Bien sûr, le terme n'est pas recevable. Mais on peut l'analyser. Alors, pour moi, d'abord, le docteur blanc, c'est l'Occident. Donc, il faut se rappeler par là que on a beau dire, on a beau faire, la médecine a vu ses grands progrès à travers
2: l'Occident. Dans les années 60-70, cette période.
1: Là. Ouais. Mais il est intéressant de rajouter le bon docteur blanc. Parce qu'il y a une exigence, il faut qu'il soit bon. Parce que s'il est mauvais, c'est terrible. Donc, au fond,
2: c'était la compétence, c'est pas simplement la gentillesse,
1: voilà,
2: là.
1: Voilà. C'est comme ça que je l'interprète.

0: surtout pour la médecine, ouais. Il fallait. Je n'aurais pas pu faire une préparation polytechnique ou autre, ça exclut. Mais la médecine, l'entrée en médecine à cette époque était assez aisée, c'était pas un concours comme maintenant, et donc je partais à zéro.
1: Mais vous avez travaillé beaucoup à ce moment-là.
0: Alors là,
1: parce que je me souviens, vous m'aviez dit quand on s'était rencontrés il y a des années, vous m'avez dit, je suis rentré en médecine comme en vocation.
0: Comme en religion.
1: Comme en religion, oui.
0: Comme en religion.
1: Comme en religion, c'est ça.
0: Et là, évidemment, le cancer est transformé avec des parents un peu ébahis, de ne reconnaissant pas, et comme si je voulais me prouver à moi-même et aux autres que finalement le cancer, il est capable.
1: Il peut réussir.
0: Mais là, sinon, il est très culpabilisé, le cancer.
1: On l'a pas évoqué, Alain Deloche, dans la famille mono, et donc dans votre famille, on devenait soit pasteur, soit banquier, soit médecin.
0: Oui.
1: Pourquoi vous n'êtes pas devenu banquier
0: D'abord, j'ai voulu être pasteur.
1: Ou pasteur, parce que vous vouliez être pasteur.
0: Oui, ouais. Bien sûr, pasteur de Robert. Banquier, je ne voyais pas. Et c'est ma grand-mère, encore une fois, qui, donc, bien sûr, fidèle, la tradition mono avait deux frères chirurgiens, deux frères banquiers et deux frères pasteurs. Donc, elle avait respecté dans sa famille.
1: Et donc, elle a senti chez vous plutôt le médecin.
0: Elle a senti la nécessité de me pousser vers la médecine et particulièrement vers la chirurgie. Et elle me disait une phrase absolument étonnante. Pour préparer le concours de l'internat, elle avait deux frères qui s'appelaient Fernand et Raoul. Il n'y avait qu'un seul lit. Donc, il y en a un qui travaillait jusqu'à 2h du matin. Et l'autre qui se réveillait à 2h du matin pour prendre le lit tout chaud.
1: Ouais, c'est une bonne stratégie.
0: Alors, j'ai trouvé ça un petit peu, peut-être
1: c'est
0: un
1: dur,
0: peu dur, quoi, les études de médecine.
1: Comme dans les sous-marins d'autrefois. Ouais.
0: Mais c'était une image. Voilà, oui. Comme j'écartais plutôt le banquier, le pasteur, peut-être, ça a
1: donc,
0: été la
1: le choix de la médecine. Et alors, pourquoi la cardiologie? Comment est-ce que vous
0: ça,
1: êtes devenu
0: ce sont
1: devenu
0: des rencontres. Et en médecine, on a des vocations, ce terme existait, en tout cas, s'il existe moins, en tout cas, il existait. Après, l'importance du compagnonnage et des rencontres en médecine est essentielle. Ça passait éventuellement par des grands patrons, parce que j'ai connu l'époque des mandarins, des grands patrons, comme on les appelait, mandarins. Et ma rencontre, et ça, c'est pour ça que j'insiste beaucoup dans le livre, au fond, ces rencontres dans la vie sont essentielles. Donc, j'ai rencontré Alain Carpentier dans un laboratoire de recherche, parce que je faisais de la recherche également durant mon internat. Et il m'a dit, viens et suis-moi.
1: Waouh, c'est évangélique, ça, encore. Ouais. Et vous l'avez suivi, vraiment, lui.
0: C'est-à-dire, j'étais dans le digestif. Je m'intéressais particulièrement aux greffes de foie. Et Alain Carpentier était un pionnier en chirurgie cardiaque à cette époque. C'est dans les années 60, hein, quand même, 62, 63.
1: Et là, on est vraiment dans la grande époque des recherches, là, des premières greffes du cœur. Vous avez vécu ces 30 glorieuses de la médecine. Là.
0: Exactement, dans la cardiologie, c'était... Il faut savoir que le premier cœur ouvert a été fait en 1955. Donc tout ça, c'était très récent. Et donc j'ai connu la naissance de la chirurgie cardiaque et de la cardiologie moderne. C'est fou, chaque année, il y avait une première au monde. Vous vous rendez compte? C'était emballant. Alors, l'inconvénient, c'est deux jours de nuit. C'est-à-dire que interne en chirurgie cardiaque débutante, la moyenne d'une opération, c'était 9-10 heures. Et quelquefois, il fallait reprendre le malade qui saignait beaucoup, etc. C'était vraiment une aventure, l'aventure du cœur.
1: C'est un organe particulier, le cœur. C'est presque l'organe sacré, c'est l'organe de la vie, on dit que c'est l'organe de l'amour. C'est pas rien d'ouvrir un cœur. Comment on vit cela quand on est chirurgien, comme vous l'avez été? Vous en avez ouvert combien de cœurs? Vous avez calculé?
0: Pas loin de 30 000.
1: Pas loin de 30 000. Qu'est-ce qu'on ressent quand on a cette responsabilité au bout du bistouri d'ouvrir un cœur?
0: Alors si je vous disais que le cœur n'est qu'une pompe, vous allez être déçu. Parce que je pense que c'est un organe très chargé, comme on dit.

0: C'est vrai que le foie n'est pas à la même position. D'abord, le cœur, on le ressent. On peut le sentir. On sent ses battements. Mmh. Et c'est vrai qu'on peut greffer beaucoup de choses sur le cœur, le sacré, il a du cœur, etc., etc. Alors,
1: c'est pas qu'une pompe.
0: Non, si. je rajouterais une petite adjectif. C'est une pompe vitale.
1: Ouais. Parce que quand le cœur s'arrête, c'est fini. Et donc c'est le siège de la vie, ou c'est ce qui permet la vie, non ?
0: Voilà, qui permet la vie. Non, mais je. Mm-hmm. Mais par contre, je n'ai jamais trouvé l'âme dans le cœur. En opérant plus de 20 000 enfants, je n'ai pas trouvé de...
1: On n'a jamais trouvé d'âme encore.
0: Non, on cherche encore.
1: On cherche encore. D'accord. Mais qu'est-ce que vous avez éprouvé, ressenti ? Vous étiez, comment dire, complètement concentré dans vos gestes, le lien avec l'équipe qui vous entourait ? Ou est-ce qu'il y a quand même un peu de stress quand on est là et qu'on opère un enfant du cœur ? Vous en avez opéré beaucoup sur ces tout petits cœurs.
0: Alors d'abord, c'est une chirurgie d'équipe. Donc, s'il y a des anxiétés, des émotions, tout est partagé. C'est une vraie équipe de 8 à 10 personnes obligatoires pour faire une chirurgie à cœur ouvert. À cœur ouvert. Donc, on arrête le cœur. C'est ça qui frappe, qui a un aspect quasi magique. C'est on arrête le cœur et on l'ouvre. Donc, on a un cœur-poumon artificiel.
1: Donc toute la technologie qui est nécessaire pour permettre que la vie continue, mais que le cœur s'arrête.
0: Le cœur s'arrête. Et donc le poumon s'arrête aussi. C'est pour ça qu'on appelle la machine qui supplée durant la chirurgie à corps ouvert, s'appelle le cœur-poumon artificiel. C'était ça la base de la chirurgie cardiaque. Alors c'est vrai que c'est impressionnant. Mais le chirurgien, vous voyez, il faut... pas lui demander trop, il faut qu'il reste quand même technicien. On a une technique, on a des protocoles. Par exemple, il y a une phrase souvent qui frappe, quand c'est-à-dire je suis remplaçable au milieu d'une opération. C'est-à-dire que c'est comme des pianistes, ils ont un morceau, alors on peut l'interpréter un petit peu de façon différente, mais la base, je peux remplacer un chirurgien au milieu de son opération et la finir. Parce que tout est réglé dans les gestes techniques.
1: Oui, mais seul un chirurgien pourra remplacer un chirurgien. C'est pour ça, est-ce qu'il n'y a pas une solitude, finalement, du chirurgien au milieu de son équipe ? Parce que c'est vous qui êtes le bistouri dans le cœur.
0: Surtout,
1: c'est pas l'anesthésie, c'est pas les infirmières.
0: Il y a une grande solitude quand cela va mal. Et là, on sent bien qu'il faut prendre les rênes et qu'il faut que, bien sûr, c'est mobiliser l'équipe sur un problème, mais lui est seul pour affronter. Et c'est là, il y a plusieurs chemins, il faut prendre le bon. Parce que les autres conduisent à l'échec.
1: Et il faut décider, quoi. Et décider vite.
0: Et je crois que j'allais le dire, la qualité première d'un chirurgien, ce n'est pas l'habilité, c'est de savoir décider en fonction de ce qu'il observe.
1: Vous le dites dans le livre, un chirurgien qui serait hésitant, il n'est pas fait pour ce métier.
0: J'ai même dérouté du métier pas mal d'internes qui étaient trop émotifs et qui n'arrivaient pas à décider de son chemin.

0: Alain Deloche, décidé de son chemin, on peut en parler aussi sur le chemin de la vie qui a été la vôtre. Vous étiez chirurgien, vous êtes consacré à, oui, je disais, ces 30 glorieuses de la médecine que vous avez connues des années 60 aux années 90. Donc vous étiez professeur, très engagé dans les hôpitaux publics, toujours, vous avez fait toute votre carrière dans le public. Et alors, qu'est-ce qui vous a fait vous engager aussi dans l'humanitaire, de faire ce choix d'être dans ces deux voies? Vous auriez pu vous contenter d'être grand ponte, cardiologue dans le public.
1: Alors, je vais revenir encore en arrière. C'est vrai que si on analyse les choses, tout passe quand même par des rencontres. Et il se trouve que j'ai fait ma médecine avec Bernard Kouchner. Alors, je lui parlais de l'omoplate, mais lui, il me parlait de Castro.
0: Ouais, déjà.
1: Là, oui,
0: il des était. Des engagements politiques.
1: Je voyais une certaine distance entre l'omoplate et Castro. Mmh. Mais en tout cas, lui avait opté Castro.
0: Donc, il faisait médecine, mais quand même, c'était la géopolitique qui l'intéressait déjà.
1: Absolument.
0: Bien
1: absolument.
0: Avant de devenir ministre des Affaires étrangères, quoi.
1: Et de la santé.
0: Et de la santé aussi.
1: Donc, on peut reprendre la même phrase. Viens et suis-moi. C'est-à-dire qu'il n'y a aucun doute pour moi, puisque je l'ai vécu en direct, que Bernard Kouchner est à l'origine du groupe Médecins Sans Frontières.
0: C'est lui le fondateur, c'est ça?
1: On était 3, 4, 5, mais...
0: Parce qu'on vous présente souvent comme le cofondateur.
1: Oui, cofondateur, c'est-à-dire que tout est né, et on le sait, lors du conflit du Biafra, mm-hmm. où Bernard Kouchner a été avec quelques médecins sur place, vivre un drame absolu.
0: Alors là, on est en 1968, oui, terrible drame, avec une famine organisée volontairement dans le cadre d'une guerre.
1: Il y avait tout pour le drame humanitaire, des enfants qui victimes de famine, des blessés, quelque chose d'horrible qu'on a revécu après. Et donc, c'est à partir de ce conflit que Bernard et d'autres... Max Récamier, sur des noms qui ne sont pas très connus, ont décidé de faire un groupe Médecins Sans Frontières. Et c'est là où je voyais régulièrement Bernard à la faculté de médecine.
0: Et qui vous disait, allez, viens
1: ce
0: mais
1: soir,
0: vous
1: y a une
0: pas,
1: réunion.
0: Vous, vous y alliez pas.
1: Beaucoup
0: vous.
1: De réticence.
0: Ouais. Pourquoi de réticence. Pourquoi vous avez eu cette réticence au départ?
1: Je voyais pas. Oui, c'était magnifique, c'était beau. La charte de Médecins Sans Frontières, c'est magnifique. Mm-hmm. C'est magnifique, on signe tout de suite.
0: Mais je voyais le manque de moyens. C'était en 71, hein, la charte
1: 72,
0: de 72,
1: je crois. Et donc, je voyais le manque de moyens, je ne voyais pas comment, à partir d'une belle idée, que l'on pouvait semer quelque chose qui allait transformer un peu le monde.
0: Mais alors, pourtant, cette envie de voyager... Vous l'aviez déjà enfant.
1: Oui.
0: Il y avait toujours l'oncle Albert Schweitzer qui était là derrière. Donc, à quel moment vous avez décidé de faire le pas et puis de partir sur le terrain et de partir en Afrique?
1: Alors, ce qui était difficile, c'est ce que j'appelle la double vie, c'est-à-dire la vie à Paris, à l'hôpital public, deux jours, deux nuits, et puis la volonté de s'engager.
0: Et puis de partir, on ne partait pas une semaine, quoi. C'est 15 jours, un mois, 2 mois.
1: Alors, j'ai été très prudent au début, j'ai fait quelques missions, mais au fond, je me suis vraiment, vraiment engagé dans les années 80. Et parce que dans les années 80, j'ai été nommé professeur, donc titulaire. Donc
0: ça vous permettait de pouvoir partir plus souvent. Mais il y a quand même, professeur Alain Deloche, il y a quand même eu ce voyage... En 1974, vous avez 34 ans, vous partez pour la première fois vraiment sur le terrain en Afrique. Et là, ça a été un choc, ça vous a marqué. Vous êtes parti avec Frères des Hommes à ce moment-là.
1: Oui, c'est ça, ça c'était... Alors, je m'attendais à partir, à être appelé pour un cataclysme ou une urgence du monde, un tremblement de terre, etc. Et le message... qui nous a été parvenu, c'est « Avons besoin d'un chirurgien à Fada Ngourma ». Fada Ngourma.
0: Il connaît Fada Ngourma en Haute-Volta.
1: Une bourgade en Haute-Volta. C'était,
0: le Burkina Faso actuel.
1: Et je débarque dans un hôpital qui est un autre univers. Je me rappelle que j'ai à peine visité cet hôpital qui était en survie, puisque bon, les locaux n'existaient pas. Alors je me souviens de deux choses, que l'anesthésiste était un ancien cordonnier. Alors là, c'est un ancien cordonnier. Alors il y a eu un problème dans les savates. Il s'est reconverti en anesthésie et je l'avais trouvé plutôt bon.
2: Et puis il y a eu, il y a eu Alain Deloche. Il y a tellement de pas d'anecdotes, mais de choses incroyables que vous avez vécues, où les vautours qui venaient se poser et qui sentaient que quelqu'un allait mourir. Mais vous avez eu une rencontre avec le marabout du lieu.
1: Alors là.
2: Et ça, ça a été
1: alors
2: fondamental.
1: Là, le
2: ça.
1: Marabout.
2: Adama.
1: Adama.
2: Adama.
1: Adama. Et alors, comment dire, il avait une sûrement très religieux. Et une approche très intelligente. C'est-à-dire qu'il marquait son territoire, mais il ne refusait pas le mien.
2: C'est-à-dire, quand on dit marabout, c'est le médecin traditionnel, en
1: oui,
2: fait.
1: Oui, alors c'est un peu peut-être méprisant. Ouais. Il faudrait mieux l'appeler le médecin traditionnel. Et il m'avait donné deux, trois vérités. D'abord, il m'interrogeait dans le fond, pourquoi vous êtes là, docteur Alain ? Il m'appelait docteur Alain. Bon. Alors, il fallait répondre. Il fallait répondre pourquoi je suis là. Parce que il m'interrogeait. Il voulait savoir. Et puis après, en profondeur, il dit, nous n'avons pas le même métier. Nous n'avons pas le même métier. Mais enfin, on a chacun le sien. Moi, j'ai besoin de votre métier et vous devriez avoir besoin du mien. Et donc, il m'a donné une grande vérité en médecine. C'est, il disait, on peut excuser un médecin sur le diagnostic, mais on ne peut pas accepter le mauvais pronostic. Pour vous, les médecins blancs, comme pour nous. J'avais trouvé ça d'une très grande profondeur.
2: Et à partir de ce moment-là, l'Afrique est restée, comment dire, avec une place particulière dans votre cœur.
1: C'est-à-dire, quand on sort de Fada N'Gourma, c'est vrai, soit je disais plus jamais, soit je disais tiens, je suis assez ébranlé, je pensais à l'hôpital de Fada N'Gourma, bien sûr.
2: Mais c'est là, professeur Deloche, le contraste absolument incroyable entre la médecine que vous viviez en France, voilà, de plus en plus technique, technologique, et puis arriver dans ces lieux où c'est le même corps, c'est des mêmes êtres humains, et là, pas de moyens.
1: Pas de moyens. Ouais. Alors ça, c'est très dur
2: comment
1: à vivre.
2: Comment on vit ça ?
1: Alors d'abord, ça explique beaucoup la médecine humanitaire moderne. C'est-à-dire, il s'est passé entre 70... et l'an 2000, ou 60 et 90, comme vous voulez, 30 ans. Ce qu'on appelle les 30 glorieuses en médecine. Là où tout s'est fait. Et il y a la moitié du globe, voire les deux tiers du globe, qui n'ont pas suivi le progrès. Les progrès, dans tous les domaines. Dans tous les domaines, les maîtrises du diabète, ce que vous voulez, cardiovasculaire, infarctus, tout. Je vous rappelle, par exemple, que moi, j'ai connu, étant interne et externe, le traitement par les sangsues. Mais ça marche, les sangsues. Lorsqu'on est en œdème pulmonaire, suffocant, on appelait le bocal des sangsues.
2: Et on mettait des sangsues. Et c'était remboursé par la sécurité sociale.
1: Pris en charge. Et après, nous, on sait scientifiquement pourquoi le traitement par sangsues marche. Donc, pour revenir, c'est vrai que là, j'ai vécu, je vis toujours ce que j'appelle le gouffre qui sépare un tiers de la planète ou la moitié de la planète de l'autre moitié.
2: Et c'est encore vrai
1: c'est
2: aujourd'hui.
1: Encore vrai, bien sûr.
2: Vous le constatez.
1: Chaque mois, il y a des progrès en médecine. Chaque mois, chaque
2: en Occident,
1: jour.
2: Ou, en Occident. Ou dans les pays émergents. C'est-à-dire en Chine, ça a changé, j'imagine, en Inde aussi, mais l'Afrique n'a pas beaucoup évolué.
1: Oui, disons que oui, il y a un bon tiers de la planète. La Chine est intermédiaire. Là, vraiment, l'humanitaire, au départ, a été centré, s'est centré sur les urgences du monde, soit des conflits, soit des catastrophes naturelles. Mais les années passant, l'axe de l'intervention de l'humanitaire aujourd'hui, c'est de combler le déficit qui existe entre beaucoup de pays et le nôtre.
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2: Professeur Alain Deloche, vous nous l'avez dit, à partir des années 80, là vous allez commencer à partir beaucoup, beaucoup sur le terrain. J'ai l'impression qu'il y avait deux axes, hein, soigner et transmettre. On peut dire que ça a été ça, votre action humanitaire à
1: C'est-à-dire
2: partir
1: que... Le transmettre, faire partager sa connaissance, ça ouvre l'avenir. Parce que si on ne partage pas son savoir, sa technicité, son savoir-faire, on ne voit pas ce que, on va éterniser la substitution. Donc, c'était évident qu'il faut partager.
2: Donc, vous partiez former des médecins locaux, des chirurgiens locaux.
1: Tout à fait. Et ça, c'était vraiment... Enfin, je veux dire, pas un succès, parce que je n'aime pas ce terme, mais disons, on a eu des réalisations assez étonnantes.
2: Dans quel pays en particulier?
1: Par exemple, je prends un exemple. Avec Alain Carpentier, nous avons fondé un institut du cœur au Vietnam.
2: Et donc là, on est après la guerre du Vietnam.
1: Oui, 79, 80.
2: Le pays essayait de sortir de la pauvreté après la guerre.
1: Oui, c'était effrayant, l'état du Vietnam, lorsqu'on a... Et donc, on a bâti et formé une équipe vietnamienne qui était, bien sûr, pas au niveau, mais enfin, ils sont restés plus d'un an en France, etc., etc. Et figurez-vous que cette équipe vietnamienne, vite autonome, est devenue un centre, grâce à cette équipe, de formation. Et 15 ans plus tard, nous avons formé l'équipe du Sénégal au Vietnam.
2: Et c'était des Vietnamiens qui formaient les Sénégalais. C'est une belle transmission, ça.
1: C'est ce qu'on appelle le jargon du Sud-Sud. Mm-hmm. Et c'est l'avenir. Il n'y a pas de doute, c'est l'avenir. Il faut partager et développer le Sud-Sud. Mm-hmm. Ça, c'est un début majeur. Mm-hmm.
2: Professeur Alain Deloche, quand on lit votre livre, La médecin du cœur, 50 ans d'engagement sans frontières, on voit tous les pays où vous avez été, les incroyables expériences que vous avez vécues sur le terrain. J'aimerais qu'on parle un peu de la médecine de guerre. Parce que ça, c'est un autre aspect que vous avez connu, côtoyé. Qu'est-ce qui vous fascinait? Parce que vous utilisez ce mot à un moment, quand vous étiez jeune, hein, dans fin des années 70, vous dites « j'ai été fasciné par la médecine de guerre ». Qu'est-ce qui vous fascinait tant?
1: D'abord, pour être plus précis, j'avais un livre de chevet, parce qu'il ne faut pas exagérer, qui était « Les souvenirs du chirurgien de Dien Bien Phu », qui est un type assez étonnant. Et c'est vrai que pour le chirurgien, dans une situation de guerre, il est à la base, parce qu'il est blessé, et blessé égale chirurgie. Mm-hmm. Tout de suite, le domaine. Mais c'est un autre monde. C'est un autre monde de par la gravité des blessures. Et je dirais même plus, c'est une situation absurde, nous dirait Camus.
2: Et pourquoi?
1: Pourquoi? Parce que c'est de l'homme qui blesse l'homme.
2: Et l'homme, qui doit réparer, la blessure.
1: Voilà. Ouais. C'est l'horreur absolue. L'horreur absolue. Surtout quand ces blessures, alors, touchent les civils, les enfants. Mon cauchemar, encore maintenant, je trouve situation cauchemardesque que d'amputer un enfant d'une dizaine d'années.
2: Qui a sauté sur une mine antipersonnelle.
1: Surtout en général, c'est les mines. Ouais. Quelle saloperie, les mines.
2: Le summum de l'horreur, vous le dites, c'était l'Afghanistan. Les mines étaient des jouets.
1: Des formes de jouets.
2: L'homme a pu aller jusqu'à...
1: Du perroquet vert.
2: Et les enfants, on croyait que c'était un jouet, le prenaient et sautaient sur la mine.
1: Oui. Et alors, soit c'était les membres inférieurs, soit les mains et le visage. Non, j'ai trouvé ça l'horreur. Alors, c'est là où j'ai décrit dans mon livre, dans un chapitre, on perd ses repères.
2: Mais alors, qu'est-ce qu'on se dit, professeur Deloche, quand on est médecin, qu'on a fait serment d'Hippocrate, qu'on est là pour soigner, guérir, et qu'on est face à des enfants, des hommes, des femmes qui sont mutilés, blessés par finalement la haine humaine.
1: Une sorte de révolte. D'abord, premièrement, c'est qu'on apporte quand même un soin, parce que ce qu'il y a de pire, c'est de voir quelqu'un mourir faute de soins dans une période de guerre. Donc déjà, prendre en charge les blessés avec une certaine technicité. Mais en arrière-fond, surtout lorsque ce sont des enfants qui sont victimes de la guerre, c'est l'absurde devant la situation. Oui, c'est pas acceptable. C'est pas acceptable que d'amputer un enfant des deux jambes. Alors, on le fait, parce que quelqu'un doit le faire. Et le geste, d'ailleurs, est assez sommaire, faut pas... Mais ça ébranle.
2: Mais c'est pour ça, Alain Deloche, que lorsqu'on est médecin humanitaire, qu'on va sur le terrain, qu'on voit ces injustices, ces horreurs, on ne peut pas faire autrement que de s'engager, géopolitiquement parlant, ou politiquement parlant.
1: Oui, enfin, disons que de toute façon, on va vous mettre une étiquette. Parce que la neutralité est difficile.
2: Ben oui.
1: La neutralité. Alors, nous, on soignera l'un ou l'autre des camps, des blessés de chaque camp, bien sûr. Mais enfin, le problème, c'est qu'on vous mettra une étiquette, ça dépend dans quel camp vous êtes. Là, au conflit ukrainien, vous n'allez pas aller voir les Russes pour les aider, vous allez vers l'Ukraine et donc du côté de l'Occident. Mm-hmm. À chaque fois,
2: vous devez choisir votre camp. Donc
1: choisir...
2: ça veut dire qu'il y a un engagement quelque part. L'Afghanistan, oui. Prenons l'exemple de l'Afghanistan, oui. Où les French Doctors ont été très très impliqués. Je pense que énormément, et votre ami Éric Chesson est encore impliqué en Afghanistan aujourd'hui. Vous avez été tous très impliqués en Afghanistan, vous avez choisi...
1: Il n'y a pas de doute, on avait choisi un camp.
2: Vous étiez contre les Russes et vous soignez les Moudjahidines.
1: C'était une époque où il y avait deux camps. Le camp communiste et le non-communiste. C'était... Et en effet, moi j'ai connu l'époque de l'Afghanistan où nous étions une French Doctor sous les bombardements des hélicoptères russes. Ça, il n'y a pas de doute qu'on choisissait un camp. Donc, alors, Kouchner disait qu'il fallait varier les camps.
2: Il disait ça.
1: Oui, il disait, là, on est sous les bombes russes, et puis on peut aller dans un autre pays qui atténue. On n'est pas uniquement...
2: Mais vous voyez, ma question, c'est, est-ce qu'on peut pratiquer cette médecine humanitaire sans, quelque part, être engagé politiquement
1: C'est-à-dire, vous avez vu même socialement. Des rappels à l'ordre, parce que si vous choisissez un camp vraiment, vous pouvez trouver... Par exemple, prenons l'exemple de l'Afghanistan. On est parti fleur au fusil aller du côté des perdants pour sauver des vies et militer du côté des Moudjahidines. Mais de fait, parmi ces Moudjahidines, il y avait la graine du Ben Laden et des islamistes
2: et des talibans qui sont au pouvoir aujourd'hui.
1: Donc c'est là où Bernard Kouchner me disait toujours, tu verras Alain que les extrémistes sont là.
2: Et il avait raison. Vous nous avez parlé de deux hommes qui ont beaucoup compté pour vous, Alain Deloche, Alain Carpentier, le chirurgien cardiaque, Bernard Kouchner. Et puis, il y en a un troisième. J'aimerais qu'on parle de cet homme. C'est le père Sérac, un jésuite que vous avez connu dans les camps en Thaïlande.
1: À la frontière de la Thaïlande.
2: À la frontière de la Thaïlande, quand les Cambodgiens étaient persécutés par leurs frères cambodgiens, les Khmers Rouges. Vous avez rencontré le père Sérac. J'aimerais que vous nous parliez de cet homme. En quoi il a été un éléphant blanc, pour reprendre cette expression que vous aimez bien quand vous parlez de ces hommes qui vous ont profondément marqué?
1: C'est une des grandes rencontres de ma vie. Alors d'abord, le père Sérac, dans son allure, l'allure de Gandhi. Et d'ailleurs, il a passé près de 50 ans en Inde, quand même.
2: À s'occuper des enfants de la rue.
1: Des enfants, des orphelinats, etc. Non, mais lui a fait la jonction entre l'Inde et l'Occident. Et moi, j'ai capté ses paroles. Ses paroles étaient très simples. Vous avez deux, au fond, deux grandes tendances dans le monde, disait-il. Vous avez l'Inde, les pensées de l'Inde, c'est l'être et l'amour. Et vous avez l'Occident, c'est l'avoir et le faire. Mm-hmm. Alors déjà, on partait dans des débats philosophiques. Mm-hmm. C'est l'avoir et le faire. Alain, quand tu opères un enfant au Cambodge, tu fais un acte technique, c'est l'avoir et le faire, c'est l'Occident, c'est très bien. Mais ton geste est plus important que l'aspect technique. Ton geste, c'est un geste d'amour et symboliquement fort. Et ainsi de suite, il me disait toujours, Alain, il faut avoir une grande vision et des petits gestes. Des petits gestes, comme ça. Et surtout, la valeur du symbole. Ton acte est symboliquement fort. Allume des bougies. Lui, c'est Gandhi. Chacun sa chanson, etc., etc. Et donc...
2: C'était interpellant pour l'occidental que vous étiez. Il mise beaucoup sur le faire, la qualité du faire. Et lui, il vous disait, sois dans l'être.
1: Exactement.
2: Dans la qualité de la relation et l'amour. Ce que tu fais, fais-le avec amour.
1: Voilà. Alors, en tout cas, ton geste signifie quelque chose qui est un geste d'amour.
2: Et tu sèmes.
1: Un jour, j'étais en consultation avec lui, parce qu'il adorait l'hôpital. Je vais aller en salle d'op. Et puis, je faisais la consultation. Puis, à la fin, je lui dis, parce que ce qui est extraordinaire chez le Pierre Sérac, c'est que vous lui posiez une question, et il y avait un silence avant qu'il ne réponde. Un silence. À la fin de cette consultation, je dis, alors, Pierre, ça signifie quoi, là, cette consultation qu'on vient de faire? Il me regarde avec du silence. En faisant cela, tu sèmes dans l'univers.
2: Ça, c'est resté gravé en vous. Comment vous l'avez accueilli, cette phrase? En faisant cela, tu sèmes dans l'univers.
1: C'est-à-dire que nous, vous comprenez, notre problème en général, à un métier humanitaire, c'est que vous allez prendre en charge 100 enfants, mais il y en a 1000 qui attendent. Donc, c'est une situation qui peut être délicate, et Pierre Sérac dit, tu peux en opérer 100, cet acte est symboliquement fort, pourra permettre une mobilisation plus grande pour prendre en charge les 1000. Enfin, c'est un maître à penser et il nous manque.

0: Professeur Alain Deloche, j'aimerais qu'on parle maintenant de la chaîne de l'espoir.
1: Ouais.
0: Comment est né ce projet de cette chaîne de l'espoir que vous avez fondée, que vous avez dirigée pendant des années, avant de passer la main comme président à Éric Chaisson? Comment est né ce projet de la chaîne de l'espoir enfin, ça a été fondé en 1984, hein, en fait.
1: Les 88.
0: 88
1: et 94 officiellement. Permettez-moi donc comment est née la chaîne de l'espoir? Alors vous êtes rationnel et vous avez sans doute étudié les besoins. On se réunit et on essaye de mettre en face de ces besoins des moyens pour résoudre le problème.
0: C'est ce que vous aviez fait au début, c'est ça?
1: C'est ce qu'on pourrait penser que j'ai fait au début. Pas du tout. Ça rappelle les découvertes en médecine, ou comme beaucoup de découvertes, y compris, beaucoup de découvertes en médecine. Donc, il y a, comme une réaction chimique, un catalyseur. Donc, tout était prêt en moi. Nous sommes en novembre 88. Je suis, il est 6h du soir, c'était un vendredi, et une femme de cœur arrive, Madame Rouget, avec deux choses. Elle cogne à ma porte de désespoir, une femme de cœur. Hein. Elle arrivait avec un dossier d'un enfant malade du cœur du Sénégal, et elle avait dans sa main gauche une facture de l'hôpital Foch, parce qu'elle avait amené un enfant, toujours du Sénégal, pour y être opéré à Paris, sans rupture. Et elle voulait que je puisse résoudre les deux choses. Et moi, comme un éclair, réaction chimique, j'ai écouté, madame, on va pas faire du one shot, c'est-à-dire de faire un cas bricolé, on va créer ensemble une structure, et tenez, on va l'appeler la chaîne de l'espoir.
0: Et donc votre objectif était vraiment d'aider à soigner des enfants malades du cœur sur le terrain, en Afrique, en Asie,
1: d'abord,
0: dans différents pays, et puis aussi
1: les faire venir
0: pour les opérer en France.
1: Le premier geste, c'était de les faire venir en France. Et ça, c'est 88. Et donc, la chaîne de l'espoir est vraiment née. D'abord, elle est née au sein de Médecins du Monde, et ensuite, légalement, est né en 94.
0: Donc l'idée, c'était de les faire venir parce qu'il n'y avait pas les moyens techniques de les opérer en Afrique ou au Cambodge.
1: Alors bien sûr, pour un médecin, ce n'est pas très satisfaisant de faire venir des enfants en France. Et très vite, on a songé à opérer les enfants dans leur pays avec des équipes médicales de leur pays.
0: Donc ça voulait dire former et amener du matériel
1: bâtir
0: aussi.
1: Et voilà. Et c'est ce qui s'est fait en 30 ans. Parce que maintenant, je prends un exemple. Vous voyez, on opère environ 5000 enfants par an dans 32 pays. Et on en fait venir à peine une centaine en France chaque année. Vous voyez, ça y est.
0: Vous faites venir ceux qui ne peuvent pas,
1: ceux qui
0: ou qui sont les plus délicats.
1: Ceux qui ont locales, bien sûr.
0: Parce que ça demande de l'accueil en France.
1: L'accueil, etc.
0: Ouais, c'est plus compliqué. Ouais.
1: Oui, non, bah, on y est. Bon, on a opéré plus de 15 000 enfants en France, quand même.
0: Donc, venant de 30 pays différents.
1: Oui, 32.
0: Vos objectifs, aujourd'hui, pour la chaîne de l'espoir, parce que là, vous fêtez vos 30 ans, quels sont vos objectifs, vos priorités?
1: Et être adapté au monde qui change. Dans tous les domaines. Tout change. Le monde dans lequel on est un monde qui est connecté. Et ça, c'est une révolution. Internet est une révolution en médecine, déjà, pour le partage des connaissances, pour l'échange. Le monde est tout petit. Le monde est tout petit. Moi, demain soir, j'ai un staff avec des Africains de Ouagadougou, d'Abidjan et de Dakar.
0: Donc vous allez être dans votre bureau à Paris et vous allez être en relation avec eux par WhatsApp.
1: Il y a les équipes françaises qui sont... Ça, c'est incontournable.
0: Ça a révolutionné votre vie.
1: Révolutionné. Le deuxièmement, je dirais, c'est être bien en phase sur ce qui se passe dans le monde et cette volonté du partage et d'autonomie, si on peut dire. Si on arrive maintenant dans un pays et dit « je vais vous aider », déjà, il faut faire attention à la terminologie. Tout de suite, vous aider, vous voulez quoi prendre... Non, non, non, on va vous aider, on va coopérer. Co, c'est avec.
0: Alors, et ça, c'est le grand changement par rapport à ce que vous avez connu dans l'humanitaire il y a 50 ans.
1: Bien sûr, c'est une révolution.
0: On venait aider et maintenant, non, on travaille ensemble.
1: Voilà. Ensuite, le troisièmement, c'est maîtriser les flux financiers, car l'humanitaire, avec un grand H qui dépasse la médecine humanitaire, etc., c'est une cause mondiale où il y a beaucoup d'enjeux. Finalement, les enjeux qui peuvent être dangereux, éventuellement des récupérations politiques et tout, mais je voudrais souligner l'aspect financier. Quand nous avons commencé Médecins sans frontières, il y a très peu d'argent. Les dons étaient minimes. Médecins sans frontières a plus d'un million de donateurs, par exemple.
0: Aujourd'hui. Hein.
1: Et puis, la plus grande aide vient de l'Union européenne, et des milliards. Donc, tout ça bouscule. C'est bien parce que c'est utile pour le monde. C'est pas assez, c'est jamais assez. Mais néanmoins, et donc, il faut gérer ces nouvelles approches, en particulier sur le plan financier. Donc, les grandes ONG se professionnalisent. C'est-à-dire que maintenant, il y a des salariés, et ça, c'est bien. C'est-à-dire, mais c'est nouveau.
0: Ça aussi, c'est un grand changement dans le monde de l'humanitaire. Avant, vous étiez des bénévoles, vous étiez presque tous des bénévoles, des volontaires, on disait volontaires. Aujourd'hui, ça se professionnalise.
1: Oui.
0: Et vous vous dites, c'est une bonne chose.
1: Je pense que c'est une bonne chose.
0: Certains vont dire, ils ont perdu leur âme. C'est devenu du business.
1: On n'a pas perdu l'âme, c'est différent. C'est différent et c'est presque une obligation. C'est presque une obligation pour assumer cette aide officielle des grands... Il y a l'Union européenne, il y a l'ONU, il y a...
0: Parce qu'il faut faire des dossiers de plus en plus compliqués pour recevoir ces aides.
1: Le suivi budgétaire. Et je rajoute un quatrième point qui existait avant, c'est le danger. C'est la sécurité. Alors... Ça, c'est quelque chose de tout à fait nouveau, c'est-à-dire que nous sommes devenus, dans certains pays, des cibles. C'est-à-dire, surtout, ne mettez pas un petit drapeau blanc qui sera un mauvais signal.
0: Alors ça aussi, c'est un gros, gros changement dans le monde de l'humanitaire. Énorme. C'est-à-dire que quand vous partiez au Burkina Faso dans les années 70, vous étiez le bienvenu, vous circuliez tranquillement... Aujourd'hui, même pays, vous êtes une proie. Vous risquez d'être
1: une cible.
0: Vous êtes pris en otage.
1: Otage. On a une valeur marchande.
0: Et ça, dans beaucoup de pays.
1: Dans beaucoup de pays, de plus en plus de pays.
0: Niger, Mali, Burkina Faso.
1: Je sais que le Quai d'Orsay donne des couleurs au pays et les pays rouges sont en danger.
0: Et c'est là où il y a le plus de travail au niveau de l'humanitaire.
1: Bien sûr, c'est là où il y a le plus de travail.
0: Alors, comment vous gérez ça aujourd'hui avec vos équipes? Quand vous avez un médecin, des infirmières qui vous disent « Est-ce que je pars? Est-ce que je pars pas là-bas ?»
1: Alors d'abord, on se professionnalise aussi dans ce domaine. Il y a les experts de la sécurité qui vous donnent des conseils à partir de renseignements et qui caractérisent un pays sur le plan de la sécurité. Alors après vient ce grand débat de la prise de risque, c'est-à-dire que on prévient et on a évidemment là une problématique qu'il faut résoudre parce que peut-on dire à une jeune infirmière qui dit j'ai bien réfléchi, je trouve ça extrêmement dangereux, comme partir en montagne, vous voyez, alors que les orages sont annoncés.
0: Menace sur vos têtes, oui.
1: Donc
0: vous comprenez aujourd'hui ces jeunes infirmières, médecins qui hésitent
1: problème
0: à partir.
1: Pour nous, de l'assurance presque. Bien sûr, il y a des systèmes d'assurance, mais enfin, l'assurance vie en ce cas-là, c'est pas très. Mais c'est de dire, on ne peut pas forcer une jeune infirmière de 25 ans. Vous êtes conscient des risques. Il faut être très raisonnable et justement avoir dans beaucoup d'ONG des systèmes de sécurité qui permettent de dialoguer.
0: Est-ce que ça veut dire qu'il faut déléguer davantage aux personnes locales?
1: Bien sûr, les locaux, il faut toujours écouter les locaux. Et donc, pour les enlèvements en particulier. Et donc, il y a également une tendance qui se fait, qui pourra progresser, c'est d'utiliser les forces locales, les forces médicales locales. Et donc, c'est ce qui s'appelle le système de bunkerisation. C'est-à-dire, vous vous isolez et vous faites travailler le personnel local.
0: Ce qui se passe en Afghanistan, par exemple.
1: Par exemple.
0: Est-ce que ça veut dire que l'humanitaire de demain ne sera plus vraiment occidental? Est-ce qu'on est en train de vivre un changement profond? Et l'humanitaire de demain pourra aussi bien venir.
1: Mais est-ce qu'on à ce moment-là, on aura peut-être tout réussi? C'est le bon docteur blanc, on n'en a plus besoin.
0: Et ce sera le docteur local.
1: Ce sera le docteur local.
0: Je pense, au Rwanda, par exemple.
1: Oui, bien sûr.
0: Il n'y a plus besoin de médecins blancs. Au Rwanda, il y a suffisamment de médecins.
1: Très peu. Non, là, c'est le changement du monde. C'est le changement du monde. Mais c'est bien, parce qu'on veut partager, une fois que le partage. Mais il y a encore du boulot.
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0: Professeur Alain Deloche, live. À l'issue de cette interview, vous avez réalisé ce livre « Médecin du cœur, 50 ans d'engagement sans frontières », une relecture de tout ça.
1: 50 ans, c'est beaucoup.
0: C'est pas mal, hein, 50 ans d'engagement. Là, vous avez 80 ans maintenant, vous relisez votre vie. Finalement, qu'est-ce qui aura donné du sens à votre vie ?
1: Deviens ce que tu es, disait ma grand-mère.
0: Alors, Deviens ce que tu es.
1: Deviens ce que tu es, c'est Nietzsche.
0: Ouais.
1: Je crois que c'est Nietzsche.
0: Ça veut dire que vous aviez ça en vous ?
1: Ben, j'avais la volonté d'être quelqu'un, qui me ressemble un petit peu, bien sûr. Non, j'ai très peu de regrets, bien sûr, on a le regret de ne pas en avoir assez fait, et de penser que la vie va très vite. La vie va très vite. Et c'est vrai que, grosso modo, je ne le regrette pas.
0: Et qu'est-ce que vous voudriez dire à un jeune médecin
1: qui
0: vient juste de finir, là. Lui aussi. C'est très évangélique, depuis que je vous écoute, là. Viens et suis-moi.
1: Chemin de Damas.
0: Ouais.
1: Non, jeune, je lui dis, deviens, c'est des messages éternels, deviens ce que tu es, un jeune stagiaire, réfléchis à ce que tu es et ce que tu veux devenir.
0: Mais souvent, on le sait pas, quand on est jeune ou quand on est jeune médecin, on sait pas qui on est vraiment au fond.
1: Au fond, la médecine humanitaire, c'est grosso modo de savoir dire oui alors que le non est plus facile. Est-ce que tu veux venir avec moi au Burkina Faso? Oui. C'est plus facile de dire non. Ben non, je reste chez moi. Les problèmes du Burkina Faso, c'est pas mon problème. Mais moi, j'ai dit, fais attention.
0: Mais vous le savez, il y a beaucoup de médecins aujourd'hui qui veulent travailler 4 jours par semaine, plutôt dans des villes. Je ne jette pas la pierre, mais vous le savez, aujourd'hui, ils veulent pouvoir s'occuper de leurs enfants, de leurs loisirs. L'humanitaire, c'est pas vraiment ça.
1: Les enfants, ils sont très fiers que leur papa ou leur maman aient fait ou vont faire de l'humanitaire aussi.
0: Mais qu'est-ce qu'on y trouve? Qu'est-ce qu'on y gagne à faire de l'humanitaire? Plutôt que de rester dans son cabinet où on voit défiler...
1: Il ne faut pas nier que l'on part en mission, le terme mission, on part en mission pour soi aussi, pour les autres. Oui, mais pour soi aussi.
0: Ça transforme.
1: Moi, je pense.
0: Profondément.
1: Oui, on ne peut pas ne pas être insensible. Non, c'est... Alors, les jeunes sont quand même très adaptés au monde moderne. Donc, ils vont tout de suite trouver leur voie à eux, qui n'était pas la nôtre, viens, suis-moi, quand j'étais avec Kouchner dans les premières années de médecine.
0: Et Alain Deloche, pour terminer, qu'est-ce que vous avez appris finalement d'essentiel sur la vie, suite à tous ces engagements que vous avez pu vivre sur le terrain et dans le lieu d'opération, dans vos hôpitaux?
1: Je me référerai au père Sérac. C'est-à-dire que si ton geste n'est pas uniquement technique, mais un geste d'amour, c'est assez réconfortant. C'est-à-dire que si c'était uniquement de la technique, non. Et je terminerai sur... j'ai été content de travailler sur le cœur pendant des années, et ce qui m'a le plus frappé, c'est lorsqu'on a pu remplacer un cœur par un autre. Parce que là, c'est un autre univers.
0: Merci beaucoup, professeur Alain Deloge. J'étais ravi de vous retrouver des années après notre première rencontre. Et je recommande votre livre « Médecin du cœur, 50 ans d'engagement sans frontières » que vous avez publié aux éditions du Cherche Midi. Oui. Les lecteurs découvriront encore bien des choses que vous avez vécues. Merci.
1: Merci.
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0: Cette émission que vous venez d'écouter provient des archives de RCF Notre-Dame. Des années se sont écoulées depuis les enregistrements. Ne soyez pas étonnés que certains aspects de la vie de nos invités ne soient pas abordés, et même d'entendre des voix de personnalités qui nous ont quittés. Dans un instant, nous retrouverons Odile Riffaut pour sa série « Hérésie chrétienne ».
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4: Au 1er siècle du christianisme, il a fallu définir la foi des chrétiens, dire à quoi ils croient et aussi à quoi est-ce qu'ils ne croient pas. Ce qui va se mettre en place, c'est tout un discours, toute une littérature qu'on appelle l'hérésiologie. On y condamne des doctrines comme l'ébionisme, le pélagianisme ou le manichéisme. Parce qu'elles désignent ce que n'est pas la foi chrétienne, les hérésies nous aident à comprendre ce qu'elle est.
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4: Je suis Odile Riffaut et je vous donne rendez-vous tout au long de pour découvrir ce que nous apprennent les hérésies chrétiennes.
2: Épisode 6, nestorianisme et monophysisme.
4: Et il faut bien deux personnes pour nous parler du nestorianisme et du monophysisme. Frère Ignatius Elbaramossi, bonjour.
5: Bonjour.
4: Vous êtes moine de l'église copte, vous étudiez la théologie à Lyon et je précise que vous portez le nom du monastère où vous vivez, dans le désert égyptien.
5: Exactement, oui.
4: Bernard Meunier, bonjour.
6: Bonjour.
4: Vous êtes spécialiste des pères de l'église, vous avez été chercheur du CNRS aux sources chrétiennes et nous avons parlé avec vous de l'arianisme dans le 5e épisode. Nous en étions donc restés à cette étape où a été rejetée l'idée que Jésus est moins divin que Dieu son Père. En réalité, on n'en avait pas fini avec ces débats sur l'identité de Jésus. Bernard Meunier, est-ce qu'on peut dire qu'avec la controverse arienne, on s'intéressait à cet aspect divin de Jésus et que cette fois-ci, avec le nestorianisme et le monophysisme, on va se pencher sur son côté humain?
7: On va se pencher en fait sur les deux à la fois et sur le rapport des deux. C'est ça qui va être en jeu dans ce qu'on appelle les controverses christologiques. C'est un gros mot, mais ça veut dire, au fond, comment est-ce que une même personne, Jésus, peut être à la fois Dieu et homme, et comment ça se passe? Est-ce que il est tellement Dieu qu'il n'est pas vraiment homme? Est-ce que s'il est pleinement homme, on n'arrive pas vraiment à le confesser comme Dieu. C'est ça qui va être en jeu dans ces débats du 5e siècle.
4: L'idée que va émettre Nestorius, ce qu'on va finir par appeler le nestorianisme, porte au départ sur Marie, mais en quoi ça consiste au sujet de Jésus ?
7: C'est une distinction que Nestorius a voulu faire, justement pour ne pas compromettre la transcendance du Verbe de Dieu et de Dieu lui-même. Donc l'idée que Dieu soit né d'une femme, il l'a souvent répété, c'était une absurdité, Dieu n'est pas né d'une femme, Dieu est sans origine, etc. Par conséquent, il n'admettait pas ce langage, dire que Marie est mère de Dieu, ou de dire que Dieu a été crucifié. Ça, Nestorius n'en veut à aucun prix, et donc il va vraiment distinguer en disant, attention, il y a l'homme Jésus, et ce qui arrive à l'homme Jésus, et puis il y a ce qui arrive au Verbe, et là, le Verbe, en tant que Dieu, est hors du temps, et hors de toute passion humaine, hors de la mort, bien entendu.
4: Donc si on comprend bien, Nestorius, il a tendance à séparer dans la personne de Jésus son caractère humain et son caractère divin.
7: Séparer, c'est peut-être un mot qu'il n'aurait pas admis. Disons qu'il distingue. Simplement, il distingue beaucoup et ça va faire réagir, et notamment l'évêque Cyril d'Alexandrie, qui lui tient au mot « Théotokos ». Marie, mère de Dieu, c'était un titre qu'on lui donnait probablement déjà dans la liturgie, dans la prière. Et pour Cyril, le danger qu'il va voir, c'est que on ne prend pas assez la mesure justement de l'engagement de Dieu dans l'incarnation. C'est vraiment Dieu lui-même qui a voulu venir sauver sa création. Et à force de dire « attention, c'est pas Dieu qui vit cette vie d'homme », que vit Jésus, c'est pas Dieu qui est sur la croix, c'est pas Dieu qui souffre, c'est pas Marie qui a engendré Dieu, etc. À force de dire ça, on perd de vue le caractère un peu fou, finalement, de cette expédition humaine que Dieu, dans la personne du Fils, a voulu tenter.